0: La grossesse ne s'arrête pas tout à fait au moment de l'accouchement. Les remaniements physiologiques et cérébraux qui ont commencé pendant la grossesse dans le but d'assurer la survie du petit se poursuivent. En fait, l'être humain, c'est un mammifère, donc sa survie dépend du lien d'attachement avec sa figure maternelle. Mais c'est pas n'importe quel mammifère, l'être humain. C'est le mammifère qui a le plus grand potentiel à actualiser et qui a la plus grande immaturité à la naissance. Globalement, les veaux et les chatons, ils s'en sortent assez rapidement et leur mère retrouve sa liberté d'aller et de venir. Le petit homme, il est dans une néoténie, dans une détresse, dans une dépendance, qui fait que, comme la nature est bien faite, le cerveau de la femme s'adapte à ça, ça s'appelle la matrescence. Et donc au moment de l'accouchement, le cerveau de la femme n'est pas comme avant la grossesse, il n'est pas comme celui d'un homme non plus. Il y a des remaniements physiologiques qui vont lui permettre de s'adapter, d'avoir une hypervigilance accrue, focalisée sur le bébé. C'est ce qui fait d'ailleurs que certaines femmes disent « mais je n'en ai plus rien à foutre du reste du monde ». Et en fait, c'est tout à fait physiologique, c'est fait exprès. C'est pour que vous soyez très focalisé sur votre bébé, qu'il y ait une hypervigilance, c'est-à-dire que le cerveau va augmenter sa connectivité dans les réseaux qui sont liés à la régulation des émotions, pardon. Et puis, il va y avoir tout un tas de changements hormonaux qui vont soutenir l'allaitement, l'attachement et une diminution de la matière grise, c'est-à-dire qu'on voit bien une réduction de volume dans certaines parties du cerveau pour qu'il y ait un déplacement, un transfert, une spécialisation vers les besoins du nourrisson. Donc les mondanités ne vous intéressent plus, peut-être les informations ne vous intéressent plus, en revanche les besoins du bébé, vous les pressentez, vous vous réveillez 5 minutes avant lui et tout ça, bah, ça correspond à des véritables modifications cérébrales et on ne peut pas les nier. Et il y a notamment quelque chose de très fréquent chez les mamans, c'est ce qu'on appelle le brouillard cérébral, le mommy brain fog, qui fait que on arrive dans la cuisine, on sait plus pourquoi, on sait plus ce qu'on est venu chercher, on a l'impression qu'on perd la mémoire, qu'on n'arrive plus à lire un livre pendant quelques temps, mais en fait c'est un recalibrage, on est concentré sur le bébé, donc oui, il y a une mémoire de travail qui baisse, et puis ça va revenir, c'est-à-dire qu'au maximum, ça dure 2 ans, peut-être un tout petit peu plus dans certains cas, mais comme à cela s'ajoute évidemment le manque de sommeil, et puis la diminution des hormones de grossesse progressive, il est évident que le postpartum, c'est un moment spécifique. On n'arrête pas, on sort pas de l'état de grossesse à l'instant où le bébé sort de notre corps. Et en fait, on a complètement oublié ce moment dans la modernité, qui est une transition. C'est ni la grossesse, ni la normalité habituelle. C'est un état de transition qui est nécessaire pour cette dyade entre le bébé et la mère, où la maman a besoin de récupérer, le bébé a besoin que sa maman soit adaptée à ses rythmes, ça s'appelle l'accordage. Et en fait, dans les sociétés traditionnelles, on n'a pas forcément conceptualisé comme nous, avec les neurosciences, ce remodelage cérébral. On sait en revanche beaucoup mieux le prendre en charge. C'est-à-dire que la maman, elle est entourée, on lui demande de ne pas prendre en charge les tâches ménagères, on lui apporte à manger, on lui amène son bébé, on lui serre le bassin. Bref, on a tout un tas de pratiques qui permettent à la femme de réintégrer progressivement son identité de femme, tout en se défusionnant petit à petit de ce bébé qui n'est plus dans son corps, mais qui a encore besoin d'elle.
1: La nature est incroyable. Et quand je vous écoute, effectivement, quand on voit dans le monde occidental, au bout de quelques semaines, quelques mois, on reprend le travail, c'est les femmes qui viennent d'accoucher reprennent le travail, c'est complètement fou en réalité.
0: Puis on vous fait sortir de la maternité le plus vite possible. Oui. Donc c'est-à-dire qu'en fait, au bout de 2 jours, faut que vous soyez dans la rue, dans la voiture, vous retrouviez. D'ailleurs, on félicite
1: comme
0: les femmes occidentales d'avoir retrouvé la ligne au lieu de les féliciter d'avoir donné la vie. Mais en fait, quel est notre... C'est très intéressant, je trouve.
1: C'est
0: ça veut dire
1: vrai.
0: Qu'on met pas du tout la priorité au bon endroit. Oui, on est un peu dans un déni des besoins physiologiques, en fait, qui sont intelligents. C'est-à-dire que les besoins physiologiques de la mère vont normalement engendrer un ralentissement de sa vie et le bébé bénéficie de ce ralentissement. Et on a tendance à le nier, évidemment, et c'est très préoccupant de voir qu'on ne fait pas le lien entre ce qui se passe 9 mois, 10 mois, 2 ans, 3 ans après la naissance et ce qui n'a pas eu lieu au moment de l'accouchement. Et en fait, si les femmes pouvaient prendre leur temps à ce moment-là, il y aurait des économies financières, en termes d'arrêt de travail, de burn-out, de dépression, du coup d'enfants pas sécures qui ont des difficultés à l'école parce qu'on a été trop vite au début, donc on rate quelque chose dans la santé de la femme et on le paye. Moi, j'ai eu des jumeaux pendant le Covid avec l'école à la maison, j'ai pas eu le temps de récupérer. On paye la facture après, en fait, en termes de santé sur le coup, on avance parce qu'on a l'adrénaline, mais

0: Et donc ça va permettre le passage du bébé. Sauf qu'évidemment, dans son identité à la fois physiologique et psychologique, la femme est complètement ouverte pour laisser passer la vie. Et donc, beaucoup de pratiques traditionnelles consistent à serrer le bassin de la femme en dessous des hanches pour qu'elle revive ce sentiment, elle, d'être contenue. Parce que la femme a contenu le bébé. Et pour le contenir, elle s'est sentie fragilisée. Et donc, elle a besoin de se sentir à nouveau contenue, enveloppée pour retrouver. Les femmes qui accouchent disent, je trouve plus les limites de mon corps. En fait, mon ventre est vide, mais en même temps, il est pas comme avant. Et pour certaines femmes, c'est difficile, cette transition. Et donc, ces pratiques, elles permettent de retrouver une sécurité corporelle, en fait.
1: Vous avez parlé à l'instant de la matrescence, un terme qu'on est peu à maîtriser. Est-ce que vous pourriez le définir ? Qu'est-ce que c'est que la matrescence ?
0: Ben, c'est très simple, la matrescence, ça désigne justement ce remodelage cérébral qui se produit avec l'accouchement, qui est indispensable, qui est transitoire et qui va permettre biologiquement une adaptation du comportement maternel et de l'attachement où la mère va supporter d'être à la fois très fatiguée très concentrée sur les besoins de quelqu'un d'autre avec une sensibilité émotionnelle accrue. Mais donc elle a une sensibilité émotionnelle accrue et on a tendance à pathologiser le fait qu'une femme qui a accouché puisse pleurer très facilement, etc. Mais en fait, elle est nécessaire cette hypersensibilité parce que c'est cette hypersensibilité qui lui permet d'être au plus près des besoins de son enfant. Sauf que si elle se sent en détresse, c'est sa propre dépression. Ça va devenir une dépression qui va prendre le dessus et elle ne pourra plus s'adapter. Et ce qu'on a observé, c'est assez intéressant, c'est que justement, dans les cas de dépression du postpartum, il semblerait, au niveau neurobiologique, que cette matrescence, c'est-à-dire ces modifications cérébrales, notamment au niveau des zones qui gèrent l'empathie, ne se soient pas faites complètement. Et ça expliquerait que ces femmes aient des difficultés d'attachement avec le bébé, ce qui renforce aussi le sentiment dépressif parce qu'elles ont le sentiment d'être nulles.
1: Marie-Estelle Dupont, dans votre édito, justement, à propos de sentiment d'être nul, vous nous avez dit 17% des femmes qui viennent d'accoucher font une dépression, une sur cinq. Allez, 17%, quasiment une sur cinq, c'est énorme.
0: Oui, c'est à peu près les chiffres qui sont donnés sur les différents sites officiels, effectivement. Oui, c'est trop important. Ça prouve qu'on rate quelque chose dans la préparation à la naissance, parce que je pense qu'il y a un facteur de protection qui serait déjà une bonne connaissance de cet événement. Et dans une société où les liens transgénérationnels, enfin intergénérationnels plutôt, les liens de voisinage, les liens dans la famille sont souvent un peu trop lâches, éloignés géographiquement, où tout le monde travaille, donc on n'est pas les uns avec les autres. Finalement, on arrive dans la première grossesse, pour un grand nombre d'entre nous, avec une méconnaissance totale de notre corps, de ce qui se passe à ce moment-là, de la nécessité que ça se passe comme ça, du fait que ça n'est pas grave. Et donc, pour beaucoup de femmes, c'est angoissant. Par exemple, oui, on a des cours de préparation à l'accouchement, mais il y a des femmes qui accouchent et puis qui découvrent ce que c'est que les tranchées, parce qu'elles n'ont jamais entendu parler des tranchées. Les tranchées, c'est tout simplement ces contractions qui permettent à peu près 2-3 jours après l'accouchement que l'utérus commence à reprendre sa taille initiale, puisque l'utérus se multiplie par 500, 800 quand il y a des jumeaux, pour accueillir l'enfant ou les enfants, puis après il redevient de la taille d'une clémentine. Sauf qu'en fait, si on vous prévient pas, vous vous demandez, vous êtes à la clinique ou vous sortez de la clinique et vous dites, mais pourquoi j'ai l'impression d'accoucher une deuxième fois? Et en fait, il y a plein de choses sur lesquelles on n'est pas informé et ça génère une angoisse complètement inutile. Et je pense que pour les femmes les plus susceptibles de faire un postpartum, ça augmente ce risque, en fait. Parce que c'est quand même à peu près une femme sur six. Et chez les femmes qui ont des dépressions du postpartum sévères, il y en a quand même une sur 20 qui rapporte des idées suicidaires. Donc c'est des niveaux d'anxiété qui sont très, très importants. Oui. Alors, il y a plusieurs facteurs de risque à la dépression du postpartum. C'est évidemment les antécédents psychiatriques. Hein. Si vous aviez un trouble bipolaire, si vous aviez une dépression avant la grossesse, si vous avez eu un trauma, si vous avez été violée, si vous avez eu un deuil pendant la grossesse, évidemment... le risque d'avoir une dépression du postpartum, c'est-à-dire une dépression qui apparaît 2 mois après l'accouchement et qui persiste et qui n'est pas la dépression qu'il y aurait pu y avoir avant, le risque augmente. Il y a les facteurs socio-économiques, la précarité sociale, la toxicomanie du conjoint, les conflits conjugaux, évidemment la violence. Hein, je répète et je redis que

0: violence sur une femme enceinte laisse des traces dans le cerveau du bébé. Donc, il vaut mieux s'enfuir chez des amis que rester auprès d'un homme violent. Des facteurs obstétricaux tels que des grossesses non désirées, évidemment. La première grossesse, surtout quand elle a lieu très très jeune, à l'adolescence ou à la fin de la période de fertilité, c'est des facteurs de vulnérabilité. Les femmes sont plus à risque de faire une dépression du postpartum. Évidemment, les morbidités néonatales ou le fait de perdre un enfant, un jumeau par exemple, dans une grossesse gémellaire et puis de poursuivre la grossesse jusqu'au bout pour avoir le deuxième, c'est évidemment des facteurs de fragilité. Et on a heureusement aujourd'hui quand même des outils cliniques qui nous permettent d'évaluer l'intensité, la sévérité de la dépression et le risque suicidaire. Néanmoins, l'isolement dans les grandes villes et puis les déserts médicaux dans les campagnes font que les femmes qui vont pas bien ont plutôt honte et mettent parfois trop de temps à consulter. C'est toujours plus dur à récupérer.
1: Oui. Parmi les différences, est-ce qu'il y a une différence de réaction après l'accouchement entre le premier enfant et les suivants?
0: Oui, bah oui, parce que avec le premier, tout est une première fois. Donc, oui. J'en parlais d'ailleurs avec une ancienne patiente qui m'annonçait hier avec bonheur sa grossesse. Elle me disait, mais je suis angoissée. Et je lui dis, mais oui, mais là, tout est une première fois. Donc, le premier trimestre, on est paniqué par la fausse couche, etc., etc. La première accouchement, on en a peur. Potentiellement, c'est tout à fait normal. L'inconnu est plus effrayant que quand on a déjà fait la route une fois. Et toutes les premières fois de votre bébé vont être vos premières fois aussi avec le premier enfant. Donc, par exemple, quand c'est le deuxième ou le troisième, les tranchées, vous savez ce que c'est. Vous savez que la peau se rétracte et que votre ventre ne va pas rester comme ça. Vous savez que c'est très important d'avoir du soutien ou des roulements sur le sommeil. Je crois que le sommeil, c'est la clé et que c'est quelque chose qu'on méconnaît encore avant le premier enfant. Et après le premier enfant, on sait que c'est la clé de tout. C'est la clé du couple, c'est la clé pour l'enfant, pour éviter d'être irritable, c'est la clé pour notre récupération, parce que si on dort pas suffisamment, le cortisol cérébral il reste très élevé et cette hypervigilance elle nous épuise, elle nous fait faire des burn-out et donc le couple ne va pas bien et c'est ce qu'on disait, ouais, avec Caroline Isurville dans le parking. On disait, mais en fait ce qui va sauver le couple c'est de dormir. C'est des informations qu'on découvre peut-être trop, on devrait peut-être se rappeler que normalement les femmes se parlent entre elles, parce que Florence Foresti a fait un sketch très drôle sur les bonus de l'accouchement, mais on a l'impression que personne veut se filer les infos. Donc moi j'essaye au maximum d'informer mes patientes, parce que quand on sait c'est beaucoup moins angoissant en fait.
1: Alors justement, comment se prépare-t-on et comment prépare-t-on les femmes qui vont accoucher, parce que je veux pas croire que les médecins, le gynécologue, la sage-femme ne parle pas de ça. Pourquoi est-ce que ça reste encore un problème?
0: Parce qu'on a, en fait, nous, on a une médecine qui est focalisée sur la gestion du risque et la pathologie. Et évidemment, ça permet une baisse de la mortalité infantile et une meilleure prise en charge des grossesses à risque. Quand vous avez des juments en siège, c'était quand même mal barré il y a 100 ans. Aujourd'hui, on prévoit une césarienne et tout le monde finit vivant. Donc, il y a eu un progrès énorme de ce côté-là. Mais il n'y a pas eu le maintien d'une transmission, d'une approche globale en fait de la naissance avec une continuité. Or, dans la vraie vie, il y a une continuité, puisqu'il y a cette période de transition où le bébé et la mère, le bébé n'est plus in utero, mais il n'est pas, on ne peut pas dire qu'il est séparé de la mère en fait. Le cordon a été coupé, mais les deux sont profondément interreliés, notamment on le voit à travers ces sécrétions d'ocytocine, d'hormones d'attachement très importantes chez la femme. Je pense que le gynécologue, l'obstétricien, il est formé vraiment à l'accouchement, à sécuriser l'accouchement, donc il va pas gérer l'après, il va vous dire, vous voyez avec la sage-femme. Et aujourd'hui, c'est vrai que là-dessus, on est encore un peu faible. Alors il y a les visites à la maison, à domicile, éventuellement d'une sage-femme. Il y a la rééducation, tout l'environnement, la connaissance pour la femme de la santé. On maîtrise bien la pathologie, on maîtrise bien le risque, on parle pas assez de la santé. C'est-à-dire la santé de la femme après l'accouchement, c'est un enjeu de cicatrisation. On nous en parle pas. Et pour faire cicatriser l'utérus, il y a des choses à faire et à pas faire. Et dans les traditions ancestrales, Il y a des choses qu'on a perdues qui étaient très utiles. Vous voyez, que ce soit dans les villages au Sénégal, que ce soit en Chine, que ce soit en Inde, on sait qu'une femme qui a accouché, il faut pas qu'elle mange des crudités, il faut qu'elle mange du chaud, il faut qu'elle mange des bouillons qui vont aider les muqueuses à se reconstituer, qui vont limiter l'inflammation, qui vont augmenter la vitalité. On sait qu'il faut pas qu'elle fasse les tâches ménagères, on sait qu'il faut serrer le bassin. Donc la femme est vue dans toute sa dimension sacrée de celle qui donne la vie, et à ce moment-là, il faut qu'elle puisse être concentrée sur le fait de se récupérer, d'avoir donner la vie et d'assurer la sécurité de cette vie si fragile qu'elle vient de donner.
1: Oui.
0: Et donc, je pense que parce qu'on a oublié ça, il y a d'autant plus de pathologies, parce qu'en fait, cette dépression, pour un grand nombre, pourrait être évitée. Parce que l'environnement serait adapté. Aujourd'hui, l'environnement n'est pas adapté. Les femmes se retrouvent très seules à la maison quand elles sortent de la clinique, en fait. Et notamment avec une césarienne, elles sortent trop vite. Enfin, dans tous les cas, même par voie basse. Et je pense qu'il y a une sécurité qui est passée avec un inconvénient qui a été une sorte de dépossession du corps de la femme. D'ailleurs, il y a beaucoup de femmes qui veulent des maisons de naissance, qui veulent des accouchements à domicile, parce qu'elles ont l'impression que parfois, au nom de la sécurité médicale, on les dépossède un peu de leur corps, on leur fait une épisiotomie sans les prévenir, qui est une forme de violence non dite à laquelle elles sont supposées s'adapter, alors que ça ne devrait pas l'accouchement être un événement traumatique. Ça n'est pas une fatalité que l'accouchement soit un événement horrible, effractant, épouvantable. Non, l'accouchement, c'est aussi un moment incroyable spirituellement du passage de l'incarnation, en fait. On a réussi cette incarnation. Donc c'est quelque chose qui est incroyable. Et ça ne devrait pas être gâché par cette passivation de la femme qui, très souvent quand même, se sent dépossédée. Ça, c'est vrai. Et ça retarde aussi la reprise de la sexualité dans le couple. Donc, ça fait souffrir le couple.
1: Vous diriez que on a transformé en Occident, parce que pas qu'en France, mais en Occident, l'accouchement comme un acte médical classique dont on sort comme ça d'un claquement de doigts.
0: Elle est à la fois surmédicalisée, la grossesse, quand vous dites que vous êtes enceinte. Bon, alors c'est en gros, c'est vous mangez plus de sucre, vous prenez pas la voiture, vous faites pas ci, vous faites pas ça, vous faites pas de médicaments, etc. Et en même temps, on banalise totalement, brutalement du jour au lendemain, la femme qui a accouché, elle est comme avant. Mais en fait, oui. Nos grands-mères savaient très bien qu'un bébé, c'est 9 mois pour le faire et 9 mois pour le défaire, et que la descente hormonale. Elle se fait pas en une semaine, en fait. Donc les changements cérébraux, ça va se remettre petit à petit à un autre équilibre, sur un autre palier, sur un autre niveau. Mais ça prend du temps, et je crois qu'on a une phobie du temps, en fait, en Occident. On a peur que les choses prennent du temps. Sauf que c'est quand on accepte qu'elles prennent du temps qu'elles se passent bien.
1: Alors que certains délais sont incompressibles, faut prendre le temps. Prenons le temps. Tiens, dans un instant, juste après la pause, on parlera du mois d'or. On parlera du rôle du père. Tiens, on n'a pas beaucoup parlé du père. On va parler du père parce que évidemment qu'il a il a son rôle. Et puis on écoutera Yaël qui nous appelle de la Nièvre. Voilà, j'ai eu ma fille à 30 ans et j'ai fait une dépression. Elle veut témoigner, elle veut échanger avec vous, Marie-Estelle Dupont. On l'appellera juste après la petite pause. 15h26, on se retrouve dans quelques instants sur Europe 1. Oui, si on en parlait avec Marie-Estelle Dupont. À tout de suite sur Europe 1.
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1: Et si on en parlait avec Marie-Estelle Dupont, tous les jours entre 15h et 16h sur Europe 1, on parle aujourd'hui du postpartum. Voilà, ce moment après l'accouchement à gérer par les femmes qui viennent d'avoir un enfant, le premier ou les suivants. On en parle jusqu'à 16h avec vous, Marie-Estelle Dupont. Je rappelle le numéro de téléphone d'Europe 1, 01 80 20 39 21. Marie-Estelle, comment prendre soin de la femme qui vient d'accoucher, comment l'aider, qu'est-ce qu'il faut faire?
0: Je crois que la première chose, c'est d'être moins clivé de nos corps, moins dans le mental, moins dissocié, et d'avoir conscience que c'est une période qui est particulière, qui est pas comme avant et qui est pas comme après, et qu'elle va prendre fin, et qu'elle prendra d'autant mieux fin sans laisser de séquelles, qu'on en aura respecté le tempo. Et en fait, la modernité nous désincarne, c'est-à-dire qu'on oublie des choses qui étaient mais évidentes il y a encore quelques générations, et qui sont évidentes dans des pays qui sont restés plus traditionnels, alors qu'on regarde avec un peu de mépris en disant oui mais nous on est développés, mais finalement on a laissé de côté une connaissance de cette approche du corps et de la naissance qui est une approche beaucoup plus holistique, beaucoup plus globale, où justement, et c'est ce que disait Winnicott, pour que la mère puisse être dans cette préoccupation maternelle primaire, il faut que le père protège la mère, c'est-à-dire que c'est l'idée d'un environnement qui, au lieu d'être clivant, dissocié, vite, tu rentres dans du 36, tu reprends le travail, etc. Et finalement, on met une pression terrible à la mère qui doit être toute puissante, sans limite, absolument jamais fatiguée, heureuse, évidemment, de la naissance, sans aucune ambivalence, et qui doit vite confier son enfant parce que sinon, elle va le rendre dépendant, il va faire des caprices. Enfin, on entend vraiment des trucs qui sont d'une bêtise ahurissante. Au contraire, créer une sorte d'inclusion réciproque, c'est-à-dire que le corps de la mère va récupérer, elle va être avec son bébé qui sera contre elle, ça va leur faire du bien à tous les deux d'être l'un contre l'autre. L'un contre l'autre, non, on dit il faut faire le pot à pot, mais en fait dans tous les pays, on n'a même pas conceptualisé le truc, c'est normal que le bébé soit contre le corps de sa mère, puisque pendant 9 mois, il a entendu son cœur battre, donc ce qui va le plus simplement le rassurer, c'est d'être contre le corps de sa mère. C'est d'ailleurs assez fou la vitesse à laquelle les pleurs d'un enfant s'éteignent quand la mère apparaît et que elle le porte contre elle la plupart du temps, sauf douleur évidemment importante. Et donc c'est cet environnement qui va envelopper la mère pour que la mère puisse se réenvelopper et envelopper l'enfant. Et ne pas vouloir passer par cette étape, c'est perdre derrière beaucoup de temps, créer beaucoup de pathologies du lien, parce que du coup la mère étant mal, elle a du mal à supporter l'enfant, la fatigue peut engendrer des dérapages dans la maltraitance, la mère se sent en échec parce qu'en fait on lui demande quelque chose qui est impossible. Moi, je me rappelle qu'on m'a félicité quand j'ai eu les jumeaux parce que 3 semaines après avoir eu mes jumeaux, j'avais perdu mes 12 kilos. Et en fait, j'avais envie de dire aux gens, mais en fait, je les ai juste perdus parce que j'étais confinée avec 2 bébés et un enfant que je devais, à qui je devais faire l'école. Et donc, j'ai pas eu le temps de me nourrir, en fait, pendant, donc c'est le truc bien que j'ai fait, c'est que je me suis occupée de mes enfants, c'est pas que j'ai maigri. Et je me dis, c'est incroyable, quoi, parce qu'en fait, on dit, ah, c'est formidable, tu rentres dans ton jean, mais en fait, à ce moment-là, c'est, enfin, comme disait une de mes patientes, il y a un temps pour tout, il y a un temps pour faire un enfant, il y a un temps pour faire du 36. Et alors, le must, moi je trouve, pardon messieurs, souvent je vous défends, mais le must c'est les commentaires des hommes qui vous disent « Ah mais tu dors avec lui, ah mais ça va lui donner des mauvaises habitudes ». Alors s'il vous plaît, même moi qui suis psychologue, donc on m'accorde souvent le titre de sachante, dont surtout je ne veux pas entre une mère et un enfant, laissez les mères, c'est les mères en fait qui sentent, c'est l'intuition des mères, elle est incroyable. L'intuition des mères, disait Winnicott, elle doit avoir le dernier mot sur ce que dit le père, sur ce que dit le pédiatre, sur ce que dit la mode de la santé à ce moment-là, parce qu'il y a des modes aussi, hein, c'est les grossesses sans sel, les grossesses sans sucre, on les couche sur le ventre, on les couche sur le dos. La mère, elle sent, donc faites-vous confiance. Moi, c'est préserver la santé mentale des femmes, c'est déjà rendre aux mères leur souveraineté. Faites-vous confiance, voilà. Et votre rythme, c'est votre rythme. Peut-être qu'il y aura un bébé et une mère sécure avec une mère qui repart bosser assez vite. Et peut-être qu'il y aura un bébé et une mère sécure si la mère, elle reste 2 ans avec son enfant. Et il n'y a pas de jugement, il n'y a pas d'idéologie, en fait. Et ça, je crois que le problème, c'est qu'on a du mal en Occident à être dans autre chose que le jugement. Et du coup, on ne sait pas adapter les situations. Et voyez, quand on voit... Par exemple, moi j'ai travaillé avec Céline Chadla qui a fondé Le Mois d'Or, qui est une entreprise qui forme des accompagnantes postnatales qui vont au domicile et qui apportent à la femme ce que la société moderne ne lui apporte plus. Donc on lui apporte des plats, on lui fait sa cuisine, éventuellement on lui fait un peu de ménage, on lui fait un massage, on lui bande le bassin, on lui surélève les pieds pour qu'elle allaite sans que ça creuse le bas de son dos et que donc son bassin puisse remettre dans une position physiologique. En fait, tout ça, aujourd'hui, on est obligé d'en faire un service qui vient d'extérieur parce que la modernité a un peu cassé ses liens. Et en fait, je pense que c'est la meilleure prévention de santé mentale. Parce que si la femme, elle est dans un environnement qui est adapté, elle ne se sent pas en échec, elle ne se sent pas tiraillée entre son enfant et elle, et tout est fluide. Et dans la nature, tout est prévu pour être fluide. Je pense que les préconisations du mois d'or, c'est-à-dire le repos total, les bouillons, manger chaud, serrer le bassin, favoriser la cicatrisation de l'utérus. En fait, une femme qui vient d'accoucher à Paris aujourd'hui, concrètement, elle a pas le temps de se doucher, elle a pas le temps de se préparer à manger. Si elle a pas une belle sœur qui est à côté qui lui dit bah écoute, je prépare à manger pour nous, donc je fais 2 fois plus et je te dépose un plat. La femme n'a pas de temps pour elle et c'est quelque chose qui est dangereux à terme aussi pour le bébé, parce qu'une maman stressée, c'est une maman qui va moins facilement réguler le rythme de son bébé au début de sa vie. Et donc, c'est des bébés qui ont peut-être plus de mal à dormir, etc., etc. Et ensuite, ça part en pathologie. parce qu'il y a eu un démarrage raté. Et je pense que on a fait une masterclass de 3 heures, d'ailleurs, qui est notamment sur le site du Mois d'Or et qui est sur mon compte Instagram pour ceux que ça intéresse, pour les professionnels et pour les parents. Ce qu'on dit avec Céline, c'est que faut redonner aux parents leur souveraineté sur ce moment-là. Voilà. Le père, il va trouver sa place, et il va trouver sa place en soulageant la mère de toutes les fonctions logistiques et support qui, à ce moment-là, ne sont pas prioritaire, parce que la grossesse et l'accouchement, c'est pas des maladies, mais c'est des états physiologiques spécifiques, et donc c'est des états psychologiques spécifiques. Et la labilité émotionnelle, la porosité émotionnelle, la sensibilité de la femme à ce moment-là, elle est nécessaire pour la survie de l'espèce, et nous, on a tendance à pas vouloir la voir. Et c'est ça qui crée ensuite des dépressions du postpartum.
1: Marie-Estelle Dupont, Yaël est avec nous. Yaël qui a 56 ans, qui nous appelle de la Nièvre. J'ai eu ma fille.
4: Bonjour Yaël.
1: Merci beaucoup d'être avec nous cet après-midi. J'ai eu ma fille à 30 ans, j'ai fait une dépression 3 mois après sa naissance.
4: Ouais, en fait, c'était mon deuxième enfant, donc j'avais eu un petit garçon 3 ans avant. Et donc j'ai ma fille, et là tout va bien. J'ai une pêche terrible, je travaille, je fais tout. Mon mari rentre très très tard le soir, donc là j'assure, puis je me sens vraiment en forme, vraiment bien. Et puis d'un coup je me dis, bah tiens, j'ai plus faim. J'ai commencé comme ça, j'avais plus faim, j'arrivais plus à manger, d'un coup comme ça, c'était physique. Je vomissais le matin, c'était vraiment quelque chose de physiologique en fait. Hein. J'étais pas fatiguée, mais après j'ai eu une sorte de boule au ventre d'angoisse terrible qui passait pas. On a commencé à me parler de dépression. Et j'ai dit à ma maman, tout simplement, écoute maman, je me sens pas bien. Et elle m'a répondu, de toute façon, quand on est maman, on n'a pas le droit d'être malade. Voilà. Donc, que je me débrouille avec ça. Et après, curieusement, il a fallu que, après avoir perdu beaucoup de poids, je me sentais bien en reprenant, mais en forçant d'en reprendre. Je sais pas pour me mettre dans quel état, peut-être en tant qu'une femme enceinte. Et le fait d'avoir eu un autre enfant après, m'a fait sortir de ma dépression. Voilà.
0: Donc il y a une espèce de... Ah oui, alors d'abord, je voudrais préciser que la dépression du postpartum, c'est pas le baby blues. Hein. Le baby blues,
4: non,
0: c'est dans,
4: c'est
0: les, mou- dans les jours...
4: Non, c'est
0: dans le jour... Dans le...
4: Ouais,
0: le baby blues pour les auditeurs d'Europe 1, c'est ce qui vient dans les jours qui suivent l'accouchement. C'est des pleurs qui peuvent durer quelques jours. On peut aussi ne pas l'avoir, le baby blues, hein, c'est pas une fatalité, puis ça se corrige tout de suite, c'est quelques jours. La dépression du postpartum, elle apparaît au minimum 2 mois après l'accouchement. Et effectivement, elle peut être caractérisée par une perte d'appétit, par tous les symptômes d'une dépression, en fait. Sauf qu'elle est spécifiquement liée à l'accouchement et à la naissance de l'enfant. Alors, ce que vous dites, c'est que finalement, elle s'est résorbée d'elle. Il y a une résolution spontanée de votre dépression du postpartum avec l'arrivée de votre troisième enfant.
4: Ouais. En fait, il y a eu un moment où je me sentais pas une bonne mère. Je regardais toutes les autres mères. Et d'abord, elles étaient pour moi une mère. Ça devait être costaud, ça devait être fort. Et moi, je perdais du poids et j'y arrivais plus. Et j'ai pas compris. Et j'avais un besoin de reprendre du poids pour me sentir maman.
0: Oui, mais en fait, ce que vous dites, c'est que les 3 premiers mois, vous étiez carrément sous adrénaline, vous vous êtes cramé.
4: Ouais.
0: Les 3 premiers mois, vous avez tout donné, vous étiez dans une euphorie, donc vous vous êtes complètement oublié dans vos besoins, y compris certainement les rythmes de boire, manger, dormir, pas de répit. Vous étiez Wonder Woman, vous avez pris en main tout parce que votre mari rentrait tard. Et en fait, on peut se cramer là-dedans assez longtemps. Le corps, il tient assez longtemps. On est capable de se cramer assez longtemps et on voit pas les effets tout de suite. Hein. Parce qu'en plus, je pense qu'on est tellement dopé à l'amour qu'on dépasse complètement nos limites physiologiques. Hein. On dit que le stress, le cortisol cérébral d'une femme qui s'occupe de jeunes enfants, il atteint des niveaux qu'aucun chef d'entreprise, qu'aucune personne à responsabilité n'atteindra jamais dans sa vie, tellement elle prend de décisions et elle gère de dangers domestiques, et tellement elle est hyper vigilante. Et donc je pense qu'à un moment donné, il y a eu un... Votre corps a dit stop, en fait, votre corps a lâché complètement.
4: Ouais, mais c'était terrible, hein, des vomissements, un rejet total de mon corps, et j'ai l'impression que j'étais pas une bonne mère, du coup, parce que j'étais mal, j'avais une espèce de boule dans le ventre qui passait pas, et on a parlé de dépression, parce qu'il n'y avait pas vraiment d'objet.
0: Ouais, alors, vous aviez l'impression d'être une mauvaise mère parce qu'on vous avait mis la croyance dans la tête qu'une bonne mère, elle est toute puissante, invincible et jamais malade. Mmh. C'est incroyable de vous dire quand t'es mère, t'as pas le droit d'être malade.
4: Non, elle m'a dit t'as pas le droit. Je me souviens très bien, j'étais assise comme ça sur le fauteuil.
0: C'est terrible.
4: Et j'entends ça. Et ma maman a eu 7 enfants, hein, donc voilà. Et elle s'en est occupée. Enfin bon, elle travaillait pas. Bah c'était fini, quoi. Je n'existais plus pour moi. J'étais une maman. Et d'ailleurs, elle me disait, tu ressembles pas à une maman, on dirait pas que t'as eu des enfants parce que t'es mince, donc...
0: Voilà, c'est terrible, c'est un niveau d'agressivité qui est incroyable et c'est un niveau en fait elle ne voulait pas lâcher le contrôle, votre mère, elle ne voulait pas vous reconnaître mère, c'est incroyable. Moi, quand j'ai eu une hémorragie, après mon premier enfant, ma mère m'a dit, c'est bien la preuve que t'es pas faite pour être mère. Je vois pas le rapport avec la choucroute, mais merci de ton soutien. Et c'est une agressivité énorme, en fait. C'est-à-dire, votre mère a dû avoir des moments de grande souffrance avec cet enfant parce que de grandes difficultés par rapport à la fatigue. Et comme elle s'était imposé un marche ou crève, elle vous a refusé, en fait, la vulnérabilité.
4: Oui, c'est vrai que j'avais pas vu ça comme ça. J'ai toujours pensé qu'elle avait pas vraiment voulu ses grossesses dans une ancienne génération. Elle était mariée à l'âge de 18 ans et on lui a pas demandé son avis, en fait. Hein.
0: Oui, mais malheureusement, beaucoup de femmes qui ont été assignées à être des poulinières ont paradoxalement reporté sur leurs filles le rejet du féminin vécu comme un esclavage, une assignation. Et au lieu de dire à leurs filles « confiance en toi, apprends à dire non, pose tes limites, etc. », la fille paye les pots cassés de cette déception, les pots cassés de cette frustration. Et c'est là que je dis que finalement, la haine du féminin passe tout autant par les femmes que par les hommes. Parce qu'elle rejette sa fille au lieu de s'identifier à vous avec empathie en disant mais moi j'en ai tellement bavé des rondelles parfois avec mes 7 grossesses que je sais très bien ce que ma fille peut vivre aujourd'hui d'ambivalence et je vais être en soutien. Et elle a pas pu prendre cette place de grand-mère, c'est-à-dire de mère de la mère qui aide la mère, qui aide sa fille à devenir mère. Au contraire, elle vous a dit en gros t'es pas à 7, donc t'es pas vraiment une mère, de toute façon t'es mince parce que moi je suis tellement frustrée que mon corps a été déformé.
4: Oui, c'est ça. D'ailleurs, elle me disait, j'étais une poule pondeuse. Elle me l'avait dit une fois. Elle me dit, j'avais l'impression d'être une poule pondeuse. J'accouchais, je mettais une gaine et je retombais enceinte. Elle m'avait raconté ça. Et oui, je pense qu'elle n'a pas été heureuse de par ses grossesses. Et je me rappelle même d'une autre anecdote où donc, je venais d'accoucher. Je demande d'aller chez le coiffeur et qu'elle me garde mon... C'était mon petit garçon, hein, donc là, j'étais pas... Et elle m'appelle chez le coiffeur en me disant « Je ne trouve pas la tétine, rentre à la maison.
0: » Voilà. Bah oui, je ne t'autorise pas à prendre soin de toi parce que moi, je n'ai pas pu prendre soin de moi. C'est terrible.
4: Ouais, mais c'était pas calculé. Hein. Je pense que c'était une souffrance, mais qu'elle n'a pas elle-même reconnue. Donc forcément, inconsciemment, qu'elle a transmis comme ça. Alors j'ai deux autres sœurs qui n'ont jamais pu avoir d'enfants.
0: Ah, bah c'est intéressant aussi, hein, sur le plan de l'inconscient, l'infertilité de vos sœurs par rapport à l'hyperfertilité non désirée de votre mère.
4: Ouais, je pense aussi, voilà.
0: Elles se sont protégées de quelque chose, peut-être.
4: Sans doute. Et la sœur qui n'a pas pu avoir d'enfant était en surcharge pondérale, obésité morbide. Elle faisait plus de 130 kilos et elle a passé sa vie à faire des injections d'hormones pour tomber enceinte.
0: D'accord.
4: Elle n'est jamais tombée enceinte. Non, mais bon, c'est pas très gay. Mais bon, dans l'histoire, je ne m'en suis pas trop mal tirée, on va dire. Parce que c'était la dernière.
0: Je vous remercie beaucoup de votre témoignage. Mais je crois que ces histoires de souffrance, qui sont mères de souffrance, sont présentes dans énormément de familles, hein, de mères qui finalement retournent contre leurs filles toute l'agressivité qu'elles n'ont pas pu exprimer dans des vies qu'elles ont subies. Et on dit que une mère qui est heureuse d'être mère, c'est la meilleure garantie que ses enfants aiment leur enfance. Et je crois vraiment que c'est vrai, quoi. Et que finalement, c'est souvent les filles qui paient le plus cher cher. Le prix quand une mère n'a pas aimé ses grossesses, qu'elle les a subies, parce qu'elle va interdire inconsciemment ou consciemment à sa fille, dans une forme de jalousie, le fait d'être et femme et mère. Tu vois là, de toute façon maintenant t'es mère, donc c'est normal que ton mari te touche plus. Voyez, donc elle va lui refuser de pouvoir être à la fois une femme heureuse et amoureuse et une mère fatiguée qui a besoin d'aide, mais qui n'est pas pour autant aigrie et malheureuse. Elle vous le refuse parce que elle n'a pas pu le vivre. Alors que je suis certaine que vous n'aurez qu'une envie, c'est que votre fille soit encore plus heureuse que vous.
4: Ah oui, je l'ai toujours dit, oui. Oui, j'ai pas du tout ce rapport-là avec ma fille. Bon, elle, par contre, elle pense que j'ai fait une dépression justement parce qu'elle aimait elle. Donc j'ai beau lui expliquer que ça n'a aucun rapport, que c'était moi physiquement qui avait lâché, le corps qui avait lâché. Et je me souviens aussi qu'elle était petite et je souffrais parce que je l'aimais, j'avais cet amour en moi et en même temps c'était un amour douloureux parce que il arrivait
0: parce
4: pas.
0: Parce que la dépression c'est douloureux, parce que la dépression ça fait mal dans le corps.
4: Ouais, c'est très douloureux.
0: Et vous pouvez lui en reparler, elle a quel âge votre fille?
4: Elle a 26 ans.
0: Vous pouvez en reparler encore avec elle, hein, lui répéter ouais, que vous étiez heureuse par elle et malheureuse par d'autres choses et que ça coexistait et que parfois le chagrin prenait le dessus.
4: Oui, c'était un désespoir, hein, plus que du chagrin, dépression, du postpartum, c'est vraiment très très violent.
0: Il y a des idées suicidaires.
4: Oui, c'était une grande solitude. Je me sentais seule, ouais, une grande solitude intérieure en fait, la dépression et ces espèces de déni du corps en tant que femme, effectivement, retrouver, d'être séduisante. En fait, je ne voulais plus séduire, je ne pouvais être mère qu'en ne séduisant plus.
0: Oui, mais ça c'était la croyance familiale. C'est-à-dire que dans certaines familles, les femmes doivent payer de devenir mère en sacrifiant l'érotisme. Parce que tu n'as pas le droit d'être à la fois une femme et une mère. Or, le meilleur service qu'on peut rendre à nos enfants, c'est quand même de rester aussi des mères et qu'ils sentent que la maternité n'a pas été sacrificielle. Mais votre mère ne voulait pas ça. Donc, votre dépression a été le moment où votre inconscient a perçu cet interdit de la part de votre mère et cette ambivalence de la part de votre mère.
4: Et c'est pour ça que ensuite, ça s'est déclaré quand j'ai eu ma fille et pas mon fils, du coup.
0: Bien sûr.
4: Oui, parce que je me suis posé la question, mais pourquoi pour le premier, bon, ça m'a pas fait un tel effet, et pourquoi, alors que j'étais hyper heureuse d'avoir une fille, pour moi, c'était la chose que j'attendais.
0: C'est pour ça qu'il faut dire à votre fille, ce qui s'est joué à ce moment-là, c'était pas entre moi et ma fille, c'était ton arrivée a permis de faire ressurgir à la surface ce qui se passait entre moi et ma mère. Et en fait, merci, parce que si t'étais pas arrivé, ça n'aurait pas été révélé, donc ça n'aurait pas été dégagé. Vous voyez ce que je veux dire?
4: Ouais, ok.
0: Votre fille a été le catalyseur, mais ça se jouait pas entre vous et elle. Il y a aucune ambivalence vis-à-vis d'elle. Il fallait nettoyer le lien avec votre mère, en fait.
4: Ouais, c'est ça, ouais. Parce que ma sœur aînée n'avait eu que des garçons, donc je pense que du coup, ça n'a pas du tout été traduit de la même manière. Et d'autant plus quand, je sais pas si ça rapporte, mais ma mère avait eu 3 filles. Et en fait, il fallait absolument avoir un garçon en premier. Enfin, il y a toute une histoire aussi par rapport au fait d'avoir une fille qui n'était pas attendue.
0: La fille rivale.
4: Culturelle.
0: Le garçon, le triomphe.
4: C'était culturel, hein, après, pas raconter toute ma vie, mais bon, il y a eu vraiment des souffrances qui ont été transmises comme ça, de mère en fille, et bon, à un moment, la boucle se casse, enfin, j'espère.
0: Vous êtes en train d'être la génération charnière qui va nettoyer de la souffrance, qui va faire le ménage. Votre fille va écrire autre chose. On vous embrasse fort, Yaël. Merci pour les auditeurs d'Europe 1 qui ont bénéficié de votre témoignage. Merci.
4: Merci beaucoup à vous pour tout.
1: Merci beaucoup Yaël, merci à vous d'avoir appelé. Voilà, et on s'excuse auprès d'Estelle qui a également appelé le 01 80 20 39 21 qui voulait témoigner. Ce qui m'a marqué dans vos échanges avec Yaël, Marie-Estelle Dupont, c'est que ça montre que à l'accouchement il y a des peut-être des failles psychologiques qui se révèlent, c'est ça?
0: Oui, c'est-à-dire que l'enfant qui arrive, il va jouer comme un révélateur et un séisme identitaire. Il va décaler les générations et il va révéler l'inconscient familial. Il va mettre sur la table allongée tout l'inconscient familial. Donc tous les dossiers pas réglés, ils vont devoir être réglés à ce moment-là. Donc ça peut être douloureux. S'il y a des traumas enfouis ou qu'on a nié l'agressivité de sa mère, le fait de la rencontrer peut faire très très mal. Et ça a participé certainement à cette dépression, à cet effondrement du corps de Yaël quand elle a eu sa fille et qu'elle a perçu dans l'amour qu'elle avait pour sa fille le non-amour que sa mère avait pour elle. Mais ce sont aussi des moments parfois de grande libération. Vous voyez, la vie a repris son cours et elle a été heureuse de sa maternité suivante. Elle a été heureuse d'ailleurs de cette maternité-là, mais elle a été plus périlleuse.
1: Une heure où on a parlé du postpartum, voilà, de ce moment qui peut être magique et qui peut, on vient de le voir, être plus sensible à vivre un moment plus compliqué à passer.
0: On le refera pour les témoignages qu'on n'a pas pu prendre.
1: Bah oui, c'est ce que j'allais dire. Il y a tellement de choses à dire et tellement de besoin de parler et de témoigner.

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1: Et bonsoir Jacqueline.
2: Et bonsoir Roland.
1: Vous aviez envie de nous parler évidemment de quelque chose que vous traversez, qui est particulièrement difficile après 56 ans de mariage. Vous êtes toujours auprès de votre mari, mais votre mari est en train de décliner sérieusement et vous avez très peur de voir la fin peut-être approcher.
2: Oui, c'est surtout parce que j'ai pas suffisamment d'informations de la part
1: des médecins.
2: Oui. Alors que j'ai, une formation de biologiste et que j'ai travaillé dans le pharmaceutique et dans le matériel médical. Mmh. Donc, ou j'en sais trop, ou je n'en sais pas assez.
1: Mais quand vous dites que vous n'avez pas d'informations, quand vous vous rendez à l'hôpital, vous ne demandez pas à voir un médecin, parce que j'ai cru comprendre que votre mari ne voulait pas forcément parler ou évoquer sa maladie.
2: C'est un grand taiseux, il n'a jamais beaucoup parlé. Mais lors de la dernière consultation qui a eu lieu le 14 avril, là, donc ce mardi, il a été décidé que, alors qu'il est en clinique depuis le 3 avril, après avoir été hospitalisé depuis le 24 février, pour reprendre des forces, il a été décidé qu'il faisait encore 3 semaines en clinique. Mais si vous voulez, la dernière séance de chimiothérapie a eu lieu au mois de le 30 décembre 2025. Donc, 2-3 jours avant a eu lieu l'IRM. Et depuis, on n'a pas du tout d'informations sur l'évolution des lésions. Voilà.
1: Quand vous dites que vous n'avez pas d'informations, quand vous allez à l'hôpital, encore une fois, vous ne parlez pas avec le médecin, l'oncologue qui suit votre mari?
2: Je suis malheureusement, parce que mon mari parle peu et malentendant et qu'il a toujours considéré, même s'il est tout seul, c'est pour ça que je l'assiste, parce que le phénomène blouse blanche, il parle pas beaucoup et tout va bien. Et en fait, c'est moi qui suis toujours un petit peu sa parole, mais je n'en ai pas su plus. Pourquoi est-ce qu'il fallait attendre encore 3 semaines alors qu'il n'y a pas d'examen, que la décision a été, bon, je sais que pour 1m83, il fait 50 kilos, donc il faut qu'il se refasse un poids et une santé, mais ça a été un peu catégorique, non, pour l'instant, c'est pas adapté de reprendre une chimio, alors qu'on savait que jusqu'à présent, les lésions étaient, répondantes au niveau des différents traitements, même si c'était une fois tous les 15 jours.
1: Oui, donc ça vous inquiète de ne pas savoir, de ne pas comprendre pourquoi ils ont fait ce choix, et vous n'arrivez pas à avoir des réponses si vous téléphonez à l'oncologue, si vous prenez rendez-vous, si vous voyez avec les infirmières pour qu'un rendez-vous soit organisé, vous seul dans le bureau du médecin responsable du service, c'est pas possible ça?
2: Ah, si, c'est possible. On me l'a proposé. Mais si vous voulez, j'ai en plus la pression de ma petite fille et de ma fille, qui sont particulièrement inquiètes, qui n'ont pas le même background que j'ai par rapport à...
1: Au médical.
2: Au médical, j'ai présenté différents antimitotiques avec des grandes marques de laboratoire. Donc, je sais que il y a des produits qui agissent aussi bien sur les bonnes ou les mauvaises cellules, que depuis ça a dû évoluer parce que c'était dans les années 71, 74, donc tout ça a évolué. Mais je me permettais de vous appeler parce que vous avez malheureusement vécu personnellement ce type d'approche. Et que je sais que les médecins, quel que soit leur rôle, ont toujours un petit peu de réticence à dire les choses. Moi, ce qui m'importe, c'est savoir comment je peux supporter mon mari pour aller jusqu'à le terme extrême et que ça se passe au mieux.
1: Quand vous allez voir votre mari, alors vous dites qu'il est pas très coopératif avec les, forcément avec le personnel médical, mais avec vous, quand vous allez le voir, comment ça se passe?
2: Il m'interroge des yeux. Comme il est malentendant, il m'interroge des yeux ou il lit sur ma bouche. Il me fait reformuler les questions. Je parle parce que j'ai toujours été son expression depuis.
1: Il a toujours été. Il a toujours été malentendant.
2: Non. Ah, non. Depuis. Non. Non. Il a un diabète mitochondrial dont le symptôme est une surdité de la maturité et qui se développe au niveau de 40 ou 50 ans. Et donc il a hérité ça de sa mère. Mais vous savez, quand on ne veut rien entendre, on n'entend plus rien non plus, même si on entend.
1: Il n'a jamais été appareillé ?
2: Si, il a des prothèses.
1: Et il n'aimait pas l'hôpital ? Il n'aimait pas l'hôpital, si ?
2: Si. Mais quand il ne veut pas entendre et qu'il est appareillé, il n'entend pas.
1: Vous avez l'impression qu'il est plongé aujourd'hui dans un silence qui laisse penser qu'il se laisse mourir ?
2: Non, je pense que il est dans un état d'esprit parce que, comme a pu dire votre collaboratrice, enfin comme elle m'a interrogée,
1: Audrey,
2: il a travaillé pour des grandes entreprises américaines à propos de de différents lancements de produits. Il était dans le marketing et donc il est particulièrement averti sur un certain nombre de choses. Et c'est vrai que il sait des choses, il les exprime pas forcément. Ça a toujours été quelqu'un qui s'est plutôt retenu au niveau de la parole. C'est sans doute pour ça qu'on a pu vivre ensemble jusqu'à 56 ans. Et je le connais, je sais qu'à l'heure actuelle, compte tenu de sa situation et compte tenu de l'hospitalisation entre le 24 février et le 3 avril, avec tout ce qui lui est arrivé, une jaunisse, enfin un problème au niveau prostate, au niveau pancréas, au niveau foie, prothèse au niveau biliaire, enfin beaucoup de choses, c'est sûr qu'il se pose des questions et c'est sûr que dans sa tête, tout bouge. Et je sais par les échanges visuels que c'est pas forcément verbal, hein, mais c'est plutôt des attitudes et de la gestuelle que ça va pas et qu'il sait pas où il en est.
1: Et vous pensez qu'il a pas envie de savoir, il a pas envie d'en savoir plus? Il a peur? Vous pensez qu'il veut savoir?
2: Oui.
1: Oui, donc
2: pour ça que
1: donc c'est important peut-être que vous voyez que vous preniez quand même attache avec le médecin, vous, dans un premier temps seul quand vous allez à l'hôpital, et ensuite que vous puissiez éventuellement, en fonction de ce qu'il va vous dire, venir dans la chambre avec le médecin et parler avec votre mari.
2: Oui, alors il est en clinique, il est à l'opposé de l'endroit où nous habitons à l'heure actuelle, il est en clinique depuis donc le 3 avril, il est prolongé encore pour 3 semaines pour pouvoir faire ensuite une évaluation en hôpital de 2 semaines, mais le souci c'est que comme il est malentendant, le dossier est pris par la clinique et lui on le tient pas au courant. Et si vous voulez, il y a eu des échanges, même ce 14 avril, entre la clinique et l'hôpital, et l'hôpital et la clinique. Et on est au courant de rien.
1: Mais vous avez le droit, vous avez un accès normalement total au dossier médical. Vous avez accès à tout. Donc, et vous le savez, vous le saviez mieux que quiconque. Donc il faut pouvoir quand même se manifester et le demander. Vous avez des enfants, Jacqueline?
2: Oui, j'ai ma fille, donc ma fille est très inquiète.
1: Vous disiez votre fille tout à l'heure, oui. Et votre fille ne peut pas prendre les choses en main? Peut-être que vous êtes trop...
2: On a décidé d'aller dans le service, puisque ça m'a été proposé le 14 avril, que c'était ouvert, que si on avait besoin, on pouvait venir voir les médecins et autres au niveau de la consultation, parce qu'il y a un souci entre la coordination, entre l'hospitalisation, et la consultation. J'ai appris beaucoup de choses de ce qui s'était passé lors de l'hospitalisation de mon mari par rapport compte rendu de qui m'a été remis au niveau de la consultation. Donc on a décidé avec ma fille d'aller dans le service pour demander des explications et pour que c'est vrai que ma fille et ma petite fille sont vraiment inquiètes. Et l'état de mon mari évolue, si. Il va mieux, il est moins...
1: Il est moins jaune.
2: Oui, il est un petit peu moins fatigué, quoique, comme on lui a mis des séances de kiné, de gymnastique, il est fatigué physiquement, il a du mal à récupérer. Mais c'est surtout que pour 1m83, il fait 50 kilos, quoi, et il n'a pas changé depuis le mois de janvier.
1: Il a un espoir de pouvoir rentrer chez lui, de revenir chez lui?
2: Alors, c'est ce qu'on m'avait recommandé, mais bon, on habite un duplex. Et j'ai dit, compte tenu du fait qu'il a quand même des effets secondaires par rapport à la chimiothérapie qu'il a subie, il a une perte de sensibilité des mains et des pieds. Monter un escalier par rapport au duplex, c'est difficile.
1: La chambre n'est pas en bas, c'est la chambre qui est en haut?
2: Oui. Et j'avais dit au service, écoutez, je préfère qu'il se refasse une santé, qu'il puisse au moins reprendre des forces, mais là, j'ai le sentiment que finalement, peut-être dans 3 semaines, on va me le rendre à la maison, sans info. En me disant,
1: alors, sans
2: bon,
1: info,
2: ben, voilà,
1: non, puisque vous dites qu'avec votre fille, vous allez pouvoir rencontrer le médecin. Donc là, ça ne sera pas sans info.
2: Et s'il
1: revient chez vous, il va falloir aménager peut-être le salon ou la pièce d'en bas avec un lit médicalisé pour pouvoir pour éviter. Et la salle de bain est en haut aussi?
2: Non, il y a une salle d'eau avec une douche en bas.
1: D'accord,
2: au niveau
1: très bien.
2: Du 8e.
1: D'accord. Donc
2: oui.
1: Vous pourriez peut-être aménager pour qu'il puisse revenir chez lui. Je pense qu'il a envie. Ça va lui redonner évidemment conscience et confiance de pouvoir être chez lui et d'être avec vous. Peut-être qu'il va être moins,
2: oui.
1: Il va se sentir moins isolé.
2: J'ai le sentiment qu'il est très bien, si vous voulez, au niveau médicalisé, parce qu'il a des horaires qui sont beaucoup plus adaptés, en plus par rapport à son diabète mitochondrial ou autre. Il se réveille plus tôt le matin, parce que ici, si je lui impose de se lever, ben non, ça va être midi ou ça va être 14h, mais en tant qu'aidante, je ne suis pas une soignante. Donc je ne peux pas faire.
1: Vous avez peur, Jacqueline? Vous avez peur de la suite? Vous
2: non.
1: avez peur qu'il...
2: Non. Ce que je voudrais savoir, très honnêtement, Roland, c'est... c'est pas des devins, les médecins. Ils savent pas dans combien de temps ou autre. Ce que je voudrais savoir, c'est s'il est dans un épisode de fin de vie, s'il y a quelque chose à faire. Parce qu'ils ont dit catégoriquement que... Là, en ce moment, il ne reprenait pas de chimiothérapie et qu'il n'y avait pas d'autres traitements. Donc, il n'y a aucune alternative. Donc, ce que je voudrais savoir, c'est comment je traite mon mari avec décence et humanité, si je peux parler comme ça. Excusez-moi.
1: Bien sûr, je comprends, Jacqueline.
2: Excusez-moi. Savoir au moins si c'est le commencement de la descente. Il faut envisager d'autres choses avec des soins palliatifs ou autres, on voit ensemble après, mais qui me dit s'il y a au moins quelque chose au niveau d'un espoir ou qui puisse avoir une alternative, quelque chose, parce que il est passé par la chimiothérapie.
1: Vous avez raison, Jacqueline, mais il y a qu'eux qui peuvent vraiment vous dire, parce que les infirmières, quand vous les voyez, les responsables, même infirmières, personne ne vous dit rien non plus.
2: Si, justement, on a attendu les ambulanciers mardi après-midi et tout en hôpital de jour le connaissent. Elles savent quel type de personne c'est. Donc plutôt tout va bien et on dit rien. J'ai trouvé beaucoup d'humanité par rapport... j'ai vu trois infirmières qu'ils connaissent bien, qui lui ont demandé des nouvelles de sa santé. J'ai pu échanger parce que, comme je vous ai dit, je suis plutôt sa voix. Et il acquiesçait, il était d'accord.
1: Et quand vous avez demandé, alors qu'est-ce qu'elles vous ont dit? Qu'est-ce qu'elles ont vu dans le dossier?
2: Elles n'ont rien vu dans le dossier, mais bon, elles le suivent, elles faisaient les perfusions.
1: Oui, et qu'est-ce qu'elles vous ont dit, elles, sur ce, sur ce qu'elles comprenaient de la situation?
2: Alors, elles m'ont rien dit de particulier, si ce n'est que, bon, je connais le monde médical depuis un moment. Elles compatissent et elles savent, enfin, leurs émotions, leurs expressions, leur attitude au niveau gestuel et comportemental m'ont fait comprendre que il était peut-être en période de faim.
1: Oui.
2: Voilà.
1: Bah, c'est jamais bon quand on arrête un traitement, quand on vous dit, parce que si on vous dit qu'on arrête un traitement parce que le traitement a marché, c'est une chose, mais si on vous laisse pas comprendre, on vous laisse pas entendre que le traitement a marché et qu'on arrête ce traitement parce que on pense qu'il y a plus pas suffisamment de bénéfices et plus de d'effets indésirables. C'est un peu, vous savez, c'est toujours on évalue bénéfices et pertes.
2: Oui.
1: C'est toujours comme ça dans les traitements.
2: Il y a l'envers de la médaille. Il y a l'envers de la médaille.
1: L'évaluation. Donc effectivement, vous auriez voulu savoir aujourd'hui pour savoir effectivement quelle attitude adopter, comment l'accompagner au mieux, ne pas lui faire espérer pour rien, mais en même temps, on a besoin quand même de tant qu'il y a un souffle de vie, de penser que tout peut arriver et que la vie peut continuer et que chaque jour de gagner, tant qu'il n'est pas dans la souffrance extrême. On parlait hier de l'accompagnement des fins de vie, c'est un débat sans fin, mais est-ce qu'il souffre? Est-ce qu'il est capable de vous dire s'il souffre?
2: Non. Je pense que la pire des souffrances qu'il a, c'est le côté mental. Mais parce que bon, c'est quelqu'un qui a travaillé dans des techniques de pointe et que, comme je vous ai dit, comme j'ai dit à Audrey, où on en sait trop, et puis je l'ai dit aussi au médecin mardi après-midi, où on en sait trop, où on n'en sait pas assez, quoi. Mais il faut pas nous laisser dans un désert comme cela. On lui a même proposé, parce que nous avons une maison en Bretagne, éventuellement de partir en Bretagne, mais depuis 8 ans qu'il est pris en charge par le service, il y a une espèce de cordon ombilical qui s'est créé avec le service. Et il veut pas partir. Il veut pas partir à 600 kilomètres s'il y a quelque chose.
1: Oui, bien sûr. C'est embêtant parce que c'est sûr que très ennuyeux s'il n'y a pas de surface. S'il n'y a pas de structure. S'il n'y a pas de structure pour l'accueillir. Non.
2: Voilà.
1: En tout cas, vous n'avez pas l'impression qu'il souffre. On lui met pas de morphine. Il n'y a pas de substance.
2: Non.
1: Donc c'est déjà.
2: Il n'en est pas. Donc
1: ces non-dits qui entourent aujourd'hui les difficultés de son époux sont difficiles à vivre, Jacqueline.
2: Oui, c'est difficile à vivre. Vous avez raison. Votre formulation est adéquate parce que je suis dans le silence effectivement et. Les distances qui se sont installées là ne sont pas favorables pour accorder une confiance illimitée comme on peut l'avoir avec des gens qui traitent mon mari depuis 2020.
1: Bernadette dit, est-ce que pour Jacqueline, ce ne serait pas mieux qu'il rentre chez lui avec l'aide de personnes comme des auxiliaires de vie? Peut-être qu'il faut qu'elle pose la question au service médical, au service de la clinique où il est actuellement interné.
2: Oui, c'est ce qu'on nous a proposé, même au niveau de l'hôpital. Rentrer chez lui, on avait déjà quelqu'un qui venait régulièrement avant qu'il ne soit hospitalisé toutes les semaines. Mais mon mari, comment dirais-je, vit plus ou moins bien le fait d'avoir quelqu'un qui vienne chez lui. Ah. Et en fait, enfin chez nous, et c'est moi qui suis, si vous voulez, impliquée dans le rangement de la maison, dans tout le bazar qui s'est établi, parce qu'avec toutes ces hospitalisations et tout ça, ça n'a pas été facile à gérer.

0: vous avez parlé de c'est en lien avec ce qu'on est en train de dire, hein, de votre chien qui était très proche de votre mari. Et oui. c'est grâce à ce chien, dites-vous, qu'en 2018, vous avez pu comprendre, enfin, il a pu comprendre qu'il était malade et qu'il avait un problème médical.
1: Alors il avait un souci au niveau d'eau qui était il avait été orienté par le généraliste vers un rhumatologue. Et il avait du mal à marcher de plus en plus, et nous avions adopté un chien qui était un chien de chasse égaré parce qu'il avait peur des coups de fusil alors déjà ça court. Et ce chien était très proche de mon mari et il avait réglé sa démarche et ses pas par rapport à l'allure de mon mari. Ce que j'ai dit à Audrey, bon, c'est surtout pas par, comment dirais-je, des informations qui sont venues après dans les médias. Je pense que ce chien avait détecté que son maître était malade. Donc, mon mari avait été pris en charge par un rhumatologue qui lui faisait des infiltrations, et puis finalement, au hasard d'investigation au niveau digestif, c'est là où on a trouvé une tumeur au niveau intestinal.
0: D'accord. Et vous dites que c'est le chien qui a alerté votre mari ?
1: Non. Ah. Ça c'est non. C'est ce que j'ai dit à Audrey. C'est que en fait, c'est moi qui ai été alertée par l'attitude du chien qui s'est finalement intoxiqué, qui a réussi malgré toutes les impossibilités, alors qu'il était craintif, qui supportait aucun bruit, ni aucun coup, enfin quelque chose qui lui tombait sur la tête ou autre. Il a dépiauté
0: Il a trouvé du produit pour les limaces.
1: Oui. Et on n'a pas vu tout de suite parce que moi j'ai travaillé avec l'ordinateur.
0: C'était dans un placard fermé en plus, hein, sur la terrasse.
1: Oui.
0: Très peureux, et pourtant il va ingurgiter ce produit.
1: Jusqu'au plus haut de l'étagère. Il a réussi à tout prendre et à tout déchiqueter.
0: Et vous pensez qu'il l'a fait parce qu'il était totalement perdu, parce que votre mari était malade ?
1: Parce que mon mari était parti, non. Alors, peut-être déjà qu'il avait détecté la maladie de mon mari. Mon mari était parti pour un bon moment, avec un certain nombre de choses à faire. Et quand le chien est venu me retrouver, il avait du mal à tenir sur ses pattes et sur son train arrière. Et ça s'est amplifié, donc j'ai appelé mon mari pour lui dire combien de temps t'en as encore, parce que je pense qu'il faut qu'on aille chez le vétérinaire, le chien va pas bien. Mais bon, j'ai pas eu l'idée d'aller voir sur la terrasse ce qui s'était passé. C'est le lendemain, après sa mort et son euthanasie, qu'on a vu, qu'on a constaté ce qu'il en était au niveau de la terrasse.
0: Mais pour vous, vous dites que ce chien s'est suicidé?
1: Oui.
0: Pourquoi vous dites ça?
1: Je pense parce qu'il aimait trop mon mari et parce qu'on avait été un sauveteur dans sa vie. Et puis vous avez entendu qu'il y a des chiens qui sont éduqués, qui sont particuliers et qui peuvent détecter les gens qui ont des cancers. Et je pense que compte tenu que c'était un chien de chasse, un grand Gascon Saint-Ongeois, avec des grandes oreilles, un petit peu style Basset-Hound ou autre. Je pense que ce chien il a senti certainement quelque chose.
0: Comment votre mari a réagi?
1: Oh, il était mal. De toute façon, il n'a jamais rien dit grand-chose. Hein.
0: Votre mari...
1: Mais il est d'accord avec moi.
0: C'est ça, vous dites que vous êtes la voix de votre mari. Vous dites que votre mari n'a jamais beaucoup parlé ?

0: mais comme dans son travail, dans ses activités?
1: Alors, c'est quelqu'un qui lit tous les livres en diagonale comme John Fitzgerald Kennedy, qui est assez tranché, c'est un capricorne. Qu'est-ce que je peux vous dire de plus? Il a des idées bien arrêtées, c'est oui ou c'est non. Ça lui a pas toujours servi, ça l'a aussi desservi, mais c'est quelqu'un en qui on peut avoir confiance parce que tous ses dossiers sont étayés, tout a été analysé d'abord et tout est retranscrit dans ce qu'il a pu lire ou ce qu'il a pu faire.
0: Vous êtes très admirative?
1: Oui, quelque part, parce que lui, c'est un capricorne, moi, je suis un gémeau. Et je n'ai pas ce même aplomb avec que ce qu'il a pu avoir.
0: Mmh. Oui, donc vous êtes admirable.
1: Je peux dire, monsieur Roland, je peux dire que... Alors, on va rentrer dans un autre domaine. Il est descendant d'une famille russe et a émigré après la Révolution. Sa grand-mère était fille du président du tribunal d'instance du tsar. Mmh. Son grand-père était colonel cosaque. Ils devaient partir aux États-Unis, ils sont partis par la Perse, à dos de chameau, enfin bon, ils sont partis de la Russie en 21. Et le grand-père, aidé par les Anglais dans un bateau, a dit on va peut-être s'arrêter sur le même continent parce que si on doit retourner un jour en Russie, on sera sur le même continent plutôt que d'aller aux États-Unis. Mmh. Et ça, c'est un modèle d'intégration. Moi, j'ai des origines bretonnes. Hein. Mmh. Je suis parisienne, je suis née dans le 20e, je vis dans le 20e. Mais bon, c'est pas... Mais cette intégration et sa grand-mère et... décédée apatride, et elle n'a jamais voulu aucune subvention de l'État français, parce qu'elle a toujours dit « La France m'a donné la liberté, et c'est tout ce dont j'avais besoin.
0: » Vous l'avez connue, votre belle-mère?
1: Alors, j'ai connu ma belle-mère, j'ai connu aussi la grand-mère de mon mari.
0: Ah oui?
1: Oui.
0: Et oui, donc votre mari est issu d'une lignée un peu prestigieuse, un peu à part.
1: Oui.
0: On sent dans tous les mots, dans tout ce que vous dites, dans ce que vous demandez, dans ce que vous attendez, vous espérez, on sent tout l'amour qui vous inue depuis ces 56 ans.
1: Je peux pas le rayer, même si
0: personne ne vous demande de
1: rayer. C'était pas forcément l'homme de ma vie, vous voyez. Quand je l'ai rencontré, je me suis dit en 68, mais c'est pas l'homme de ma vie. Et puis finalement, 56 ans après, je suis là.
0: Vous êtes là à vous dire comment l'accompagner au mieux, comment ne pas lui faire du mal, comment l'aimer encore, oui. Comment lui montrer. Mais je pense que tout ce que vous le faites bien, vous le faites avec votre cœur, vous le faites, vos interrogations sont tout à fait normales, les silences en pareille situation. Je ne sais pas si on a envie de savoir. De toute façon, vous dites, vous êtes baigné dans le médical, mais même si vous ne l'avez pas été, c'est ces cancers qui évoluent mal, ces cancers qui se généralisent. On voit bien que tout le monde, on n'a pas le monopole du
1: tout le monde a sa galère.
0: Mais oui, bien sûr, mais vous savez, même si l'espoir doit continuer à vous animer, même si vous devez garder le regard vif, il doit sentir en vous habiter la vie, c'est-à-dire lui transmettre de la chaleur, de l'affection, de la vie. Il faut vraiment que vous soyez comme si tout est toujours possible. Peut-être il a besoin peut-être de croire lui aussi que demain il va pouvoir rentrer chez lui, que les choses vont avant, mais en tout cas qu'elles pourront reprendre un peu de temps.
1: Vous savez, même si je passe 5 minutes, parce que ce soir j'ai vu avec la circulation ou autre, je ne suis passée que 5 minutes pour lui laisser ce qu'il voulait au petit déjeuner pour un petit pain au raisin, quelque chose qui soit
0: Vous y allez tous les jours?
1: J'essaye.
0: Ben oui, je comprends.
1: J'essaye.
0: Bien sûr. Et votre fille
1: même
0: habite...
1: Ma fille habite le Valois.
0: Ouais.
1: Même si le 20e n'est pas proche du 17e, j'essaye.
0: Ben oui, c'est important qu'il vous voit tous les jours. Surtout que si le chemin se resserre, s'il est en train de se resserrer, je pense que chaque jour, chaque minute, chaque moment est important. Si vous pouviez le vivre, Jacqueline, pour ne pas regretter évidemment après. Et puis après, de toute façon, personne ne vous volera l'histoire que vous avez eue, l'histoire d'amour, la vie, ce que vous avez construit, ce que vous avez fait. Personne ne vous volera. Toute cette histoire restera intacte. Et puis vous allez le faire vivre en parlant, en continuant à parler de lui. Vous aviez ensemble des amis?
1: Alors ça serait avec la maladie, oui, ça s'est très réduit. Il y a juste un petit cercle, mais on n'a pas forcément des contacts. Comment dirais-je, c'est plus occasionnel. Mais bon.
0: Votre seule famille, c'est votre fille.
1: Ma fille, ma petite fille. Si j'ai 2-3 amis personnels de mon côté, mais je peux dire que du côté de mon mari, à part, je veux pas non plus trop dévoiler parce que. Tout ce qui est descendant russe je vais dire parce qu'il faut que ça se sache, je vais dire, il y a un musée des Cosaques qui existe, qui est à Courbevoie, dont fait partie mon mari, parce que son grand-père était colonel Cosaque du Tsar.
0: Ah oui, d'accord.
1: Donc, il fait partie du musée, il a été trésorier, il y a un certain nombre de choses. Et donc, à part tous ces gens-là, il n'y a pas d'autres
0: gens. Mais est-ce qu'il en a besoin, de toute façon, votre mari? Je ne suis pas sûr qu'il ait besoin d'avoir beaucoup, beaucoup de gens, à part ceux qui...
1: Il a besoin de ses racines.
0: Oui,
1: il a besoin de ses racines.
0: Peut-être, mais il a besoin de sa femme, surtout. De celle qui est toute sa famille depuis 56 ans, et de sa fille, sa petite fille. Donc,
1: est-ce que je peux tout faire, Roland?
0: Non, mais vous n'avez pas à tout faire. Non, mais tout faire, c'est pas vous qui avez à faire. Votre présence suffit aujourd'hui. Il est à l'hôpital, donc à la clinique. Donc, il est pris en charge médicalement. Même s'ils font pas grand chose aujourd'hui, il faut avoir des informations, savoir un petit peu ce qui va se passer ou ce que, hélas, si comme on le pense, ils ont arrêté des traitements pour, parce que ils ne veulent plus fatiguer pour rien. Ils veulent pas qu'il y ait d'acharnement, peut-être. Votre mari n'avait pas rempli une déclaration des directives anticipées?
1: Non,
0: il n'a jamais fait ça. Vous l'auriez su.
1: Non, ça repose sur moi.
0: Sur vous. Non, je pense que, Jacqueline, il faut, alors évidemment, avoir les bonnes informations, mais il faut surtout vraiment, Jacqueline, que vous...
1: avec le service.
0: Oui, et puis que vous l'accompagniez au mieux, et puis il faut vivre chaque moment, chaque jour est important, chaque minute est importante.
1: Justement, c'est ce que je voudrais faire, parce que je voudrais savoir, pas forcément le temps, parce que les médecins
0: non,
1: sont pas...
0: Non, ils sont incapables, mais bien oui, bien sûr.
1: Et ils peuvent pas dire dans le temps.
0: Non, non.
1: Mais au moins, ils ont des évaluations, ils savent. Et comme ils n'ont pas fait les examens, ils ne peuvent pas me dire.
0: Je ne sais pas s'ils n'ont pas fait les examens. Peut-être quand vous n'êtes pas là, ils font des examens, je ne sais pas.
1: Non, ils n'ont pas fait l'IRM depuis avant décembre.
0: Il était prévu qu'il le fasse.
1: Alors, compte tenu de l'hospitalisation, c'était prévu, et puis finalement, ça s'est dévié par un scanner, mais uniquement sur la pose d'une prothèse biliaire, mais rien sur ce qui concernait les lésions.
0: Et alors, ils lui ont fait cette prothèse, ils l'ont posée ?
1: Ils en ont posé deux, oui. Une, et puis ça n'a pas tenu, enfin ça n'a pas suffi, il a fallu en poser une plus grosse.
0: D'accord.
1: Et donc je pense que, vous savez, action-réaction, il a appris au mois de janvier que de toute façon les lésions, elles n'allaient pas être supprimées, même s'il supportait les chimios. On lui a dit de toute façon, elles ne vont pas disparaître. Donc si elles ne sont pas neutralisées, bien sûr que quand le chat n'est pas là, les souris dansent. Hein.
0: Bah oui, bien sûr. Mais il faut vraiment, Jacqueline, que vous ayez les informations pour vous, pour lui, c'est important. Enfin, en tout cas pour vous, savoir un petit peu ce qui va se passer ou ce qui se passe. Et puis, c'est sûr qu'il faut, vous préparer, évidemment, vous préparer, parce que encore une fois, il y a peu de chances. Je le crains que il puisse. Mais bon, mais moi, j'ai toujours pensé que vraiment, hein, on le dit, c'est une expression, mais tant qu'il y a la vie, il y a de l'espoir. Et je pense que vous devez vous accrocher à ça. S'il est réactif, même s'il vous parle pas, mais s'il est réactif, si vous vous comprenez, si vous lui faites ses petits plaisirs, si je sais pas, il aime bien.
1: Il fait des petits plaisirs, alimentaires et autres. Et
0: la lecture, il lit un peu, il profite.
1: Je l'habille. Il a je ne sais combien d'affaires et autres, mais bon, peu importe. Mais
0: est-ce qu'il lit,
1: dans le temps.
0: Il peut lire ?
1: Comment ?
0: Il peut lire, il lit un peu ou pas du tout ?
1: Oh, il dévore 2 livres en 2 jours.
0: Là-bas, à l'hôpital ?
1: Oui.
0: Ah, bah c'est bon signe quand même. S'il a cette appétence pour lire, c'est plutôt bon signe.
1: Oui.
0: Bah, c'est plutôt bon signe. Jacqueline, donnez-nous des nouvelles dès que vous aurez vu les médecins. Et promettez-moi de nous rappeler pour nous donner des nouvelles dès que vous aurez vu les médecins.
1: Je promets, Roland, et je voulais, enfin, j'ai hésité avant de vous appeler parce que je sais que même pour vous c'est quelque chose de délicat, mais dans la mesure où vous avez vécu, même au niveau personnel, ce processus face, comment dirais-je,
0: oui, au décès d'un proche,
1: l'attitude.
0: Oui.
1: À l'attitude des médecins,
0: oui.
1: Et au niveau psychologie, c'est quelque chose d'important, je pense. Oui. Et je voudrais aussi aider d'autres personnes, parce que moi, je connais un certain nombre de choses au niveau médical, et beaucoup de personnes ne savent pas ce que je sais.
0: Quand vous dites vous voulez aider, ça veut dire vous voulez, si des auditeurs ou des auditrices voudraient être en relation avec vous ?
1: Oh. Je ne sais pas qu'est-ce que je peux apporter comme aide, je ne sais pas ce que je peux faire.
0: Écoutez, là, je crois que vous avez fort à faire avec votre mari, Jacqueline. Il faut vous concentrer.
1: J'ai déjà bien
0: oui, je crois qu'il faut vous
1: problèmes.
0: Concentrer sur votre mari. Il faut vous concentrer sur ce qui a lieu de comprendre et de savoir de la situation. Et puis, voilà, garder toute votre énergie là. Après, il sera toujours temps de travailler, enfin, d'être là pour d'autres. Mais c'est important, Jacqueline, que vous soyez vraiment là pour votre mari, que vous concentriez toute votre énergie pour lui.
1: Je remercie infiniment de votre
0: merci,
1: aide.
0: Merci Jacqueline, merci beaucoup, merci de votre appel, merci de votre confiance.
1: Je donne suite à ce rendez-vous, mais je suis infiniment touchée.
0: Mais non, mais
1: de
0: c'est
1: votre
0: nous.
1: Attention.
0: Mais c'est nous. Merci Jacqueline de nous avoir confié vos préoccupations, votre crainte, vos craintes aujourd'hui, vos peurs. Elles sont bien, bien, bien légitimes, Jacqueline. On les comprend et on les partage. On vous embrasse.
1: Hélas, la vie donne tous tous les jours.
0: Oui, il faut. Mais de toute façon, on passera tous par cet étroit chemin de cette fin difficile.
1: Hélas.
0: Merci Jacqueline. Donnez-nous des nouvelles, à bientôt Jacqueline.

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1: Bonsoir Philippe.
2: Bonsoir.
1: Merci d'être avec nous Philippe sur l'antenne d'Europe 1 dans cette Libre Antenne ce samedi soir.
2: Ouais, j'ai belle écoute avec Nicolas.
1: Bah oui, je sais. Bah, Nicolas est l'élément essentiel de cette Libre Antenne le week-end. C'est lui qui vous accueille au 01 80 20 39 21.
2: Une gentillesse improbable.
1: Mais c'est vrai, vous avez tout à fait raison.
2: Il faut le dire,
1: vous avez raison de le souligner, on le dit pas assez. Vous aviez envie de nous parler de votre vie familiale qui est partie un peu à volo.
2: Ouais. En fait, j'ai divorcé. À cause de mon travail.
1: Alors, qu'est-ce que vous faisiez exactement? Rappelez-nous ce que vous faisiez dans votre...
2: Moi, je suis serveur.
1: Serveur.
2: J'ai travaillé sur Angers.
1: Oui.
2: Et j'avais des horaires ne plus correspondre. En fait, on faisait... c'était pas les 35 heures. C'était des 50 heures.
1: Et vous étiez donc marié à cette époque Vous avez la chance d'avoir deux enfants.
2: Alors, non. Alors, c'est pas créé comme ça.
1: Ah bon, alors dites-nous.
2: Je vais l'expliquer. Je travaillais au club Aquarius à l'époque. Et moi, j'étais responsable restaurant. Et ma femme était gouvernante. Donc, malheureusement, c'est passé. Ce qui s'est passé, c'est qu'elle est tombée enceinte et voilà. En gros, c'est ça, quoi.
1: Oui.
2: On a été viré. D'ailleurs, on a été viré ce jour même.
1: Parce que vous étiez. Parce qu'ils ont appris que vous étiez ensemble.
2: Ouais, bah oui.
1: Et pourquoi vous n'aviez pas le droit d'être. Pourquoi vous n'aviez pas le droit d'être ensemble?
2: Parce que c'était interdit à l'époque.
1: C'était interdit dans ce club. Le club, c'est quoi ce club Aquarius? C'est un club comme un club Med? Ouais,
2: c'est
1: quoi?
2: C'est le club Med.
1: Ah oui, d'accord, ok.
2: Et c'était interdit.
1: Ah bon?
2: On n'a pas le droit. Attends, oui, sérieux?
1: Non, je découvre ça.
2: C'est vrai?
1: Bah oui, je découvre que c'était interdit. Parce que vous étiez des GO, c'est ça que vous vouliez dire? Vous étiez GO tous les deux?
2: Évidemment.
1: D'accord. Il y avait des GO mariés à l'époque. Enfin, moi, je voyais des GO mariés.
2: Non,
1: vous n'étiez
2: pas mariés.
1: Oui, mais vous pouviez vous rencontrer, être ensemble, même dans un village.
2: Non, mais pas du tout. C'est pas
1: bon.
2: Du tout.
1: Bon.
2: Vous le serez.
1: Et donc, là, vous êtes viré. Qu'est-ce qui se passe après, alors?
2: On a été viré. On a dû travailler tous les deux à l'extérieur.
1: D'accord. Donc, est né votre premier enfant?
2: Oui, Victoria.
1: D'accord. Et vous êtes marié ou vous avez juste été... Vous avez...
2: Non, alors, j'ai fait une connerie, alors une bêtise, pardon. Excusez-moi, c'est l'expression, une bêtise.
1: Je vous en prie, oui.
2: Et il fallait impérativement que je sois marié. Alors moi, on m'avait inculqué que si ma femme avait un enfant, il fallait qu'on soit marié. Donc je l'ai fait rapidement.
1: D'accord.
2: Mais vraiment, rapidement. Et quand je dis rapidement. En fait, c'est une bêtise.
1: Pourquoi c'est une bêtise?
2: Parce que je ne l'ai pas fait naturellement.
1: Par amour, vous voulez dire? Si, vous l'aimiez quand même.
2: Ouais.
1: Ah, vous n'étiez pas sûr de l'aimer?
2: Non. Elle était enceinte.
1: Ah, vous pensez qu'on... Oui, mais avant qu'elle soit enceinte, vous aviez... C'était pas qu'une attirance sexuelle, il y avait une vraie attirance, non?
2: Non.
1: Non.
2: D'accord. Pour être franc, non. Pour être franc, non. Si je parle à vous, c'est que je suis franc. Il n'y a pas moyen, quoi. Après, une fois que j'ai eu ma fille... Ah ouais, c'est devenu différent, évidemment.
1: Qu'est-ce qui est devenu différent? Après, vous étiez une famille, vous voulez dire?
2: Ouais.
1: Et ça vous a plu, Philippe?
2: Ouais.
1: Ça vous convenait? Tout à fait. Ça vous convenait?
2: Ça me convenait, ouais, tout à fait, évidemment.
1: Et au point d'avoir un deuxième enfant?
2: Ça a pris du temps, hein. Mmh. Ça a pris 4 ans.
1: 4 ans, ouais. Mmh. Hein.
2: Mais le pire, c'est que c'est mon quatrième enfant qui m'a blessé.
1: C'est votre quatrième, non, deuxième enfant.
2: Non, non, mon deuxième enfant.
1: Oui.
2: Pardon.
1: Oui,
2: mais 4 ans. Et c'est lui qui m'a blessé. En fait, pour être franc, Océan, bah, c'est mon fils. Hein.
1: Oui.
2: Et
1: son prénom, c'est Océan. Son prénom, c'est Océan.
2: Océan, Océan, ouais.
1: D'accord, ouais.
2: Et c'est lui qui m'a blessé, vraiment. Et en fait,
1: il vous a blessé, ça veut dire quoi? Ça veut dire quoi qu'il vous a blessé, Philippe?
2: Ouais, ça veut dire que. Et je l'ai eu au téléphone il y a 15 jours. Et pour lui, je suis mort.
1: C'est lui qui vous a blessé récemment, vous voulez dire, d'accord?
2: Ouais. Ouais.
1: D'accord. Mais alors, revenons un peu sur les deux enfants sont nés. Vous restez finalement 15 ans avec la maman de, avec votre femme, finalement, que vous aviez épousée.
2: Ouais.
1: Vous restez 15 ans. Et alors, c'est elle qui vous quitte ou c'est vous qui l'a quitté?
2: Alors, c'est moi qui la quitte parce que j'avais trop d'activités et je travaillais en restauration à l'époque. Et on n'oublie pas les horaires.
1: Oui, c'est ce que vous disiez au début de notre appel. Oui.
2: Donc ça m'a mangé quoi. Donc je crois que c'est mon travail d'activité qui m'a ruiné quoi. En gros, c'est ça.
1: Mm-hmm. Donc vous travaillez trop, mais et donc vous avec votre famille en revanche, selon vous ça se passe bien, vous êtes heureux en famille?
2: Non.
1: Non, bah non, vous êtes pas heureux.
2: Ben non, parce que du coup on se voit pas.
1: Elle vous fait des reproches, votre compagne?
2: Ouais, évidemment.
1: Elle-même n'est plus dans la restauration.
2: Alors, c'est étonnant. Hein. Elle a travaillé avec moi, en plus, en restauration. Mmh. Mais rien à voir avec le même système. Moi, j'étais en restauration sale. Elle était gouvernante.
1: Oui, ça, c'est quand vous l'avez connue à Aquarius, mais après?
2: Mais après, elle a continué, maintenant, à l'heure actuelle. Là.
1: Mmh.
2: Bon. Elle est adjointe chef de cuisine.
1: Ah oui. Donc, elle connaît les contraintes, les horaires, elle sait tout ça. Pourtant, elle vous en a voulu de ne pas être là suffisamment.
2: Tout à fait, ouais.
1: Et donc, vos enfants, avec quel âge quand elle vous quitte?
2: Ma fille avait 16 ans. Et mon fils avait 2 ans.
1: 2 ans? Ah oui. Donc très jeune. Et elle part avec les deux enfants?
2: Bah, il n'est pas parti, hein. C'est moi qui ai laissé le logement. Donc.
1: Ah, elle vous a demandé de partir?
2: Ouais, j'ai laissé, évidemment. Mm-hmm.
1: Et alors, vous avez pu voir quand même vos enfants pendant quelques temps. Vous avez pu, j'imagine, l'enfant de 2 ans, vous avez pu...
2: Ah, on y arrive. Mm-hmm. On y arrive, non. Non. J'ai été blessé et je le suis toujours. En fait, je suis dans l'incapacité de voir mes enfants. En fait, mes enfants ne me parlent pas. Suite au divorce, je suis grand-père d'une petite fille qui a 3 ans. Et je ne la vois pas.
1: Ça, c'est la fille de votre fille?
2: Hein? Je ne la vois pas.
1: Mais d'accord, mais ce que j'ai du mal à comprendre, quand vous vous êtes séparés, vous dites que votre dernier avait 2 ans, donc votre dernier, vous l'avez revu quand même, vous vous êtes occupé de lui.
2: Non.
1: Mais... Pourquoi non? À partir de l'âge de 2 ans, vous n'avez plus revu vos enfants?
2: Non.
1: Quand vous vous êtes séparés de la maman, le...
2: Non, parce que sinon, il y avait une procédure. Et en fait, je n'ai pas fait. Moi, je suis parti après sur Deauville, parce que j'avais 2 secteurs de région. J'avais Angers et Deauville. Mais non, ils me l'ont reproché, justement.
1: Ah, donc vous n'avez plus revu vos enfants parce que vous aviez changé de région et que vous êtes pas battu pour les avoir.
2: C'est pas que je suis pas battu, c'est qu'ils m'ont justement freiné sur le fait qu'il fallait pas que je boite. C'est compliqué. Ah oui.
1: C'est votre femme qui a fait en sorte que vous ne les voyez pas,
2: oui.
1: Vous voulez dire,
2: oui. Tout à fait. Oui.
1: C'est-à-dire qu'elle n'a rien fait, elle ne vous a pas incité, elle n'a rien fait pour garder le lien, pour que vous conserviez le lien avec vos enfants.
2: Exactement.
1: Parce que Sophia, alors on a Sophia qui nous envoie un petit message au 739-21 sur Europe 1. Donc on est toujours avec vous, hein, Philippe. On explique un peu la situation aux auditeurs. On explique la situation aux auditeurs qui viennent de nous rejoindre sur l'antenne, sur cette libre antenne. Vous êtes resté 15 ans avec une femme avec qui vous avez eu un fils et une fille. Et puis un beau jour, le nombre d'heures que vous faisiez dans la restauration, vous étiez notamment serveur. Ce nombre d'heures a coûté votre couple et votre femme que vous avez épousée lorsqu'elle était enceinte de votre premier enfant, dont c'était pas un coup de foudre, c'était un engagement un peu d'honneur de ne pas laisser une jeune femme enceinte sans se marier. Mais finalement, vous avez construit cette famille et puis au moment où vous vous êtes séparés, vos enfants étaient jeunes, 16 ans et 2 ans pour le dernier, finalement, vous avez perdu tout contact avec vos enfants, vous avez changé de ville et votre femme a, semble-t-il, tout fait ou en tout cas rien fait pour que vous gardiez le contact. Alors on a Sophia qui nous envoie un message au 739-21. Elle dit qu'elle a exercé cette profession toute sa vie de serveuse, cuisinière ou restauratrice, je ne sais pas. Elle a l'impression, elle, qu'il y a moins de divorces que dans le reste de la société. Mais elle pense que le vrai problème n'était pas seulement le problème de votre travail. Elle pense que vous l'avez épousé plus par devoir que par amour.
2: C'est pas faux. Elle a raison. Elle a raison. Ce qu'elle a dit, par devoir que par amour.
1: Ouais,
2: c'est vrai.
1: Ça pourrait être une chanson.
2: On est d'accord. On va pas la chanter maintenant.
1: Non, Philippe, on va pas la chanter, vous avez raison. Mais oui, c'est ça. Et donc, vous êtes peut-être réfugié un peu dans la restauration, dans votre métier, enfin, ah oui, peut-être serveur.
2: Un jour. Je travaillais alors sur Angers. Et j'ai eu un monsieur, mais vraiment un monsieur, et vous allez comprendre très vite, qui me dit, laisse parler les mots, laisse-toi écouter. Et ce monsieur, c'est monsieur Brielli.
1: Bien sûr. Jean-Claude
2: Brielli. Et moi, je l'ai eu comme client, à Angers.
1: Oui.
2: Et il est décédé, 15 jours après. Mais ce monsieur, c'était... Moi, j'ai travaillé beaucoup en restauration. Donc, il m'a toujours suivi. Et ce monsieur, le jour, il m'a dit cette phrase-là, c'est pas mal, quand même, c'est pas mal. Il aime pas la radio. Alors, faut le savoir. Ouais, d'accord. Peu importe. C'était un monsieur.
1: Bien sûr. Mais en tout cas, Philippe, plus de contact, vous allez dans une autre ville et vous essayez de reprendre contact avec vos enfants. Quand vous avez essayé de reprendre contact avec eux?
2: J'ai essayé, c'est compliqué. Ma fille, c'est compliqué. Ma fille fait partie de la liste déchue. Je suis rangé. Et moi, je suis pas trop politique et j'arrive pas. Donc, elle m'indique, si tu vas pas voter, mais je peux pas voter.
1: Elle reste en contact avec vous.
2: Mais non, je peux pas voter à Angers.
1: On va pas parler des élections, hein, s'il vous plaît, Philippe. Mais en tout cas, elle reste en contact avec vous, votre fille, alors.
2: Non. C'est à elle.
1: Oui, d'accord. Et le petit et votre fils?
2: Non, jamais.
1: Vous êtes quoi? Vous êtes considéré comme mort pour votre fils?
2: Ouais.
1: Vous avez tout essayé?
2: J'ai tout fait.
1: Alors, vous allez pouvoir rejoindre Émilie. Vous savez qu'Émilie, qu'on avait tout à l'heure, je ne sais pas si vous l'avez entendu, Émilie voudrait... voudrait créer un groupe de ses parents qui sont, dit-elle, abandonnés par leurs enfants sans raison objective, alors qu'il n'y a pas eu de maltraitance, alors qu'il n'y a pas eu... parce que vos enfants aujourd'hui, Philippe, ils vous reprochent quoi? Ils vous reprochent d'avoir coupé les ponts un beau jour, d'être parti à votre tour?
2: Ouais, c'est ça. Évidemment.
1: Leur mère, qu'est-ce qu'elle leur dit à votre sujet, à votre propos? Vous le savez?
2: Elle me décroche pas au téléphone, donc.
1: C'est elle qui vous a quitté, mais c'est elle qui vous en veut toujours.
2: Non, c'est moi qui l'ai quitté. Hein.
1: Ah, je pensais que c'était elle qui vous avait quitté.
2: Attendez. On a fait un divorce à l'amiable, vraiment. Hein. Ah non. On a divorcé, et en plus, je travaillais au tribunal, en plus. À l'époque, je travaillais en cuisine. Donc, on s'est pas fâché, hein, du tout.
1: Donc, vous êtes pas fâché, mais pour autant, vous pensez que c'est elle qui a monté vos enfants, non?
2: Non,
1: c'est vraiment le fait que vous ayez coupé les ponts. Ils vous en veulent de cette distance que vous avez mise à l'époque. Ils vous en veulent de ne pas vous être battu pour finalement les avoir. Et aujourd'hui, les liens ont été rompus. C'est ça, Philippe?
2: Ouais, pour être franc.
1: Vous prenez votre part de responsabilité. Vous l'assumez ou pas du tout, Philippe?
2: Ouais, j'assume. Ouais, complètement.
1: Vous l'assumez, votre part de responsabilité.
2: Ouais.
1: Donc peut-être que si vous leur dites j'ai eu tort, je regrette. Vous leur avez écrit, vous leur avez écrit cela?
2: Stop. J'ai écrit. Ça, stop. C'est bon. C'est donné. C'est bon. J'avais les photos des enfants que j'avais, moi. Donc j'ai tous envoyé. Ça n'a pas donné.
1: Votre ex-femme a retrouvé l'amour? Elle est avec quelqu'un?
2: Non. Puis je ne me suis pas renseigné. Enfin.
1: Vous ne savez pas, d'accord. Non. Ils n'ont pas eu d'autres frères ou sœurs. Enfin, ils n'ont pas eu d'autres. Il n'y a pas eu d'autres enfants, d'accord.
2: Pour être franc, ça m'étonnerait.
1: Vous en souffrez,
2: après,
1: Philippe?
2: Après,
1: oui.
2: Non. Non, où je peux en souffrir, c'est la solitude. Et c'est vrai, hein. Et j'ai pris 55 ans le 7 mars, là. Et des fois, je me dis, merde, où je me suis planté ou quoi? Et vraiment, et pourquoi? Je suis quelqu'un d'énergique à la base. Je travaille en restauration, donc toujours éveillé, toujours aux aguets, quoi. Et finalement, merde. On arrive là. Mais c'est ça. C'est vrai. C'est vrai. Franchement, t'es dit, attends.
1: En tout cas, Philippe, c'est bien que vous preniez votre part de responsabilité, que vous fassiez un peu un bilan, parce que, 55 ans, c'est jeune, hein, Philippe, mais c'est bien que vous fassiez un bilan. Comme je disais tout à l'heure à Émilie, rien n'est jamais définitif, vos enfants sont là. Après, il faut que peut-être vous relanciez une bouteille à la mer régulièrement, que vous leur dites, ok, j'ai, entre guillemets, un peu vulgairement, j'ai déconné, je me suis laissé totalement emporter par ma vie, par ce qui s'est passé, par mes occupations, par mon travail, par la distance, j'ai pas été à la hauteur, je le reconnais, je m'en veux, et c'est pas parce que j'ai 55 ans que je m'en veux, mais je fais le bilan et je me remets en cause, et voilà, aujourd'hui, on peut toujours redonner une chance à quelqu'un, une deuxième chance existe, on doit toujours faire en sorte de donner toujours une deuxième chance à quelqu'un, on peut se racheter, on peut essayer de comprendre, et peut-être, voilà, leur écrire ça, régulièrement, et puis les laisser après venir vers vous. Vraiment, je pense que c'est quelque chose qui peut peut-être marcher s'ils réfléchissent un petit peu, surtout qu'ils sont eux-mêmes parents. En tout cas, votre fils
2: est
1: parent, donc il peut. Voilà, on n'est jamais les parents parfaits, on n'a jamais toujours les bonnes réactions. La vie intrépide qu'on mène et les se charge parfois de nous faire prendre de mauvaises décisions, et ça peut arriver à tout le monde. Donc, faut peut-être leur expliquer ça, Philippe, et les laisser venir.
2: Je vais faire un truc. je fais jamais ça. D'abord, j'appelle jamais à la radio.
1: Ouais.
2: À la base,
1: c'est
2: j'ai
1: bien,
2: eu Nicolas, mais vraiment, qui est top. Hein. Franchement, alors, on s'est eu 4 fois au téléphone. Hein.
1: Ah, bah.
2: Mais vraiment, hein.
1: Ouais, écoutez,
2: c'est
1: écoutez,
2: vrai, il a assisté.
1: Il vous écoute, Nicolas.
2: Voilà. Et, je veux dire à mes enfants que je les aime et je vous aime aussi, vous. Parce que vous faites partie d'Intégrale. Moi, je vous écoute.
1: Merci.
2: Vraiment.
1: Merci, Philippe.
2: Vraiment, je vous écoute et c'est important.
1: Merci, Philippe. Bah, écoute, on
2: et
1: va...
2: vous faites partie de l'importance.
1: C'est joli,
2: et
1: Philippe.
2: Ça, c'est pas mal. Et je vous aime vraiment.
1: C'est gentil, Philippe. Merci. On va finir sur ce gentil message. Et puis, peut-être que vos enfants, quelque part, vous entendent ou pourraient vous entendre ou que quelqu'un qui les connaît pourrait leur passer ce message, Philippe. N'hésitez pas à leur écrire régulièrement, tous confiants d'échanger ensemble. Merci pour votre appel, Philippe. Merci d'avoir été avec nous sur Europe 1 et donnez-nous des nouvelles et de bonnes nouvelles, j'espère, un jour. À très

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1: Savez-vous que plus d'un tiers des crimes et délits commis en France sont traités par la gendarmerie nationale? Je m'appelle Yann Kermadec. Je suis commandant de gendarmerie. Je dirige une section de recherche dont la mission essentielle est une mission de police judiciaire. L'histoire que je vais vous raconter est une histoire vraie. Tous les faits sont réels et se sont déroulés en France. Seuls, les noms des personnes et des lieux ont été changés. Judd Walker vient de finir de déjeuner quand le téléphone sonne. Judd soulève sa longue carcasse et décroche. « Désolé de vous déranger un dimanche, Judd », dit le capitaine à l'autre bout du fil. « Mais voilà, on a un meurtre sur les bras. »« Qui ça, chef ?»« N'allez pas me croire, Bud. Le vieux Peter Russell. Je suis chez lui en ce moment. Il faudrait que vous veniez. »« Je suis là dans 5 minutes, chef. » Qu'est-ce passe-t-il ? Demande Marie, s'essuyant les mains dans un torchon. Eh bien, Peter Russell a été assassiné.
2: Oh non ! Un si gentil vieillard !
1: Dit-elle, sincèrement attristée. Pendant les 2 kilomètres du trajet, Judd Walker réfléchit, cherche une explication, une raison à ce meurtre stupide et odieux. Un vieillard sans défense. Judd se gare derrière la voiture du capitaine. Il pénètre dans le modeste bungalow. On dit que le vieux Peter avait pas mal d'argent, mais il ne vivait pas luxueusement. La salle de séjour est dans un désordre indescriptible. Le capitaine Crowell vient à sa rencontre.
3: « Vous avez vu ce chantier ? À mon avis, le vieux a dû surprendre son agresseur et puis il a dû se défendre. »
1: Judd regarde le corps. Le vieux Russell était en pyjama, portait une somptueuse robe de chambre. À côté de sa tête, du sang coagulé fait une petite flaque. De l'autre côté du corps, une table basse renversée et par terre, les figurines chinoises que sa pauvre femme aimait tant. L'écran du téléviseur était crevé et une pendule ancienne tombée à côté de la tête de Peter. Le verre en est brisé. L'équipe de police est au travail. Sievers relève les empreintes sur un tisonnier en cuivre. Le docteur Hansen prend des notes.
3: « Frappé à mort avec ce tisonnier, » dit le capitaine. « Vous le connaissiez bien, n'est-ce pas, Judd ?»«
1: Oui, assez. » Il a eu autrefois un saloon sur Myers Avenue. C'est là qu'il a bâti sa fortune. Quand il a pris sa retraite, il a pas mal voyagé, mais depuis la mort de sa pauvre femme, il n'avait plus de goût à rien.
3: « Pauvre vieux, » dit le capitaine. « Dites-moi, Judd, est-ce qu'il avait des enfants ?»«
1: 2 fils qui sont morts. Le premier a été tué au Vietnam et le second s'est noyé avec toute sa famille. »
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6: À la une de l'actualité, le principal suspect du meurtre de Sonia Bellina mis en examen pour assassinat. Le corps de l'influenceuse avait, on le rappelle, été retrouvé la semaine dernière, partiellement calciné dans le Gard. Les investigations ont permis d'établir que le suspect a été en contact avec la victime peu de temps avant les faits, dans le cadre d'une rencontre organisée sur un site d'escorte. Prolonger la surtaxe sur les grandes entreprises, d'après les Échos, ce serait l'un des scénarios envisagés pour le prochain budget. Cette surtaxe sur les bénéfices des grandes entreprises concerne environ 300 sociétés. Elle devrait rapporter plus de 7 milliards d'euros cette année. À l'étranger, tensions diplomatiques au Moyen-Orient. Ce vendredi, la Turquie a émis un mandat d'arrêt international contre le Premier ministre ministre israélien Benjamin Netanyahou, déjà visé par un mandat d'arrêt de la CPI. Le chef du gouvernement israélien est cette fois recherché par Ankara suite à la détention de militants turcs contre la guerre en Palestine. Tel Aviv a rapidement réagi en qualifiant le président turc de dictateur antisémite. Fin de citation. En orbite, Sophie Adnaud se prépare pour une nouvelle sortie extra-véhiculaire. L'astronaute française va effectuer une nouvelle mission de réparation à l'extérieur de la Station Spatiale Internationale. Une mission qui va se dérouler mardi prochain et qui vise à réparer une antenne endommagée. Une journée difficile sur les routes à prévoir. Demain, d'après Bison Futé, toute la moitié ouest du pays sera classée en rouge dans le sens des retours. Faites attention si vous devez prendre le volant. Allez, on passe au sport et en football. Marseille s'impose à domicile pour la reprise de la Ligue 1. Premier match de la première journée de championnat. Et les Phocéens ont battu Strasbourg. Une victoire éclatante, 4-0. Et puis l'équipe de France de Cécile foot en finale du championnat d'Europe. Les Bleus ont battu l'équipe d'Italie et s'imposent 1-0 à Strasbourg. Une belle performance pour la discipline très peu médiatisée malgré le titre olympique des Français lors des derniers Jeux paralympiques. La finale du championnat d'Europe aura lieu dimanche. Ce sera face à l'équipe d'Angleterre. Voilà, c'est tout pour l'essentiel de l'actualité. Merci d'être avec nous.

0: Bonjour, bonjour La Réunion, il est 6h passé de 5 minutes et c'est le moment de la première revue de presse. Sokaina Soula, bonjour.
1: Bonjour Julie, bonjour à tous.
0: Et on s'intéresse tout d'abord à la une du quotidien consacrée au concours de beauté le plus attendu chaque année par les Réunionnais.
1: Eh oui, c'est le grand soir, titre le quotidien. 12 jeunes femmes occupent la une du journal ce matin, toutes vêtues d'une longue robe de gala couleur or. Ces prétendantes à la couronne de Miss Réunion seront fixées ce soir. 2h30 de show sont prévues à la télévision, avec, paraît-il, 6 apparitions des candidates. Regardez, Julie, page 4, on a le portrait des 12 candidates. Parmi elles figure la future ambassadrice de beauté de Lille.
0: Toutes plus belles les unes que les autres,
1: n'est-ce pas?
0: Dans le quotidien également de ce matin, on parle de ce fait insolite. Une petite fille a été oubliée dans un bus.
1: Oui, elle a dû avoir une sacrée frayeur. La petite âgée de 3 ans s'est retrouvée seule dans le bus scolaire. Cela s'est passé à Saint-Benoît hier matin. La CRST estime, je cite, que l'incident résulte d'un manquement individuel grave et inexcusable. 2 agents ont été suspendus à titre conservatoire.
0: À la une, non, à lire également dans le quotidien, une interview d'Edouard Philippe, candidat déclaré à la présidentielle 2027.
1: L'ancien Premier ministre est attendu demain à La Réunion et d'ores et déjà dans les colonnes du quotidien, il détaille ses ambitions pour notre île. Je suis venu écouter les Réunionnais et construire avec eux une part du projet que je veux porter pour la France. Ce sont ses mots. À la question à quelles mesures proposez-vous contre la vie chère, Edouard Philippe répond : je refuse de considérer qu'il serait normal de payer durablement plus cher simplement parce qu'on vit à La Réunion. Interview complète à lire page 8 du quotidien.
0: Un individu menaçant s'est retranché chez lui à Saint-André et on en parle à la une de l'info.re.
1: Oui, une intervention musclée du raid a eu lieu hier soir à Saint-André. L'homme menaçait de faire exploser son appartement avec une bouteille de gaz. À l'intérieur de ce logement se trouvait pourtant une femme, la maman du forcené. L'immeuble a dû être évacué. Nous reviendrons plus en détail sur ce qui s'est passé dans notre édition de 7h30.
0: Et dans la presse également ce matin, cette disparition très inquiétante au volcan.
1: Depuis jeudi, une

0: Week-end, une bonne journée.
1: Oui, ouais. Belle matinée en perspective. Ouais. Hein, il fera beau sur une grande partie du département. Ouais. La moitié est sera concernée par de la grisaille. Un temps plutôt maussade hein, ce matin du côté de l'est. Cet après-midi, ça risque de changer dans les hauteurs. Il risque de pleuvoir tout simplement. Côté température, on attend jusqu'à 14 degrés. Sur les points les plus hauts, 14 degrés. Julie, vous avez bien fait de sortir le petit pull.
0: On est en hiver.
1: On est en hiver, tout à fait. Vous avez raison. 23 degrés sont attendus à Cilaos. C'est assez raisonnable, 23 degrés. 20 degrés, en revanche, à la plaine des Palmistes et 28 degrés à la pointe des Trois Bassins.
0: Une bonne journée quand même.
1: Oui, bonne journée en perspective.
0: On va bien se couvrir.
1: Exactement, oui. Exactement.
0: Bonne journée, on vous retrouve tout à l'heure pour la seconde revue de presse.
1: À tout à l'heure.
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0: Et Freedom, il est 6h passé de 9 minutes. Et avant de commencer cette belle journée, on vous donne quand même cette information. Nous sommes là du côté de Cambuston. Apparemment, il y aurait eu un accident impliquant deux véhicules. Dégâts matériels à déplorer. Et puis, nous sommes là en direction de Saint-André, en direction de l'Est, hein, en direction de Brapanon. Nous sommes là à hauteur de l'espace compagnie. Apparemment, si vous avez plus d'informations, le 02 62 41 51 51. Notre service radio-guidage à votre disposition.

0: 14 00. Allez, c'est parti, c'est le moment des dédicaces avec Zot, et puis ben mi compte sur Zot pour mettre un petit peu l'ambiance. 02 62 99 14 00, on commence par ici. Bonjour.
1: Bonjour ma chère Julie, la grande famille de la deuxième, de la troisième jeunesse, Zot tout à l'antenne en ce samedi matin. Julie, est-ce que ça va toi?
0: T'es toujours bon?
1: Toujours, ben comme moi, toujours aussi, encore mieux que jamais. Je me porte mieux toujours que jamais par rapport à cette ambiance qu'on a dans toutes les communes. Et Julie, alors, la chanson, ce sera Giovanni, Le parfum de l'amour. Soit ce matin, il y a une couverture, et bien soit Zati sort, et Zati fait vibrer Zati cœur à travers de ces mélodies de chansons qu'il y aura. Et d'ailleurs, ce sera le chanteur qui sera en prestation demain du côté de, du Palalada, demain dimanche 23. On aura l'occasion de rebondir dessus juste après les anniversaires. C'est bon, Julie, je peux...
0: Oui, oui, continue.
1: Normal, j'accélère la cadence. Joyeux anniversaire à Chantal Robert, à commune de Saint-Denis, un an de plus, 22 août. Joyeux anniversaire à Marie-Claire, à commune de Saint-Paul, 81 ans aujourd'hui. Joyeux anniversaire à Paul Boyer, la commune de Saint-Pierre, il va se reconnaître, 85 ans aujourd'hui. Et joyeux anniversaire à toutes nos chers amis, un an de plus, cette semaine. La vie est tellement gaillarde qu'il faudra poursuivre avec la santé. Et quant à moi, Julie, je donne rendez-vous demain. C'est notre grand rendez-vous du dimanche 23 août. Et ce sera le sud, et quand je dis le sud, ce sera le Palalada qui va vibrer au cœur de la Réunion avec cette grande famille de la danse, deuxième, troisième jeunesse. Et cette ambiance, j'ai préparé exceptionnellement et gaillant l'ambiance. Parce que 9h jusqu'à 15h, vous allez pouvoir danser avec l'orchestre Crescendo. Et c'est un nouvel orchestre à découvrir, orchestre complet. C'est des amis de l'Est répartis un peu aussi dans le Nord. Vous allez voir, vous allez découvrir et vous allez juger vous-même. Et ensuite, on aura en prestation Giovanni. Il va chanter les belles mélodies de chansons musicales de l'amour et de la paix, surtout aussi à travers de tous ces belles personnes et aussi tous ces visages qui seront présents demain avec nous, même si tu viens pas, en tout cas pour regarder de loin comme de près. Quant à moi, je dis tout simplement bon week-end à toutes les Réunionnais ici, au Métropole et ailleurs, à toute l'équipe de Freedom, M. Camuside, s'il est à l'antenne, Frédéric Rustan, et gros bisous, je vous aime, prenez soin de vous, toujours l'amour et la paix dans le cœur de nos grandes familles de la Réunion.
0: Eh ben, merci beaucoup, et nous aussi, on vous aime, Fabrice!

0: son chéri Yves de Bacrouge. Un bon week-end et bonne journée de la part de Laurence de la Saline. Bonjour, joyeux anniversaire Anaïs de la part de ses parents Fabiola et Edmond, son fils Noam et à toute la famille, c'est Tati Nathalie. Un bonjour, un bon anniversaire à ma chérie Sabine de Saint-Benoît de la part de son petit loup Laurent. 02 62 99 14 00, bonjour.
1: Ben bonjour Madame Julie.
0: Oui.
1: Eh ben aujourd'hui je dis écoute, c'est Madame Julie qui fait, je vais demander. Comme on dit, il faut rigoler dans la vie, et la vie est tellement belle, comme dit Monsieur Fabrice, qu'il faut la prendre quand même très bien quand on est encore sur Terre.
0: Oui.
1: Voilà. Bon alors je voudrais demander la chanson Éthiopie par les Chanteurs sans frontières.
0: Ah d'accord. Et c'est pour qui?
1: Ok, ben c'est pour toute la planète là qui est en turbulence là, pour que justement la paix, la lumière, la joie, comme a dit Monsieur Fabrice, ben ça passe sur toute la planète et qu'on retrouve vraiment un goût de vivre.
0: C'est vrai que c'est compliqué aujourd'hui de retrouver le goût de vivre, mais en tout cas on essaye et on vous remercie pour cette belle dédicace ce matin.
1: Et écoutez-moi, il faut pas essayer, il faut dire je veux et que ce soit fait.
0: Je veux et ça va être fait. Ça va être fait.
1: Il faut rigoler. Ok?
0: D'accord.
1: Voilà, bon, Éthiopie, pour moi aussi, et pour ceux qui sont haut, là-haut, aussi dans le ciel. Mais enfin, Éthiopie, on chante, on est gay sur la terre.
0: C'est okay? Parti!

0: Éthiopie qu'on va aller demander à Madame Christie si aujourd'hui on va passer une bonne journée. Bonjour Madame Christie.
1: Bonjour à tous, c'est Christie. Voici mon horoscope pour ce samedi 22 août. Le soleil est en Lion et nous fêtons les Fabrices.
2: Bélier, ne perdez pas votre sang-froid face à des situations imprévues. La chance est avec vous.
3: Taureau, ne laissez pas les autres se battre à votre place.
4: Faites ce qu'il faut pour participer et prendre part à une décision qui vous concerne.
5: Gémeaux, si l'on vous propose un voyage, sautez sur l'occasion.
6: Cancer, ce n'est pas le moment de rester à l'arrière-plan.
7: Prenez de l'assurance et investissez-vous dans votre passion.
8: Lion, n'abusez pas des somnifères et autres tranquillisants.
9: Leurs effets secondaires ne doivent pas être sous-estimés.
10: Vierge, une femme de votre entourage pourrait créer un grave conflit dans votre couple.
11: Restez sur vos gardes et ouvrez l'œil.
12: Balance, journée idéale pour les accords, les signatures de contrats, démarches et pourparlers.
13: Scorpion, ne vous énervez pas pour rien.
14: Les choses vont bientôt changer et vous pourrez réaliser un projet.
15: Sagittaire, vous serez en vedette aujourd'hui et votre magnétisme sera un bon allié au sein de votre travail.
16: Capricorne, armez-vous de patience, une cohorte de contrariétés s'accumule au travail et à la maison.
17: Verseau, lucidité et astuces en tout genre sont vos qualités du jour.
18: N'hésitez pas à dispenser vos bons conseils.
19: Poissons, vérifiez tout pour pallier à des oublis agaçants.
20: Je vous souhaite à tous une journée magique. À bientôt.
0: À très bientôt, Christie. Oui, de la magie, on en veut. Allez, tout de suite, le résultat des jeux.

0: 4, le 13, le 8, le 7 et le 3. 4, 13, 8, 7 et le 3. Rapport du quintet dans l'ordre 25 823 euros et dans le désordre 253 euros et 20 centimes. Il y avait d'ailleurs un nom partant, le numéro 12. Résultat, cette fois, pour l'euro-million. Jackpot non remporté, il fallait jouer le 10, 14, 15, 19, 45, 10, 14, 15, 19, 45. Numéro étoile, le 4 et le 12. Numéro by million, cette fois, PB 530, 14, 36. PB 530, 14, 36. Et voilà, voilà, je pense avoir fait le tour. Quoique, je vous rappelle quand même le montant du frais d'euro-million. Dans un instant, on passera chez vous. Et avec 1 922 €. Pas mal quand même, hein. 1-9-2-2. Marc, allez bien, retiens, allez bien. Dans un instant, nous passe. Freedom, bonjour. Allô?
1: Oui, bonjour.
0: Bonjour.
1: C'est Florent depuis ton salut.
0: Oui.
1: C'est quoi, c'était mon petit-enfant en Alia. Une bonne anniversaire pour aujourd'hui.
0: Oui, quel âge j'ai fait Alila?
1: 19 ans aujourd'hui.
0: Oh, bah c'est un homme.
1: Oh. c'est une fille, hein?
0: Ah, bah c'est une femme.
1: Ah oui.
0: Ah. Oh.
1: Ben, bonjour à son papa Giovanni,
0: ouais.
1: Son petit frère Kéan, sa maman Nadia. Ben, je vais dire bonjour à ma fille aussi pour pas être jalouse. Hein.
0: Quand même.
1: Ma fille Sandrine, ses deux enfants Anne-Laure et Anissa. La chanson c'est Alain Ramanisson, joyeux anniversaire.
0: Ah, bien ça.
1: Voilà.
0: Et du coup, aujourd'hui, vous voyez elle ou là?
1: Ben, j'espère que oui.
0: Ah, quand même. Donc, embrassez elle deux côtés.
1: Voilà, pour Freedom, oui.
0: Et puis, souffle les bougies, mange bien gâteau, tout ça, tout ça. Et puis, belle journée à elle.
1: Merci, Freedom.
0: À bientôt.

0: Monsieur Michel et Madame Atiane, 72 ans de mariage. C'était en début de mois, mais là, nous viennent voir la photo, là, sur Freedom. Oh là là là là, que c'est beau. 72 ans de mariage, Marmaille. 02 62 99 14 00. Freedom, allô?
1: Allô?
0: Bonjour.
1: Bonjour. Oui. Je voudrais écouter une chanson de Frédéric François. Comment veux-tu que je t'oublie?
0: D'accord. Pourquoi on a une petite voix comme ça?
1: Attendez.
0: Ah non, on peut continuer de dormir, hein, mais ça va.
1: Voilà, oui, ça va.
0: Bon.
1: Et c'est pour toute ma famille, pour tout le monde, et pour toutes les personnes à la radio. Et je souhaite une bonne fête à mon cousin Fabrice.
0: D'accord.
1: Et la chanson, c'est tout. Voilà.
0: Et ben, nous mettre la petite chanson. Belle journée.

0: Paul donne son bonjour à Nadine, côté du port. Bonjour à tous, je souhaite un bel et joyeux anniversaire à Marin de Piton, Hyacinthe. Âge de la sagesse, toujours bon, serviable, plein de bonnes attentions. Humble reste ainsi de la part de Reine Marie. Belle journée, 02 62 99 14 00. Bonjour.
1: Oui, bonjour.
0: Oui.
1: Ce sera pour une dédicace.
0: Oui, laquelle?
1: Je voudrais déjà écouter Slam, mon petit cœur à la traîne.
0: Oui.
1: Ce sera pour ma petite princesse qui fête ses 8 ans aujourd'hui.
0: Mm-hmm.
1: Et de la part de son papa, son frère, toute la famille, on lui souhaite passer une agréable journée.
0: Ah.
1: Bonjour à toute l'équipe.
0: Eh ben, en tout cas, c'est bien gentil. Alors, je l'ai pas de ce côté-là, mais recherche juste de l'autre côté. Et du coup, que ça l'est prévu aujourd'hui? Raconte-moi un petit coup, là.
1: Bon, ben, on commence à aménager sa chambre. Ben, aujourd'hui, elle a toujours me dit, maman, je veux un bureau. Ben, elle aura sa surprise aujourd'hui, un gâteau, son repas préféré, un gratin.
0: Oh, mais trop bien! Donc là, c'est vraiment le... Là, on passe de toute façon dans la catégorie des grands, là. Donc,
1: voilà,
0: il faut un bureau et tout ça.
1: Une surprise juste pour elle, et puis entre nous, un petit repas, le gâteau, et voilà.
0: Oh. Et ben, juste pour votre information, du coup, Slimane, la chanson, c'est Des milliers de je t'aime.
1: Oui.
0: D'accord,
1: oui.
0: Pour la prochaine fois. Et puis, nous mettre cette jolie chanson. À bientôt.
1: Oh, c'est gentil. Merci beaucoup.
0: Au revoir.
1: Merci, au revoir.

0: Slimane, des milliers de je t'aime. 02 62 99 14 00. Freedom, bonjour.
1: Oui, bonjour.
0: Oui.
1: C'est pour souhaiter un anniversaire, s'il vous plaît. Enfin, des anniversaires.
0: Ouais, de qui?
1: C'était mon petit-fils, il a 18 ans, Soham. Et aujourd'hui, c'est mon neveu, Dame Dominique.
0: Ouais.
1: Et ben, je voudrais écouter Cœur de Lion, s'il vous plaît.
0: D'accord, ok.
1: Pour l'aider. Merci, Freedom. Au revoir, c'est ben, Marie-Annick de Combustor.
0: Eh bien, Marie-Annick, passe une bonne journée. M'y embrasse à aux deux côtés, bien évidemment. Et puis, nous dis à bientôt. Puis, être pas chemin.
1: Mais non, jamais. Toujours. Merci, bonne journée. Bonne journée.

0: Freedom, un très beau week-end à Marie-Jo, Gillette, Katie et Françoise de Saint-Leu, que j'adore malgré je la connais pas, Liliane de Saint-Leu. Bonjour, je fais un coucou au chanteur Amigos de Langevin pour lui dire de rester simple et de ne pas changer. De la part de Annie, Sylvine, Marina, on t'aime Amigos, un gros smack pour toi. 02 62 99 14 00, bonjour. Mais pas par ici, par là. Freedom, bonjour.
1: Bonjour, madame Julie.
0: Ôté.
1: Comment elle est là, Réunion? Ça très bien.
0: Bah, elle est là ou même.
1: On passe un petit bonjour à notre standardiste.
0: Toujours.
1: J'espère que lui est bien. Il a bien travaillé en soi. T'es pas dérangé.
0: Elle adore un petit peu, lui.
1: Comment ça semble. Ben, bon, il travaille, il dort la nuit, puis, ben, reste quand dans ce cas-là.
0: Dis, allez donc.
1: Ah, ou madame Zili, ah, ou il me fait comme rase. Si, ouais, arrête, ouais. Voyons. Ouais,
0: ben, c'est où qui fait cause à moi, allez, dans votre dédicace, là.
1: J'adore ça. Mais voudrais écouter, merci, mon Dieu, s'il te plaît.
0: Merci. Et c'est qui ça, hein?
1: Eliana.
0: Ah, alors, n'y pense pas, les par ici, du coup. D'accord. Et, du coup, c'est pour qui?
1: Ben, ce sera pour toute l'équipe de Radio Freedom, Mademoiselle Soukaina Soula, Dominique, Julie, Isabelle, Bobby, tout ça, etc., etc.
0: Merci, mon Dieu. Tout le monde.
1: Et ben, tout. Un copine à moi, il appelle Sabine, habite du côté de Saint-Liman. Ben.
0: D'accord. Et ben, en tout cas, c'est pour tout le monde.
1: À mes deux copines, Sabine, hein.
0: Mais bon. Belle journée à vous, en tout cas.
1: Ah, merci, madame Zili, nous retrouve.
0: Allez, nous retrouve.

0: 02 62 99 14 00. Freedom, bonjour.
1: Allô.
0: Bonjour.
1: Oui, bonjour Julie.
0: Ça va?
1: Oui, ça va, oui, ça va bien.
0: Mmh. Mais ça va, merci.
1: Oui. Voilà, j'ai demandé ma chanson Zéclé à Gros Cœur.
0: Gros Cœur?
1: Oui.
0: Mais bon, c'est pour qui ça?
1: Non, c'est pour toute la deuxième et troisième jeunesse. Et pour Fabrice Trangarien, président de la troisième jeunesse. Demain, ben, j'invite de tout à venir danser au Parada. Et comme invité, il y aura Giovanni, comme il a dit, là, oui. Ben, il attend de tout, et ben, venez nombreux.
0: Okay, oui, en tout cas, là, ça met de l'ambiance, l'a dit.
1: Voilà, et la chanson sera pour mes voisins de la résidence de Colombes, Bonne-Léo. Voilà, et puis pour Jean-Claude Saint-Louis et c'est Chantal de Saint-Louis.
0: Ok, ben nous embrassons de deux côtés, à bientôt.
1: Et c'est pour Freedom aussi, hein.

0: Hier, c'était l'anniversaire de Johan pour ses 1 an de plus. Bisous, bisous, Dormeuil, Héloïse. C'est un bonjour également à mon chéri, à mes enfants, à mes belles-filles, à Nipole, signé Katie. Bonjour, une bonne journée à mon chéri pour tout ce qu'il fait pour moi au quotidien. Je l'embrasse fort, gros bisous. 02 62 99 14 00, Freedom, bonjour.
1: Oui, bonjour.
0: Oui.
1: C'est Magella de l'Entre-deux.
0: Oui.
1: Je voudrais la chanson, c'est Secteur 410, Créole et les Superstars.
0: Okay.
1: C'est pour c'est pour mon petit-fils Mathéo Fontaine, il fête ses 15 ans aujourd'hui.
0: Ah, 15 ans, il est bien là. Il écoute à où encore?
1: Hein? Ben oui, oui.
0: Ah, ben tant mieux.
1: Là, en ce moment, lui, il est chez ses grands-parents à Trois-Bassins.
0: Ah! Et oui, bon, en tout cas, nous embrasse Ali fort.
1: Oui,
0: à où pareil?
1: Oui, mesdames, bonjour à ses grands-parents là-bas, Jean-Paul et Armand. Et courage à mes Clotilde qui est un peu pas en bonne santé.
0: Aïe, aïe, aïe. Voilà. Bon rétablissement à elle, en tout cas.
1: Oui. Mais bon anniversaire, Mathéo.
0: À bientôt.
1: Merci. Au revoir.
0: Et joyeux anniversaire.

0: 02 62 99 14 00. Freedom, allô? Allô?
1: Bonjour Julie.
0: Bonjour.
1: Voilà, j'ai la chanson Frédéric pour son amour que tu dis je t'aime.
0: Ouais.
1: Pour mon petit-fils qui doit prendre l'avion tout à l'heure.
0: Oui.
1: Et à tous mes petits-enfants de la métropole et la Réunion. C'est la porte de sa mamie Christiane.
0: D'accord.
1: Oui. Et pour Radio Freedom, bien sûr, ils entendent ta jolie voix, Julie.
0: Ah, et bien merci beaucoup. On embrasse à l'autre côté, que son vol il se passe bien. À trois côtés, même si on veut.
1: À trois côtés.
0: Et puis dis-y, hein, quand les fins arrivent là-bas, là, oublie pas nous, hein.
1: Oublie pas nous, il n'y a pas de soucis de boucaner. Allez, bisous.
0: Bisous.

0: 32 99 14 00. Bien le bonjour.
1: Bonjour Julie.
0: Ça va?
1: Oui, oui, excuse-moi. Non, ma l'antenne la radio tout de suite, ma la ligne, merci. Ça va. C'est Sylvie de Saint-Gilles-les-Bains.
0: Oui, Sylvie.
1: Ben, me souhaite un joyeux anniversaire à ma soeur Christiane de Saint-Leu.
0: Oui.
1: Un petit coucou à toute ma famille aussi, à Milcaro de Saint-Leu, à Yolande et à Marie-Ange et à Yvrance de Trois Bassins. Mmh. La chanson Sunena, mais m'appelle pour un mardi émotionnel. Ma, M-A-R-D-E et E-M-O-I-C-O-N-E-S.
0: Et c'est quoi le titre?
1: Afrontsun Bambolé.
0: Attends, la messieurs m'apprennent dans ce côté-là, mais aller de l'autre côté, ça va être plus simple.
1: Et l'ambada.
0: Allez, nous ça danse l'ambada. Et c'est quoi le titre, la diama? A?
1: Mar, M-A-R.
0: Oui, ça m'a compris.
1: Émotionnes.
0: Sionnes. Ok, donc nous cherche ça dans la base de données. Ouais. Oh, t'es belle, on s'en fout bouge à nous là.
1: Ah oui, des gros bisous à toi, mais adore. Ouais.
0: Bah, ou la meilleure.
1: Ah oui, allez.
0: Gros bisous, allez, nous déhanche. Allez,

0: Bon, allez, vaut mieux m'y arrête parce que l'amour, rien, il fait mal. 02 62 99 14 00. N'a plus d'endurance, maman, il vieillit. Bonjour. Allô?
1: Allô?
0: Bonjour? Allô?
1: Allô?
0: Oui, bonjour.
1: C'est moi, ça.
0: Oui, à moi aussi, c'est moi.
1: Je m'appelle Dominique.
0: Ouais.
1: Mais avec Saint-Denis.
0: Ouais.
1: Et me vais écouter son son, comment c'est Gaël.
0: Les bons?
1: Et elle ravage pas les guêpes.
0: Les bons?
1: Oui, parce que l'idéal, à moi avec elle, on a fait danser avec ces chansons-là.
0: Ah, The Duel, The Duel, la chanson. Hein?
1: La danse ensemble, quand avec un messe, l'église, comment on a délivrance?
0: Ah, des belles chouettes!
1: Ben oui. Et Miriam a bien, moi.
0: Ah, ben, monsieur, quel aussi, elle y aime ou bien?
1: Ben oui.
0: Ben, elle est beau, ben, m'y mettre. Ben, m'y mettre ça, alors.
1: Madame. C'est une jolie madame, c'est une jolie caprine, toi.
0: Ah, ben, que ça, on croit, là.
1: Oh.
0: Et en plus, on l'a vu elle de près?
1: Oui, la danse ensemble. Ah, elle m'a demandé de bien danser.
0: Ah, oh, t'es beau dans la côte.
1: Ben, appelle comment monter, à moi la mettre dans l'oreille direct.
0: Ah, et en plus, elle y sent bon, on l'a vu ça.
1: Ah, oui. Ah, elle est jolie caprine, ça.
0: Mais par contre, il donne un conseil, hein?
1: Oui.
0: Ah, vas-y, pas.

0: message Paloguep à 02 62 99 14 00 pour les dédicaces, mais le retour est un petit peu plus tard parce qu'il y a deux retours de la revue de presse. Donc, Nova Marge, une petite pause. Réfléchis bien à cette chanson, les dédicaces de retour demain. Et puis, tout de suite, nous marque une petite pause. Les bons?
1: 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Une initiative de l'Union des commerçants dionysiens soutenue par la ville de Saint-Denis. Erika Barreitz, maire de Saint-Denis.
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3: Surtout avec la vie chère en ce moment, donc on peut trouver en fouillant.
4: C'est intéressant, on peut trouver des trucs utiles, tout ça là, comparé à la boutique, on ne peut pas trouver ce prix-là.
1: La municipalité se positionne une nouvelle fois comme partenaire des commerçants, un véritable coup de pouce pour les familles au budget contraint, particulièrement bienvenue à la veille de la rentrée scolaire.
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0: Et Freedom, il est 6h passé de 45 minutes. Laurent est avec nous. Laurent, bonjour.
6: Allô?
0: Oui, bonjour Laurent.
6: Bonjour, on est à l'accident sur la route Tamara, avant la sortie Saint-Leu, la sortie Leclerc-Portail. Elle a l'auto, le carrément sur la gauche. Tu vas l'aider, la toucher, l'un est sur la gauche. On travaille à centrale et l'autre est sur la droite. On travaille à centrale. Donc attention.
0: D'accord, ok. Donc les deux voitures neutralisent les deux voies de circulation, mais au même niveau ou pas?
6: Voilà, pratiquement au même niveau, à peine 20 mètres d'intervalle, on fait deux.
0: D'accord, donc là, est-ce qu'il y a des blessés sur cet accident?
6: Elle m'a vu personne dedans, mais dans le camion, mais m'a vu personne dedans les deux voitures.
0: D'accord, on peut passer quand même?
6: On peut passer, mais il ne faut pas arriver vite. S'il arrive vite, il est obligé de taper dans les deux.
0: Ah mince, ok. Donc là, il faut ralentir dans le secteur.
6: Voilà, ouais. Dans le sens Saint-Paul-Saint-Pierre.
0: Direction sud, ok, très bien. Donc, accident rue des Tamarins à hauteur de la sortie de Portail. Il y a là un accident donc impliquant deux véhicules qui sont sur les deux voies de circulation. Il faut vraiment ralentir parce qu'on peut passer, mais il faut vraiment ralentir quand on arrive dans le secteur pour éviter la collision et on est en direction sud.
6: C'est ça.
0: Et merci beaucoup pour cette information en tout cas.
6: Merci à vous.
0: À bientôt, belle journée à vous, au revoir.
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0: Et Freedom, il est 6h passé de 46 minutes. Cette information pour les auditeurs de Freedom 2. Faites extrêmement attention, il y a eu un accident sur la route des Tamarins. Nous sommes là à la sortie de Portail, direction sud. Faites extrêmement attention, les véhicules impliqués dans cet accident neutralisent les deux voies de circulation. Ralentissez quand vous arrivez dans le secteur. Nous sommes là sur la route des Tamarins au niveau de Portail, donc du côté de Saint-Leu, direction sud, 02 62 41 51 51, notre service radio-guidage. Tout de suite, la revue de presse et nous a rejoint tout de suite Soukaina Soula. Bonjour.
1: Bonjour Julie, bonjour à tous.
0: Et on débute cette revue de presse évidemment avec la une du quotidien consacrée à l'élection de Miss Réunion.
1: Eh oui, c'est le grand soir, titre le quotidien. 12 jeunes femmes occupent la une du journal ce matin, toutes vêtues d'une longue robe de gala couleur or. Ces prétendantes à la couronne de Miss Réunion seront fixées ce soir. 2h30 de show sont prévues à la télévision avec, paraît-il, 6 apparitions des candidates. À la page 4 du quotidien, on a le portrait de ces fameuses 12 candidates.
0: Et dans le quotidien également de ce matin, ce fait insolite, une petite fille a été oubliée dans le bus.
1: Oui, elle a dû avoir une sacrée frayeur. La petite âgée de 3 ans s'est retrouvée seule dans le bus scolaire. Cela s'est passé à Saint-Benoît hier matin. La CRST estime, je cite, que l'incident résulte d'un manquement grave, individuel et inexcusable. Deux agents ont été suspendu à titre conservatoire.
0: Et à lire également dans le quotidien une interview d'Edouard Philippe, candidat déclaré à la présidentielle 2027.
1: L'ancien Premier ministre est attendu à la Réunion les prochains jours et d'ores et déjà dans les colonnes du quotidien il détaille ses projets pour notre île. Je suis venu à écouter les Réunionnais et construire avec eux une part du projet que je veux porter pour la France. Ce sont ses mots. À la question à quelles mesures proposez-vous contre la vie chère, Edouard Philippe répond, je refuse de considérer qu'il serait normal de payer durablement plus cher simplement parce qu'on vit à la Réunion. Fin de citation. Interview complète à lire page 8 du quotidien.
0: Un individu menaçant s'est retranché chez lui à Saint-André. On en parle à la une de l'info.re.
1: Oui, une intervention musclée du raid a eu lieu hier soir à Saint-André. L'homme menaçait de faire exploser son appartement avec une bouteille de gaz. À l'intérieur de ce logement se trouvait pourtant une femme, la maman du forcené. L'immeuble a dû être évacué. Nous reviendrons plus en détail sur ce qui s'est passé dans notre édition de 7h30.
0: Dans la presse également de ce matin, cette disparition très inquiétante au volcan.
1: Oui, depuis jeudi, une randonneuse n'a plus donné signe de vie à ses proches. Elle se prénomme Sandrine, une caucasienne de 50 ans. Elle aurait quitté son domicile pour une randonnée à Bourmura sans plus de précision. Sa photo est à retrouver à la une de freedom.fr.
0: Et tout de suite, on passe à la météo avec SOS Click.
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0: Et le soleil est là.
1: Le soleil est présent effectivement du côté de Saint-Denis. Le soleil est présent dans le sud également. Le soleil sera présent tout au long de cette matinée du côté de l'ouest. En revanche, là où il fera moins beau, là où le soleil se fera un petit peu plus timide, hein, ce sera du côté de l'est de l'île. Saint-André, Saint-Benoît, Sainte-Rose, ça se couvre pas mal au fil des heures et ça ne va pas changer cet après-midi. La grisaille reste de mise dans l'est, et puis ce temps un petit peu maussade, on va dire, va se généraliser du côté de l'ouest, du sud-ouest précisément. Il fera assez moche et l'intérieur de l'île sera concerné par quelques averses, donc après-midi assez maussade. Et côté température, bah écoutez, on a des températures de saison finalement, de 27 à 28 degrés sur le littoral, 21 à 23 degrés dans les cirques et 16 à 17 degrés du côté du volcan et du Maïdo.
0: Eh ben merci beaucoup, on a fait le tour de l'île.
1: Oui, on a fait le tour de l'île en météo, effectivement.
0: Je vous dis à tout à l'heure pour le premier journal.
1: 7h30.
0: À tout à l'heure.
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0: Et Freedom, il est 6h passé de 51 minutes. Tout de suite, place aux avis et communiqués avec MutaDC.
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0: En métropole, décès de Madame Moedine Marie-Chantal Nelachimi. Madame Moedine Marie-Chantal Nelachimi, décès survenu lundi 3 août en métropole à l'âge de 68 ans. Une messe sera célébrée en l'église de Chamborne à Saint-André à 16h30 cet après-midi. En métropole, à Nice, décès de Madame Camachetti. Gilberte Mirel. Madame Camachetti, Gilberte Mirel, originaire de la Possession, décès survenu en métropole vendredi 14, à l'âge de 84 ans. La crémation aura lieu en métropole au centre funéraire de Nice cet après-midi. À Saint-André et à Brapanon, décès de Monsieur Célis Ludovic. Monsieur Célis Ludovic, décès survenu mardi 18 août à l'âge de 31 ans. Le convoi mortuaire sortira du centre funéraire de Saint-André aujourd'hui. La bénédiction aura lieu en l'église de Saint-André à 14h cet après-midi et l'inhumation se fera au cimetière de Brapanon. À la plaine des Cafres, décès de Madame Fontaine, Michela Laurencina, née Dijoux, dite Madame Armel. Madame Fontaine, Michela Laurencina, née Dijoux, dite Madame Armel, décès survenu mercredi 19 août à l'âge de 92 ans. Le convoi mortuaire sortira de son domicile au 116 chemin Philidor Técher à la plaine des Cafres. Le lieu, la date et l'heure des obsèques vous seront communiqués ultérieurement. À Sainte-Clotilde et la Rivière-Saint-Louis, décès de Madame Vaitilingom Marguerite Gillette, née Goulejard. Madame Vaitilingom Marguerite Gillette, née Goulejard, décès survenu jeudi 20 août à l'âge de 85 ans. Le convoi mortuaire sortira de la maison funéraire de la Rivière-Saint-Louis aujourd'hui. La bénédiction aura lieu en l'église Notre-Dame du Rosaire à la Rivière-Saint-Louis à 14h cet après-midi et l'inhumation se fera au cimetière de la Rivière-Saint-Louis. À Salazy, décès de Monsieur Cisaï Evan Nathan. Monsieur Cisaï Evan Nathan, décès survenu accidentellement mardi 18 août à l'âge de 18 ans. Le convoi mortuaire sortira de son domicile au 149 chemin Marin-Martin à Grand-Islet-Salazy aujourd'hui. La bénédiction aura lieu en l'église de Grand-Islet à 15h cet après-midi et l'inhumation se fera au cimetière du même lieu. À Saint-André et à Saint-Benoît, décès de Madame Crance, Janine, née Waro. Madame Crance, Janine, née Waro. Décès survenu jeudi 20 août à l'âge de 82 ans. Le convoi mortuaire sortira du centre funéraire de Prima à Saint-Denis aujourd'hui. La bénédiction aura lieu en la chapelle du centre funéraire de Prima à 9h30 ce matin, suivi de la crémation et de l'inhumation de l'urne au cimetière de Saint-Benoît. À Petite-Île, décès de Monsieur Cadet Polo. Monsieur Cadet Polo. Menuisier à la retraite, décès survenu hier à l'âge de 93 ans. Le convoi mortuaire sortira de la maison d'éveillé de Petite-Île aujourd'hui. La bénédiction aura lieu en l'église de Petite-Île à 11h ce matin. L'inhumation se fera au cimetière de Grand-Bois-Saint-Pierre. À Saint-Denis, décès de Monsieur Marianne Giovanni. Monsieur Marianne Giovanni, fils de Monsieur Marianne Gaston et de Madame Gossard Henriette. Conjoint de Madame Nathalie Bornino, responsable de Cave 60 à Saint-Denis, décès survenu jeudi 20 août à l'âge de 58 ans. Le lieu, la date et l'heure des obsèques vous seront communiquées ultérieurement. À la Saline Saint-Paul, décès de Monsieur Ferblantier Gérald. Monsieur Ferblantier Gérald, fils de Monsieur Ferblantier Daniel et de Madame Roseline, enseignant, chercheur et maître de conférence à l'Université de Strasbourg. Décès survenu mardi 18 août à l'âge de 51 ans. Le convoi mortuaire sortira de chez ses parents au 213 chemin Villantrois, La Saline Saint-Paul, aujourd'hui. La bénédiction aura lieu en l'église Notre-Dame de Lourdes à la Ravine Daniel à 10h ce matin. Et l'inhumation se fera au cimetière de Ravine Daniel. À la Bretagne, à Sainte-Clotilde, décès de Monsieur Zanegui Ivrin. Monsieur Zanegui Ivrin, décès survenu jeudi 20 août à l'âge de 73 ans. Le convoi mortuaire sortira du centre funéraire de Prima à Saint-Denis aujourd'hui. La bénédiction aura lieu en la chapelle du centre funéraire de Prima à 11h ce matin, suivie de la crémation. À l'étang Saint-Leu, décès de Monsieur Vandenesse, Marie-Georges, dit Monsieur Didine. Monsieur Vandenesse, Marie-Georges, dit Monsieur Didine. Décès survenu hier à l'âge de 79 ans. Le convoi mortuaire sortira de son domicile au 29 chemin Crescence à l'étang Saint-Leu aujourd'hui. La bénédiction aura lieu en l'église de l'étang Saint-Leu à 14h cet après-midi et l'inhumation se fera au cimetière de Saint-Leu. À Saint-André et à Sainte-Suzanne, décès de Madame Vitry-Marie-Josiane, née Somarandi. Madame Vitry-Marie-Josiane, née Somarandi. Décès survenu jeudi 20 août à l'âge de 68 ans. La bénédiction aura lieu en l'église de Quartier Français à Sainte-Suzanne à 11h ce matin et l'inhumation se fera au cimetière de Saint-Andréville. À Saint-Paul, décès de Madame Corenti Marie Ghislaine, dite l'Hélène. Madame Corenti Marie Ghislaine, dite l'Hélène, décès survenu hier à l'âge de 71 ans. Le convoi mortuaire sortira de la maison funéraire de Saint-Paul aujourd'hui. La bénédiction aura lieu en la chapelle de la maison funéraire de Saint-Paul à midi et l'inhumation se fera au cimetière de Villèle. À Petite-Île, décès de Madame Técher Marie Soège, née Fontaine. Madame Técher Marie Soège, née Fontaine, décès survenu hier à l'âge de 83 ans. Le convoi mortuaire sortira de la maison d'éveillés de Petite-Île aujourd'hui. La bénédiction aura lieu en l'église de Petite-Île à 13h cet après-midi et l'inhumation se fera au cimetière de Petite-Île. À Saint-Denis, décès de Madame Roufly Nadia Méry. Madame Roufly Nadia Méry, décès survenu jeudi 20 août à l'âge de 103 ans. La bénédiction aura lieu en l'église de l'Assomption à Saint-Denis à 14h cet après-midi. L'inhumation se fera au cimetière de Saint-Pierre. À Saint-Paul, décès de Monsieur Ishiza Imao Aristène, dit Nicole. Monsieur Ishiza Imao Aristène, dit Nicole, décès survenu hier à l'âge de 79 ans. Le convoi mortuaire sortira du 14 rue des Tamarins à Saint-Gilles-les-Bains. Le lieu, la date et l'heure des obsèques vous seront communiqués ultérieurement. Freedom pour vos avis et communiqués, un seul numéro, le 02 62 41 51 51.
3: Les Réunionnais sont solidaires. MutaDC, c'est un geste d'amour pour ceux qui restent. 02 62 947 700.
0: Et l'EFS, l'établissement français du sang, vous informe de cette collecte prévue pour aujourd'hui, le samedi 22 août, à l'UPERU La Chatoire, au tampon, de 9h à 15h. Pour plus d'informations pratiques, 02 62 90 53 92. Tout de suite, nous allons marquer une petite pause avec le flash d'information. On se retrouve juste après, au 02 62 99 12 00. Il est 7h à la Réunion.
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5: Bonjour à toutes, bonjour à tous. Mise en examen pour le principal suspect du meurtre de Sonia Bellina. D'après les informations communiquées par le parquet de Nîmes, l'homme de 32 ans a été géolocalisé grâce à son bracelet électronique alors qu'il se trouvait sur les lieux du crime. En garde à vue, le trentenaire a reconnu avoir passé la nuit avec l'influenceuse de 29 ans quelques heures avant sa mort. Plus de 40 000 préservatifs frelatés écoulés en France ces dernières semaines. Le ministère de la Santé et la répression des fraudes lancent l'alerte. Plus d'un millier de boîtes auraient été vendues sur Internet et en pharmacie. D'après le site rappelconso.gouv.fr, les marques Friday Bay, Okamoto, Sagami et MyLuby seraient concernées. Les produits concernés sont dépourvus de marquage CE, la norme européenne. L'utilisation de ces préservatifs peut provoquer des IST et entraîner des grossesses non désirées. Réouverture progressive de la forêt de Fontainebleau à partir de ce samedi. L'accès à la forêt francilienne sera de nouveau autorisé. L'annonce de la préfecture après 6 semaines de fermeture du site suite aux incendies d'ampleur qui ont fait rage cet été. Plus de 2000 hectares ont été ravagés par les flammes, soit environ 10% du massif forestier. À l'étranger, une amende record pour Uber. L'application de VTC a été condamnée aux Pays-Bas à payer 825 millions d'euros. La justice néerlandaise épingle le leader du secteur, pour avoir supprimé le compte de certains chauffeurs sans les avoir informés. La firme américaine a décidé de faire appel de cette décision. Allez, on passe au sport et un festival offensif pour la reprise de la Ligue 1 depuis le stade Vélodrome. L'OM s'est imposé face à Strasbourg dans ce tout premier match de la saison. Score final, 4-0. Et puis une légende du cyclisme qui tire sa révérence, Julien Alaphilippe, double champion du monde de cyclisme sur route, a annoncé mettre un terme à sa carrière professionnelle. Il raccroche le vélo à 34 ans après avoir marqué l'histoire du cyclisme tricolore. C'est tout pour l'essentiel de l'actualité. Bon réveil à tous.

0: remonte le temps dans Freedom 2 avec Freedom 2. Et oui, la direction les années 80. Dans un instant, on ira dans les années 70 également avec Bob Marley. Nous traverserons le temps dans les années 50 également avec Sacha Distel. Ce serait dommage, le titre de cette chanson. Et puis, il y aura également dans les années 90, Scorpion. Et dans les années 2000, Isabelle Boulay. Et oui, sur Freedom 2, on vous fait voyager, mais pas n'importe comment, dans le temps. Merci de nous avoir choisi cette heure passée de 3 minutes à La Réunion. Et vous êtes sur Freedom 1.
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0: Et oui, il y en a qui sont encore au lit, apparemment. Bah écoutez, c'est le week-end aussi, hein, donc si toute la semaine, voilà, c'était quand même la reprise là pour les marmailles. Et ben alors, ça s'est bien passé ou pas? Vous pouvez nous appeler au 02 62 99 12 00. Peut-être qu'il y a eu des couacs, peut-être que la maîtresse, le maître ne... Voilà, c'est pas très intéressant. Ou sinon... Voilà, vous adorez la maîtresse de votre enfant. Peut-être que vous l'avez eu également. Peut-être que l'enseignant de votre marmaille cette année, c'était votre enseignant jadis. Ah oui, ça marche aussi comme ça. 02 62 99 12 00. Les sujets sont libres sur Freedom. Mais juste avant, on vous rappelle cette information, il y a eu un accident. Hein. Il y a un accident sur la route des Tamarins. Nous sommes là du côté de Saint-Leu, avant la sortie portail, en direction sud. Faites extrêmement attention, levez le pied quand vous arrivez dans le secteur. Les deux véhicules impliqués dans cet accident sont sur les neutralisent hein, les deux voies de circulation. Donc vraiment, prudence sur les routes. Et puis s'il se passe quoi que ce soit, le 02 62 41 51 51, car nous informer, c'est aussi vous informer. Allez, nous allons commencer cette heure avec un bon moukatage. Est-ce que cela vous dit? Je sais que vous adorez ça. Alors, la moukaté, pour ça, vous êtes fort. On est quand même champion du monde, j'imagine. Hein, ouais, champion du monde, carrément. Nous, Maïpu, nous, là. Champion du monde du moukatage. 02 62 21 08 01. Il y a même un numéro de téléphone, un répondeur à votre disposition. C'est parti, on écoute un petit condensé, un petit medley de ce que vous avez laissé. Et puis, nous retrouvons à nous juste après.
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2: Hey, la Moukatali, moi, rien à faire pour dire, là. En parlant de l'homme et Sainte-Marie, là. Hein, là, il fait la fête partout. Il tâche du monde avec popcorn, je sais pas quoi, ça, là. Hein, c'est rien à faire pour faire ça. Mais travail, bonne jeune, il veut travailler. Vous mettez l'ambiance sous dérange du monde partout, gros sonneau partout. Là, du monde Saint-Marie, là. On m'y croit pas. On travaille, parle, travail, l'insertion, parle bonnes affaires comme ça pour bonne jeune. Arrête de mettre la musique, fait fatigue de monde dans le quartier. Là, si continue comme ça, les baisers, là, comprends, rien que l'ambiance, et après rien que ça, même, il vient ici. Développe, la ville là, là, là, le poncien dans là, les baisers, là, qui gèrent ça? Là, nous, on a fini de s'appeler, un bel, le meilleur.
1: Il vous reste 10 secondes.
2: Allez, bon, t'en viens, salut, hein.
3: Salut, mon Katali. Eh ben là, je viens d'entendre un Gugus qui se plaignait d'avoir payé sa carte grise plus de 500 euros, mais le mec, il a une Ferrari, c'est pas possible pour payer 500 euros. Eh ben oui, si t'as une Ferrari, tu fermes ta bouche. Voilà. Allez, à ce monsieur-là, bonne soirée.
4: La Moukatali, bonjour. Hier soir, on écoute la radio dégueulasse là, Radio Freedom. Moi,

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1: Oh, bonsoir. Eh, ben, vous connaissez pas le bon petit pièce, là, 1 centime, avec 2 centimes, il s'est battu, hein. Je dirais, j'ai 5 centimes. Depuis avant qu'il y avait le front, là, là, tu as le 1 centime, là, ben, bon, là, mais, hein, après, c'est ça, là, là, justement, le petit cachot, bah, c'est, il tourne la réunion, mais, j'ai jamais vu le petit cachot, le monde, même, hein. Donc, ça, le petit cachot, il passe, là, hein. Mais quand il écoute le petit cachot, il est, ah, oh, monsieur, vous avez bien le petit cachot, là, non? Alors, allez, monsieur, là, parce que j'ai jamais gagné le petit cachot, là, mais. Mais comprends-moi, c'est le petit cachot, il est, moi, je veux dire, le cachot, la réunion, monsieur, le cachot, il est,
2: Salut la réunion, frère.

Eh bien alors, Madame Lalla a dit, à partir de 20h, il faudrait basculer sur Europe 1. Parce qu'elle, elle y adore Europe 1. Elle a de très beaux témoignages sur Europe 1. Madame, ou à du mot de l'ordinateur, ou tape Europe 1, et là on peut écouter la radio. Ben oui, pas besoin d'attendre que Freedom y mette Europe 1, mon noir. Eh ben alors, 02 62 21 08 08, le répondeur enregistreur de la Moukatali.

0: 7h10 à la Réunion, 02 62 99 12 00. Vous rappelle cet accident du côté de la route des Tamarins. Nous sommes là du côté de Saint-Leu avant la sortie Portail. Apparemment, les deux véhicules seraient sur les deux voies de circulation, donc la voie de gauche et la voie de droite neutralisées. Ralentissez quand vous êtes dans le secteur en direction sud. Vous nous appelez également pour nous tenir informés. Nous informer, c'est vous informer. 02 62 41 51 51, le service radio guidage. Allez tout de suite, la libre antenne. Freedom, bonjour.
1: Allô?
0: Bonjour.
1: Bonjour madame, c'est Radio Freedom.
0: Oui.
1: Oui, je vous téléphone, un coup de gueule à passer.
0: Oui.
1: Concernant les poubelles.
0: Oui.
1: Bon, ben, il y a quelqu'un qui est passé pour déposer le dépliant. Et nous, on est âgés et maintenant, on paye les poubelles, on paye l'ordure ménagère et ils ont passé pour qu'on met tous les épluchures, la viande, le reste de repas, tout d'un petit bac, un petit récipient couvert, comme ils vont passer pour donner. Et c'est nous d'aller jeter, il faut compter, disons, il faut marcher au moins 1 kilomètre pour aller déposer le truc et on paye la poubelle. À quoi ça sert? Notre argent est pas sous, alors on met quoi dans la poubelle? On va remplir de l'eau.
0: Donc du coup là vous avez reçu un prospectus, c'est ça, pour le tri?
1: Le poisson, les œufs, le fromage, tout ce qui reste qui est plus bon.
0: Oui, pour le tri,
1: dans un sachet, ou bien d'un petit bac, et on va jeter un peu plus loin que chez nous. Et tout le temps, tous les jours, frère. Parce qu'il me dit de mettre le petit bac dans la cuisine et mettre tous les restes de repas dedans. Mais il y a-t-il les mouches, il y a-t-il les asticots, il y a-t-il tout. Là, c'est l'hygiène. Non, pour moi, c'est pas l'hygiène.
0: Vous habitez dans un immeuble, madame?
1: Ben non, on habite pas en terre, mais même ça, il fait chaud. Quand il fait chaud, là, l'été arrive, là, on va mettre la nourriture dans un bac dans la cuisine.
0: Non, mais je me disais que peut-être vous avez un compost dans le fond de la cour, vous savez.
1: Compost, mais il m'a dit qu'il faut mettre dans le compost et il faut tourner le compost tous les jours, toutes deux fois par jour. Ben nous, on est âgés, on arrive même, moi, je peux pas aller dans le bac compost, c'est profond. Mon mari, pareil. Donc, je vois pas à quoi ça sert déjà. Ils nous ont donné le bac compost, on met dedans, mais quand vous voyez, on met des trucs dans le bac compost, les mouches, les cafards, qui sort à l'intérieur parce qu'il y a des trous pour l'air, et ben c'est pas propre.
0: Bah oui,
1: on peut mettre
0: oui.
1: Le gazon, on peut mettre les branches, les feuilles séchées, tout ça dedans, mais la nourriture même, je vois pas l'intérêt parce que ça tient trop d'insectes.
0: Non, le compost à la maison, enfin le petit bac qu'on nous donne là, oui c'est vrai que c'est compliqué avec les mouches, même les petits bébêtes y arrivent.
1: Oui.
0: Mais dans le fond de la cour, c'est pas deux fois par jour, madame, c'est deux à trois fois par semaine, non? Toutes les deux, trois semaines, on tourne une fois et puis c'est bon, non?
1: Ah non, on m'a dit qu'il faut tourner presque tous les jours, parce que quand on met la nourriture dedans, par exemple, ce matin, on laisse pas comme ça, on tourne. Si demain on remet, il faut retourner. Tout le temps, il faut retourner. Et ben, j'ai dit, monsieur, ben nous, on est malade, on n'arrive pas à aller faire 1 kilomètre pour aller déposer les ordures. Il me dit, à quoi ça sert votre poubelle, alors? Ah ben, il y a un bon président, je veux pas...

0: c'est le nom, mais pour faire ce truc-là, ben à quoi maintenant la poubelle bleue, elle sert à quoi? On met quoi dedans? Il n'y a plus rien à mettre dedans.
1: On est dans quel secteur, là, madame?
0: Ben, le pont. Il n'y a pas que moi qui est passé à nager. Alors, il met la poubelle à côté, là, par exemple, à côté de la station. Il faut marcher 1 kilomètre pour venir tout le temps, pour venir mettre les trucs. Dit, oui, madame, ça vous fait une marche. Ah bon? Ah, mais c'est du n'importe quoi. Hein, ben, et après, l'argent des impôts, là, on paie la poubelle jaune, la poubelle bleue. Ben, maintenant, il n'y aura plus de poubelle bleue parce que, là, d'ici, si on met les trucs dans la poubelle bleue, ben, ils vont contrôler, on aura une amende.
1: Ah oui, bon, c'est comme les poubelles comme jaunes, là. Il y a des contrôles si jamais les mal faits.
0: Jaunes, je sais, il faut mettre les papiers. Comment les papiers, les boîtes de conserve, tout ce qui dit papier. Mais on ne met pas d'autres choses là-dedans. Mais dans la poubelle bleue, avec les ordures qu'on met tout le temps après, ils passent 2 fois par semaine, eh bien, là-dedans, on met quoi après? Il n'y a plus rien, la poubelle va rester là vide.
1: Non, mais là, comme vous dites, vous êtes âgé, donc ça ne vous arrange pas. Parce que là, par exemple, on est à 1 kilomètre, mais ça t'y habite plus loin.
0: Mais c'est ça.
1: Ça ne va pas prendre la voiture pour y aller, si ça ne t'y peut pas.
0: Je fais la chimio, j'arrive plus à marcher comme il faut. Il faut aller marcher tout le temps pour aller mettre la saleté en poids. Il me dit, ben, là, ça vous fait une marche. Ben, je me dis, monsieur, quand on est capable, mais si on n'est pas capable, on a des rendez-vous à droite, à gauche, et on va penser que la poubelle. Elle a dit, ben, elle va faire remonter l'information. Ben, on fait remonter l'information, mais moi, je ne suis pas pour. Je mets mes ordures dedans ma poubelle bleue, et puis je mets cela. Mais après, ils ne vont plus passer. Si on n'a plus de poubelle, il n'y a plus d'ordures ménagères, il n'y a plus d'ordures, il n'y a pas de petits déchets qui restent au repas. Si on ne met plus dedans, ben, la poubelle, elle est vide.
1: Ben, on va poser la question, est-ce que les gens aussi ont eu ce prospectus-là? Est-ce qu'ils ont eu des personnes qui sont passées également, hein, pour expliquer
0: que... Ah oui, ils ont passé avant-hier.
1: À partir de maintenant, il y aura un tri un peu plus sélectif, c'est-à-dire que la nourriture, on ne peut plus le mettre n'importe comment dans la poubelle et tout ça. Oui. Il faut vraiment faire un gros tri. Et
0: Du plastique, je mets dans la poubelle. Je mets pas comme ça dans la poubelle. Comme ça tient pas les mouches. Mais c'est et puis quand ça arrive l'été, il y a plein d'asticots qui grimpent.
1: Dans la cuisine,
0: on va respirer quoi?
1: Ah non, mais ça va pas être possible, madame.
0: Les trucs gâtés, les trucs, le fromage, les arêtes de poisson, la viande, les œufs, tout ça, mais ça tient les mouches.
1: Mais madame, il y en a plein qui mettent, par exemple, dans le congélateur et quand la poubelle, il passe.
0: Ah ben oui, ben...
1: Ils attigènent. Et ça, c'est pas possible, ça, oui. Non plus.
0: Moi aussi, de temps en temps, je fais trouver la poubelle, mais là, on va pas mettre, on met plus dans la poubelle, on va les jeter à 1 kilomètre. Mets un peu les bornes un peu plus près que les personnes, ben je sais pas moi, on n'est pas loin pour aller déposer, ben il faut aller marcher un grand bout pour traîner un sachet des anneaux bien le bac. Alors ben là, s'il y a un problème, mais de toute façon, si je fais remonter l'information, c'est moi, je ne suis pas pour ce truc-là.
1: Eh ben on va essayer de se renseigner, madame, parce que c'est bizarre cette histoire-là.
0: Ah ben c'est bizarre, ils ont passé avant-hier avec tout le monde dans l'lotissement et là je suis pas, je recontinue même mes affaires dans la poubelle bleue, pas rien dans la cuisine. Il y a déjà on met un petit peu de compote vide dans la poubelle de papier,
1: oui.
0: On rince avant de mettre dans la poubelle.
1: Oui.
0: Il y a quand même les fourmis.
1: En tout cas, on va se renseigner, madame, vous inquiétez pas.
0: Bon, ben
1: d'accord.
0: Merci, madame. Oui, d'accord.
1: À bientôt, madame. Allez, belle journée à vous. Au revoir. 02 62 99 12 00, vos réactions. Dans quelques instants, nous allons retrouver également le rendez-vous avec le Freedom Million. Hein. Reste encore un petit peu, je te casse, Marmaille. Freedom, bonjour.
2: Allô?
1: Bonjour.
2: Oui, bonjour. Voilà, c'est Margie. Je voudrais intervenir à propos de ces bacs alimentaires-là.
1: Oui.
2: J'ai connu ça à Marseille. Je peux vous dire que c'est une puanteur. C'est une puanteur quand vous voulez aller vider vos déchets alimentaires dans ces petits bacs là, et c'est une horreur. En plus, on vous interdit évidemment de mettre un contenant, hein,
1: oui.
2: Un sachet plastique, etc. C'est interdit. Donc, je trouve que c'est la plus mauvaise idée qu'on ait pu avoir ces dernières années. Et comme le disait cette dame un peu âgée, il y a d'autres villes aussi où les gens se sont révoltés parce qu'il fallait faire des kilomètres à pied quand on n'est plus en état de conduire pour aller déposer ces déchets alimentaires. Alors, déposer des trucs qui sentent mauvais, il faut ensuite que vous nettoyez le petit seau. Et je crois que c'est la pire idée qui soit, et c'est encore un moyen de dépenser de l'argent public qui n'a aucune utilité, aucune. Parce que vous verrez, personne ne va s'y mettre, hein. Personne.
1: Mais bien sûr, et même avec le compost, c'est plus possible de le faire à la maison? si on a le compost.
2: Les déchets alimentaires, il faut pas mettre des déchets alimentaires dans le compost. On peut mettre du fromage, des choses comme ça, mais oui. Surtout pas la viande parce que ça pourrit. Alors oui. Évidemment, c'est épouvantable. Non, il faut pas mettre. On ne peut pas mettre tous les déchets alimentaires dans le compost. Hein. Il faut faire attention à ça.
1: C'est ça, en faisant le tri. Mais là, pour cette dame-là, c'est bien dommage.
2: Bah, écoutez, c'est lamentable. Ils auraient dû se renseigner un petit peu mieux avant d'investir de l'argent dans ce truc complètement inutile et dont personne ne voudra. Ça, je peux vous le dire, parce qu'ici, en ce moment, il fait frais, mais comme le disait la dame, quand il fait plus chaud, c'est l'horreur absolue, hein.
1: Ouais.
2: Et même simplement d'ouvrir le couvercle de ces petites poubelles pour les déchets alimentaires, c'est insupportable. Je l'ai fait une fois, je l'ai jamais refait. Hein. Donc après, je mettais tout dans la poubelle générale. Hein.
1: Bah, on espère qu'il n'y aura pas des amendes, des trucs comme ça, parce que là, cette dame, elle a peur de ça.
2: On va pas vous fliquer pour vous obliger à aller.
1: Mais c'est ce que cette dame avait peur, justement, oui.
2: Non, qu'elle ne craigne pas ça. Ça, c'est pas à craindre. Mais c'est une stupidité. Voilà. Totalement inutile.
1: Et ben, en tout cas, merci beaucoup, Margie.
2: Oui. Bonne journée. Au revoir.
1: Belle journée à vous. Au revoir. 02 62 99 12 00. Vous avez aussi peut-être reçu ce courrier-là, ou peut-être eu des agents qui sont passés à la maison pour vous expliquer un petit peu que maintenant il faudra faire du tri. 02 62 99 12 00. Mais juste avant, on a un petit peu d'argent en trop là chez nous. On a de l'argent en trop chez nous et on aimerait bien s'en débarrasser. Vous en voulez de cet argent ou pas? Ouais? Allez, on vient chez vous. C'est pas tous les jours que ça arrive ça. Hein, on se débarrasse de l'argent, on vous le donne. Avec le sourire en plus. On reste à Saint-Denis. Il fait froid ce matin, donc on va rester bien au chaud dans notre ville. Et on va voir Thérésia. Si elle est là. Si elle veut de notre argent, bien vu, bien sûr. En voudra-t-elle? Répondra-t-elle? Sera-t-elle là? On travaille pas le samedi ici?
3: Bonjour.
1: Oh là là là là là là. Thérésia, on est venu chez vous avec 1922 euros. Bon, ben on s'en va. Hein. 1941 euros. Ça va être pour tout à l'heure dans la cagnotte. 1941 euros. 1941. 1941 euros. Voilà. Ça monte, hein. Allez, tout de suite. Bonjour, Madame Christie.
4: Bonjour à tous, c'est Christy. Voici mon horoscope pour ce samedi 22 août. Le soleil est en Lion et nous fêtons les Fabrice. Bélier, ne perdez pas votre sang-froid face à des situations imprévues. La chance est avec vous. Taureau, ne laissez pas les autres se battre à votre place. Faites ce qu'il faut pour participer et prendre part à une décision qui vous concerne. Gémeaux, si l'on vous propose un voyage, sautez sur l'occasion. Cancer, ce n'est pas le moment de rester à l'arrière-plan. Prenez de l'assurance et investissez-vous dans votre passion. Lion, n'abusez pas des somnifères et autres tranquillisants. Leurs effets secondaires ne doivent pas être sous-estimés. Vierge, une femme de votre entourage pourrait créer un grave conflit dans votre couple. Restez sur vos gardes et ouvrez l'œil. Balance, journée idéale pour les accords, les signatures de contrats, démarches et pourparlers. Scorpion, ne vous énervez pas pour rien. Les choses vont bientôt changer et vous pourrez réaliser un projet. Sagittaire, vous serez en vedette aujourd'hui et votre magnétisme sera un bon allié au sein de votre travail. Capricorne, armez-vous de patience. Une cohorte de contrariétés s'accumule au travail et à la maison. Verseau, lucidité et astuces en tout genre sont vos qualités du jour. N'hésitez pas à dispenser vos bons conseils. Poissons, vérifiez tout pour pallier à des oublis agaçants. Je vous souhaite à tous une journée magique. À bientôt.
1: À très bientôt, Madame Christie. Et oui, rendez-vous tout à l'heure aux alentours de 8h15. Tout de suite, le résultat des jeux. Papier stylo.

0: Nice, nous étions du côté de l'hippodrome de Cabourg avec 16 partants et il fallait jouer le 4, le 13, 8, 7 et le 3. 4, 13, 8, 7 et le 3. Il y avait un non partant, le 12, rapport du quintet dans l'ordre, 25 823 € et dans le désordre, 253 € et 20 centimes. Résultat cette fois pour l'euro million, jackpot non remporté. Il fallait jouer le 10, le 14, le 15, le 19 et le 45. 10, 14, 15, 19 et 45. Numéro étoile, le 4 et le 12. Numéro My Million, PB, 530, 1436. PB, 530, 1436. Et voilà, voilà, nous avons fait le tour. Allez, 02, 62, 99. 12-00, la libre antenne. Freedom, allô?
1: Allô?
0: Bonjour.
1: Bonjour, madame Jury.
0: Ça va?
1: Oui, ça va, oui.
0: Oui?
1: Non, mais t'es un peu surprise.
0: Ah!
1: Bah. Et toi, ça va dire, là, dans la semaine, là, jeudi.
0: Oui?
1: Jeudi, là, madame, elle est prompte. Elle a dit comme ça, mais elle tourne la fenêtre, comment? Au toit. Mélanie à Saint-Gilles, ça fait 66 ans qu'on a été à la compétition aujourd'hui. Et depuis, elle dit ça, je dis, mais ça est gardé où ça n'a pas vraiment trop toi à répondre, parce que quand vous sortez depuis la poste Saint-Gilles, partout, l'école, l'église, la trottoir, et le trottoir, là, peut-être, ne voit pas bien clair, parce qu'elle met un barrière pour pas le tout y garder sur le trottoir.
0: Oui.
1: Et les ponts l'a bien amélioré. Et je ne comprends pas pourquoi madame elle a dit ça. Et là, demain, vendredi, il y a un médecin dans l'actualité. Quand je suis fait demander à cette information-là, je ne t'envoie pas Christophe Damois garder si les vrais, si les menteurs.
0: Ah ben non. Ah, celle-là, ce serait la meilleure.
1: Ah d'accord.
0: Il est fatigué.
1: Mais on voit quand on arrive, parce que dans la station, une scène là, dans le rond-point, là.
0: Oui.
1: Après, il y a un rue de bus en bas. Quand on descend, à ma gauche, c'est un trottoir, mais à ma droite, non, parce que c'est la voie de circulation sans descente. Donc, ah. Donc, à ma droite, on peut descendre parce que quand on monte, le toit est où et où est le toit montant. Mal essayé, mais c'est où ça depuis, il y a déjà depuis grand matin encore, mais c'est gardé au sabot trottoir, le pont, c'est. Madame Julie, ne trouve pas.
0: Mais madame, justement, parce que plus fort que Christophe Damois, c'est qui? Ben, c'est eux même. Là, voilà. Par exemple, cette dame-là, elle est venue, elle a dit ça, ben, où arrive, vous dire, Mathé, ben, quel endroit exactement, parce que où ou pas où?
1: Ben, nous ou pas, mais celle comme un poisson, elle arrête pas à travers mon gosse. À chaque fois, nous sommes là, c'est comme si nous n'avions pas à Val, ça, moi.
0: Ah bon, carrément?
1: Mais m'hésitez, madame, là, la route fait le buzz, ou quoi, mais la trottoir, là, après, jusqu'à 100 ans, là-bas, ben, là, elle a fait un canal bicycle pour nous rouler dedans. Quand nous passons, nous roulons pas à côté.
0: Oui.
1: Donc, c'est pour ça que des fois, me disent sur cette radio, de monde qui dit n'importe quoi, et Christophe Damois, il ne s'est pas contrôlé.
0: Ben, nous n'avons pas besoin de Christophe Damois, si nous n'avons pas des auditeurs.
1: Mais c'est nous-mêmes, regarde, là, depuis vendredi, moi, en train de débattre, puis jeudi, moi, t'es en train de débattre, ma téléphone, M. Bobby. M. Bobby, là, ça ne décroche pas, moi, ça ne m'a pas son client.
0: Ben, non, ben, peut-être qu'on arrive dans le désordre aussi, si on arrive en dernier, il ne peut pas prendre un coup, ma fille.
1: Non, mais il faut arrêter de venir, moi. La mal a sonné, sonné. Voilà. Mais par contre, la dernière fois, là, l'offrement est faux bon, ouais.
0: Ah, moi?
1: Oui, au moins.
0: À cause.
1: Là, une semaine de semaine, devient cette espèce cavale, maintenant, où la panini. La préparer toute la même. Et là, hier, la montée encore, nina, c'est ça, me dit, où là? Ah, viens, on, le monde, tout ça vient, zot, c'est pareil, même, hein.
0: Non, mais m'a arrivé qu'on attendra pas, inquiète pas, où.
1: Non, bien, nous, nous, bien, nous, c'est plaisir de te rendre à nous service à la radio. Je sais pas moi, pour partager un petit peu, parce que là où on est à 3 kilos pour 20 euros, 5 kilos pour 30.
0: Non, mais oui, mais en attendant, pas ce petit pub quand même, ma fille. Oui, ben, c'est ça, en douce sans secousse. Bon, allez, bien, embrasser aux deux côtés. Nous, allez, envoyer Christophe Damois du côté de l'éperon, là-bas, regardez, c'est notre trottoir. Allez, gros bisous, à bientôt, 02 62 99 12 00. Un blague, un pistache, comme il dit créole. Un blague, un pistache. 02 62 99 12 00. Nous allons juste marquer une petite pause. Juste après, on retrouve le premier journal de cette journée à 7h30 avec Soukaina Soula. Et puis la libre antenne juste après au 02 62 99 12 00. Et puis vous pouvez nous appeler pour nous dire est-ce que vous avez reçu ce papier là, cette notification, ou encore des agents sont passés à la maison pour vous dire à partir de maintenant tout ce qui est nourriture, on ne jette plus dans la poubelle normale là. Non, on va faire un petit tri là. Donc à partir de maintenant, vous allez marcher tiki-lik, vous allez jeter dans le compost au bout là-bas dans le chemin. Et sans contenant, bien sûr, seulement le contenu, bien évidemment. Donc je vous laisse imaginer les odeurs. 02 62 99 12 00, la suite dans quelques instants. Dans

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1: Et Freedom, il est 7h30 à La Réunion, tout de suite place à l'information. Ce journal est préparé, présenté par vous, Soukaina Soula, bonjour.
2: Bonjour Julie, bonjour à tous. Soirée mouvementée dans le centre de Saint-André hier. Un individu menaçait de faire sauter son appartement à l'aide d'une bouteille de gaz. Détails et précisions dès le début de ce journal. Un motard a perdu la vie, victime d'une collision sur la route de Sillaos. Accident spectaculaire qui s'est produit sous les yeux de plusieurs automobilistes, il témoigne. Et puis, on parlera rallye et handicap. Oui, les deux peuvent se conjuguer. Demain, une immersion dans une voiture de course sera proposée aux enfants en situation de handicap. Circuit Félix Guichard. Côté météo, le département est divisé en deux. Ce matin, soleil d'un côté, grisaille de l'autre. Un temps maussade dans l'est qui risque de se généraliser. Je vous le disais en titre, le pire a été évité hier soir à Saint-André. Un individu s'est retranché chez lui aux alentours de 20h. L'homme menaçait de faire exploser son appartement, un logement dans lequel il réside avec sa maman. L'immeuble a dû être évacué par le RAID. Frédéric Rustan a suivi pour Freedom l'opération. Écoutez.
3: Il se passe un événement assez particulier du côté de Saint-André puisqu'un homme est retranché chez lui avec une bouteille de gaz qu'il a mise derrière la porte. Il aurait un briquet en main et souhaiterait donc faire exploser cette bouteille. Le RAID est sur place, les forces de l'ordre, tout le monde est sur place en fait. Il faut savoir que là vous avez la BAC vraiment toutes les équipes de police qui sont sur place en ce moment. Et puis l'immeuble a été évacué, un immeuble assez récent quand même, qui se trouve donc en arrière de la mairie.
2: Notez que dans la nuit, l'individu a été interpellé. Dans le reste de l'actualité, ce terrible drame sur la route de Sillaos, un motard est décédé, victime d'un violent choc, une collision avec un véhicule. L'accident s'est produit à secteur Rivière-Saint-Louis en fin d'après-midi. Des massages cardiaques ont été prodigués en vain. Écoutez, nous étions sur place.
4: Là, le matin, Panthéon, il était en PLS, il y avait du sang au-dessus de la tête. Et le moto réformé. Hein. Je l'ai vu par terre, il saignait, il avait du sang au-dessus de lui. La moto, vraiment, oh putain, catastrophe.
5: Le motard, il a dû tomber, je ne connais pas autant, la moto, elle est réformée, mais le motard, il est assez heureux en train de subir un massage cardiaque. Et la qualité en train de faire le massage cardiaque, et le pompier est monté juste là.
6: Le motard est décédé. Et là, ça fait à peu près 30 minutes qu'il est décédé. Là, le vent partait comme ça, les draps blonds, là. Moi, comme son ami ou la famille qui est là, c'est compliqué, vraiment, monsieur. C'est une moto qui a tapé dans un véhicule.
2: L'étang salé, les hauts, un corps sans vie a été retrouvé dans l'après-midi d'hier aux alentours de 16h. La macabre découverte a été faite en contrebas de l'avenue Raymond Barre. Les témoins sur place parlent d'un jeune disparu depuis une semaine. Le secteur était balisé pendant plusieurs heures. Écoutez ces témoignages.
7: Là, on bouche la route, pour moi, on va trouver quelque chose de beau, quoi. Parce qu'on n'encontre pas au niveau en face de la route, là. Donc, il n'est pas un truc quelqu'un est décédé. Ça n'est pas ça, mais bon.
8: Il y aurait apparemment eu la découverte d'un cadavre. Et du coup, c'est pour préciser que c'était bloqué au niveau du super-rue, du rond-point. Et donc, c'est assez saturé sur la ville de l'Étang-Salé.
9: Ouais, j'étais étonnée, je sors du boulot. Et puis, je suis descendue. Apparemment, on a retrouvé un corps. On dit qu'il y a un jeune qui a disparu, ça fait une semaine, on ne sait pas si c'est lui ou pas. On pense que c'est lui, hein, parce qu'il y a un jeune qui a disparu, ça fait un moment, ça fait une semaine. Et là, on a retrouvé un corps en contrebas et je pense que c'est l'odeur qui a dû les attirer. Et puis comme à côté, il y a quelqu'un qui élève des poules et des coques, je pense qu'on ne s'est pas rendu compte. Mais là, je pense que c'est juste à côté de la cave des vendanges. En tout cas, c'est sûr qu'on a retrouvé un corps en contrebas à côté de la cave, là où il y a les flics marins.
2: Et pour l'heure, très peu d'éléments sur l'identité de la personne décédée. Une enquête a été ouverte, affaire à suivre. Une petite fille a été oubliée dans un bus à Saint-Benoît. Cela s'est passé dans la matinée d'hier. La petite âgée de 3 ans s'est retrouvée seule dans le bus scolaire jusqu'au dépôt à Sainte-Anne. Dans un communiqué, la CIRST évoque un manquement individuel grave et inexcusable. colère et incompréhension à Saint-Leu après la fermeture d'un local dédié aux sans-abri. Les SDF de la commune se voient dirigés désormais vers la Croix-Rouge. C'est ce que dénonce une Saint-Leuzienne. Tous les mercredis, un petit déjeuner leur était offert dans cette salle et d'un seul coup, plus rien. Cette habitante ne comprend pas.
10: Tout le monde SDF Saint-Leu l'a toujours eu le mercredi et puis petit déjeuner. Et mercredi là, elle est obligée de manger dehors. Comment en tant que mère, on peut fermer un local? C'est bonne SDF, vous ne pouvez pas manger, vous ne pouvez pas baigner. Et là, on ferme le local. Il y a mal à téléphone à la mairie, il m'a dit oui, ben, ça y fait pas parce que c'est bonne mon SDF. Nous mangeons, nous donnons, nous baignons tous les jours. Mais bonne SDF, c'est toujours le mercredi. Et là, mais Warren a dit que aller voir la Croix-Rouge, le bonnet, il faut aller la Croix-Rouge. Bon, les problèmes, non?
2: Côté mairie, aucune explication officielle n'a été donnée pour l'heure sur cette fermeture soudaine. 6 mois d'arrêt de travail et 0 indemnisation. Difficile d'imaginer un tel scénario par les temps qui courent. L'ouvrier agricole que vous allez entendre est dépassé par sa situation. Il a subi une opération au niveau de la main. Naturellement, le médecin l'a arrêté, sauf que, selon lui, la Sécurité sociale refuse de considérer l'arrêt.
11: Pendant 6 semaines, mon bras était en écharpe. Mais la sécu a décidé, non, que mon arrêt n'est pas justifié. Que moi, j'étais apte à travailler dès le lendemain de mon opération. Donc, moi, j'ai pas été indemnisé. Et depuis 2010, c'est la première fois que je me fous de mon arrêt. Il y a un tout. Le tendon l'a cassé, donc le chirurgien l'a rafistolé les deux avec. Là, moi, là encore en kiné, là, mais il n'y a pas fait les mouvements tous les jours. Excusez-moi le terrio. Essuyez mon derrière, moi, là. Eh ben, on a du mal. Donc voilà, là pendant les 6 mois que je me suis arrêté, moi j'en suis baisé qu'à la part d'un bassin piquant.
2: Pas d'indemnité journalière donc pour cet ouvrier agricole. Si vous souhaitez lui apporter des conseils, la Libre Antenne sera disponible au 99 12 00 juste après cette édition. Freedom, il est 7h passé de 37 minutes. Embarquer dans une voiture de course sera possible demain pour les enfants porteurs de handicap. Le circuit Félix Guichard accueille durant toute la journée des pilotes de rallye. Leur mission, sensibiliser autour de la sécurité routière et surtout faire découvrir l'univers des courses automobiles. Morgane Partal, la marraine de l'événement, nous en dit plus.
12: C'est la deuxième fois qu'on va participer à cette édition. On se fait une joie et un plaisir de pouvoir participer un peu à cet événement parce que c'est pas donné à tout le monde de pouvoir entrer dans une voiture de course déjà de 1. Après, on va pas faire les fous non plus sur le circuit parce que faut quand même garder un petit peu de sécurité et tout, mais on va quand même essayer de faire plaisir au maximum de personnes. Sur le circuit, de toute façon, le casque est obligatoire. Et après, on va essayer d'adapter les ceintures, parce que c'est quand même des ceintures exactes. Et donc, on va essayer de faire au maximum pour s'adapter à chaque personne. Mais oui, ils devront être casqués et ceinturés.
2: Et pour les intéressés, l'événement débutera à 10h demain au circuit Félix Guichard à Sainte-Anne. Un ascenseur suspendu dans le vide entre le 4e et 5e étage, scène d'horreur à Saint-Denis. L'ascenseur panoramique du bas de la rivière est tombé en panne. 6 personnes se sont retrouvées coincées une bonne trentaine de minutes. Pompiers et techniciens étaient aux abonnés absents jusqu'à ce qu'un appel sur nos ondes fasse bouger les choses.
13: Ça fait 1 heure qu'on est coincé dans l'ascenseur panoramique du bas de la rivière qui a été inauguré par Madame Lanière, là. J'ai appelé les pompiers, j'ai appelé la police. On attend les techniciens. Ben, toujours personne. On est à 6 personnes, Madame. On est suspendu entre 5e et 4e. On est dans le vide. On est 4-6 garçons. L'heure, il tourne et on est dedans, on respire, mais on n'est pas bien. On est obligé de se démerder pour trouver quelqu'un pour venir nous sortir de là. Mais là, je suis hors de moi, là. C'est pas possible. C'est que Freedom est magique. Pour nous, là, il faut que vous me dégagez de là. Putain, on est à Saint-Denis. Ils sont où les pompiers? Quand on voit ça dans les films et quand vous y êtes dedans, croyez-moi que c'est horrible. On entend comme des cons. C'est incroyable, ça. Mais il faut se réveiller, là. Allô?
14: Bah, écoutez, moi, je viens de rentrer chez moi, là. Les techniciens sont intervenus et ils ont essayé d'ouvrir la porte carrément, manuellement. Ils ont appuyé sur les boutons et tout et ils étaient à trois. Et en plus que ça, c'est que, à la fin, il y avait plus d'air. Non, mais moi, je monte plus. J'ai monté les 100 marges de petits cassous. Mais moi, je prends plus la confiance. Les hommes, quand vous appelez, vous prenez la peine d'écouter la personne. Vous êtes calme. Heureusement, j'ai retenu le 0-2-41-51-51. Heureusement.
2: Et voilà une histoire qui se termine plutôt bien, encore une fois, Julie, grâce à Radio Freedom. Oui, tout à fait. Et pour finir, parlons du rendez-vous du jour, le rendez-vous tant attendu par les Réunionnais. Chaque année, vous êtes des milliers devant votre poste de télévision. On parle bien sûr de l'élection à Miss Réunion, c'est ce soir. 12 candidates. Julie, est-ce que vous avez une préférence?
1: Moi, ça m'énerve, moi, parce que je peux pas faire un choix.
2: N'est-ce pas? Oh. Pourquoi? C'est...
1: Ah non, elles sont toutes belles.
2: Elles sont toutes belles.
1: En plus, ce soir-là, avec leur tenue, le maquillage, le spectacle, les lumières... Oh, je voudrais pas être dans le jury.
2: 2h30 quand même de show, hein. Ça promet 6 passages par les candidates, hein. Elles vont défiler évidemment comme chaque année, hein. On va pas vous expliquer, vous savez comment ça se passe. Donc dites-nous ce matin, est-ce que vous avez une préférée, c'est quoi c'est laquelle votre candidate coup de cœur? 99 12 00, rendez-vous ce soir pour l'élection à Miss Réunion.
1: Et pour en parler, c'est tout de suite, si vous voulez, dans un instant, là, vous composez le numéro de téléphone.
2: Tout à fait, voilà. Priya Padavatan va rendre sa couronne ce soir.
1: Oui, je vais mettre ma tête comme ça. Allez, on passe à la météo avec...
2: Vous allez récupérer la couronne?
1: Bien sûr, oui. Chut, mais faut pas le dire. 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
1: Alors du coup, il fait beau là, du coup ça nous donne envie de défiler.
2: Vous dites que c'était un rêve de petite fille pour vous, Miss Réunion également, comme tout le monde. Waouh.
1: Oui. Comme tout, mais je pense pas qu'aujourd'hui je pourrais le faire, mais non, c'est défiler, chaussures talons, la pression, regards.
2: Oui, les regards.
1: Les caméras.
2: Les réactions.
1: Oui, parce qu'en fait, c'est pas seulement être belle, c'est être intelligente également.
2: Ah oui, ça a changé, hein. Voilà. Sois belle et tais-toi.
1: Non, ça c'est fini, ça c'était avant.
2: C'est fini, c'était avant.
1: Aujourd'hui, c'est sois belle et intelligente.
2: Exactement.
1: Et avec la pression, les questions et tout ça, oh là là. C'est d'accord, c'est préparé, ça, hein. Mais...
2: C'est surtout ça.
1: Oui.
2: Tenir un discours devant des milliers de téléspectateurs, devant toutes ces personnes, devant le jury... Oh là. Ah là là, heureusement que c'est pas nous. Hein,
1: oh oui, c'est ça.
2: On est bien derrière la télé, cheveux un peu cognés, en pyjama.
1: Oui, et à critiquer.
2: Alors, à critiquer, ça dépend qui. Hein, moi, je me désolidarise. Donc, la météo du jour, Julie, fera beau sur une grande partie du département. Ça, c'est la bonne nouvelle du jour. En tout cas, ce matin, côté Est, il y aura de la grisaille. Ça, c'est moins joyeux cet après-midi. Cette grisaille, je le disais, va se généraliser. Il y aura de la pluie dans les hauteurs principalement, mais de la grisaille un petit peu partout. Saint-Denis ne sera pas épargné hein, par cette grisaille. Oui, oui. Profitez bien de ce ciel bleu, ça ne va pas durer. Côté température, notez 28 degrés pour les maximales sur le littoral, 23 degrés dans les cirques et 17 au Volcan et au Maïdo.
1: Eh bien, merci pour ce petit tour de l'île. Et puis, ce soir, on attend avec impatience le tour de l'île avec ses pépites.
2: Oui, c'est charmante candidate. Alors moi, je vais vous dire ma préférée, c'est...
1: Oh, vous en avez une?
2: J'en ai une. J'ai une candidate coup de cœur. C'est un coup de cœur capillaire, pour tout vous dire. Je vous laisse deviner. Allez,
1: la
2: si
1: 11.
2: Vous me connaissez bien, coup de cœur capillaire, on parle d'une coupe afro, voilà.
1: La 11.
2: Voilà,
1: et
2: j'adore.
1: Elena Payette.
2: J'adore.
1: Non, c'est vrai que, ouais. Parce que c'est vrai que quand on est petit, on n'assume pas forcément ses cheveux. On imagine qu'elle a dû avoir une enfance où les gens se moquent, etc.
2: Mm-hmm.
1: Et là, elle assume ses cheveux, sa cafrinité, comme il dit.
2: Exactement.
1: Donc, non, en plus, elle est magnifique. Elle a... je sais pas, mais elles sont toutes belles.
2: Oui, voilà, personnellement, je m'y retrouve hein, sur la candidate numéro 11. Voilà, type de cheveux.
1: Oui.
2: Et puis, bon, on verra pour le reste. Hein, parce qu'il y a quand même pas mal de critères.
1: La plus vieille, 26 ans.
2: D'accord.
1: Oh, d'accord.
2: Ouais.
1: Non, mais elles sont... Oh, Oh, ça me saoule, ça. J'ai raté le créneau.
2: Bah, on peut en parler, hein, dans cette matinale Miss Réunion. Est-ce que vous serez devant la télé ce soir, à la radio aussi?
1: On aura
2: un correspondant sur place, hein.
1: Oui.
2: Fredo Rivière sera, comme l'année dernière, du côté du théâtre Champfleury pour nous faire vivre l'événement à Miss Réunion.
1: C'est ça. Et ben, en tout cas, ça va être en direct sur Freedom.
2: Exactement.
1: Merci beaucoup. À tout à l'heure, à 8h30.
2: À tout à l'heure.
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1: Alors pour vous, alors qu'est-ce que ça représente Miss Réunion? C'est vrai que c'est un spectacle qu'on attend tous les ans avec impatience. Et tous les ans, elles sont plus belles, on a l'impression, c'est pas possible ou quoi? À La Réunion, on a des pépites, oh là là. Je sais pas si vous avez vu les 12 candidates. Rendez-vous d'ailleurs à la page 4 du quotidien d'aujourd'hui. Vous allez voir les 12 visages dont l'une sera l'ambassadrice, la reine, la Miss Réunion. Waouh, magnifique. Est-ce que c'est un rendez-vous à ne pas manquer? Est-ce que vous avez un membre de votre famille? C'est peut-être une nièce, une fille qui est là-dedans, une copine peut-être? Venez nous dire, 02 62 99 12 00. Belle et intelligente. Oh là là, la femme dans toute cette splendeur. Oh, waouh, Freedom, allô?
17: Allô?
1: Bonjour.
17: Oui, Tommy Fan Radio.
1: Oui, Étienne.
17: Alors, oui, bonjour, voilà, mais vous voulez parler pour le compost?
1: Oui.
17: À un moment, acheté un bloc de sachet congélation.
1: Oui.
17: Un bol esprit, il couvre. Mais il met tous mes déchets dedans, il met dans mon frigidaire dessous.
1: Ah. Dans le frigo, le congèle?
17: Comment?
1: Dans le frigo, le congèle?
17: Dans le frigo.
1: Dans le frigo, d'accord. D'accord.
17: Dessus, la dernière plaque où ça y met les épices.
1: Ouais.
17: Ils mettent dessus. Et quand mon sachet est plein, ils prennent mon petit vague, ils mettent dedans et ils ont des vides dans le compost.
1: Ah.
17: Voilà. Il faut qu'ils apprennent mouche, ils apprennent qu'ils aient pour rien.
1: D'accord. Oui, c'est une technique là pour garder. D'accord.
17: Voilà. S'il est pourri, il pourrit là-bas, il pourrit pas dans mon frigidaire ni dans ma case.
1: Oui. D'accord. Et comment on l'a fait pour trouver cette technique-là?
17: Non, ben, ça, depuis longtemps, madame, ma travail d'usine, moi.
1: Ah, c'est pour ça.
17: Ma travail à la congérerie exotique de Bourbon.
1: D'accord.
17: Pour manger, pour payer ce porté, là.
1: Oui.
17: Donc, nous, on connaît les déchets, comment ils viennent, hein? Si vous, parce que nous faisons des puits de piment et tout ça, et quand on lève le couvercle, on voit ce qu'il y a dessous, on voit.
1: D'accord. Et donc, du coup, vous dites que c'est mieux, ou en tout cas, vous avez trouvé votre équilibre là-dessus?
17: Oui.
1: C'est-à-dire que vous mettez au frais pendant, ben, jusqu'à ce que ça remplisse le petit sachet?
17: Oui.
1: Et ensuite?
17: Dans un petit couvercle, puis mettre dessus.
1: Oui, c'est ça, pour protéger et puis, voilà. Éviter que, parce que ça reste quand même votre frigo, quoi.
17: Voilà, la pointe de thé, la pointe de rien.
1: D'accord. Ah, ben, c'est cool. D'accord. Ben, merci beaucoup pour la petite technique.
17: Merci. Au revoir.
1: À bientôt. Au revoir. Alors, du coup, nous avons perdu Emmanuel, mais apparemment, il y a eu un vol du côté de Saint-Pierre, Bois d'Olive, de 4x4. On lui a volé son SUV. Si, Emmanuel voulait bien nous rappeler éventuellement. Mais en tout cas, voilà, nous sommes là du côté de Saint-Pierre. Si jamais vous avez des nouvelles, vous pouvez nous appeler également. Peut-être que vous avez vu quelque chose de bizarre. Vous pouvez nous appeler. Voilà le retour d'Emmanuel. Emmanuel?
18: Oui.
1: Alors, qu'est-ce qui s'est passé avec votre SUV?
18: Chez un ami à moi, j'étais devant. Et ben, ils viennent voler le véhicule, en fait. Ils prennent les clés sur le table et ils partent avec.
1: Alors, c'est un ami à vous, alors?
18: Ouais.
1: Et ben, votre...
18: Disons.
1: Mais vous étiez où?
18: À Saint-Pierre.
1: Non, mais vous étiez chez lui, il était chez vous, comment ça s'est passé?
18: J'étais chez un ami à nous, en fait.
1: Ah, d'accord, vous avez un ami en commun, donc les clés étaient sur la table?
18: Oui.
1: Et là, il a pris les clés, il est parti?
18: Oui.
1: Mais c'était votre ami ou c'était l'ami de votre ami?
18: Oui, ben, c'était un gars, vite fait comme ça, je l'ai vu sur la route comme ça, hein. Ouais.
1: Ah ouais, et votre ami dit quoi là-dessus, là? Enfin, peut-être que... Enfin, je sais pas, il a peut-être l'habitude de faire, j'en sais rien.
18: Ben, il dit pas plus, lui. Il sait pas plus non plus, il dormait, ouais.
1: Ah, d'accord.
18: Ouais.
1: Et ce Mama Elad, il a pris les clés et il est parti.
18: Oui. Mais après, nous connaissons le gars, hein. C'est un gars du basket, il s'appelle Brian.
1: Non, ben pas besoin de donner son prénom, par contre, son nom de famille.
18: Son prénom, tout, Brian. Voilà. C'est qui de le 4x4 HB 549BX.
1: 549BX.
18: Ouais, c'est une 4x4 SUV FR.
1: D'accord. Bon, nous, il est là du côté de Saint-Pierre, donc il lui la lève grand matin, alors.
18: Oui, ah oui, il est plus bonheur que moi, lui. Il a le grand matin, lui.
1: Et comment on connaît que c'est lui la prendre voiture?
18: Ben, c'est lui-même, parce qu'il ça ramène deux filles, voilà. Il avait deux filles dedans.
1: Alors, dans l'équation, où ça, les filles, là, ils sortent?
18: À Bois de l'île, dans la cité de Bois de l'île, les filles sortent.
1: Non, mais les filles étaient avec Zot à Zot soirée, enfin, la dort avec Zot hier soir?
18: Non, à Eric, les filles, ils sortent avec une fille.
1: Non, mais comment on connaît que Lila a pris le véhicule et que Lila parti ramène deux filles?
18: Ben, en fin de côté, les clés là, t'es dessus. Dis-moi comment il se ramène deux filles, le gars t'es sur la route.
1: Ah, ou t'es réveillé alors quand il est parti?
18: Oui. Et le gars, il rattrape les clés, il a parti, il ramène deux filles. Et Naïn, il appelle Anaïs, et c'est notre prénom en fait.
1: Donc, monsieur, si m'y comprends bien, ou la donne à Lila l'autorisation de prendre notre véhicule?
18: Non. T'es bien devant moi et me t'es dedans, en fait.
1: Ah, monsieur, où t'es dedans, où t'es réveillé? Parce que là, où dis-moi que vous l'avez vu aller aller.
18: Oui, bah, j'ai allé, mais après, je te connais si t'es bien attrapé. Parce que ma téléphone, il a répondu à moi. Il a dit, moi, il était à le côté. Il a dit, moi, reviens. Il a plus Rony. Il a plus Rony.
1: D'accord. Donc, où te réveille, où l'appel a lu, il a dit, oui, c'est moi, la prendre l'auto. Ma partie ramène les filles.
18: Oui.
1: Et là, depuis quelle heure attendre le véhicule?
18: Hein?
1: Depuis quelle heure attendre qu'il revient?
18: Eh ben, dans longtemps, tu ben, m'a pas donné l'autorisation déjà, il n'y a pas à tirer avec.
1: Oui, non, mais depuis quelle heure attendre? Depuis 6 heures?
18: Ah, 5 heures, comme ça, 4 heures, comment?
1: Ah ouais, d'accord.
18: Pour marcher partout dans le quartier, pour rodailler partout.
1: Mais quand on a dit, il revient, il y a dit, les bons, il revient?
18: Il y avait des gens, non, m'a pas donné l'autorisation, en fait. Bah, j'ai dit, non, il gagne pas. Il apprend les clés, il est parti. Mais il apprend moi la voiture. Il connaît, il apprend moi.
1: D'accord. Et là, il faut. Oui.
18: Et HB549BX.
1: Bon, ben, si jamais. La couleur du véhicule, c'est quoi?
18: Gris. SUV, ouais.
1: Bon, s'il nous retrouve un SUV de couleur gris, la plaque d'immatriculation.
18: Ouais, Fiat Arona FR.
1: Et il n'a pas dit où ça il est parti après, ni quoi que ce soit?
18: Non, il n'y a plus d'armes nouvelles, le téléphone est fermé, il est bloqué, tout.
1: Et dernière localisation, la dire-moi les filles, où ça t'habite?
18: Bois d'Olive. Ouais.
1: Et on n'a pas le numéro des filles, peut-être que l'île est toujours avec, je ne sais pas.
18: Ah non, il ne donne plus les deux, il ne donne plus de nouvelles non plus.
1: Ah, ni les filles, ni le camarade?
18: Non, ben là, prends-moi la voiture, là, me connais-moi.
1: Ok, et c'était pas la première fois, écoutez-vous, Alice?
18: C'est la deuxième fois, moi. Première fois. Le gars, là, première fois, moi. Les filles, souvent, tu vois, banan.
1: Donc, c'était lors d'une soirée, donc, vous allez apprécier, vous en avez un ami en commun, donc, vous allez rencontrer à Zoti à soir.
18: Oui.
1: Où la gueille sommeille, donc, où la dort sur place.
18: Oui,
1: et sur place. Ce matin, en réveillant, on voit que les clés du véhicule n'est plus là, où la suspectée que c'était, voilà, ce marmaille-là.
18: Pas suspectée, mais c'est les cieux, c'est lié, hein.
1: Non, c'est ça, mais à ce moment-là, où tu connais pas trop, donc, où la appelle à Ali, il dit aussi, si, j'ai pris le véhicule. J'ai pris le véhicule. Pour aller déposer les filles. Mais à folle pas, il revient.
18: Mais bon.
1: Lila dit ça. Et là où attendre, mais depuis 5 heures de matin, pas de nouvelles.
18: Et non, pas de nouvelles, non. Il n'y a pas moi la voiture, mais tenez-moi, c'est un petit gars comment on va me dire.
1: Bon, et ben, elle est incroyable quand même. Ça, c'est le genre de camarade qu'il ne faut pas inviter en soirée, ça, monsieur?
18: Ah oui, il est dangereux, me dit, oh.
1: Mais monsieur, quand on arrive là, quand on nous dépose une clé comme ça sur la table, donc.
18: Ah, ben, tu sais, ben, vous faites confiance, des fois, on boit des petits coups, hein.
1: Ben oui, mais mettre d'autres poches.
18: Non.
1: Aïe. Bon, ben, si jamais nous voit quoi que ce soit, un véhicule gris, un SUV, la plaque d'immatriculation HB539BX, nous hésite surtout pas à appeler à haut directement. À quel numéro, monsieur?
18: 0792.
1: Oui.
18: 47 57 65.
1: Bon, ou ça va porter plainte aujourd'hui là?
18: Ouais, mais ça porte plainte là, ben, obligé, bah oui.
1: Bah après, je sais pas si Mona va prendre ça comme un vol pour le coup.
18: Allez, bon. Ouais.
1: Bon, ben, bah, bon courage, ouais, monsieur.
18: Merci, hein.
1: Allez. À bientôt, au revoir. Donc, si jamais les auditeurs, hein, vous ouvrez l'œil, si jamais vous voyez un véhicule avec la plaque d'immatriculation HB549BX, appelez au 06 92 47 57 65. Ou sinon, vous nous appelez, le numéro de téléphone reste en tête. La plupart du temps, 02 62 41 51 51. Freedom, bonjour. Parle là. Bonjour, bonjour. Bah, vous êtes tous qui raccrochent en même temps, quoi? Eh ben alors, il faut pas. Reste encore un petit peu avec nous. Freedom, bonjour.
19: Oui, bonjour.
1: Bonjour.
19: T'entends bien?
1: Oui.
19: Il n'y a pas de coupure?
1: Non, non.
19: Oui, ça fait longtemps, mais c'est jeune Freedom, mais dur. Ben, peut-être que... On avait pu répondre à moi, parce que avant de téléphoner souvent,
1: oui.
19: Voilà, pour dire un peu ce qui se passe dans le monde, madame. Pour regarder le monde est plus bon, là.
1: C'est-à-dire?
19: Ben, le gouvernement veut faire mourir de faim, il vit à Villechère, et il n'y a plus rien d'autorisation. C'est quoi l'autoriser encore la Réunion à faire? Sans pouvoir avoir un procès-verbal, sans pouvoir aller au tribunal. Il y a beaucoup de trucs qui n'est plus autorisé à la Réunion, madame.
1: Ah ouais?
19: Parce que moi, ce matin, je me lève, je me regarde. La Réunion est dégueulasse. La Réunion, pour moi, c'est... Je ne comprends pas, c'est un pays de riches, je veux faire quoi avec nous? Les créoles, vous êtes élèves, vous êtes un coup, et j'ai les jeunes, ça, madame.
1: Donc, où là où sont plus ou libres?
19: Non, ne sont plus libres. Faut mieux savoir c'est quoi l'autorisé. Depuis nous les interdits, on a trop d'interdits. Je veux savoir ce qui est autorisé.
1: Ben c'est ça, quand on parle autorisé, c'est-à-dire.
19: Ben madame, là, ma pas l'argent, moi. Ma permis de chasse, ma pas permis de pêche. Mais à la fin, il y a des pêches de poissons. Il faut le ENF, c'est pas qu'il ça le garde pour essayer. Mais il saisit mon passion. Mais crève de faim, alors.
1: Ah, d'accord.
19: Ah,
1: oui.
19: Madame, mais si ma pas l'argent manger. Mais bon, j'ai dans la mer, les mains de la mer, pour la poisson là-bas. Le poisson, j'ai connu tout. C'est pas rien pour le gros bateau sur le bord là-bas. Il pêche par des millions, des milliards de poissons, c'est pas où ça?
1: Oui.
19: Voilà, il y a nous la Réunion, ce que l'on n'a pas le droit d'aller à la pêche, on n'a pas le droit d'aller à la chasse. Nous, là, mais t'as pas faux. C'est quoi encore? On ne comprend pas, madame, on a trop d'interdits. On ne respire plus là, on souffre. C'est une comparaison, c'est les gens de tes remarques, hein.
1: Mais justement, pourquoi nous accepte ça, monsieur?
19: Comment?
1: Pourquoi on accepte ça?
19: Ben, vous ne pas, peut-être créole, il aime, excusez-moi, même ça dit le mot, un gros mot. Mais il y a un cahier rendu, il a dit, il me connaît pas mal, moi, même pas. Non. Mais ça va laisser me faire, je suis bien, madame. Et soi-disant, il me disait, nous, comment nous, les êtres humains, nous, les êtres humains, nous, manger trois fruits et légumes, mais trois fruits et légumes, c'est cher.
1: Oui.
19: Hein? Et après, il y a la faute, quoi, la guerre? Ah, ben, nous, il fait la guerre. Pourquoi Macron, il veut pas ses enfants? Macron, nos enfants?
1: Non.
19: Il y en a trois, nos enfants, il veut maintenant en guerre.
1: Donc, monsieur, là, on est en train de dire que nous, les, d'une certaine façon, encore esclaves, quoi.
19: Ah, ben, esclaves. Aïe, aïe, aïe, plus qu'esclaves. Plus qu'esclaves, madame. Hein, ah. Oui, parce que quand on regarde à nous, là, en tant que citoyens, c'est un volet avant de nous quoi, on n'a pas le droit de taper et tuer. Mais la base de tuer des gens, c'est combien de monde a tué dans la guerre d'Ukraine, la guerre là-bas. Et là, vous dites, moi, le président qui a le pouvoir, il a l'amour des autres pires. Mais on n'a pas l'amour, ça, madame. Mais on aime tuer. Mais on fait trafic des armes, fait trafic de la drogue. Montagne, écoute, les drogues qu'ils ont la saisie, ils savent où. Ils n'ont jamais vu, non, madame? Tout ça, la cocaïne, hein. Moi, de toute façon, hein. Tout ça, la cocaïne, toutes ces drogues qu'ils ont la saisie, hein. C'est où?
1: Ben, nous les manipuler, alors.
19: Hein?
1: Nous les manipuler.
19: Ah, ben, rien qu'ils les manipuler, les chanteurs, ils disent. Écoute bien les chansons. Écoute bien les vraies chansons. Ils disent dans les chansons.
1: Hein? Dans quelles chansons?
19: Ah, ben, tout, tout, mal au pied, nous les manipuler, ça nous, ça va. Écoute, tous les anciens, qui disent la vérité, ça arrive à nous. L'a essayé, il dit, gendarme, il filme, la mal. Vous connaissez pas ça, écoute la chanson. Donc, ouais. Vrai, si le bouge la chanson, donc, il fait une vie. Voilà. L'internet, ça fait pas bon, les corrompus, les manipulés, les... Voilà, c'est que le gouvernement, il veut l'argent. Il veut l'argent, il y a déjà. Madame, le président, il est plus riche que nous. Pourquoi il fait président?
1: Non, mais où là, par contre, où sont vraiment esclaves et où dit stop, quoi.
19: Stop, voilà.
1: Ben, nous, on va voir qui s'est suivi, à où, et surtout les auditeurs, ils sont les bienvenus sur notre antenne. Merci beaucoup, monsieur 02 62 99 12 00. Monsieur se sent encore esclave. Il nous dit qu'il y a trop d'interdits aujourd'hui pour la pêche, pour la chasse, etc. On n'a plus de droit à rien. 02 62 99 12 00. Est-ce que c'est aussi votre impression? Vous êtes les bienvenus sur notre antenne au 02 62 99 12 00. La suite dans quelques instants. Il est déjà 8h. 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
16: Le journal Martin Delavenne. Bonjour Martin.
20: Bonjour Nicolas. Bonjour à tous. À la une de l'actualité, la rentrée politique, ou plutôt les rentrées politiques, avec ce week-end rassemblés autour de leurs leaders respectifs, les écologistes, les insoumis et les communistes. Chaque écurie lance sa campagne présidentielle. Des démonstrations de force avec l'espoir plus ou moins affirmé de ralliement et de rassemblement. Autre actualité, la mort de l'influenceuse Sonia Belina, suivie par des centaines de milliers de personnes sur TikTok. Les circonstances de son assassinat se font toujours, ainsi que le profil de son bourreau présumé. Outre les réseaux sociaux, cette violence se traduit également au quotidien. Dans le métro lyonnais, un octogénaire a perdu la vie jeudi dernier alors qu'il prenait ce transport public avec sa femme. Son tort, avoir porté un collier en or. Puis en Champagne, le calendrier semble s'être emballé. Cette année, les premières récoltes ont officiellement débuté il y a 10 jours. Une précocité exceptionnelle, signe sans doute d'une cuvée millésimée. Puis le ministère de la Santé alerte plusieurs milliers de préservatifs non conformes, parfois munis du marquage CE, ont été vendus sur Internet et en pharmacie. Les utilisateurs sont invités à faire un dépistage des infections sexuellement transmissibles et à réaliser un test de grossesse si un retard de règles est constaté.
16: Europe 1. 10 jours après la mort de Sonia Belina, une influenceuse suivie par près de 260 000 personnes et dont le corps a été retrouvé calciné dans des vignes près de Saint-Gilles dans le Gard. Du nouveau, un homme a été mis en examen pour assassinat. C'est ce qu'a annoncé le parquet de Nîmes hier après-midi. Géolocalisé sur la scène de crime grâce à son bracelet électronique, Jean-Baptiste Marty, on en sait un peu plus sur cet homme au pédigré judiciaire extrêmement chargé.
21: Oui, de multiples condamnations depuis 2010, notamment pour des faits de violence et pour des infractions en lien avec les stupéfiants. Cet homme de 32 ans avait été condamné en décembre 2023 pour avoir frappé sa compagne alors qu'il résidait dans le Nord. Il avait par la suite été contraint de porter un bracelet anti-rapprochement, une mesure qu'il avait obligé à déménager dans le Sud, dans l'agglomération nîmoise, à plus de 800 km de son ex-conjointe. C'est donc là qu'il habitait depuis plus d'un an et demi, avec un suivi de près par les services pénitentiaires de réinsertion. Il avait noué depuis plusieurs semaines une relation avec Sonia Belina. Selon le parquet, le suspect présumé avait rendez-vous avec l'influenceuse, une rencontre tarifée. Ils avaient d'ailleurs déjà eu une relation la veille de la disparition. Pour les gendarmes, c'est bien lui qui a été la dernière personne en contact avec la TikTokeuse, même si en garde à vue, l'homme n'a rien avoué, a gardé le silence. En attendant, l'enquête, elle se poursuit. Le mis en cause a été placé en détention provisoire.
20: Jean-Baptiste Marty pour Europe 1. C'est sur la plateforme chinoise TikTok que la jeune femme de 29 ans officiait. TikTok accusée d'avoir collecté illégalement les données d'enfants de moins de 13 ans et de les avoir exposées à des contenus pour adultes. Solde de ses poursuites aux États-Unis pour 400 millions de dollars. TikTok reste sur le coup d'une autre condamnation en Europe. La Commission européenne l'accuse de manquer à ses obligations de protection des mineurs et donc des risques de cyberharcèlement et d'exposition éventuelle à des prédateurs. Après le cyberharcèlement, autre violence, celle du quotidien, avec un vol à l'arraché qui provoque le drame. À Lyon, un homme de 90 ans est décédé d'un arrêt cardio-respiratoire après avoir été victime jeudi d'un vol à l'arraché de son collier. À la station de métro Sans Souci, deux suspects, un homme de 20 ans et une femme de 21 ans, ont été interpellés et placés en garde à vue. Selon le syndicat Alliance Police Nationale, ces vols se multiplient à Lyon et dans sa métropole, avec des personnes âgées particulièrement exposées, des faits auxquels plusieurs riverains ont déjà été confrontés. Noémie Loisel.
22: À la sortie de la station de métro Sans Souci, cette habitante du quartier fait part de son inquiétude. Son mari et son fils ont tous les deux déjà été victimes de vols à l'arraché.
23: Il y a mon fils qui a eu le cas il y a plus de 6 mois. Il s'est fait arracher son téléphone dans le métro à Garibaldi. Mon mari s'est fait agresser aussi il y a 2 ans. Il s'est fait voler son collier. Il y en a un qui lui parlait, il y en a un qui l'a arraché. On se sent pas en sécurité du tout.
22: Depuis, son mari et son fils ne portent plus de bijoux, en or comme en argent, par crainte d'être pris pour cible. Une habitude qu'a aussi prise la femme de cet autre habitant.
24: Elle a tout enlevé, elle met plus de bijoux, il y a rien du tout. Même la montre, elle a enlevé, elle ne met plus.
22: Selon le syndicat Alliance Police Nationale, les personnes âgées sont particulièrement exposées au vol à l'arraché, poursuit Alain Barbery, secrétaire départemental dans le Rhône.
25: Il y a une explosion de vols à l'arraché, notamment sur des personnes vulnérables. Ce sont des proies faciles. Les chiffres du ministère intérieur dans le Rhône, entre 2024 et 2025, c'est une augmentation de plus de 65% sur les vols violences sans armes.
22: Lundi, une femme de 92 ans a été grièvement blessée à Lyon lors d'un vol avec violence à son domicile. 10 jours plus tôt, c'est une femme de 108 ans qui avait été victime d'un cambriolage chez elle à Villeurbanne. Lyon, Noémie Loisel, Europe 1.
20: Politique, alors qu'Édouard Philippe effectue sa rentrée depuis Mayotte, où le candidat Horizon à l'élection présidentielle a plaidé pour fermer totalement les vannes de l'immigration sur l'île, les universités des principaux partis politiques, les universités d'été donc, débutent en métropole. La France insoumise à Valence, les écologistes à Grenoble. À gauche, chaque parti fait sa rentrée de son côté. Mais une question demeure pourtant dans toutes les têtes. Face à la percée dans les sondages de la France insoumise, comment exister et gagner des voix? Quelles alliances contracter et avec qui? Il semble qu'à ce stade, Mayalène Trémollet, les voix dissonantes se multiplient et aucune ligne claire ne semble se dégager.
0: Oui, d'abord, la France insoumise, forte de son avance dans les sondages, appelle désormais au ralliement des autres partis, mais sans négociation, comme l'explique le député insoumis François Piquemal au micro d'Europe 1.
3: Jean-Luc Mélenchon est le phare dans la nuit pour la gauche. Je ne vois pas d'autre candidat qui a autant d'atouts dans sa poche. Ce qu'on dit aux écologistes et aux communistes d'ailleurs, c'est que l'essentiel nous réunit, donc qu'ils nous rejoignent.
0: Mais chez les Verts, plusieurs camps s'affrontent. Celui de Marine Tondelier, la chef de file des écologistes, qui cherche à maintenir le dialogue tout en refusant de retirer sa propre candidature. Et celui de Yannick Jadot, l'ancien candidat vert à l'élection présidentielle, qui rejette la France insoumise en bloc.
4: L'union de toute la gauche, c'est impossible. Moi, je ne considère pas qu'elle soit souhaitable. Vous voyez bien qu'il y a des incompatibilités avec d'autres mouvements de gauche. C'est pas l'union ou la mort.
0: Toujours est-il que les Verts se savent désormais pris en étau entre une déferlante insoumise qui domine et la candidature à venir de Raphaël Glucksmann qui espère entraîner dans son sillage l'ensemble de la gauche hors LFI.
20: Mayalène Trémollet du service politique d'Europe 1. Qui alerte aux préservatifs défectueux. Plusieurs dizaines de milliers donc de ces préservatifs non conformes ont été vendus ces derniers mois en France, alerte le ministère de la Santé et la répression des fraudes, mais aussi des préservatifs apparemment contrôlés. Emma Ben-Youssef Sudorovitch, cela concernerait une trentaine de références.
5: Oui, 40 000 préservatifs vendus essentiellement sur Internet ces derniers mois, en majorité sur des sites de distributeurs asiatiques, des marques comme Friday Bay, Okamoto ou encore Sagami. Ces préservatifs ne portent pas le marquage CE, gage de qualité et de respect des normes européennes. Mais plus inquiétant encore, deux références pourtant estampillées CE ont aussi été identifiés comme non conformes lors de contrôles effectués en pharmacie et en magasin. Ces préservatifs présentent des risques d'éclatement ou des signes de perforation. 260 000 unités ont été rappelées en mai dernier, mais aussi au début de ce mois. Les autorités de santé recommandent aux consommateurs qui ont utilisé ces préservatifs d'effectuer un test de grossesse en cas de retard de règles et de faire un dépistage pour les infections et maladies sexuellement transmissibles.
20: Emma Ben-Youssef Sudarovitch, alors que le week-end s'annonce très chargé sur les routes, bison futé voie rouge en ce jour de retour de vacances, il y a une histoire assez étonnante qui s'est déroulée pour une famille au départ des vacances. C'était le 8 août dernier. Une famille de région parisienne se rend en vacances pour un séjour de 10 jours dans la montagne du Dévoluy, dans les Hautes-Alpes. Jusque-là, rien d'étonnant. Sauf qu'en pleine canicule, elle décide de s'arrêter sur une aire d'autoroute pour se restaurer et prendre l'air. La famille ouvre la cage de Chanel, leur chatte noire aux yeux jaunes d'un an et demi. Mais l'animal réussit à se défaire de son harnais et s'enfuit. Au final, la famille a passé tout son séjour sur une aire d'autoroute en Isère. Mathieu Prieur.
6: Oui, après avoir cherché l'animal toute la journée et une partie de la nuit, la famille prend une décision radicale. Elle annule ses vacances et s'installe dans l'hôtel à proximité de l'aire d'autoroute pour partir à sa recherche. Les Versaillais n'ont pas lésiné sur les moyens. Stéphane, le papa.
7: Avec les associations, on a quadrillé la zone et on a réalisé un système de trappage. C'est des cages, en fait, pour trapper des chats. On a acheté des

C'est le nouvel exploit d'Arthur Fils, une nouvelle fois en demi-finale d'un Masters Mills à Cincinnati, victorieux en quart de l'Argentin Thiago Agustin Tirante, 6-3, 6-2. Il défiera le dernier finaliste de Roland-Garros, Flavio Cobolli, en demi-finale du Masters Mills. De bon augure avant le dernier grand chelem de l'année, l'US Open, un tournoi new-yorkais qui débute dimanche 30 août. Et puis, un US Open avec Carlos Alcaraz, mais sans l'actuel numéro 1 mondial, Yannick Sinner, qui a annoncé qu'il ne participera pas au dernier tournoi du Grand Chelem de la saison en raison d'une douleur au genou. Il est 6h10 sur Europe 1. Bon réveil à tous. Tout de suite, on retrouve le club de l'été.

0: 26, et ça c'est plutôt inattendu. Il y a l'Albanie, à bord de la mer Adriatique, entre le Monténégro et la Grèce. Là, c'est vraiment à la mode, là. Ça y est, c'est parti. L'Albanie, c'est la nouvelle destination.
1: C'est vrai que l'Albanie, cette année, elle est vraiment plébiscitée. Si on regarde les ventes de séjours en agence de voyage sur l'été, elle est à plus de 277%.
0: Ouais,
1: c'est un vrai carton.
2: Mais elle partait de loin, peut-être, non?
1: Elle partait de loin. Oui. Les chiffres sont effectivement très très conservateurs. Les chiffres du gouvernement évoquent l'année dernière 300 000 touristes français. Donc voilà, c'est
2: du
1: pas...
2: Du gouvernement français ou du gouvernement albanais?
1: Du gouvernement albanais, bien sûr. Hein. Oui, tout à fait. Et donc, c'est une destination qui monte en puissance pour différentes raisons. D'abord, le pays a vécu pendant près de 50 ans en dictature. C'était la Corée du Nord de l'Europe. Ensuite, les paysages sont incroyables. La montagne, les eaux turquoises. Et puis, elle n'est pas chère.
0: Voilà.
1: Et elle est nouvelle. Donc, ça attire... Vraiment. Donc c'est pour ça qu'on parle beaucoup de vacances à la fraîche et coolcation, mais ça n'empêche que les Français aiment beaucoup aller dans le sud.
3: Les coolcations sont les game changers.
0: Merci Linda Lenné. Restez avec nous parce que ça va vous intéresser avec Mehdi Omaïs. On va continuer de voyager parce que voyager avec le cinéma, c'est possible hein, pendant le film, mais aussi après le film, évidemment.
4: Évidemment. Aujourd'hui, j'ai envie de vous parler de la notion de film tourism. En français, ça donne tourisme cinématographique.
0: Merci.
4: Je vous en prie. Et c'est quelque chose qui existe réellement. Certains cherchent la montagne, d'autres la plage, certains font des croisières, d'autres de la rando. Et pour d'irréductible fou de salles obscures, les voyages peuvent être motivés par une passion du cinéma. Le but, prendre la tangente pour découvrir des lieux associés à des longs métrages. Et vous serez surpris de voir que c'est un phénomène très en vogue. Aujourd'hui, vous avez des fans en veux-tu en voilà qui recensent tous les lieux de tournage des films sur Internet, en podcast, en livre aussi. Je pense par exemple à Juliette Dubois qui tient la page web Cinébalade et qui en a tiré un livre autour de Paris. En gros, son idée, c'est de proposer des parcours à pied pour sillonner des spots de cinéma culte à travers la capitale.
0: Et vous, Mehdi, alors, est-ce que vous êtes adepte du tourisme cinématographique? Il y a des villes qui vous ont marqué pour ça?
4: À fond, j'adore les voyages liés au cinéma. Je vais vous donner trois exemples. 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

0: 7h passé de 15 minutes à La Réunion et à 7h06, c'est le moment de quoi, maman? Eh ben oui, c'est le moment de venir chez vous. C'est le moment du Frido Million. C'est parti, on vient chez vous. On perd pas de temps, le moteur il est déjà chaud, la fine démarre l'auto. Ah oui, ne perd pas de temps, Lucien? Ah non, non, non, pas du tout. Pas du tout. Eh ben, quand il s'agit d'argent, on est au taquet. Allez, c'est parti. Direction Saint-Pierre. Pour voir Françoise. Décroche téléphone, la Françoise. Freedom Léla. Un joli montant quand même, hein. Hey. Allô? Allô?
1: Allô?
0: Oui, bonjour. Est-ce qu'on est bien chez Françoise?
1: Oui, Françoise.
0: Chez Madame Françoise. Bonjour.
1: Allô?
0: Oui, bonjour.
1: Bonjour.
0: C'est Radio Freedom. Il appelle à où pour avoir le montant du Frido Million?
1: Le montant du Frido Million?
0: Oui, plus de 1900 euros.
1: Plus 1900 euros? 1990?
0: Non, ouais.
1: 1960?
0: Moins.
1: 1950?
0: Ouais. T'es ma fille. Combien on l'a dit en dernier?
1: 1950.
0: Oh, t'es 1941.
1: Oh là là.
0: Oh, t'es, il était prexme. Mais quoi ça, où t'es en train d'écouter Mi en temps parraine à la radio d'ailleurs ou la télé là?
1: C'est la radio, non, je suis en train d'écouter Antenne Réunion.
0: Ah, d'accord.
1: C'est la cuisine, oui.
0: Ah ben non, à ce moment-là, il faut écouter Radio Freedom, ma fille.
1: Oui, oui, c'est ça, oui, oui. Non, mais si j'écoute, hein, parce que oui. Je repasse avec tout ça. Mais ce sera pour la prochaine fois alors.
0: Oh, ah, nous viens plus, nous. Oui, imagine, là, nous vient chez où avec 1941 euros.
1: Ah t'es... oui, ça vous est chouette, ah oui.
0: Oh, t'es... Bon, ben, nous re, ça va, alors.
1: D'accord, merci quand même, merci beaucoup.
0: Merci pour l'accueil. Belle journée, au revoir. Oh, t'es, François, t'es en train d'écouter Antenne Réunion. Oh, t'es, ben, quoi fait? Vous êtes hyper écoute Antenne Réunion, pas de problème. Mais après, le Frido Million, pardi. Oh là là là là là là, elle est passée à côté de 1941 euros. Et encore, elle est dit à nous, hein, quand il repasse là, mais écoute à ça, moi. Ben pourquoi aujourd'hui, c'est pas la journée du repassage? Quand il fait la cuisine, il écoute Antenne Réunion. Aïe, aïe, aïe, aïe, aïe, aïe, aïe. Bon, ben François, c'est pas grave, on va juste rajouter un peu d'argent. Et sans manquer, nous va faire un heureux ou une heureuse tout à l'heure. Et oui, Madame François nous repassera quand on aura un million. Peut-être. Allez, on rajoute de l'argent, 1966 euros. 1966 euros. 1, 9, 6, 6. Les bons pousades? Ouais. Donc voilà, c'est noté pousade, les notés pour nous. Mettre bien le papier à côté du téléphone, Marmaille. Hein. Bon, mi compte sur zone. Allez, tout de suite, on a besoin un peu de magie. Madame Christie, bien le bonjour.
2: Bonjour à tous, c'est Christy. Voici mon horoscope pour ce samedi 22 août. Le soleil est en Lion et nous fêtons les Fabrices. Bélier, ne perdez pas votre sang-froid face à des situations imprévues. La chance est avec vous. Taureau, ne laissez pas les autres se battre à votre place. Faites ce qu'il faut pour participer et prendre part à une décision qui vous concerne. Gémeaux, si l'on vous propose un voyage, sautez sur l'occasion. Cancer, ce n'est pas le moment de rester à l'arrière-plan. Prenez de l'assurance et investissez-vous dans votre passion. Lion, n'abusez pas des somnifères et autres tranquillisants. Leurs effets secondaires ne doivent pas être sous-estimés. Vierge, une femme de votre entourage pourrait créer un grave conflit dans votre couple. Restez sur vos gardes et ouvrez l'œil. Balance, journée idéale pour les accords, les signatures de contrats, démarches et pourparlers. Scorpion, ne vous énervez pas pour rien. Les choses vont bientôt changer et vous pourrez réaliser un projet. Sagittaire, vous serez en vedette aujourd'hui et votre magnétisme sera un bon allié au sein de votre travail. Capricorne, armez-vous de patience. Une cohorte de contrariétés s'accumule au travail et à la maison. Verseau, lucidité et astuces en tout genre sont vos qualités du jour. N'hésitez pas à dispenser vos bons conseils. Poissons, vérifiez tout pour pallier à des oublis agaçants. Je vous souhaite à tous une journée magique. À bientôt.
0: À très bientôt, Christy. Et oui, celle-là, la journée est finie. Oh là là, il y en a qui ont de la chance. Hein. Allez, tout de suite, le résultat des jeux.

0: Et hier, nous étions du côté de l'hippodrome de Cabourg avec 16 partants. Il fallait jouer le 4, le 13, 8, 7 et le 3. 4, 13, 8, 7 et le 3. Il y avait un nom partant, le numéro 12, et puis le rapport du quintet dans l'ordre, 25 823 euros, et dans le désordre, 253 euros et 20 centimes. Résultat cette fois pour l'euro million, jackpot non remporté. Il fallait jouer le 10, le 14, le 15, le 19 et le 45. 10, 14, 15, 19 et le 45. Numéro étoile, le 4 et le 4. Non, le 4 et le 12. Numéro My Million, PB 530. 1436 PB, 530, 1436. Et voilà, nous avons vraiment fait le tour. Et on vient vous retrouver tout de suite au 02 62 99 12 0 0. Frida Malo.
1: Allez, fiche!
0: Ah là là!
1: Alors, vous parlez le samedi doté?
0: Ah bah bien sûr!
1: Arrête avec samedi, passez un pérez avec ma maïs là.
0: Travaillez plus pour gagner plus, la Diao d'Agobert.
1: Ah, ou gagnez plus, ou dépense plus même.
0: C'est vrai.
1: La vie de nos jours.
0: D'Agobert.
1: Paye ou paye.
0: D'Agobert, au même, il t'a besoin de trouver là.
1: Bah oui, t'es bien coulé, comment là?
0: Eh bien, comment a fait?
1: Ah, Denis, comment parti là-bas, 45 ans, tu dommes là. Ah, ou passe droit devant les gars, c'est ça.
0: Pardon?
1: Même pas bonjour, Julie.
0: D'Agobéa, oh. Ah, fais pas cause, moi, D'Agobéa.
1: Ah, quoi, ça, oh, moi, mon dos, les lâches.
0: Ben, justement, D'Agobéa, une question pour là.
1: Oui.
0: Il prétend s'en marier.
1: Ben, l'année prochaine, Julie. M'en dire à mon copine ici.
0: D'Agobéa, la mettre à genoux à terre?
1: Non, là, pas ça. Parce que la marraine, elle m'a mettre à genoux à terre. Mais le problème, ça fait que, voilà, Maté, je me fiancé dans le boîte moulin du Tongo.
0: Ouais.
1: Après, comme Joe, moi, je suis trop tôt, je suis pris d'homme, moi.
0: Ah, ah.
1: Comme Joe, vous connaissez. Mais là, moi, ma copine, c'est moi, quoi, un peu. Mais il n'est pas jaloux, pas rien. Hein. Mais c'est une superbe copine. Après, comme Joe, l'année prochaine, on va voir. Là, la fiancée seulement, là. Là, on est en train de discuter de ça pour l'année prochaine, là.
0: Eh, hey, D'Agobé, par contre, juste une petite question là. Ou appelle à moi ce matin là. Ou là, pas mon katama avec mon lunette, tout ça, lors de la soirée.
1: Eh, là, comment qu'il est pour travailler, ou à monter dans comme.
0: Ouais, la moune là, ils viennent appeler au standard là, ils viennent dire.
1: Dis-le-moi comme ça, t'es, mais ça passe, j'ai de moune là, elle est trop grand matin.
0: Non, mais là, c'est le moment de règlement de compte là, D'Agobé. Là, nous cause, c'est vieux là.
1: Ah, là, vous arrêtez mon compte.
0: Ah, là, vous arrêtez mon compte là, D'Agobé.
1: Aïe.
0: Les gars, puis si c'est la journée là.
1: Là, le compte il a le soir, il n'y a pas la journée, ça, je dis. Là, où vous pouvez l'amener grand matin encore, là, arrêtez.
0: Après, où on se dit que m'ignore, où tout ça, D'Agobé, elle est même toute culotte à l'endroit, non.
1: Ah, ouais, D'Agobé, c'est la vérité.
0: Ouais.
1: À moins, comme Jobby Jen a fait, sinon, elle a fait de monter, elle est montée.
0: Ouais, D'Agobé, Cosette. Ah.
1: Non, mes copains, quand même, Julie, oui.
0: Bon, Marie, goûte contre le jour de mariage. Mais Spie est invité.
1: Ah, qu'est-ce pas, vous serez invité. Mais il va admis, pardon, non. Parce que vous connaissez où l'a passé, où l'avez, t'es, comment dire ça, où le micro, une caméra, vous ne connaissez pas ce pays-là. Disons que vous avez fait, pas encore ça, Stival de Cannes.
0: Ah, gratuit, fesse.
1: Stival de Cannes, ça. Iber, quand tu es
0: bon, D'Agobé, à bientôt de mon invitation, moi, Mila Sao.
1: Eh, attends, d'accord, on a demandé pour vous faire rentrer dans la sécurité, là, ben, t'es, à moi, ça l'énerve, moi, là, on n'a pas dit que tu à moi, ni tu même.
0: Non, mais ça tout dit pas, là, D'Agobé, c'est qu'on essaye, saute la sécurité.
1: Mais à moi, si tu faut t'inviter, ça, ben, après, ma jam, tu pas savoir, parce que je suis un fruit de monnaie, et D'Agobé, c'est respectable.
0: Voilà.
1: Je suis pas méchant, moi, non, je suis pas méchant.
0: D'Agobé de Freedom.
1: Une bonne animatrice et j'aime tous les animateurs. Même si je ne fais pas des t-shirts, pas grave. Nous allons revenir l'année prochaine.
0: Non, nous allons faire un petit paquet cadeau pour votre mariage, D'Agobé.
1: Bah oui, mais m'espère. Hein.
0: Bon.
1: Parce que j'espère que toutes les fruits de miens seront invités. Hein.
0: Ah, ben m'espère pour vous.
1: Bah oui, parce que mon copine vient d'arriver, c'est quand cette radio-là.
0: Ben là, il faut une grande salle.
1: On va parler, c'est là. Mais bientôt, on verra que lui sera à l'antenne à la radio du Badi.
0: Ok, bah des bon, alors d'accord bien.
1: Dès la semaine prochaine.
0: Mais voilà. Bon.
1: Allez, allouez partout.
0: Allez, nous retrouve.
1: Village de Matrice. Allez, fiche, bon samedi à toi.
0: À bientôt. T'es Dagobé, elle a trouvé une petite madame pour mettre sa petite culotte à l'endroit. Oh, t'es! Vous l'avez toujours une femme, même, hein, pour mettre un bonhomme sur le droit chemin. Ah, ah, même Dagobé, elle était domptée. Ah, 02 62 99 12 00. Prénom, bonjour.
2: Allô? Allô, bonjour.
0: Bonjour.
2: Oui. C'est pour la Moléa de Dana.
0: Oui.
2: C'est pour, depuis jeudi, j'ai téléphoné pour signaler cette fuite de l'eau dans un ancien porcherie à Dedane.
0: Ben.
2: Là, il y en a, ça fait un bon moment qu'il y en a cette fuite de l'eau. Et croyez-moi, c'est énorme. Le locataire, le porcherie, il est fini fermé, mais le locataire, la partie, il n'a pas fermé de l'eau.
0: Mais oui, mais il n'y a et personne là, pour venir fermer l'eau, là?
2: Ben, c'est...
0: Mais c'est une fuite, c'est quoi? Mais c'est ça, c'est une fuite.
2: C'est de signaler pour fermer, parce que le locataire, la partie, la laisse toute la même.
0: Mais vous avez...
2: Et le pencherie n'a plus rien dedans, c'est abandonné.
0: Mais vous avez contacté la compagnie des eaux?
2: Mais non, je ne fais pas ce par Freedom, je ne connais pas le numéro, je ne fais pas ce par Freedom pour être plus sûr.
0: D'accord.
2: Là, ça fait un bon moment, hein.
0: Et l'ancienne pencherie tombe dans quel chemin, ça?
2: Là, aucune idée, madame. Mais normalement, Renéo, il connaît où ça est, là. Pencherie à Dedane, où ça est.
0: Ok, donc c'est Renéo.
2: Il n'y en a pas 50. Il y en a un seul.
0: Ouais.
2: Mais là, vous pouvez écouter, hein. Vous pouvez écouter le fil de l'eau. Ok?
0: Ah, mais c'est une rivière, ça?
2: Ah, bien, ça, c'est sûr. Ça, c'est sûr, madame. Wow. Même ça coule, hein. Même le robinet, de l'eau, il coule encore, ben. Écoutez. Mais normalement, le locataire devrait signaler Réunion Eau pour fermer l'eau.
0: Mais c'est le câble. Il y a un tuyau qui a pété, il y a quelque chose?
2: Oui, oui, c'est le tuyau qui a pété dans un thé.
0: Ah, d'accord, donc on voit le truc. Oui, mais c'est.
2: Oui, oui. Mais là, quand j'ai entendu le bruit, ça fait un bon moment. Moi, je croyais que c'était l'eau de retenue. Mais non.
0: Et depuis jeudi, ou la diamant?
2: Depuis jeudi, m'en a téléphoné, mais il m'a pas eu la ligne. Enfin, m'a pas eu la ligne, il n'a pas mis à moi en contact.
0: Non, mais là, on va essayer de contacter Renéo plus tôt. On va essayer de voir avec Renéo s'il peut faire le nécessaire.
2: 51, elle n'a jamais répondu, mais c'est pas grave. Mais aujourd'hui, je repasse l'annonce vers Renéo. C'est juste de fermer le compteur de l'eau, l'ancien pencherie à Dedane.
0: D'accord, ok. Bon, ben, nous va signaler ça. Mais après, si vous pouvez faire le nécessaire, appeler Renéo, ce serait top aussi. Comme ça, on peut donner un zot.
2: Il faut que j'ai le numéro. Mais là, je suis pas à la maison de Suède de Dan, à côté de la pencherie.
0: D'accord, ben, Renéo,
2: je vais le faire dans la journée, mais il faut faire le plus vite possible.
0: Ben, c'est ça.
2: Parce que nous va sentir nous boire de l'eau avec pipette bientôt, là.
0: Monsieur, c'est Midao, le numéro de téléphone. On peut appeler ou pas?
2: Il faut bien arriver à côté de la voiture pour prendre un stylo.
0: D'accord, mais dès qu'on l'est posé.
2: Non, là, je suis prêt. Non, mais accroche, je vais retéléphoner après, ok?
0: Voilà, 02 62.
2: Oui.
0: 90 25 25. Essaye d'appel azote.
2: Ok.
0: D'accord, bon, aujourd'hui 25, aujourd'hui le. Quoique samedi, ouais, samedi matin, on a des chances. Non, essaye, monsieur, et après, comme ça, si ça n'a plus de questions.
2: Il n'y a
0: que vous qui peut répondre. Comprends?
2: Oui, c'est bon.
0: Et puis si vraiment on ne gagne pas, on rappelle à nous.
2: Il y a pas bon. Soucis,
0: à bientôt, okay. Et merci monsieur en tout cas.
2: Pareillement, allez, au revoir.
0: Belle journée à vous, au revoir. Donc si les agents de Renéo nous entendent là, si vous pouvez faire le nécessaire, on est du côté de Dodane. Apparemment, il y aurait une énorme fuite d'eau. On a entendu là, on dirait une rivière qui coule. C'est dingue quand même. Donc si vous pouvez faire le nécessaire, on est dans l'ancienne porcherie apparemment de Dodane. Donc là, il faut vous rendre directement sur les lieux. Dans quelques secondes, le journal de Sokaina Soula. Nous, on se retrouve juste après au 02 62 99 12 00.
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1: Et Frida, il est 8h30 à La Réunion et tout de suite, voici les informations. Elle est préparée, présentée par vous, Soukaina Soula, bonjour.
2: Bonjour Julie, bonjour à tous. Réunion Madagascar à 820 euros. Les prix des billets d'avion font grincer des dents. On en parle dès le début de ce journal. Également dans l'actualité, ce drame évité à Saint-André hier soir. Un homme menacé de faire exploser son appartement. L'immeuble tout entier a dû être évacué par le RAID. Précision dans un instant. Et puis on parlera de l'élection Miss Réunion. C'est ce soir, après un an de règne, Priya Padavatan rendra sa couronne à l'issue de 2h30 de spectacle. Côté météo, soleil, grisaille et quelques averses. Voilà le programme du jour. Bulletin complet en fin d'édition. Mais avant de développer ces titres, cette bonne nouvelle pour les automobilistes, la NRL, nouvelle route du littoral, s'étend encore dans le sens Saint-Denis-Saint-Paul. Ce matin, plus d'un kilomètre sont mis en service. On parle d'1,6 kilomètre de mise en service du côté de la Possession. 820 euros pour un peu moins de 2 heures d'avion. Un voyageur est tombé des nues après avoir constaté les tarifs des billets d'avion Réunion-Madagascar. La compagnie Air Austral est pointée du doigt. Haute saison ou pas, les prix seraient exorbitants. De quoi décourager certains voyageurs. Écoutez.
3: Aïe. Mais quand est-ce qu'elle va fermer cette compagnie? La Réunion, Diego, il y a 1000 kilomètres, 1100 kilomètres. 820 euros. 820 euros chez Air Austral. Non, mais il faut arrêter de se foutre de la gueule des Réunionnais quand même. Mais quand est-ce qu'il y a de la concurrence qui arrive à la Réunion? Parce que 820 euros pour aller à Madagascar. Non, mais il faut arrêter de se foutre des Réunionnais. Il faut arrêter de piocher dans les caisses de la région pour maintenir une compagnie qui est en train de couler depuis des années. Là, je vais réfléchir. Je vais peut-être aller faire un petit tour à Nairobi ou alors, je sais pas, en Afrique du Sud ou je sais pas trop où, ou en Angola. Plutôt que pour le même prix, alors que et je passerai par une autre compagnie. Parce que moi, s'il y a une seule chose que j'attends, c'est que Air Austral ferme ses portes.
2: Le pire a été évité hier soir à Saint-André. Un individu s'est retranché chez lui aux alentours de 20h. L'homme menaçait de faire exploser son appartement, logement dans lequel il réside avec sa maman. L'immeuble a dû être évacué par le RAID. Frédéric Rustan a suivi pour Freedom l'opération écoutée.
4: Il se passe un événement assez particulier du côté de Saint-André, puisqu'un homme est retranché chez lui avec une bouteille de gaz qu'il a mise derrière la porte. Il aurait un briquet en main et souhaiterait donc faire exploser cette bouteille. Le RAID est sur place, les forces de l'ordre, tout le monde est sur place en fait. Il faut savoir que là vous avez la BAC vraiment toutes les équipes de police qui sont sur place en ce moment. Et puis l'immeuble a été évacué, un immeuble assez récent quand même, qui se trouve donc en arrière de la mairie.
2: Notez que dans la nuit, l'individu a été interpellé. Un motard a perdu la vie, victime d'une collision sur la route de Sillaos. L'accident s'est produit secteur Rivière-Saint-Louis en fin d'après-midi. Il s'agit d'une collision entre le deux roues et une voiture. Selon nos informations, la victime était âgée de 43 ans. Privilégier la médecine de proximité aux urgences hospitalières, c'est la recommandation du CHU de La Réunion. Avant de se déplacer par exemple aux urgences, il est conseillé de contacter le 15. Le CHU fait face à une très forte affluence. Contactez le SAMU avant de se déplacer. Qu'en pensent les Réunionnais? Héloïse Barré a posé la question.
5: C'est compliqué, il faut vous justifier longtemps pour qu'ils prennent en charge les gens, que ce soit au 15, soit au SAMU. Il y a de plus en plus de problèmes au niveau hospitalier, et pour le personnel c'est compliqué, pour les gens c'est compliqué. Ça devient difficile en France de se faire soigner.
6: C'est grave, obligé de prendre le 15. Attendez, ils viennent se déplacer à Zoc, mais les gens sont à mourir.
7: Il faut quand même plus de lits dans le service des urgences. Moi, c'est ça que je reproche un petit peu au niveau des urgences. Et puis au niveau d'attente aussi, parce que je trouve quand même que c'est assez long. Quand tu arrives en camion pompier, c'est long, mais quand tu arrives dans le SAMU, c'est quand même assez rapide. Mais quand tu arrives avec ta voiture, tu as pas 3 heures d'attente, même 4 heures d'attente dans la salle, avant que les médecins te prennent.
8: Au détriment des praticiens libéraux qui ne sont pas en poste ou qui manquent, il ne faut pas tout basculer sur les urgences, vous voyez. Donc peut-être que ça peut aller dans ce sens-là. Et effectivement, il ne faut pas engorger les urgences, des petits bobos qui pourraient être traités par des praticiens libéraux.
9: Ils n'ont pas grand-chose à faire, alors. Au lieu de jouer sur l'ordinateur, ils n'ont qu'à travailler. J'ai déjà attendu de 9h du matin à minuit le soir. À minuit, ils m'ont mis à la porte, ils m'ont dit, rentrez chez vous.
2: Freedom, il est 8h passé de 35 minutes. Professeur pas formé, structure spécialisée insuffisante, voire inexistante à La Réunion. Scolariser un enfant autiste est un vrai casse-tête. Exemple concret ce matin avec l'histoire de Benjamin. Il est autiste sévère, âgé de 10 ans. Benjamin n'a pu se rendre à l'école que 5 fois l'année passée, faute de place dans les instituts médico-éducatifs. Je vous propose d'écouter le témoignage de sa maman.
10: L'année dernière, mon fils est allé à l'école que 5 fois, 5 heures, simplement, en une année scolaire. Ça a toujours été galère. Déjà, en maternelle, il n'avait pas d'AESH, donc c'était moi qui l'accompagnais. Encore, il n'y allait toujours pas pour apprendre quoi que ce soit, hein. C'est juste pour être sociabilisé, sans plus. Enfin, en maternelle, il a eu une AESH qui était super avec lui, qui l'a accompagné, mais c'était toujours pareil, c'était pas dans l'apprentissage. C'était juste pour être présent. En primaire, de même. On a réussi quand même, grâce à l'éducatrice que j'avais pris, la psychomote également, d'essayer d'incorporer certains systèmes dans l'école pour qu'ils puissent au moins être un peu plus contrôlés au niveau des crises par rapport à la frustration. Mais ça a ses limites parce que les enseignants en ULIS ne sont pas formés pour gérer un enfant autiste sévère non verbal comme Benjamin. C'est impossible.
2: Attente longue, très très longue pour obtenir une place en IME. À La Réunion, cela varie entre 6 et 7 ans. IME, Institut médico-éducatif. Direction la Plaine des Palmistes. Depuis quelques jours, c'est la débrouille pour les habitants de la rue Bertin-Robert. Plus une seule goutte ne coule des robinets. En cause, une fuite sur un tuyau percé enterré sous la chaussée. Une habitante a multiplié les appels auprès des services concernés, mais sans succès.
11: À la Plaine des Palmiers, à la rue Bertin-Robert, l'eau est cassée sur la route. Et nous, on n'a pas de l'eau. J'appelle l'assise, le téléphone, il commence à sonner. Il dit tapez 1, tapez 2, tapez 4. Et puis après, il met une espèce de musique dans les oreilles et il coupe en même temps. Je te mets un numéro de téléphone, réponds au moins. Il y a bien la Plaine des Palmiers. Il descend chez Benoît pour aller l'assise. Il connaît quel âge, Manena? 84 ans. On n'a pas envie de prendre le volant à chaque instant. Quand il arrive pour payer, ils allaient content, ils payent. Et bien, je dis, devrais faire un nécessaire aussi pour avoir de l'eau.
2: Et si vous habitez la Plaine des Palmistes et souhaitez nous donner des nouvelles, ça se passe au 02 62 99 12 à 00. Parlons beauté, parlons compétition, Miss Réunion. L'élection a lieu ce soir au théâtre Champfleury. 12 candidates prétendantes, j'en perds mon latin, à la couronne seront fixées ce soir à l'issue des 2h30 de show.
1: Là, le stress monte, là, j'imagine.
2: Ah oui, adrénaline, stress, répétition.
1: Parce que jusqu'ici, c'était... ça va, on voyage, on voit autre chose.
2: Oui.
1: Voilà, juste être belle, c'était bien. Mais ce soir...
2: Être belle et sourire devant les caméras. C'est ce qu'on aperçoit, hein, de loin, oui. Nous autres.
1: Voilà. Mais être dedans, oh là là.
2: Mais là, ce soir, verdict. C'est un peu exactement. Comme les résultats du bac, tu sais.
1: Oui.
2: Quand on attend et qu'on sait pas trop. Donc, j'imagine le stress pour les candidates déjà, mais pour les proches des candidates. Oui. Si vous avez une fille, une copine, une amie, une sœur, pourquoi pas.
1: Oui, on aimerait avoir les coulisses de ça, les préparations.
2: À l'élection, exactement. Comment est-ce que vous vous sentez? Est-ce que vous êtes en train de préparer des pancartes avec le prénom de votre candidate?
1: On charge le téléphone pour voter, tout
2: pour
1: ça.
2: Pour voter, exactement. Oui. Comment ça se passe?
1: On veut tout savoir. 02 62 99 12 00. Mais tout de suite, la couleur du temps avec SOS Click.
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1: Alors là, tout de suite, il y a une couleur, c'est bien le bleu.
2: Oui, tout à fait. Un bleu sur Saint-Denis, un bleu dans le sud à Saint-Pierre, un bleu également du côté de Saint-Leu, du côté de Saint-Gilles. Mais la couleur du côté de Saint-André, hein, qui va vous... ça a l'air de vous ravir, hein,
1: oui.
2: Qui va vous accompagner du côté de l'Est de manière générale, c'est le gris.
1: Ok, bon.
2: Voilà, grisaille selon Météo France ce matin, grisaille cet après-midi également, mais bon, cet après-midi, cette grisaille va se généraliser, on aura de la grisaille également du côté de Saint-Denis, une grisaille qui va se généraliser de manière générale avec quelques averses attendues dans les
1: hauteurs. C'était ça ma question suivante.
2: Oui, averses, si vous avez prévu d'aller du côté de Saint-Leu dans les hauteurs, si vous avez prévu d'aller randonner. Je sais que vous êtes
1: une grande randonneuse, oui,
2: passionnée de la marche. Mais écoutez, prévoyez un petit cahouet, sur le côté, ça peut toujours servir. Un parapluie également pour les températures. On a des températures de saison finalement, 28 degrés sur le littoral, 23 degrés dans les cirques et à 17 à 18 degrés du côté du volcan et du Maïdou.
1: Eh ben merci beaucoup pour le tour de l'île et puis on attend également les auditeurs pour nous dire qu'est-ce qu'ils ont prévu aujourd'hui, est-ce qu'on se prépare pour ce soir, on veut tout savoir, nous les faut, on est loin.
2: Ah bah oui.
1: Quand même, on veut tout savoir.
2: Bah oui, c'est important aussi de savoir comment est-ce qu'on se prépare pour une telle soirée, même
1: ça.
2: Les familles réunionnaises, comment elles se préparent pour regarder
1: le spectacle, est-ce qu'on
2: prépare un apéro spécial Miss Réunion.
1: Et bah, c'est comme le foot
2: hein.
1: Exactement.
2: Lors de la Coupe du monde ou
1: est-ce qu'on regarde en famille.
2: Exactement. Je pense que c'est un programme familial.
1: Oui. Oh oui.
2: C'est un programme familial. J'aimerais vous parler de cet événement, Julie, qui se déroulera demain. Alors, on a deux événements, en réalité, hein. On en parlait ce matin dans nos éditions. Demain, les marmailles en situation de handicap auront l'occasion d'embarquer dans une voiture de course. Ça se passera à partir de 10h dans le circuit Félix Guichard à Sainte-Anne. Et puis, du côté de Saint-Denis, au stade de Belle-Pierre, on a une journée porte ouverte hein, pour découvrir le stade de le SC Belle-Pierre, une journée conviviale, sportive et familiale pour les petits et grands.
1: Oh, c'est chouette ça. On a un bon week-end là du coup.
2: Un bon week-end en perspective effectivement et quelques programmes assez sympathiques.
1: Ben oui, surtout que la rentrée c'était cette semaine pour décompresser. Et ensuite, on reprend la belle...
2: Première semaine, on décompresse déjà. On n'a pas suffisamment décompressé.
1: Parce qu'on n'a pas eu... Parce que la reprise a été un peu compliquée pour certaines familles. On a entendu, là, cette semaine.
2: Oui, tout à fait.
1: On oublie ce qui vient de se passer, la semaine, et ensuite, on repart...
2: La rentrée, c'est couac.
1: Voilà, c'est ça. Eh ben merci beaucoup, et puis on vous retrouve déjà la mi-journée.
2: Oui, tout à fait, le temps passe vite, donc.
1: Oui. Et ben tout à l'heure.
2: Restez à l'écoute, en tout cas, de la radio ce matin.
1: Merci beaucoup.
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1: Allez, c'est parti, il est 8h passé de 43 minutes. Comment s'est passée la rentrée? Venez nous dire 02 62 99 12 00. Est-ce qu'il y a eu des couacs? Est-ce que ça s'est super bien passé? Est-ce que l'enseignant de votre enfant cette année, c'était votre enseignant jadis? Oh là là, ça vous vieillit un petit peu là, non? Ça doit faire bizarre même. 02 62 99 12 00. Et vous, enseignant, alors, comment ça s'est passé cette rentrée? Est-ce que les marmailles les calment encore là en début d'année, là encore timide, ou bien la fine commence ravagée? 02 62 99 12 00. En tout cas, vous pouvez nous en parler, la libre antenne. Freedom, bonjour. Allô?
13: Bonjour.
1: Allô? Bonjour.
13: Comment il va?
1: Ben ça va, c'est la rentrée, notre sac est neuf.
13: Moi aussi, moi j'ai mes petits chaussures bien neuves. Mon cartable.
1: Oui.
13: Moi j'ai pas le cartable moi.
1: Ah oui, avec avec la canne à pêche neuve.
13: Voilà.
1: Alors ça va, monsieur Charles?
13: Charles il va bien. Charles il essaye d'appeler depuis ce matin, depuis hier avant-hier.
1: Ah bon?
13: Ouais.
1: Tout ça le temps là?
13: Ben oui.
1: Oh là là. À croire que l'animatrice, il aime pas où?
13: À mon avis, quand il voit 69, il dit on va pas te décrocher.
1: Alors, monsieur Charles, comment ça va sinon? Est-ce qu'il fait encore chaud?
13: Ben encore, un peu.
1: Ah ouais?
13: Mais par contre, hier, on avait la pluie.
1: Ouais.
13: Beaucoup de pluie encore.
1: Ah, non, mais au moins ça rafraîchit un peu.
13: Ben oui, oui. Moi j'adore. Et en plus, moi et une amie, on est restés dans la pluie.
1: Ah, mais non!
13: Ouais.
1: Mais vous allez tomber malade.
13: Ben non, parce qu'il faisait très bon. il faisait très chaud, madame.
1: Ouais.
13: Attention, hein.
1: C'est vrai que quand c'est étouffant comme ça, c'est pas agréable.
13: J'ai laissé mon téléphone chez moi.
1: Mm-hmm.
13: J'ai laissé mon cartable chez moi.
1: Oui.
13: Après, je suis descendu. Je suis resté dans la pluie. Je me suis promené dans la pluie comme ça.
1: Ah ouais, d'accord.
13: Ouais, je suis rentré tout mouillé chez moi.
1: Ouais.
13: Tranquille. Ouais. Ah, il faisait bon.
1: Ça faisait longtemps qu'on n'avait pas. Ça fait longtemps qu'on n'a pas fait ça, c'est vrai. Hein, ça remonte du temps où on était enfant, ça.
13: Ben oui, parce que moi, quand j'étais enfant, on partait à l'école.
1: Mmh.
13: Et quand j'étais encore à la Réunion, hein, c'est à l'époque. Et moi, j'étais à l'école à Trois-Bassins.
1: Ouais.
13: Ouais, on habitait à la Saline.
1: Mmh.
13: Et ben, on n'avait pas de sac.
1: Ah.
13: On avait un sac plastique qui avait les cahiers et tout dedans.
1: Oui.
13: Ben, chaque fois on rentre chez nous, quand il y avait la pluie, alors là on était contents. Mais le bordel, c'était que le sac, tout n'est pas mouillé.
1: Mm-hmm.
13: Ouais, ouais.
1: D'accord.
13: Ça fait du bien quand tu restes épé dans la pluie, là, ça fait longtemps.
1: Et ben, vous savez quoi, la prochaine fois où il pleut, j'irai sous la pluie et je penserai à vous.
13: Ok, on y va avec.
1: Et si je tombe malade, je vous maudirai par contre, hein, je vous préviens, hein, monsieur Charles.
13: J'appelle mon médecin. J'ai mis mon médecin au courant avant.
1: C'est ça. Alors, monsieur Charles, par contre, je vais vous laisser parce qu'il y a les avis de décès. Je vous laisse faire le petit coucou rapidement.
13: Attends, vite fait.
1: Oui.
13: Attends, oui. Bon, ben, petit coucou maman Marie-Claude Barrier, Saint-Pierre, papa Michel Etat, j'espère qu'il est à l'écoute.
1: Oui.
13: De Caillou. Et madame Legros, après Michel Javeni, après tout ce qui me reconnaît, mon frère et tout, tout ce qui entend Charles de Lyon est là.
1: Il est toujours là.
13: Il est toujours là.
1: Bon.
13: Après, bon, un gros coucou qui plaît Radio Freedom, surtout.
1: Quand même.
13: Chapeau. Ouais.
1: Eh ben, en tout cas, ça fait très plaisir de vous avoir, monsieur Charles.
13: Oui, et comment il s'appelle, lui? Jean. Oui. Bonjour, Jean.
1: Ça va lui faire plaisir. Je vous dis à bientôt.
13: Allez. Allez, je te fais gros bisous.
1: Belle journée, monsieur Charles, au revoir. Et oui, il y a des fidèles comme ça, hein. 02 62 99 12 00. Dans quelques instants, on vous retrouve dans la libre antenne. Tout de suite, place aux avis et communiquer avec MutaDC.
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1: En métropole, décès de Madame Mouedine Marie Chantal, née Latchimi, Madame Mouedine Marie Chantal, née Latchimi, décès survenu lundi 3 août en métropole à l'âge de 68 ans. Une messe sera célébrée en l'église de Chamborne à Saint-André à 16h30 cet après-midi. En métropole à Nice, décès de Madame Camachetti Gilberte Mirel, Madame Camachetti Gilberte Mirel, originaire de la Possession. Décès survenu en métropole vendredi 14 août à l'âge de 84 ans. La crémation aura lieu en métropole au centre funéraire de Nice cet après-midi. À Saint-André et à Brapanon, décès de Monsieur Célice Ludovic. Monsieur Célice Ludovic est décès survenu mardi 18 août à l'âge de 31 ans. Le convent mortuaire sortira du centre funéraire de Saint-André aujourd'hui. La bénédiction aura lieu en l'église de Saint-André à 14h cet après-midi et l'inhumation se fera au cimetière de Brapanon. À la plaine des Cafres, décès de Madame Fontaine Michela Laurencina, née Dijoux, dite Madame Armel. Madame Fontaine Michela Laurencina, née Dijoux, dite Madame Armel, décès survenu mercredi 19 août à l'âge de 92 ans. Le convent mortuaire sortira de son domicile au 116 chemin Philidor-Técher à la plaine des Cafres. Le lieu, la date et l'heure des obsèques vous seront communiquées ultérieurement. À Sainte-Clotilde et à la rivière Saint-Louis, décès de Madame Vaitilingom Marguerite Gillette, née Goulgeard. Madame Vaitilingom Marguerite Gillette, née Goulgeard, décès survenu jeudi 20 août à l'âge de 85 ans. Le convoi mortuaire sortira de la maison funéraire de la rivière Saint-Louis aujourd'hui. La bénédiction aura lieu en l'église de Notre-Dame du Rosaire à la rivière Saint-Louis à 14h cet après-midi et l'inhumation se fera au cimetière de la rivière Saint-Louis. À Salazie, décès de Monsieur Sinaï Evan Nathan, monsieur Sinaï, Evan, Nathan, décès survenu accidentellement mardi 18 août à l'âge de 18 ans. Le convoi mortuaire sortira de son domicile au 149 chemin Marat-Martin à Grand-Islette-Salazie aujourd'hui. La bénédiction aura lieu en l'église de Grand-Islette à 15h cet après-midi et l'inhumation se fera au cimetière du même lieu. À Saint-André et à Saint-Benoît, décès de Madame Krans, Janine née Waro. Madame Krans, Janine née Waro, décès survenu jeudi 20 août à l'âge de 82 ans. Le convoi mortuaire sortira du centre funéraire de Prima, Saint-Denis aujourd'hui. La bénédiction aura lieu en la chapelle du centre funéraire de Prima à 9h30 ce matin, suivi de la crémation et de l'inhumation de l'urne au cimetière de Saint-Benoît. À Petite-Île, décès de Monsieur Cadet Polo. Monsieur Cadet Polo, menuisier à la retraite, décès survenu hier à l'âge de 93 ans. Le convoi mortuaire sortira de la maison d'éveillé de Petite-Île aujourd'hui. La bénédiction aura lieu en l'église de Petite-Île à 11h ce matin et l'inhumation se fera au cimetière de Grand-Bois-Saint-Pierre. À Saint-Denis, décès de Monsieur Marianne Giovanni. Monsieur Marianne Giovanni, fils de Monsieur Marianne Gaston et de Madame Gossard, Henriette, conjoint de Madame Nathalie Bornino, responsable de la cave 60 à Saint-Denis, décès survenu jeudi 20 août à l'âge de 58 ans. Le lieu, la date et l'heure des obsèques vous seront communiqués ultérieurement. À La Saline, Saint-Paul, décès de Monsieur Ferblantier Gérald. Monsieur Ferblantier Gérald, fils de Ferblantier Daniel et Roseline, enseignant, chercheur et maître de conférences à l'Université de Strasbourg. Décès survenu mardi 18 août à l'âge de 51 ans. Le convoi mortuaire sortira de chez ses parents au 213 chemin Villantrois à La Saline, Saint-Paul aujourd'hui. La bénédiction aura lieu en l'église Notre-Dame de Lourdes à la Ravine Daniel à 10h ce matin et l'inhumation se fera au cimetière de Ravine Daniel. À la Bretagne, Sainte-Clotilde, décès de Monsieur Zanegui Ivrin. Monsieur Zanegui Ivrin, décès survenu jeudi 20 août à l'âge de 73 ans. Le convoi mortuaire sortira du centre funéraire de Prima, Saint-Denis aujourd'hui. La bénédiction aura lieu en la chapelle du centre funéraire de Prima à 11h ce matin, suivi de la crémation. À l'étang Saint, le décès de Monsieur Vandenesse, Marie-Georges dit Monsieur Didine, Monsieur Vandenesse, Marie-Georges dit Monsieur Didine, décès survenu hier à l'âge de 79 ans. Le convoi mortuaire sortira de son domicile au 29 chemin Crescence à l'étang Saint-Leu aujourd'hui. La bénédiction aura lieu en l'église de l'étang Saint-Leu à 14h cet après-midi et l'inhumation se fera au cimetière de Saint-Leu. À Saint-André et à Sainte-Suzanne. Décès de Madame Vitry Marie-Josiane née Somarandi. Madame Vitry Marie-Josiane née Somarandi. Décès survenu jeudi 20 août à l'âge de 68 ans. La bénédiction aura lieu en l'église de quartier français à Sainte-Suzanne à 11h ce matin et l'inhumation se fera au cimetière de Saint-Andréville. À Saint-Paul, décès de Madame Corenti Marie-Ghislaine dite Lélène. Madame Corenti Marie-Ghislaine dite Lélène, décès survenu hier à l'âge de 71 ans. Un bus sera mis à disposition. Le convoi mortuaire sortira de la maison funéraire de Saint-Paul à 11h aujourd'hui. La bénédiction aura lieu en la chapelle de la maison funéraire de Saint-Paul à 10h ce matin et l'inhumation se fera au cimetière de Villèle. À Petite-Île, décès de Madame Técher Marie Soège, née Fontaine. Madame Técher Marie Soège, née Fontaine, décès survenu hier à l'âge de 83 ans. Le convoi mortuaire sortira de la maison d'éveillé de Petite-Île aujourd'hui. La bénédiction aura lieu en l'église de Petite-Île à 13h cet après-midi et l'inhumation se fera au cimetière de Petite-Île. À Saint-Denis, décès de Madame Roufly Nadia Méry. Madame Roufly Nadia Méry, décès survenu jeudi 20 août à l'âge de 103 ans. La bénédiction aura lieu en l'église de l'Assomption à Saint-Denis à 14h cet après-midi. L'inhumation se fera au cimetière de Saint-Pierre. À Saint-Paul, décès de Monsieur Ishiza Imao Aristène, dit Nicole, Monsieur Ishiza, Imao, Aristen, dit Nicole, décès survenu hier à l'âge de 79 ans. Le convoi mortuaire sortira du 14 rue des Tamarins à Saint-Gilles-les-Bas à 15h30 cet après-midi. La bénédiction aura lieu sur place au domicile à 10h30 ce matin. L'inhumation se fera au cimetière de l'étang Saint-Paul. Freedom pour vos avis et communiqués, le LU 02 62 41 51 51.
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Et l'EFS, l'établissement français du sang, vous informe de cette collecte prévue pour aujourd'hui le samedi 22 août à l'IPRU de la Chatoire au tampon de 9h à 15h. Pour plus d'informations pratiques, ils sont joignables par téléphone au 02 62 90 53 92. Et n'oubliez surtout pas de vous munir de votre pièce d'identité. Tout de suite, nous allons marquer une petite pause avec Mireille Mathieu. Et puis ensuite, le journal Le Flash d'information. Et puis on se retrouve juste après la libre antenne au 02 62 99 12 00.

0: 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Voici le flash d'information.
1: Bonjour à tous. La répression des fraudes et le ministère de la Santé tirent la sonnette d'alarme. 40 000 préservatifs non conformes ont été vendus en France ces derniers mois. 5 références sont concernées, proposées en ligne, mais aussi en pharmacie et en magasin. Elles sont susceptibles d'entraîner des grossesses non désirées ou des infections sexuellement transmissibles. Les usagers sont appelés à faire des dépistages, des IST et des tests de grossesse en cas de retard de règles constaté. Un suspect mis en examen pour assassinat dans l'affaire de la mort de Sonia Belina dans le Gard. Cette influenceuse de 29 ans retrouvée carbonisée il y a 10 jours dans des vignes à Saint-Gilles, près de Nîmes. Déjà connu pour violence conjugale, l'homme de 32 ans aurait eu une relation tarifée avec la victime le soir des faits. Il a été placé en détention provisoire. Une enquête ouverte au Havre après la découverte de tags racistes, antisémites et sexistes sur une école. Des jets de peinture et des détériorations de matériel ont également été constatés dans l'établissement. À quelques jours de la rentrée, la préfecture de Seine-Maritime dénonce des actes intolérables qui portent atteinte aux valeurs fondamentales de la République. Marine Tondelier plaide de nouveau pour l'union de la gauche en vue de la présidentielle de 2027. La patronne des écologistes appelle à un sursaut collectif pour éviter l'arrivée de l'extrême droite au pouvoir. Elle s'est exprimée hier devant plusieurs centaines de personnes à Grenoble à l'occasion des universités d'été du parti. Elles se poursuivent jusqu'à demain, tout comme celles des insoumis et des communistes. À la page des sports, l'OM ne pouvait pas rêver mieux pour lancer sa saison. Les hommes de Bruno Genesio se sont imposés 4-0 hier soir en ouverture de la première journée face à Strasbourg. À suivre ce samedi, Lens-Auxerre à 17h15 ou encore Toulouse-Lyon à 20h45. Et puis, la doyenne de l'humanité vient de souffler une nouvelle bougie. La Britannique Ethel Caterham a fêté hier ses 117 ans. Née en 1909, elle est selon les médias locaux la dernière personne à avoir vécu sous Édouard VII, l'arrière-arrière-grand-père de l'actuel roi Charles III. Très bonne matinée à tous.
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0: 5 à La Réunion, vos doléances. Un seul numéro de téléphone, le 02 62 99 12 00. C'est vous qui faites l'antenne, c'est vous qui faites l'actualité et on vous rejoint tout de suite sans transition aucune. 02 62 99 12 00. Freedom, bonjour. Allô?
1: Oui, bonjour.
0: Bonjour.
1: Excusez-moi, je vous appelle parce que j'ai perdu des documents. Carte d'identité, permis, tout la totale en fait.
0: Ouais.
1: Et j'aimerais passer une annonce.
0: Vous avez perdu ça quand?
1: Hier soir sur la plage.
0: Oh! Mais comment ça se fait qu'on va à la plage avec tous ces papiers?
1: Mais écoutez.
0: Alors du coup, vous avez perdu ou du coup on vous a volé vos papiers?
1: Non, perdu.
0: Perdu, d'accord. À quel nom les papiers?
1: Au nom de Tétapi. Monsieur Tétapi, Patrice.
0: Tétapi?
1: Oui.
0: D'accord, Tétapi Fabrice.
1: Patrice.
0: Patrice, pardon. Donc, monsieur Patrice a perdu tous ses papiers de son nom de famille Tétapis.
1: Tétapi, oui.
0: Et donc, du coup, si jamais. C'était quelle plage, du coup?
1: De l'Ermitage.
0: Ermitage, ok. L'Ermitage, si jamais quelqu'un a vu quoi que ce soit, a retrouvé quoi que ce soit sur tout ça, on voilà, nous a.
1: Tous les documents, permis, carte bancaire.
0: Mais c'était tous ensemble dans une pochette, quelque chose?
1: Voilà, dans un porte-carte.
0: Ah oui, ouais, ouais, la fameuse.
1: Oui, voilà.
0: Qu'on peut perdre et déplacer à n'importe quel. Ouais, c'est vrai que c'est pas pratique ce truc-là. Hein.
1: Oui, oui, voilà.
0: Ouais.
1: C'est petit, mais bon, c'est facile à.
0: C'est ça. C'est pratique, mais en même temps, pas pratique.
1: Oui, voilà.
0: Donc, si jamais on retrouve en tout cas les papiers, on nous appelle au 02 62 41 51 51. Si jamais vous, en écoutant la radio toute la journée, vous voyez qu'il n'y a pas de nouvelles, vous nous rappelez ce soir, d'accord, entre 19h et 20h. Comme ça, vous pourrez laisser votre numéro de téléphone.
1: D'accord, bah merci beaucoup.
0: Mais de rien. Bonne journée à vous, au revoir. Et oui, quand on perd ses papiers, c'est un stress quand même, hein. Freedom, bonjour. Allô?
2: Allô?
0: Oui, bonjour.
2: Bonjour.
0: Oula, en direct, m'y attendent que vous parle.
2: Comment?
0: Pourquoi vous appelez à nous?
2: Parce que moi, je suis malade et mes papiers avec vos garçons.
0: On peut juste éteindre la radio derrière.
2: Comment?
0: Éteindre la radio.
2: Éteindre la radio?
0: Oui, comme ça, nous peut discuter confortablement.
2: Attends.
0: Oui. Ah, il résonne. La radio là, elle est loin. Ah, oui. Madame, il peut mettre en attente. Elle a fait couper là, non?
2: Oui. Ouais.
0: Alors, madame, que ça arrive à où?
2: Moi, je suis malade.
0: Oui.
2: Et mes papiers avec mon garçon. Et bien, il faut s'en aller.
0: Ah, là. Et pourquoi les papiers là avec le garçon?
2: Parce qu'il avait besoin.
0: Pourquoi il y avait besoin de papier, madame, s'il me peut poser la question?
2: Non, parce que pour tiens, avait papier, l'être recommandé avec moi. Il n'y a pas mon papier parti avec depuis le dernier.

0: Mais oui, il est dans le fab, mais la famille compte avec moi.
1: Ah, mais là, d'après quelqu'un qui peut aller voir à lui éventuellement?
0: Non.
1: Comment le garçon y appelle?
0: Johan.
1: Johan, d'accord. Il habite de quel côté?
0: La rivière Saint-Louis.
1: La rivière Saint-Louis. Ben, elle n'est pas évident. Et là, du coup, il a besoin d'aller médecin.
0: Oui.
1: Et si par hasard, parce que c'est le médecin traitant, est-ce qu'il ne peut pas consulter à où et puis on ramène la carte vitale plus tard, exceptionnellement?
0: Mais
1: non, le médecin.
0: Le médecin, aujourd'hui, il ne travaille pas.
1: Ah. Donc éventuellement aller à SOS médecin, quoi. Mais il faut absolument la carte vitale.
0: Oui, la carte vitale.
1: Ben là, il faut absolument que Johan il appelle à où, madame?
0: Eh oui.
1: Il y habite loin de où?
0: Oui, il habite Condé.
1: Ah.
0: Condé Concession, il y a un ami.
1: Ouais, c'est vrai que c'est pas évident pour vous. Vous conduisez pas, j'imagine.
0: Oui. Et mais c'est Johan, il ne vient pas.
1: Ouais. Donc là, il faudrait vraiment que Johan contacte sa maman parce qu'il est parti avec tous les papiers pour faire, lui, des démarches de son côté. Mais quelle démarche il devait faire avec ou de papier, là, madame?
0: Avec papier pour rappeler la mairie.
1: Ah, vous deviez récupérer un papier, mais il est parti
0: oui,
1: avec une procuration, quelque chose comme ça, ouais.
0: Oui.
1: D'accord, d'accord. Et il n'a pas rendu les papiers, ben, sans fait exprès, hein, il a pu penser et... Du coup, il est plus revenu vous voir depuis une semaine?
0: Non.
1: Et il n'a pas d'enfants?
0: Il a des enfants, mais... Il n'est pas partout.
1: D'accord. Non, mais il veut dire d'enfants que... Ben, des petits-enfants que vous pourrez contacter. Ben, allez voir votre papa, quoi. Pour que Johan revienne, dépose des papiers, non?
0: Un petit bureau de téléphone. Ma fille, c'est bouleversé pour mon téléphone. Alors, oui. Elle fasse tout pour le bureau de téléphone.
1: Oh là là là là là là, monsieur Johan. Bon, ben nous espérons que monsieur Johan est à l'écoute de la radio. Il faut absolument qu'il recontacte sa maman parce qu'elle est souffrante. Et quoi, elle arrive à où, madame?
0: Mon pied, elle est cassure. Et là, en train d'aboutir.
1: Il est en train de quoi?
0: En train de congoler.
1: Ou les diabétiques?
0: Oui.
1: Oh là là là là. Bon, alors vous êtes diabétique, vous avez une blessure au pied et vous avez l'impression que là, ça commence à s'infecter tout simplement. Hein, et on a besoin vraiment d'aller voir un médecin là de toute urgence, mais vous n'avez pas votre carte vitale. Madame, est-ce qu'on est là avec l'attestation justement de la carte vitale?
0: Non, je le dis.
1: Là, c'est tout papier vraiment avec lui, ben, on peut même pas aller... Parce qu'on peut pas rester comme ça si encore une semaine on n'a pas de nouvelles, madame. Ou les diabétiques, ils jouent pas avec ça?
0: Oui, écoutez.
1: Quitte à payer le médecin, mais là, madame, on n'a pas le choix. Hein.
0: À coup au pied. J'ai. Au pied droit.
1: Ah là là là là là là là là. Il y a du pu?
0: Aïe aïe.
1: Il y a du pu, madame?
0: Hein?
1: Il y a du pu?
0: Oui, hier, j'ai bien la nettoyé.
1: Oui.
0: Bon,
1: au moins, vous avez une infirmière, donc...
0: Oui.
1: Voilà, elle nettoie, elle désinfecte, et puis elle fait un pansement propre.
0: Oui.
1: Voilà, donc c'est déjà pas mal. Mais là, il faudrait peut-être penser à aller voir un médecin quand même,
0: Oui.
1: Donc si là Johan est à l'écoute de la radio, il faut vraiment qu'il contacte sa maman. Il habite à la rivière Saint-Louis. Vous, c'est quoi votre prénom, madame?
0: Marie-Lèse.
1: Marie-Lèse?
0: Oui.
1: D'accord. Marie-Lèse, là il faut vraiment que Johan il faut vraiment qu'on trouve la solution. Si Johan n'est pas à l'écoute, que quelqu'un qui reconnaît à lui, qui reconnaît à où, que lui fasse le nécessaire assez rapidement. Faut savoir docteur ou les diabétiques ou la

0: À moi ?
1: Oui.
0: On est diabétique, on a une blessure au pied. Bon, on a l'infirmière quand même, hein, qui vient faire les soins, mais. Ça reste quand même problématique d'avoir cette blessure au pied. Donc, si Joanne pouvait vous rendre tous vos papiers pour que vous puissiez faire le nécessaire, ce serait top. Madame, si en début d'après-midi, on n'a toujours pas de nouvelles, on rappelle à nous ?
1: Oui.
0: Les bons ?
1: C'est bon.
0: Bon, ben, bon courage, en tout cas, Marie-Laise. Et puis, on passe par le 41-51-51. Il faut absolument que nous trouvions une solution pour là.
1: Ben oui.
0: Bon, il fait à peu près une semaine. Et depuis quand on la blesse sous le pied ?
1: Semaine passée.
0: Ah oui, il fait une semaine qu'on est déjà comme ça.
1: Et puis, il n'y avait pas de place pour lui.
2: Oh là là.
0: Et vous faites quand même attention, hein, de pas mettre tout de pied partout, de faire attention pour que le pansement il reste propre au maximum.
1: Oui.
0: Bon.
1: Oui.
0: Ben, on croise les doigts et puis on espère que la Joanne pourra vous appeler. J'imagine qu'il a votre numéro de téléphone, donc même pas besoin de le laisser. Mais en tout cas, voilà, si en début d'après-midi vous avez toujours pas de nouvelles, vous nous rappelez. On va harceler le standard s'il le faut, mais il faut absolument que vous puissiez aller voir un médecin, là.
1: Eh oui.
0: Oh là là. Bon, et ben en tout cas, on croise les doigts. Et puis, si vraiment, madame, il faut payer, ben il faut aller quand même voir le médecin, hein, parce que vous pouvez pas rester comme ça. Hein, d'accord ?
1: Oui, il gonfle.
0: Ouais. Bon, ben on essaie de se renseigner, mais madame, si en début d'après-midi, là par contre, je vais vous obliger, je viendrai vous chercher s'il faut, mais il faut absolument voir un médecin en fin d'après-midi, hein. Pas possible, hein. D'accord ?
1: Oui. D'accord.
0: Bon, alors, Joanne, si vous êtes à l'écoute, appelez maman et puis ben, passez directement, déposer les papiers. Bon courage à vous, Marie-Laise.
1: Merci.
0: Au revoir. Oh là là là là là là là là. Quand on est diabétique et quand on a une blessure là comme ça, comme madame là, elle souffre. C'est pas possible, hein. Il faut faire attention et surtout ne pas prendre ça à la légère, hein. Frida, allô? Allô?
3: Allô?
0: Oui.
3: Bonjour.
0: Bonjour.
3: Moi, c'est pour un sac. C'est mon bon papier dedans.
0: D'accord.
3: Donc, c'était que j'ai retrouvé le bon papier au cas où.
0: Comment ça s'est passé le vol?
3: Ben, le sac dans le camion, t'es en train de livrer sur Saint-Pierre, McDonald's Saint-Pierre, ben, un gars, la ronde dans le camion, là, prend le sac là-bas, je suis avec.
0: Oh là là. Monsieur, on n'entend pas la radio tout le temps de Mouni vol sac dans le.
3: Le camion était taqué, à peine rouvert pour aller récupérer un truc dedans, ben, la porte, ben, le temps taqué, ben, le monsieur, la gueule, il fait.
0: Ah ouais, il était rapide, en fait.
3: Voilà.
0: Ah, il avait déjà le dieu dessus, assis, parce que là, il n'est pas possible.
3: Ben, wow. Apparemment, il était à côté là, de mon vieille.
0: Oh.
3: Et après, on a la caméra, donc on aurait un pinceau à déposer.
0: Bien sûr, bien sûr. Et à quel nom ?
3: Saint-Ange Axel.
0: Saint-Ange Axel.
3: Oui.
0: Ok, il est bon. Monsieur Axel, j'espère qu'on a un bon ange gardien.
3: J'espère aussi qu'il a fini réveillé.
0: C'est ça, et que là, vraiment, la magie de Freedom, combinée avec, nous arrive à faire un bon truc, parce que là.
3: J'ai trouvé, il va rappeler les autres.
0: C'est ça, parce que voler, il lève grand matin, lien.
3: Ben, ça, il a demandé le grand matin pour travailler, il a volé, il a le grand matin pour voler.
0: Ah, ben, c'est son travail, lien.
3: Mmh, continue de travailler comment?
0: C'est ça. Bon, ben, en tout cas, voilà, nous l'étions en livraison, apparemment. Donc, dans le camion, il y avait votre sac avec tous vos papiers. On était sur le parking de McDonald's à Saint-Pierre. Des papiers au nom de Saint-Ange Axel. Vous pouvez laisser votre numéro de téléphone?
3: 06 93 31 09 05. Merci.
0: Bon courage, monsieur Axel.
3: Merci à vous.
0: À bientôt. Belle journée à vous. Oui, la fin arrive un travail, ça, comme elle, tu connais pas, donc, voleur. Ouais, il arrive, il lève grand matin, et puis, il fait un peu plus que 7 heures de travail par jour, par contre, hein. 02 62 99 12 0 0. Freedom Allo. Incroyable. Freedom Allo?
4: Allô, bonjour Julie.
0: Oh, comment va?
4: Ça va bien, merci. Mais tu sais, j'ai un problème.
0: Oh.
4: Depuis mardi, j'ai mis les papiers pour les infirmières à la rivière du Mabratanon pour faire prise de sang. Jusqu'à présent, il n'y a pas de nouvelles.
0: Ah.
4: Ah, je t'assure, hein. Les infirmières, ils doivent manquer beaucoup sur Mabratanon.
0: Mais pourquoi ça part en laboratoire directement?
4: Ah, il faut faire la queue.
0: Ah non, si vous lèvez grand matin, vous faites pas la queue, hein.
4: Ah si, si, si, si, si. Il y en a beaucoup qui viennent, tout, parce qu'on a le diabète, et tous les 3 mois, il faut absolument qu'on fait prise de sang. Ben, tout le temps, c'est les mêmes qui viennent, tout, voilà.
0: Ah, tous les 3 mois, il faut faire prise de sang, là, ça, alors?
4: Ah, oui, quand on a le diabète, oui, pour assurer que ça monte pas, ça descend pas, ça, ben, ça reste égaux, quoi, voilà.
0: D'accord, d'accord. Oh là là. Ouais. D'accord. Et donc, du coup, là, vous attendez votre infirmière?
4: Ça fait déjà presque une semaine. J'attends une infirmière, et jusqu'à présent, aucune nouvelle. Pourtant, j'ai mis le papier dans la boîte aux lettres et tout, hein. C'est vrai qu'il faisait pas beau, il pleuvait, mais quand même.
0: Mais tout le temps, vous faites comme ça, c'est-à-dire que vous mettez le papier dans la boîte aux lettres et vous attendez qu'elle passe?
4: Tous les 3 mois.
0: Ah, d'accord.
4: Ouais.
0: Bah, peut-être qu'avec les vacances, elles étaient en congé ou quelque chose comme ça, non?
4: Oh, mais il paraît que sur la rivière du Mât, il reste que 2. Il y avait 3, il reste que 2, alors peut-être qu'elles sont trop occupées. Je comprends, mais quand même, donne-moi une signe de nouvelle, quoi, d'une nouvelle, si elle va venir ou pas. Au moins, oui. Je pars ailleurs, je vais chercher mon papier.
0: Oui, au moins, vous appelez, ouais, ouais.
4: Voilà.
0: Bon.
4: Eh ben voilà, Julie.
0: Bah, si vous n'avez pas le choix, là. Bah, si vous n'avez pas le choix, Madame Ginette.
4: Et je souhaite une bonne danse, dimanche. Comme d'habitude.
0: Vous n'allez pas danser, vous?
4: Bah, toujours, carousel. Cette fois, j'y vais carousel, là. Je vais plus prestige, là.
0: Ah, bah, c'est bien aussi, ça.
4: Ah, bah oui, parce que tu sais, quand ça commence à avoir des commérages, moi, j'arrête.
0: Ah.
4: Comme ça, moi.
0: D'accord, d'accord. Donc là, il y a des commérages encore, là?
4: Oh là, pour manger surtout, pour manger.
0: Ouh là là.
4: C'est vrai qu'on paye pas cher, c'est vrai, mais là, c'est trop exagéré. Il y en a qui veulent être toujours la première.
0: Ouais.
4: Si t'es pas la première, ça fait toujours des histoires. Alors moi, j'en ai marre. Moi, quand ça commence à marcher comme ça, moi, je préfère éloigner parce que je donnerai un coup de poing dans la gueule, alors.
0: Ah, ma fille, ben non, vaut mieux éloigner, oui, effectivement.
4: Ben justement, je préfère éviter.
0: Non.
4: Je vais y aller carousel avec Ticoque cette fois.
0: Ben c'est ça, avant que les gens y appellent à nous, ils disent nous, t'es Ginette de Brapanon,
4: oui,
0: là.
4: Oui, chérie, je t'écoute.
0: La tape à nous. Ben, là, va dire nous ça.
4: Ah, tape à vote. De toute façon, partout on danse. Et je souhaite une bonne fête à mon petit Fabrice, que j'aime bien.
0: Eh oui, c'est vrai, c'est sa fête aujourd'hui.
4: Eh oui, ça, c'est un remplaçant de Joël Beg.
0: Oui.
4: Mais chacun est libre d'aller où on veut, quoi. Voilà. Parce que troisième âge, il y en a de partout.
0: Oui.
4: Quand on regarde sur Facebook, partout, il y en a du monde. Alors, ceux qui vont avec Fabrice... Eh ben, je suis très contente quand même. Quelquefois, j'y vais aussi. Voilà.
0: Ah ben, c'est cool. Et du coup, j'ai juste une petite question pour vous, Ginette. Voilà.
4: Merci beaucoup.
0: Ginette.
4: Et à toutes, bon week-end.
0: Ginette.
4: Bonne santé surtout à tous mes amis qui sont malades.
0: Elles s'en fichent de moi.
4: Je vous fais tous un gros bisou.
0: Madame Ginette.
4: Oui.
0: Une question avant de partir.
4: Oui.
0: Est-ce que vous regardez l'élection de Miss Réunion?
4: Oui, j'aime le numéro 4.
0: Ah, le numéro 4. Les bons, les pronostics, les lancés, là. Ben, elle est bon.
4: J'espère que je vais gagner pour y aller à Maurice.
0: Ben, peut-être. À bientôt.
4: Au mois de septembre, mon anniversaire, je vais là-bas le 19 septembre. Je serai à Maurice.
0: Ah, ou tous les ans, ou?
4: Avec mes amis mauriciens. J'aime bien, moi, faire pipe avec Zanila.
0: Et après, où ça va, casino? On croit ne nous connaît pas?
4: Oui, ben, qu'est-ce que tu crois? Et si tu ne payes pas un merde, et si tu ne donnes pas rien, ben, je préfère aller à Maurice.
0: Ah ben allez à où alors, chape.
4: Il va gagner un gros pognon.
0: Je vous dis à bientôt, Madame Ginette.
4: Et le patron, il est bien ami avec moi aussi, avec Stéphane. Bisous Stéphane Mauricien.
0: Ça m'étonne pas, ça m'étonne pas.
4: Tout le monde m'aime bien, c'est pas ma faute. Hein.
0: Madame Ginette. Je vous dis à bientôt, belle journée, Madame Ginette.
4: Allez, bisous.
0: Au revoir, bisous. 02 62 99 12 00. Est-ce que vous allez regarder l'élection ce soir? Comment ça se prépare chez vous? Alors, c'est quand même un rendez-vous familial, hein. 02 62 99 12 00. Qui est votre candidate coup de cœur? Freedom Allo, est-ce que vous avez réussi de faire un choix aussi? Freedom,
5: allô,
0: bonjour.
5: Bonjour.
0: Oui.
5: Ah, c'est pour vous dire, c'est pour un vol, hein.
0: Oui.
5: Ma belle-sœur se fait voler, c'est 2 tortues. Ben, elle est malade, quoi. Les fortunes avec 33 ans chez elle.
0: Madame, vous pouvez juste éteindre la radio derrière.
5: Oui, attends.
0: Ouais.
5: Pardon, excusez-moi.
0: N'inquiète pas.
5: Donc, je vous dis, ma belle-sœur, elle s'est fait voler 2 tortues, madame, qui avait 33 ans. Elle a déjà un certain âge. Donc, jusqu'à maintenant, elle est triste parce que c'était bien clôturé. Mm-hmm. Les gens ont dû veiller quand elle est sortie, parce qu'elle a pris le car, pour venir voler. Elle a joué, madame, pour prendre ses 2 tortues. Et les tortues avaient 33 ans qui étaient chez elle.
0: C'était hier?
5: hein, lundi.
0: Lundi, d'accord. Oui. Quel secteur ça, madame?
5: La possession Sainte-Thérèse. Chemin Ratineau, hein, enfin, pas chemin Ratineau, hein, chemin Jean-Jacques Rousseau. Jamais eu, madame. Ça fait, enfin, elle est arrivée là depuis 18 ans, elle a un certain âge, mais non. Jamais eu de voleur chez nous. Et là, pour une fois, ben, elle est sortie, quand elle est arrivée, plus tortue, et c'était la journée, madame.
0: Mais oui, mais pourquoi les gens viennent voler, mais surtout des tortues?
5: Oui, deux tortues. C'était pas un seul homme, bien sûr, deux, ça, hein, pour voler ces deux tortues. Mais elle pleurait jusqu'à maintenant, hein. Parce que moi aussi, j'ai pleuré avec elle, parce que ça fait, je vous dis, ça fait combien d'années on habite là. Moi, j'ai 54 ans que j'habite là, moi. Et elle, encore, elle arrivait à 18 ans, donc elle a un certain âge, je vous dis, ouais. bien âgée, quoi, hein. Ouais. Ben, c'est triste pour elle, quoi. Et bien, j'ai dit ça, il faut que je dise ça à Radio Freedom. Mais attention, ceux qui ont pris ces tortues. Parce qu'elle est triste jusqu'à maintenant.
0: Eh bien, en tout cas, madame, on ouvre les yeux si jamais on a vu quoi que ce soit, chemin Jean-Jacques Rousseau. On peut vous appeler à quel numéro, madame?
5: Moi, c'est 0262
0: oui.
5: 44 89 10.
0: 0262 44 89 10. Nous sommes là du côté de la possession, chemin Jean-Jacques Rousseau. Depuis lundi, cette dame est très triste parce que on lui a volé ses deux tortues de 33 ans, voilà. Donc, si jamais on a des nouvelles, on a vu quoi que ce soit pour l'aider, on peut vous appeler au 02 62 44 89 10. Bon courage, en tout cas. Et puis, les auditeurs sont formidables là-dessus. On va essayer de refaire un point avec vous un peu plus tard, madame. Bon courage. 9h passées de 26 minutes. Maintenant, nous allons faire un petit point sur ce qui s'est passé à Saint-André. Alors, c'était dans la revue de presse et le journal ce matin. Un individu s'était retranché chez lui, hein, aux alentours de 20h. Cet homme menaçait justement de se faire exploser, de faire exploser son appartement. Et Stéphane Patché nous a rejoint à l'instant pour justement faire un point avec nous. Stéphane Patché, bonjour.
6: Oui, bonjour. Bonjour à vous. Bonjour aux auditeurs de Freedom.
0: Alors, du coup, qu'est-ce qui s'est passé exactement hier?
6: Écoutez, hier soir, en début de soirée, donc les policiers de la brigade de nuit sont appelés, hein, par une maman qui avait eu un différend donc avec son fils. Mmh. Et cette dernière, en fait, donnait pour information qu'il était très excité, qu'il était incontrôlable, qu'il avait commencé à casser des choses au sein de l'appartement. Donc elle a pris peur. Et que potentiellement l'individu serait armé d'un fusil au domicile. Donc très rapidement, les policiers de la brigade de nuit de Saint-André sont arrivés sur place, puisque dans ce cas de figure-là, avec une présence d'une arme, donc c'est vraiment un cas d'urgence. Mm-hmm. Donc ils ont, dans un premier temps, figé la situation. Ensuite, ils ont eu un renfort de d'autres effectifs de Saint-André et également de la brigade anticriminalité, la BAC territoriale de Saint-Denis, qui a commencé ils ont commencé un dialogue avec l'individu qui a continué dans son état d'excitation et par la suite il a rompu le dialogue. Donc ils ont dû faire appel donc au RAID. Grâce à l'intervention du RAID et à un travail de négociation qui a mis quand même plus d'une heure à être fait. Il y a eu une remise de l'arme aux effectifs du RAID, donc bravo à eux. On souligne évidemment le professionnalisme de ces collègues-là, parce que c'est jamais évident d'intervenir sur un individu qui est déterminé et qui est retranché chez lui. Mm-hmm. Et ensuite, après la remise de cette arme, ils ont pu procéder donc à l'interpellation de ce dernier, et qui s'est passé sans blessure et sans blessé du côté de la police. Et on souligne, voilà, ce professionnalisme, parce que c'est jamais évident. L'individu, effectivement, il y avait une notion aussi de bouteilles de gaz dans l'appartement et potentiellement des violences sur la maman. Donc là, aujourd'hui, l'enquête est en cours. L'enquête a été confiée donc aux enquêteurs de Saint-André, qui vont démêler un petit peu tout ça, qui vont entendre la maman, évidemment, oui. Et puis rendre compte après à l'autorité judiciaire.
0: Waouh ! Alors, du coup, là, c'est surprenant ce qui s'est passé. Et en ce moment, on entend souvent de ce genre de personne-là qui est perturbée. C'est une personne qui est connue de vos services,
6: oui,
0: ou pas ?
6: Oui, tout à fait. C'est une personne qui est connue chez nous. Pour des délits de droit commun habituellement. Ah. Et c'est vrai que hier, On peut supposer soit qu'elle a consommé de l'alcool ou des stupéfiants, ça l'enquête permet pas de le déterminer, mais c'est vrai qu'il était, en tout cas hier soir, dans un état d'excitation tel qu'il était entendu voilà, par le voisinage et également par les collègues.
0: Et bien, en tout cas, bonne nouvelle, c'est vrai que sa maman a pu appeler là les forces de l'ordre, faire le nécessaire malgré l'agitation de son fils.
6: Et oui, elle a pu faire appel au 17 et c'est là où il faut souligner à la fois le travail de ceux qui prennent les appels 17, donc le centre d'information et commandement, puisque une mission, ça passe d'abord par ça, et ensuite après prendre les informations, faire un recueil d'informations, et à l'issue faire intervenir les effectifs sur la voie publique. Donc c'est une action coordonnée de plusieurs services qui a permis hier soir. En tout cas pour les policiers et pour la maman, de ne pas être blessée face à un individu excité.
0: Et justement, à La Réunion, est-ce que les forces de l'ordre sont formées pour ce genre de situation? Parce que là, on parle quand même d'une bouteille de gaz, ça aurait pu être dramatique. Il faut réagir très vite aussi.
6: Il y a différents cas de figure, en tout état de cause, là, sur un individu retranché avec potentiellement la présence d'une arme la présence d'une bouteille de gaz, avec un individu déterminé. Là-dessus, il n'y a aucune prise de risque. Hein. On est évidemment sur l'intervention du RAID qui interviendra pour éviter justement que l'individu ne soit dangereux pour lui-même, pour sa famille, pour les policiers, mais également, hier soir, il faut le souligner, pour les autres habitants de l'immeuble, puisque l'immeuble, à un moment donné, a été évacué quand il a été fait mention de la présence de cette bouteille de gaz.
0: Ouais. Et ben, en tout cas, merci beaucoup d'avoir fait le point avec nous. Et puis, comme on le disait, le pire a pu être évité. Et puis, vous avez réagi très, très vite. Cette personne-là est avec vous. L'enquête est en cours. Et puis, on espère que la maman ira bien.
6: Oui, écoutez, on lui souhaite en tout cas. Aujourd'hui, elle va être prise en charge par les policiers de Saint-André. Mmh. Donc, nul doute que sa prise en charge soit parfaite.
0: Et ben, en tout cas, merci beaucoup, Stéphane Patchier.
6: Merci à vous.
0: À bientôt, bonne journée à vous. 02 62 99 12 00. Vous étiez peut-être dans cet immeuble hier soir, vous habitez, vous êtes peut-être résident de cet immeuble. Qu'est-ce qui s'est passé selon votre point de vue, bien évidemment? Comment vous avez vécu cet épisode-là? Vous pouvez nous appeler, c'était aux alentours de 20h hier soir. Un homme a menacé de faire exploser son appartement. Donc suite à ça, il a fallu évacuer tout l'immeuble. 02 62 99 12 00, c'est une personne quand même qui est connue du service de police. Vous le connaissez en tant que voisin, hein, il habite à cet endroit avec sa maman. 02 62 99 12 00 pour vos réactions. Freedom, bonjour. Allô?
7: Allô, bonjour madame Julie, vous voulez bien?
0: Bonjour, ça va?
7: Ça t'a une bonne journée, c'est tout.
0: Ah, c'est gentil.
7: Là, je fais mon travail pour me se battre avec un résident d'État.
0: Ah, d'accord.
7: Juste pour promener comme ça, battre carré.
0: Ah, d'accord. Après, il rentre la case, alors.
7: Ben oui.
0: Ah, d'accord.
7: Il rentre pas la case, ça battre carré, McDo, là-bas, pour manger.
0: Il casse pas la tête, alors.
7: Il faut qu'il mange. À soi, par contre, il faut qu'il se cuit parce que mon petit bonhomme, il est là.
0: Ah, d'accord. Mais madame, il y a une question pour là.
7: Oui.
0: Vous l'avez dit, moi, McDonald's. Bon, après, on aurait pu être Burger King, etc. Oui, fast food, hein. Nous cite pas forcément de marque. Mais là, comment ça se fait que Oussapa achète une petite barquette? Parce que les gens, n'est pas forcément fans de fast food, hein, généralement.
7: Ah, moi, oui, moi.
0: Ah.
7: Ah, mais j'aime fast food, moi. De la main gros, on fait les gros morceaux de bœuf, c'était ça.
0: Ouais, tac, elle est bien.
7: Ah oui, c'est avec le petit barquette fruit pas à côté.
0: Au thé, madame, avec la boisson zéro, bien sûr.
7: Non, avec coca, un petit coca.
0: Ah, bien sucré, oui. Bien salé, alors.
7: Mais j'aime ça, moi. Mais ça va pas au restaurant, mon bon enfant, j'aime la main.
0: Ah bon?
7: Ah, trop cher.
0: Ah ben oui, mais bon, une fois de temps en temps.
7: Non, à moi, non, du tout, moi.
0: Hein, on fait un petit peu l'intéressante. Eh mais madame, mais fast food en ce moment là, excusez-moi, mais la fin arrive le prix d'un restaurant. Hein madame?
7: Hein?
0: Les fast food.
7: Oui.
0: La fin arrive le prix d'un restaurant normal. Hein?
7: Mais m'y connais pas, mais m'y paye toujours à 10 euros, 11 euros.
0: Ah.
7: Ben voilà, c'est la recette que m'y acheté.
0: D'accord.
7: Pour moi, 10 euros, pas gros.
0: Mais laisse la voile tout carré alors.
7: Allez, bonne journée à vous. Écoute, à vous, quand ça me finit mon vaisselle.
0: Ben, les bons.
7: Les bons, bonne journée.
0: À bientôt. Belle journée à vous. Au revoir. 02 62 99 12 00. Est-ce que vous êtes plus de la team fast food? Et encore, fast. Il faut vite le dire, hein, parce que, voilà, comme là, il prend le temps, hein. Il connaît pas ses affines à aller. 02 62 99 12 00. Ou sinon, bah, si vous êtes en ville, vous êtes plus de la team barquette. C'est pratique. Ça va vite. Et parce que la fine cuite est juste la même, il fait juste la petite barquette, elle est bien aussi, non? 02 62 99 12 00, à nous créoles, nous. À nous, il faut nous notre riz le midi, notre riz, notre grain, et puis nos tirogailles sur le côté. Freedom, bonjour. Allô? Allô?
8: Bonjour.
0: Bonjour, monsieur.
8: C'est Julie?
0: Oui.
8: Madame, une petite note là, sur la radio là. Enfin, donc, moi, les fast-food, ben, c'est pas mon truc.
0: Ouais.
8: D'accord, le son est faible comme ça.
0: Ah, mais il connaît pas, moi.
8: Non, c'est pas grave.
0: Oui.
8: Non, 20 secondes, ben, moi, 20 secondes, moi, moi-même, les fast-food, des fois, manger un burger, moi. Mm-hmm. Ben, il mange le burger 10 jours plus tard.
0: C'est pas vrai.
8: Il est pareil pour le pizza aussi, hein.
0: Ah ouais, ou les pas du... Non, il aime pas, ou quand les...
8: Comme non, il tape, il m'a sorti le soir comme ça. Il m'a mené à McDonald's, bien, je m'a acheté de loin.
0: Ouais.
8: Il m'a mené à manger bien comme ça. Il tape, il fout la case. Après 10 jours, il m'a posé chez la table comme ça, il m'a mis 3 nuances.
0: Vous préférez vraiment avoir ou de riz ou de grains
8: Non, il faut la barquette là, vous connaissez le trap ou le matériel là. Je ne peux pas manger, vous mettez le frigidaire, puis vous mettez le micro-ondes, vous faites une chinesse, vous mangez vite, puis après.
0: Ouais.
8: Il faut ça. Mais après, il n'est pas pour ça, téléphone, madame. Hein?
0: D'accord, ben, allons parler, dis-moi.
8: Mamie, avec quoi, m'a-t-on dit une petite musique de, avant, il y a le CD Freedom 2.
0: Oui.
8: C'est le 19 août.
0: Oui.
8: Dans les 16h20, comme ça.
0: D'accord.
8: C'était un rock and roll, comme ça, va.
0: Un rock and roll?
8: Non, c'est un zone, mais je ne connais pas si c'était un rock and roll, c'est un rock and roll, comme ça.
0: D'accord, en tout cas, elle a fait penser à un rock'n'roll.
8: Ben.
0: Ok. Et du coup, l'été...
8: Le 19 août.
0: Oh là là, non, à 19... À 16h20
8: ben. Alors, peut-être... Le bon horaire, je ne connais pas.
0: Ah ouais, parce que moi... Moi, Mina, ça, écoute ça bien. Ouh.

0: pas mal quand même, monsieur. Alors là, on l'a fait monter à nous, on l'a fait remonter à nous le temps jusqu'en 1960.
1: Comme ça ?
0: Ah oui, 1962 exactement. Vous avez de quoi noter ? Je vous donne l'interprète et le titre.
1: Ok, bon.
0: Allez, c'est George.
1: Oui.
0: Jones.
1: John.
0: Voilà. Et le titre de la chanson, S-A-N.
1: S.
0: San Antonio.
1: Antonio.
0: Voilà, A-N-T-O-N-I-O.
1: Oui.
0: Rose.
1: Rose.
0: Rose, comme là, une rose.
1: Ok, des bons mises, madame, c'est bien gentil.
0: Ouais, et du coup, vous la connaissiez, cette chanson, ou pas?
1: Non, moi, des fois, quand on en a avec des là.
0: Ouais.
1: Mais ça va sur Freedom 2, mais écoute, mais sans un petit peu de chaîne, moi.
0: Mm-hmm.
1: Mais écoute un peu Freedom 2, des fois, pour moi, quand les années passent. Mm-hmm. Mais maintenant, du Strati Music Lab, et après, on l'apprécie le petit morceau, fin de compte.
0: C'est vrai que c'est cadencé un petit peu, là. Ça fait bouger les épaules.
1: Non, ben, écoute, il fait un petit peu rock'n'roll, mais c'est
0: moi. Country traditionnel, là.
1: Ben, écoute, avec country mélangé, fin de compte.
0: Oui.
1: Ah non, mais t'es super, tu m'en souviens, pour ma retienne, la date, ma marque vêtement, la date, ma retienne, sa vêtement.
0: Oui.
1: Merci, madame, mais c'est bien gentil, là, dans mon petit morceau.
0: Eh ben, de rien. Je vous dis à très bientôt.
1: Allez, à bientôt, mais la prochaine fois. Bonne journée à vous.
0: Bonne journée à vous également. Au revoir. Donc, si vous aussi, vous avez entendu une belle chanson sur Freedom 2, hein, vous n'hésitez surtout pas, vous nous appelez sans hésitation.

0: apprécier la chanson quand même, hein. C'est une chanson un peu triste, nostalgique, une chanson de souvenirs et de séparation. C'est pas mal quand même, hein. Je vous laisse apprécier cette chanson de George Jones, Sant'Antonio Rose. 02 62 99 12 00, Frida Malo. Bonjour.
1: Bonjour.
0: Oui.
1: Allô.
0: Oui, bonjour.
1: Bonjour madame.
0: Oui, ça va?
1: Ouais, ça va. Je vous pose, j'interviens sur comment sur les billets d'avion Réunion Madagascar là.
0: Oui.
1: Hein? Je trouve que c'est trop cher. Mais comment les gens ils font pour actuellement pour voyager?
0: Ah ben ils économisent monsieur ou sinon ils prennent à l'avance.
1: Économiser dans la pauvreté, les gens à la Réunion qu'on donne sur un seuil de pauvreté, à quelle heure je peux mettre sur le côté encore actuellement, ou regardez, pour partir en France, vous payez un billet pour 10 000 kilomètres. Là, 1 000 km, 2 000 km de Madagascar, c'est 800 euros, et Australie abuse un peu trop aussi, ça.
0: Mais monsieur...
1: Faut dire, I get below là, entasser l'argent des impôts encore pour quand le Biarritz va bientôt arriver là, comment, et au stade, il n'aura plus d'argent, ben, il faut tirer dedans la région pour le payer. Et là, entasser.
0: Monsieur.
1: Oui, madame.
0: Pourquoi vous dites que les gens sont pauvres alors que tous les jours, là, par exemple, je vous laisse aller regarder un billet d'avion, hein, les avions sont pleins.
1: Les quoi?
0: Les avions sont pleins, les centres commerciaux, ils ne désemplissent pas.
1: Vous voyez, moi je voyage souvent sur Madagascar, moi. Il y a des places encore dans les avions qui sont vides.
0: Monsieur, vous êtes sûr que le vol est vide?
1: Dans les sièges au milieu, ils sont presque vides. Je sens qu'il manque beaucoup. Pourquoi pas vendre ces billets abondants, c'est pour faire voyager. Hein? Si la concurrence, ils sont pas contents. Ils sont pas contents. Il y a l'aéroport Pierrefonds là. Ou cet aéroport fait un ou deux vols par semaine, fait un prix que les gens ils pourront voyager. Elles vont attendre 2-3 jours là. Et Australie, il manque de l'argent d'affaire tout ce vol. Ils sont en train d'accaparer tout l'argent. Des réunionnais, ça c'est de l'abus, ça.
0: Ils prennent le monopole.
1: Elle dit encore, pour les gens qui sont malheureux, ils ont fait, quels gens malheureux. Arrête un peu ton cinéma, là.
0: Eh bien, monsieur, mais en fait, là, faire un voyage aujourd'hui, c'est un peu un luxe.
1: Oui, c'est pourquoi vous me dites que c'est un luxe?
0: Non, mais c'est un luxe que...
1: Il y a des gens qui ont besoin de voir leur famille.
0: Non, mais c'est un luxe vu le prix. Mais il y en a plein. Voilà.
1: Au niveau prix. Mais la région, ou l'État. Pourquoi pas ouvrir comment cet aéroport infirmé est en train de payer. Ça, l'argent des contribuables, ça, madame.
0: Ouais.
1: Hein? Pourquoi faire un vol ou deux vols? Pour se mettre sur Madagascar avec un prix, il a fait 1 000 km. 2 heures temps de vol, 2 heures temps de fait, c'est un trajet de 10 000 km ou 15 000 km, ça, je suis d'accord. Mais là, 2 heures temps de vol, là, 850 euros. Arrête, ça, c'est de la bûche.
0: Mais monsieur, pas besoin d'aller loin, hein, aujourd'hui, même pour aller à l'île Maurice, on le disait encore hier. C'est un peu abusé, quoi, à un moment donné.
1: Pourquoi les abusifs? Il n'y a pas des organismes qui interviennent dans ce problème-là.
0: Mais pareil, monsieur, c'est toujours plein. Les gens se font toujours ce petit plaisir-là, quitte à économiser pendant une année. On aime voyager, on aime partir, déconnecter, oui. Et on se fait ce plaisir-là, quel que soit le prix. On crie avant, on crie après, mais on est content de partir.
1: Oui, on est content de partir, madame, ceux qui ont l'affaire, mais combien des gens ici, qui voudraient bien voyager, faire un petit voyage sur Madagascar, sur l'île Maurice, mais pas dans ces prix-là. C'est des rations, ça, tout ça, là. Dieu guette mes loups comme ça, en tassant encore plus d'argent qu'un bien mis en pas. Et on se calme. Déjà, ces avions, tout le temps, ils sont en panne. Ils ne peuvent pas voyager dans. On a fait les lunes, il y a toujours des retards, tout. Ils peuvent voyager.
0: Et pour vous, il y a trop de.
1: Ils vont pas amuser là. Et au stade, des rapidages, il faut tirer, il faut payer pour la compagnie réunionnée. Quelle compagnie réunionnée? La compagnie des riches.
0: Aïe, aïe, aïe. Bon, en tout cas, c'est un gros coup de gueule. Merci beaucoup, monsieur. On va voir ce qu'en pensent les auditeurs. Hein. 02 62 99 12 00. Ça vous fait réagir depuis hier. Les vols, là, comme ça, qui coûtent trop, trop cher. 02 62 99 12 00. Est-ce que nous, à petite échelle, on peut faire basculer les choses? Oui, non. On vous attend. On attend vos réactions. Freedom, bonjour.
2: Oui, bonjour.
0: Oui.
2: Oui, c'est justement au niveau des fast-food.
0: Oui.
2: Une fois, je suis à la fin, mes filles m'ont flatté pour partir au fast-food. Moi, j'aime regarder ce que je mange.
0: Mm-hmm.
2: En levant le premier, comment dire ça, le premier pompon dessus.
0: En levant le pain dessus, oui, le chapeau.
2: En levant le pain dessus, qu'est-ce que je vois dedans? Un Coca-Cola.
0: Non.
2: Donc, si j'avais pas regardé, j'aurais bouffé le Coca-Cola. J'ai appelé la personne, j'ai dit, ça fait partie du menu. Elle dit, oh non, monsieur, dit non, vous remboursez, sinon je fais boire à tout le monde. Là, il m'a dit, bon, pas de souci, monsieur, on vous rembourse. Vous voulez une banquette de frites? Il dit même pas. Donc vous me remboursez, les filles m'ont mangé leur hamburger.
0: Mm-hmm.
2: Mais moi non, même plus de frites, plus quoi que ce soit, juste une boisson et c'est moi qui ai oublié la boisson.
0: Mais monsieur, est-ce que depuis cette expérience-là, ou même avant, hein, est-ce que vous aviez l'habitude d'y aller une fois de temps en temps au moins, d'accord? Ça vous dérangeait pas forcément? Et est-ce que depuis cet épisode-là, vous continuez quand même à y aller ou pas?
2: Même plus. Même pas regarder la plaque.
0: Ah ouais?
2: Oui.
0: Oh.
2: Donc si les gens arrivent, même moi j'ai l'habitude de regarder ce que je mange à l'intérieur.
0: Oui.
2: Bon on me présente un plateau, j'aime bien voir ce qu'il y a à l'intérieur, mais là, ce jour-là, tout ce que je mange, je vérifie toujours ce que je vais mettre dans ma bouche.
0: Ah ben là, on mangera plus, là. Oh là là.
2: Imaginez-vous, contre la vente en l'air.
0: Bien cuit, là, avec le steak.
2: Le crocodile, et en plus que ça, je ne sais pas si ça sort d'une fosse, et crocodile, c'est bien... ils aiment bien aller dans les fosses.
0: Mais après, monsieur, c'est bizarre parce que quand on monte le burger, normalement, avant de mettre le chapeau dessus, on le voit s'il y a un cafard, quoi. Je veux dire, c'est pas une fourmi. Un cafard, ça se voit.
2: Oui, mais j'ai l'impression qu'il prépare ça de bonne heure, en fin de compte, et après, il passe ça au client.
0: Parce qu'on les voit monter. Oh là là, monsieur, vous m'avez dégoûté. Oh là là.
2: Ah non, depuis ce jour-là.
0: Vous évitez.
2: Ah non, parle plus moi du McDo, le bruit de la brouette, quick, quick, quick.
0: Ouais, non, on n'a plus rien là. Là, c'est bon.
2: Ah non, je préfère aller prendre un sandwich, je vois ce qu'il y a dedans. Et c'est bon.
0: Mais après, ça peut arriver dans tout, parce que les expériences là avec les barquettes, on a retrouvé des dents, on a retrouvé. C'est extraordinaire le témoignage des gens, moi je vous le dis. Hein.
2: Ah oui, dans les barquettes, on a retrouvé des dents.
0: On voit des trucs comme ça, on se dit, vaut mieux manger à la maison. Hein.
2: Oui, comme j'ai un ami, il a ouvert une boîte de bœuf.
0: Hmm?
2: Qu'est-ce qu'il a trouvé dedans? Un morceau de doigt. Donc il allait faire le rougail de bœuf avec un doigt dedans. Et bien ça, s'il n'avait pas vérifié, il m'aurait bouffé le doigt de...
0: Ah monsieur, je vous laisse. Oh. Oh. Mais je veux dire, c'est pas commun de trouver un doigt.
2: Ah oui, un doigt dedans. Donc Là, s'il n'avait pas bien regardé en faisant son gaille-bœuf, il aurait bouffé le doigt aussi, là.
0: Mais avant de manger, on le voit quand même. Ou attrape sa poussée sur le zoo, ou quelqu'un s'en sert un coup. Bon, peut-être pas le coup de bœuf, mais il veut dire ou mettre ça dans une volaille, ou quelqu'un s'en sert un coup, ou...
2: Ah oui.
0: Oh là là là là, monsieur, je vous laisse. Ah, vous m'avez dégoûté.
2: Allez, au revoir.
0: Belle journée à vous, au revoir. Bon, à partir de maintenant, je mange qu'à la maison. Il n'y a pas moyen que je mange dehors. Freedom, bonjour. Allô? Allô, allô? Bonjour, il y a quelqu'un?
3: Bonjour, Julie.
0: Ah, bonjour.
3: Vous allez bien?
0: Ça va et vous?
3: Ben moi, si je devais t'inviter au restaurant là, Julie,
0: oui.
3: Hein, tu sais quoi?
0: Oui.
3: Moi, mon restaurant s'appelle chez Catherine Velour.
0: Ah!
3: Là-bas, j'y mange jusqu'au cou.
0: Oh là là!
3: Et
0: elle,
3: oui.
0: Elle cuisine bien, Catherine Velour.
3: Oui, bien sûr. Et il y a en 2012, on lui a donné à Canal Austral, on lui a donné 4 boîtes de sardines. Elle a fagoté un rôti.
0: Un rôti de sardines?
3: Oui, rôti sardine, les dessus Canal Austral, l'émission il dure une heure de temps. Alors, oui, c'était une émission café cuit à rôti sardine, c'est tellement. Et bon, avec 2-3 sardines, elle a rancé à sa manière. Quand moi j'ai mangé Tina, quand j'ai mangé, je pensais que c'était un rôti.
0: Ah ouais?
3: Voilà l'origine de rôti sardine sur Canal Austral. Alors, okay. Je passe du coq à l'âne. Julie,
0: oui.
3: Moi aujourd'hui je fais un tiercé, mon tiercé, c'est le 8-11-12. La numéro 8, je la vois. La numéro 11, je la vois dans les trois premiers. 8, 11, 12, voilà, mes trois premiers dans les chez les Miss.
0: Ok, très bien. Donc, c'est noté.
3: Voilà. Voilà ça. Et puis, je termine avec. Je suis en train de fagoter un petit machin pour toi. C'est un tout petit APSU. Écoute ça bien.
0: Allez.
3: Quelle est donc cette voix merveilleuse qui me réveille ce matin? Quelle est donc cette voix merveilleuse? Certainement pas celle de mon voisin. Elle s'appelle Julie et nous ici on l'aime bien. Elle s'appelle Julie et tout le monde ici on l'aime bien. Voilà là.
0: Waouh! Allez, c'est parti. C'est en sonnerie sur mon téléphone. C'est bon.
3: Voilà. Et ça va être après en instrumental, quand la voix de Tina va revenir. Je prends la tisane que Catherine Velour a fait pour elle. Je te fais un gros bisou. 8, 11, 12, c'est le tiercé de Monsieur Tina.
0: Merci beaucoup. Et Monsieur Tina, avant de partir.
3: Oui.
0: Est-ce que
3: oui,
0: ça va mieux? Parce que vous avez eu une opération il n'y a pas longtemps, là. Est-ce que ça va mieux?
3: Oui, je suis en rémission. Il ne faut pas que je porte des charges lourdes. Là, il y a une petite extinction de voix. Elle est en rémission. Mm-hmm. Et Tina, ça va doucement, doucement. Catherine Velour, c'est mon infirmière préférée, ma cuisinière préférée. Venez tous au restaurant chez Catherine Velour.
0: Pour manger un bon rôti sardine.
3: Rôti sardine. Allez, Tina, ça vous. Bisous partout.
0: À bientôt. Merci. Belle journée, monsieur Tina. Au revoir. 02 62 99 12 00. Est-ce que vous avez déjà entendu parler d'un rôti de sardine? Rôti marmaille. Un, comme elle a fait toutes affaires. 02 62 99 12 00. Freedom, allô. Bonjour.
4: Allô, bonjour. Ne quittez pas, je baisse ma radio.
0: Parfait. Le bon réflexe.
4: Voilà. Je vous appelle. Je suis Capucine, hein, pour vous raconter une petite anecdote du temps longtemps que j'ai vécu. Et j'habitais à Saint-Louis. Et j'avais un voisin qui ramassait des bouses de vaches et qui faisait son béton avec dans sa maison.
0: Ouais.
4: Il faisait un sol avec. Alors il égalisait avec une truelle, bien, il laissait sécher. Et après, il passait sa serpillière. Et ça m'avait toujours étonnée.
0: Waouh!
4: Vous vous rendez compte?
0: Ah ben là, non!
4: Ça fait histoire longtemps. Et j'ai vu faire ça. J'ai vu ce petit monsieur, très gentil, qui avait une petite maison en tôle.
0: Ouais.
4: Et qui ramassait les bouses de vache et qui faisait... il étalait dans son salon, dans sa maison, quoi. Et après... Il laissait sécher, et quand c'était bien sec, il passait sa serpillière, ça devenait très solide,
0: ouais.
4: Et il mettait ses meubles.
0: Oh!
4: Voilà, et je voulais partager ça avec vous parce que c'est quelque chose qu'on n'entend jamais.
0: Ben non, effectivement.
4: Voilà.
0: D'histoire longtemps. Elle arrive là en disant à nous, j'ai une petite histoire longtemps.
4: Et on avait un oncle, un vieil oncle est décédé, Ambroise. Il disait à ma mère ne comprenait pas bien. Allez dans le pouillon là-bas, prends un pouillon, allez dans le pouillon, prends un pouillon.
0: Oignons?
4: Oui, ma mère ne connaissait pas. Allez dans le pouillon, allez chercher un peu de oignon. Et ma mère ne comprenait pas. Alors, il s'énervait, il se levait, il disait, mais on parle à le pouillon avec les yoyons dedans. C'était un panier d'oignons.
0: Ben alors, on comprend pas ou quoi? Ah, ou l'agaçante, hein? Mais devant où en plus?
4: Elle comprenait pas la femme, elle était jeune, elle regardait, mais c'est quoi le yoyon? C'était une petite anecdote, une touche de bonne humeur.
0: Eh ben, merci de partager ça avec voilà. Nous. Allez chercher un yon-yon, là, hein? Bon.
4: Oui, je vais aller chercher un peu de yon-yon. Allez, je vous souhaite une très bonne journée.
0: Belle journée à vous, au revoir. Après, c'est vrai que bonne gramoune longtemps, si vous t'es comprends pas zot, ah, alors là, t'es fait mon zot zézé, là. Mon Dieu Seigneur. Freedom, bonjour.
5: Allô, oui, bonjour.
0: Bonjour.
5: C'est Julie, bonjour Julie, comment allez-vous?
0: Ça va et vous?
5: Ben ça va, ben comme on dit, vieillir c'est un privilège,
0: c'est vrai.
5: J'ai 20 ans, c'est sûr.
0: Oh la chance.
5: Qu'est-ce que j'allais dire? Ben j'ai pris ma retraite à 69 ans, hein, donc c'est pour vous dire. Qu'est-ce que j'allais vous dire? Donc vous parlez des gens, enfin quelque part, de Moun Makot.
0: Oui.
5: Il y en a beaucoup, hein. Moi j'ai des amis où je monte plus chez eux parce que j'ai vu comment c'est fait, comment ils sont, ben, franchement, l'écœurant, hein.
0: Ah ouais?
5: Ah oui. Mais bon, ben ceux-là, comme dirait l'autre, il faut les zapper.
0: Monsieur, moi j'aime bien celui qui fait à manger, il tourne dans la marmite, il met la cuillère en entier dans sa bouche pour goûter, ensuite il remet dans la marmite.
5: Ah mais ça, c'est pas grave ça.
0: Ah mais monsieur, mais ça se fait pas.
5: Là, tous les des fois là à côté. Moi, raconte une petite anecdote. Moi, t'es artisan métropole, hein. Donc, il faisait, moi, t'es artisan plombier chauffagiste, mais il rentrait dans les restaurants. Ok, combien de restaurants, dehors, qu'on rentre dedans, les d'une beauté, les, ok, le luxe, les, vraiment, les super. Mais moi, je pas travaillé en cuisine, moi.
0: Ouais.
5: Ben, m'y ment pas où. Cancrolade dedans les glaçons, nana. C'est pour dire que le monde, mieux de caractère, désolé, souvenant du. Enfin, elle ne me dit pas le mot, souvenant de la M, hein, avec un gros M, ben, vous faites chez vous, vous connaissez ce que vous faites, oh. Mais quand vous payez un restaurant et que vous les reçus comme ça, même actuellement, là, après, oui. Ils trouvent drôle, pourquoi cela a des contrôles? Ok, mais il est affreux. Ah, moi, je suis artisan, je peux vous expliquer, hein. Je suis artisan pendant 26 ans, hein. Donc, je peux vous dire que ben, je connais des gens, je rentre dans les maisons. Après, j'étais artisan en climatisation, ici à La Réunion, hein. Comme midi, mais ça passe, sauf ici, en France, moi, je suis chauffagiste. Mais ici, ça passe chauffé, il n'y a pas encore chauffé, nous aussi.
0: Oui, mais monsieur, par contre, j'ai une question.
5: Oui.
0: Alors, d'accord, travailler dans une cuisine, bon, c'est, y a beaucoup de choses à faire, beaucoup de choses à penser, voilà, la chaîne du froid, il faut respecter, etc.
5: Voilà.
0: Mais normalement, on fait des formations pour ça. Même si c'est pas nickel chrome, hein.
5: Oui.
0: Mais la base du propre, y a pas de cafard, y a pas de rat, y a pas de.
5: Ah, il peut, oui, il doit en avoir quand même. Bon, ben,
0: mais
5: maintenant.
0: C'est grave!
5: Il s'est habillé qu'avant.
0: Oh non, non!
5: Ah non, mais c'est affreux. Mais même maintenant, encore, il y en a, hein. Mais on me dit, franchement, il faut y aller en cuisine, hein. Et si maintenant, ils disent, j'avoue, de mettre de l'inox, du carrelage et compagnie. Parce que quand on voit des couches de graisse sous les fours et compagnie, vous dites, vous mangez sur place.
0: Oh là là. Bon, mais monsieur, je vais vous laisser parce que c'est l'heure des informations.
5: Des bouts à ouf,
0: aussi.
5: Ça va zapper tous les restaurants, là. Non, mais après, il y en a quand même de moules propres. Ça, c'est comme de moules méchants.
0: Oui, oui.
5: On voit encore la gentillesse des gens.
0: Oui.
5: Hein, ça, c'est une valeur qu'on perd pas. Mais comme midi, moi, les fillettes d'être réunionnées. Mm-hmm. Et comme on dit, ben, bonne journée à vous.
0: Eh ben, bonne journée, monsieur. À très bientôt. Mais est-ce qu'à la maison, on mange quand même mieux. Parce que, oui, notre pain, notre assaisonnement, notre machin, d'accord, il n'y a pas de souci. Mais la viande, là, est-ce que vous allez sûr que la viande, les propres, si on peut dire ça comme ça? 02 62 99 12 00. Venez nous dire, est-ce que manger à la maison c'est mieux ou manger en restaurant, manger dans les fast-food? Vos anecdotes également, est-ce que vous avez trouvé une dent, un doigt, des cheveux parfois dans les barquettes, dans les sandwichs? 02 62 99 12 00. La suite, le son du soleil, ça va être avec Laurine. Nous on se retrouve demain matin, on commencera avec les dédicaces. Donc prenez bien papier stylo, comme ça on arrive avec tout de suite, on sait ce qu'on veut comme chanson. Et puis nous, je vous souhaite une très bonne journée à l'écoute de Radio Freedom. Merci de nous avoir choisis, il est déjà 10h. À la Réunion. Et tout de suite, le journal d'Europe 1.

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1: À la une de l'actualité, les suites du meurtre de l'influenceuse Sonia Belina, un suspect déféré au tribunal. Selon les premiers éléments de l'enquête, il connaissait sa victime. Un vol à l'arraché qui tourne mal dans les métros lyonnais. Un octogénaire a perdu la vie jeudi dernier alors qu'il prenait ce transport public avec sa femme. Plus d'explications dans ce journal. La rentrée politique bat son plein avec ce week-end rassemblés autour de leurs leaders respectifs, les écologistes, les insoumis et les communistes. Chaque écurie lance sa campagne présidentielle. Des démonstrations de force avec un mince espoir de rassemblement. Et puis en cyclisme, le double champion du monde Julien Alaphilippe prend sa retraite sportive, retour sur un parcours fait de haut mais aussi de bas.
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1: Présenté par Martin Delavenne. Bonjour Martin, le journal.
4: Bonjour Gaspard, bonjour à tous. 10 jours après avoir retrouvé le corps calciné de l'influenceuse Sonia Belina, un homme a été mis en examen pour assassinat, annonce le parquet de Nîmes. Devant les enquêteurs, il a reconnu des relations tarifées avec la jeune femme, mais pas son meurtre. Jean-Baptiste Marty, on en sait un peu plus sur cet homme au pedigree judiciaire extrêmement chargé.
5: Oui, de multiples condamnations depuis 2010, notamment pour des faits de violence et pour des infractions en lien avec les stupéfiants. Cet homme de 32 ans avait été condamné en décembre 2023 pour avoir frappé sa compagne alors qu'il résidait dans le Nord. Il avait par la suite été contraint de porter un bracelet anti-rapprochement, une mesure qu'il avait obligé à déménager dans le sud, dans l'agglomération nîmoise, à plus de 800 km de son ex-conjointe. C'est donc là qu'il habitait depuis plus d'un an et demi, avec un suivi de près par les services pénitentiaires de réinsertion. Il avait noué depuis plusieurs semaines une relation avec Sonia Belina. Selon le parquet, le suspect présumé avait rendez-vous avec l'influenceuse, une rencontre tarifée. Ils avaient d'ailleurs déjà eu une relation la veille de la disparition. Pour les gendarmes, c'est bien lui qui a été la dernière personne en contact avec la TikTokeuse, même si en garde à vue, l'homme n'a rien avoué, a gardé le silence. En attendant, l'enquête, elle se poursuit. Le mis en cause a été placé en détention provisoire.
4: Jean-Baptiste Marty pour Europe 1. Après le cyberharcèlement, autre violence, celle du quotidien avec un vol à l'arraché qui provoque un drame.
1: Oui, à Lyon, un homme de 82 ans est décédé d'un arrêt cardio-respiratoire après avoir été victime jeudi d'un vol à l'arraché.
4: Oui, à la station de métro, sans souci, deux suspects, un homme de 20 ans et une femme de 21 ans, ont été interpellés et placés en garde à vue. Selon le syndicat Alliance Police Nationale, ces vols se multiplient à Lyon et dans sa métropole avec des personnes âgées particulièrement visées, des faits auxquels plusieurs riverains ont déjà été confrontés. Noémie Loisel.
6: On a pu constater malheureusement ces dernières semaines, pas forcément que sur Lyon, mais également dans la métropole de Lyon, des vols arrachés notamment sur des personnes vulnérables. Ce sont des proies faciles, c'est très très facile d'arracher des colliers, des bijoux de valeur ou tout simplement de les contraindre dans un hall d'immeuble, contre un mur ou dans une station de métro. On est dans un métro, il y a beaucoup de monde et là il n'y a aucune limite. C'est ça qui nous inquiète aujourd'hui. Les chiffres du service statistique du ministère intérieur entre 2024 et 2025, c'est une augmentation de plus de 65% sur les vols violence sans armes. Aujourd'hui, on n'est même plus capable de protéger nos aînés qui sont vulnérables. C'est terrible. Je suis triste en fait. Les policiers aujourd'hui qui sont totalement engagés, pour eux c'est un véritable échec. Malgré les interpellations, malgré les faits élucidés, ces actes criminels ne cessent de progresser et de manière très alarmante.
4: Noémie Loisel. Politique, c'est l'heure de la rentrée. Depuis Mayotte, Édouard Philippe, l'ancien Premier ministre s'est montré ferme face à la situation migratoire de l'île. Il souhaite y voir fermer totalement les vannes de l'immigration et y suspendre le droit du sol.
1: Autre rentrée politique en métropole cette fois avec les universités politiques des principaux partis politiques de gauche.
4: La France insoumise à Valence, les écologistes à Grenoble. À gauche, chaque parti fait sa rentrée de son côté, mais une question demeure pourtant dans toutes les têtes. Face à la percée dans les sondages de la France insoumise, comment exister et gagner des voix? Quelles alliances contracter et avec qui? Il semble qu'à cette date, Mayalen Trévolet, les voix dissonantes se multiplient et qu'aucune ligne claire ne semble se dégager.
7: Oui, d'abord, la France insoumise, forte de son avance dans les sondages, appelle désormais au ralliement des autres partis, mais sans négociation, comme l'explique le député insoumis François Piquemal au micro d'Europe 1.
8: Jean-Luc Mélenchon est le phare dans la nuit pour la gauche. Je ne vois pas d'autre candidat qui a autant d'atouts dans sa poche. Ce qu'on dit aux écologistes et aux communistes d'ailleurs, c'est que l'essentiel nous réunit, donc qu'ils nous rejoignent.
7: Mais chez les Verts, plusieurs camps s'affrontent. Celui de Marine Tondelier, la chef de file des écologistes, qui cherche à maintenir le dialogue tout en refusant de retirer sa propre candidature. Et celui de Yannick Jadot, l'ancien candidat vert à l'élection présidentielle, qui rejette la France insoumise en bloc.
9: L'union de toute la gauche, c'est impossible. Moi, je ne considère pas qu'elle soit souhaitable. Vous voyez bien qu'il y a des incompatibilités avec d'autres mouvements de gauche. C'est pas l'union ou la mort.
7: Toujours est-il que les Verts se savent désormais pris en étau entre une déferlante insoumise qui domine et la candidature à venir de Raphaël Glucksmann qui espère entraîner dans son sillage l'ensemble de la gauche hors LFI.
4: Maïalane Trémollet du service politique d'Europe 1. Justement, la question du jour sur l'application et les sites europe1.fr, un rapprochement entre les écologistes et la France insoumise, vous paraît-il logique?
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4: Canicule historique en mai, floraison précoce, les vins de champagne sont en pleine vendange avec une question, la cuvée 2026 sera-t-elle un bon millésime?
9: Oui, c'est l'interrogation qui taraude tous les viticulteurs du Grand Est. Après un été de tous les records en termes de canicule et de sécheresse, les vendanges ont commencé en Champagne avec deux bonnes semaines d'avance, de quoi se demander si cela aura un impact sur la qualité du raisin et donc sur le futur millésime 2026. Le reportage d'Emma Banyoussef Sudarovitch.
0: Dans les vignes du domaine Mallet, les vendanges battent leur plein. Sécateur en main, Alexandre, le propriétaire, veille au grain.
3: Là, la grappe, c'est pour qui, ça? Pour les oiseaux? Une bouteille en moins, Nico.
0: Il faut dire qu'entre les gelées du printemps et la sécheresse de cet été, chaque raisin compte.
10: Le rendement est très très faible cette année et on a des raisins qui pèsent moins lourd. Normalement, une grappe, ça fait à peu près 120, 150 grammes. Là, on est sur des poids moyens aux alentours des 80, 90 grammes.
0: Des fruits plus petits, mais tout aussi savoureux.
10: Il y a moins de raisins, mais des raisins exceptionnels. Il n'y a pas beaucoup d'eau à l'intérieur. Au final, on a des raisins qui sont gorgés de sucre, gorgés de soleil. Et là, on peut voir la petite goutte qui coule. Ça, c'est super sucré. Et c'est ce sucre naturel qui va se transformer en alcool. Il n'y a pas besoin de faire un ajout de sucre qui s'appelle la chaptalisation. C'est grâce à ça qu'on va avoir un millésime exceptionnel, quoi.
0: Il faudra attendre l'automne 2027 pour espérer goûter ce champagne qui promet d'être sensationnel. Mais avis aux amateurs, il sera sûrement produit en petite quantité en raison du faible rendement des vendanges.
4: Edma Ben-Youssef Sudarovitch. À boire donc avec modération. Du sport avec du tennis et le nouvel exploit d'Arthur Fils, une nouvelle fois en demi-finale d'un Masters 1000 à Cincinnati, victorieux en quart de l'Argentin Thiago Augusta Tirante 6-3-6-2. Il défiera le finaliste de Roland-Garros Flavio Cobolli en demi-finale du Masters 1000 de bon augure avant l'US Open qui débute dimanche 30 août.
1: Et cette fois c'est officiel, après 13 années au sommet, Julien Alaphilippe prend sa retraite.
4: Oui, le Berrichon a confirmé vendredi qu'il prenait sa retraite sportive à 34 ans, une information relayée par son équipe Suisse Tudor, le vainqueur d'une ribambelle de classique met un terme à l'une des plus belles carrières du cyclisme français, Caroline Baudry.
11: Merci en lettres capitales. Le mot de la fin de Julien Alaphilippe publié sur Instagram. Ses émotions resteront gravées en moi pour toujours, écrit le natif du Cher, seul français, deux fois champion du monde. Maillot arc-en-ciel donc en 2020 en Italie. L'année suivante, c'était en Belgique.
12: Il n'est pas tombé de nulle part. J'ai vraiment été le chercher, donc je vais vraiment le savourer aussi. Et là, je réalise même pas encore que je l'ai à nouveau sur les épaules.
11: C'est en 2019 que le cycliste signe sa plus belle saison avec cette épopée en jaune. 14 jours passés avec le maillot du numéro 1 sur le Tour de France et ce public en folie qu'il décrit alors sur Europe 1.
12: J'ai jamais été autant encouragé de ma vie. C'est un sentiment vraiment spécial. J'ai profité de chaque kilomètre aujourd'hui. J'ai entendu mon prénom chaque 10 secondes, je pense, aujourd'hui.
11: Julien Alaphilippe a également levé les bras sur la Milan-San Remo, la Flèche Wallonne, les Tours d'Espagne et d'Italie. Mais après une chute en 2022, rien ne sera plus jamais comme avant. Il termine au-delà de la 100e place sur le dernier Tour de France qui lui rend hommage hier. Merci pour ton panache, ton sourire et ta classe, a posté sur X la direction de la Grande Boucle.
4: Caroline Baudry pour Europe 1.
1: Merci Martin Delavenne, c'était votre journal. Restez bien avec nous. Antoine Léaumont, député de l'Essonne, de l'Essonne en pleine université d'été de son parti, il nous dira si une alliance des gauches est encore possible en 2027. La réponse est dans quelques minutes sur Europe 1.
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0: Allez Freedom, 10h13, de retour avec vous et bienvenue dans le son du soleil. Laurine qui vous accompagne aujourd'hui jusqu'à 15h. Un seul numéro pour la libre antenne, le 02 62 99 12 00. Coup de cœur, coup de gueule, message important. Vous êtes les bienvenus. Et ce matin, Zotti Parle, ça fait un traumatisme de moon. Zotti Parle justement de la propreté dans les restaurants. La monsieur dit comme ça, la trouve cafardonne, Guette et Freedom, la dame frisson. En tout cas, si vous aussi vous avez des anecdotes à apporter, des témoignages, est-ce que vous mangez encore dehors, la question qui vous était posée juste avant le journal d'Europe 1. Dans un instant, nous retrouverons le pronostic de Thierry Léger. Il y a de la place au standard. Vous composez maintenant le 99 12 00 et vous aurez donc la possibilité de passer en direct. Et bien sûr, je vous redonnerai aussi le montant du Freedom Million dans quelques instants. Si vous avez noté la cagnotte avec Julie ce matin, peut-être que ce sera pour vous aux alentours de 11h15. Et tout de suite, on vient avec vous pour vos appels. Freedom, allô ? Allô, bonjour.
1: Allô et bonjour.
0: Oui, madame.
1: Voilà, j'appelle pour un mécontentement.
0: Oui.
1: Ça se dit ?
0: Bien, un coup de gueule, oui, mécontentement, qu'est-ce qui vous est arrivé ?
1: Voilà. Je me suis fait avoir deux fois en jouant à un jeu où vous gagnez des cadeaux.
0: Hein ? Alors, expliquez-nous la situation, madame.
1: Alors, le jeu, et la première, c'était lors d'un défilé pour les Miss. Il y a Miss ce soir.
0: Oui.
1: Alors, on vous fait remplir des petits coupons. On appelle votre nom, vous avez gagné un cadeau.
0: Mm-hmm.
1: Ok, on vous remet le coupon. Un grand coupon, je ne dirai pas où. Et ça s'avère que l'organisation autour ne vous dit pas quoi faire avec. Ben, moi, je pensais aller dans la boutique et
0: oui,
1: présenter le coupon. Mais non. Ils nous ont pas dit que ben il faut recouler ce coupon, un gros coupon, un géant coupon, vous avez gagné un cadeau. Et il faut recouler ce coupon dans une autre boîte. Mais la dame, quand elle m'a remis lors du défilé, les Miss, mais je ne dirais pas où non
0: c'est,
1: plus.
0: C'est de l'année dernière. Mais c'est Champfleury qui font le défilé de Miss en général, non?
1: Comment?
0: C'est à Champfleury le Miss Réunion, non?
1: Non, il y avait beaucoup pour...
0: Ah, c'est un autre concours de Miss à La Réunion, alors, c'est ça?
1: Oui, il y avait beaucoup.
0: Oui.
1: Et moi, j'ai gagné. Et ce jour-là, il y avait pas mal de lots à gagner. Beaucoup ont gagné.
0: Mm-hmm.
1: Mais est-ce que tout le monde a eu leur cadeau? Moi, je retourne bredouille. Pas de cadeau, parce que il fallait

0: couler ce gros coupon, la feuille, une feuille photocopieuse, vous voyez, mm-hmm. voilà. Il fallait remettre ça dans une autre boîte, mais on m'a pas dit ce jour-là de le remettre dans une autre boîte.
1: Mais quand on vous a donné le truc, on vous a dit quoi? Remplir, c'est tout?
0: Oui, voilà, ben, j'ai gagné, il y avait mon nom. Elle me dit que sur ce coupon, il fallait remettre mon nom et recouler dans une autre boîte. Mais quelle boîte, je sais pas. Ce jour-là, il y avait beaucoup de monde. Tout le monde a récupéré les petits trucs. Et est-ce que tout le monde a eu ce cadeau? Moi, je l'ai pas eu.
1: D'accord. Donc, moi, quand alors, c'était quand ce concours-là?
0: C'était le 4 juillet.
1: Le 4 juillet, donc il y a eu un concours Miss à La Réunion et apparemment il y avait des lots à gagner et la question c'est...
0: Oui, voilà, les concours des Miss, les actuelles Miss qui représentent en ce moment-là, qui vont faire ce soir.
1: Ah, c'est une préparation pour Miss Réunion?
0: Oui, et les organisations autour, ben c'est zéro, hein, parce qu'ils m'ont donné le coupon et ils m'ont pas dit qu'il fallait remettre mon prénom et remettre dans une autre boîte, il y aura une autre...
1: Mais si, vous m'avez dit qu'ils vous ont dit, mais vous n'avez pas trouvé la boîte.
0: Non, non, on m'a pas dit, on m'a rien dit, on m'a donné le grand papier. Moi, je pensais que c'est...
1: Mais madame, il y a une minute, vous avez dit, on vous a dit, mais quand vous savez pas dans quel lieu de mettre, et parce qu'il y avait trop de monde, c'est ce que vous venez de me dire il y a une minute?
0: Non, on m'a pas dit, on m'a remis le carton en main, et c'est la dame là aujourd'hui où je suis allée en magasin, m'a dit qu'il fallait faire ça.
1: Ah, d'accord.
0: Voilà, et le deuxième, c'est Shopping Day.
1: Alors, on va éviter de citer le nom des marques, on leur donne un droit de réponse, madame, mais on vous écoute pour ça, c'est quoi
0: voilà,
1: ça?
0: Voilà, j'ai gagné un cadeau pareil.
1: Oui.
0: Ben, j'ai pas eu le code pour rentrer mon truc, parce que tous les jeux se fait en ligne. C'est bien de faire savoir les gens qu'on a eu des cadeaux. Tout se fait en ligne, j'ai pas eu le code, et jusqu'à aujourd'hui, j'attends.
1: Mais vous avez contacté les magasins de la marque, non, ou pas du tout?
0: Je suis repartie vers eux pour leur dire que j'ai pas eu le code pour rentrer. Le code en ligne.
1: Mmh.
0: Ils m'ont dit, ils reprennent mes coordonnées, le mail, le téléphone, et on revient vers vous. Mais jusqu'à aujourd'hui, j'attends.
1: Mais madame, en tout cas, on lance l'appel si les gens reconnaissent que ce soit pour la présentation des Miss ou autre.
0: Ceux qui aiment jouer et qui ont de la chance, ben, renseignez-vous bien parce que moi, je retourne bredouille deux fois.
1: Et ben, heureusement, on l'a pas payé parce que sinon, t'es vraiment voleur, hein.
0: Ben oui, mais les jeux, ça vous tente, les jeux, vous.
1: Ah oui.
0: Oui, pas vous.
1: Moi, ben, bien sûr, mais midi, si en plus, vous voulez mettre l'argent, t'es encore pire. Donc, il faudrait revoir un peu.
0: Je gagne un cadeau, ben, je vais prendre.
1: Mm-hmm.
0: Je me déplace, j'habite aux environs, je monte, j'habite très loin. Et je me retrouve bredouille.
1: Madame, en tout cas, coup de gueule entendu. On va laisser la place aux auditeurs à présent pour avoir des réactions. Et monsieur Taou, bonne journée. Ou ça garde quand même sélection Miss à soir ou bien dégoûté, là?
0: Non, mais pas dégoûté parce que ma candidate préférée, c'est la numéro 1.
1: La numéro 1?
0: Oui, je la connais. Elle est avec nous au club de natation.
1: Oh! Donc, vous connaissez Noémie Leocadie?
0: Oui, Noémie Leocadie, oui.
1: Et bien, alors?
0: Voilà.
1: Et qu'est-ce qu'il...
0: J'étais venue la voir ce jour-là.
1: Ah, c'est là qu'après, elle n'a pas eu le cadeau.
0: Voilà, ils m'ont fait croire que j'ai eu un cadeau. Je suis toute contente. C'est l'anniversaire de mon fils lundi. Je serai belle. Et voilà, je retourne bredouille.
1: Oh là là. Ben, j'espère que pour soulage, Noémie gagne alors. Nous croisons les doigts.
0: Voilà.
1: C'est le meilleur cadeau.
0: Pour Noémie Leocadie.
1: Allez, à bientôt, madame. Au revoir.
0: À bientôt. Au revoir.
1: À vous aussi, madame Freedom. Vous pouvez parler aussi à Miss Réunion, vos favoris. Peut-être que vous voulez encourager vos proches. Vous êtes les bienvenus. 99-12-00. Freedom, allô.
2: Bonjour, Patrick Cerveau, président de l'Union des métiers et des industries de l'hôtellerie de La Réunion. Hôtellerie qui englobe, bien entendu, la restauration. J'ai écouté avec attention ce monsieur. Bien sûr, il y a la liberté de parole, mais la liberté de parole ne justifie pas qu'on puisse jeter l'opprobre sur une profession. Je voudrais juste vous rappeler un chiffre. Hein. Il y a eu pratiquement 190 contrôles effectués par les services vétérinaires, la DETS, etc. depuis le début de l'année dans des restaurants. Et il y a eu une dizaine de restaurants d'épinglés, moins de 10 restaurants d'épinglés sur les 190 qui ont été contrôlés. Tous les jours, il y a des contrôles dans les restaurants. Bien entendu, tous les jours, vous n'aurez pas un bilan le soir des restaurants qui sont dans les normes, c'est-à-dire qui respectent les normes d'hygiène et de sécurité pour la clientèle. Et j'ai un peu de mal à accepter que derrière...
1: Mais après, monsieur Cerveau,
2: laissez-moi terminer, s'il vous plaît.
1: Non, mais je vais juste dire une phrase, mais les auditeurs n'ont pas insulté la profession, ils ont partagé leur témoignage qu'ils ont vécu.
2: Non, le monsieur, là, il a dit un tas de choses. Je ne sais pas ce qu'il fait comme métier, ce monsieur. En tout cas, ce que je veux vous dire, je ne veux pas qu'il y ait engager une polémique sur le sujet. J'ai envie de vous dire que ceux qui travaillent dans le métier, ils mettent tout en œuvre pour que la profession ne soit pas traitée de cette manière, bien sûr, pour le respect de la clientèle, pour le respect des règles d'hygiène et de sécurité. Vous demandiez tout à l'heure sur la viande, vous savez peut-être que la viande, quand elle est entreposée dans les congélateurs ou réfrigérateurs des établissements, elle est datée. Et que lors des contrôles, on va déjà vérifier qu'il n'y a aucune vente de viande périmée. Et s'il y a des manquements, il y a fermeture administrative. Donc ça, les restaurateurs le savent. Et ils font tout pour rester dans les clous. C'est une profession qui emploie énormément de personnes à La Réunion. C'est un des plus gros employeurs de La Réunion. Et à ce jour, je connais personne qui est mort dans un restaurant de La Réunion. Mais à trop tirer sur ces métiers-là, on va finir par les tuer définitivement. C'est le message que je voulais passer ce matin. Donc attention aussi à son expression, parce que ce sont des gens qui bossent, ce sont des gens qui se lèvent tôt le matin, qui se couchent tard le soir pour satisfaire une clientèle.
1: Mais il n'empêche que si on a une mauvaise expérience, on a le droit d'en parler tout de même. Ça détruit pas la profession. Mais
2: c'est trop facile.
1: Donc on peut plus dire qu'il y a des choses qui se passent mal dans les restaurants.
2: Je n'ai pas dit ça. J'ai dit que c'est trop facile lorsqu'on est derrière son téléphone ou derrière un micro d'aller salir des gens. Après, chacun peut raconter n'importe quoi. Mais
1: après, tant que personne n'a été nommé, les gens ont le droit de parler, monsieur Cerveau.
2: Oui, mais on jette l'opprobre sur une profession.
1: En tout cas, comme vous avez eu la parole pour défendre la situation, c'est pas une raison pour ne pas aller manger dehors, c'est ce que vous nous dites.
2: Écoutez, je répète ce chiffre, 190 restaurants de contrôlés depuis le début de l'année, il y a une dizaine qui ont eu des sanctions, et les sanctions, elles sont dues à la propreté, à la sécurité de l'établissement. Je pense qu'il y a quand même, sur les 190, il y en a quand même 180 qui respectent les normes.
1: Mais très bien, message donné, monsieur Cerveau. Bonne journée à vous.
2: Bon appétit et puis plaisir de vous voir dans nos établissements.
1: À très bientôt, au revoir.
2: Bientôt, au revoir.
1: 99-12-00, Freedom, allô ?
3: Allô ?
1: Oui, bonjour monsieur. Éteignez la radio, s'il vous plaît.
3: Oui, moi je vais vous parler à monsieur Cerveau, les restaurants, il dit les bons là. Moi tous les jours, on a un restaurant, moi. Alors, vous voyez, ça l'est cuit, ça l'est pas cuit, ça l'est bouilli, et ça l'est un peu déjà maf à manger. Déjà, quand vous prenez une salade, vous prenez une entrée, on a déjà le goût de poésie, si c'est poireau dedans, il commence à tourner déjà, vous connaissez, ou ça, à un moment là, il m'a mangé, bien sûr. Mais moi, mis pas dans tout le restaurant, tout l'île, moi, ça m'y mange. Bon, dans les affaires à La Réunion, c'est un entrecôte, un pavé de bœuf, une affaire comme ça. Oui. Après, on voit les autres cuisines alentour à Fanéa, la viande, elle est roussie, elle est jolie, le curry. Mais la viande n'est pas cuite, elle est blanche dedans, elle n'est pas cuite.
1: Donc, dans le snack bar ou dans le restaurant?
3: Dans le restaurant aussi, là, c'est ailleurs. Mamie dit, oui, ça m'y mange, mais il mange dans le restaurant aux oreilles, moi.
1: Mais on peut pas faire la généralité non plus, monsieur.
3: Mais pas racisme,
1: On peut pas faire la généralité non plus.
3: Non, les rats, vous dites où ça mange un créole, est bon.
1: Ah bon, monsieur?
3: Ouais, moi, je
1: calme. Ah oui, connaît pas bons adresses, ça est marché, donc.
3: quel bon adresse, madame. Vous venez vivre comme moi ou pourquoi vivre comme moi ou?
1: Aussi, pourquoi vivre comme moi?
3: Non.
1: Vous dites ça, monsieur, ne connais pas, nous. Mais en tout cas, pour vous, créole, repas créole n'existe pas, bon restaurant créole n'existe pas.
3: Il faut être bien traité, moi, Mikaro.
1: Très bien, monsieur. Oui. Voir si les auditeurs sont d'accord avec vous, en tout cas. Bonne journée, monsieur.
3: Allez à vous, moi, pas pressé, moi.
1: Mais la dernière 6 mois, parce qu'on a beaucoup d'appels, il y a de mon envie de réagir, là.
3: Non, mais moi, manger pour manger.
1: Oui.
3: Chez votre famille, la haute case, créole. Mais moi, un rougail saucisse, vis à une boîte de tomates concentrée dedans. Un rougail saucisse,
1: En tout cas, voilà pour de l'expérience, monsieur. Et il rappelle que ses propos engagent que où à la pour l'expérience, c'est 99 12 00. Nous rouvrons l'antenne aux auditeurs à présent. Monsieur, il dit que à la Réunion, on n'a aucun restaurant créole qui est bon. Est-ce qu'il a raison, lui? Il a dit préfère aller manger dans le restaurant aux oreilles. Qu'est-ce que ça t'est, Freedom, allô? Allô, bonjour.
4: Allô, bonjour, Radio Freedom.
1: Oui, monsieur.
4: Bonjour, tu peux faire une annonce de perte, s'il vous plaît?
1: Alors, monsieur, c'est pas l'heure des pertes, mais vous avez perdu quoi?
4: Un petit baffle GBL.
1: Ah, une enceinte Bluetooth, alors, hein, c'est ça? Hein?
4: Comment?
1: Une petite enceinte Bluetooth JBL.
4: Voilà.
1: Vous l'appelez comme ça?
4: Ben, sur l'avenue Léopold Rambaud.
1: Oui.
4: À Saint-Clotilde. Au niveau du croisé de la station.
1: Voilà. Ben, on lance un appel, monsieur. Faudra nous rappeler ce soir au même numéro à partir de 19h. Hein, pour laisser votre D'accord. numéro de téléphone.
4: D'accord, merci.
1: De rien, monsieur. Au revoir.
4: Au revoir.
1: La Freedom, par contre, les trouver, c'est toute la journée. Vous pouvez nous appeler 41 51 51 si vous avez retrouvé cette enceinte Bluetooth 02 62 41 51 51. 99 12 00, Freedom, allô? Allô, bonjour?
5: Oui, allô, bonjour, c'est pour passer en direct pour...
1: Vous êtes déjà en direct, madame, bonjour.
5: Oui, alors, oui, je voulais dire aux personnes qui se plaignent des restaurants, là... Mm-hmm. Allô?
1: Oui, vous êtes toujours direct, madame, on vous écoute, hein?
5: Les gens qui se plaignent des restaurants, mais faudrait peut-être arrêter de remplir la ponce des oreilles.
1: C'est-à-dire, madame?
5: Des restaurants qui arrivent en grande gastronomie ici, là, qui vous mettent des noms de plats qui font 1 km² et qui, au bout du compte, qui est pas bon et merde ou qui est pas cuit. Mm-hmm. Et après, on est en train de critiquer, là, j'ai écouté le monsieur qui a appelé avant, on est en train de critiquer le petit créole qui avait l'habitude de faire sa restauration, on veut de bois et tout ça. Mm-hmm. Mais on a décidé de fermer parce que c'est quoi? C'est un manque d'hygiène. Et qui a décidé qu'il y avait un manque d'hygiène ici à La Réunion? C'est les grandes gastronomies qu'on peut manger dans les grands supermarchés et tout ça. Et qu'il n'y a jamais de contrôle, j'ai remarqué qu'il n'y a jamais de contrôle chez eux.
1: Ah bon?
5: Bah ouais.
1: Ça, mais normalement, on a tout le temps un contrôle.
5: Pourquoi les restaurants de... Pareil, pourquoi les restaurants qui sont sur les plages de Saint-Gilles, tout ça, sont en train de fermer parce qu'ils sont bons?
1: Donc pour eux, ce serait un complot?
5: Mais non, il n'y a pas de complot. Moi, je ne parle pas de complot parce que quand on dit le mot complot ici, La Réunion, là, mm-hmm. en fait, où tête les visées. Moi, je ne parle pas de complot, moi, mais à un moment mm-hmm. donné, il faudrait peut-être que La Réunion y ouvre un peu les yeux et il arrête mon capte, son camarade réunionnais qui essaye en sorte à lui. Quand il n'est pas bon là, mais c'est sympa, c'est tout.
1: Et message passé, madame. On va essayer de prendre un maximum d'appels si vous êtes nombreux à vouloir réagir sur le sujet. Au revoir, voilà. Madame. Au revoir. 99 12 00, Freedom, allô?
6: Oui, allô?
1: Bonjour, monsieur.
6: Oui, bonjour. Mi appel pour monsieur Patrick Cerveau, là.
1: Oui.
6: Mi tiens à rappeler à lui que nana quand même des victimes à la réunion de restaurant. On a une femme est morte sur la peine des cas parce qu'elle a mangé un restaurant. Et qu'il l'oublie, il l'oublie en mémoire des victimes déjà. Et deuxièmement, lui dit faut pas jeter le dévolu sur la restauration, la réunion là. C'est vrai, faut pas faire une généralité. Mm-hmm. Mais m'y connais moins déjà une station tampon, m'y nommera pas la station, bien sûr. Hein. M'a vu le rapport comme quoi que sur le plan de travail, le plan de préparation, on avait une trace de matière fécale. Et mm-hmm. est-ce que Banal était inquiété? Non, parce qu'il y a la corruption, la réunion. Tout simplement. Et il voudrait que lui parle un peu sur la corruption de la réunion, parce que si ça suffit de contrôle bien comme il faut là, comment un restaurant, c'est pas un restaurant, c'est un plan de travail dans une station, hein, mm-hmm. Que là a été contrôlé, et que ben là, on trouve des traces de matière fécale, vous connaissez, ça c'est le bon jeune, ben là, il s'en prépare le pain là-bas, il prépare les affaires, et ça va toilette, de la pâte de main, tout simplement. Mm-hmm. Hein, ben comment ça, il peut pas se foutre, ça. Comment est-ce que tu peux justifier ça? On voudrait bien, monsieur, parce que vous répondre à moi pour ça.
1: Oui, en tout cas, monsieur, là, pour votre réaction, on dit que...
6: Ouais, c'est un petit exemple parmi tant d'autres. Hein. Mm-hmm. Moi, là, j'ai déjà été livré. Mais pas été livré dans des restaurants, des boissons. Hein. Ben, mais il peut dire, moi, j'ai vu des cuisines. Ben, et des restaurants très connus. Hein. Mm-hmm. Moi, j'ai vu des cuisines, l'état des cuisines. Mais vrai que quand on rentre dans une cuisine, le temps que ben, là, il fait cuire, on a toujours un peu de graisse, un peu d'affaires chapatées. Hein. hein, la petite ingrédients, il s'est parti.
1: Oui, ça attend que le nettoyer le soir, il arrive, voilà.
6: Voilà. Voilà. Mais moi, là, dans certaines cuisines, qu'ils voient là des mois, les pourquoi ont été nettoyés, hein. Mmh. Vous connaissez la graisse jaune d'autres cuisines, quand on ne nettoie pas, il dure, oui. Il vient, il colle, je sais pas comment là, hein. Ça, c'est parce qu'on l'a pas nettoyé pendant ce temps-là. Mmh. Ben, ma fille voit de restaurant comme ça, moi, hein, et entre nous, sous les tables, sous les plans de travail, les noix avec la saleté, les coller, les incruster dans le carreau. Mmh. Ben, comment tu justifies que 190, donc ça contrôle tout ça qui est neuf, alors? Mmh. Ouais, parce que là, on ne pense pas dans les 190 restaurants dans la Réunion. Mmh. Depuis le temps que ça t'y fait, si ça t'y contrôle deux par semaine, déjà deux par semaine depuis le début de l'année, logiquement, si tu te fais contrôle, il fait beaucoup plus que 190.
1: Oui. Bon,
6: d'accord avec moi. Si ça t'y faisait bien ce boulot, déjà, on aurait beaucoup plus de restaurants fermés. Mais il ne souhaite pas, il fait un restaurant, hein. Mmh. Pas qu'on la restauration, hein.
1: Mais si. Mais il y a un manquement de ce que vous dites à nous, monsieur.
6: Trois fois plus de contrôle. Mmh. On aurait déjà trois fois plus de contrôle si vous faisiez bien votre boulot. De là à dire qu'un client il vient plein d'œil sur la radio, il ne faut pas que le client vienne plein d'œil sur la radio. Monsieur, c'est à vous aussi. Vous n'avez pas fait de boulot comme vous avez. On n'a plus l'envie de faire le boulot. Bah, arrête, donne la place à un autre.
1: Voilà, en tout cas, pour votre témoignage, monsieur. Merci beaucoup. On continue avec les auditeurs. Au revoir, monsieur. 02 62 99 12 00. On continue avec vos réactions. Frida Malo. Allô, bonjour.
7: Oui, bonjour.
1: Oui, monsieur.
7: J'ai baissé la radio.
1: Merci beaucoup.
7: Bon, non, moi, c'est pas pour trop les restaurants. Hein.
1: Oui, oui.
7: C'est pour les grandes surfaces. Dans les rayons boucherie, charcuterie.
1: Oui.
7: Quand vous voyez les mouches comme des hélicoptères dedans, là, c'est grave aussi.
1: Mmh. Mais oui, monsieur, vous dites, quelle qualité la viande ou nana là-bas, quoi.
7: Bah, justement, quand ils n'encouragent pas eux d'acheter un morceau de viande. Dans les grandes surfaces. Hein. Mmh. Moi, m'y vois, m'y arrive un assaut, m'y vois, mais le boucher ou le charcutier, il voit lui, tout la journée, il est devant là.
1: Oui.
7: Les mouches, c'est gras. Hein.
1: Monsieur, mais comment ça se fait que ces manquements d'hygiène à la Réunion comme ça, selon vous?
7: Moi, m'y connais pas, madame, mais écoute, il peut arriver, mais moi, c'est souvent. Et quand m'y arrive là-bas, m'y voit une mouche dans un rayon. Dans une vitrine plutôt. Non, excusez-moi.
1: Il faut prendre chemin, ça va, quoi.
7: Ah oui. Ah oui. Même dans les restaurants, des fois, j'ai envie de manger un truc qui soit un peu de l'ordinaire. Il arrive devant la vitrine. Il voit de mouches dedans, mais il ne prend plus. Il ne prend pas. Ah non, excusez-moi, mais bon.
1: Monsieur, en tout cas, voilà pour votre réaction. Donc, pour vous, oui. Aujourd'hui, on ne mange plus dehors, alors on mange chez où?
7: Bah, il essaye manger chez moi, oui, mais bon, après, vous connaissez, change un petit peu les bons aussi. Mais c'est pas évident, hein. Attends, on a mis, pose juste une petite question.
1: Oui.
7: Pour monsieur Jean-Claude David, je peux?
1: Mais oui, allez-y rapidement, oui.
7: Hein. Jean-Claude David a fait un jeu dimanche. Il demandait le meilleur buteur de la régionale 1.
1: Mm-hmm.
7: D'accord?
1: Oui.
7: Bon, Nana Mtimorama, il a téléphoné. Il a dit c'était quelqu'un de Saint-Joël, Toilibou. Il avait 8 buts. Il a 8 buts. Mais Jean-Claude David a dit non, c'est Gladysson. Mais Gladysson, il a eu les 8 buts après Toilibou.
1: D'accord.
7: Ils sont exécutés les deux. Le petit Marama, il n'a pas compris rien, lui.
1: Ah, donc là, il y a un souci sur l'ordre de qui était le premier.
7: Ah oui. Mais il défend pas le Marama, mais les 8 buts, Toilibou, il a mis avant Gladysson. Donc, pour moi, c'est logique que c'est Toilibou qui gagne.
1: D'accord.
7: Enfin, qui gagne. C'est bon?
1: Mais dimanche, à tout hasard, si jamais on peut envoyer un petit message, on a le foot encore pour en parler peut-être.
7: Ben, oui, dimanche, oui.
1: Mais bon.
7: Demain.
1: Bon.
7: Merci.
1: Allez, bonne journée, messieurs. Au revoir.
7: Au revoir.
1: On continue avec vous, 10h34. Avant ça, très rapidement, le quintet, avant que les tueurs fils s'y énervent. Pour le quintet du jour, nous serons du côté de Deauville. Thierry Léger recommande les numéros suivants. Le 3, le 5, le 14, le 9, le 2 et en complément le 4, le 10 et le 15. Je vous redonne le pronostic du quintet pour Deauville. Le 3, le 5, le 14, le 9, le 2 et vous pouvez rajouter le 4. Le 10 et le 15. Voilà pour le KT+. 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

0: À 10h36, pardon, la suite de vos appels au 99-12-00. Freedom, bonjour.
1: Oui, bonjour madame. Si ça me dérange, j'ai mis la petite Bluetooth.
0: Oui.
1: Mais pourquoi dans cette là, nous entendons qu'il parle de votre sanité au niveau de restauration.
0: Mm-hmm.
1: Et du coup, hier alors, c'était hier, hein, hier après-midi, alors, avec un collègue, nous sommes pas un repas Saint-Denis.
0: Oui, vous donne pas le nom, monsieur. Hein. Oui.
1: Non, non, mais donne pas le nom, il connaît qu'à pas madame.
0: D'accord.
1: Nous sommes pas un baraquette, ni prend un c'était mine, et mon collègue, il prend un. C'était bœuf avec un poulet croustillant.
0: Mmh.
1: Le poulet croustillant était vraiment croustillant, lui. Hein.
0: Oui.
1: Mais quand la vie, ça l'avait sous la peau, là, ben, tout l'a sorti, madame.
0: Non.
1: Il n'y a pas de contrôle de sanité, là.
0: Il y avait quoi dessous?
1: Elle avait le verre, hein. Le verre était vivant dessous.
0: Ah! Monsieur, dans mon frisson, là, ah non, votre collègue, là, il t'a bien mangé?
1: Ben, son manger, là, son aussi, il était obligé d'aller voir maintenant pour un beau sali.
0: Oh là là là là, mais monsieur, mais ça, il est horrible.
1: Ça, c'était hier, ça, madame, hier après-midi.
0: Vous avez la fait photo?
1: Madame, il fait photo, fait vidéo, ben ramène la barquette pour le restaurant. Il n'a pas voulu parce qu'il était une vomi dans le barquette.
0: Ah là là. Mon Dieu,
1: donc,
0: mon Dieu.
1: Là, vraiment, je suis de contrôle sanité ici, hein, vraiment. Hein.
0: Monsieur, mais là, donc, adresse à, depuis aller faire un tour, parce que comment ça se fait? Il a dû laisser bien longtemps, mon mouche, il prend la soie.
1: Ben, c'est ça, c'est que n'avait dit, c'était, ben, si le mouche le répond le matin, n'avait pas le temps éclos.
0: Mm-hmm.
1: Et là, il était fini, comment se, il était levé, des bouches, le vin, on fait un compte sous la peau.
0: Ah, oh mon Dieu, Seigneur. Monsieur, mais là, en plus de son travail, là, il dit, va arrêter pour manger.
1: Non, ben, c'était les midi en plus, hein.
0: Mm-hmm.
1: Donc, imagine, en haut, à midi, qu'on voit ça, donc, t'as envie de manger.
0: Monsieur, mais les choquants, est-ce que comme le monsieur a dit avant, on pense qu'il faudrait doubler, mais voire tripler les contrôles dans les restaurations aujourd'hui?
1: Ah oui, il faut plus que tripler.
0: Monsieur, mais là, en tout cas, nous...
1: C'est un petit restaurant, il fait bel repas emporté, surtout.
0: Mm-hmm. Donc renforcer les contrôles les contrôles sanitaires, en tout cas, c'est vous êtes pour. Monsieur, mais merci d'avoir témoigné, bonne route à vous.
1: Merci de même.
0: Au revoir. Freedom 02 62 99 12 00. Grosse mésaventure, hein, pour cet auditeur. Bien sûr, on n'a pas cité le nom de l'endroit, mais c'était du côté du nord de Lille. On continue avec vous. 99 12 00. Freedom, allô?
2: Oui, bonjour madame.
0: Bonjour.
2: Je vous appelle pour une renseignement, s'il vous plaît.
0: Oui.
2: Pour une disparition, il faut faire quel numéro?
0: Ah ben là, vous êtes déjà avec nous en direct, madame. Et vous pouvez rappeler plus tard 41 51 51, mais je vais vous écouter. C'est la disparition de qui, madame?
2: En fait, j'ai une amie qui a disparu depuis lundi.
0: Oui.
2: Elle est sortie de l'hôpital du Chor.
0: Oui.
2: Avec un taxi VSL. Et jusqu'à présent, jusqu'à aujourd'hui, elle n'est pas rentrée chez elle.
0: D'accord. Elle avait un rendez-vous au Chor quand elle était allée là-bas, là?
2: Elle était admise au Chor.
0: Oui.
2: Parce qu'elle était tombée malade. Et ben, du coup, ben, elle est ressortie lundi. Et elle a appelé un taxi pour partir et tout. Mais jusqu'à aujourd'hui, on n'a pas de nouvelles d'elle.
0: D'accord. Et elle s'appelle comment, cette dame?
2: Elle s'appelle Zébel Honorine.
0: Zébel.
2: W-E-I-B-E-L.
0: W-E-I-V-E-L, c'est ça?
2: W-E-I-B-E-L.
0: B-E-L. Alors, Zébel, oui. Vous avez dit, oui?
2: Oui, Honorine.
0: Honorine. Et vous, c'est madame comment?
2: Moi, je suis sa copine, je suis Valérie.
0: Valérie. Donc, et Valérie, sa famille n'a pas eu de nouvelles, elle n'est pas rentrée du tout?
2: Non, je suis allée voir sa famille et tout, ils n'ont pas de nouvelles, ils ont appelé la gendarmerie et tout, on l'a cherchée partout, mais on ne la retrouve pas.
0: Mon Dieu, elle a besoin d'un traitement après avoir été admise comme ça, ou comment ça se passe?
2: Ben, elle a un petit problème, elle n'est pas bien en fait, enfin, elle a un petit problème mental en fait.
0: Oui. Elle a un handicap ou c'est juste un problème dernièrement?
2: Oui, elle a un handicap, oui.
0: D'accord, donc elle a un handicap, mais est-ce que si jamais les gens lui parlent, comment ça se passe là? Est-ce qu'elle sera effrayée?
2: Elle peut vous répondre et tout, hein.
0: D'accord.
2: Voilà, elle est très gentille, hein.
0: Mm-hmm.
2: Mais c'est juste qu'on ne sait pas où elle est.
0: Et là, l'hôpital n'a pas vu la plaque du véhicule à qui elle est partie?
2: En fait, l'hôpital ne veut pas nous donner la plaque du taxi qui est venu la chercher parce qu'elle est majeure.
0: Ah, elle a quel âge, Honorine?
2: Elle a 28 ans.
0: 28 ans, d'accord. Oui, là, la police veut attendre mais ça fait, c'est depuis lundi quand même, ça fait un moment, non?
2: Oui, voilà, donc ça nous inquiète beaucoup. Du coup, voilà, je lance un appel pour si jamais quelqu'un la voit. Elle est un peu forte corpulence.
0: Oui.
2: C'est une Catherine.
0: Oui.
2: Une touffe de cheveux pas peignée.
0: Oui.
2: Voilà, voilà.
0: Et elle était avec un haut noir ce jour-là, d'accord?
2: Oui, voilà, un haut noir avec un pantalon gris.
0: Un pantalon gris. Est-ce qu'elle a un signe distinctif, des lunettes, quelque chose comme ça, un tatouage?
2: Non, pas du tout, non.
0: Donc, lunettes, pantalon gris, elle était partie de l'hôpital du Champ, vous avez dit, de Saint-Paul, du coup? Ou c'est...
2: Oui, voilà, de Saint-Paul, oui.
0: D'accord. Du Champ de Saint-Paul. Et elle est de quelle ville, en général, enfin, d'habitude?
2: Non, elle est du Guillaume.
0: Et du Guillaume Saint-Paul, hein, d'accord.
2: Oui, voilà. Si jamais quelqu'un la voit, ben, essayez de nous rappeler ou de nous donner de nouvelles, parce qu'on est très inquiets.
0: D'accord. En tout cas, Valérie, on lance un appel. Là, la police a dit quoi quand vous êtes allé voir hein? Ils vont lancer des recherches?
2: Ils lancent les recherches, ils vont voir les vidéos, ils vont lancer les recherches, mais...
0: D'accord. Ils vont aller voir au Champ, du coup, pour le taxi, pour voir où est-ce qu'ils ont déposé?
2: Voilà, voilà. Donc, on attend, mais si jamais... Je sais que Freedom a un grand pouvoir, mm-hmm. Donc si jamais quelqu'un la voit, de nous donner... de nous donner une réponse.
0: Des informations.
2: L'a vu, voilà,
0: ou même si le taximan ou la dame qui aurait pris.
2: Si c'est quelque chose, de nous appeler, s'il vous plaît.
0: Je vous laisse donner votre numéro, Valérie, pour les auditeurs.
2: Oui. Alors, c'est 06 92.
0: Oui.
2: 55 31 30.
0: Je confirme, donc 06 92 55 31 30. Et après, voilà. Valérie, pour toutes les urgences à la radio, comme ça, vous n'avez pas besoin d'attendre la libre antenne, c'est 02 62 41 51 51.
2: D'accord, voilà. Je vous remercie madame.
0: Voilà. Si vous avez des nouvelles en plus ou vous avez la plaque du véhicule, vous pouvez nous rappeler sur la ligne que je vous ai donnée là.
2: D'accord, merci beaucoup, c'est très gentil.
0: De rien Valérie, bon courage.
2: Au revoir. Merci, au revoir.
0: Freedom 10h43, auditeur de Freedom 2, je vous rappelle cette information. On nous signale la disparition de Honorine Webel. Honorine a 28 ans, elle est porteuse de handicap, elle a été admise au Champ de Saint-Paul lundi. Et en tout cas, elle serait sortie du Champ de Saint-Paul lundi après une admission. Et pas de nouvelles, elle est partie en taxi VSL. Et pour le moment, la famille ne sait pas vers où elle s'est rendue. Donc depuis lundi, on la cherche. Si jamais vous apercevez une femme de type Catherine, cheveux touffus, souvent lâchés, elle est de forte corpulence, elle portait un haut noir, un pantalon gris. Si vous avez quelconque information, vous pouvez contacter les proches au 06 92 55 31 30. 06 92 55 31 30. Vous pouvez également contacter les forces de l'ordre qui ont commencé les recherches donc pour Honorine Webel. Freedom 10h43, libre antenne continue au 02 62 99 12 00. Freedom, allô?
3: Allô, bonjour madame.
0: Bonjour.
3: Alors, je vais vous dire quelque chose d'un peu exceptionnel. C'était quelqu'un qui habitait vers Saint-Paul. Il me dit, j'ai mangé un sandwich, c'était acide. Alors, je dis, pourquoi? Il m'a dit, quand j'ai ouvert le sandwich, il y avait plein de fourmis dedans.
0: Des fourmis?
3: C'est pour ça qu'il m'a dit, les fourmis sont acides.
0: Oh là là!
3: Mais moi, depuis, quand j'achète un sandwich ou un panini, j'ouvre toujours avant de manger.
0: Pour voir s'il n'y a pas un petit goût en plus.
3: Ah, donc, il peut même avoir un cafard grillé dedans. Hein.
0: Ah, jamais, madame!
3: Hein. Mais les fourmis sont acides, c'est ce qu'il m'a dit. J'ai dit, ah bon, mais comment tu fais ça? Dit, j'ai acheté un sandwich acide à la plage, j'ai mangé, tout d'un coup, c'était acide. Je ne comprenais pas, j'ai ouvert, il y a plein de fourmis dedans.
0: Oh là là, c'était quel fourmi? Fourmi rouge, fourmi noir?
3: Non, je sais pas.
0: Faut savoir pour nous connaître le goût.
3: Ça remonte à quelques années, mais quand je vous entends parler des restaurations, je me suis dit, c'est vrai qu'il y en a qui ont dû laisser aller, c'est possible, hein, mais moi, on mange rarement au restaurant. Hein.
0: Ah oui.
3: Rarement. Hein. Mais enfin, on fait toujours un peu confiance, hein, on peut pas. Si ça a pas mauvais goût, si c'est pas pourri, on peut pas trop surveiller dans le restaurant, commencer à l'intérieur, on n'a pas le droit d'y rentrer, de toute façon. Faut éviter, il faut le faire quand vraiment on ne peut pas faire autrement, quoi, c'est tout. Et les sandwichs, il faut toujours regarder dedans
0: toujours,
3: avant de
0: toujours
3: manger. Voilà. Après, on mange, et même des fois, on vous dit jambon beurre, il y a des bouts de jambon qui dépassent, il y a des miettes de jambon dedans, c'est tout, qui dépassent.
0: Ah!
3: Il n'y a pas vraiment une tranche de jambon, hein.
0: Ah, ils arnaquent en faisant dépasser le jambon?
3: On met un petit bout qui dépasse, comme la langue qui sort de la bouche, hein, et c'est tout.
0: Oh là là.
3: La langue dehors, là, tout le jambon n'est pas dedans, mais un petit bout. Hein? Juste pour dire jambon beurre, un tout petit bout qui dépasse.
0: Voilà. Mais là, c'est, est-ce qu'on veut un peu de jambon dans le beurre plutôt? C'est ça qu'il faut dire.
3: Écoutez, bon courage, madame. Je vous écoute. Ça m'amuse. Des fois, il y a des choses qui m'amusent. Voilà.
0: Mais oui, mais madame, merci. Allez, beaucoup. Bonne journée.
3: Journée. Bon courage, madame. Au revoir.
0: Freedom 02 62 99 12 00. On continue avec vos témoignages. Freedom, allô? Allô?
4: Allô?
0: Oui, bonjour.
4: Bonjour, c'est Annie de Paris pour faire un petit coucou à toute ma famille, donc Tancré, Jean-Marc, Gilbert, Raoul, Virginie Albufera, que j'embrasse très fort, Linda, monsieur, madame Futol, monsieur, madame Omarji, monsieur, madame Julien, et monsieur et Jocelyne Indiana, que j'embrasse très fort. Et je voulais passer un petit message aussi à madame Ibao, parce que monsieur Colin, il est en vacances. Normalement, il est en vacances, mais c'est pour mon frère, hein, pour la salle de bain, pour les travaux.
0: Oui.
4: Depuis, ça n'a pas été fait. Ça fait 3 ans qu'on court après.
0: Ouh là là. Madame, voilà. Par contre, vous avez cité un nom, donc en tout cas, on donne un droit de réponse à cette personne, si jamais, mais 3 ans, vous courez après.
4: Ils sont au courant, il est très gentil. Il est
0: Ah, c'est pour taquiner un peu, alors.
4: Voilà. D'accord. Il est super, vraiment, je l'embrasse. Hein. Je ne sais pas s'il est parti en vacances ou quoi que ce soit, mais en tout cas, je l'embrasse. Je l'ai vu quand je suis partie à La Réunion. Mm-hmm. Il est, même Madame Ibao, ils sont vraiment super gentil, hein. Vraiment,
0: très bien.
4: Il n'y a rien à dire.
0: Annie, je vais devoir vous laisser, en tout cas, on embrasse tout le monde, parce que je vais devoir aller sur le service radio guidage.
4: Gros bisous à bientôt. À l'équipe de Freedom. Merci, au revoir.
0: Au revoir, Annie. Et c'est JP qui nous rejoint pour cette information. Nous sommes du côté de la 4 voies de Saint-Benoît. JP, bonjour.
5: Oui, bonjour, madame. JP de la Montagne, direction Saint-Benoît.
0: Oui.
5: Non, direction Saint-André. Il y a un tracteur agricole.
0: Oui.
5: Qui prend la voie 110 là, qui descend, qui vient de quitter la station, qui descend vers la balance Saint-André, oui.
0: D'accord. Il a quitté la station Pagnandi, alors?
5: Voilà, exactement.
0: Je
5: pense qu'il va prendre la sortie balance ou bien il va continuer tout droit. Mais c'est très dangereux. Comment arrive dessus, madame? Aïe.
0: Mais un tracteur, il gagne tout. On est dans la sortie, la balance, mais il y a un doute, hein, non?
5: Oui, la sortie à côté de la balance, elle est bien intégrée là, mais je ne connais pas si ça va là-bas.
0: Bon, ben, on lance l'appel, en tout cas, faites attention, parce qu'il est sur voie de droite, là, il n'y a pas vraiment d'endroit où il peut aller, ce tracteur.
5: Exactement. Pagnandi, comment il lance, on dit, c'est juste à côté de la station là.
0: En plus, c'est en cours, comme ça, mon Dieu, il a dû se surprendre. Hein.
5: Ah oui, ben. Et là, moi, on est en train de regarder le radar, tout ça, moi. Et la péature, bon, un petit peu, mais les véhicules qui sortent là-bas, faites attention, s'il vous plaît.
0: Merci beaucoup, JP, direction Saint-André, on le rappelle, dans le tracteur, donc levez le pied dans le secteur.
5: Le véhicule, le Nifogon, il a fait des traces, hein.
0: D'accord.
5: Mais il est quand même dangereux, la lenteur, s'il est sur la voie rapide.
0: Et merci beaucoup, JP, pour l'information. Bonne route à vous.
5: Merci beaucoup, madame. Bonne journée.
0: Au revoir.
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0: Auditeur de Freedom 2, je vous rappelle, cette information nous signale la présence d'un tracteur sur la 4 voies de Saint-André. Nous sommes donc juste après la station Pagnandi, direction de Saint-André, un tracteur qui est actuellement voie de droite. On ne sait pas s'il va sortir autour de la balance, mais en attendant, levez le pied. Il y a bien un fourgon pour signaler sa présence, mais on se fait vite surprendre. Hein, donc soyez prudents, dès que vous arrivez autour de la station Pagnandi, anticipez même si vous le pouvez, voire pour vous mettre sur la voie de gauche. Le 02 62 41 51 51 à votre disposition, service radio guidage, vous serez prioritaire car nous informer, c'est vous informer. Freedom, le 99 12 00, Freedom, allô?
7: Oui, bonjour.
0: Bonjour.
7: Voilà, moi je vous appelle concernant le restaurant.
0: Oui.
7: Voilà, j'étais encore toute jeune, j'étais amoureuse et mon mari de l'instant me dit, bon ben il y a un bon restaurant en tel endroit et les bouchons, on venait juste commencer à connaître les bouchons.
0: Oui.
7: Donc il m'emmène dans le restaurant et tout, il demande des bouchons, on nous sert des bouchons. Et moi, je prends un bouchon, j'avais mangé au moins 3 ou 4, je prends un autre et je vois qu'il y a une ficelle dedans.
0: Mm-hmm.
7: Après je dis à mon mari, je dis, ah bon, c'est confectionné avec une ficelle. Il me dit, non, il n'y a pas de ficelle dedans. Mais dans le mien, il y avait une grande ficelle.
0: Oh là là, et c'était quoi cette ficelle-là, alors?
7: Ben, je sais pas, c'était un bout de ficelle qui était dedans, un bout de ficelle qui était enroulé dans le bouchon. Et moi, quand j'ai tiré comme ça, comme les bouchons venaient de sortir, je pensais qu'ils faisaient ça avec une ficelle pour attacher.
0: Oui.
7: Mon mari a appelé le CAV, il a dit, bon, ben, est-ce que c'est normal? Il dit, il y a une ficelle dans les bouchons. Il a dit, non, pas du tout. Donc là, on a laissé tomber, ils nous ont pas fait payer le repas.
0: Ah, mais heureusement qu'elle a fait un geste commercial quand même, mais ouais. Bon, voilà. Après, il a dû arriver quand elle a dû préparer le morceau, la reste de temps, les dommages, c'est bon?
7: Voilà, voilà. Et la deuxième fois, ma fille et moi, on va au restaurant, on commande notre repas, on attend à l'extérieur, et il y avait juste des gens en face de nous, et ils étaient en face de nous, mais dos vers le restaurant.
0: Oui.
7: Et elle avait demandé un croque-monsieur avec une salade. Donc, comme la scène était plus vite faite, donc on voit le serveur qui descend l'escalier, et voilà que le croque-monsieur tombe par terre, il ramasse le croque-monsieur, il entre dans le restaurant, et moi je dis à ma fille, ah je vais voir qu'est-ce qu'il va faire. Je rentre, parce qu'on était à peu près à 3 mètres de l'entrée, j'entre comme ça, je vois qu'il reprend le croque-monsieur, il essuie un petit peu avec un essuie-tout, il remet sur l'assiette avec la salade, et il vient resservir la dame.
0: Ah
7: oui, ouais. Et bien, ce fait qu'après, on a prétexté une urgence, ma fille et moi. On a dit, mais désolé, on a réservé, mais on ne prend plus. J'ai dit, j'ai ma mère qui est malade, elle est à l'hôpital, je dois aller la voir, c'est une urgence. Donc, ils nous ont remboursé nos sous. Mais la dame, elle a mangé son croque-monsieur qui était tombé par terre, là où les gens passent partout. C'était dégueulasse.
0: Mon Dieu! Donc, ils nettoient juste pour pas gaspiller, quoi. Mais elle est terrible.
7: Voilà, voilà, voilà. Et le coup du bouchon, là, quand il y avait une ficelle dedans, là, on était ma mère, moi, et puis mon fiancé. Ma maman, elle dit, ça, bon, ben, est-ce qu'il y a des toilettes? Il dit, oui, c'est à l'arrière. Donc, on repasse dans une petite pièce, là, il y a plein de gens qui mangent une petite salle à l'extérieur. Et je vois tous les assiettes qu'ils ramènent. Ils retiraient ce qui était bon, ils remettaient dans des assiettes à resservir. Maman, elle dit, ben, plus jamais on ira dans ce restaurant-là.
0: Eh bien, comme quoi, madame, il y a des manquements vraiment, alors. Hein.
7: Ah oui. Des fois, on mange du n'importe quoi. Mais moi, je préfère manger chez moi, je cuisine bien. Mon mari cuisine 10 fois mieux que moi. Et quand j'invite les gens, ben, tout le monde, ils sont contents.
0: Madame, mais merci pour le témoignage. On va essayer d'avoir encore quelques appels avant de retrouver les informations. Bonne journée, madame.
7: Merci, au revoir.
0: Au revoir. La freedom des témoignages quand même choquants de ce que vous nous dites depuis ce matin, le 99-12-00. On continue de ce côté-ci, freedom, allô? Allô? Oui, bonjour.
8: Je vous écoute, bonjour. Bon, il y a un chauffeur de bus 34, puis 302.
0: Oui.
8: Il s'est arrêté 2 fois. Bon, enfin, il est handicapé.
0: Oui, mais là, comment il fait votre frère, là?
8: 42, et à 8h, 42. Il s'est arrêté 2 fois. Moi, j'ai tout fait à mi J'étais contre, j'étais le bus, il n'y a pas de problème.
0: Oui.
8: Il s'est arrêté 2 fois. Et mon frère est handicapé.
0: Mais c'est réseau Carouest, ça, la ligne
8: Car 34 ouest.
0: Mon Dieu, ben, t'as de moune, il plaît un autre, même dans le quotidien, depuis que la refait le bon nouveau Zoré, elle a dit, c'est n'importe quoi, Carouest, en ce moment.
8: Voilà. Mais justement, je vous appelle pour, parce que moi, j'habite.
0: Oui.
8: À Vincent Do. Mon frère est handicapé. Il est passé 2 fois, il s'est pas arrêté.
0: Oh là là, mais là, il est toujours là-bas, là?
8: Non, mais il est parti, là.
0: Mais donc, c'est pourquoi la parité était plein?
8: Non, bah, non, je sais pas.
0: Hein?
8: Boutique Maurice. Numéro 34, le bus.
0: Oui. Mais pourquoi il n'a pas arrêté, monsieur? Le bus était plein?
8: Il était plein, s'il était plein. Non, je crois pas.
0: Eh ben.
8: C'est une tête brûlée.
0: D'accord, ben monsieur, ben nous lance un appel, si des gens connaissent pourquoi, comment ça se passe, est-ce que c'est normal? Parce que depuis 8 heures, ils attendent, c'est ça? Depuis 8 heures?
8: Oui, 2 fois. Il est passé, il ne s'est pas arrêté.
0: Monsieur, on lance un appel aux auditeurs, est-ce qu'il arrive souvent? C'est quel arrêt ça au côté?
8: Le chauffeur. Notre chauffeur, les gentils, il n'y a pas de problème, on dit bonjour. Moi, je suis formateur. Il n'y a pas de problème. Lui, il se prend pour qui? Je ne sais pas que je vais dire qu'il va commander les clients.
0: Et monsieur, c'est quel arrêt de bus, ça, pour que les auditeurs y reconnaissent?
8: Arrêt de bus, boutique Maurice.
0: Arrêt de bus, boutique Maurice, Piton Saint-Leu.
8: Le bus 34. pas tous les autres, hein. Il y a 35, 38, c'est le 34.
0: D'accord.
8: J'ai passé deux fois et je ne suis pas arrêté.
0: On lance un appel, monsieur, en tout cas, mais vous nous tiendrez au courant si vous ferez la guérande dans le bus.
8: Appelez-moi. Je vous donne mon numéro. Là, c'est un fixe. C'est mon frère.
0: D'accord. Votre numéro s'affiche, on le garde au standard, monsieur.
8: Ouais. Ouais, il n'y a pas de problème. Je suis là. Et dis si tu viens me voir.
0: Très bien, monsieur. Bon courage. Au revoir.
8: Allez, au revoir.
0: Freedom, que se passe-t-il sur la ligne Car West? On peut dire dans le quotidien ce matin que les habitants de l'ouest de l'île en ont marre. Ils disent que c'est isolé dans votre bureau et ça ne prend pas le bus. Est-ce que vous confirmez comme monsieur que là, il y en a des manquements? Déjà, ce témoignage-là qui dit que le bus y passe pas. Freedom, vous souhaitez témoigner concernant Car West depuis la rentrée 02 62 99 12 00. Freedom, allô? Freedom, bonjour. Allô?
9: Bonjour, allô?
0: Allô?
9: Bonjour, Laurienne, bonjour. Goyavier.
0: Oui, monsieur Goyavier.
9: Oui, est bien.
0: Très bien, même.
9: Ah, moi, oui, un peu comme il rigole, moi.
0: Où rigole que c'est fait rire ce matin?
9: Eh, attends, là-haut, déjà, monsieur, c'est vous fait rire. Moi, il me passait mon bonjour, mais il ne connaît pas lui, il me connaît dans la télé, hein, mais mon bonjour. Après, qui sort encore fait rire, moi, quand on dit à toi une ficelle, une bouchon, des pains, une ficelle, le tampon, moi, non?
0: Mais il ne connaît pas. Mais il ne connaît pas avec quoi ça l'a fait, mais. Non. Ben. Oui.
9: Vous connaissez Louis, mais
0: oui.
9: Si monsieur Servol était directeur de. C'est quoi le corps pour déconner, hein? Tout le monde peut dire comment il appelle
0: Car West.
9: Mais s'il était directeur de Car West, lui appeler pour dire qu'il ne faut pas critiquer Car West, non. Mm-hmm. Nous critiquons parce que nous sommes les consommateurs.
0: Mm-hmm.
9: Et la radio, c'est la radio de tout le monde, et surtout des consommateurs. Des réunionnais. Donc voilà, il faut pas dire comme ça. Il faut redonner une manière pour dire. C'est-à-dire que les vrais nanas des restaurants, les bons, mais les très rares.
0: Ah oui, les à ce point.
9: Ah oui. La plupart, c'est de la cochonnerie. Et la cochonnerie, il y en a deux qualités. On en a les, comme les voleurs. On a le voleur en col blanc. Et on a le petit voleur, la main gommée de suif.
0: Mm-hmm.
9: Lui fait attraper plus souvent. Et le col blanc, on voit pas lui. C'est des voleurs, nous qui n'ont pas attrapé, mais nous connaissons, ils existent. Les restaurants, pareil. C'est pas parce qu'un restaurant, il brille que l'hygiène, les bons dans là, hein.
0: Mm-hmm.
9: Connais-moi dans ma marmite, hein. Moi, là, moi, dans ma cuisine, au bois, on me fait un rôti, moi. Ça pique-niquer, après, il me dit, nous, on a un anniversaire.
0: Oui.
9: Et dessus, ma marmite, les noirs, sur le gars de ma marmite, les vilains, les nanas, là, encore, mais ça parle là, le dessus, ma marmite, tous les jours, mis mes feux de bois, moi.
0: Mm-hmm.
9: Le dedans, il est bien propre. Et l'hygiène, pour moi, c'est aussi, il fait partie de la cuisson. Faut tuer les bactéries.
0: Oui.
9: Et après, il y a une affaire, je sais, voilà, oublié de dire, et que nous doit comprendre. C'est que nana, quand on en a beaucoup d'intermédiaires, et surtout quand c'est pas nous qui fait pas nous-mêmes, et c'est pour ça qu'on n'est jamais mieux servi que par soi-même, et bien avec tous ces intermédiaires, à un moment donné, il est compliqué, même là, parce que là, et surtout quand il met la pression aussi sur des personnels, il va dire, mais là, il faut faire vite, ça, là, on a tant de personnes qui arrivent, là, on va recevoir tant, là, hein. Allez, on se bouille, on s'active, hein. Mmh. Il faut préparer tout ça en avance, donc risque de germe, de je sais pas quoi, qui développe.
0: Hein, on dit, quoi, comme là. Monsieur Tepoudi retrouve trace matière fécale, tout à cause de ça, là.
9: Voilà. C'est pour ça qu'on m'a fait la blague de la ficelle tampon.
0: Oui, mais ouais.
9: Pas
0: mais
9: tampon
0: ouais.
9: À commune tampon, on y a fait déconner. Alors, l'histoire, c'est quoi? L'histoire, c'est que vous voulez ou vous pas. Pour moi, le restaurant, bof. Le meilleur restaurant, pour moi, c'est la famille.
0: Mm-hmm.
9: Où fait que de manger. Où reçoit aux enfants.
0: Monsieur Goyavi, faudra nous conclure l'action. On va partir un petit peu plus bonheur. Mais en tout cas, n'hésite pas, vous pouvez rappeler si la mauvaise finit la conversation.
9: Les bons m'y rappellent juste après, moi, m'y rappellent même pas.
0: Les bons, ben, à tout à l'heure.
10: Gaspard de Vaubicourt.
11: Les informations avec Martin Delaven. Bonjour Martin.
12: Bonjour Gaspard, bonjour à tous. 10 jours après avoir retrouvé le corps calciné de Sonia Bellina, une influenceuse suivie par près de 260 000 personnes, un homme a été mis en examen pour assassinat, annonce le parquet de Nîmes. Il s'agit du principal suspect, géolocalisé sur la scène de crime grâce à son bracelet anti-rapprochement. Le meurtrier présumé est suspecté d'avoir tué la jeune femme de 29 ans. Il a reconnu deux relations tarifées avec la jeune femme, mais pas son meurtre. Week-end de rentrée pour les politiques après Édouard Philippe à Mayotte. C'est ce week-end le début des universités d'été rassemblées autour de leurs leaders respectifs, les écologistes, les insoumis et les communistes, avec en ligne de mire la campagne présidentielle. Antoine Léaumont, député LFI de la 10e circonscription de l'Essonne, est revenu avec nous sur cette rentrée politique et sur les alliances possibles ou envisageables.
10: Nous, on a déjà proposé, notamment aux forces du Nouveau Front Populaire, de faire ce qu'on a appelé une nouvelle alliance populaire. On a gagné les élections. Le problème, c'est qu'une fois qu'on avait gagné les élections, un certain nombre de personnes... Ben non, c'est les autres qui ont décidé que finalement, le programme les engageait pas, qu'on votait pas les censures du gouvernement ensemble quand ils présentent un budget. Enfin, tout ça est assez lamentable. On a l'impression que, du côté de certaines forces politiques, les programmes, c'est des bouts de papier qu'on signe et puis qui n'engagent personne. Pardon, mais nous, on change pas de programme entre avant les élections et après les élections. On a un programme qui vise à changer les rapports de production, de consommation, le partage de la richesse dans notre pays, les questions de partage du pouvoir aussi avec le référendum d'initiative citoyenne. Tout ça, c'est des questions qui sont des questions centrales et qui n'appellent aucune possibilité de sortir d'une partie du programme. C'est pas comme ça que ça fonctionne.
11: Antoine Léaumont, invité d'Europe 1 Matin, au micro de Gaspard de Vaubicourt. À Lyon, un homme de 90 ans est mort d'un arrêt cardiaque à la suite d'un vol à l'arraché, celui de son collier, à la station de métro Sans Souci. Deux jeunes suspects ont été interpellés et placés en garde à vue. Selon le syndicat Alliance Police Nationale, ces vols se multiplient à Lyon et dans sa métropole avec des personnes âgées particulièrement ciblées. La répression des fraudes et le ministère de la Santé alertent. Plusieurs milliers de préservatifs non conformes, parfois munis du marquage CE, ont été vendus sur Internet et en pharmacie. Les utilisateurs de l'une des 30 références mises en cause sont invités à faire un dépistage des infections sexuellement transmissibles ou à réaliser un test de grossesse si un retard des règles est constaté. À l'international, le conflit russo-ukrainien se poursuit avec des frappes cette nuit sur Kiev, mais aussi sur la ville natale de Volodymyr Zelensky, où en plein jour hier, une frappe russe sur un centre commercial a fait 15 morts et 130 blessés, une attaque qualifiée d'ignoble et d'acte terroriste par le président ukrainien. En réaction à la Russie, la coalition des volontaires se réunira lundi, jour de la célébration de l'indépendance de l'Ukraine, une réunion co-présidée par Emmanuel Macron, avec comme objectif trouver les moyens de renforcer la défense antiaérienne ukrainienne. Du sport avec l'équipe de France de cécifoot qui se qualifie pour la finale du championnat d'Europe. Les médaillés d'or aux Jeux paralympiques de 2024 à Paris ont battu hier soir l'Italie 1-0. Emmenés par leur capitaine emblématique Frédéric Villeroux, les Bleus affronteront l'Angleterre demain en fin d'après-midi. Puis du sport toujours avec une première en badminton. Je sais que vous adorez le badminton, Gaspard.
13: Oui, tout à fait.
11: Alex Lanier, actuel champion d'Europe, devient le premier Français à se hisser en quart de finale d'un championnat du monde. Le Normand, qui jouera sa place en finale aujourd'hui, est déjà assuré de remporter une médaille.
0: Félicitations.
13: Merci Martin et à demain. La météo avec vous Estelle.
0: Eh bien le temps est un petit peu plus calme avec l'arrivée du week-end. Alors on n'exclut pas quelques averses matinales hein, le long de la Manche et sur la zone frontalière dans le Grand Est. Le ciel est partagé entre couvert et éclairci sur toute la zone, bien caché quand même sur l'extrême nord et jusqu'au nord de la Bretagne. Entre le nord-ouest, l'Île-de-France et le centre-est, on peut trouver quelques grisailles qui vont s'élever. Pareil pour les régions au sud de la Garonne. On a quand même le retour d'un temps très ensoleillé sur le sud du pays et la Corse, au prix quand même d'un petit peu de vent, un vent d'ouest à 60 km heure du côté du Var et 80 sur la face nord de la Corse. Les températures comptaient entre 8 et 12 ce matin.
13: C'est bien noté Estelle. Quant à nous, on se retrouve dès demain, 7h sur Europe 1, la radio libre, votre radio, avec comme d'habitude l'actualité du jour, Estelle et vos chroniques préférées. Tout de suite, place à cette arrivée cette semaine avec Frédéric Taddeï.
0: À demain.
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0: 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Alors, monsieur Goya, j'ai mis Donaou 2 minutes pour terminer rapidement, parce que sinon, ça attend 10 minutes, c'est la Freedom Million, il arrive avec la Moukatali. Et c'était quoi, tu veux dire, moi, parce que comme Europa l'appartient un petit peu avant?
26: Oui, mais il disait que les restaurants, ben, il y en a beaucoup d'intermédiaires dedans.
0: Oui.
26: Et même les matières fécales sur les plans de travail et tout ça, là. Tout ça, il faut voir, parce que si quelqu'un, il sort aux toilettes, un personnel, hein, lui a besoin d'aller aux toilettes, hein, lui part caca, là. Si son papier, il est pas assez épais, son doigt, la pièce, le papier. Ça rentre sous son ongle.
0: Il reste la même.
26: Normalement... Ah ben c'est ça même. Écoute bien. Et non, mais moi sérieux, moi monsieur Kao, vois ce que lui devrait faire, lui devrait être comme un chirurgien. Il faut lui laver encore avec bétadine, pas avec un petit peu de savon, rien. Donc ça veut dire quoi? On peut pas dire que les restaurants, les parfaits, n'ont l'hygiène. Non, on en a des intermédiaires. Après, il faut voir comment c'est fait. Et par le nombre de personnes que je n'en ai accueillies, tout ça, il fait défaut. Alors, on en a une hygiène, bien sûr, tape à l'œil.
0: Oui.
26: Mais dans le fonctionnement même, c'est un bordel. Dans le fonctionnement, midi, hein, si vous savez avoir le virus, dans là, le bactérie, là, on va trouver partout, hein. C'est un bordel. Ou alors, et moi, finalement, on m'aime pas trop le restaurant parce que sinon, il faut les aseptiser totalement. Donc, un tas de produits chimiques, chlore, javel, tout ce que bordel. Donc,
0: autant manger de case. Et nous va conclure là-dessus, oui. Monsieur Goyavier. Bonne journée.
26: Juste un dernier choix, mais finis là-dessus.
0: Oui.
26: Le monsieur a dit que le manger créole n'est pas cuit, là.
0: Oui.
26: Demandez qui ça l'invente de la viande bleue, quand il faut le dedans est bleu. Demandez si c'est, miam est bien, moi.
0: Oui.
26: M'y crois pas, c'est sa grand-mère, elle invente ça. M'y crois pas. Lui est créole, lui a dénigré nous. Il faut pas dénigrer personne. Il faut juste dire des faits réels. Et il faut aimer tout le monde. Mais il faut pas dénigrer l'autre comme ça, parce que moi, je suis pas d'accord avec lui. Par contre, si vous voulez essayer de faire une cuisine créole et que vous prenez pas le temps de bien faire cuire de manger, c'est-à-dire très, très, très longtemps, une cuisson qui va sur 4 heures, eh ben, roule pas une cuisine créole.
0: Voilà. Et ce sera le mot de la fin. Merci, monsieur Goyavier. Bonne journée à vous.
26: Merci beaucoup. Allez, bon appétit.
0: Allez, au revoir.
26: Pour tout à l'heure. Allez.
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Et dernier rendez-vous en ce samedi 22 août. Si la cagnotte ne tombe pas, faudra attendre lundi avec Francky pour donc 7h15. Mais en attendant, le port, normalement là vous êtes installé chez vous, vous avez le temps. Là, si FQK repose un instant, si la partie achète barquette, à 6 ans, l'auto, m'y connaît pas, mais rentre la case. Mais en tout cas, le port, on appelle chez vous. On va chez la famille Percé, chez Sabrina. Je rappelle que pour le free 2 millions, vous avez 5 sonneries avant que nous, ça va. Si Sabrina ne répond pas à nous, il fait plus d'argent dans la cagnotte, donc on aura toujours un monnaie. Hein. Et si Ya répondait que les gangs, ben, il fera juste moins d'argent, mais on aura toujours un monnaie aussi. Sabrina, le port. J'y ai cru. Ah, 5 sonneries. Et pas de Sabrina, là c'est la messagerie, hein, bien sûr. Ah, ben oui, pas de Sabrina, c'est bien ça. En tout cas, ça fait plus d'argent dans la cagnotte. Sabrina, ben, c'est pas pour vous. Elle n'aura pas eu l'occasion de gagner un fruit de million, pouzotte, en tout cas le temps de mon séjour. C'était le dernier fruit de million, mais c'est fait gagner cette année. Parce que oui, aujourd'hui, dernier journée, donc m'y reprend mon chemin, mais ça va. Mais en tout cas, on aura Francky Exote demain, lundi, pour essayer de faire gagner. Attention, on était à 1966 euros. Il y aura dans cette nouvelle cagnotte 1987 euros pour le free 2 millions.

0: sur les chansons longtemps, et puis un coup de gueule. Nana et Monsieur l'a fatigué apparemment d'avoir des publicités qui passent à la télé sur des publicités qui concernent les femmes, justement. Je vous laisse découvrir la sélection.
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2: Oui, ben c'est pour Moukat, la Moukatali, pour dire que la Moukatali passe pas les messages qui Moukat, c'est, il passe rien que des messages qui dit de bonnes choses. Là, un gars, il passe là, il dit bravo Freedom, bravo Freedom. Est-ce que c'est une mission, la Moukatali, qui passe des messages qui Moukat, ou bien des messages qui dit bravo?
3: Arrête de déconner, donc.
4: Et je l'écoutais comme moi de la Moukatali. Au seuil de la propreté. Bougla, au seuil de la propreté. C'est au seuil de la pauvreté, monsieur. En train de dire n'importe quoi. Dans mon catalyse, là, il y a un message comme ça, ça fait passer. Où t'es là, mon...
5: Toutes les personnes qui disent Madagascar au lieu de Madagascar, vous n'aura pas le paradis.
3: Bonjour. Non, mais comment t'es maintenant? Je veux parler ici de bon truc, hein, ben, moi, sur longtemps, tu vois, là. Non, ben, même qui pas téléphoné, mais je travaille toute la journée, mais même plus, je passe pas à la Moukatali, quoi. Parce qu'en 89-06, ma petite fille, mon service militaire. Mais quoi, ma belle, moi, je vais mettre ta main, moi, comment t'es en France, ben, non, on est tout seul, famille ici. Mon frère, maintenant, dans la case, son belle-mère, ben, son frère belle-mère. Tu sais, la belle prend guitare, la jeune petite morceau. Vous reviens de très loin. Ah, il était là, m'a appelé, regardez. Moi, quand est loin comme ça, là, quoi. Moi, c'est le gars, hein. C'est plaisir, hein. Va attendre que t'ailles le roman arriver, va attendre que mon appart arrive. Tu sois le 400 enfants, ils sont très merde. Quoi, moi, je vais danser, rien. Mais là, la piste, elle a ramé, tu vois, hein. Mais ma maman, elle va aller entendre la piste, beaucoup, mais là, ben là, il y a bon morceau, regatta.
2: Il fait plus d'un an que nous voit ça à la télé. Nous sommes fatigués de voir ça à la télé. Les fuites menstruelles, les fuites urinaires à la télé comme publicité, on en a ras-le-bol. On en a assez. Tous les années, ça même, jusqu'à la fin des temps, on veut retrouver la télévision pour se divertir et on en a marre de voir ces publicités de fuites menstruelles, de fuites. On a compris, c'est bon. Les femmes ont compris, il y a les fuites menstruelles et les fuites urinaires. Jusqu'à quand on va voir ça? Jusqu'à des siècles et des siècles? Arrêtez avec ça, là. Rendez-nous la télé pour se divertir.
6: Salut la réunion, Farid.
0: Est-ce que la solution pour arrêter bonne publicité, là, justement, comme il dit monsieur, ce serait pas tout simplement de rendre bonne affaire pour fuite menstruelle, fuite urinaire gratuite pour bonne forme? Est-ce qu'il y aurait pas ce lobby, là, de la femme aussi, dans les grandes surfaces et les grands magasins? 02 62 99 12 00. En tout cas, monsieur a fatigué, il veut gagner garde Miss Réunion à soir. Il a besoin de télé divertissement, l'a dit. La Moukatali, 02 62 21 08 08.

0: Allez, 11h15, plus que un peu moins de 40 minutes avant de retrouver votre Frido quotidien. Vous avez donc l'occasion d'aller chercher votre journal. Nounou Nana, à la point couverture, Nana Miss Réunion, là, Nana les candidates. Ça, tu peux lire aussi directement première page. Dans les deux ou trois premières pages, Nana la bonne candidate que Zoti, ça va voir ce soir défiler. T'as déjà eu des encouragements pour Noémie Leocadi, candidate numéro 1. Est-ce que Nana, Zoti connaît les participantes? Est-ce que Nana Zot favori? En tout cas, ce soir, qui rend succédera à Miss Réunion 2025. La réponse vous sera donnée sur l'antenne de Freedom également, parce qu'il y aura Frido Rivière qui sera en direct de Miss Réunion. Donc soyez à l'écoute. Et les sujets sont libres, je le rappelle. Donc qui sera la prochaine après Priya Padavatan? 02 62 99 12 00. Et les sujets sont libres. Sans plus tarder, on vient avec vous. Et j'appelle, si quoi que ce soit se passe sur les routes, 02 62 41 51 51. Freedom, allô?
1: Allô?
0: Oui, bonjour madame.

0: Oui, bonjour. Voilà, moi, je vous appelle, c'est pour un vol de voiture, s'il vous plaît.
1: Oula, ça s'est passé quand?
0: Ce matin.
1: Vers quelle heure, à peu près?
0: Je pense vers 8h, 9h.
1: En pleine journée, comme ça?
0: Oui, en pleine journée, comme ça.
1: Et on est dans quelle commune, madame?
0: Ça s'est perdu à Saint-André, chemin Morin.
1: Eh bien, Saint-André, chemin Morin, d'accord. Et
0: quelqu'un aurait vu une voiture, donc c'est une 208 blanche.
1: Oui.
0: C'est une voiture de location, hein, une voiture ADA. Oui, d'accord. Donc je pense que ça va être remarquable si quelqu'un voit. Je vous donne la plaque.
1: Bien sûr.
0: Donc c'est GV711XS.
1: GV711XS. Donc Gérard, Valérie, Xavier, Sandrine à la fin.
0: Non, Xavier, Fabrice.
1: Fabrice. XF, oui. D'accord.
0: Voilà.
1: Et est-ce que vous êtes la propriétaire de l'agence de location, bien vous étiez
0: Non, mais c'est une voiture que je louais.
1: Vous avez loué?
0: Oui, voilà. Et donc c'était ce matin vers les 8h, 9h.
1: Et madame, comment c'est arrivé? Quelqu'un a pris la clé? Expliquez-nous un petit peu là.
0: En fin de compte, là, la voiture était avec mon mari. Il s'est arrêté un instant, pour faire pipi, quoi. Et avec la tête un peu fatiguée, donc il a laissé la clé dessus.
1: Aïe.
0: Et en plus, comme il est sous traitement, médicaments et tout, donc sa tête était un peu fatiguée. Donc, il avait envie de faire pipi. Et donc là, il s'arrêtait, quoi. Ben,
1: oui.
0: C'est pas la première fois qu'il fait ça, j'ai déjà d'habitude. Il s'arrête un instant.
1: Mm-hmm.
0: Et en plus, comme il a une infection urinaire en ce moment, c'est pour ça, à chaque instant, il est obligé de s'arrêter pour faire pipi. Et là, il s'est arrêté vite fait. Bon, il n'a pas réfléchi, il a laissé la clé dessus. Donc, le temps d'aller on le voit pas, quoi, un peu dans... Hein. Et quand il revient, plus de voiture.
1: Mais les gens l'ont bien espionné, hein.
0: Ouais. Et donc, si jamais, je veux dire, quelqu'un voit entre-temps, plutôt Saint-André, Sainte-Suzanne ou Saint-André, enfin, dans les parages de Saint-André, autour de Saint-André, et c'est une voiture remarquable parce qu'il y a ADA dessus, devant et derrière, je crois.
1: D'accord. Donc, voiture de location Adam. Donc, on a aussi le flocage du véhicule de location.
0: Voilà.
1: Si jamais quelqu'un a des informations, il appelle à où, à quel numéro, madame?
0: Si jamais vous avez des informations.
2: Ouais, on a déposé un clé, là.
0: Il donne le numéro, attends.
1: Alors, il faut donner à nous le numéro avec lequel on l'a appelé. Oui, c'est ça.
0: Ben, c'est bon. Donnez.
1: Oui, mais.
0: Donnez le mien.
1: Alors, où est en direct? Nous peut donner en direct?
0: Comment?
1: Ou
0: 96.
1: Oui.
0: 11-91-50.
1: Donc 06-93-11-91-50. Et si vous voulez donner le numéro de votre compagnon, vous pouvez nous rappeler avec au standard, comme ça on vous donnera aux auditeurs.
0: Et sinon, si jamais une personne retrouve, ils peuvent vous appeler aussi directement. Mm-hmm. S'ils ne retiennent pas mon numéro.
1: Oui, bien sûr.
0: Ou alors le commissariat.
1: Là, vous avez déjà porté plainte, là?
0: Là, on y va, là.
1: D'accord. Bon, en tout cas, l'appel lancé, vous nous tiendrez au courant, madame?
0: Oui. D'accord. Et puis, si jamais, vous pouvez repasser l'annonce de temps en temps?
1: Oui, bien sûr, bien sûr.
0: D'accord. Comme ça. Et moi, je vous tiens au courant.
1: Si vous avez des nouvelles en plus, vous pouvez nous rappeler 41-51-51 également.
0: D'accord.
1: Voilà. Merci. Bon courage les autres, au revoir.
0: Merci, au revoir.
1: Freedom, ouvrez l'œil, un vol qui s'est produit ce matin, il y a à peine deux petites heures. Auditeur de Freedom 2, je vous rappelle cette information, on nous signale le vol d'un véhicule du côté de Saint-André. Ça s'est passé il y a à peine deux heures ce matin, du côté du chemin Morin. Une 208 blanche, une voiture de location de marque ADA, immatriculée GV711XF. GV711XF. Si vous avez une quelconque information, vous pouvez contacter les personnes qui ont loué cette voiture au 06 93 11 91 50, 06 93 11 91 50, ou bien directement la radio au 02 62 41 51 51. 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Freedom, allô.
3: Oui, bonjour.
1: Bonjour monsieur.
3: Ça va bien?
1: Très bien, vous-même?
3: Ça va, tranquille. Alors, mais appel pour un truc un peu particulier, rien de spécial, quoi.
1: Mm-hmm.
3: Donc, je voudrais avoir un petit coup de main par rapport aux auditrices, auditeurs, peu importe, ça va gagner dans la main. En fin de compte, dans ma cour, on a beaucoup de puces et on m'a pas une solution pour tirer, comme on a petit bébé. Il y a une puce dehors, après une sorte dehors, il y a une petite puce là, il mord dans la main. Et m'a pas une produit, je ne connais pas avec qui, il peut tuer ça, parce que là, il envahit mon cour.
1: Ah, c'est un cauchemar, ça?
3: M'a pas rien. Comment?
1: C'est un cauchemar, ça, monsieur le puce, hein?
3: Ah non, on est fatigué, mais il y a quelque chose de mon cours.
1: Mais il
3: passe par derrière, parce qu'après, il passe de mon cours dans la cour.
1: Oui.
3: Il passe, mais il ne va pas passer, parce que, ben.
1: Oui, il grimpe sur où?
3: Il rentre dans la case B. Voilà, c'est ça, ben, quand il rentre dans la case B. Moi, il est foutu, il rentre dans la case, donc, comment est-ce que bébé dans la case B, il est très compliqué.
1: Il n'est pas allé à Jimmy Spear, parce qu'il y a une plaque, c'est que ça?
3: C'est ça, je ne connais pas. Tu vois, quand il est allé devant, ce qu'il y a, il ferme mon pote, il est allé devant, mais il passe par derrière. Ben, elle est molle.
1: Et monsieur, mais là qui sont les animaux autour de vous pour être envahis comme ça là.
3: Je ne connais pas, pour dire, oh, moi-même, après les animaux, dans le soir, ils rentrent dans mon cou, ils montent sur mon toit le soir, tout ça là. Je pense que c'est banal en même temps.
1: Mon Dieu.
3: Ben bah, oui, moi, c'est compliqué, mais il est baisé, oui, parce que, ben. Mon cou est banalisé, mais depuis sur le dehors. Et puis, comme dans la zone, nous, on va dire.
1: Vous avez même, si vous n'avez pas envie de ramener bonne drala de la case, quoi.
3: Voilà, c'est tout ça. Mais surtout qu'on a un petit bébé, ben, le soir, quand on dort, au cas qu'il dépaye à un ou bien peu importe, quand tu regardes. Mm-hmm. Donc, il faut mort d'Ali, ben, baiser aussi, hein.
1: Non, monsieur, on ouvre le 99-14-00 pour vous conseiller. Freedom, allô, on a du monde sur le 14 qui attendait, apparemment. Freedom, bonjour.
3: Merci beaucoup.
2: Oui, bonjour, madame.
1: C'est un conseil pour les puces, monsieur?
2: Peut-être le conseil sera vraiment peut-être un chic minime si le monsieur n'en a béton de son quoi pas tout là. Elle est très intéressante pour pouvoir arroser de l'eau. Laisser là une très bonne remède.
1: Juste de l'eau?
2: De l'eau, il prend un caoutchouc et puis il arrose en, comment on peut dire ça, en jet diffusé.
1: Là, faut prendre un cachet carrément, là, comment on dit, non?
2: Non, madame, fais tomber avec un sous le cachet, on a un tuyau, essaye de faire tomber ça d'une façon que l'est exactement et qui ressemble à la pluie, ça s'appelle des jets diffusés.
3: Mm-hmm. Ah, d'accord, oui.
2: On a des jets de bâton.
3: Oui, mais comprends pour ça, veut dire, oui.
1: D'accord.
2: Voilà, monsieur, c'est très. Bah, c'est la première méthode qui coûte pas cher et que les puces, n'aiment pas, ou quoi.
3: Ouais.
2: Ah,
3: n'aime pas trop de l'eau,
2: n'aime
3: pas trop la pluie.
2: Non, n'aime pas de l'eau, c'est une très bonne méthode. Parce que là où ça va, ça rôde de gasoil, pétrole, ça coûte tout cher, ça, monsieur. Voilà, mais n'aime pas plus que ça, peut-être attendre notre auditeur.
1: Merci beaucoup, monsieur, d'encore du monde sur le 14. À bientôt, monsieur, au revoir. Monsieur, reste avec nous, monsieur, d'encore du monde sur 14-00 pour conseiller à vous.
3: Merci beaucoup, les gentils, merci.
1: Freedom, bonjour sur le 14.
4: Oui, bonjour, madame. Bon, c'est pour les puces. Monsieur doit prendre du grésil et ensuite arroser sa cour avec.
1: Grésil?
4: Oui, grésil. Et il arrose sa cour.
1: Monsieur, il connaît grésil ou pas du tout?
3: Non, rien du tout.
4: Je pense que dans les quincailleries, il doit avoir encore.
1: Peut-être bonne. Vous êtes de quel côté de l'île, monsieur?
3: Moi, à côté de l'ouest, Saint-Paul.
1: À Saint-Paul? Peut-être, l'âme qui est pas trop ça se trouve à Saint-Paul, là. C'est vrai, mais il connaît des fois bon magasin, bonnes agriculteurs aussi, là, ça, monsieur.
3: Peut-être bonne truc dans le bon truc,
1: comment ça? Ça même, peut-être, oui. Ah, madame?
4: Oui, Grésil, en principe, c'est bon.
1: D'accord.
3: Grésil, en sachet.
1: Et c'est un produit, un genre de liquide, ça? C'est ça, madame, non?
4: Hein,
1: Grésil, c'est un liquide, ça, pour mélanger avec un peu de l'eau,
4: oui,
1: ça.
4: C'est liquide, oui. Il mélange avec de l'eau, mais dans l'arrosoir, et il arrose sa cour.
3: Ok, bon, ça y est, ça aussi, puis il y a des casques avec de l'eau, ne fonctionne pas.
1: Voilà, monsieur.
3: Merci beaucoup, madame.
1: Merci, madame. Nous continuons encore, monsieur, encore des auditeurs. Ben, on est nombreux hein, pour ces réactions. Monsieur Bidio, de Moon of Ingentrak, alors, on est pas tout seul.
3: Ah oui, franchement, ben, les embêtants vraiment.
1: Ah oui, monsieur, du coup, on prend bien. Freedom, allô, sur le 1400.
5: Oui, bonjour.
1: Bonjour.
3: Oui, bonjour.
5: Oui, bonjour. C'est pour le monsieur, là. Vous êtes en métropole, quand à chaque fois tu arrives l'été, moi, pareil, hein, c'est pas marre des poids de chat. Mais les chats des voisins, tu viens, mais ils n'avaient rien à voir. Mais à partir de voir bon magasin, et à mes jardins, ils trouvent produit, là.
3: Mm-hmm. Ouais.
5: Franchement, la donne à moins un mélange de poudre à mélanger avec de l'eau et tout. Et on l'a fait une fois, après, il n'y a aucun jour après, il faut refaire.
3: Ouais.
5: C'est des puces de terre. Quand ils commencent à avoir la chaleur, c'est des puces de terre.
3: Ouais.
1: Ah, ils sortent quand il fait chaud, alors?
5: Voilà, ils sortent et moi, mon Dieu, de mon t'es vient chez moi, il y a assise dans la cuisine, dans le garage, je mettais plein les jambes et tout partout. Ben, après, il avait déjà où mettre ça, tous les ouvertures de portes, là, les entrées, et après, dans le jardin et tout, mais jura où, mais avec plus rien.
3: Ah, mais
5: c'était... de l'eau, comme monsieur là l'a dit, on a essayé tout ça là, là, non, rien. Mais le nom, le produit, de toute façon, on a eu conseil, à ou bien, ou
3: oui, bien sûr, oui.
5: C'est... Même s'il y a des chats, il vient de temps en temps, là, mais c'est pas ça. Il y a des périodes de l'année, c'est des puces de terre.
1: Oui.
5: Ouais. Les gens les empestés avec ça, mais le mélange de poudre que la germain avec de l'eau, là, avec deux produits différents, et c'est pas cher, hein. Et
1: il vous souvient à peu près le prix, madame?
5: Franchement, ma fille avait acheté à peu près, parce qu'il va demander à peu près combien mètres carrés ou nena dans la cour.
3: Ouais.
5: Et du coup, ma fille avait acheté, Mijuao l'avait à peu près pour une trentaine d'euros. Allez, gros, 26, 40, mais on s'en fout. Après, on était tranquille. Une fois, et il y a refait 15 jours après.
1: Oui.
5: Il y a tous les entrées de porte là à l'extérieur et tout, et après s'il reste à voir un peu dans le truc ou fan un peu partout dans le jardin, mais t'es tranquille, avec du rire.
1: Madame, merci beaucoup, on va prendre encore quelques conseils en tout cas. Bonne journée.
5: Allez,
1: monsieur, un deuxième conseil, donc on l'a eu là, peut-être à part Grésil, nana, allez voir, donc fermé jardin, elle a dit.
3: Ouais, voilà, c'est ça, ouais.
1: Nous continuons encore, on a encore quelques appels, il arrive, Freedom Allo.
6: Oui, c'est Marie.
1: Oui, Marie, coupe un peu de téléphone, Marie. Hein?
6: Oui, mais mon téléphone a un problème. Pour le petit là, madame, il faut. Et puis, col-col, il y aura. Et col-col, il ne met pas tout devant son porte.
1: Mettre col-col dans la porte?
6: Col-col, il ne met pas tout dans la cour, il est bon.
1: D'accord. Donc, un conseil, c'est un plan, ça, monsieur. Vous connaissez col-col? Guéris vite là.
3: Oui.
6: Oui, il ira, il ne met pas tout partout, partout dans la cour.
1: D'accord, mais merci beaucoup Marie, bonne journée à vous.
3: Merci beaucoup.
1: Au revoir. Encore un dernier conseil, Frida Malo. Allô?
7: Oui, bonjour madame, c'est pour renseigner monsieur pour le puissant souper.
1: Il est toujours là, il écoute à vous.
3: Oui,
7: bah, voilà, j'ai un monsieur comme ça, il prend 10 grains en gamme verte.
1: Oui.
7: Il prend 10 grains, il prend...
1: Le monsieur sur le... C'est lequel la partie là? Ah, c'est le monsieur sur le 12 à partie. Monsieur de quoi dit 10 grains, c'est ça?
7: Ouais, prend, je crois qu'on dit 10 grains, il vend ici gamme vert.
1: Oui.
7: Et il prend deux boutons, il met dans l'arrosoir, il remplit l'arrosoir. Mais souvent, avant, il met ça, hein.
1: Mm-hmm.
7: Pour lui mouiller bien là, chez la face, avant, c'est la boue, parce que ben, là, le fils, il n'aime pas de l'eau.
1: D'accord.
7: Donc, depuis, il remonte là, chez la face, et après, c'est là, il prend son arrosoir, il a 10 grains dans. Ben, il arrose bien, partout, il a pris.
1: Mm-hmm.
7: Et lui, puis, ça prend dans des jours, moi, après, il y aura.
1: Après, mais connaît aussi, n'avait donné une fois, parce que c'est pas la première fois que quelqu'un appelle à nous pour les puces. Il a dit, en plus, qu'on fait ça, quand on rentre toute case avant, fait un lot savon, comme ça, on reste sous le pied dedans, comment le puce, il reste dedans.
7: Oui, mais, parce qu'on mouille là, on mouille pas tout là. Je dis, quand il est pas dangereux pour la peau, ça, vous pouvez l'arrêter un peu piocher.
1: Ça veut dire, au cas où, si jamais la montre,
7: oui,
1: tu plèges, un truc comme ça.
7: Mais ça va, dans la machine de l'eau, il reste son
1: pied. Avant d'un case,
7: même. Voilà, voilà. Mais, dis, quand par contre, il est très efficace, c'est pas. Il a fait apparaître les plantes, rien.
1: D'accord. Ben, il est bon, en tout cas, 10 grains, il peut trouver aussi gamme vert.
7: Maintenant, j'étais avec ça à côté de mon parc jaseux, donc moi, avec ça, ben, je suis ami, il fait tout avec ça.
1: Oui.
7: Voilà.
1: Mais en tout cas, voilà pour le conseil. Merci beaucoup.
7: Merci, madame. Bonne journée à vous, bon week-end.
1: À vous aussi, au revoir. Freedom, donc si vous nous entendez, monsieur, si on vous avait raccroché, mais en tout cas, pas mal de conseils pour les puces. Freedom, si vous en avez d'autres, vous êtes les bienvenus au 99 12 00. Mais avant ça, on a un rendez-vous à vous rappeler avant justement le 29 août, c'est-à-dire samedi prochain, un rendez-vous où ça n'aura du côté du restaurant le Lagon Bleu. Mais il faut juste me retrouver le Tifaï aussi pour parler à Zot Salam, mais on aura aussi de la musique là-bas. Ce restaurant pour samedi 29 août, organisé par l'association Vaincre la Mucoviscidose Réunion. Ce sera donc du côté de Saint-Pierre, la Cafri.

0: Donc pour aider la cause justement, on y retrouvera Charlotte, marraine de l'événement, Charlotte de Freedom. Au menu, alors on a des apéritifs, amuse-bouche, buffet froid, on en aura plus de 50 plats pardon variés, salade, gratin, viande froide, chaud, charcuterie, fruits frais, on aura toutes affaires. 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Dessert à maison et surtout à la discrétion. On aura un petit peu de vin apparemment aussi. On aura de tout. Tarif adulte, 45 € et gratuit pour les enfants de moins de 3 ans. 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Si vous voulez réserver, vous pouvez encore. 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On aura aussi de bolo, nana tombola qui aura lieu également. Vous n'allez pas obliger à aller au restaurant pour participer. Pour cela, vous pouvez retrouver les informations sur la page Facebook Vaincre la mucoviscidose Réunion. Il y a donc toute information, c'est 2 € la tombola. Avec ça, tu peux gagner un voyage pour l'île Maurice, tu peux aller faire des petits tours un petit peu partout. On a aussi l'article de Freedom qui récapitule tout ça. Rendez-vous sur freedom.fr. Et donc rendez-vous, je le rappelle, samedi 29 août 19h30 du côté de Saint-Pierre. Freedom 11h31, libre antenne au 02 62 99 12 00. Freedom, allô?
1: Oui, allô, bonjour.
0: Bonjour.
1: Oui, voilà, je vous appelle, c'est... Est-ce que c'est possible de passer un coup de gueule ou pas?
0: Bien sûr, monsieur.
1: Merci beaucoup.
0: Monsieur, on peut juste enlever le haut-parleur, parce qu'on l'a déjà en direct. Hein.
1: Ouais, bonjour, voilà, bien appelé. Mais le locataire, il connaît pas, il a le droit de dire le nom bailleur ou pas?
0: Bailleur social ou pas ça?
1: Social, ben.
0: Oui, on peut dire.
1: Bon, écoute, mais les locataires, laisse-y dire. Bien. J'habite métronome Jacques Moulin-Joly, bâtiment A.
0: Mais monsieur, on peut parler bien fort, tiens bien le téléphone de côté des oreilles, comme ça il entend bien, parce qu'il entend au loin là.
1: D'accord, ben en fin de compte là, ce qui se passe là, mes locataires, comment quoi?
0: Au métronome, là,
1: métronome Jacques Moulin-Joly, position là.
0: Oui.
1: Laisse-y dire. Il fait plus d'un an et demi, plus de 2 ans, voire 3 ans, on a fini à l'azote que les autres chauffe-eau solaire électrique, qui fonctionne pas.
0: Mm-hmm.
1: Ça, c'est une part. Un pseudo-technicien l'a passé, l'a regardé, l'a dit, t'es manque la pression, bah, là, on dort les gars, en fait.
0: Oui.
1: Du coup, facture courant, 75% nous paye, ce l'est dû à notre chauffe-eau électrique, parce que nous obligés de brancher l'électricité dessus. Le solaire fonctionne pas. Ça n'a jamais fonctionné, en fait. Il fait 10 ans, nous, le locataire était là. Après, hormis ça, depuis quelques temps, on a des incivilités dans l'immeuble. Tous les vendredis, on jette la taille en bas. Ça a été la poubelle, le mouche, le verre. Il lève nous le premier étage juste au-dessus le local.
0: Oui.
1: Le bailleur n'est pas. C'est pas l'irresponsable des incivilités des gens. Ça, il en tient d'accord. Par contre, l'irresponsable de quoi, lui? Le chauffe-eau, il fonctionne pas. Là, il fait plus de 2 mois, mais c'est un lit qui n'a une fuite en haut, il vient d'en haut.
0: Oui.
1: Il vient d'en haut, qui commence là, un filtre de cuisine. Là, il fait une défonce à nous, un meuble. Là, la fine commence à être sous le chauffe-eau. Là, il est dans la chambre, mon fils. Il coule en fil, l'eau en continu. Il fait rien que bonne poche.
0: Oui.
1: Là, il nous vient de jeter un cadre photo, là, ce matin, en levant. Donc, il peut dire qu'il y a gasse en main. Un cadre photo, notre fille et bébé, qu'il ne pourra jamais récupérer, en fait. Mais la fine est signalée. Un pseudo, encore technicien, l'a appelé, ou un membre de la SIDL l'a appelé, il y a 2 semaines de ça, pour dire, oui, inquiète pas, nous va envoyer quelqu'un garder. Toujours là. Connais, cabriment, ça là, nous attend toujours, nous là, à nous week-end, là, à nous, ça doit, notre doloïen est fixe d'achat de notre fille, doloïe continue, bientôt le chauffe-eau va écrouler, c'est quand tout va écrouler, les autres va réagir. Par contre, tous les 30 du mois, tous les premiers, tous les deux, nous reçoit un petit putain de message, oublie pas de le loyer, hein. Oublie pas de le loyer, mais qu'est-ce que tu fais en attendant pour nous? Là où appelle le numéro d'urgence, il dit, oui, mais là, n'a pas accès au dossier, oui, il a été signalé, oui, mettre les photos dessus le site, fais ci, fais ça, mais où c'est les bonnes techniciens, où c'est les bonnes responsables ici, là? C'est que les là, pour encaisser le loyer, quoi?
0: Mais monsieur, souvent on entend ça, les bailleurs répondent absents très régulièrement, et là le dernier contact qu'on a eu remonte à quand?
1: Là, on a une semaine et demie, j'ai un téléphone, madame, pour dire voilà, un technicien va passer pour garder, oui, il faut que je signale les différents locataires. Là-dessus, tout est un pont, l'immeuble, nous les 4 étages. Le 4e étage joue le jeu, le 2e étage joue le jeu. On a parti où à Zot, la fille vient pas chez Zot. Donc nous, à le 3e, je sais pas. Mais ouais, que le petit frère, je sais pas là, toujours à nous, de l'eau, il continue à couler nous dedans. Nous fait comment nous? Nous subissons même en fait.
0: Monsieur.
1: Et là, qu'on appelle banal ce matin, oui, mais pour rien, monsieur, désolé, oui, mais d'accord, moi, désolé, toujours est-il là, moi, il paye, comment là, il fait moins 1 600 € courant l'année, et il y en a 75%, les duyens comme 4 de chauffe-eau, là, il y en a la peinture, là, pour défoncer en haut, il y en a bonnes infiltrations d'eau, Ça, on parle pour mon bon voisin, voisine, le voisine d'en bas. De l'eau, la mèdre remonte dans son levier, il monte pas son toilette, il est inondé tous les jours. C'est quoi ce délire, en fait? Que je viens de vivre dans la merde, c'est quoi, enfin, il y a nous dans le pays avant, là? À nous créer un nouquet, puis vivre décemment, là?
0: Monsieur, là, tout ça, depuis 10 ans, il dure dans l'immeuble, là, comme ça?
1: Non, là, il fait 2 ans, 3 ans, l'empiré, comment?
0: D'accord.
1: Quand nous l'arrivée, tout est, l'immeuble, du commun, t'es plus ou moins correct. Dans les 3 premières années, le chauffe-eau, tu fonctionnes, il arrête de fonctionner du jour au lendemain. Nous a signalé, hein. Dis, t'es chauffe-eau soleil, il marche plus. T'es chauffe-eau soleil, il marche plus. T'es chauffe-eau soleil, il marche plus. Mais comme tout le monde y constate actuellement, là, le coût de la ville a augmenté, courant. Là, augmenté de 26 euros sur la facture. Mm-hmm. Et tu fais pas nous, en fait. En plus de l'essence et toute la vie quotidienne augmentée. Il faut là, en plus, il faut au coup d'ailleurs le bailleur pour dire viens garder. Et la dernière fois qu'on m'a eu, en ligne, elle dit comment, oui, monsieur, là, il faut ouvrir contre l'assurance. Mais avec mon assurance, que ça veut dire, moi, fais un constat à la niable sur mon voisin. Si le voisin veut pas signer, il me fait comment bataille sur lui pour signer, quoi.
0: Parce que là, on a fini ça, il voit aussi que le voisin, il ne répond pas du tout.
1: Le voisin au-dessus de moi, il a joué le jeu, il a bien cause sur moi, il a dit, pose pas les problèmes.
0: Oui.
1: Il y a d'autres voisins au-dessus.
0: Là, il faudrait faire quoi? Il faudrait voir tout le voisin?
1: Ben, c'est quoi? Il faut m'y prendre un constat à l'agnable, mais savoir qu'on fait marche mon l'assurance, pour moi être pénalisé, en fait.
0: Monsieur, ben, signale ça à la CAF, parce que maintenant, elle est obligée d'avoir un logement décent.
1: Comment se gonfle à moi, en fait?
0: Vous l'avez fini faire un signalement auprès de la CAF pour logement insalubre, là, monsieur, déjà?
1: Non, on n'a pas signalé rien, nous. Pour l'instant, on a signalé le bailleur, parce que les gens, on s'est bougé, en fait.
0: Mais la CAF, il pourrait faire bouger, monsieur.
1: Ben, là, s'il faut signaler la CAF, mais si du renseignement, nous va réformer auprès de la CAF, parce que il faut notre gueule, dans en fait. Là, ils ont un peu remonté l'historique, mais toujours pas les autres rubis sur rond. Aujourd'hui, ils demandent à autres quoi. Viens garder, n'est-ce pas un problème. De l'eau l'infiltrée, de la cuisine, la coulée, là, à partir de le petit meuble cuisine m'a posé. En l'air, elle est noire, après la moisie. T'as pas de vague bonne sale, pète ou bonne moisissure, on va faire l'air notre maladie qu'il connaît pas encore. Là, chauffe-eau, les attaquer. Sur le coin chauffe-eau, les attaquer. En plus, c'est toute placo. Le mieux, elle est mouillée, elle est humide. Là, dans mon fils, 3 poches ce matin, il lève. Mon fils monte à moi, il dit, mais quoi, regarde, et mon cadre photo, il est mort, pas content.
0: Monsieur, à tout hasard, est-ce que vous souhaiterez partager des photos à la radio pour dénoncer la situation exactement?
1: Oui, bien sûr.
0: On a de quoi noter? On a de quoi noter là? Ou vous envoyez un mail à l'équipe. Ou envoyez un mail à l'équipe de journalistes de la radio, donc sur web.
1: Ouais.
0: @freedom.fr.
1: Web@freedom.fr.
0: C'est ça, W-E-B. @freedom
1: Freedom. Freedom.fr.
0: Ça okay, même.
1: Les bons, il fait le nécessaire, mais voilà, photo direct. Mais monte à ça.
0: Voilà. Ou dit dans le mail qu'on appelle la radio, là, dire envoie les photos, donc, pour qu'un journaliste vienne voir où aussi, hein. Pour que cela n'est pas normal.
1: Ah, moi, comment on se gonfle, moi. Merci, en tout cas.
0: De rien, monsieur.
1: Vous encore pour.
0: Ah, ben non, monsieur, faut dire, hein. Faut dire, à un moment donné.
1: En tout cas, bonne journée à tous. Allez,
0: de rien, monsieur, au revoir. En tout cas, on espère que la situation sera entendue du côté de la SDR. Pour rappel, nous sommes résidence métronome Zach Moulin-Joly. Si vous nous entendez, monsieur, il fait 2-3 ans que vous pouvez lutter pour que la situation améliore chez lui. 10 ans qu'il habite là-bas, des problèmes qui empirent, en tout cas d'année en année. Si vous souhaitez témoigner, vous êtes les bienvenus également 99 12 00. Freedom, allô, on rejoint ce côté-ci pour un vol. Freedom, allô.
2: Allô.
0: Oui, bonjour, monsieur.
2: Bonjour, c'est mon toit.
0: Oui, c'est à vous, vous êtes en direct.
2: Voilà. Alors, j'ai été victime d'un pickpocket.
0: Oui.
2: C'est un mec très professionnel, hein. On dirait qu'il passe son temps à ça, hein. Alors, j'ai perdu une sacoche noire avec des liserés rouges hier soir aux mailles du chaudron.
0: Mais expliquez-nous ce qui s'est passé. Vous dites, il était très professionnel, le voleur. Qu'est-ce qui est arrivé?
2: Ah oui, j'ai rien senti, madame. Quand j'essaie de prendre ma sacoche pour récupérer ma carte de bus pour monter chez moi, à la maison, dans les hauts, disons, la rivière des pluies, quoi.
0: Oui.
2: Ben, j'avais plus de sacoche sur moi.
0: Eh ben, et la personne avait cogné à où?
2: J'ai rien senti, madame. Mais rien senti. Ben. J'étais au mail du chaudron. Alors, les papiers sont au nom de Jence, G-E-N-C-E, Jence,
0: oui.
2: Fred Mathieu.
0: Jence, Fred Mathieu, c'était vers quelle heure que c'est arrivé ça?
2: Voilà, vers 16h, 16h30.
0: En pleine journée comme ça, il y avait aussi un afflux, je pense. Hein.
2: Oui, il y avait un bon affluent de personnes, quoi.
0: Et là, c'est quoi? Où t'es pour attendre le bus? La personne n'a pas ce côté haut?
2: Voilà, attends le bus, c'est pas dire coupe mon lanier avec un cutter ou quoi, mais il connaît pas, mais le gars est professionnel.
0: Voilà. Là, vraiment, bon. Personne n'a vu rien du tout, hein. Il est terrible.
2: Voilà, personne n'a vu rien du tout, m'a vu à mon dos, et personne dans mon dos, rien.
0: Et la sacoche t'est posée quelque part ou t'es sous les épaules?
2: Oui, non, elle était en plein en bandoulière, comme un écharpe de meilleur, quoi.
0: Ah oui,
2: Ah oui, la sacoche sur le côté.
0: Où tu es, oui.
2: Ben, dedans, j'avais mes lunettes de vue, j'ai une pochette bleue.
0: Oui.
2: Et les lunettes de vue, le toit, les couleurs écailles tortues.
0: D'accord, avec couleurs écailles tortues.
2: Ah, voilà. Après, il y avait aussi ma pièce d'identité.
0: Oui.
2: Ma carte de bus.
0: Oui.
2: Ma carte bleue que m'en a déjà fait opposition. D'abord, pour rien sur mon compte, il n'a encore pas son qui compte à terre.
0: Mm-hmm.
2: Et avec ma carte inclusion. Comme de quoi on est à un MDPH, quoi.
0: D'accord.
2: Handicapé, quoi.
0: Oui, monsieur. Voilà.
2: Alors, il connaît que Miguel Palace, mon numéro de téléphone, mais par contre.
0: Ah, si, si, pour les vols, si, monsieur, on peut laisser ce numéro, hein.
2: Mais je laisse mon numéro.
0: Les vols, il peut, oui, bien sûr, monsieur.
2: Frédéric, donne-moi ton numéro, s'il te plaît. 06 93.
0: Oui.
2: 44 28 74. C'est le téléphone d'un copain, là.
0: C'est ça, parce que le téléphone est dedans.
2: C'est dans la sacoche.
0: Et c'était quoi comme téléphone que vous avez de la sacoche, hein?
2: Ah, bien. Ben, dinosaure, ben, l'écran était pété et tout, mais il fonctionne encore.
0: Mm-mm.
2: Voilà.
0: Ben, il est mauvais, hein, seulement, monsieur.
2: De monde est mauvais sur la terre, hein. Mais, madame, vous connaissez quoi? Monsieur allume la bougie pour y asseoir, là.
0: Mm.
2: Ben, il va connaître que ça, il est la vie, vraiment. Une bougie, monsieur allume pour y asseoir, moi.
0: Ça, même, ben, monsieur, dit
2: quoi? 25 euros pour la pièce d'identité, 5 euros pour ma carte de bus. Et il m'a fini sur opposition avec ma carte bancaire, sans contact. Mmh. Et il n'y a pas de souci à se faire parce qu'il n'y avait rien que 2 euros dessus.
0: Mais en tout cas, au moins, n'a pas rien de grave pour vous, mais si jamais pour les papiers. Mais il pense qu'il a vu que la barrière était
2: ressaillie.
0: C'est ça, pour les papiers, non. Si les gens l'ont vu, quelqu'un a lâché sa coche. Sa coche, non, on va dire maintenant.
2: Oui, les pas trop grands, il fait peut-être 25 cm, 15, 17 par là.
0: Ben. D'accord. Si jamais quelqu'un du côté du chaudron a trouvé une sacoche noire, semi-pense, il a dû abandonner ce qui t'intéresse pas, lui.
2: Voilà, il a dû abandonner à tous les coups.
0: Mais avec un peu de chance.
2: Il a fait les poubelles ce matin.
0: C'est vrai?
2: Oui, ben, les poubelles devant le mail du chaudron.
0: Mm-hmm.
2: On a fait les poubelles pour voir s'il est pas dedans. On a pas trouvé rien. Mais il sait que ce soir, en 19h et 20h, je serai à l'écoute. Là, je suis pas chez moi.
0: Oui.
2: Voilà, mais en 19h et 20h, ben, je serai à l'écoute, sinon c'est le numéro que je vous ai indiqué, là. C'est mon copain.
0: Ben. Et il en a de quoi jouer Frédéric. Aussi. Frédéric, il a le temps
2: de... Oui, non, mais nous va retrouver. Nous peut-être tous les deux jouer.
0: Ah, ben, il est bon, alors.
2: Si vraiment il a trouvé, nous va.
0: Ben, dis Frédéric, tiens, nous au courant, c'est un moun la appel à ça. Les mots.
2: Voilà.
0: Allez, bon courage, monsieur Jones.
2: Je vous remercie, madame, pour votre gentillesse. Ça, c'est qui?
0: Laurine. À très bientôt, monsieur Jean, au revoir.
2: D'accord, merci madame, au revoir, bonne journée à vous.
0: À vous aussi. Freedom, donc apparemment, faudrait être vigilant du côté du chaudron. On parle de pickpocket expert dans le secteur. Monsieur Jean, en plein après-midi, fin d'après-midi comme ça, elle avait l'afflux de monde à l'arrêt de bus. Et le temps que le bus y arrive, il pourra de son carte dans son sacoche. Sacoche disparue, il était quand même embandouillé, hein. De moins, il était pique ou de sacoche, les sioux, on remarque pas. En tout cas, si elle a trouvé une petite sacoche noire. Dommage pour le voleur, monsieur Jean, ça dit t'es l'argent fait passé. Du coup, il reste pas grand chose sur le compte, carte bancaire déjà opposition, dedans à sa carte inclusion, carte de bus, carte d'identité et un téléphone avec l'écran déjà abîmé. Donc si vous avez retrouvé quoi que ce soit secteur Chaudron ou Saint-Denis, 06 93 44 28 74. Freedom, allô? Allô, bonjour?
3: Allô?
0: Oui, bonjour.
3: Oui, bonjour. Voilà, je vous appelle, c'est pour porter un coup de gueule pour un voile, s'il vous plaît.
0: Oula, c'est la journée des vols aujourd'hui, monsieur. Qu'est-ce qui vous est arrivé?
3: Bah, en fait, on était parti en vacances pendant 3 semaines. Et quand on est revenu, mon petit camion pour travailler était cassé. Ils ont volé tous les outils dedans. Mmh. J'espère au moins que ça va les servir pour travailler, quoi, les outils.
0: Oh là là. Mais ça s'est passé où, ça, monsieur?
3: À la chaloupe Saint-Leu.
0: À la chaloupe Saint-Leu. Et ouais. Là, elle a pris quoi comme outil?
3: Bah, après tout outil de toiture, poste à souder, des barbeuses, visseuse à choc, visseuse, tout, la totale. Alors, ils ont pris tout prix. Ils ont laissé les boîtes.
0: On a une idée de la valeur de ces outils-là, là?
3: À peu près 5 000 euros.
0: Oh ouais. Monsieur, mon Dieu, mais ça va être compliqué de racheter tout ça, en plus, là.
3: Ben oui, madame, là, surtout, ben, les temps, les yeux, hein. Les petites entreprises, elles savent survivre, mais après un coup comme ça, ben, les jeux de remettre à eux, quoi. surtout repose un peu de tête en vacances, quand on arrive, on voit des trucs pareils, franchement, il est pas. Il faut avoir un coup de massue. Hein. Mmh.
0: Mais oui, parce que là où le camion était visible en plus dedans, ou bien tes bonnes camions, ça les opaques là vite là.
3: C'est même ce camion plateau avec une caisse à outils dedans.
0: Ah bah là tu l'as vu depuis dehors, c'est ça?
3: Oui, mais la caisse elle est fermée, hein. Ils ont cassé la caisse. Hein. La caisse était fermée, avec des cadenas et tout.
0: Et tu dois des gens qui font connecter à ouais un peu, c'est même pour ça.
3: Bah, ça fait 25 ans que mes restants, madame, n'ont jamais perdu rien au salon. Ils habitent là.
0: Mais monsieur.
3: Et là, tout, puis tout, PSL, tout. Tout l'équipement, toiture, PSL, tout, la totale, le sable, tout. Donc, si quelqu'un sur le secteur de la chaloupe, il cherche à vendre des matériels, essaye de me prévenir, quoi. S'il faut donner mon numéro en antenne.
0: Bon, vous pouvez donner en direct, mais vous avez déjà porté plainte par rapport au casse de votre voiture à la police, là?
3: Si, j'ai été porté plainte hier.
0: Ils sont venus voir?
3: L'assurance. Ben oui, ils ont constaté, mais bon, ils peuvent pas faire d'empreinte parce qu'ils savent pas exactement quel jour ça a été fait.
0: Ah.
3: Parce que nous, on n'était pas là.
0: Oui, d'accord, donc ils ont dit qu'ils pourront pas faire ça à cause de ça, alors.
3: Ah oui, ben, pour faire des relevés d'empreinte, il faut que ça soit le soir pour le lendemain, par exemple. Hein.
0: D'accord. Ouais. Ah, je savais pas, monsieur, mais en tout cas, voilà pour l'histoire. Il n'y a pas les voisins qui ont vu quoi que ce soit?
3: Ils vont faire une enquête dans le voisinage. Nous, on a posé la question, mais pour l'instant, rien. Hein. Ni vu, ni connu, personne. Ils ont tout vidé, les boîtes outils, ils ont tout pris, ils ont laissé les boîtes sur place. Ils ont pris les escabeaux, les échelles, tout.
0: Ah, monsieur, en tout cas, beaucoup de courage à vous pour vous remettre hein, dans tout ça. Donc, si jamais quelqu'un a retrouvé des outils ou si quelqu'un voit des ventes d'outils dans le secteur. Je vous laisse donner votre numéro.
3: 06 93 01 26 28.
0: 06 93 01 26 28.
3: Des outillages pro, hein, donc c'est des marques Tib, Bosch, Makita, Nilton. Mmh. Des marques qui coûtent cher, quoi.
0: Ah oui, parce que la 5 6 000 euros, quand même, pense qu'on va acheter ça petit peu, quoi. C'est ça le truc.
3: Ben oui, vraiment. En plus, moi, les porteurs d'handicap, hein, mais ça, il fait vivre mon petite entreprise.
0: Oui.
3: Et quand on voit des gens comme ça qui profitent encore de vous, qui viennent voler, enfin après, je sais pas, je comprends pas pourquoi ils peuvent voler le monde comme ça. Hein. Mmh. Ah, ou le père de famille, ou essaye malgré ton handicap, ou essaye son lieu de famille. Mmh. Et ces mondes-là, ils arrivent, ils volent là-haut, ils prennent tout ce que l'on a et ça va avec.
0: Mmh.
3: Ces gens-là, là, madame, vous êtes surveillants bien, parce que moi, c'est un monde comme ça. Hein.
0: Mmh.
3: À moi, si moi, la butte, si je dois attendre ces cartes, une affaire comme ça, là, bah, vous êtes ça va deux pieds devant. Hein.
0: Mmh.
3: Ah oui, parce que ouais, un monde voit la main, un monde. Comment un monde peut voir un monde en portée d'handicap, en train de. Et t'as de gras, t'es qui est pour assis en boutique, là-bas, il travaille pas, ça. Et à haut, pour travailler, le handicap, pour ça, il travaille, de mieux, voilà, haut.
0: Est dramatique, hein, un truc comme ça, les terribles, monsieur.
3: Ah, plus que terrible, mais il me dit, mon moral le plus bas, et vraiment, il ne connaît plus quoi dire. Franchement, de nos jours, hein, incroyable de voir tout ça, mais on pense qu'il arrive que ça, mais quand il arrive à où, ben, il faut avoir plein.
0: Oui, parce que là, tout le repos qu'il a eu pour les 3 semaines de vacances, il est parti, là, avec ça.
3: Surtout, n'a jamais peur de rien.
0: C'est ça, vous l'avez confiance, quoi, vous l'avez confiance de...
3: Ah oui, en même temps, les faits amènent, hein, donc on ne voit pas pourquoi. Enfin,
0: mm-hmm.
3: Et maintenant, de nos jours, hein, comme il dit, hein, si tu voles, après ça, travaille pour son lieu de famille avec les bons. Mais si c'est pour être volé, revendre. Vous, madame, si vous avez besoin de jeux de travail, si vous êtes avec moi, madame, vous avez besoin de travail, si vous avez besoin.
0: Mm. Monsieur, c'est monsieur voilà. Comment, du coup, s'il vous plaît, au téléphone avec nous?
3: Comment?
0: Vous êtes monsieur comment, vous, au téléphone
3: monsieur
0: avec
3: Payette.
0: Monsieur Payet, il me semble que vous avez déjà appelé, non?
3: Oui, oui, oui. Une fois, m'avait appelé pour mon fauteuil et il avait fonctionné. Il y a un fauteuil pour la
0: suite. Ah oui, mais rappelle, c'était l'année dernière, ça, non? Pour l'histoire et fauteuil,
3: oui.
0: Là.
3: Oui,
0: ok, monsieur Payet.
3: Ouais.
0: Parce que le fauteuil commandé, là, il a pris le temps pour arriver et donc on avait demandé un fauteuil, c'était ça, non? C'était pas ça l'histoire?
3: Oui, bah, après, quand on a passé chez Freedom, un instant, dans notre fauteuil, on peut croire moins.
0: Et monsieur Payet, bon. Là, l'histoire de Mondier, voilà, comme ça, t'es.
3: Non.
0: Monsieur Payet, en tout cas, beaucoup de courage à vous. Et bien sûr, la radio reste à disposition si vous avez des compléments ou quoi que ce soit.
3: S'il y a des gens, il voit qu'il y a des personnes qui cherchent à avoir des outils à batterie ou électriques, poste à souder, ou même à ramener, ligne de vie. Ouais, c'est des trucs pour toiture, quoi. Donc, si des gens, ils voient ça, ben, si le petit gars n'a pas la main.
0: Bien sûr, 06 93.
3: L'information, oui.
0: 01 26.
3: Ouais, 28. Oui.
0: En tout cas, beaucoup de courage à vous et n'hésitez pas à nous rappeler si vous avez retrouvé quoi que ce soit.
3: Oui, bien sûr.
0: Quoi que ce soit. À très bientôt, merci. Monsieur Bayet.
3: Au revoir.
0: Au revoir. Freedom, donc, ouvrez l'œil du côté de la chaloupe Saint-Leu également, 06 93 01 26 28. Un vol s'est produit, en tout cas, dans le véhicule de Monsieur Bayet. Il était en vacances depuis 3 semaines et là, le drame au retour de vacances, son camion cassé, des outils pour une valeur de 5 000 à 6 000 euros étaient volés, des outils de marque professionnelle, hein, donc perceuse, équipement de toiture. Toute information sur les bienvenus, je le rappelle, au 06 93 01 26 28. Avant de retrouver le Frido quotidien, on a un trouvé qui arrive très rapidement. Frido, allô?
4: Oui, bonjour madame.
0: Bonjour madame, vous avez trouvé quoi?
4: Les clés de maison.
0: Des clés de maison, oui.
4: Au chaudron.
0: Ah, d'accord, au chaudron. Et il y a un détail, un porte-clés, quelque chose?
4: Oui, il y a un nœud rouge.
0: D'accord, nœud rouge avec...
4: Un cordon rouge.
0: Et c'est que ça? Il y a combien de clés?
4: Il y a 2 clés.
0: Clés de maison, 2 clés au chaudron. Je vous laisse donner votre numéro de téléphone, madame, pour la personne.
4: Oui, 06 92
0: oui.
4: 87 92 55.
0: Voilà, donc si quelqu'un est en train de chercher ses clés du côté du chaudron, c'est avec vous. 06 92 87 92 55.
4: Voilà, merci.
0: De rien, madame, au revoir.
4: Au revoir.
0: Freedom, il est 11h52. Nous allons à présent passer à votre rendez-vous Frido Quotidien. La suite de vos appels, sinon encore un peu de temps, juste après.

0: Et avec nous, Julie, pour ce rendez-vous. Bonjour Julie.
1: Bonjour Laurie.
0: Vous mettez votre casque, oui.
1: Oui, comme c'est ça. C'est pour ça que j'étais perturbée là.
0: Pourquoi bientôt pas moi en double aujourd'hui. Julie, donc nouveau rendez-vous, Frido quotidien.
1: Oui.
0: Qu'on espère faire tomber. Ah ben, hé, 900 euros quand même.
1: 900 euros qui fait plaisir. Ah,
0: qui ça serait pas content avec son oh. Gaffet, toi ou Saint Maurice.
1: Oui.
0: Peut-être un petit tour.
1: Oui.
0: Il paye à la boute.
1: Un petit tour quand même. Un petit week-end, c'est pas mal.
0: Exactement. Julie, je vous laisse rappeler justement comment on joue, le temps que je regarde ce numéro pour voir s'il m'a pas loupé une ligne, là.
1: Alors, comment on joue, c'est très très simple, Madame Laurine.
0: Oui.
1: Madame Laurine, où ça va le matin? Cherche au petit déjeuner le petit pain au chocolat et tout ça.
0: Oui.
1: En revenant, on ramène toujours le petit journal. D'accord? Quand on arrive chez où, il y a le journal, bien évidemment.
0: Mm-hmm.
1: Mais ensuite, à 11h, ou attendre que Madame Laurine y arrive chez eux, qui pose une question.
0: Ou bien Madame Julie en semaine.
1: Qui sait? Et du coup, après, c'est bingo parti, c'est parti.
0: Exactement.
1: Nous prend l'avion après.
0: Exactement. On va du côté de Sainte-Suzanne aujourd'hui, Julie. Chez la famille Mollet ou Mollère.
1: D'accord.
0: Bon. Chez Marie-Noëline, en tout cas.
1: Dans tous les cas, elle va peut-être gagner.
2: Son nom n'est pas joignable pour le moment.
0: Ah. Marie-Noëline, on retente. Hein. Raccrochez ce téléphone, Marie-Noëline. On arrive chez vous, là. Vous êtes du côté de Bello, la rue Bello. Marie-Noëline, on retente un deuxième coup parce que là, ce serait dommage. Votre téléphone, il sonne parce que c'est 900 euros.
1: Puis ça ne veut pas notre argent.
0: Pour une fois que le numéro l'est attribué.
1: Nous donne en plus, c'est ça, nous
0: exactement.
1: Donne.
0: Allez, nous réessaye. Marie-Noëline, sinon, c'est dommage, j'ai juste appuyé le numéro attribué tout court, hein, mais ce sera juste pas de chance. Hein.
1: Pas de chance? Aïe, on
0: c'est toi, Ison?
2: Votre correspondant.
1: Ah non.
0: Ah mais non. Bon ben Marie-Noëline, ne veut pas laisser message, mais en tout cas ça fait voilà pour une prochaine fois. Ça fera plus d'argent pour Frido quotidien avec 1000 euros pour lundi.
1: C'est ça.
0: Et Julie, pour la question du jour,
1: oui.
0: Nous étions à la page 12 du quotidien.
1: Allez.
0: Et quel est le titre pardon du deuxième article de votre quotidien?
1: Zotie décide dans votre bureau. Zot prend pas le bus. En plus, vous l'avez vu mettre.
0: Ah oui, vous sortez pas de loi ce matin, disons là pour le bus.
1: Non, mais il donne envie aux gens de lire du coup.
0: Ben, nous, on parle ce matin de problèmes avec Car West là,
1: oui.
0: Apparemment. Le bus il passe pas, sinon il garde. Ah oui, ça va. Dit qu'aussi il se passe un peu là-bas, ouais. On ne comprend pas. Hein.
1: Mais en tout cas, moi j'adore les pubs qui est fait là.
0: Oui.
1: La pub c'est prends le bus, c'est chouette, on se fait des copains, la vie est belle.
0: Hein. Et quand on arrive, le bus il est SOAT. Hein.
1: C'est ça, le bus passe droite.
0: Mais si on fait aux camarades à l'arrêt, du coup.
1: Oui, voilà, au pire. Des camarades de moukatage. Voilà.
0: Exactement. En tout cas, bah, voilà pour le quotidien. Donc rendez-vous, il me semble, c'est Max lundi qui fera.
1: Lundi, oui.
0: Au fil de quotidien.
1: Ouais. Et juste avant de partir, vous avez un coup de cœur ou
0: pour Miss Réunion,
1: ouais.
0: On en parlait avec les yeux de Brest tout à l'heure, Dominique.
1: Oui.
0: Et on se disait que peut-être la candidate numéro 3, Kenza Sidiot, mais qui n'est pas Sidiot, mais pense.
1: Allez.
0: Excuse-moi, mais bon nom de famille avec t'es la Réunion des fois ou
1: Kenza.
0: Pas. Kenza. Numéro 3.
1: Numéro 3.
0: Kenza, peut-être, hein. La Kenza, ou sinon le numéro 7, Laetitia, ou peut-être Elena Payette.
1: Oh là là.
0: Voilà, un petit peu, ouais. Bah non, en tout cas, bon courage à les autres, hein, pour ce soir, parce que 19h50, ouais. Il commence.
1: Oui. Nous sommes dans notre canapé, en mode dégueulasse, et là, nous sommes, ça commence des filles, là, elle est pas jolie.
0: Elle est tout jouée comme ça. Et le lendemain, c'est Frida, il dit, ah, bah, elle a fait la magouille, ça.
1: C'est ça.
0: Bah, n'est pas bon, ça. Il fait gagner avec cheveux droite.
1: C'est ça.
0: Mais Julie, c'est à vous, c'était qui de préféré avant Kitano?
1: J'en ai pas.
0: T'en as pas?
1: Elles sont toutes belles.
0: D'accord, Julie. Ben, inquiète pas, demain, avoir ça, demain matin.
1: Oui, le débrief.
0: Exactement. Bonne journée, Julie.
1: Merci.
0: Et bon appétit à vous. Frida, on a encore un peu de temps pour vos appels. On pourra parler à Miss Réunion, si vous le souhaitez également. Nayek, la famille Noémie, y écoute la radio? Parce que Nayek a eu un encouragement ce matin, hein. Comment il se passe pour vous? Est-ce que le stress, il monte? La tremblade, il arrive? Vous connaissez pas qui ça s'est gagné? En tout cas, on pourra en parler à la libre antenne. On continue avec vous. Frida, bonjour.
3: Oui, bonjour madame.
0: Oui, monsieur.
3: Je vous appelle parce qu'en fait, là, j'ai perdu ou je me suis fait voler mon portefeuille au Jiffy du port, là, à côté du Sacré-Cœur, il y a une demi-heure. Et donc, si quelqu'un le l'avait trouvé...
0: Mais pourquoi l'hésitation entre le vol, monsieur,
3: Ben, parce qu'en fait... Je sais pas si il est tombé. Il pourrait tomber de ma poche arrière. Hein. Je veux pas non plus voir le mal partout. Mais en fait, alors bon, si la personne, si quelqu'un l'a,
0: oui.
3: Bon, ma carte bleue ne sert à rien parce que je l'ai bloquée. Donc et en fait, moi, ce qui m'embête, c'est pas tant ma carte bleue, mais c'est que dedans j'ai ma carte vitale, ma carte d'accès au lycée, j'ai ma carte d'identité, bah bon, il y a tout à refaire, quoi, donc...
0: Oh là là, et au standard, on disait que vous étiez en vacances, apparemment, en plus, là?
3: Non, je suis pas en vacances, non, je suis, je suis avec ma fille, j'étais parti faire les fournitures scolaires, mais on est obligé de rentrer à la maison, parce qu'on...
0: Parce qu'il n'y a plus de porte-monnaie. en tout cas, monsieur, les papiers sont à quel nom à l'intérieur?
3: Donc, c'est au nom de Revray Richard.
0: Alors, Revray, R-E-V...
3: R-E-T.
0: R-E-T, Revray Richard. Hein.
3: Voilà.
0: J'y fais du pauvre.
3: Le numéro de téléphone, c'est 06 93
0: oui.
3: 46 98 87.
0: Donc 06 93 46 98 87. Vous avez dit c'était Jiffy du Port, hein?
3: C'était au Jiffy du Port, oui. Je leur ai signalé, hein. Ils ont rien eu. Personne leur a rien ramené.
0: Oui.
3: Bon, voilà. Bon, il devait y avoir 10 balles dedans, mais bon.
0: En tout cas,
3: c'est pas tant pour ça, mais c'est surtout pour les papiers à refaire. C'est affreux, quoi.
0: Mais avec un peu de chance, le voleur n'a pas été intéressé. Peut-être qu'il l'a jeté quelque part, on l'espère, s'il y a eu un voleur. Et si jamais quelqu'un l'a ramassé, eh ben, qu'il nous appelle. Hein.
3: Je vais me dire que quelqu'un l'a ramassé, c'est psychologiquement, je préfère.
0: Oui, ça vous rassure plus, on comprend. On comprend. En tout cas, monsieur Revray, si jamais vous avez eu un appel, tenez-nous au courant, si votre profil a été récupéré.
3: Merci beaucoup.
0: De rien, bonne journée à vous.
3: Merci, au revoir.
0: Au revoir. Freedom, si vous êtes du côté du Jiffy du Port, peut-être que vous avez ramassé un portefeuille. Dedans, il y a les cartes d'identité, les papiers de Monsieur Revray Richard. Vous avez une quelconque information. Vous pouvez le contacter au 06 93 46 98 87. 06 93 46 98 87. Dans un instant, nous retrouverons les avis et communiqués. Ce sera juste après les informations de la 2PRL. Je vous souhaite une très bonne appétit. La suite de la Libre Antenne, ce sera après le journal de la mi-journée avec Soukaina Soula.

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2: Bonjour à tous, comme un air de rentrée politique, les insoumis, les verts et les communistes tiennent leurs universités d'été ce week-end alors que l'ancien Premier ministre Édouard Philippe, candidat Horizon à la présidentielle, poursuit sa visite à Mayotte. Les membres du gouvernement, eux, ont rendez-vous lundi à l'Elysée, un conseil des ministres de rentrée où il sera notamment question de la préparation du budget. Le gouvernement qui rappelle aux préfets qu'ils peuvent interdire la chasse au gibier d'eau. Le ministre de la Transition écologique, Mathieu Lefèvre, leur a envoyé un courrier hier pour leur indiquer qu'il appartient d'apprécier localement cette opportunité en fonction de leur situation. L'ouverture générale de la chasse a lieu vers mi-septembre, mais celle au gibier d'eau a déjà démarré dans plusieurs départements. Plusieurs associations réclament son report pour permettre aux animaux de se régénérer suite à la sécheresse et aux incendies. Un suspect mis en examen pour assassinat dans l'affaire de la mort de Sonia Bellina dans le Gard, cette influenceuse de 29 ans retrouvée carbonisée il y a 10 jours dans des vignes à Saint-Gilles, près de Nîmes. Déjà connu pour violence conjugale, l'homme aurait eu une relation tarifée avec la victime le soir des faits. Il a été placé en détention provisoire. À l'étranger, pas d'accord commercial entre Washington et Ottawa. Les États-Unis appliquent dès ce samedi des droits de douane de 50% contre le Canada. 20 milliards de dollars d'importation sont concernés, notamment des crosses de hockey, des alcools ou des vêtements. Le Premier ministre canadien Mark Carney promet une riposte au dollar près. À la page des sports, un début de saison en fanfare pour l'OM. Les Marseillais ont écrasé Strasbourg hier lors du match d'ouverture de la première journée de Ligue 1, score final 4-0. À 17h15, Lens reçoit Auxerre. Ce soir à 20h45, Toulouse accueille Lyon. Nice reçoit Lorient, le Paris FC joue sur la pelouse du Promu 3 et Brest se déplace sur la pelouse de l'autre promu, Le Mans. Et puis l'équipe de France de Cécifoot qualifiée pour la finale de l'Euro. Les champions paralympiques ont battu hier soir l'Italie. Ils affronteront demain l'Angleterre pour le titre. Très bonne fin de matinée à tous.

Daniel Guichard, à l'instant sur Freedom 2, Je t'aime, tu vois. Voilà, retour en 75 sur la radio à plein tube. Juste après, vous aurez Ferried avec Let It Be, Billy Joel avec Honesty, France Gall pour la chanson française avec Comment lui dire. Et puis, au quart d'heure, aux alentours de 12h16, vous aurez le groupe folklorique de La Réunion avec Marchande Zazalé. Voilà le programme sur la radio à plein tube et surtout sans pub Freedom 2 que vous pouvez écouter partout, tout le temps sur internet aussi et également sur la radio bien sûr. Freedom 2 que vous pouvez écouter du côté de la plaine des palmistes 102.6, même fréquence pour la possession et le port. Vous êtes du côté de la Saline 102.4 si vous habitez à Saint-Pierre 102.5 et du côté du Nord à Saint-Denis 94.5. Très bonne écoute à vous sur la radio musicale. On marque la pause juste après les avis et communiqués, les midi 4.

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à Saint-André et à Brapanon. Décès de Monsieur Célis Ludovic. Décès de Monsieur Célis Ludovic. Décès survenu mardi 18 août à l'âge de 31 ans. Le convoi mortuaire sortira du centre funéraire de Saint-André aujourd'hui. La bénédiction ralliant l'église de Saint-André à 14h cet après-midi. L'inhumation se fera au cimetière de Brapanon. À la plaine des Cafres, décès de Madame Fontaine Michela Laurentia, née Dijoux, dite Madame Armel. Décès de Madame Fontaine Michela Laurentia, née Dijoux, dite Madame Armel. Décès survenu mercredi 19 août, à l'âge de 92 ans. Le convoi mortuaire sortira de son domicile au 116 chemin Philidor Téchère à la plaine des Cafres. L'heure, la date et le lieu des obsèques vous seront communiqués ultérieurement. À Sainte-Clotilde et à la rivière Saint-Louis. Décès de Madame Vaitilingom Marguerite Gillette, née Goulejard. Décès de Madame Vaitilingom Marguerite Gillette, née Goulejard. Décès survenu jeudi, à l'âge de 85 ans. Le convoi mortuaire sortira de la maison funéraire de la rivière Saint-Louis aujourd'hui. La bénédiction ralliant l'église Notre-Dame du Rosaire à la rivière Saint-Louis à 14h cet après-midi. L'inhumation se fera au cimetière de la rivière Saint-Louis. À Salazy, décès de Monsieur Cisaï Evan Nathan. Décès de Monsieur Cisaï Evan Nathan. Décès survenu accidentellement mardi à l'âge de 18 ans. Le convoi mortuaire sortira de son domicile 149 chemin Marat-Martin à Grand-Ilette, Salazie, aujourd'hui. La bénédiction ralliant l'église de Grand-Ilette à 15h cet après-midi. L'inhumation se fera au cimetière de Grand-Ilette. À Saint-Denis, décès de Monsieur Marianne Giovanni, fils de Monsieur Marianne Gaston et de Madame Gossard Henriette. Décès de Monsieur Marianne Giovanni, fils de Monsieur Marianne Gaston et de Madame Gossard Henriette, conjoint de Madame Nathalie Bornino, responsable aux caves 60 à Saint-Denis. Décès survenu jeudi à l'âge de 58 ans. L'heure, la date et le lieu des obsèques vous seront communiqués ultérieurement. À l'étang Saint-Leu, décès de Monsieur Vandenesse Marie-Georges, dit Monsieur Didine. Décès de Monsieur Vandenesse Marie-Georges, dit Monsieur Didine. Décès survenu hier à l'âge de 79 ans. Le convoi mortuaire sortira de son domicile 29 chemin Crescence à l'étang Saint-Leu aujourd'hui. La bénédiction ralliant l'église de l'étang Saint-Leu à 14h cet après-midi. L'inhumation se fera au cimetière de Saint-Leu. À Petite-Île, décès de Madame Téchère Marie-Soge des Fontaines. Décès de Madame Téchère Marie-Soge née Fontaine. Décès survenu hier à l'âge de 83 ans. Le convoi mortuaire sortira de la maison des veillées de Petite-Île aujourd'hui. La bénédiction ralliant l'église de Petite-Île à 13h cet après-midi. L'inhumation se fera au cimetière de Petite-Île. À Saint-Denis, décès de Madame Roufly Nadia Méry. Décès de Madame Roufly Nadia Méry. Décès survenu jeudi, à l'âge de 103 ans. La bénédiction aura lieu en l'église de l'Assomption à Saint-Denis, à 14h cet après-midi. L'inhumation se fera au cimetière de Saint-Pierre. À Saint-Paul, rue des Tamarins, Saint-Gilles-les-Bains, décès de M. Ishiza Imao Aristen, dit Nicole. Décès de M. Ishiza Imao Aristen, dit Nicole. Décès survenu hier, à l'âge de 79 ans. Le convoi mortuaire sortira du 14 rue des Tamarins à Saint-Gilles-les-Bains à 15h30 cet après-midi. L'inhumation se fera au cimetière de l'étang Saint-Paul. À Grandfonds, Saint-Leu, décès de Madame Courtin Marie-Thérèse Suzel, née Waro, dite Suzel. Décès de Madame Courtin Marie-Thérèse Suzel, née Waro, dite Suzel. Décès survenu hier à l'âge de 99 ans. Le convoi mortuaire sortira de son domicile 222 bis CD.

0: ultérieurement. En métropole, décès de Madame Moedine Marie Chantal, née Latchimi. Décès de Madame Moedine Marie Chantal, née Latchimi. Décès survenu lundi 3 août en métropole, à l'âge de 68 ans. Une messe sera célébrée en l'église de Chamborne à Saint-André à 16h30 cet après-midi. En métropole, à Nice, décès de Madame Kamachetti Gilberte Mirel. Décès de Madame Kamachetti Gilberte Mirel. Originaire de la Possession, décès survenu en métropole vendredi 14 août à l'âge de 84 ans. La crémation aura lieu en métropole au centre funéraire de Nice cet après-midi. À Saint-Joseph, décès de Monsieur Mussard Louis-Christian. Décès de Monsieur Mussard Louis-Christian, fils du cordonnier Raoul Mussard, décès survenu hier à l'âge de 86 ans. Le convoi mortuaire sortira de la maison d'éveillé du Butor à Saint-Joseph. L'heure, la date et le lieu des obsèques vous seront communiqués ultérieurement. À l'étang Salé, décès de Monsieur Waro Thierry Philippe, dit T14. Décès de Monsieur Waro Thierry Philippe, dit T14. Décès survenu vendredi à l'âge de 54 ans. L'heure, la date et le lieu des obsèques vous seront communiqués ultérieurement. À Sainte-Marie, décès de Madame Mtesawa Myriam, dite Juliette. Décès de Madame Mtesawa Myriam, dite Juliette. Décès survenu aujourd'hui, à l'âge de 93 ans. Le convoi mortuaire sortira du centre funéraire de Bois-Rouge, Sainte-Marie, demain. La bénédiction aura lieu en l'église de Sainte-Marie-Ville, demain matin, à 11h. L'inhumation se fera au cimetière de Sainte-Marie. À Saint-Denis, décès de Madame Leperlier-Marie-Ziolène. Décès de Madame Leperlier-Marie-Ziolène. Décès survenu hier, à l'âge de 68 ans. L'heure, la date et le lieu des obsèques vous seront communiqués ultérieurement. À Saint-Gilles-Léo, décès de Monsieur Gardena-Philippe-André. Décès de Monsieur Gardena-Philippe-André. Décès survenu aujourd'hui, à l'âge de 53 ans. Le convoi mortuaire sortira du 48... chemin Bancoulier à Saint-Gilles-Léo. L'heure, la date et le lieu des obsèques vous seront communiqués ultérieurement. Et à Saint-Pierre, décès de Madame Amilcaro Émilienne, née Griboire, dit René-Paul. Décès de Madame Amilcaro Émilienne, née Griboire, dit René-Paul. Décès survenu aujourd'hui à l'âge de 80 ans. Le convoi mortuaire sortira du centre funéraire de la ligne Paradis Saint-Pierre. L'heure, la date et le lieu des obsèques vous seront communiqués ultérieurement. Freedom, pour vos avis de décès, un numéro à votre disposition, le 02 62 41 51 51.
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présent aux avis, enfin aux communiqués. L'établissement français du sang vous donne rendez-vous pour ce week-end du côté donc de l'école. Attendez, du côté de l'hyperulachatoire, pardon. L'hyperulachatoire au tampon jusqu'à 15h aujourd'hui. Rendez-vous hyperulachatoire au tampon jusqu'à 15h. Et puis lundi 24 août, vous pourrez vous donner votre sang du côté de Sainte-Clotilde au parvis du Stade de l'Est. Rendez-vous de midi à 17h à Sainte-Clotilde, parvis du Stade de l'Est, pour donner votre sang. Je rappelle que donner votre sang peut sauver des vies. Vous pouvez donc vous rendre sur les collectes fixes ou sur les sites mobiles, sur les sites fixes, pardon, les collectes mobiles de 8h

0: À 14h, site fixe de Saint-Denis et Saint-Pierre. Et pour toutes ces informations, vous pouvez les contacter au 02 62 90 53 92. Prochain rendez-vous pour les avis et communiqués, ce sera donc cet après-midi aux alentours de 16h50 dans Trafic. Freedom, nous allons à présent marquer la pause, puis nous retrouvons Soukaina Soula pour le journal.
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2: La Minute Dionysienne. Comme chaque année, la braderie commerciale de l'Océan s'est installée au bas de la rue Maréchal Leclerc du 6 au 15 août. Une initiative de l'Union des commerçants dionysiens soutenue par la ville de Saint-Denis, Erika Barreitz, maire de Saint-Denis.
3: C'est le commerce de proximité qui prend la place et qui offre aux dionysiens, aux réunionnais, aux réunionnaises, l'occasion à quelques jours de la rentrée scolaire de venir faire des bonnes affaires pour les enfants et pour les familles.
2: Pendant 10 jours, 90 commerçants ont participé à cette braderie et ont permis aux familles de profiter de bonnes occasions à prix modéré tout en maîtrisant leur budget.
4: Surtout avec la vie chère en ce moment, donc on peut trouver en fouillant.
5: C'est intéressant, on peut trouver des trucs utiles, tout ça là, comparé à la boutique, on ne peut pas trouver ce prix-là.
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0: Freedom, midi 20 dans quelques secondes. Place à l'information. Le journal de la mi-journée, présenté et préparé par vous, Soukaina Soula. Bonjour.
10: Bonjour Laurine, bonjour à tous. Extension de la route du littoral, une nouvelle portion est opérationnelle depuis ce matin. On fait le point dès le début de ce journal. On en sait un peu plus sur ce qui s'est passé hier soir à Saint-André. Armé d'un fusil, un individu s'est retranché dans son appartement. Il a fallu un peu plus d'une heure de négociation par le RAID pour désamorcer la situation. Composter ses déchets au port, simple sur le papier. Moins dans la pratique, une dame met en évidence un souci d'hygiène. Côté météo, il y a du changement cet après-midi, un ciel qui se couvre un peu plus, par exemple. On fait le point tout à l'heure. Je vous le disais en titre, la NRL s'est étendue ce matin dans le sens Saint-Denis-Saint-Paul. Un peu plus d'un kilomètre sont mis en service. On parle d'1,6 kilomètre exactement de mise en service du côté de la Possession. Tipa-tipa, le chantier progresse. La limitation de vitesse est fixée à 70 km/h. L'actualité du jour, marquée par ce fait divers à Saint-André. Le pire a été évité hier soir dans un immeuble du centre-ville. Un homme armé d'un fusil menacé d'enfant. Finir dans l'appartement se trouvait sa maman. Prise de panique, elle a contacté la police. Le forcené a menacé de faire exploser une bouteille de gaz. Stéphane Patier du syndicat Alliance Police revient sur les faits.
11: Hier soir, en début de soirée, donc les policiers de la brigade de nuit sont appelés par une maman qui avait eu un différend donc avec son fils. Cette dernière en fait donnait pour information qu'il était très excité, qu'il était incontrôlable, qu'il avait commencé à casser des choses au sein de l'appartement. Donc elle a pris peur et que potentiellement l'individu serait armé d'un fusil au domicile. Il y avait une notion aussi de bouteilles de gaz dans l'appartement et potentiellement des violences sur la maman. Grâce à l'intervention du RAID et à un travail de négociation qui a mis quand même plus d'une heure à être fait, il y a eu une remise de l'arme aux effectifs du RAID, donc bravo à eux. Et ensuite, après la remise de cette arme, ils ont pu procéder donc à l'interpellation de ce dernier.
10: Alcoolisé au moment des faits, le forcené a été interpellé. Une enquête a été ouverte. Le tri des ordures ménagères de plus en plus encouragé au port. Les habitants ont reçu un certain nombre de recommandations. Transporter par exemple les déchets alimentaires vers un site de compostage situé dans la commune. Sur le papier, l'idée semble bonne, mais pas pratique du tout pour cette habitante qui évoque un casse-tête logistique.
12: Et il me dit de mettre le petit bac dans la cuisine et mettre tous les restes de repas dedans. Mais il y a-t-il les mouches, il y a-t-il les asticots, il y a-t-il tout. Là, c'est l'hygiène. Non, pour moi, c'est pas l'hygiène. Là, l'été arrive, là, on va mettre la nourriture dans un bac dans la cuisine.
13: J'ai connu ça à Marseille. Je peux vous dire que c'est une puanteur. C'est une puanteur quand vous voulez aller vider vos déchets alimentaires dans ces petits bacs-là. Et c'est une horreur. En plus, on vous interdit évidemment de mettre un contenant, sachet plastique, etc. C'est interdit. Donc je trouve que c'est la plus mauvaise idée qu'on ait pu avoir ces dernières années. Et c'est encore un moyen de dépenser de l'argent public qui n'a aucune utilité. Aucune.
10: Retour d'expérience de Margisud, vous l'aurez reconnu. Si vous souhaitez continuer à réagir, le 99-12-00 sera disponible juste après cette édition. À Saint-Denis, la semaine de rentrée a été perturbée au sein d'une école secteur Moufia. Des rats auraient été identifiés dans l'établissement. Inquiétude forcément chez les parents d'élèves qui dénoncent un manque d'anticipation. Ce père de famille ne comprend pas.
14: C'est pas rien que maman, il a rentré, le rat aussi, il a fait de rentrer aussi, dans une logique d'un temps longtemps, là. Une semaine avant la rentrée, ben, tout ça, là, t'es nettoyé, t'es coupé. Une semaine avant l'école, t'es rentré. Comme là, c'est un jour avant. Ben, comment c'est ça? Un problème, non? À la rentrée, maman vient de dépendre mon maman. Il venait d'un parent d'élève, il m'a dit, t'es, dans le cabinet, toilette, ça fait, ils sont sur le lieu à la piste, le rat. Et la directrice, il connaît soi-disant, l'a fait le nécessaire, ben aujourd'hui, on dirait rien n'a été fait. Ben là, depuis mardi, on dirait l'a trouvé un rat dans la poubelle, soit quoi. Là, c'est l'odeur de la piste. Et déjà que nous l'avons encore, ben l'impossible, rien n'a été fait.
10: Rien n'a été fait. Voilà le coup de gueule de ce parent d'élève concernant la présence de rats au sein d'une école à Saint-Denis. Professeur pas formé, structure spécialisée insuffisante, voire inexistante à La Réunion. Scolariser un enfant autiste est un vrai casse-tête. Exemple concret ce matin avec l'histoire de Benjamin. Il est autiste sévère, âgé de 10 ans. Benjamin n'a pu se rendre à l'école que 5 fois. Rendez-vous compte l'année passée, faute de place dans les instituts médico-éducatif. Je vous propose d'écouter le témoignage de sa maman.
15: L'année dernière, mon fils est allé à l'école que 5 fois, 5 heures, simplement, en une année scolaire. Ça a toujours été galère. Déjà, en maternelle, il n'avait pas d'AESH, donc c'était moi qui l'accompagnais. Encore, il n'y allait toujours pas pour apprendre quoi que ce soit, hein. C'est juste pour être sociabilisé, sans plus. Enfin, en maternelle, il a eu une AESH qui était super avec lui, qui l'a accompagné, mais c'était toujours pareil, c'était pas dans l'apprentissage. C'était juste pour être présent. En primaire, de même. On a réussi quand même, grâce à l'éducatrice que j'avais pris, la psychomote également, d'essayer d'incorporer certains systèmes dans l'école pour qu'ils puissent au moins être un peu plus contrôlés au niveau des crises par rapport à la frustration. Mais ça a ses limites parce que les enseignants en ULIS ne sont pas formés pour gérer un enfant autiste sévère non-verbal comme Benjamin. C'est impossible.
10: Difficile, hein, vous venez de l'entendre, attente longue, très très longue pour obtenir une place en IME, Institut médico-éducatif à La Réunion, cela varie entre 6 et 7 ans. Rentrée scolaire sous le signe de l'angoisse donc pour beaucoup de parents avec la suppression de contrats paix, 4e, les tatis qui manquent à l'appel devant les écoles, l'inquiétude se fait sentir.
16: On n'a pas d'aide pour dormir, la consigne et la récré. Il faut les traces dans une ATSEM quand même parce que les petits, comment ils font. Et du coup, c'est des trucs qu'on a remarqué de beaucoup d'écoles qui n'ont pas d'ATSEM et c'est un fléau qui augmente en fait.
17: Dans l'avenir, ça m'inquiète au fait parce que être 28 élèves et une seule, c'est vraiment compliqué. Pour les gens qui ont besoin aussi de travail, en fait, il n'y a aucune ouverture pour eux, donc je trouve ça dommage.
18: C'est vrai que c'est un vrai problème à La Réunion. On avait déjà entendu parler à la fin de l'année scolaire dernière qu'il y aurait un manque d'effectifs pour cette rentrée. Et effectivement, oui, en tant que parents, on s'inquiète que et les collectivités et même la préfecture ne puissent pas pouvoir intervenir pour qu'il y ait de plus de personnel pour encadrer les enfants. On n'arrête pas de dire que c'est dès la maternelle que l'éducation se fait. Donc effectivement, déjà de donner un encadrement et un cadre de vie à l'école serein pour l'enfant et pour l'enseignant, c'est primordial.
10: Des propos recueillis par Héloïse Barré. Un artisan s'est fait voler ses outils de travail à la chaloupe Saint-Leu. Son véhicule de fonction a été vandalisé alors qu'il avait pris quelques jours de vacances. Des outils d'une valeur de 6000 euros. Écoutez son témoignage.
19: Ils ont volé tous les outils dedans. On a pris tout outils de toiture, poste à souder, des bandeuses, visseuses à choc, visseuses, tout la totale. En est, ils ont pris tout prix, à peu près 5-6 000 euros. Les petites entreprises essaient de survivre, mais après un coup comme ça, ben, les dieux de remettre à eux, quoi. Surtout, ben, ou pas, on repose un peu de tête en vacances, quand on arrive, on voit des trucs pareils, ben, franchement, il est pas, il faut avoir un coup de massue, hein. Tout l'équipement, toiture, PSL, tout la totale, le sable, tout. Donc, si quelqu'un, sur le secteur de la chaloupe, il cherche à vendre des matériels, essaye de me prévenir, quoi.
10: Voilà le témoignage de cet artisan du côté de la chaloupe Saint-Leu, artisan qui s'est fait voler ses outils de travail. Freedom, il est midi passé de 27 minutes. Parlons de Miss Réunion, Julie. Parlons de Miss Réunion, Laurine. Oui. Ce soir, vous le savez, 12 candidates prétendantes à la couronne de Priya Padavatan, parce que c'est elle la tenante du titre. Mm-hmm. Donc, elle remettra sa couronne ce soir, 19h50, si je ne dis pas de bêtises. Donc, oui. Un show de 2h30, 12 candidates hein, qui seront fixées, enfin, l'une d'entre elles. Elles seront toutes fixées finalement, mais une seule.
0: L'une d'entre elles recevrait la couronne.
10: Exactement,
0: de Miss Réunion
10: merci.
0: 2026.
10: Voilà, tout à fait. Et nous serons en direct.
0: Tout à fait.
10: Fredo Rivière sera du côté du théâtre de Champfleury et nous fera vivre ce concours de beauté.
0: Voilà, en direct, donc sur Freedom. Donc restez à l'écoute. Sans doute, on l'entendra souvent quand il arrive. Fredo, il aime bien nous mettre dans l'ambiance. En tout cas, restez branchés Freedom pour vivre cette élection Miss Réunion ce soir.
10: Exactement.
0: Voilà qui conclut cette édition. Nous passons à présent à la météo avec Express Électronique.
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0: Et est-ce que le temps s'y prêtera à cette soirée d'exception là? On ne sait pas, la pluie, le soleil.
10: Bah écoutez, moi j'ai envie de vous dire en tout cas cet après-midi, c'est la grisaille qui domine hein, sur l'ensemble sur une grande partie du département parce qu'il y a quand même quelques zones hein, qui sont concernées par le soleil. Le soleil brillera plutôt généreusement dans le sud de l'île, dans l'ouest. Également, l'est, le nord et l'intérieur des terres seront concernés par de la grisaille et quelques averses dans les hauteurs. Côté température, 28 degrés sont attendus sur le littoral, 23 degrés dans les cirques et 17 degrés toujours pour les maximales du côté du volcan et du Maïdo.
0: Voilà donc pour cette météo. Merci beaucoup Sougaina Soula. Sougaina, tout va bien?
10: Oui, tout va très très bien. Non, absolument. Tout va très bien.
0: Julie, tout va bien aussi.
10: Julie, tout va bien.
0: Tout va bien. On ne sait pas ce qui s'est passé. En tout cas, voilà qui conclut cette météo. Merci Sougaina Soula.
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0: Qu'est-ce qui vous arrive? J'ai pas compris.
22: Moi aussi.
10: Bah, en fait, ce qu'il y a, c'est que.
22: Chose à vous demander.
10: Voilà, oui, tout à fait.
22: Enfin, on a quelque chose à vous chanter.
0: À me chanter?
23: Ce n'est qu'un au revoir, Laurine. Ce n'est qu'un au revoir.
0: Il a de la voix,
22: comme ça ou pas?
0: Ah, pas mal, hein?
10: Saturation,
23: l'année prochaine.
10: Donc, vous comprenez mieux ce qui s'est passé, c'est que je ne sais pas garder les secrets, j'étais là.
0: En fait, les auditeurs, si vous voulez, je reçois une information de Julie que je vais donner dans un instant, justement. Et en même temps, je vois qu'il y a Sougaina qui s'agite. Qu'est-ce qui se passe? Est-ce qu'il y a quelque chose? Je ne sais pas.
22: Elle est surprise, vous avez vu.
10: Elle est vraiment douée, hein.
22: Elle est pas douée du tout.
0: Non, mais Sougaina, elle est surprise, ça, Julie.
22: C'est exactement ça, donc là vous. Non, mais quand on dit une surprise, Sougaina.
10: Oui, tout à fait, vous avez raison.
22: Et là, je me regarde l'air de dire et je vois Laurie qui me regarde en même temps, donc je peux pas lui dire
1: rire d'attendre.
0: Ça, ouais, je... c'est ça. Mais
1: il faut que je prenne des cours.
0: De surprise.
1: Alors, quelle saveur, beaucoup. Là, ce dernier jour?
0: Ça fait bizarre. C'est passé même beaucoup plus vite que je pensais. Ouais. Parce que je suis arrivée fin juin quand même. Et là, il arrive la rentrée scolaire.
1: Vous voulez rester encore une semaine?
0: D'un valise bouffé. Ça aurait été bien, mais.
1: Les valises, ça se fait vite.
0: Donc, faut pas oublier rien, surtout, Julie.
1: La veille. Oui,
0: mais bon. Et si m'y oublie mon kilo saucisse, comment m'y fait?
1: On peut vous l'envoyer. Nadie, trouve là-bas.
0: N'a pas le goût, Julie, là-bas, n'allez mettre rien que de sel, c'est tout. Et encore, si on a la chance. Sinon, le saucisse est plat.
1: Donc vous mangez à la française, là-bas, à la oreille?
0: N'a pas le choix, n'a pas le choix. Ils mangent le blé.
1: Ou on mange des pâtes.
0: Ils mangent des pâtes,
1: Oh là là, on a perdu Laurie.
0: Malheureusement. Des fois, on dit, va tenter ou essaye saucisse. Comment il appelle encore ça? Nanane, il ressemble un petit peu saucisse à réunion, un peu fumée. Le noyau échappe à moi, mais elle a une autre qualité saucisse.
1: Elle a une qualité.
0: Voilà, mais pas pareil.
1: Oh, voilà. Mais qui ça l'a dit, aller dans le pays là-bas?
0: Mais il faut finir le.
1: Il reste combien d'ans là?
0: Il reste 2 ans.
1: Combien d'ans?
0: Mina encore tu le bonnes dents.
1: 2 ans. Bon, deux ça ans, va passer vite.
0: Exactement.
1: Et ensuite, vous nous revenez?
0: Et oui, avec grand plaisir.
1: Oh, voilà.
0: Merci beaucoup, Julie.
1: Laurine, quel plaisir.
0: Ah, mais oui, toujours. En tout cas, c'était un agréable moment pour ces 2 mois avec vous et je vous remercie beaucoup pour tout.
1: Ouais.
0: Toujours. Arrête à toi là.
1: Je vois cette petite larme.
0: Non, Soukaina, ça va. Non, d'encore 2 heures d'émission. Donc,
1: allez, on va pouvoir profiter encore de votre très très belle voix.
0: Merci beaucoup, Soukaina Soula. En tout cas, plaisir de vous retrouver, bien sûr, l'année prochaine.
1: Bien sûr.
0: Allez, bonne journée, bon appétit.

0: Guidam avance à priorité à l'information. Service Radio Guidage, information qui nous vient du Standard. On nous parle d'un accident du côté de Saint-Paul, de gros embouteillages en direction de Saint-Gilles. Si vous êtes dans le secteur, prenez votre mal en patience. Si vous avez des précisions notamment concernant cet accident, le 02 62 41 51 51. Et au 10h de Freedom 2, je vous rappelle cette information. On nous signale un accident dans le secteur de Saint-Paul, de gros embouteillages en direction de Saint-Gilles. Si vous avez plus de précisions, 02 62 41 51 51. Service Radio Guidage à votre disposition. Et très bonne écoute sur Freedom 2. Freedom 10 midi 34, le 02 62 99 12 00. On continue dès maintenant avec vous. Freedom, allô, avant ça, on a une demande d'aide hein, prioritaire. Freedom, bonjour.
1: Oui, bonjour.
0: Oui.
1: Voilà, c'est pour ma cousine. Ce matin, le feu a pris dans la maison. Les pompiers sont venus, la police, tout. Mais il n'y a pas de solution. La maison est brûlée, la famille est dehors avec ses 6 enfants. Et il n'y a aucune solution.
0: Mais il y a eu un incendie où ça?
1: Chez ma cousine.
0: Dans quelle commune? Au port? Ce matin-là?
1: Oui, oui.
0: Oh, mais tout le monde est sorti, tout va bien?
1: Heureusement que ma cousine était chez sa maman.
0: Oui.
1: Donc, voilà, les enfants ont rien, ma cousine n'a rien, mais la maison est brûlée, on est dehors, tout est brûlé, 100%.
0: Oh, mais madame, elle était en vacances, on connaît comment le feu l'a parti?
1: Non, en fin de compte, elle voulait aller chez sa maman dormir, voilà. Hier soir, comme il y a eu un petit coup de... circuit, tout ça, mais c'est ce matin que le feu a pris.
0: Oh mon Dieu, d'accord, oui, en fait, vous êtes partie, ça n'avait plus courant hier soir, c'était ça?
1: Voilà.
0: Et de, oh mon là là là, mais là, comment ça a fait, la marmaille, tout s'est fait, tout là?
1: Oui, il a 6 enfants, puis c'est des petits bébés, 2 ans, 4 ans, 6 mois, tout ça, et il n'y a pas de solution. On a appelé la CMAD, la mairie, même monsieur le maire n'est pas là.
0: Même pas un élu qui est venu vous voir?
1: Rien. Madame. Il n'a pas d'appartement, il n'y a rien, là nous les en attendons devant la maison brûlée. C'est choquant parce que monsieur le maire doit être là, présent.
0: Donc personne pour venir. On est à quelle rue là, madame?
2: Je suis au 27 rue Eugène Daillot.
0: Alors, rue Eugène Daillot, et là, même pas un élu, personne pour venir vous aider. Il n'y a même pas quelqu'un qui vous a donné l'allogement toujours là?
2: Non.
0: Madame, et ça faisait combien de temps que vous habitiez là-bas là?
2: 10 ans.
0: Et c'est la première fois qu'il y a eu aussi gros problème dans le circuit là?
3: Il y a déjà eu des relances.
0: Ah, mais c'est pas la première fois?
3: Enfin, il y en a des problèmes d'infiltration d'eau, dans l'électricité et tout.
0: Oui.
3: Et normal, eau, électricité égale feu à un moment donné. Il faut y arriver un drame comme ça pour.
4: Il a bougé.
3: Voilà.
4: Il bouge même pas.
3: Et il bouge pas.
0: Et là, c'est un bailleur social qui occupe deux autres, là?
4: Oui, il y a le monsieur qui est là, mais.
0: C'est quel bailleur?
2: La CMADR.
0: La CMADR, donc la fini voir Azot toujours, en tout cas.
5: Il faut passer le secours aussi pour les enfants de
0: l'eau. Il n'y a plus qu'à prendre le coup pour avoir. En tout cas, problème d'infiltration d'eau depuis un moment, il a fini par cause d'un court-circuit.
3: C'est ça.
0: Madame, c'est quoi le prénom, s'il vous plaît? C'est où la propriétaire du logement, c'est ça?
3: Ouais.
0: C'est quoi le prénom?
3: Madame Gaz.
0: Madame Gaz, comment?
3: Marjorie,
0: ce qu'on va faire, donc si les auditeurs ont ne serait-ce que déjà quelques vêtements pour vous en sortir,
3: ouais,
0: vous aurez
3: c'est
0: besoin.
3: C'est ça, l'essentiel en fait, parce que les enfants vont à l'école et tout comme ça, ben là, puis tout en fait.
0: Monsieur, ils auraient besoin des faits scolaires.
3: Et là, ben les enfants, les pieds durs aussi, n'a plus de repères, n'a plus de rien. Et la maman, ben elle est toute seule aussi, ben elle est au bout.
4: Ah oui, la ligne au bout de son vie pour être comme avec tout ce qui arrive à Lyon.
3: Et bizarrement, rien bouge, pas normal en fait. De laisser quelqu'un, une maman de 6 enfants, et tout seul, sans rien, comme ça, à la rue.
0: Marjorie, là, c'est vous ou bien vous êtes la cousine là? C'est vous là qui habitez là normalement, c'est ça hein?
3: La cousine.
0: Vous êtes la cousine?
3: Elle peut pas parler parce qu'elle est pleine là, elle est pleine d'émotions.
0: D'accord, donc Marjorie, cousine de la propriétaire du logement, et là, vous allez pas dormir chez sa maman encore ce soir, du coup, pour l'instant?
3: Ben là, je sais pas comment on va faire ce soir, si c'est possible, si c'est pas possible.
4: Le moment est mort. Oui.
0: Oh là là. En tout cas, si des auditeurs nous entendent pour donner un coup de main, parce que là, tout a brûlé et personne encore pour venir vous.
3: Ben, bébé, n'a pas rien.
1: Il n'y a rien, il n'y a plus rien. Là, on est assis avec la famille, les amis, on attend une solution. Il n'y a pas de solution. C'est pas normal.
0: Là, je parle à qui, là, s'il vous plaît?
1: Là, c'est la cousine qui a appelé.
0: D'accord, la cousine qui a appelé, qui s'appelle comment?
1: Yasmine.
0: Donc, Yasmine et Marjorie qui encouragent leur cousine actuellement.
1: Voilà, il y a les copines, la famille. Même pas Monsieur le maire n'est pas là pour nous aider. Je sais pas, moi, il n'y a personne.
0: Et Yasmine, est-ce que vous pouvez dire à nous de vêtements de Marmaï quel âge j'aurais besoin, s'il vous plaît?
1: Marmaï quel âge est là?
6: Le dernier
1: 9 mois.
0: Oui.
1: 2 ans, 5 ans, 8 ans, 10 ans.
0: Alors, 6 mois, 2 ans, 5 ans, 8 ans, 10 ans et 13 ans.
1: Voilà.
0: On aurait besoin de ça.
1: On est rentré dans la maison, tout est brûlé.
6: Rien.
1: Il n'y a plus rien.
0: Mon Dieu, Marjorie.
1: Il n'y a personne pour nous aider, pour rien.
0: Et Yasmine, là, aurait besoin aussi couche de lait chez Marmène à 6 mois.
1: Oui, tout est brûlé. Tout.
0: Et elle y vit tout seul, votre cousine, là?
1: Oui, elle est seule avec ses 6 enfants, en bas âge.
0: Et le papa n'a plus du tout, alors
1: Non, le papa est mort.
0: Ah, d'accord. Écoutez, mais la pauvre, elle doit être difficile d'affronter tout ça.
1: Ah oui, elle est choquée, elle ne peut plus parler.
0: Et elle s'appelle comment, votre cousine, là, qui a perdu son
1: nom? Marjorie.
0: Ah, c'est Marjorie, d'accord. Donc, voilà. C'est de l'autre cousine, c'était pas son prénom, d'accord. C'est Marjorie qui est tout perdu.
1: Voilà, moi, c'est la cousine Yasmine. Voilà.
0: Mais Yasmine, donc là, Marjorie n'aurait aussi besoin de vêtements, mais je suppose que...
1: Oui, pour tout le monde, pour la maman, pour les enfants, tout ce que les gens peuvent nous donner, on va prendre.
0: On peut donner ce numéro, c'est votre téléphone à vous, Yasmine?
1: C'est le numéro de ma cousine Marjorie, vous pouvez nous appeler là-dessus.
0: D'accord, donc on garde votre numéro, mais vous souhaitez le communiquer en direct?
1: Non, c'est bon, comme vous voulez.
0: C'est vous qui décidez même, comme c'est votre numéro, pour voir si vous souhaitez qu'on donne en direct?
1: Attends, on vous donne le numéro.
0: D'accord. Donc, si vous voulez, il s'affiche. Si Marjorie...
1: 06-93.
0: C'est un 92 hein, qui est sur lequel vous nous avez appelé.
1: Ça, c'est le numéro de la copine.
0: Eh bien, là, il faudra nous rappeler avec l'autre le numéro de la copine au standard 41-51-51.
1: Le numéro de Marjorie.
0: D'accord. Mais c'est le numéro de Marjorie, je vous écoute.
1: 06-93.
0: Alors, il commence à 92 chez nous. Hein. C'est ça. Enfin, si tu veux donner le numéro de Marjorie, est-ce que tu peux appeler à nous avec pour que nous puissions confirmer si nous peut que donner mon numéro de nous voir?
1: Ben, nous donne le numéro là alors.
0: D'accord, le 06-92.
3: 28-61-47.
0: Donc 06-92-28-61-47. On lance un appel aux gens du port, hein, s'il y aurait déjà quelque chose pour donner toujours pour aujourd'hui. En tout cas, beaucoup de courage. On reste à votre disposition. Tenez-nous au courant dans la journée si vous avez des nouvelles pour le logement.
1: Ok, pas de
0: soucis. Vous serez prioritaire, Yasmine. Hein, vous nous appelez 41-51-51.
1: D'accord, pas de soucis. Merci beaucoup.
0: Beaucoup de courage à vous. Au revoir, Yasmine.
1: Allez, au revoir.
0: Freedom, donc une famille a tout perdu, la famille Gaz, donc, du côté du port. Il y avait déjà quelques problèmes dans le logement d'infiltration d'eau, apparemment un logement sémandaire, de ce qu'on vient de nous dire. Et là, hier soir, plus de courant, la famille est partie chez la maison de, enfin, le domicile familial là, de la maman de Marjorie. Et là, le drame ce matin, la maison a pris feu, court-circuit, la famille a tout perdu. Nous sommes rue Eugène Daillot. Si vous avez des vêtements d'enfants à donner, d'enfants de 6 mois, 2 ans, 5 ans, 8 ans, 10 ans et 13 ans, des effets scolaires aussi éventuellement pour aider la famille ou quoi que ce soit qui pourrait aider la famille à repartir du bon pied, vous pouvez contacter les proches de Marjorie au 06 92 28 61 47. 06 92 28 61 47. Tous nos bons sentiments donc à la famille Gaz. Freedom, il est midi 43, le 02 62 99 12 00, continue dès maintenant. Freedom, bonjour, allô? Allô, bonjour? Oui?
7: Oui, bonjour. Je me permettais de vous appeler parce que on m'a volé ma voiture cette nuit. Les auditeurs pourraient croiser mon véhicule. On sait jamais.
0: Oh là là, et la voiture, c'est quoi comme véhicule?
7: C'est un Duster blanc.
0: Duster blanc, oui.
7: Voilà, l'immatriculation c'est FE 125 NQ.
0: En F comme Fabrice, c'est ça le début?
7: Fabrice comme Fabrice Nathalie.
0: Oui.
7: 125 Nathalie Quentin.
0: Vous avez dit FE au début, hein?
7: Oui, c'est ça. Ah, pardon, FE, pas j'ai dit, ouais.
0: Oui, c'est ça. FE,
7: FE, 125 NQ.
0: Et voilà. ça s'est passé dans quelle commune, ça?
7: Ça s'est passé à Saint-Pierre.
0: À Saint-Pierre, vers quelle heure?
7: J'en sais rien, entre, on va dire, entre 22h30 et 11h ce matin.
0: Et ils sont partis avec les clés ou bien?
7: Non, non, les clés, je les ai.
0: Oui.
7: Voilà. J'ai pas le véhicule. Par contre, il n'y a même pas de brise-glace, il n'y a pas rien, quoi.
0: Oh là là. Mais là, c'est fou.
7: C'est dans une impasse. Alors, j'ai pas vu mes voisins, savoir s'ils ont entendu quelque chose ou quoi.
0: Oui.
7: Mais en tout cas, je sors de la police, elle n'a pas été enlevée. Et elle était bien garée, quoi. Enfin, voilà.
0: C'est devant chez vous, non? Je suppose.
7: Ouais, devant chez moi, une impasse.
0: Bon, en tout cas, c'est quelle impasse pour les auditeurs pour avoir une idée?
7: C'est rue Auguste Babet, au niveau du restaurant, le Casbah.
0: D'accord, rue Auguste Babet, pas loin, ouais, du restaurant.
7: De l'impasse qui est au niveau du restaurant, le Casbah.
0: D'accord. On lance un appel si des gens ont retrouvé votre véhicule ou aperçu la Duster blanc.
7: Voilà,
0: blanche, pardon. Rien,
7: voilà, voilà.
0: Il y a des détails particuliers sur cette voiture?
7: Non, non, rien de spécial. Un petit peu amoché sur l'aile droite, voilà.
0: D'accord, un peu amoché sur l'aile droite, ça pourrait aider peut-être les auditeurs à la reconnaître.
7: Ouais.
0: En tout cas,
7: elle est râpée, quoi.
0: D'accord, oui, un petit peu raflée, hein, c'est ça. Hein,
7: ouais, râpée.
0: Donc si jamais les gens ont vu quoi que ce soit, on vous appelle au numéro, madame?
7: 06 93 42 00 29.
0: Donc 06 93 42 00 29 pour toute information. Ouais. Vous nous tiendrez, ouais, au courant, madame. Bon courage
7: ça
0: à vous.
7: Ça serait super, oui, j'espère.
0: On croise les doigts.
7: Bonne journée, puis merci aux auditeurs.
0: De rien, au madame. Revoir.
7: Au revoir.
0: Freedom, donc si vous avez aperçu une Duster blanche immatriculée FE125NQ, FE125NQ du côté de Saint-Pierre. Le vol s'est sans doute produit entre 22h30 hier soir et 11h ce matin au niveau de l'impasse rue Auguste Babet. Toute information au 06 93 42 00 29. 06 93 42 00 29. Et auditeurs de Freedom 2, on nous signale le vol d'un véhicule du côté de Saint-Pierre immatriculé FE125NQ. Il s'agit d'une Duster blanche avec le flanc éraflé. Si vous avez une quelconque information, le vol s'est produit entre 22h30 et 11h aujourd'hui dans une impasse rue Auguste Babet à Saint-Pierre. Toute information 06 93 42 00 29. 06 93 42 00 29. Midi 46, 99 12 00, Freedom, allô?
6: Oui, bonjour Laurine.
0: Bonjour madame.
6: Tu vas bien?
0: Oui, vous?
6: Ça va, ça va. Dis-moi.
0: Oui.
6: Je sais que Freedom est très, très écouté.
0: Mm-hmm.
6: Est-ce que tu connaîtrais, ou les auditeurs, un dentiste de garde à Saint-Denis?
0: Ouh là là, c'est quoi l'arrivée à où?
6: Ben, pas pour moi, pour mon fils qui souffre beaucoup de douleurs.
0: Alors madame, on a quelqu'un qui a appelé instantanément sur le 1400. On va voir si c'est pour vous.
6: Oui.
0: Attendez, hein. Freedom, bonjour. C'est pour l'histoire de dentiste?
8: Non, en fait, ben, excusez-moi, alors, je suis pas dans le bon coin. Non, je voulais juste savoir si pour les PSG, c'est à quelle heure?
0: Alors, c'est à 19h le soir, monsieur, au 02 62 99 12 00.
8: Ok, merci madame, excusez pour
0: de rien, monsieur. T'inquiète pas, au revoir monsieur. Freedom, si vous avez des réponses, donc on cherche un dentiste du côté.
6: Oui, parce qu'on a fait le 15 et on nous a dit d'appeler demain matin seulement. Et il a pas dormi de la nuit.
0: Il a une rage de dents?
6: Ben, je sais pas.
0: Mais il a quel âge, votre fils, là?
6: Il a 22.
0: 22 ans, c'est pas dans sa gestion de fatigue à Lille?
6: Sûrement, ouais.
0: Bon, 02 62 99 14 00, est-ce qu'il y a un dentiste de garde sur Saint-Denis, vous m'avez demandé, hein?
6: Oui, oui.
0: Ah, on pose la question.
6: À Saint-Paul ou au port, je sais pas.
0: Ah, n'importe où, il est prêt à déplacer?
6: Ah oui, hein? ben il se déplace, lui.
0: D'accord. Ah oui, il a sur l'auto, il va
6: courir. Ah oui, il a sa voiture.
0: On a quelqu'un qui appelle la madame Freedom. Bonjour, c'est pour le dentiste?
9: Oui, bonjour Laurine.
0: Oui.
9: Pour le dentiste. Docteur Frémont dans la rue de Paris à Saint-Denis.
0: Ah, madame, attendu?
6: Dans la rue de Paris, aujourd'hui, là?
9: Oui, oui, docteur Frémont.
0: Et il accepte de Moon son rendez-vous comme ça?
9: Ben, c'est un dentiste de garde.
0: Dentiste de garde même,
9: mais
0: oui.
9: Il peut donner le numéro, si on veut. Je crois qu'il connaît déjà, lui, ça.
0: Ah
9: c'est
0: bon?
9: Pas angle rue de Paris et Félix Guillon?
10: Oui, c'est un petit peu après, là.
9: Oui, oui, à gauche, quand on descend.
10: Oui, voilà, oui, très connu.
9: Ah, ben, c'est à côté.
10: Le cabinet Atelier Sourire.
0: D'accord. D'accord. Mais madame, vous voulez dire on a déjà le numéro, alors, si vous connaissez l'endroit.
6: Ben, il sait, lui. Il va regarder.
0: Ah, ben, très bien.
6: Il connaît déjà, oui, c'est son dentiste.
10: Oui, il faisait pas de garde avant, mais ça fait un petit moment maintenant. Il
6: est de garde. Ah, oui, mais là, si c'est pas lui, ça va poser problème.
10: Dans le cabinet de garde, si c'est pas Dr. Raymond, ça sera peut-être un autre collègue, soit plusieurs.
6: Mais oui, oui, bien sûr, il n'y en a pas qu'un seul là-dedans.
10: N'hésitez pas, appelez le numéro et puis ben, vous allez voir, vous allez vous renseigner.
6: Ah, vous êtes gentil, madame.
10: Quand je veux un rendez-vous là-bas, c'est bien écrit maintenant dans le cabinet qu'ils sont de garde maintenant, nuit, week-end et tout. Ils font de garde.
6: Ah, mais c'est génial.
0: Mais super, voilà.
6: Super, merci beaucoup. Laurine, excuse-moi, tu déranges le dérangement.
0: Ben non, il dérange pas, madame, la radio est là pour ça. Hein.
6: Ah, oui, c'est gentil. Ouais. Merci, bonne journée, Laurine.
0: Exactement, madame,
6: et
0: sur
6: merci,
0: le 14.
6: Madame, hein.
0: Oui, merci.
10: Allez,
0: beaucoup.
10: Y a pas de souci, bon courage, bon rétablissement à votre fils.
6: Merci, madame, au revoir.
0: Au revoir, madame, sur le 14.
10: Allez, Laurine, bonne journée, au revoir.
0: Ah, vous aussi, madame, bonne route. Et madame, sur le 12, bon courage pour votre fils et ben, j'espère que ça va aller.
6: Oh oui, il n'y a pas de souci.
0: Hey, gros garçon.
6: Ah voilà, allez, merci, bon. Au revoir.
0: Au revoir, madame, bonne journée.
6: Au revoir.
0: Freedom, merci pour vos réponses et vos réactions. On continue avec vous, 99-12-00. Freedom, allô?
11: Bah,
0: allô, allô? Allô? C'est à vous, sinon on va passer à côté? Bonjour.
11: Oui, bonjour.
0: Oui?
11: Oui, Laurine, là.
0: À moi-même.
11: Laurine?
0: Oui.
11: Et me souhaite un bon voyage.
0: Merci beaucoup, madame.
11: Eh, merci, Denis, Ramine Daniel D.
0: Ben Denise, pas facile de reconnaître toutes deux mounes là.
11: 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Il connaît ça à la Réunion. 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
0: Ah, une prochaine fois.
11: T'es à la radio.
0: Mais.
11: Mathias, ça dit à moi, où t'es à la radio.
0: Mais oui, ça allait bien quelqu'un t'irait.
11: Là, il y a un ou l'année prochaine.
0: Mais bon, Denise.
11: Malentendu, un au revoir. Ben là, viens-nous l'année prochaine, si bon Dieu n'a pitié, n'a pas rire. Je n'ai pas rire, rien.
0: Exactement. Nous souhaitons à nous bonne santé,
11: allez,
0: Denise.
11: Bon voyage à vous, bon voyage.
0: Merci, à bientôt.
11: Hey, Ginette, Ramine Daniel aussi, dit au bon voyage.
0: Ben merci, Ginette.
11: Les likes, moi, lui, non.
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0: 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Ouah, paye valise, hein. Non, okay. Les mots de 10, tracasse pas.
11: Mais je souhaite un bon voyage.
0: Ah, moi,
11: je souhaite un bon voyage.
0: Merci, Ginette. Au revoir, bisous.
11: Bye, merci. Allez,
0: à bientôt,
11: bye.
0: Au revoir.
11: Bisous.
0: Freedom, midi 53 02 62 99 12 00. Freedom, allô? Allô, bonjour?
13: Allô, bonjour, madame.
0: Oui?
13: Voilà, je viens d'entendre la dame qui a perdu sa voiture, elle a volé sa voiture.
0: Oui?
13: C'est Dacia, Dester Dacia.
0: Oui.
13: Elle dit, enlever la voiture. Mais c'est un problème, elle a dit, les clés sont là.
0: Oui, c'est ça.
13: Oui, mais la Dacia a double de clés. Mais il n'y a pas de clés. C'est un...
0: Oui, c'est les clés à quatre, ça, non?
13: Oui.
0: Oui.
13: Elle a dit, c'est les clés là. peut-être un seul.
0: Mm-hmm. Ah, vous dites quelqu'un lui prend le double?
13: Oui, quelqu'un l'a pris le double, il ne sait pas le double, il faut aller regarder le double. Parce que le Dacia, c'est un... Parce que moi aussi, j'avais un Dacia. Mm-hmm. Le problème, le Dacia, on ne peut pas trafiquer trop avec.
0: Oui.
13: Parce qu'on a essayé, j'ai déjà essayé. Mm-hmm. Sans clé, la voiture, elle arrête.
0: Oui.
13: Si vous débranchez la batterie, vous essayez de trafiquer, la voiture est déprogrammée toute.
0: Ah bon?
13: Oui, il y a trop l'électronique dedans. Parce que vu la série qu'elle m'a dit, F.A., je crois bien sa voiture...
0: FE
13: 195,
0: 125,
13: F-E,
0: pardon, NQ.
13: Moi, c'est FA, mais rappelle bien, quoi. Après moi encore, quoi. Et c'est une voiture qui est possible de voler.
0: D'accord.
13: Faut que quelqu'un avait les clés. On ne peut pas bouger. La foyer n'a pas pris, l'a pas enlevé. C'est, alors, qui a pris sa voiture? Faut que quelqu'un connaissait. Il a pris son double de clés et il est parti avec.
0: Peut-être, sinon, maintenant, il dit d'un bon nouveau voleur, comme ça, il trafique une bonne clé aussi. Ou dit, pas possible alors?
13: Non.
0: D'accord.
13: Si lui, il trafique, faut il travaille chez Renault.
0: Ah, ah, d'accord. Vous dites, il faut vraiment qu'il ait le matériel, non?
13: Faut il ait le matériel pour travailler chez Renault qui donne le code. Mm-hmm. Pour faire déclencher la voiture.
0: Monsieur, en tout cas, voilà. Donc, dis, elle regarde bien s'il n'y a pas vol son double, s'il n'y a pas rentre dans sa case.
13: Voilà. Parce que vous voulez une voiture d'Afia, ou un BM, ou un Audi, faut que quelqu'un ait le double, il connaît toute l'électronique dedans.
0: D'accord.
13: Et pour trafiquer.
0: Mais monsieur, mais merci beaucoup. En tout cas, nous dit madame...
13: Et vous aussi, bon voyage.
0: Ah, mais merci, monsieur.
13: Et ben, où ça va dans la fraîcheur, et nous, on va prendre dans la chaleur maintenant.
0: Ça va même. Bon courage à ça.
13: Amenez un petit peu la neige pour nous.
0: Ouais, à moins de neige, pas au 5000, elle est rare, ça. Mais si Big Game va emmener. Allez, au revoir, bon, monsieur.
13: On regarde ceci, c'est tout.
0: Ah oui, exactement. À bientôt, monsieur.
13: Allez, au revoir.
0: Au revoir. Freedom, donc, des conseils aussi pour cette histoire de Dacia. Monsieur a dit que lui, il en avait une. Et impossible, selon lui, de pouvoir trafiquer la Dacia. Donc, madame, si vous nous entendez, vérifiez si quelqu'un n'est pas rentré chez vous. En tout cas, c'est le conseil de monsieur pour être sûr qu'on n'a rien volé d'autre. Freedom, allô?
14: Allô, bonjour.
0: Bonjour, monsieur.
14: Ça va, vous-même?
0: Très bien, la même.
14: Bon, ben, Jolorine, je te souhaite un très bon voyage vers la métropole.
0: Merci, monsieur.
14: Et je dis, bon, ben, j'espère entendre ta nouvelle, ta voix l'année prochaine.
0: Oui, avec grand plaisir.
14: Oui, tu vas nous manquer beaucoup, et surtout, ben, quand je mangerai des laitues, je penserai à toi.
0: Ah non, monsieur, dis pas moi ça.
14: Ben, je sais pas.
0: Il fait trois ans pour qu'on mange à laitue, monsieur.
14: Ah, ben, écoute, hein, ben, tu vas pour la bonne cause, moi je mangerai des laitues, des ananas, des mangues.
0: Ah, monsieur, ça guette mal au ventre.
14: Ah, non, mais, ne vous inquiétez pas, je mangerai avec modération.
0: Non, mais c'est moi, ça râle le cœur, Esther.
14: Voilà, au réveillon de la nuit de Noël, de la Saint-Sylvestre, je mangeais des brochettes.
0: Eh bien, monsieur, en fait, tu vous fais mal à moi, là, c'est ça ou fait?
14: Ah ben non, je te fais mal pas, je t'ai pas encore touché.
0: Eh ben, monsieur... Ah, mais on touchera pas moi non plus, monsieur.
14: Ben non, mais tu dis, je te fais mal, ben, je t'ai pas touché,
0: mal. Mais parce que là, vous me décrivez tout le menu qu'il y aura pour les fêtes, ah, moi, je serai ben pas voilà. Là.
14: Hein. La seule chose que je peux toucher, c'est ton cœur.
0: Oh, ben là, le cœur, il saigne, monsieur, un petit peu.
14: Ah, ben il saigne.
0: Oui.
14: Ah, ben, je suis pas infirmier, j'aurais bien voulu faire le pansement, mais je suis pas infirmier. Je suis pas diplômé pour.
0: Monsieur, en tout cas, beau parleur, mais merci beaucoup, monsieur,
14: je
0: bonne journée.
14: Allez, c'était un plaisir de vous avoir parmi nous et reviens-nous vite.
0: Merci, bien sûr, monsieur, à très bientôt.
14: Je te souhaite bon vent pour la suite et bon courage.
0: Un grand merci, monsieur, au revoir.
14: Et que Dieu te protège.
0: Merci beaucoup.
14: Allez, au revoir,
0: Laurine. À bientôt. Freedom, midi 57, on continue avec vos appels au 99-12-00. Freedom, allô? Allô?
15: Allô, oui, bonjour.
0: Bonjour, madame.
15: Bonjour, Laurine, c'est Aurore, de l'association Les Étoiles de la Troisième Jeunesse.
0: Oui, Aurore.
15: Laurine, je viens d'apprendre que tu peins, mais bon voyage, Laurine.
0: Merci beaucoup.
15: Aussi, mais ton rire communicatif va nous manquer. Continue de briller par ton authenticité, ta voix suave qui va nous manquer.
0: Oh là là.
15: Mais oui. Nous va penser à où quand nous va faire notre bonne show et quand nous va faire notre pique-nique rougaille saucisse.
0: Oh là là.
15: À où chaque fois nous va manger un bouchon, ça moussa.
0: T'es au rang pas où aussi.
15: Ah, moi aussi avec.
0: Oh là là.
15: En tout cas, ben, bon retour à toi et continue de briller par ton grand cœur et ton professionnalisme. En tout cas, tu vas nous manquer.
0: Mais merci beaucoup, Aurore. Gros bisous à vous et profitez
15: gros
0: bien demain.
15: Et Voilà, et à demain à la soucoupe pour le grand show de la troisième jeunesse.
0: Très bien, bonne journée.
15: Allez, bisous, bon voyage à toi.
0: Au revoir, merci beaucoup. Frida, on continue, on a encore un peu de temps. Alors non, ce sera un peu juste. La suite de vos appels, ce sera juste après, au 02 62 99 12 00. 13h dans une petite minute. Bien sûr, si quoi que ce soit se passe sur les routes, on parlait d'un accident du côté de Saint-Paul avec de gros embouteillages en direction de Saint-Gilles. Vous avez des précisions, le standard radio guidage au 02 62 41 51 51 reste à votre disposition.

0: 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Bon après-midi à notre écoute. 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
2: Bonjour à tous, un week-end de retour de vacances chargé sur les routes. Bison futé hisse le drapeau rouge ce samedi sur une large moitié ouest de la France. À une semaine de la rentrée scolaire, la circulation s'annonce très difficile concernant les retours des régions côtières vers les grandes métropoles. Demain, ça roulera un peu mieux. La journée de dimanche est classée en orange dans le sens des retours. Les promeneurs de retour à Fontainebleau, la forêt rouvre partiellement au public ce samedi plus d'un mois après les incendies du mois de juillet. 80% du domaine est de nouveau accessible. Des restrictions sont en revanche toujours en vigueur dans les secteurs touchés par les feux. Deux départements, l'Aude et l'Hérault, sont placés ce samedi en vigilance orange pour un risque élevé de feux de forêt. La répression des fraudes et le ministère de la Santé tire la sonnette d'alarme. Des dizaines de milliers de préservatifs non conformes ont été vendus en France ces derniers mois. Des produits susceptibles d'entraîner des grossesses non désirées ou des infections sexuellement transmissibles. Les usagers sont invités à faire des dépistages et des tests de grossesse en cas de retard de règles constatés. Marine Tondelier plaide de nouveau pour l'union de la gauche en vue de la présidentielle. La patronne des écologistes appelle à un sursaut collectif pour éviter l'arrivée de l'extrême droite au pouvoir. Elle s'est exprimée hier devant plusieurs centaines de personnes à Grenoble à l'occasion des universités d'été du parti. Elles se poursuivent jusqu'à demain, tout comme celles des insoumis et des communistes. À l'étranger, TikTok accepte de passer à la caisse pour éviter un procès aux États-Unis. La plateforme va payer 400 millions de dollars. Elle a été visée depuis 2024 par une plainte déposée par le ministère de la Justice américain qui l'accusait d'avoir collecté les données d'enfants de moins de 13 ans et de les avoir exposées à des contenus pour adultes. Et puis, une qualification historique pour le badminton tricolore. Pour la première fois, une paire française va disputer la finale des championnats du monde. Delphine Delru et Tom Jiquel se sont qualifiés ce matin en Inde en s'imposant face au numéro 2 mondiaux chinois. Voilà pour l'essentiel de l'info. Excellente fin de matinée à tous.

0: 2 avec Brown Girl in the Ring, retour en 78. Juste après, vous aurez Dalida, Mes Frères, Gilbert Bécaud. On reste sur la chanson française avec Ah, si j'avais des sous. Et c'est Gaïa, qui s'est un peu envie de Simonet là. Du côté de la chanson française, toujours Richard Anthony avec Chanson de Dissous. T'es ben avec l'argent sur Freedom 2. Et puis Pierre Roselli au quart d'heure. Laurence, voilà la chanson qui vous attend. Le quart d'heure toujours local, on vous le rappelle, sur la radio à plein tube et surtout sans pub. Freedom 2 que vous pouvez écouter du côté de la Saline au 102.4. Vous habitez Saint-Leu, 102.7. Vous êtes du côté de Saint-Philippe, 97.2. Plaine des Palmistes, 102.6. Et on termine le tour de l'île du côté de Saint-André au 87.9. J'en profite pour saluer les deux dames de Saint-André, toujours fidèles, toujours à l'écoute. Gros bisous à vous, côté lotissement Les Casals, et à bientôt. On marque la pause, on se retrouve juste après pour la suite de la Libre Antenne.
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0: retour de la libre antenne dès maintenant au 02 62 99 12 00. Mon casse-tonne là, regarde-moi le dernier moment là, combien trop bizarre comme ça là. Attendez, mi rebranche, mi débranche. Toutes les en direct ici chez Freedom, la fine des azotes. Hein. Hop là, mi rebranche. Allez, appareil. Nous va faire avec, il reste deux heures ensemble. 99 12 00. Freedom, allô?
1: Allô?
0: Bonjour madame.
1: Oui, Laurine, c'est encore moi.
0: C'est qui encore moi?
1: Alors, mon fils, il est parti chez le dentiste.
0: Ah oui, madame, oui, alors.
1: Non, c'est fermé, ma chère.
0: Non.
1: Ah, je te jure.
0: Mais la madame a dit, il est de garde tout.
1: Ah non, ben, il était devant, là, il m'a appelé à l'instant.
0: Ah oui, il a essayé d'appeler le numéro?
1: C'est fermé.
0: Il avait essayé d'appeler le numéro avant de partir?
1: Ah oui, ben, c'est il travaille entre, c'est-à-dire du lundi au vendredi. Il dit qu'il va aller vérifier puisqu'on est à côté.
0: Oui.
1: Donc il était devant, il m'a dit maman c'est fermé.
0: Bon mais toujours pas de dentiste.
1: Pas de dentiste à Saint-Denis.
0: On lance un appel aux auditeurs sur le 1400. Est-ce qu'ils ont des adresses donc à donner ou sinon
1: voilà. Je sais pas moi.
0: Mais si quelqu'un sait apparemment où est-ce qu'on peut trouver un dentiste, parce que là le docteur Frémont n'est pas là.
1: Il reprend son travail lundi.
0: Oh là là.
1: C'est ça le problème.
0: Et sur internet, votre fils n'a rien trouvé pour l'instant?
1: Non. Pour l'instant, il a pas cherché non plus. Lui veut vraiment dans l'urgence là.
0: Mais justement, sur internet, il peut trouver, non? Éventuellement, peut-être un docteur là, non? Mais attendez, hein, Nana Dumont, il appelle sur le 14, madame. Frida Malo?
2: Oui, bonjour. Je suis désolé pour la dame, pas de dentiste.
0: Sur Saint-Denis?
2: Pour de garde. Mais que ce soit sur Saint-Denis, que ce soit sur toute l'île.
0: Ah bon, pourquoi?
2: Ouais, parce que c'est comme ça, c'est seulement le week-end, c'est à partir de demain. Si elle veut, elle appelle le 15 demain matin.
1: Oui, c'est ce qu'on nous a dit.
2: On lui donnera le dentiste de garde, mais aujourd'hui, c'est mort.
0: Ah, il n'y a jamais le samedi?
2: Jamais le samedi. Il n'y a plus de dentiste de garde le week-end. C'est terminé. C'est que le dimanche matin. Et c'est que le matin, c'est même pas l'après-midi. Hein.
1: Voilà, c'est ce qu'on nous a dit,
2: donc,
1: oui.
2: Du coup, il faut passer par le 15 pour avoir un dentiste. Et ensuite, il y a aussi la solution. Moi, ce que je préconise à mes patients, c'est d'aller aux urgences de Saint-Denis. Normalement, il y a toujours un dentiste.
0: D'accord.
1: Ah bon?
2: Voilà.
0: Donc, il faut aller à Belle-Pierre, alors, c'est ça?
2: Voilà, aux urgences, voilà. Mais il faut vraiment que ce soit une urgence. Il ne faut pas que ce soit juste une cause d'une carie. Hein.
1: Oui. Il arrête pas de se plaindre des douleurs.
2: Oui, mais ça date depuis quand, madame?
1: Ça fait une semaine déjà.
2: Ça fait une semaine, il n'a pas eu votre dentiste?
1: Non, il a pas vu parce qu'il travaillait. Il pouvait manquer son travail.
2: Alors, moi, je dis toujours aux gens, vous savez, la santé passe avant tout, le travail peut passer après.
1: Ça fait pas longtemps qu'il a commencé, c'est ça le problème.
2: Ça, c'est très important, la santé avant tout, sinon on ne pouvait pas travailler, ce que je dis à mes patients à chaque fois. Donc, moi, je conseillerais plutôt d'appeler appeler le 15.
1: On nous a dit d'appeler demain matin.
2: Voilà, c'est ça, il faut attendre demain matin.
0: Ou sinon, le CHU, si vraiment c'est une grosse urgence.
2: Vraiment, si c'est une carie, ils ne prendront pas. Hein. Je vous préviens de suite.
1: D'accord.
0: Monsieur, merci beaucoup.
2: Le CHU, c'est vraiment réservé pour les gens qui ne peuvent pas, qui sont sous anesthésie générale. Et là, ils prennent vraiment grave. Et c'est un truc vraiment grave, mais ils ne prennent pas comme ça. Pour une carie, ils vont vous refuser. Je vous préviens de suite.
1: D'accord.
2: Voilà, je préviens.
1: Mais ça m'étonnerait que ça soit pour une carie.
0: Mais après, sinon, comme il a déjà tenu toute la semaine, monsieur, il peut attendre demain matin.
2: D'attendre demain matin. Moi, je vous conseillerais, pour la prochaine fois, madame, je dis aux auditeurs, le même problème de mal aux dents dans une semaine que vous ne pouvez pas aller voir votre dentiste, consultez votre médecin traitant, il vous donnera des antibiotiques en attendant votre rendez-vous.
1: D'accord.
2: Consultez votre médecin traitant, il vous donnera des antibiotiques en attendant, ça soulagera votre enfant ou votre fils, et puis comme ça après il pourra aller voir le dentiste d'ici là.
1: Mais dans ce cas il peut monter à la SOS médecin
2: SOS médecin, ils vous lui donneront une ordonnance.
1: SOS médecin, et là il va chez le pharmacien de garde.
2: Voilà.
1: Bah oui.
2: J'espère que vous allez aider.
0: Merci beaucoup, monsieur. En tout cas, c'est de très bons conseils. Merci.
2: Au revoir.
0: Au revoir, bonne journée, monsieur.
1: Merci beaucoup, monsieur.
2: Je vous en prie, au revoir.
0: En tout cas, monsieur travaille dans le domaine. Mais surtout, merci, le monsieur. On va m'a juste décroché,
1: moi. C'est ce que j'ai dit, t'inquiète.
0: C'est ça.
1: Au revoir, Laurine.
0: Merci, madame. Miss Peu, ça va aller pour le garçon. Et demain matin, bonheur, dis, y attendre pas trop tard. On sait jamais. T'as l'œil,
1: il se peut qu'il va aller tout de suite à SOS, là.
0: Mais non, encore du monde, il réagit. Mais il écoute toujours la radio, Nawan, si peu, s'il n'a pas d'autres conseils.
1: Pas de problème. Ok, merci.
0: Allez, bonne journée, au revoir.
1: Au revoir.
0: Freedom, on a encore quelqu'un sur le 14, on va voir tout de suite si la personne souhaitait donner un petit conseil très rapidement. Freedom, allô?
3: Allô?
0: Oui, bonjour, c'est pour l'histoire de dentiste?
3: Oui, pour madame là, sur internet, il tape donc il se dégarde et il marque et il donne mon numéro de téléphone.
0: D'accord, donc garde sur internet.
3: Sinon, il contacte 0893 02 0042.
0: C'est quoi ce numéro là?
3: Pour avoir le numéro.
0: Pour avoir un numéro dentiste, vous dire?
3: Voilà.
0: Mais...

0: histoire. En tout cas, Freedom, je vous invite à vérifier avant d'appeler quoi que ce soit, hein, sur l'antenne. Hein. On continue avec vous de ce côté-ci, Freedom. Allô? Allô, allô? Allô, c'est à vous, sinon je vais passer à côté.
1: Allô?
0: Oui, bonjour madame.
1: Allô, bonjour Laurine.
0: Oui.
1: Et pour les garçons, là, pour les dentistes,
0: oui,
1: il faut aller absolument aux urgences, c'est à la Belle-Pierre.
0: Oui, c'est ce que monsieur disait, mais il disait que c'était vraiment une grosse urgence, c'est pour une carie, on ne vous prendra pas.
1: Oui. C'est tout ce que je peux dire.
0: Bon, oui, bien sûr. Merci beaucoup. À très bientôt. Au revoir. Donc, confirmation de cette dame, les urgences, effectivement, si ça ne va pas du tout. Mais dernier recours, hein. Frida Mano.
2: Allô, oui, bonjour Laurine, c'est René de la Ravine des Cabris.
0: Oui, René.
2: Alors, pour la dame, le jeune homme, là, normalement, tout le monde a des clous de girofle à la maison. Il met 4 ou 5 clous de girofle contre la gencive à l'endroit où il a mal.
0: Oui.
2: Et il laisse fondre tout doucement, il laisse prendre, et ça, c'est un très très bon antalgique.
0: D'accord, c'est vrai, on peut penser à une petite recette longtemps, là.
2: Eh oui, ben oui, le clou de girofle, c'est vraiment parfait pour les problèmes de dents. Hein.
0: En tout cas, madame, si elle y entend, si jamais trop long, laisse-moi ce médecin, un petit clou de girofle, en attendant demain.
2: Ben oui, ben oui, elle fait ça tout de suite, là, mais dans un quart d'heure à 20 minutes, et la douleur aura déjà diminué de moitié. Hein.
0: D'accord, clou de girofle contre la gencive, laisser fondre, hein.
2: Oui. Voilà, il faut laisser, pas, avec la salive, ça va s'imprégner dans la gencive. Et ça va atténuer la douleur.
0: Merci beaucoup.
2: Il faut
0: René.
2: Mettre 4 ou 5. Hein.
0: 4 ou 5, il faut avoir une petite dose. Voilà.
2: Oui, parce qu'un seul, c'est pas suffisant. Là. En plus, il a attendu une semaine.
0: Ah oui,
2: aïe.
0: Il a tenu longtemps. Oui.
2: Ben ouais, franchement, il pouvait prendre son travail. Il aurait, peut-être qu'il a fini vers 14, 15 heures ou 16 heures. Il aurait pu y aller après.
0: C'est ça.
2: Ben oui.
0: Donc en tout cas,
2: bon,
0: on retient.
2: Il y a cette solution-là. Le clou de girofle, là.
0: Merci beaucoup, René.
2: Eh bien, avec grand plaisir. Et puis, tout le monde vous souhaite un bon voyage, mais moi, je vous souhaite plutôt la réussite et un bon séjour.
0: Merci beaucoup.
2: Voilà, ben oui, franchement. Merci. Ouais, il faut penser à ça, quoi. Vous y allez pas pour rigoler, là-bas. Mm-hmm. C'est pour faire les études, quoi. Donc, faut qu'il y ait la réussite au bout.
0: Exactement.
2: Tout se passe bien.
0: Merci, René. Ça me fait plaisir.
2: Avec plaisir, Laurine. Grosse bise.
0: À l'année prochaine.
2: À l'année prochaine.
0: Au revoir.
2: Au revoir.
0: Freedom à 13h15 à 02 62 99 12 00. Si vous avez d'autres conseils, vous êtes les bienvenus. Freedom, allô?
3: Allô? Bonjour.
0: Bonjour, madame.
3: Voilà, bonjour, madame. Voilà, moi, c'est la maman de Cadet Jean-Marie.
0: Oui.
3: Qui n'est pas vice-champion du monde en Corée du Nord.
0: Vice-champion de quoi?
3: Athlétisme.
0: Athlétisme?
3: Oui.
0: D'accord, bah, félicitations à lui. Quand il y a eu son titre là?
3: Ah ben, on a deux ou trois joyeux là-bas. Bon, ben, on va voir le résultat sur la fin de la semaine.
0: Ah, ils viennent commencer pour les remettre sur le site en jeu.
3: Elle est partie mardi ou mercredi, est partie. Donc, sur la fin de la semaine.
0: T'as bien arrivé là-bas en Corée du Sud, alors?
3: Elle est arrivée, là. Ça va.
0: Oh, les gaillards.
3: Ah,
0: donc, c'est
3: gaillards.
0: Au 1500 mètres qu'il y ait vice-champion du monde, non, c'est ça?
3: Ah, oui. Il est champion déjà, hein?
0: Oui, c'est ça, Nicolas.
3: Mais là, il a parti pour le champion du monde, médaille d'or.
0: Oh, on croise les doigts, on espère qu'il ramène la médaille.
3: Ah, oui, bien sûr, voilà. Moi, j'habite à Plaine-des-Cafs et bon, ben, je souhaite à lui beaucoup de chance et bon, ben, après, on verra.
0: Mais madame, là il est pas stressé sans savoir qu'il est là-bas tout seul, comme ça, il est qui ça y est?
3: Non, il est parti à 5.
0: À 5? Ah, avec l'équipe alors?
3: Ouais, en équipe. Après, je sais pas si toi, bon, il va à la même place, hein, mais il est parti en équipe.
0: Mais il fait combien d'années il fait ça?
3: Ah, ben, madame, il a plusieurs années, hein. Il était cycliste, après la course à pied, après il y a une vision. Voilà, il y a plusieurs machins. Plusieurs échelons.
0: La passion, il sort d'où ça alors? Où la mettre? Elle est dans l'athlétisme?
3: Ben, non, il a fait le cycliste et lui a fait son chemin. Et puis, c'est moi, il est là pour applaudir, pour soutenir, c'est tout.
0: Mm-hmm. Et c'est ben. Quand ça passe son tour pour jouer là, pour faire l'athlétisme?
3: Comment?
0: C'est quel joueur il fait le biais 500 mètres?
3: Ah, ben, je sais pas, bientôt, demain ou après-demain, je sais pas trop, parce que normalement, on ne doit pas trop téléphoner là-bas pour aller loin.
0: Et oui, il coûte cher.
3: Il coûte cher.
0: Non.
3: Bon, ben, après, on verra.
0: Mais nous croisez-vous, on va dire à nous sur la gaine nouvelle.
3: Ben, ma diaza, tu m'as la gagne nouvelle, mais j'espère que bon, ben, ça ira pour la médaille d'or.
0: Ben oui, parce qu'il y a fingé médaille de bronze, fingé médaille d'argent, il manque un.
3: Voilà, il manque un.

0: on verra.
1: La croise des doigts pour Jean-Marie. Ah, bon
0: oui, franchement, mon fils, ben, mon seul. Hein. Mm-hmm. Voilà.
1: C'est le trésor, ça.
0: Ah, ben oui, c'est mon trésor. Après, bon, ses enfants et sa femme, tout ici, bon, ben, il soutient aussi.
1: Oui.
0: Voilà.
1: Mais ne croisez les doigts, en tout cas. Il était vice-champion en Suède, dernier coup.
0: Ah, oui.
1: Et là, la Corée du Sud pour essayer d'avoir le, ben, le titre.
0: La médaille d'or.
1: Pour être champion du monde. Donc, voilà. Bon courage, Ali, voilà, et hâte d'avoir des nouvelles.
0: Il a vraiment, franchement, moi, il est bien content, mon fils.
1: Exactement.
0: On lui appelle la plaine des Casses.
1: Eh bien, enchanté, Ursule.
0: Mon nom, c'est Caroline. Et après, bon, ben, voilà.
1: Mais d'accord, Caroline. En tout cas, à très bientôt. Bisous à Zad.
0: Ben, bisous à l'équipe et à plus.
1: Merci beaucoup, Caroline.
0: C'est beau à la plaine des Cafes aujourd'hui.
1: Allez, profite bien, soleil.
0: Au revoir.
1: Au revoir.
0: Au revoir.
1: Freedom, donc, bravo à Jean-Marie Cadet, qui est actuellement en Corée du Sud. Sa maman, Caroline, nous appelle. On espère qu'il reviendra avec cette médaille d'or. En tout cas, il croit bien la réunion, là. Freedom 99-12-00, allô?
2: Oui, c'est pour le garçon qui a mal aux dents.
1: Oui?
2: Alors, simple, pharmacie, huile essentielle de girofle. Avec un petit coton-tige, on imprègne le coton et on met dans la dent.
1: D'accord. Comme monsieur Tépouzi, donc plutôt que prendre le clou de girofle pur, aller prendre l'huile essentielle?
2: Ben, c'est plus facile et c'est plus rapide, quoi. Au lieu d'aller écraser les clous de girofle pour pouvoir mettre dans la dent de l'enfant, l'huile essentielle, c'est beaucoup plus rapide.
1: D'accord. Donc, voir directement l'huile essentielle de girofle, c'est en pharmacie, hein.
2: Voilà, en pharmacie, avec un coton-tige, on imbibe le coton-tige et on met dans la carie.
1: D'accord, mais merci beaucoup, madame, pour le conseil. Bonne route à vous, au revoir.
2: Merci.
1: Bah, si madame nous écoute toujours, si jamais en pharmacie, peut-être un huile essentielle de girofle, plutôt que le girofle même, donc pour la dent. Voilà, conseil pour cette auditrice. 99-12-00, Freedom, allô? Allô, bonjour? Allô, allô?
3: Bonjour. Bon.
1: Ah oui, mais ça raccrochait, monsieur. Bonjour.
3: Aïe, aïe, aïe, bonjour, Laurine. Appelé par le monsieur Finjaoui.
1: Jackson, oui.
3: Laurine, qui est juste poussette à où ben, écoute, bon retour d'un pays l'Afrique.
1: Merci, Jackson. Là, c'est pays la canicule pour l'instant.
3: Ouais, ben là où ça m'aide à chaler, pareil.
1: Arrête, moi, dis pas moi. Déjà, là, il l'a fait bave à moi que manger. Là, il se tient à moi, il prend la chaleur.
3: Il me dit ça, comme ça. Mais ceci.
1: Non, regarde, boucané. Mais t'es chez lui hier soir, moi, là.
3: Il y a des coups. Il me dit, Laurine, ah, toi, c'est toujours une clipper, après.
1: Non, mon frère.
3: Eh, c'est le frère, ben. En plus. Ouais, mais voilà. Eh, mais comment ça va qu'on va la valise des stages, ceci, boucané.
1: Ah oui? Ça va même?
3: Au moins 4 valises.
1: Et Jackson, moi, il est né en janvier, moi, il a dit, oh, il rationne ça jusqu'à mois de janvier.
3: Ah, mais vous là, franchement, la détoile à la feuille du trou, pas le romarin, les piments chinois, si, ah, là, tout, et à chaque, là, en fin de compte, franchement, et ben, je connais pas quand on va retrouver, ou si vous me dites l'année prochaine.
1: Oui, normalement, ben, comme cette année, à peu près vers juillet.
3: Ben oui.
1: Parce que ben, matin, où on tombe, ben, elle dit pas rien comme cette année, mais débarque, où on tombe, on voit, hein.
3: Ben,
1: la
3: oui,
1: surprise.
3: En tout cas, franchement, il y a vraiment Lorraine. Tu disais Lorraine, grand matin 5h, Lorraine est là. Et 10h, et Lorraine est là. 15h, Lorraine est là. Chalet tropical, Lorraine est là. Ben, on fait mieux de travail. Comme vous dites, quand vous dites les bons, vous dites les bons.
1: Les bons, là.
3: France à vous, et puis écoute, ben, reviens ben, l'année prochaine. Hein,
1: merci beaucoup. Ben, écris-moi le caméléon, t'es là.
3: Ben, non, mais tout fait.
1: Ah,
3: mais comme, ah, vous n'êtes pas là et tous les ans, et tous les jours, hein, finalement.
1: Oui.
3: Donc, et voilà, ben, qu'on a l'occasion, mettez ceci dans le rougail boucanier.
1: On a gardé.
3: Allez, bonne après-midi.
1: Au revoir, à bientôt,
3: bye.
1: Jackson.
3: Bye bye.
1: Freedom, 13h21, donc on signe avec vous de ce côté-ci, 99-12-00. Freedom, allô?
4: Allô?
1: Oui, bonjour madame.
4: Oui, alors ma radio vous gêne?
1: Oui, si vous pouvez éteindre, s'il vous plaît madame.
4: Hop là. Ah oui, alors j'allais dire coucou Laurine, donc vous êtes bien Laurine?
1: Oui, c'est ça.
4: Bon, bah écoutez, moi je vais faire, comment dire, faire mis à sortir mon gros tube de pommade.
1: Comment ça, avec tube de pommade?
4: Mis à sortir mon gros tube de pommade. Ben oui, il faut bien ça, parce que quand elle n'est pas bon, quand elle n'est pas bon, nouveau 4, nouveau 4, mais quand elle est bon, eh ben, il faut le souligner. Et je trouve que, alors là, c'est vraiment le gros tube, hein, parce que moi, je trouve que vous faites partie des petites pépites de Freedom.
1: À ce point, madame.
4: À ce point. Non, non, je ne plaisante pas. Hein. J'ai un âge déjà bien à mon âge et je peux constater des choses, une expérience, une façon de faire comme ça différente. Mm-hmm. Et là, je ne vous avais jamais entendu auparavant.
1: Ah oui?
4: Parce que oui, j'habitais en métropole, je suis revenue, j'écoute de nouveau la radio Freedom et tout. Mm-hmm. Et je peux me permettre deux, trois petites comparaisons. Voilà. Après, chacun, il pense comme il veut, bien entendu. Hein.
1: Oui.
4: On aime ou on n'aime pas, ça c'est une évidence. Mais là, franchement, ça vaut le coup de souligner l'origine de Radio Freedom, et j'insiste, même si c'est un gros tube de pommade.
1: Voilà. Madame, merci beaucoup. Rebouche donc, le tube, rebouche.
4: Ah oui, mais rebouche vivement, parce qu'après, ça finit par mettre les gens mal à l'aise, mais enfin, il fallait le dire. Hein.
1: Oui, merci donc, beaucoup.
4: Là, vous allez rentrer avec plein de petits moments agréables, ça là. Deux, trois bons caries dans le cabas, et allons-nous.
1: Exactement.
4: Bon, eh ben c'est bien. Et vous allez dans quelle région, si c'est pas indiscret?
1: Ah, bah, j'ai déjà dit, je suis sur Nantes quand je suis en métropole, oui.
4: Vous m'avez pas bien écouté.
1: Ah, inquiète pas, madame. Voilà. Vous pas écouté tous les jours.
4: Ben non, non, des fois, on a autre chose à faire, oui. Et puis voilà. Bon, bah écoutez, Laurine, moi, j'étais très, très contente de vous avoir entendue. Et puis, mais il me semble que vous êtes très jeune, et pourtant, il y a un côté pro qui est à souligner, n'a rien à faire.
1: Ah, bientôt allez, 30 ans, hein, bientôt 30 ans.
4: Ah oui, 30 ans, mais c'est très jeune, on a toute la vie devant.
1: Plus trop.
4: Bon, mais ramasse mon tube de pommade.
1: Merci.
4: Et je me permets de vous faire un bisou et rentrer bien chez vous.
1: Merci beaucoup, madame, à bientôt.
4: Au revoir, Laurine, à bientôt.
1: Au revoir. Freedom 13h24, 02 62 99 12 00. Je rappelle, si quoi que ce soit se passe sur les routes, est-ce qu'on a des nouvelles concernant l'accident qui a eu lieu du côté de Saint-Paul? On parlait de gros embouteillages en direction de Saint-Gilles, c'était aux alentours de 12h30. 02 62 41 51 51, votre disposition. Freedom, allô?
5: Allô, oui, bonjour.
1: Bonjour, monsieur.
5: C'est Laurine?
1: Oui.
5: Enchanté de vous entendre, je ne vous connais pas, mais... Alors, moi, je suis à créole de Saint-Joseph. Hein.
1: Oui.
5: Donc, moi, je reste 34 ans en métropole, et donc, je suis revenu en 2002. Mmh. Le froid là-bas, il coque, c'est vrai.
1: Vous êtes dans quelle région, monsieur?
5: Parce que j'ai eu le privilège de faire la flamme olympique de 92.
1: Oh.
5: Maintenant, je suis à la retraite. Hein. Mmh. Donc, j'ai travaillé avec 7 cm et demi de neige sur le dos, filmé et tout. Hein. Mmh. Donc, on faisait les vasques, on avait une journée pour le faire. Et ce jour-là, il est tombé 1m81 ou 1m82 de neige, et nous on devait finir, donc on travaillait, et après on a fait des photos, 7 cm et demi de neige sur le dos.
1: Mmh.
5: Ben, je vous souhaite un bon séjour là-bas.
1: Oui,
5: moi j'étais dans 4 ans, comme je vous disais.
1: Mais monsieur, vous étiez dans quelle région pour qu'il neige comme ça là?
5: Les Jeux Olympiques, ça se passait à Albertville.
1: Ah, d'accord, c'est ce jour-là.
5: 80 km de Lyon.
1: Ah, mais punaise! Quand même, 7 cm, monsieur, le dos.
5: Ben, à l'époque, j'avais arrêté l'artisanat, parce que j'ai connu le confort, c'était payé mieux que l'artisanat.
1: Oui.
5: Sans devis, sans souci, c'était le pied, quoi.
1: tout
5: à l'heure, quelqu'un a parlé de râle dedans.
1: Oui.
5: Bon, ben, c'est connu que le coup de girofle, il a tenu, hein. Bon, ben, après, au lieu d'aller faire des trucs en pharmacie et compagnie. Enfin, moi, personnellement, je me débrouille pas moi-même, hein.
1: Mm-hmm.
5: Donc, c'est vrai que je cherche vraiment, et puis après aussi, ça dépend des moyens qu'on a. Mais le coup de girofle, il est vraiment valable. Et après, j'ai entendu aussi parler d'avocat. Et hier, il y avait une dame qui avait oublié, théoriquement, son frein à main.
1: Oui.
5: Donc, la voiture, elle a embouti derrière une voiture.
1: Mm-hmm.
5: Après, elle attend des dépanneurs et tout ça. Enfin, moi, personnellement, si ça aurait été moi, ou sinon je vous aurais eu hier, je leur ai dit au gars que s'il partait, il bloquait la voiture, elle descendait, ben, il fallait dégonfler un pneu et la voiture reste sur place. Hein.
1: D'accord.
5: Voilà. C'est parmi tant d'autres.
1: Donc, faudrait faire ça pour éviter les gens qui s'en vont comme ça?
5: Ah ben oui, au moins ils sont sa voiture, parce qu'une voiture qui part, elle peut aller tuer quelqu'un, elle peut aller tamponner une autre,
1: oui.
5: Il y a le droit à des gros problèmes, tandis qu'un pneu, ben, elle met sa route sous cours si elle en a,
1: mm-hmm.
5: Mais après, c'est beaucoup moins grave, vous comprenez?
1: Oui.
5: J'ai eu cette petite idée-là hier, et puis je voulais vous appeler, mais j'ai pas réussi à avoir la ligne.
1: En tout cas, voilà pour le conseil au cas où si ça se reproduit.
5: Voilà, voilà. Ben, je vous souhaite un bon séjour. Donc, vous revenez...
1: L'année prochaine.
5: Ah, d'accord. Mais bien. Écoutez, ben, faites ça bien.
1: Oui.
5: Et comme vous direz l'autre, le froid, c'est quoi, quoi aussi. Mais
1: ah.
5: Bon, vous avez l'habitude.
1: Ben, en fait, à Surnantes, c'est plutôt doux. C'est juste cette année où, pour une fois, il y a eu la neige et c'était quelque chose. Hein.
5: Voilà. Ah non, mais après, c'est agréable quand même d'aller dans un petit chalet, un petit coin de cheminée. Où t'es, t'es pas où, là.
1: S'il a le temps, s'il a le temps. Je vais en pleine ville, moi.
5: Hein?
1: Moi, là, en pleine ville, moi, s'il a le temps, aller là-bas, c'est tout.
5: Bien sûr. Ben, écoutez, ben, je vous souhaite que du bon. Et beaucoup de bonheur, et vous êtes jeune, apparemment. Donc, apparemment, vous avez dit, vous avez entre, on ne demande pas l'âge d'âme, hein, entre 29 et 30 ans.
1: Donc, c'est à peu près
5: donc
1: ça.
5: Moi, j'ai beaucoup plus que ça. j'ai eu 73 ans le 15 août, mais on me donne 55 ans.
1: Ah, moi, j'aurais dit 37, moi, alors. 37 ans, monsieur, pour vous.
5: Allez. Si vous étiez à côté, je vous aurais demandé une bise.
1: Eh ben, je vous l'envoie, monsieur.
5: Je vous remercie beaucoup.
1: À très bientôt. Au revoir.
5: Allez, bonne chance.
1: Freedom, merci, monsieur. 13h28, 02 62 99 12 00. Freedom, bonjour, allô?
6: Oui, bonjour, Laurie.
1: Bonjour, madame.
6: L'auditrice de l'Ouest.
1: Madame l'auditrice de l'Ouest, alors?
6: Oui, comment vas-tu?
1: Très bien, vous-même.
6: Ah bon, bientôt le départ, là, non?
1: Oui, de la radio aujourd'hui et de la réunion mi-septembre.
6: Ah, ben, encore deux, trois jours encore. Alors, c'est bientôt, parce que le mois, il passe tellement vite.
1: Ben oui.
6: Bientôt, les fêtes de Noël, les joies de l'an, il arrive bientôt, là.
1: Et trinquant, il y a un gaspillage, l'argent pour les fêtes, là.
6: Ah, l'argent, il faut en avoir, ben oui, il faut en avoir de l'argent, hein.
1: Ben,
6: l'ami préféré, ma femme, elle a eu la ligne, un petit peu de retard.
1: Mm-hmm.
6: Comme on en a, comment dire, on a l'anniversaire de mariage de mes enfants, enfin, mon garçon.
1: On est bien en retard.
6: On est en retard, il faut fêter, parce que, moi, il faut dire à la radio.
1: Ouais, papa, Julie, ce matin, nous.
6: 25 ans de mariage, j'ai dit Graziella, ma belle-fille.
1: Noce d'argent pour bon anniversaire.
6: Ah non, attends là-haut, ne m'a trompé là, mamie aussi dit bloc là. Attends là-haut, c'est 26 ans, noce de Jade.
1: Ah, de Jade alors, ben elle est bon, 26 ans.
6: 26 ans, après mon ma soeur qui est venue pour un mariage, bientôt, mariage de ma fille. Il fête son anniversaire, la préfète aujourd'hui là. Là, elle est préoccupée, elle y fête un an de plus.
1: Quand c'est fatigué, pourquoi elle est préoccupée comme ça?
6: Ben, après, vous connaissez, boire les bulles, là, ça, depuis ce matin, après, démonte la bouteille, là, ben.
1: Ouh là là, là, c'est notre préoccupage.
6: Là, ben oui, c'est notre occupation, là. Ça, c'est sa vitamine, son adrénaline, comme on dit.
1: Fais attention, avec modération, et bon camarade, modération.
6: Ben oui, mais vous connaissez, là, en vacances. L'été à Mine aussi, c'est vacances, là, il s'en va le 3 septembre.
1: Oh,
6: ça
1: ben.
6: Deux mois de vacances.
1: Mm-hmm.
6: Là, basta, ben, il revoit un peu ses petits-enfants, sa famille, là-bas, hein.
1: Oui.
6: Elle en a plus de 40 ans en métropole. Là, comme on a une fille qui se marie la semaine prochaine, ma foi, ça va être une annonce bientôt.
1: Mais où appelle Julie demain matin?
6: À demain matin, pour semaine prochaine, pour le vendredi.
1: Mais c'est la semaine prochaine, on a encore Francky, on a encore Julie le matin, vous faites dans le beau créneau.
6: Mais chercheurs, enfin, pas de venir par l'animateur, mais il y en a des fois, le matin, il passe pas, elle a pris le temps, je comprends, elle n'est pas partagée, la ligne.
1: D'accord.
6: C'est comme ça. Après, mon amour, petit, là, après, fête l'anniversaire.
1: Non, là où abuse un peu, déjà l'après-midi.
6: Aujourd'hui, c'est le week-end.
1: Oui, mais non, mais c'est, demain, on a dédicace après-midi aussi.
6: Ah, ouais, non, mais il cherche pas dédicace. Après, mon petit, qui cherche.
1: Mais c'est dédicace ou pouffée?
6: 5 ans. Il fait 5 ans, la préfère, là.
1: Eh ben, bisous à Zotte. Bisous à Zotte, madame.
6: Bon, ben, écoute bien, passe une très belle après-midi.
1: Mm-hmm.
6: Et je t'embrasse très, très fort.
1: Très bien, merci, madame. À bientôt, l'auditrice de l'Ouest.
6: Allez, au revoir.
1: Au revoir. 02 62 99 12 00, Frida Malo.
7: Frida Malo. Allô.
1: Bonjour, madame.
7: Allô, bonjour, madame Laurine.
1: Oui.
7: C'est la Saint-Pauloise, là.
1: Oui, madame la Saint-Pauloise.
7: Ah oui, ben, je vous ai entendu, j'ai dit, bon, ben, là, mais ça, on t'envoie un petit bisou avant de partir. Et puis, avec beaucoup de bonnes choses, que Dieu vous protège et qu'on revient ici, ben, avec la bonne voix, la bonne humeur, comme Julie, comme les autres aussi.
1: Toujours. Le sourire, voilà, il part toujours. Pas, ça.
7: Hein? Et si vous ne gagnez pas même de saucisses ni des choses, enfin je rigole.
1: Ah si, Guillaume, mais il n'abandonne pas l'île.
7: Humoristique, ben, où on mène avec où la chanson peut rigoler tout en travaillant.
1: C'est où ça, madame? Vous me rappelez de où? Henri Salvador.
7: Il faut rigoler tout en travaillant et que ça ira bien.
1: Exactement. Merci beaucoup, madame. J'oublierai pas, je penserai à vous à chaque fois que j'écouterai cette chanson.
7: Je comprends, ben, ouais, mais ça, je rentre dans la valise, mais ouais, mais dans le cœur, faut rigoler. Et puis, ben, voilà, tout passera bien. Et après, et puis, ben, comme j'ai entendu, vous partez à Nantes, c'est un joli petit partie de la France. Et puis, vous profitez, vous êtes jeune encore, vous partez à l'île d'Oléron, là-bas, c'est beau.
1: Oui, jamais essayé d'essayer par là-bas. Bon, écoutez, je note le conseil.
7: Ben oui, il faut y aller, il faut profiter quand on est jeune. Moi, quand je travaillais, j'avais un petit peu de sous, mais j'allais un petit peu partout, enfin, pas trop dans le monde, mais en France, un petit peu ailleurs, en Italie, Portugal, l'île d'Oléron et tout. Mais oui. Maintenant, je suis en retraite, et ben je profite, je vous écoute. La musique et tout ça, mais ça me réjouit le cœur.
1: Oh. Madame, merci pour cette fidélité toutes ces années.
7: Pardon ?
1: Merci pour cette fidélité toutes ces années.
7: Voilà, vous allez travailler. Moi, comme j'ai travaillé, mais je dis merci. Merci à Dieu, merci au Seigneur. Maintenant, je me repose, je vous écoute. Mais comme je vous le dis, profitez que vous êtes jeune, partez, puis ben, vous travaillez là-bas, vous allez en études. Il faut rigoler tout en travaillant.
1: Exactement. Merci beaucoup, madame la Sapolloise.
7: Alors, faut rigoler, avant que le ciel vous tombe sur la tête.
1: Exactement. Au revoir, bon après-midi.
7: Ben, au revoir, je vous embrasse beaucoup, beaucoup, beaucoup, et puis, ben, à bientôt.
1: À bientôt.
7: Allez, au revoir.
1: Au revoir. 02-62-99-12-00, Frida Malo.
8: Côté, ma fille, des princesses, tu me fais ta part.
1: Ben, à cause. Ah, il commence l'appel comme ça. Mais raccroche.
8: Tu vas dame la revoir aussi.
1: Oui, ça Nelsa.
8: Ben, il court. Elle a dit qu'on est. Elle ne t'arrête pas trop parce que beaucoup de monde attend à vous pour dire au revoir à Laurine.
1: Oui.
8: Ah, ben, ma fille, les gens, ils font s'appeler là. Donc, moi, je ne t'arrête pas trop, mais de la part de madame de Palmas aussi, bon voyage.
1: Oui, merci beaucoup.
8: Moi aussi, merci pour le temps qu'on a passé avec nous à la radio. Prends soin de nous. Surtout.
1: Ah, toujours.
8: Et retourne vite.
1: Merci, Nel.
8: Gros bisous, ma chérie. Tu vas m'entendre à la radio. Écoute toujours Radio Freedom.
1: Mais écoute toujours comment elle a va avoir des gars pour entendre tes nouvelles.
8: Morale, ça.
1: Ah, la même. Allez, bisous.
8: Allez, bisous.
1: Bye bye.
8: Bye.
1: Au revoir. Merci, Nel. Freedom 02-62-99-12-00. On va rejoindre Herbert. Herbert, vous avez trouvé de ce côté-ci. Freedom, bonjour.
9: Bonjour, c'est mon tour.
1: Oui, c'est votre tour, Herbert. Vous êtes en direct.
9: Hey, Herbert, on connaît mon nom.
1: Ben, c'est mon standardiste qui m'a dit votre nom.
9: D'accord. C'est Laurine, le bon adieu, ça va?
1: Non, oui.
9: Bien entendant.
1: Très oui, mais ça va aujourd'hui.
9: T'as vraiment gagné, hein?
1: Oh, t'es bien, bien les prochaines.
9: Ah bon, on m'a trouvé un bracelet dans mon chemin ce matin.
1: Un bracelet?
9: Oui, le bracelet. Un bracelet, parce qu'il est les pas de l'or. C'est inox ou argent, je ne connais pas. Moi.
1: D'accord, en inox ou en argent, et si vous l'étiez à côté de l'île, là?
9: Non, chemin Benjamin-Moloïsa, à vous êtes le chemin Stéphane, là.
1: Ah, le chemin Stéphane, hein?
9: Le côté chemin Stéphane, oui.
1: Mais t'es devant de porte?
9: Hein?
1: T'es devant de porte?
9: Non, quand on a comme ça, le bonhomme, il monte, mais il ne voit pas, il ne voit pas.
1: Ah, au type, ben oui.
9: Non, mais c'est qu'il brille, tu vois.
1: Oui, on l'a ramassé, on dit peut-être les Hamoun.
9: Ramassé quand même, mais c'est moi qui ai. C'est moi qui ai. Il peut rendre des services, je pense. Donc, il faut lui dire, moi, c'est quoi, il crie dessus.
1: D'accord. En tout cas, bracelet en inox ou en argent trouvé. Si jamais la personne entend à nous, et Herbert, quel numéro il appelle à où?
9: Le numéro il affiche, là.
1: 06, il peut donner en direct?
9: Oui, allez-y.
1: 06 92 66 90 79 pour le bracelet en inox ou bien en argent.
9: C'est bien ça, ma chérie.
1: Voilà, ou pour fêter, pour faire la fête, il y a bien bientôt des ordres. Oula.
9: C'est mon anniversaire hier.
1: Ah, regâteau aujourd'hui alors?
9: Non, il n'y a rien aujourd'hui. Mais quand même, il devait faire un cadeau du moins, ça.
1: Côté, est-ce que n'aurait un cadeau pour vous, mais connaît pas, parce que là en plus mais ça va, mais ça pas lance à moi là-dedans. Mais oui, bon anniversaire à vous pour aujourd'hui, enfin pour hier plutôt. Faites bien et bien.
9: Merci, au revoir.
1: C'est bon, bye bye, au revoir.
9: À plus.
1: Allez, à bientôt. Freedom et Herbert, en tout cas, qui est en train de bien fêter avec sa famille, la ramasse un bracelet, sans doute en argent, du côté de chemin Stéphane. Si vous reconnaissez votre bracelet, il y a une inscription dessus. Vous pouvez contacter le 06 92 66 90 79. 06 92 66 90 79. Freedom, allô?
10: Oui.
1: Oui.
10: Bonjour, Lorine.
1: Bonjour, monsieur.
10: C'est Jean-Pierre le danseur.
1: Ah, monsieur le twister, oui. Alors.
10: Et là, doucement, doucement.
1: Ah, Gaïa, alors. La bien twister ce week-end?
10: Ah, de même, ça dansait de même, là.
1: Ah bon?
10: Ben oui.
1: Où ça, ça va danser?
10: Ah, peut-être me monte là-haut à peine des cafes.
1: La plaine des Caves?
10: Je crois bien la plaine des Caves, oui, demain, ça y joue là-haut, l'ambiance rétro, là.
1: Ah, ôté, ça donne pas qu'un, là.
10: Ah, l'ambiance rétro, les yeux, et puis tout le monde, sur les valables, ça bande d'orchestre comme ça, là.
1: Et Gaïa, ça?
10: C'est le passo d'homme, c'est le zouk, c'est le loboléro, calypso, c'est la madison, c'est le tout ça.
1: C'est pas comme une bonne fête ou la partie de bonne commune, on va dire, mais ils mettent avec une seule chanson et tout le temps, même style.
10: Ben, ils mettent une seule chanson, c'est que nous n'aiment pas, les autres ils mettent à où. Là, me dit dernièrement, il y en a quelques communes, mais je ne cite pas le nom.
1: Oui.
10: Mais ils me disent, oh, là, commence avec ça, là, commence à mettre rien que la country. Moi, je n'ai pas contre la country,
1: mais. Oui, mais varier, varier un peu.
10: Ben, ils me disent varier. Comme l'orchestre longtemps. Alors, bah, y est, alors, l'orchestre longtemps, on connaît comment t'es, toute la région, t'es comme ça, même en France aussi, moi, t'es en France, moi, la vie, moi, danser. Ils mélangent tout cela, boléro, sur l'autre, là.
1: Oui.
10: Comme là, ils soient, ils mettent deux maisonnées, la country, mais deux maisonnées, la country, là, elle est molle, ça, mais dans le troisième match, là, en colère.
1: Mais oui, jusqu'à quelle heure, country, non.
10: Eh, ah, et d'après, c'est que Mirata a dit, il a mis deux maisonnées. Ben, ben, là, pas là que ça l'autre, ben, là, il faut mettre, fait danser les autres, là, il peut danser, ben, il peut écouter la country, deux maisonnées.
1: Mmh. Ben oui.
10: Ben, mais c'est gars pareil, mais comme vient de dire, lui aime bien le Sega, c'est la musique de mon île, lui aime bien la musique de, c'est bien, bien le Sega, mais j'adore le Sega, mais sous basse, à moi, écoute Sega quand il écoute pas, tu danses, c'est lui. Ben, t'as moi, Sega, quelques zouk, après c'est tout. Lui aime bien le zouk, hein, mais j'adore le zouk. Oui. Mais après, c'est tout, on a fini comme ça, ben, attends, mais entends Sega la semaine, mais entends Sega en radio, mais entends Sega sur mon tablette, mais entends encore, il aime ça danser avec Sega même, ben. Les molles, par exemple, si pas envie de moi, Louis, ni pas envie de moi, par exemple, vous dansez avec ce gars, ce gars, ce gars, ce gars, mais n'est pas contre ce gars, mais à un moment donné, on aura une seule cadence. Arrive sous l'arrivée en France, dans le bal, par exemple, au bal de la guinguette. Qu'on est en France, il plaisante pas sur la piste, mais pas vite moins. Par exemple, si vous voulez draguer les ailes célibataires, vous voulez draguer une femme blanche, hein, une bonne femme blanche, là. Mais, ou gay puis danser de danse, ou s'il mettait calypso, gay pas, s'il mettait un boléro.
1: Parce que la fille, ou la fille, quoi, c'est qu'elle a une seule chanson.
10: Mais ou donc, d'un seul cadence, ou gay pas. Mais ou arrive pas à draguer, ou arrive pas à draguer, quand ou arrive pas à danser, ou arrive pas à draguer, hein.
1: Mais oui, voilà, avant, t'es attendre la période le slow pour ni draguer, là, dans le même point.
10: Ben, pas du tout slow, la réunion, on rêve pas.
1: En tout cas, Jean-Pierre, m'espère, va bien apprécier demain. Merci d'avoir appelé Jean-Pierre.
10: Attends, Nico n'est pas comme ça. Comment l'orchestre maintenant, depuis ce lot, ça les molle,
1: mais d'avoir un peu de bonnes auditeurs.
10: Oui, voilà, c'est ça. Faut mettre un peu toute midi comme l'orchestre longtemps.
1: Exactement.
10: Je ne réparais pas où, mais c'est moi, ça. Le bon affaire, le bon instrument, c'était faible. Ça, c'est bon, du à longtemps, si t'es là avec l'instrument, non, là, que ça, de fait de la poudrière.
1: Ah. Jean-Pierre, il trouve pile il l'en mettait pour la danser.
10: Oui.
1: Oui.
10: Vas-y, la famille Fotao, vraiment, bon voyage, hein.
1: Merci, Jean-Pierre.
10: Et bonne réussite, apprendre bien. Après, je vais voir récolter le fruit.
1: Exactement.
10: Le fruit de votre travail.
1: Merci, Jean-Pierre. Il fait sacrifice, mais c'est pour la bonne cause.
10: Merci, ben. Ah, vous, on vient après?
1: Oui, l'année prochaine.
10: Ah, mais on est content, on vient pas à la paix avec nous.
1: Toujours.
10: Vous êtes bien, ma Lana, l'autre là. Julie.
1: Hein?
10: Natoa.
1: Oui.
10: C'est-à-dire Lorine.
1: Oui.
10: Après, elle a l'autre. Mais moi, je me dis, oui, carrément. C'est mon bon Dieu.
1: Ou de bon Dieu, carrément. Arrête,
10: ah, oui, m'adore, l'autre. L'autre, c'est bon enfant de monde. Bon enfant de monde, Miguel.
1: Toujours. Mais merci, Jean-Pierre.
10: Mais merci.
1: Gros bisous à vous.
10: Allez, merci. Allez.
1: Au revoir.
10: Allez, bisous, au revoir.
1: Freedom 13h41, on continue avec vos appels. On a Alex qui nous rejoint à l'instant pour un trouvé. Freedom, bonjour.
11: Bonjour, Lorine, ça va?
1: Très bien, et vous, Alex?
11: Ben, doucement.
1: Alors, Alex, où vous l'avez trouvé?
11: Ben, on m'a trouvé une petite carte d'un petit jeune homme, ça.
1: Un petit jeune homme?
11: Oui.
1: Carte d'identité, carte manquée,
11: si
1: hein.
11: Si t'as le passe.
1: Ah, on s'est nié, alors, Alex?
11: Ben oui.
1: Si t'as le passe, en plus, faut en faire encore. Faut voir les payes, s'il trouve, puis ça.
11: Ben, mais connais pas. Ben, dessus, il est marqué, mais il faut déposer là-bas. Mais aussi, il est ça. Espace.
1: Alors, Mikoné, il y en a une sur le petit marché. L'espace Citalis, à l'arrêt, pardon, l'arrêt de bus, là.
11: Ah, Nenana, t'es là, alors?
1: Oui, mais m'y croyez pas ouvert le week-end, faudra savoir lundi.
11: Je trouve ça va lundi.
1: Mais pas sûr pour aujourd'hui. Hein. Mais m'y connaît, Nana, où est l'arrêt en face, Nana, pour construire le parc, la Saint-Denis, là.
11: Oui, oui, oui.
1: Et là, Nana, le poids Citalis.
11: Ah, d'accord.
1: Ben. Donc, il y a quel nom son carte, si jamais entend un nom?
11: Ben, pardon?
1: La carte, il y a quel nom, quand aussi le jeune entend
11: un nom? Le nom, il est marqué Evan.
1: Oui.
11: Plus loin, Gilbert Alaoui.
1: Gilbert Alaoui?
11: Oui.
1: Donc, si jamais la famille Alaoui entend un nom, vous voulez un numéro quand même ou bien ça dépose sur ta liste?
11: L'affiché, là.
1: Oui, non, mais il peut donner
11: 12-04-79-93.
1: Donc, ouais. 06-92-04-79-93.
11: Voilà, mais seulement si les téléphones, essayent de téléphoner. Moi, là, avant de s'endormir, parce qu'à soir, ça va la messe, donc il y a un petit peu de problème après.
1: Après, il n'est pas disponible.
11: Mon téléphone sera décroché après.
1: D'accord. Mais de toute façon, on l'a dit, où ça déposait après.
11: Ben, sinon, oui, voilà, au cas qu'on montrait lundi, si on dit, moi, là, côté petit marché, là, ben,
1: ça dépend. Ou avoir l'écrit Citalis dessus, si des poids Citalis, toutes les écrits en gros dessus.
11: Ah oui, parce que pour moi, personnellement, ma cru, il était là-bas, moi, chaudron, Citalis.
1: Mais peut-être, il y en a un autre poids aussi, mais il connaît, il y en a un aussi côté la mairie.
11: Je connais pas.
1: Le côté la mairie Saint-Denis aussi, il y en a un, je crois.
11: Tout le temps.
1: Bon, attends, Alex?
11: Oui.
1: Côté la mairie Saint-Denis aussi, il y en a un poids Citalis comme ça, Mico, il est passé toujours ouvert. Mais on va voir côté l'arrêt de bus, l'arrêt de bus 6, 15, tout ça là. En face, où il y a acheté ticket, il y en a un truc à Citalis aussi, t'es là.
11: Ah, d'accord, merci.
1: Voilà, allez, bonne journée à vous, Alex.
11: Bonne journée et bon voyage à toi.
1: Merci beaucoup.
11: Et bon retour.
1: Merci, à bientôt.
11: Allez, à plus, bye bye.
1: Au revoir.
11: Au revoir.
1: Freedom, on a trouvé donc la carte Cital Pass de monsieur Evan Gilbert Alaoui. Donc si vous nous entendez, vous pouvez donc contacter Alex tout de suite au 06 92 04 79 93 ou bien ce sera déposé auprès des bureaux de Citalis dès lundi. On continue avec vous, Freedom, allô?
12: Bonjour.
1: Bonjour madame.
12: Ben, je tiens à te remercier. Surtout pour nos oreilles.
1: Ah, pour vos oreilles?
12: Oui, et ben, bon voyage, et merci beaucoup, tu as été très professionnelle.
1: Mais merci beaucoup, madame.
12: Et ça fait plaisir, reviens, parce que tu dois partir cœur clair, parce que la point meilleure que vous, désolé.
1: Non, dis pas ça, madame, dis pas ça. Chacun de son préféré, madame, dis pas ça, tout le monde en a son...
12: C'est la vérité, après na Julie, après na Olivia, le reste, ben...
1: Voilà. En tout cas, voilà pour votre ressenti, madame. Mais merci
12: oui,
1: beaucoup.
12: Oui, il y a beaucoup qui pensent comme moi, mais ils n'osent pas dire.
1: Écoutez, madame. Bon, ah, vous, ça ne fait, non, pas, ça fait pas de bataille, madame.
12: C'est la vérité. On peut partir à cœur tranquille. Les pas mieux que vous.
1: Et merci beaucoup, madame. Bonne
12: Allez,
1: journée.
12: À l'année prochaine.
1: À l'année prochaine.
12: C'est un petit peu décevant. Quoi, ça va, quoi.
1: Écoutez, ben, pas prévu. Tu m'avais dit, mais t'es là deux mois, moi.
12: Oui, ben, reviens.
1: Allez, à l'année prochaine, Allez, alors. À bientôt. Au revoir. Freedom, bien sûr, hein, chacun ses préférences, chaque animateur, animatrice, nana, ses qualités. Donc, bien entendu, voilà pour le petit message. En tout cas, merci, madame. 02 62 99 12 00. On continue avec vous de ce côté-ci. Freedom, allô? Allô, bonjour.
13: Bonjour, Nourine.
1: Bonjour, monsieur.
13: Ah, au comoral, ça.
1: Eh ben, bonne question. Donne l'avion, non mais...
13: mais j'espère vous finir cette émission, là. Râle tout le monde, ça va pour moi, hein.
1: Ah, mais comment râle ça. Mais tu peux pas mettre la musique comme ça.
13: Ah, ben mettre ça, ben là, c'est toujours là.
1: Ah,
13: de là. Le soleil est là. La vue, c'est un peu là-haut, un petit rayon de soleil. Ça va, ouais.
1: Il dure pas longtemps, ça.
13: Ah, il dure longtemps, il dit comme ça, oh, comment râle ça comme ça, comme ça, comme ça.
1: Monsieur, quelle ambiance, you, là?
13: Hein?
1: Quelle ambiance, les Sioux, là?
13: Ah, ben l'ambiance, il danse.
1: L'ambiance est danse, alors?
13: Nickel, quoi, rien, lui, quel, là, ça va être la semaine, là. Et ma fille, la vie est belle, la vie est merveilleuse.
1: Mais sans dans détente, la double détente, même.
13: Ben, c'était à haut, comment râle ça, ou ça? Comprends, là, ben, là, ce sont là.
1: Mais il peut pas, monsieur. Dans la dérègle à la radio, n'a pas d'indicateur. Mais bon, allez, à bientôt, monsieur.
13: Attends, Laurine.
1: Oui, Laurine.
13: Laurine.
1: Oui.
13: T'es belle, t'es merveilleuse.
1: Mais on l'a jamais vu à moi.
13: Hein?
1: On l'a jamais vu à moi.
13: Ah, mais viens au moins.
1: Ah bon, quand ça?
13: Ah, ben, 45.
1: Ben, mais t'es pas là, moi, mais t'es à la radio.
13: Ah, ben, où t'es là-haut?
1: À la radio.
13: Où t'es en visio.
1: Ah, pas du tout. Mais qui est pas quel Saint-Esprit là, souffle sur, mais pas la vieille jeune coco, moi.
13: On m'a fait une vieille.
1: Ah bon?
13: Hey, t'es belle comme femme, mais fais ton chemin.
1: D'accord.
13: Et reviens à nous vite, parce que vous êtes toutes merveilleuses. C'est le top.
1: Et merci beaucoup, monsieur.
13: Et du petit empire, d'aller comme un iral, ça.
1: Mais elle est bon.
13: Allez. Et ben, excellent voyage à toi. Et
1: merci.
13: Bon retour à nous.
1: Oui.
13: Mais reste comme tu es. T'es
1: toujours
13: génial. J'aime bien ton sourire.
1: Merci, monsieur.
13: Et la vie est belle.
1: Merci, bonne journée.
13: Bisous, bye bye.
1: Au revoir.
13: Au revoir.
1: Monsieur, là, la fin d'apprécier son week-end bien comme il faut, ça, c'est bon. La fin de. Hein, ne pas boire avec de l'eau, Freedom.
14: Oui, bonjour.
1: Oui.
14: Oui, je voulais te parler un petit peu et te souhaiter un bon retour, un bon voyage. Quoi.
1: Merci beaucoup, madame.
14: Et ben, pour la prochaine fois, je m'appelle Eva Dauphin.
1: Eva Dauphin?
14: De Saint-Joseph.
1: Enchantée, Eva Dauphin.
14: Voilà, je voulais vous parler un petit peu avant que vous partiez, quoi.
1: Mais merci beaucoup, vous nous écoutez depuis...
14: Gentil. Vous avez une belle voix, vous êtes magnifique.
1: Merci, madame.
14: Magnifique, formidable, fantastique. Généreux. J'ai fait une chanson l'autre jour, le 14 juillet.
1: Ah bon?
14: Oui, j'ai composé une petite chanson pour tout le, pas pour tout le monde.
1: Ah mais oui, mais vous l'avez chantée, comment il croit la chanson en plus, non? Mais il y a un doute.
14: Comment?
1: Vous l'avez pas appelé la radio pour chanter toute chanson la dernière fois?
14: Oui.
1: Ben voilà, oui, c'est ça. C'était pour dire bravo, bon anniversaire. Ben, vous l'avez parlé de tous les événements, la radio est dedans, il croit.
14: Oui.
1: Ben, m'y rappelle à où.
14: Ah d'accord, oui.
1: Oui. Mais merci j'avais beaucoup, Eva Nova.
14: J'ai jamais eu l'occasion de parler avec toi, puis ben, voilà.
1: Ah, bah si, bon, mais quoi, le 14 juillet, m'avait eu au téléphone, n'y crois, le 14 juillet.
14: Ah bon?
1: J'ai un petit doute, oui, parce que vous l'avez chanté, cette chanson, mais c'est là ce souvenir-là.
14: Et encore là, ma chanson?
1: Ben, vous l'avez chanté en direct, mais elle n'est pas avec nous. Ben. Mais c'est ça, non? Ou bien mis trop pour là?
14: Elle avait repassé, si un lendemain ou lendemain.
1: Ah, ben peut-être, oui, peut-être. Bah en tout cas, merci beaucoup à vous, à très bientôt.
14: Allez, on va chanter une chanson, vous êtes toutes. Allez. Bon voyage, bon après-midi et à la prochaine.
1: À l'année prochaine, au revoir.
14: Allez, au revoir.
1: Freedom 1349-02-62-99-12-00, Freedom, allô?
15: Oui, bonjour, rebonjour.
1: Rebonjour, comment ça
15: roule? Je n'ai pas les dieux pour gagner, mais là, j'ai gagné deux fois.
1: C'est monsieur comment?
15: Qu'est-ce que vous voulez dire? Okay, du coup, j'ai oublié ce que je voulais vous demander.
1: Aïe, aïe, aïe. Parce que monsieur, normalement, non, c'est un appel par émission, monsieur. Hein, c'est qu'est-ce qui. Vous avez appelé pour quoi tout à l'heure?
15: Pardon?
1: C'est un appel par émission, normalement, mais vous avez appelé pour quoi?
15: Attendez, pour vous parler un peu de tout, de ce qui s'est passé, les avocats, le pneu qui crevait, que la dame est calée. Elle avait embouti une voiture, si le gars a enlevé sa voiture.
1: Mais vous avez appelé avec moi ou avec Julie?
15: Ben c'était vous, je crois.
1: C'était moi?
15: C'est vous qui partez en métropole?
1: Oui, c'est moi qui pars en métropole, oui.
15: Oui, on avait parlé, vous avez dit que j'avais fait. Enfin, quand j'étais en métropole, vous avez fait les Jeux Olympiques. Enfin, la flamme.
1: Ah oui, c'est vous que j'ai vu qu'il y a quelques minutes. Ben monsieur, on va laisser la place aux auditeurs si vous avez déjà eu l'antenne.
15: Ben, bien sûr.
1: D'accord,
15: bien sûr.
1: Merci monsieur. Allez, bonne journée à vous.
15: Ouais, mais je voulais vous dire quelque chose d'important. Bon, bref.
1: C'est parti, ben si ça revient, vous nous rappelez après alors.
15: D'accord.
1: Allez,
15: bon, merci.
1: Mais plus tard, à 15h, hein, d'accord.
15: Ok, merci.
1: Allez, bonne journée monsieur, au revoir.
15: Au revoir.
1: Parce qu'on rappelle les règles de la radio, c'est quand même pour un appel par émission. Donc surtout si micro que monsieur Marie n'a même pas 10 minutes, donc en plus la période le sujet tellement. Frida Malo.
16: Oui, bonjour madame Laurine.
1: Bonjour.
16: Oui, casse pas la tête, si vous venez ici, on fait un petit tour à Nice, comme ça on aura un petit regard saucisse aussi chez nous.
1: Ah bon, on fait au même le bon saucisse ou bien?
16: Ah ben non, mais il fait le rougail.
1: Ah, attention à vous, il va débarquer hein, s'il continue.
16: Ben oui, ben viens faire un petit tour, comme ça même dans la neige.
1: Ah, madame la coupe un petit coup, allô? Madame? Aïe, madame, on dirait qu'il n'a plus de réseau à Nice, mais en tout cas, le message passé, bien fait un petit tour à Nice, on aura rougail saucisse, mais il aurait aimé qu'on ait tout le prénom, madame, mais ben, ce sera pour une prochaine fois. Mais on entend plus du tout, on entend à nous encore? Bon, ben tant pis, madame, il va raccrocher, mais n'hésitez pas à rappeler. On continue avec vous de ce côté-ci, en tout cas, merci pour l'invitation, hein. Freedom, allô? Allô, bonjour? Allô, ben, qu'est-ce qui se passe avec le stand, hein? Freedom, allô? Allô, allô?
16: Oui, ça a coupé!
1: Ah, madame est de retour, oui!
16: Oui!
1: Allô, on t'épouse à moi, viens faire un petit tour à Nice, Nora Rougaï Saucisse, oui?
16: Ben oui, et après, ben comme ça, tout le monde est en train de dire oui, le froid, va cap à haut et tout. Mm-hmm. Ben vous descendez ici, et on mène à vous faire un petit peu de ski.
1: Directement?
16: Bah oui, mais elle est à une heure d'ici, elle est à une heure de Nice.
1: Oh, on a la chance, madame.
16: Ah oui,
1: ça, ça c'est un truc qu'on n'a jamais fait.
16: À une heure, on en a la neige, oui. Et puis on en a la mer.
1: Ah ben, bah, on l'a bien choisi, autre endroit.
16: Ah ben bah, oui, avant on était à Paris, hein.
1: Oui.
16: Oui, et après on avait une copine qui habitait ici. Ah, mais il venait en vacances là, jusqu'à on m'a dit, bon, ben alors, il arrête ici.
1: On l'a fait combien de temps, métropole, là? Il fait
16: madame,
1: combien de temps?
16: Ça fait 35 ans.
1: 35 ans? Et oh, pas envie de rentrer à La Réunion?
16: Je dis franchement, j'aime mon île.
1: Oui.
16: Mais je vais en vacances, pas souvent quand même, hein.
1: Oui.
16: J'étais peut-être trois fois.
1: Ah, quand même?
16: Oui, mais je. Non, non, non. Moi, ma destination préférée, c'est le Portugal.
1: D'accord. Mais en tout cas, vous voyagez beaucoup, hein. C'est chouette.
16: Ah ben oui, les Gaïa, ah oui.
1: Faut profiter même.
16: Mais espère, Wani, faire un tour ici.
1: Minette, c'est quoi de prénom, madame?
16: Florel.
1: Florel, ben en Florel, mais garde d'un petit quoi, l'idée.
16: Oui, ben garde le numéro aussi.
1: Il est bon.
16: Voilà, ben m'y fait un gros bisou aussi, la famille La Réunion, la famille Ligdami, Céline Léo.
1: Mais bon, bisous à Zat alors.
16: Voilà, bisous, bisous à tout le monde. Bon, ben, bon voyage.
1: Merci beaucoup, Florel. À bientôt.
16: Voilà, à bientôt. Au revoir.
1: Au revoir.
16: Bisous, bisous. Ciao.
1: Bisous
16: ciao.
1: À vous. 02-62-99-12-00. Frida Malo.
17: Oui, madame Laurine, bonjour.
1: Bonjour.
17: Oui, c'est pour vous, c'était passé un très bon voyage.
1: Merci, monsieur.
17: Et puis, ben, prenez soin de vous. Et puis, vraiment, que votre projet prospère de votre côté.
1: Ah, on le souhaite. Hein. C'est voilà. Dommage d'avoir sacrifié 5 ans pour rien après.
17: Non, bah, il faut tenter, hein, il faut persévérer justement, hein, parce que voilà, la vie c'est un. Enfin, c'est un passage, hein, c'est cette terre-là. Donc, tant qu'on a des projets, etc., il faut essayer, voir jusqu'à où ça peut nous emmener justement.
1: Bien sûr, monsieur, bien sûr.
17: Voilà, c'est moi le monsieur qui avait appelé justement dans Chaleur Tropicale qui cherche une chrétienne. Là. Vous rappelez
1: ah, m'y rappelle de où t'es, à où ou la réveille de Bounou. Ou l'a trouvé ou pas alors la chrétienne?
17: Non, mais après comme elle m'avait dit, ouais, c'est quand il passe une annonce comme ça, les 18-40 n'a point, elle n'a plus les
1: plus âgés.
17: 50-70.
1: Mais là, il reste ouais, l'option. Inscrire au plus dans l'église ou va rencontrer Mouna à un moment donné la jeunesse.
17: Faut attendre.
1: De l'âge.
17: Il pense que peut-être faudra que ça passe l'annonce directement à plus curé. Hein,
1: mais et pendant, il fait l'annonce la semaine, là, après la finie la messe. Là. Dis maintenant, passe toute l'annonce dedans.
17: Ou bien ça va faire une spavée, ma coule de nos hommes d'obligatoire, madame, d'amour.
1: Fais une demande de messe, peut-être ouais,
17: mais je pense que nous allons mieux passer là-dedans. En tout cas, madame Laurine, ben, garde votre sourire et puis ben, nous souhaitons vraiment bonne continuation. Hein.
1: Merci beaucoup. Nous souhaitons le meilleur et que vous trouvez l'amour aussi au passage.
17: Ben, merci beaucoup.
1: Allez, à bientôt, monsieur. Au revoir.
17: À bientôt. Au revoir.
1: Mais fais un gros bisou au passage à Marie-Jo qui a dû faire un petit coucou. Marie-Jo, merci beaucoup. Mais pense au fort et bien sûr, mais va passer au petit bonjour. Brigitte se m'y connaît, mais pense où l'a dû dire Bastien, dit ça. T'as fait de gros bisous aussi à Brigitte Barré. Freedom, le 02-62-99-12-00. On continue avec vous. Freedom, allô?
18: Oui, Freedom, bonjour.
1: Bonjour, monsieur.
18: Oui, vous allez bien?
1: Très bien, ou même?
18: Ben oui, bah moi, je suis cool comme Raoul.
1: Cool comme Raoul, alors?
18: Oui, cool comme Raoul. Oui.
1: Monsieur, est-ce que Raoul, enfin, on peut enlever juste au parleur, comme si on t'aurait mieux?
18: Ah, pardon, excusez, oui.
1: Dans la cool attitude.
18: Attends, j'enlève le parleur.
1: T'inquiète pas.
18: Hein. Oui, c'est Christian Dupont.
1: Oui, Christian.
18: Oui, voilà, je voudrais faire un petit bonjour à quelqu'un qui habite à Toulouse, s'il vous plaît.
1: Oui, bien sûr.
18: Oui, je crois bien que c'est une rayonnaise, oui.
1: Vous connaissez vraiment le monde ou pas hein?
18: Oui. Oui et non.
1: Oui et non. Oh, les bizarres histoires, la question.
18: Oui et non.
1: Comment ça, oui et non?
18: De toute façon, elle est à l'écoute, là.
1: Ah, d'accord.
18: Elle est à l'écoute. Je ne peux pas donner son prénom. Je ne peux pas donner rien. Mais, ouais.
1: Mais la personne qui se reconnaît à Toulouse, en tout cas.
18: Ah, oui, elle habite à Toulouse. Elle écoute Fouille dans 24/24.
1: Oui. D'accord. Mais comment ça se fait, vous dire moi oui et non, ou entend-elle juste appelle la radio, c'est ça?
18: Comment dire ça, je sais pas.
1: Mais Christian, on peut pas dire, on veut passer bourgeois à Montoulouse, après on les vagues comme ça, t'es.
18: Une rayonnaise.
1: Une rayonnaise, que vous n'êtes pas sûr de connaître, mais que vous connaissez. Christian, c'est un bug mystérieux, ça me sacre au James Bond, Christian.
18: Si.
1: C'est un message codé, ça.
18: Je connais Alain, je l'ai vu en photo.
1: En photo?
18: Oui.
1: Et c'est tout?
18: Une belle femme, waouh.
1: Mais Christian, faut appeler le soir, si vous voulez, il laisse son numéro.
18: Ben non, ben
1: on dirait vous amoureux.
18: Nous téléphonons à nous n'avons des contacts, nous. Mais c'est quelqu'un que, bon, ben, on l'a vu en photo, bon, ben, c'est quelqu'un qui plaît à moi, tu vois.
1: Et donc, vous faites une déclaration cet après-midi pour elle?
18: Non, ben, nous n'avons contact, nous.
1: Et ça t'y plaît à Zod, mais ça t'y passe par la radio quand même?
18: Oui et non.
1: Oui, Christian. Mignon et Pigou. C'est pas possible. Oui et non. Est-ce que le Zoti plaît à Zot mutuellement?
18: Si, elle est à l'écoute.
1: Zoti plaît à Zot mutuellement, Mignon, quand vous êtes amoureux?
18: Oui. Depuis hier.
1: Depuis hier?
18: Oui.
1: Vous avez découvert Zoti chaleur tropicale? Oui et non, c'est ça?
18: Non, mais je ne connais plus.
1: Vous ne connaissez plus? Christian, qu'on se l'a pris où l'année? Vous fingez l'Alzheimer de jeunesse là?
18: Ah ben, attention, on a 64 ans. Hein.
1: La jeunesse même?
18: Ben oui, mais la jeunesse, oui, mais vous connaissez.
1: Il rappelle plus trop, c'était alors. Mais Christian, nous espérons que madame la Toulousaine y entend où et qu'on sort déménage là-bas là.
18: Ben, comment ça va? Ben, il doit partir, mais.
1: Ah, on doit vraiment aller? Où ça habite là-bas?
18: Ben non, mais faut ça va.
1: Sans aller. Vacances, voir s'il se passe bien.
18: Ouais, oui.
1: Où tiens-nous au courant, Christian? Oui et non? Ah oui, oui. Eh oui, Franck. Les beaux Christian m'y attendent, hein, m'y retiens, ouais.
18: Ben, comme ça téléphone elle. Et si ça téléphone elle écoute fruit d'homme.
1: D'accord. Ben, les bons alors. Gros bisous, Allez. Z2.
18: Ben, et bon week-end à vous.
1: Merci beaucoup, Christian. Au revoir.
18: Au revoir.
1: Freedom, donc, message mystérieux de Christian pour vous, madame. Il va vous appeler, là, ça sonne à vous sur le téléphone, mais en tout cas, il voulait vous dire à tout le monde qu'il vous aime. On va retrouver les informations avec la 2PRL, la suite de vos appels, juste après le flash d'informations. Et c'est toujours au 02 62 99 12 00 41 51 51, si quoi que ce soit se passe sur les routes. Il est 14h, très bon après-midi à tous. Voici les informations.
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20: Bonjour à tous. Les partis politiques font leur entrée. La France Insoumise, Europe Écologie Les Verts et les communistes tiennent leurs universités d'été ce week-end. Le premier secrétaire du Parti Socialiste, Olivier Faure, est présent aujourd'hui à Grenoble aux côtés des écologistes. Le PS organisera son université d'été vendredi et samedi prochain dans le Loir-et-Cher. De son côté, le candidat Horizon à la présidentielle poursuit son déplacement à Mayotte. Édouard Philippe a promis, s'il était élu, de mettre fin à l'appel d'air de l'immigration. Édouard Philippe répond aussi à Jean-Luc Mélenchon qui a critiqué sa déclaration. Il appelle le leader de la France insoumise à se rendre à Mayotte pour constater l'impact de la crise migratoire. Un suspect mis en examen pour assassinat après la mort de Sonia Bellina, cette influenceuse de 29 ans retrouvée brûlée dans des vignes à Saint-Gilles près de Nîmes. Déjà connu pour violence conjugale, le suspect aurait eu une relation tarifée avec la victime le soir des faits. Après l'incendie qui a détruit 2000 hectares en juillet, la forêt de Fontainebleau rouvre partiellement au public. Aujourd'hui, 80% du massif est à nouveau accessible. Une zone de 4000 hectares comprenant les secteurs touchés par le feu et une zone tampon reste fermée pour le moment. Ils appellent la France et le Royaume-Uni à agir ensemble pour faire respecter le droit international en Israël et dans les territoires palestiniens. Dans une tribune publiée dans Le Monde, une centaine d'anciens ambassadeurs français et britanniques dénoncent la précarité des 2 millions de Palestiniens de la bande de Gaza. Ils condamnent les crimes commis par le Hamas, mais ils estime, je cite, que rien ne justifie la politique systématique de destruction de Gaza et de sa population. Encore un peu de monde sur les routes aujourd'hui. Journée rouge sur toute la moitié ouest de la France, dans le sens des retours. Orange à l'est. Dans le sens des départs, c'est orange sur le quart nord-ouest et la région Auvergne-Rhône-Alpes. La belle performance des Français Tom Jiquel et Delphine Delru qualifiés en double mixte pour la finale des mondiaux de badminton. C'est la première fois que des membres de l'équipe de France parviennent à se qualifier à ce niveau, toutes catégories confondues. Bonne journée à tous.

0: Sur Freedom de Yves Simon, donc en tout cas avec Je pense à elle tout le temps, retour dans les années 84, juste après. Si vous vous souvenez des copains, vous aurez Sylvie Vartan avec C'est un jour à rester couché. Stéphane Formant, reste fille, petite fille de l'été, mais Gaël Puliem pour mélange deux titres en même temps. Stéphane Formant donc avec Petite fille de l'été, vous aurez Elvis Presley, The King avec Blue Hawaii et Jacqueline Farérol avec Ti Léon, le quart d'heure toujours pays. On le rappellera jamais assez sur Freedom 2, c'est la musique à plein tube, que ce soit de la Réunion, métropole, partout, la musique aussi, la couillonnie, ça tire en temps des belles pépites sur Freedom 2. 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Très bonne écoute à vous sur la radio musicale. Quant à nous, on marque la pause et on continue vos appels au 99 12 00 dans une petite minute.
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0: C'est ce samedi 29 août, rendez-vous à 19h30 au restaurant Le Lagon Bleu, 27 chemin Maxime Rivière, c'est à Saint-Pierre, la Caffrine. Enveloppe surprise, stand de goodies, ambiance sono et surtout le show exceptionnel de secteur 410. Donc si vous voulez retrouver également Charlotte Cadet, marraine de l'événement, présidente donc de l'association Vaincre la mucoviscidose Réunion, rendez-vous donc sur leur page Facebook pour retrouver tous les détails de ces informations. Et également sur freedom.fr. Je rappelle les tarifs, 45 euros pour les adultes et 34 euros pour les enfants de 3 à 12 ans. Voilà donc pour ces informations. Dépêche azote, n'a encore la place. Donc rendez-vous samedi 29 août.

0: Allez, les 14h06, dernière heure ensemble, le 02 62 99 12 00 jusqu'à 15h. On peut parler de Miss Réunion, on n'a pas eu beaucoup de réactions. Est-ce que Miss Réunion, ça vous intéresse toujours autant? Est-ce que vous avez hâte d'être du côté de Champfleury ce soir? Nous rappelons que vous avez Fredo Rivière en direct. Avez-vous des favoris? Avez-vous peut-être l'intention d'y être sur place? Si vous allez vous y rendre, donnez déjà votre billet, dis à nous. 99 12 00 libre antenne. Et ne raccrochez pas, on arrive, on vient tout de suite, et bien sûr, Freedom, le 02 62 99 12 00. Freedom, allô? Allô, bonjour.
1: Allô?
0: Oui, c'est à vous, bonjour.
1: C'est Laurine, ça?
0: Laurine même, il n'a pas changé.
1: Ah, ben, ça va, ou là?
0: Ben.
1: Ben, bon voyage, quand même.
0: Merci beaucoup.
1: Mais pour faire qu'on passe comme ça, si on passe pas, ça va être tropical. Les meilleurs, comme ça.
0: Et de quoi? Parce que ça, les meilleurs, hein?
1: Non, mais là-haut, passe à la tropicale.
0: Oui. Reste la journée.
1: Comme ça, comme il est.
0: Reste la journée.
1: Comme vous voulez.
0: Comme il est. Il est bon.
1: Ah, ça va, là, alors?
0: Oui, mais ça va, oui. Aujourd'hui, c'est le dernier jour. Ah non, tout à fait.
1: Alors, attends, tu alors.
0: Ben.
1: Ben. Mais bon, voyage là-haut.
0: Ben, merci beaucoup, monsieur.
1: Et à la prochaine.
0: À bientôt, au revoir.
1: Allez, bye.
0: Allez. 99 12 00, Frida Malo.
2: Allô?
0: Oui.
2: Oui, bonjour.
0: Bonjour, monsieur.
2: Bonjour, bonjour, madame. C'est Laurine?
0: Oui.
2: Oui, bon, voilà. J'ai entendu tous les messages. Mm-hmm. Je vous souhaite plein de belles choses.
0: Merci beaucoup, monsieur.
2: Et que Dieu vous bénisse et vous protège.
0: Un grand merci pour vos pensées.
2: Voilà. Ce que vous avez fait à La Réunion, j'ai admiré. J'ai admiré tout ce que vous avez pris en route pendant toutes les émissions, Chaleur Tropicale, tout ça. Vous étiez au top des tops.
0: Ah bon?
2: Au top des tops. Vous affichiez toutes les personnes qui vous disaient ça, ceci, cela. Vous n'êtes pas venu ici pour faire les câlins aux éditeurs. Vous êtes venu ici, c'est pour vous mettre face aux éditeurs, pour écouter ce qu'ils avaient à vous dire. Et moi, personnellement, je vous dis franchement, vous êtes au top des tops.
0: Merci beaucoup, monsieur.
2: Voilà. Comme je vous dis, dans ma prière, je vous penserai.
0: Non, mais en tout cas, ça me touche énormément. Parce que sachez, monsieur, que c'est pas évident souvent de revenir après un an, c'est le temps de reprendre le train en marche.
2: Je comprends. C'est pas facile.
0: Ça me fait plaisir qu'en tout cas, vous avez été satisfait de ces deux mois.
2: Ah oui, j'étais très satisfait. Le reste, ce qui dit, ce qui raconte, moi, elle a dit la fille, comme ça, là, moi, j'aime pas ça, moi. Là, vous étiez là. Moi, pendant le temps que vous étiez au micro,
0: oui.
2: Je vous dis franchement, vous êtes tout à fait égaux à Francky et à Marx.
0: À ce point, oh là là. J'ai pas encore les 20 ans de radio, mais en tout cas, ça me touche beaucoup, monsieur.
2: Non, pour avoir. Moi aussi, comme je vous dis, moi, je suis déjà en retraite, moi. Ça fait quand même. J'ai fait 39 ans de service et je suis déjà en retraite. Ça fait 10 ans que je suis en retraite.
0: Mm-hmm.
2: Alors, moi, pour la radio, là-dessus, je ne vais pas vous dire, je suis calé.
0: Oui.
2: Mais, franchement, ce que vous avez fait, quand vous étiez au micro, où j'avais fait ce qu'il faut faire. Vous avez fait la part des choses. Ce qui était. Les personnes qui ne vous écoutaient pas, ils vous disaient, ah ben non, vous êtes ceci, vous. Non, vous n'êtes pas venu là pour faire le joli avec eux, là. Vous êtes venu ici pour animer. Animateur, c'est animer. C'est pas dire, ah ben non, écoutez, je vais vous garder sous mes ailes. Non. Vous avez fait votre métier. Vous repartez le cœur joyeux. Vous allez partir avec plein de souvenirs. Alors, il faut en profiter.
0: Merci beaucoup, monsieur.
2: Voilà. Et moi, comme je vous dis, avant, quand vous allez finir votre message, j'ai une petite chanson.
0: Oui.
2: J'ai une chanson que vous allez mettre et vous allez écouter. Alda.
0: Alda?
2: Oui. Le jour de tes départs.
0: Ça me dit quelque chose. Ça. Je crois que ma maman adore cette chanson.
2: Essayez, mettez un petit morceau, vous allez écouter. Ça, c'est ce chant-là, j'ai l'appris depuis à l'âge de 8 ans. Là, je vous mets ça. Ça m'a fait penser quand une de mes frères est partie en métropole, ma maman était encore là. Mmh. On a chanté, moi j'ai chanté ça pour lui quand il est parti.
0: Mais c'est pas Los Matadores plutôt qui chante ça?
2: Oui, c'est Los Matadores, voilà.
0: Ah, si, c'est bien. Je connais bien cette chanson-là.
2: Voilà, ben moi j'ai chanté. Je connais tous ces vieux chants. comment ça date depuis où? Ça date depuis très très longtemps. Moi j'ai appris ça. Là vous allez écouter ce machin là le jour de ton départ. Ça va pas vous faire pleurer. Non, mais je vous dis franchement, vous allez écouter ça. Ça veut dire que vous êtes parti, vous allez revenir.
0: Voilà. Merci beaucoup, monsieur.
2: Mais, comme je vous dis, je ne veux pas vous prendre l'antenne trop, mais je vous félicite. Après, j'ai quelque chose aussi très vite fait. Hein. Madame Laurine, le matin, là, c'est comment ça s'appelle encore?
0: Julie. Oui.
2: Ah, j'admire. Ah, elle est au top des top aussi, elle.
0: Ah, oui.
2: J'ai pas eu l'occasion. À chaque fois, j'attends pour voir si je peux, mais je peux. Elle est au top des top.
0: Mais essayez de l'appeler demain.

0: partez, vous allez revenir, et vous, comme je vous dis, plein de belles choses à vous.
1: Mais merci beaucoup, monsieur.
0: Que du bonheur.
1: On essaiera de voir pour mettre un extrait avant de terminer l'émission avant 15h.
0: Voilà, et merci, plein de belles choses à vous, que Dieu vous bénisse et vous protège tout le long de votre vie.
1: Merci monsieur, à très bientôt, à l'année prochaine.
0: Merci, au revoir.
1: Au revoir.
0: Bon après-midi.
1: Merci beaucoup. Freedom, on a un trouvé très rapidement, priorité au trouvé bien sûr et aux urgences. Anis qui nous rejoint pour cette information. Bonjour Anis, vous avez trouvé quoi?
2: Oui, voilà, on a retrouvé un trousseau de clés dans un snack bar à la Ravine Blanche, à côté du Brûlot de Drôme. C'était hier après-midi, dans le snack bar de Bruno.
1: Oui.
2: Il faudrait, la personne, si elle se reconnaît, elle vient récupérer au snack bar.
1: Oui.
2: Et elle m'appelle à ce numéro.
1: Là, vous travaillez là-bas, madame?
2: Non, c'est des connaissances. Donc le propriétaire, il m'a donné l'autorisation de passer l'annonce. Voilà.
1: D'accord.
2: Il est un petit peu submergé avec le marché forain, tout ça. Donc,
1: Oui, c'était plus pratique pour vous de passer l'annonce, hein, c'est ça?
2: Voilà.
1: Il y a combien de clés dessus pour
2: Il y en a beaucoup. Il y en a beaucoup, il m'a dit.
1: Ah oui, c'est un gros trousseau, vraiment.
2: Oui, c'est un gros trousseau. Donc, c'était hier après-midi.
1: Oui.
2: Et donc, la personne a égaré ça au snack bar à côté du boulodrome de Saint-Pierre.
1: D'accord. Donc, parlant du boulodrome, si jamais on nous entend, je vous laisse donner le numéro.
2: Voilà, 06 93
1: oui.
2: 80 33 31.
1: Donc 06 93 80 33 31 à récupérer au snack bar de Bruno. Il est ouvert aussi demain ou si jamais?
2: Il est fermé le dimanche et le lundi.
1: D'accord, donc sinon il revient mardi pour récupérer. Hein?
2: Voilà.
1: Très bien.
2: Voilà.
1: Mais merci beaucoup.
2: Je voulais dire, le concert de 45 ans, c'était top.
1: Ah, elle a bien apprécié alors.
2: Ah, elle a bien crasé.
1: Et c'est quoi son préféré au concert alors?
2: Tout, hein. J'ai adoré tout.
1: Oui.
2: Et voilà, j'ai fait la connaissance de monsieur Papa le pilote, là.
1: Monsieur Pierrot Partal?
2: Voilà, il est très, vraiment super.
1: Ah là là, Gaillard, ouais. Alors, vous aurez l'occasion de les entendre encore demain, là.
2: Ah, le circuit
1: Félix Guichard.
2: Voilà, j'y manquerai pas d'écouter.
1: Super, madame, merci beaucoup. Voilà. On lui passera vos beaux sentiments.
2: Voilà, bon après-midi à vous.
1: Au revoir.
2: Au revoir.
1: Freedom, donc si vous êtes du côté de la Ravine Blanche, hier après-midi, vous avez perdu un très gros trousseau de clés. Donc en tout cas, il a été réceptionné. Pas de tracas, mais si jamais vous avez besoin de le récupérer, soit vous allez au niveau du snack bar de Bruno aujourd'hui, à côté du boulodrome à Saint-Pierre. Sinon, il faudra vous y rendre mardi. Vous pouvez contacter toujours cette dame qui a déposé vos clés au 06 93 80 33 31. 06 93 80 33 31. 02 62 99 12 00 Freedom, allô?
3: Allô, Bobby?
1: C'est pas Bobby, là, mais ma voix ressemble à Bobby?
3: Non, je sais, j'ai fait esprit. j'ai appelé Bastien.
1: Oui.
3: Oui. Vous connaissez la dernière émission aujourd'hui.
1: Oui.
3: T'as l'air qu'à bonne chance, soyez manifesté pour là. Là, tu nous retrouves, et voilà, là.
1: Oui, ce n'est qu'à nous revoir plutôt, pas joyeux anniversaire.
3: Qu'à nous revoir, excuse.
1: T'inquiète pas.
3: Moi, elle a pleuré.
1: C'est vrai?
3: Parce qu'à un moment donné, mon radio reste allumé.
1: Oui.
3: 24 sur 24.
1: Mm-hmm.
3: Ben, mes souhaits à vous, eh ben, un bon voyage.
1: Oh, monsieur, merci beaucoup. Mais tracasse pas, soyez pas trop triste.
3: Moi, c'est qui?
1: Non.
3: Moi, c'est Dagobert, moi.
1: Dagobert?
3: Alors là-bas, c'est le fouille.
1: Où le monsieur me dit où est le vrai Dagobert, hein, oh.
3: Il met un doigt, il dit, oh, bah,
1: Ah, monsieur, les bonheurs, dis pas ça, monsieur T.
3: Ouais, il est bon, mais...
1: À cause du jeu, là, où vous faites l'œuvre, pour qu'il y vienne, à où, en fait, c'est ça,
3: Il est pire.
1: Mais, monsieur, quand même, un peu de respect.
3: Non, moi, monsieur, t'as une bonne réussite.
1: Mais bon, mais merci, monsieur.
3: Et tu reviens l'année prochaine en pleine forme.
1: Exactement. Toujours Paris, Pougnier, Cause Exode.
3: Mais à où vient jouer pendant l'autotune, on n'a pas le droit de jouer.
1: Mais non, de toute façon, même si il se peut jouer, il n'a pas le droit de gagner. Il travaille Freedom.
3: Reste là-bas.
1: Reste là-bas, viens. Alors, il reste là-bas. Il reste là-bas, il dit qu'à il prend plus contrat, comme ça, il est joué.
3: Non, vous mieux revient.
1: Mais choisis, il y a une affaire, oui.
3: C'est un plaisir, entre nous.
1: Merci, monsieur.
3: Un plaisir.
1: À très bientôt, monsieur.
3: À très bientôt et prends soin de nous.
1: Mais bon, au revoir.

0: Allez, au revoir.
1: Freedom 14h18 02 62 99 12 00. Freedom, allô?
2: Allô?
1: Oui, bonjour monsieur.
2: Bonsoir Laurine.
1: Monsieur, éteins la radio, monsieur, vite.
2: La radio, mon lapin.
1: Ah ben là, elle a fait l'école, hein, monsieur.
2: Ah, ouais, mettez mon loto, on va mettre la radio.
1: Oui,
2: Laurine.
1: Oui.
2: Déjà, pour commencer, monsieur, toi, un bon voyage, le départ, où ça va retourner, mais retourne à où la réunion, hein?
1: Oui, bien sûr. Que... Ah, mais aime pas vivre là-bas, moi. Ça, c'est le temps fini, l'école.
2: C'est raison, parce que connais monsieur, c'est comme la Boudjou.
1: Oui.
2: Parce que à où? C'est une animatrice que j'adore. Après, je travaille à l'aéroport, moi. Je n'ai une équipe. Et toute l'équipe, j'adore où. Après, nous en avons trois. Nous avons fait un carré d'as, moi. Nous avons un carré d'as, j'ai fait une préparée.
1: Quoi?
2: Un carré d'as pour Freedom. Oui.
1: Ah bon?
2: Non, nous avons fait un carré d'as pour Freedom. Ce qui est valable sur Freedom. Je vais dire tout de suite. Nous en avons où? Nous avons Bobby.
1: Oui.
2: Nous avons Max. Et nous en avons Héloïse.
1: D'accord.
2: Après, nous en avons Max. L'autre fois, vous connaissez que ça veut dire qu'on roule qu'un loto. Ah, aux autres, la fin des fois, là, ils roulent gay puis roulés. On a trois autres. On a un de côté droit, les morts. Des côtés, les morts. Il faut ça qu'on cassasse, pas quelque chose, ça va pour changer de banne roue. À moi, mais dans mon loto, moi.
1: Oui.
2: Mais dans Freedom, on a trois roues, il faut changer.
1: Aïe, aïe, aïe, monsieur.
2: Oui, m'a dit tout de suite.
1: Non, pas besoin, monsieur, pas besoin. C'est une bonne goût à vous.
2: Non, parce qu'à vous, c'est une animatrice que nous donne. Nous, l'équipe à nous, une belle équipe, nous. Là, on a une belle équipe. Et tout le temps, nous écoutons à vous. Des fois, nous coupons par rapport quand nous voyons de bonnes électriques, cause inutilement.
1: Oui.
2: Nous supprimons toutes. Parce que nous avons trois ans de voilée que nous voulons écouter. N'a Eric, n'a Prisca,
1: n'a. Monsieur, monsieur, en tout cas, c'est le point de vue.
2: Nous, nous adorons où par rapport où nous avons l'intellectuellement. Parce que nous, nous travaillons, nous, intellectuellement, il faut connaître. Il faut parler, discuter, bon parole. De... Mais où? Et excusez-moi, me dire où en créole.
1: Oui.
2: Mais par contre, ben, franchement, la vérité. Mais dommage que ou pas, on va retourner. Mais une animatrice comme vous, elle est difficile de trouver. N'aura point, peut-être, enfin, ne dis pas que n'aura point, peut-être qu'on aura d'autres. Mais à où, c'est 100%, hein? 100%.
1: Monsieur.
2: 100%, vous une animatrice adorable, et puis on a des bonnes paroles, la pointe de l'insolence dans vos paroles, ou parle, ou discute avec les, ou tu ries, c'est belle, c'est belle. Bonne, mais déjà où, parce que, ma, nous travaillons, nous, l'aéroport, nous travaillons, nous écoutons, après le moment de couper, nous coupe, mais nous travaillons sur l'avion, ouais.
1: Donc même dans l'aéroport, tu écoutes Freedom?
2: Ben oui, nous
1: affaires. Vous l'avez pas appelé à moi l'année parce que j'avais trouvé les affaires sur l'aéroport.
2: Ben là où c'est embarqué là. Peut-être minuit, dis-moi quel jour affaire, on a mon numéro.
1: Oui.
2: Maniwa ou Wawa Ksemile. Parce que nous encadrons tout l'aéroport, c'est-à-dire que, bon, dessus le terrain, dessus toutes les affaires, quand l'avion arrive, nous de l'écouter, nous avons toutes les affaires pour encadrer le terrain, nous les associés de pompiers, nous les associés. Il y a beaucoup de choses avec les caries, avec toutes ces choses, hein. Parce que quand il travaille à l'aéroport, où arrivent les olives, les belles, ou les gros, ouais, c'est l'intéressant de l'aéroport. Non, il n'est pas ça, hein.
1: Oui.
2: Elle travaille, voici mon travail.
1: Exactement, voici, monsieur.
2: Mais après, ils ne défendent pas aux causes avec des amis d'affaires, mais après, nous avons de l'écouteur, voilà, telle chose. Nous, là. Mais nous écoutons, nous, dans mon bureau, me dira pas que c'est mêlé, dans mon bureau, et puis nous avons mes copains, copines, tout ça, nous travaillons avec, et puis nous avons un droit de que nous, quand nous devons faire ça, nous devons faire ça, quand nous devons pas faire, nous devons pas faire. Et puis, là, malgré, c'est l'occasion, mais c'est un petit coup, parce que la mienne, tant que nous écoutons Freedom, de bonnes camarades, les amis, que c'est un quoi, mais pourquoi ça
1: ne pas comme ça? Ah, il fait le timide, c'est
2: mais ça, si c'est comme ça, vente l'ouvrir l'épisode.
1: Eh ben!
2: Hey! Corinne, vous ne causez pas?
1: Eh ben alors!
2: Pourquoi ça, tu me vends, Ali? Eh ben, arrête, je ne sais pas si comme moi.
1: Ça te fait rire, moi, dit! Qu'est-ce que c'est ça? Ben, dans les capots, quoi!
2: Non, ben. Non, et ben,
1: vous allez timide.
2: Mais c'est bon.
1: Oui.
2: Ah, ben, arrête de moi. Comme dit mon oreille, sœur. Là, parce que tout est mis à haut, parce que, franchement, hein, je dis la vérité.
1: Oui.
2: Pour mes couples. Parce que par rapport, comme animatrice, la pointe, dans, ou des fois, nous, écoutons, tu connais ça, les trucs. Et quand nous, quand les gays, affaires. Mais on en a trop de, ils jurent, ils disent des beaux bêtises, d'affaires.
1: Oui, en tout cas, il plaît pas où.
2: Il dit n'importe quoi. Il faut pas dire ça, parce que nous, à moi, il est là. Si moi ici, c'est moi, me savoir. Si moi ici, c'est moi, me savoir. Mais là, on voyage, moi. Des fois, Tahiti, des fois ici, des fois là-bas.
1: Oui.
2: Bon, mais nous, ça, nous, mille, l'aéroport, là. Roland Garros, on a mis, c'est là. Pour nous, ça va y envoyer, moi, l'autre côté, mais ça va. Nous contrôlons l'avion, nous contrôlons tout, nous faisons notre travail. Et oui. Puis c'est bien. Moi-même, à moi, Mimi parle avec Oula, parce que même des gens, quand ils parlent, intellectuellement, déjà, un compte, le respect compte, et deuxièmement, après, je ne connais pas mon basque, mais aussi les créoles, les créoles français en même temps, et les anglais chinois, et pas qu'elles affirment, la race.
1: Mais comme toute réunionnais, hein.
2: Ben, non, mais à un moment, grand-mère, c'est chinoise, mais.
1: À un moment, là, hier, grand-père était chinois. Là, hier. Hein? Ah, hier, grand-père était chinois, le seul, oui, il est vrai.
2: Mimi?
1: Ah, pas du
2: vous
1: tout.
2: Vous savez dire Mimi en chinois?
1: Ah non, Mikos, papa, continue, non, pas du tout.
2: Ben, nous sommes peut-être famille, ben, ils respectent tout, parce que nous connaissons notre mari, notre couple, ils ne connaissent pas nos enfants, mais ce soir.
1: Non, on n'a pas d'accord.
2: Mais où les respectueux, cette mienne, parce que, comme animatrice comme vous, ils pensent, parce que vous êtes en Europe beaucoup comme ça, impossible.
1: Mais non, non, encore, il reste quand même, les là.
2: Non, il y a mis en France, on a Olivia, mais écoute, nous tous ensemble, nous écoute là. Là, Olivia, après, on a, on va parler tout le temps, bien entendu, avec deux frères, les, comment appelle encore lui, on s'appelle les Héloïse. Les gens aussi, après, on a, ceux qui s'assurent la cuisine de monde, on ne connaît pas.
1: Mais c'est Olivia même.
2: Olivia, entier. Après, on a Raoul, elle 100%. Après, on a Julie. Après, on a Max. Après, on a Bobby. Bobby, c'est que mienne, parce qu'il m'écoute. Et quand nous écoutons ici, là, l'aéroport, quand nous écoutons, nous suivons le cosmos Bobby, nous, hein.
1: Oui.
2: Nous suivons et nous analysons pour savoir si dans l'intellectuel, il y en a. Il y en a l'intellectuel, il y a Bobby. Franchement, intellectuellement, il est fort. Mais après, des fois, il divague à côté. Non, il divague à côté. Parce que quand on a des bonnes affaires pour nous dedans, là, il vient plus dedans, il divague. Et nous, comme nous travaillons avec, nous travaillons avec bons Allemands, Anglais, Italiens, nous travaillons beaucoup de choses ici. Mais nous, quand nous voyons les choses, mais nous, quand nous la voyons, nous la discutons avec nos collègues, hein?
1: Oui.
2: Collègues, qu'est-ce que collègues, là, hommes, femmes, là, toutes. Mais toutes la vont au
1: tout. Oui, bien.
2: Ça m'appelle un coup, Lorraine. Nous va causer. Là, il cause pire. Personne ne peut causer. Là, nous attendons la sienne, on boit un café, puis nous assise, après nous, ça, ok.
1: Là, c'est la pause, là. C'est la pause,
2: ben, retour. Oui, une fin de pause, une fin de pause, après nous, on la vient ronde.
1: Ah, ben oui, il faut bien, décraser le corps.
2: Quand même, elle a fait un travail. Mais Laurine, bravo. Bravo.
1: Mais merci.
2: Mais par contre, demande avec ta monsieur si Banet, il est pas de pause, il est, mais il pense pas. Peut-être qu'il est pas. Mais après, Max, c'est Max. Il dirige, et il va diriger ça, lui. Et Bobby, l'intelligent, lui. Mais son mot Bobby, après, il devient des conneries.
1: D'accord.
2: Il décide des conneries. Voilà, c'est Bobby, là, il n'aime pas. Quand il parle avec vous, l'intellectuel. Bobby, l'intellectuel, ça.
1: Oui.
2: Mais après, comme où, hein, Lorraine, comme où?
1: À
2: où,
1: mais par contre,
2: il écoute à où, parce que moi, mais intellectuel, hein, il ne dira pas où que j'aime, il travaille à l'aéroport, oui. Mais l'intellectuellement, c'est dans la tête. Il travaille beaucoup. De chaque mot, chaque lettre, chaque, il faut dire, à chaque lettre qui est un esprit estimation, vous doit connaître que ça vous dit. Comment la Lorraine? Oui.
1: Monsieur, mais ça laisse à où? Parce qu'il faut donner ça quand même un peu la ligne pour tout le monde.
2: On voyage à où?
1: Oui.
2: Et nous, tout l'aéroport, nous mobilise. Et quand on vient, ça, on a mon numéro. Ça, même si on vient mobiliser, nous vient l'aéroport.
1: Un bon départ. D'accord.
2: Mais après, dis-moi, on a zaté un coup le priscalo ou bien.
1: Monsieur, non. Mais il ne peut pas le continuer, ça, on dit ça. Mais...
2: C'est où? Vous faites 100%, ou quoi vous êtes toutes comme un nuage?
1: Mais en tout cas, alors, non, mais il y en a pour tous les goûts et chaque collègue n'en a sa façon d'animer.
2: Chaque collègue n'a bon pour collègue, il n'aime pas banna. À ce moment, priscalo, il met, tu fais.
1: Oui.
2: Top man, mon camarade.
1: Monsieur, nous va arrêter là. On va causer comme on sera là.
2: Mais oui, exactement.
1: D'accord. Mais les bons, monsieur. Et nous on va arrêter là-dessus, monsieur. Merci beaucoup. Allez, à bientôt. Au revoir. En tout cas, on a le droit à votre bonne goût, monsieur. Mais nous va pas crasse, collègue, non plus, plus longtemps que ça, en tout cas, monsieur. Mais bien sûr, en tout cas, pour les pensées, nous va continuer avec vos bonnes appels. 14h27, le 02 62 99 12 00. Freedom, on continue avec vous. Freedom, allô? Allô, bonjour.
0: Oui, bonjour.
1: Oui.
0: Vous n'êtes pas un petit peu sur la visite d'Edouard Philippe à
1: Mayotte. Oui, qui arrive lundi, là. Oui.
0: Et non, à Mayotte, il est déjà passé à Mayotte. Et il va venir à la Réunion,
1: oui. Oui, lundi, il sera là, déjà.
0: Mais est-ce que vous entendez bien déjà?
1: Mais on tourne un petit peu loin, mais ça va.
0: Ouais.
1: Donc, c'est quoi tu veux dire sur la visite d'Edouard Philippe, là?
0: Ce monsieur-là, là, il arrive à Mayotte, là-bas, il a déclaré qu'il veut fermer le robinet de l'immigration. C'est-à-dire l'immigration des Comores vers Mayotte.
1: Oui.
0: Et par contre, quand il va arriver à la Réunion, ben, il va ouvrir le robinet.
1: Le robinet 2.
0: l'immigration.
1: Vous pensez que ça détourne vers la Réunion, monsieur? C'est quoi fait dire oui, ça?
0: C'est que actuellement, le problème de l'immigration clandestine sur Mayotte, il impacte la Réunion.
1: Monsieur, vous connaissez quoi? Ou est-ce que vous pouvez poser la question à Édouard Philippe directement, éventuellement?
0: Non, mais il ne peut pas. Mais
1: si, on peut, monsieur. Monsieur, vous connaissez quoi? Note bien, mardi matin à 7h30, Édouard Philippe sera dans les studios de Radio Freedom en interview avec Yves Montrouge.
0: D'accord, mais là, pour l'instant, moi, je suis à la radio en direct.
1: Mais on pourra éventuellement en parler, parce qu'il y a intrigue à moi que vous dites ça rouvre toute la Réunion.
0: Mais donner mon point de vue, c'est que la manipulation de la France sur Mayotte, comment est la Réunion, il continue. C'est-à-dire que nous, nous l'impactons par l'immigration de ce qui se passe sur Mayotte, comment, et nous l'impactons ici, au Robot. Donc le problème c'est que au niveau de pour moi c'est la politique de transfert de population. Ce transfert de population, je prends ces gens là-bas dans Mayotte comment de ramener la région et c'est ça il appelle là-haut le transfert de population et ça a été initié depuis du temps de Michel Debré, hein. Et il remonte à quand même à plus de 50 ans en arrière.
1: Mais c'est la France qui envoie à la Réunion, alors?
0: Ben oui, comme il dit, on est manipulé. La Réunion, le Maoré est manipulé. Et comment il est manipulé, nous, la Réunion, on est manipulé. C'est-à-dire, la France, il fait ce qu'il veut avec nous. Et tiens, maintenant, il y a un voyage ici, là. Est-ce qu'il demande à nous notre avis, madame? Est-ce que nous subissons tous les jours les problèmes de l'immigration à la Réunion, ces gens-là, leur comportement sur la route, n'explique pas, on rentre pas en détail.
1: Mais c'est pas uniquement les gens de l'immigration qui roulent mal, monsieur.
0: Non, mais là, mais pas, là où ces gens-là, moi, là. Mais pas, ouais, un cas, une situation donnée.
1: Mais l'exemple est mauvais, là, monsieur. Là où vous dire, moi, c'est autres fois, s'il y a un bon problème sur la route.
0: Non, mais moi, je dis, je sais que je m'entends tous les jours, je sais que je vois tous les jours. Vraiment?
1: Donc tous les accidents sur l'île, c'est bonne Maori, bonne Comorien, on peut dire moi?
0: Comment?
1: Vous pouvez dire tous les accidents sur l'île, c'est bonne non?
0: Non, mais est-ce qu'il m'a dit au chameau là?
1: Ben c'est ce que vous dites.
0: Non, mais à où est le problème exact du prud'homme là? J'ai des pensées de travers.
1: Ben non, monsieur où vient dit la phrase? C'est bonne moon là, qui non, justement, il roule mal sur la route, cela. C'est ce que vous l'avez dit, mot pour mot, il est enregistré, monsieur. Mais redit qu'au CTV, dit à part là.
0: Moi, je constate tous les jours dans Saint-Benoît.
1: Oui.
0: Je ne habite pas Saint-Benoît pour qu'on ait.
1: Mais c'est ce que me demande, non, monsieur, mais on doit entendre l'exemple.
0: J'habite un coup craqué, bras côté bras physique, craqué partout Saint-Benoît, on va voir.
1: Mais ce qui intéresse à moi, c'est votre vécu, justement. C'est quoi il se passe là-bas?
0: Et maintenant, explique à vous, ou dis-moi comme ça, ou chante à moi, patati patata, coq et canard, coq et poule. Au revoir, quand quelqu'un parle d'un sujet précis.
1: Oui.
0: Sur la radio, je tourne toujours les gens bourriques.
1: Mais non, monsieur, nous essayons de comprendre.
0: Plusieurs fois, vous comprenez, j'étais là juste pour amener les gens galeries, tu comprends? Et les gens politiques à la Réunion, et toutes les conflits, ça va.
1: Monsieur, mon travail, c'est recadre le sujet. C'est ce que m'y demande à donc explique-moi que ça se passe à Créteil, à Saint-Benoît.
0: Ben, moi, m'explique à où ce qui se passe, ce problème de l'immigration, madame, la drogue, les problèmes de l'insécurité, etc. Qui s'amène la drogue, la Réunion, etc. Vous comprenez? C'est que moi, je l'ai impacté parce que moi, comme il parle là-haut de ça, là, moi, il parle là-haut, et moi, mon cas que je l'ai vécu depuis 66 ans, je vis sur la terre à la Réunion, et je constate tous les jours ce qui est en train de se passer à la Réunion. Vous comprenez la situation? Je donne un voile de ces autres yeux. Je ne vois pas, et là, je ne parle là-haut, et les Réunionnais, là-dedans, que ça y pense. Mais moi, j'ai une affaire, il pense pas rien, madame.
1: Mais monsieur, donc, on a vu des trafics devant dans Saint-Benoît, du coup, c'est ça où t'es pour dire, non?
0: Quoi ça, pardon?
1: On a vu des trafics à Saint-Benoît, c'est ça?
0: Les trafics partout, et des trafics de médicaments, trafics de drogue, trafics de armes, et ça a été relaté dans la presse, etc.
1: Et ça, c'est en bas chez où il fait ça?
0: Non, pas que chez moi, hein, c'est un peu partout dans la région. Hein.
1: Oui, mais moi, j'aimerais bien entendre, parce que vous dites où l'a vécu, mais j'aimerais bien entendre une histoire qu'on l'a vécu, monsieur, c'est les plus parlants.
0: Et chaque mois, l'a vécu, c'est trafic, et moi, chaque mois, on est au courant, on connaît, et moi, on a la preuve, trafic de médicaments, trafic de drogue et trafic de armes.
1: Et c'est quoi la preuve, monsieur? Parce que si vous faisiez que dire des exemples comme ça, là, les pas concrets. On veut dénoncer la vérité, mais on fait rien que des généralités. C'est quoi la vérité là-dedans?
0: C'est où tu aimes les gens bourriques?
1: Mais non, monsieur, on veut dénoncer la vérité. Mais dis-moi, on fait rien que dire moi, d'un appareil tout, mais une preuve. C'est quoi les preuves?
0: Vous défendez qui ça ou chez la radio là, ou travaille chez la radio là?
1: Monsieur, ou à cause, ou dis pas moi, c'est quoi la preuve? Mais dis-moi, c'est où il veut pas dire?
0: Non, mais je ne vais pas rentrer dans le détail.
1: Ah, mais c'est où ça, monsieur? Après, dis-nous, il cache la vérité. Quelle est la qu'on veut pas rentrer dans le détail? Ben dis-moi.
0: Parce que vous voulez pas à la hauteur pour comprendre. Parce que comme.
1: Mais appelez-moi, on sera à la hauteur, monsieur. Alors, m'y raccroche-moi. Bonne journée. 02 62 99 12 00. On continue avec vous. Si vous souhaitez témoigner, vous dites qu'il se passe quelque chose du côté de Cratère Saint-Benoît. Témoignez, donnez-nous vos exemples. Arrêtez les généralités. Il reste vague, tout ça là. Après, dit c'est nous, il dit pas rien. Freedom, allô? Allô, bonjour?
3: Allô, oui, bonjour.
1: Bonjour, madame.
3: Oui, alors, c'est quelle animatrice?
1: C'est Laurine, madame.
3: Ah, Laurine, oui. Hier soir, t'es pas sur le plateau?
1: Comment?
3: Hier soir, t'es pas sur le plateau?
1: Ah non, hier soir, c'était Wendy.
3: Ah, Wendy, oui. Donc, c'était avant-hier.
1: Avant-hier, tout à fait.
3: Oui, donc, ça va aussi, non?
1: Oui, mais ça va aujourd'hui.
3: Aïe. Non, c'est pour dire comme ça que vous êtes une personne humble.
1: Oui. Ouais. D'accord, mais merci que, madame, c'est gentil.
3: Et que, c'est la vérité, et que vous voulez quelqu'un sans des messages éclats, pas arrogant. Non, bel et bien, mais quand même, puis comme l'animateur Eric.
1: Bon, d'accord. Oui, la fatigue du travail en moins.
3: exactement. Après, lui dire que lui va revenir en forme.
1: Ben on espère, non, je crois qu'il sera là la semaine prochaine. Apparemment, sa mise à pied serait terminée. Donc, à voir.
3: Ah, la mise à pied?
1: Je crois, hein, parce qu'il était mis à pied selon les histoires que j'avais entendu parler là. Mais,
3: Ouais, non, mais espérons qu'il va. Comment ça? Il aura besoin d'un temps relativement court, bien long. Espérons que c'est court.
1: Hein. Oui. Bien non, mais c'est un passage, je pense. Hein.
3: Comment?
1: C'est un passage, je pense.
3: Ah, un passage?
1: Non.
3: Oui, et voilà, c'était juste pour dire ça que dommage que ça va. Si toute bonne animatrice, c'est comme vous le sentez, c'est parfait.
1: Mais même, après, chacun a son goût, chacun a son public. Ça plaît aux gens, madame, hein. ça plaît. Ouais. Hein, donc.
3: On peut pas plaire à tout le monde. Hein.
1: Mais voilà, on aura toujours. On a deux mondes aussi, ils n'aiment pas moins le soir. Hein, et voilà, chacun son public. Hein.
3: Non, à moi, ils pensent que les mondes n'est pas inconvénient. Mais trouve que vous n'êtes pas un monde inopportun, ben vous êtes fiable. Vous n'êtes pas
1: fiable. C'est le mot.
3: Comment?
1: Mais dis c'est le mot fiable.
3: Exactement. Mais dire comme ça que vous n'êtes pas comment ça? Ah oui, dans le chalet, vous avez calé, ça pas dit comme ça. Ah c'est combien il paye d'un pont? Combien?
1: Mais Nana Moni aime la blague là. Tant que les après 22h30, c'est la liberté, c'est les consignes que Nana aussi. Hein. Et Camissu l'a toujours dit, chacun y anime à sa manière, c'est sa façon, c'est cette façon d'être.
3: Exactement, mais c'est moi que si tu trouves un juste milieu.
1: Un juste milieu.
3: C'est voilà. Bon, hein.
1: Ben, sinon, les simples, juste milieu, les avant 22h30. Et après 22h30, ben, tout le monde s'est dormi quand on a les animateurs, animatrices concernées.
3: Ah non, pas.
1: Ou aimerait bien écouter en entier.
3: Et là, voilà, exactement. D'accord. Là, par contre, il ne s'est pas dans l'opposition VA ou comme ça, non.
1: Oui,
3: il arrive jusqu'à minuit, avant minuit. J'aimerais bien que, à moi aussi, c'est parti du lot, hein,
1: oui.
3: Que tout le monde, il reste comme ça même. Il reste correct, il reste, mais pas un descendant comme ça, non.
1: D'accord. Bon, en tout
3: c'est
1: cas.
3: Comme ça, mais comme ça, début de l'émission, ben, où c'est une personne humble.
1: Toujours.
3: Sans éclat. Voilà, ou les pains moules, les vents stars, ou les pains moules, ça dit oui, j'ai dit cela. Non, non, ou les quelqu'un qui fait le travail et que si ça tente, ben, vous remettez un petit peu dessus le bon chemin, mais sans insulte, sans jurer. C'est dommage, comme je dis, dommage que ça va et que le soir ou anime plus.
1: Madame, en tout cas, merci pour les pensées, mais c'est une bonne journée, madame.
3: Ouais, de même.
1: Allez, à bientôt, au revoir.
3: Ok.
1: Freedom 14h37, Wendy qui vient d'arriver également. Bonjour Wendy.
4: Bonjour Laurine, ça va?
1: Très bien, et vous?
4: Pour ce dernier jour.
1: Exactement, dernier jour aujourd'hui. Et c'était un plaisir de travailler avec vous, Wendy.
4: Oui, en plus, oui, j'allais le dire. Dernier mot de Laurine aujourd'hui. Formidable, quand même. C'est pas possible. Ma part, il change mon rouleau auto.
1: Quand ça va arriver, votre rouleau auto?
4: Non, l'auditeur l'a dit, il faut changer trois roues. Mon rouleau auto n'est pas bon. Tout va bien, monsieur. Ne vous inquiétez pas, tout va bien.
1: Exactement.
4: Il dit, pas, mais sans mon auto, il tremblait un peu. Mais c'était mal, il change mon rouleau auto,
1: Mais on veut payer, moi, c'est bon, je le comprends.
4: Parti déchetterie là-bas, parce qu'il y a des livres jettes à nous. Mais la déchetterie aussi, il veut pas de moins.
1: Non, il prend pas ça.
4: Camille prend.
1: Exactement.
4: Mais du coup, il est désolé, monsieur, mais il va rester à même.
1: Mais encore une fois, c'est pour tous les goûts. Nana, le public, c'est une façon de.
4: Mais seulement à midi, là, à ce moment-là. Tu connais bien quoi ce qui se passe dans l'émission pour tout le monde qui aime pas l'émission le soir. Ça se connaît bien.
1: Mais il a avoué, il a dit écoute, des fois, c'est Ferry, mais après, quand il commence à jouer Ridge Trolley, ça va.
4: Tu connais bien.
1: Voilà. Donc, en tout cas, il va continuer de donner paquet toute l'année.
4: Pas grave. Il faisait des bisous quand même.
1: Exactement. Mais il faut être comme Faisson aujourd'hui.
4: Il glisse.
1: Exactement. Ça va même.
4: C'était un plaisir d'avoir travaillé avec vous.
1: Merci. Mais
4: elle est contente. Et quand ça vous revient définitivement là?
1: Bonne question. Ça dépend. Ça dépendra de. Si la radio a besoin de quelqu'un déjà.
4: Bien sûr.
1: Et si.
4: On a besoin d'une Laurine avec nous.
1: Ouais. Doucement.
4: Si. Mais oui, on a besoin d'une Laurine. C'était un plaisir, mais souhaite à où parce que du coup, demain, on travaille pas, c'est vraiment le dernier jour.
1: C'est vraiment le dernier jour aujourd'hui, tout à fait.
4: Voilà.
1: Peut-être que je repasserai, mais pour des histoires de papier, quoi que ce soit.
4: Oui, pour faire des bisous.
1: Donc voilà, mais sinon, ça, oui, c'est le dernier, après mi-septembre, retour à Nantes.
4: Voilà.
1: Oula. Ah oui, comme vous dites.
4: Oula. Quoique là où ça gagne un petit peu la chaleur, après ça arrive l'hiver là-bas.
1: Oui, là pendant 2-3 mois, d'un coup, on lève le matin, il fait moins 2 degrés, l'après-midi 30. Allez, comme ça vraiment, on dit, ou qu'on est passé, quoi, il arrive, ou tu sors en vacances aussi.
4: Oui, ouais, mais c'était la canicule, les gars.
1: Goûte mois de mai, un petit peu 4 jours.
4: T'es dans la canicule, t'es bien, mais l'hiver là-bas, là, ma fille.
1: Sache que cette année à Nantes, t'es fait, allez. Moins 2, 10 degrés. Comme ça, t'es fait comme ça. T'es fait moins 2, 10 la journée. T'es doux, en fait. Ça va. Non, mais les vrais, hein. Maintenant, il peut dire, mais il marche en t-shirt pendant 12, 10 degrés. Ah, fais tes rentrées.
4: Là, c'est quoi, c'est nul, attends. Il marche tout nu en plein hiver.
1: Non. Mais pas tomber malade, moi.
4: Là, de vous mettre comment à moi un t-shirt, après des barres d'air, après tu te tiens à gorge, après
1: ça tout nu. Ça met à moi un jaune. Wendy, comment il revient à la réunion, après?
4: Ou vanille blanc.
1: Vanille blanc, oh là là.
4: Ou pas blanchi, ou pas blanc.
1: Merci Wendy.
4: Mais fais de gros bisous et bonne fin d'émission.
1: Merci beaucoup Wendy.
4: Et puis on se dit à l'année prochaine.
1: À l'année prochaine avec grand plaisir. À bientôt Wendy. Freedom, le 02 62 99 12 00 continue avec vous. De ce côté-ci, Freedom, allô? Ah, mais vous avez raccroché. On arrive, hein, on arrive. Freedom, allô? Allô, bonjour.
5: Bonjour Laurine.
1: Oui, madame.
5: Bonjour, ça va? Avant que 8 heures midi, il faut faire un petit coucou quand même.
1: Mais merci madame, ça va bien vous-même?
5: Oui, moi ça va, ça commence à aller mieux depuis ma chute.
1: Depuis où l'avez tombé?
5: Elle est tombée, mais casse mon épaule, ma fille.
1: Ah bon? Mon Dieu, combien de temps la prend pour soigner à où là?
5: Il fait 3 mois aujourd'hui.
1: Oh, mais comme, où se l'avez échappé?
5: Dans le chemin.
1: Mais peut-être dans l'escalier, dans le machin, dans le chemin? Ou la porte plainte contre la commune?
5: Oui, je suis dans la commune, un nid de poule. Et moi, paye-moi le nid de poule.
1: Où t'es Saint-André, quoi?
5: Non, non.
1: Ça paye une nid de poule, là-bas?
5: Ah non, Saint-Joseph aussi, non.
1: Saint-Joseph aussi?
5: Il y en a pas à tout, ça.
1: Eh, mon Dieu, t'es vert.
5: Bon, c'est du passé, ça commence à aller mieux, avec des séances de kiné, ça va.
1: C'est ça, la rééducation, combien de temps, là?
5: Ah, ma fille fait un mois. Un mois.
1: Mon Dieu, non encore. Bon, au moins, fait bien mes exercices, madame. Le collège, est important pour le bon
5: moment. Non, mais il est important même. Hein, parce que, et puis, il ne m'appelle pas madame, il m'appelle Anise, moi. Mais comme Anise. Vous, parlez souvent. Alors, c'est pour ça que vous ne connaissez pas.
1: Oui, d'accord, Anise.
5: Moi, je m'appelle plusieurs fois quand même, le soir et tout ça.
1: Il dit à moi quelque chose. Si. Oui, m'y rappelle.
5: Oui, comment mettre une chanson, on dit voilà, moi, il connaît l'ambiance.
1: T'es 14 juillet, si, ça, non? Il rappelle d'où?
5: Oui, mais ça a été un plaisir de réentendre Naou. Et puis, il souhaite au bon vent. Et puis, plein de dons de positives. Et puis, reviens-nous vite avec encore plus d'enthousiasme. Nourine.
1: Toujours Anis, merci beaucoup.
5: Allez, bah bisous, bisous à toi et puis à toute l'équipe. Allez.
1: Merci, au revoir.
5: Allez, nous retrouve. Allez, bye bye, bon voyage.
1: Bye bye, merci beaucoup. Freedom 1442, continuez avec vos appels de ce côté-ci. Freedom, allô?
6: Oui, bonjour.
1: Bonjour madame.
6: Oui, c'est pour vous dire. Ben là, je suis devant à la gare de la Châtoire.
1: Oui.
6: Et c'est bien écrit sur internet, horaire du lundi au vendredi de 6h à 18h. Mmh. Le samedi de 8h à 14h50. 14h30 est fermé. Mais arrive à 14h37. Aucun
1: service. Plus personne?
6: Les autres, ils répondent même pas au téléphone. Et là, moi, je suis sûre que la dame que est en train de marcher avec ses sacs, si ça se trouve, c'est la dame qui travaille.
1: Oh là là, il devait être ouvert chez 14h50. Et ben là, ferme plus bonheur.
6: Attends.
1: Mais en plus, c'est quoi ces horaires bizarres, là? C'est vrai qu'il reste jusqu'à 14h50. À cause d'un parage jusqu'à 15h quand même.
6: Ouais.
1: Mais donc, là, vous avez besoin de la gare pour que ça, là, madame?
6: Ben, vous payez les machins pour marcher.
1: Ah, là où déjà ton lundi?
6: Ben oui, j'ai tout mis le travail ici.
1: Ah, mais quel cauchemar! Mais normalement, n'avez pas l'argent, t'y restes quelque part pour Guidao, là?
6: Ah non, mais voilà. Bah, elle vient traverser, je pense que c'est elle. Voilà.
1: Ah là là.
6: Voilà.
1: Ben, oubliez pas de dire, viens, madame, vite fait, il reste 6 minutes, toute que vous te l'avez là.
6: Ah non, mais là, non, ils ont aussi répondu au téléphone.
1: Ils répondent pas non plus?
6: Non?
1: Oh là là. Mais est-ce que là, d'autres gens, ils auraient des solutions? Parce que là, elle n'est pas ouverte dimanche et...
6: Non, ben, ça a repassé. Mais je veux dire, pendant ce temps-là, moi, mon enfant, elle a descendu du lycée à la maison,
1: oui.
6: À pied, parce que sa carte n'était pas rechargée comme il fallait. Mais du bon, aïe, aïe, aïe. Ben, elle a mis regarder les horaires, mais dépêche en main, mais ça recharge tout. On est fatigué en plus. Oui. La première semaine, t'es, semaine chargée.
1: Mm-hmm.
6: Et là, ben non. Ben, je me dis, j'ai 20 minutes de marche, c'est bon. Mais non, c'est fermé, les affaires.
1: Oui, mais oui, parce que voilà. Ce matin, je pense qu'on a dû travailler encore. On avait des affaires pouffées avant d'aller, quoi.
6: Oui, on avait des affaires pouffées. Parce que nous devions acheter des trucs encore pour la rentrée, ouais.
1: D'accord.
6: Donc voilà, c'est mon coup de gueule, franchement. Super, l'achatoire. Bravo.
1: Mais madame, mais coup de gueule entendu en espérant que Bana va garder un coup pour respecter les bonnes horaires, quoi.
6: Ah ouais, ne crois pas. Mais juste pour dire comment elle est pas contente.
1: Oh là là, madame, on espère que la soulage un petit peu, au moins elle décharge ça un petit coup.
6: Oui, voilà. Oui, mais j'espère que d'autres monde l'ont entendu et que...
1: Il rentre pas de nid, la garde, dernière minute là, hein. Mais oui.
6: Ben, moi, elle n'est pas en train d'écouter la radio, des fois, elle m'écoute. Hein. Mais, s'il y a d'autres monde qui a connu ça, ben oui. Ben, elle m'aimerait, machin. Là, elle me rend dans l'auto, ben, s'il y a d'autres monde pour appeler, elle veut bien écouter.
1: Mais en tout cas, l'appel lancé au 99 12 00, si des gens nous entendent, ont eu des mésaventures avec la gare de la Châtoire, 02 62 99 12 00.
6: Et surtout, il est écrit sur internet, hein, et on a d'autres jolis panneaux tout neufs sur les horaires là, et c'est fermé, quoi.
1: Faudrait remettre à jour encore le panneau, hein, la tromper à la pression, ça. La tromper à la pression, madame, il pense t'arrêter à 14h30,
6: ça. Allez, au revoir.
1: Bon, au revoir, madame, bonne journée. Freedom, coup de gueule, donc, pour la gare routière du côté de la Châtoire-Saint-Denis, si vous nous entendez. La Châtoire, pardon. Si vous nous entendez, apparemment, ouverture jusqu'à 14h50, écrit en ligne, écrit sur le panneau. Et là, la dame, elle a eu le temps de voir l'employé partir. Elle arrive 14h30, hein. Pas pour dire elle arrive à où, vraiment, dernier cara, mais... Bon, est-ce que vous avez déjà des mésaventures sur ces horaires-là? Freedom 02 62 99 12 00. On continue avec vous, Freedom, allô?
7: Bonjour.
1: Bonjour, monsieur.
7: Il me semble quel jour aujourd'hui?
1: On est samedi 22 juillet. 22 août, mais il connaît plus.
7: Ah, connaît plus.
1: La fatigue n'entra pas, moi. Oui.
7: Non, parce que là, il est 14h45, c'est bien.
1: Oui, ça va même.
7: Ben, le monde qui travaille là-bas, là, la gare de la Châtoire, là. Mais ça dit le week-end, il faut le faire en week-end.
1: Ben oui, mais vous finissez 20 minutes avant?
7: Ah, ben non, oui.
1: Ah bon?
7: T'as connu pas aussi arrivé un truc urgent, une infamie, les morts, bien faire un accident, quoi que ce soit, enfin. Et on a parlé ça, mais bon, connaît des fois, il arrive. Hein.
1: Mais vous dites, ça pas l'excuse facile, ça? Si tous les jours, une infamie, mort?
7: Ah, ben non, là, pas tous les jours, non. Non, vous connaissez, ben, comme le responsable, par la peine, en ayant profité, t'as abonné, hein.
1: D'accord.
7: Bonjour, ben... madame Laurine.
1: Bonjour, Frédéric.
7: Comment ça va, la santé, les amours, les enfants, les petits-enfants?
1: Frédéric, vous feriez à moi, elle est un peu bipolaire quand même, ça.
7: Pourquoi?
1: Ou arrive, vous parle à moi, ça, pour faire bonjour, madame Laurie.
7: Toujours avec ça. non, mais par contre, mais pas bipolaire, mais pas
1: en fond. Non, mais embête, hein, Frédéric.
7: Aïe, aïe, aïe, c'est moi qui est bipolaire, là, là, non, on te définit, on t'en est un fait divers.
1: Un fait divers, ah oui.
7: Ah oui, non, mais ça, dans le fond, ça, on connaît.
1: Ouh là là, et pas, pas de quand même.
7: Ah, on connaît pas, que ça se passe, la tête de rouge. Encore, moi, les deuxième étage, mais je me dis, où ça, il est là, ben, mon béton, hein, mais après, gazon,
1: hein. Aïe, aïe, aïe.
7: Ben, là, on aurait dit.
1: Bon, pense pas ça, Frédéric.
7: Oui, pense pas à ça, mon homme. Alors, madame Laurine.
1: Oui.
7: Qu'est-ce que vous dites à ça?
1: Quoi ça?
7: Où ça va comme ça? Où quitte à nous?
1: Ben, ma, ah, ma, dit depuis le début.
7: Hein, vous connaissez quoi ça? Où devrait faire?
1: Quoi ça?
7: Ou à dans, ou de bonnes heures, et du que vous voulez avoir en métropole, là.
1: Hein.
7: Ou prend le matériel, là. Ou amène en France. Ben, de là-bas, on gagne l'émission aussi,
1: ça, là. Ah, ça l'est compliqué, ça. Il faut un monde pour décrocher téléphone, pour machin. Ah, ben, hein.
7: Nora Touzouen sera là, au cas.
1: Ah, ouais. Ça paye de monde juste pour. Ah, non. C'est un caprice, ça, Frédéric, ou fait ça. Non, non, non.
7: Eh, non, la même madame, ça fait là, madame Zabel. Ouais, on dit madame Zabel, elle répond au téléphone pour 4.
1: Jamais. Jamais, jamais, Frédéric, t'es. Il marche pas, un truc comme ça.
7: Ça va, t'es là, mon cœur fait mal. Ah, bah bon.
1: Il faut pas, mien, ah. Viens. Mais ça va, mien, viens.
7: Mais ça bloque pas, t'as 15, moi, il gagne pas.
1: Eh ben. C'est pas de quoi. Mais faut bureau de ma case.
7: Peut-être toute case, mais. L'aéroport là, médité. Par contre, là, petit madame animatrice, s'il arrive, là, ça prend l'avion. Des fois, là, il prend l'avion, par contre.
1: Arrête, oh, bonne de l'aéroport, il écoute. Arrête, ah, hein.
7: Mais justement, on a aimé si l'aéroport, elle a déconné.
1: T'as l'air bonne. T'as l'air bonne, ça va être mon avion à Théa là.
7: La marine, ben c'est fait, mais ça va quand même.
1: T'as Wendy, elle a dit qu'il va aller mettre une valise. Ça va être valise l'aéroport, elle a dit comme ça, il ralentit de moi. Non, bien sûr que non, mais en tout cas, ça t'y fait vite. Non, mais m'y reviens, m'y reviens.
7: Oui, mais ben. Non, il passe vite, c'est vrai.
1: Ben oui, mais regarde là.
7: On va manquer à nous quand même.
1: Où t'es?
7: Encore dernier coup, l'autre fois, ben, la fait la surprise. Ouais, dans dernier minute, on a fait la surprise le jour même.
1: Hein?
7: Après, c'est qu'on attend, on dit, ça c'est une voix que nous connaissons, ça n'a pas possible. T'sais.
1: Oui, parce que cette année, il n'y a pas dit rien, ben, un débat comme ça, ben.
7: Voilà.
1: Ben, dit, ce serait amusant.
7: Et le premier auditeur qui a eu la faute d'émission Trafic dernièrement.
1: Oui.
7: Vous connaissez qui, le premier auditeur?
1: C'était pas où, ça?
7: Ah, justement.
1: Oui, rappelle.
7: Ah, bon.
1: Mais oui, Nel, t'es mon premier auditrice le soir. Non, mais n'oublie pas Zot, moi, Zot, accompagne tout le temps. Donc, franchement, merci à Zot, surtout.
7: C'est ça, et c'est ça qu'on appelle ça la team free dans moi.
1: Exactement. Ouais. Nathalie Chocolat aussi, que m'y salue, n'y appelle plus trop, mais m'y connaît la même. Donc, bisous, Nathalie.
7: Chocolat, madame
1: Magali,
7: madame Dakatine.
1: Exactement.
7: Et comment on parle encore ça, Dagobert. Tu comprends?
1: Eh oui.
7: Et puis tous les autres, ben, justement, on passe à un petit bonjour quand même, bon week-end.
1: Mais.
7: Le standardiste, il arrive bientôt, là, non?
1: Eh ben, là, on a Bastien qui prend la suite après.
7: Ça même.
1: Et après, Bastien, c'est moi, au standard.
7: Ah, au standard?
1: Ben oui.
7: À soi, c'est qui, Charlotte Hôpital?
1: C'est Charlotte ce soir.
7: Ah, madame Charlotte.
1: Exactement.
7: Super. J'adore quand madame Charlotte est là.
1: Ah, ça va bien rigoler à soi.
7: Ah, c'est un bon petit madame.
1: Oublie pas son dîner dansant, le prod bio?
7: Non,
1: ah, Charlotte, ça peut être content avec vous,
7: non,
1: soutien, ça.
7: Non, le problème, là, vous connaissez. Non, là, vous connaissez. Là, en fin du mois, là, ouais.
1: Oui.
7: Et après, bon. C'est vrai, non, ça plus bonnet. On aurait pu prendre des billets, ouais. Ben, à moi, avec madame, on aurait allé encore. Moi, je suis allé sur Saint-Pierre. Hein.
1: Mais, où nous connaissons la famille là-bas?
7: Camarade, ma habite Saint-Pierre aussi, moi, madame Laurine.
1: Eh ben, t'es pas à tout, Frédéric,
7: ah,
1: en fait.
7: Oui, moi, famille, Saint-Pierre.
1: Moi, mais comme quoi?
7: Les ports, Saint-Paul.
1: Et quoi, que ça, il ferait ça où, Saint-Clotilde, là?
7: Ben, parce que moi, au moins, les origines de Saint-Clotilde, mon enfant.
1: On l'a renié au pays, alors?
7: Ah, bah, au Souas.
1: Au Souas.
7: Parce que si moi, je reviens au pays, là, mais t'es en France, hein.
1: Non, mais c'est notre pays, Saint-Clotilde.
7: Ouais. m'a grandi la même, m'a fait mon enfance, m'a pas de l'école. Sauf marié, m'a pas encore marié, au moins.
1: Ah bon?
7: Et bon, les pas de mon journal bientôt. Bien sûr.
1: Il coûte trop cher.
7: Ouais, ah oui.
1: Ah, ça oui.
7: Non, le problème là, vous mariez, vous mariez. Mais quand il arrive pour divorcer là, qui s'est sacrifié, vive divorce, vive divorce.
1: Madame Wendy a dit de toute façon, vous ne pouvez pas marier. C'est pas bon.
7: Madame Wendy, qu'est-ce que ça vous dit? Madame Wendy, viens voir l'antenne, s'il vous plaît.
1: Là, il est dit-il marié.
7: Aïe, aïe, oui, il est vrai, oui. Non, ben là, vous connaissez quoi?
1: Mais Wendy, comment on voit ça? Elle a dit, il y a tâche de moins d'autres. Elle a dit, comment il va me Wendy!
7: Non, il y a pas de monde, que c'est vite, j'ai un dîner.
1: Parce qu'ils ont pas l'écho de mes oreilles, elle a dit pas besoin de marier pour ta chaleur.
7: Eh, Wendy, mais il veut pas finir mes jours en prison demain, un jour là-bas.
1: Ah oh là là, et Wendy, ça passe qu'à Strasbourg. En tout cas, Frédéric, merci beaucoup, ben, courage à vous.
7: Madame Laurine, ben, bon retour en métropole.
1: Merci.
7: Bonne continuation pour tes études, mais pense, le poussin. Et puis, ben, reviens-nous vite en pleine forme l'année prochaine.
1: Avec grand plaisir.
7: Non, toujours. Oublie pas le numéro de Freedom, hein, 41-51-51 ou
1: 80. Mais moi, les timides,
7: Faut la timidité là-dedans, écoutez, ou arrive au téléphone Freedom, tu sais que ça est dit, un peu la réunion. La 7-4, c'est dans la place, tu vois.
1: Mais Midi, honnêtement, des fois, il pense aux autres, mais Midi, ben, du moins, vas-y, ça quoi, il redappelle, comment, il est pas là, il travaille pas.
7: Non, on passe en, comment tu dis ça, incognito.
1: Incognito.
7: Oui, bonjour, madame, c'est pour vous dire un petit bonjour à la réunion.
1: Les bois là.
7: Allez, ben, bonne continuation, on nous retrouve, Lorine.
1: Les bois, à bientôt, Frédéric.
7: Au revoir.
1: Au revoir. Freedom 1453-02-62-99-12-00. Freedom, allô?
8: Allô, bonjour, madame.
1: Bonjour, monsieur.
8: Je vous appelle pour vous dire que dans le pays où vous allez, là, c'est le seul endroit où j'ai mangé des prères farcis.
1: Des
8: prères farcis.
1: Ah, je ne connais pas du tout.
8: Eh bien, là-bas, ils font ça bien. Il y a les prères farcis et les l'autre là, quoi. Les moules farcis aussi, je mangeais à Nantes.
1: Ouh, mais essayez.
8: J'allais souvent à un endroit là-bas, j'avais des amis qui avaient des bars là-bas, qui est de la force.
1: Oui, et ça, je connais bien. C'est pas loin de chez moi.
8: Ah oui, d'accord. Eh bien, je te souhaite bon voyage et bon séjour et reviens-nous vite.
1: Merci beaucoup, monsieur le doc. Toujours avec la Formule 1 ou pas moi là?
8: Ah oui, y a pas de problème.
1: Toujours.
8: Ok.
1: Et voilà.
8: Tu seras pas là pour le truc là, le 29 là de.
1: De Charlotte. Alors, non, parce que j'ai une obligation, mais ouais. Mais en tout cas le cœur y est.
8: Ah ben moi j'ai trouvé une cavalière pour aller avec moi. Je vais aller peut-être. Je lui ai dit je vais venir peut-être.
1: Ah bon?
8: Ah oui.
1: Ah ça lui fera plaisir. Ben oui.
8: Ah ben bien sûr. Allez, sur ce, je te souhaite un très bon voyage.
1: À bientôt, monsieur le doc. Wendy demande Susanne en cheval blanc comme Thierry Robert ou pas?
8: Ouais, n'importe quoi.
1: Vous n'avez qu'à valier.
8: Je vais mettre à genoux devant la préfecture et embrasser le sol.
1: D'accord.
8: Tout à l'heure, j'ai entendu qu'il y a un revenant qui va revenir là bientôt. Là, tu as dit ça à une dame là.
1: Un revenant qui va revenir. Ah, et Eric, oui. Oui.
8: Entre nous, hein. Mm-hmm. C'est avec tout ce que j'ai entendu quand il a dit d'insulter les vieilles dames là, avec tout ce qu'il leur a dit, il y a trop de gens qui l'en veulent. Il pourra pas refaire
1: une émission normale.
8: Non. Il pourrait faire la journée. Dans la journée, encore, il peut tomber chez des gens, l'appeler, insulter en plein jour. Mmh. Mais le soir là, les petites annonces et l'archéologie tropicale, c'est fini pour les. Il faut qu'il oublie ça complètement, hein, parce que les gens, il y en a beaucoup qui de vindicatifs, ils vont continuer à l'insulter et qu'il insulte, il sera obligé à un moment donné à sortir de ses gonds, à répondre. Mmh. Ça va continuer, hein, ça, c'est dommage, c'est tout.
1: Donc il faudrait faire une pause plus longue, on sait pas.
8: Même une pause de 2-3 ans, ça collerait pas. Les gens, ils sont. On voit que tu n'as pas entendu en direct ce qu'il a dit aux dames, aux messieurs et tout, que le soir dans le salaire tropical. Tu les a mis plus bas que terre. Insultes, très graves, très très graves. Il n'aura pas aucune excuse pour le coup. Même moi, je parlais gentiment avec lui, et puis à la fin, dès que je l'ai quitté au revoir, derrière mon dos, c'est Max qui m'a tout raconté. Max, elle m'a dit, j'ai rigolé, elle dit, toi, tu le défendais avec Bobby toute la semaine, tu le défendais à la radio, et juste, tu parles bien avec lui pendant un bon moment, et dès que tu raccroché, boum, il t'est tombé dessus, il t'a maltraité, le doc, par ici, non. Max, elle dit, j'étais mort de rire au volant, là, j'ai rigolé, là. Elle dit, tu n'as pas compris, il était malade, il fallait le laisser tomber, il fallait pas le défendre. Il dit, ah, Max, on essaye de défendre quand même. Mmh. Moi, il m'avait rien fait. Mais il m'a descendu, incroyable, hein. Bon. Sur ce, madame, bonne continuation.
1: Merci beaucoup.
8: Bon voyage.
1: À bientôt, monsieur le doc, au revoir.
8: Et revenons plus vite. Hein.
1: Très bien.
8: Allez, ciao.
1: À bientôt, au revoir.
8: Allez, au revoir.
1: Freedom 1457, 99-12-00, Freedom, allô?
9: Oui, bonjour.
1: Bonjour, monsieur.
9: Oui, mes téléphones pour dire l'auditrice de l'Ouest comme ça, dit son garçon Didier, je souhaite un bon anniversaire de mariage.
1: Oui.
9: Et s'il ne reconnaît pas moins, mettez en rose de la Quater Alta au port, il connaît.
1: D'accord.
9: Ouais.
1: Ben, gros bisous à elle et sa famille, alors.
9: Et bon, et puis pour vous souhaiter un bon voyage.
1: Merci, monsieur.
9: Et surtout qu'on revient là.
1: Oui.
9: Continuez, cause créole même, que pas qu'on bougie vient d'appeler à Oula, il prend les points d'oreilles, ça c'est un créole, mais il vient pas encore créole, va.
1: Ah bon?
9: Ben.
1: D'accord.
9: Continuez, cause créole, comme ça, on est sûr, va.
1: Les bons.
9: Oui, une bonne animatrice. Allez, ben, bon voyage. À la
1: prochaine. Merci, monsieur. Au revoir.
9: Au revoir.
1: Freedom, en tout cas, merci à vous. Il va nous manquer peut-être un peu de temps pour continuer avec vos appels. C'est déjà bientôt 58. En tout cas, toujours un plaisir de revenir vous voir. J'aurai le plaisir de revenir l'année prochaine, bien sûr. Merci à Camille Sud, d'ailleurs, hein, toujours présent. Et à toute l'équipe. En tout cas, Freedom, on vous retrouvera donc avec toute l'équipe, bien sûr, toute l'année, tous nos collègues qui sont là. Dans un instant, on retrouvera Bastien. Et comme avait demandé un monsieur, voici Los Matadores, Alda, pour conclure en attendant Europe 1. Ah bah.

0: Excusez-moi encore une fois, merci à tous. Je rends l'antenne, il est 15h. Les informations avec Europe 1.
1: Nous sur Europe 1, il est 13h.
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1: Exactement, 13h, 14h. Une heure ensemble pour analyser, décrypter aussi l'information avec nos deux débatteurs du jour. Raphaël Steinville, rédacteur en chef au Journal du Dimanche. Et puis aussi Georges Fenech, ancien magistrat. On les retrouvera juste après votre journal. Journal dont voici les titres. Deuxième jour de visite pour Édouard Philippe à Mayotte. Territoire où près d'un habitant sur deux est étranger. Après une première journée consacrée au contrôle de l'immigration, le candidat Horizon à la présidentielle aborde la crise de l'eau, cette fois, et aussi la reconstruction de l'archipel après le cyclone Chido, c'était en décembre 2024. Alors que l'heure des universités d'été des partis politiques a sonné, nous évoquerons dans votre journal les alliances possibles au sein même de la gauche en vue de la présidentielle. Également, on va parler dans votre journal de la retraite par capitalisation, ça y est, ça commence à faire son chemin dans notre pays. Retour aussi sur ces dizaines de milliers de préservatifs défectueux vendus en France. Le site rappel.conso.gouv.fr appelle à la plus grande vigilance et appelle aussi à réaliser des tests de grossesse et de dépistage pour les personnes ayant acheté ces moyens de contraception, des préservatifs vendus en ligne mais aussi dans des magasins comme Monoprix. Et puis peut-être pourrez-vous aider cette famille qui sait à retrouver son chat. Chanel a pris la poudre d'escampette sur une aire d'autoroute et ses maîtres et maîtresses viennent d'y passer 12 jours à l'attendre. Enfin, la météo et la tendance avec vous, Estelle Lafond, bonjour.
4: Bonjour Guillaume, bonjour à tous. Alors c'est très ensoleillé sur la moitié sud cet après-midi, un petit peu plus nuageux sur la moitié nord, mais ça reste globalement calme. Bulletin complet en fin de journal.
1: 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Édouard Philippe est donc en campagne. Le maire du Havre achève sa première journée hier de voyage à Mayotte, visite d'un CRA, rencontre aussi avec la police aux frontières, puis avec les élus de Mamoudzou. L'ancien Premier ministre a choisi l'immigration comme thème phare de sa visite. Si Édouard Philippe enchaîne les propositions fermes, il peine toutefois à convaincre Mayalène Trémollet.
5: Oui, après son engagement à mettre en place un moratoire sur l'immigration dès son arrivée à l'Élysée et à restreindre le droit du sol, Édouard Philippe se défend de toute manœuvre électorale.
6: Je suis venu ici pas pour parler de ceux qui ont envie de jouer à un match, je suis venu ici pour parler aux Mahorais qui sont des concitoyens français. Lorsque vous voulez présider la République, vous parlez à tous les Français.
5: Pourtant, plusieurs collectifs locaux dénoncent un coup de communication comme Amina, membre du collectif Réunion Mayotte.
7: Quand elle était au pouvoir, on n'a jamais daigné recevoir les collectifs pour les entendre là-dessus. Parce que les candidats, ils viennent sortir ça. Moi, je prends ça comme un doigt d'honneur, tout simplement.
5: De même, Anissa réclame des actions concrètes.
8: Nous, les Maoris, on n'y croit pas du tout. C'est que des beaux parleurs, ces politiciens. Ils viennent, mais c'est pas pour faire quelque chose pour Mayotte. Ils viennent pour le paraître, voilà.
5: Et la classe politique va dans le même sens, des écologistes au Rassemblement National. Hier, Marine Le Pen dénonçait un candidat, je cite, lancé dans une course sondagière.
1: Place maintenant aux universités d'été qui se rassemblent autour de leurs leaders respectifs. Écologistes à Grenoble, insoumis à Châteauneuf-sur-Isère dans la Drôme, communistes à Toulouse avec en ligne de mire la campagne présidentielle. Antoine Léaumont, député LFI de l'Essonne, est revenu avec nous sur cette rentrée politique et sur les alliances possibles ou envisageables.
9: Nous, on a déjà proposé, notamment aux forces du nouveau Front Populaire, de faire ce qu'on a appelé une nouvelle alliance populaire. On a gagné les élections. Le problème, c'est qu'une fois qu'on avait gagné les élections, un certain nombre de personnes. Ben non, c'est les autres qui ont décidé que finalement le programme les engageait pas, qu'on votait pas les censures du gouvernement ensemble quand ils présentent un budget. Enfin, tout ça est assez lamentable. On a l'impression que du côté de certaines forces politiques, les programmes c'est des bouts de papier qu'on signe et puis qui n'engagent personne. Pardon, mais nous on change pas de programme entre avant les élections et après les élections. Nous on a un programme qui vise à changer les rapports de production, de consommation, le partage de la richesse dans notre pays, les questions de partage du pouvoir aussi avec le référendum d'initiative citoyenne. Tout ça, c'est des questions qui sont des questions centrales et qui n'appellent aucune possibilité de sortir d'une partie du programme. C'est pas comme ça que ça fonctionne.
1: Antoine Léaumont, invité d'Europe 1 un matin au micro de Gaspard de Vaubicourt. Les principaux candidats dans cette course à l'Élysée, je vous le disais, font leur rentrée malgré les appels de la France insoumise pour soutenir la candidature de Jean-Luc Mélenchon. Marine Tondelier prône l'union de la gauche. La patronne des Verts maintient sa candidature. Elle rappelle depuis Grenoble qu'aucune famille politique du camp progressiste n'est capable de gagner seule l'élection. Vous, en tout cas, qu'en pensez-vous? Un rapprochement entre écologistes et la France insoumise vous paraît-il logique? C'est la question du jour Europe 1. Pour y répondre, rendez-vous sur le site europe1.fr ou alors notre application où vous pouvez bien sûr nous entendre mais aussi nous voir avec l'application du direct vidéo. La population française vieillit et ce changement démographique remet en question la viabilité du système de retraite par répartition actuel. Avec notre système, les actifs cotisent pour financer les pensions de leurs aînés. Ça fonctionne très très bien quand il y a beaucoup plus d'actifs que de retraités, mais voilà, la donne change et le déficit de notre régime général va atteindre près de 7 milliards d'euros en 2030. Marine Le Pen, Édouard Philippe, Bruno Retailleau ou encore Gabriel Attal se disent favorables à l'ajout d'une dose de retraite par capitalisation. La capitalisation, c'est-à-dire que les travailleurs épargnent aussi sur des comptes à part pour leur propre retraite. Et même la gauche s'y met. Cette semaine, le député Philippe Brun, candidat à la primaire socialiste, a admis le déséquilibre du système par répartition. Il pense, pourquoi pas, à un pilier de capitalisation collective. Barthélémy, Philippe, de quoi parle-t-on ?
10: En réalité, Philippe Brun n'est pas favorable à la capitalisation privée. Un actif place de l'argent sur les marchés financiers pour sa future retraite. Le député socialiste plaide plutôt pour la réactivation du fonds de réserve pour les retraites lancé en 2001 par Lionel Jospin avant d'être abandonné. L'idée, c'est que l'État abonde chaque année ce fonds de pension à hauteur de 15 milliards d'euros placés sur des produits financiers. Une somme qui proviendrait à la fois des dividendes versés par les entreprises dont l'État est actionnaire, mais aussi de la taxation du capital. Le pilotage du fonds serait confié aux syndicats et son rendement de 4% par an servirait à compenser le déficit du système par répartition.
4: Europe 1 Info jusqu'à 14h avec Guillaume Lariche, il est 13h06.
1: L'homme de 32 ans mis en examen hier pour assassiner dans l'enquête sur la mort de l'influenceuse Sonia Belina a été déjà connu pour des faits de violence. Le suspect portait un bracelet anti-rapprochement. Il a notamment été condamné en décembre 2023 pour avoir à l'époque frappé son ancienne compagne. L'individu voyait régulièrement l'influenceuse dans le cadre de relations sexuelles tarifées. Il en a reconnu deux, mais pas le meurtre de la jeune femme qui était suivie par plus de 250 000 personnes sur les réseaux. Son corps a été retrouvé à calciné, c'était voilà 10 jours, dans des vignes du Gard. À Lyon, après avoir été victime ce jeudi d'un vol à l'arraché de son collier en or dans le métro, un homme de 82 ans est décédé d'un arrêt cardio-respiratoire deux stations plus loin. Deux suspects, depuis un homme de 20 ans et une jeune femme de 21 ans, ont été interpellés, puis placés en garde à vue. Selon le syndicat Alliance Police Nationale, ces vols se multiplient à Lyon et dans la métropole lyonnaise, avec des personnes âgées particulièrement exposées. Au Nigeria, des djihadistes ont tué des dizaines de personnes dans le centre du pays. Une attaque réalisée hier peu après la prière par plusieurs centaines d'hommes qui étaient armés de fusils, de couteaux, de machettes. Le groupe armé de l'Akiwara, c'est son nom, a également enlevé de nombreuses personnes. Le bilan exact de ces attaques n'est pas encore connu. L'actualité internationale, c'est aussi le Canada qui va infliger au dollar près, c'est ce que dit le Canada, les mêmes droits de douane punitifs que les États-Unis lui imposent. Donald Trump vient de mettre à exécution son plan de négociation. Faute d'accord entre Washington et Ottawa, un grand nombre de produits canadiens exportés aux États-Unis, comme par exemple le ciment ou encore les crosses de hockey, sont désormais taxés à 50% depuis ce samedi matin. Retour en France, le ministère de la Santé lance lui une alerte aux préservatifs défectueux. Plusieurs dizaines de milliers de préservatifs non conformes qui ont été vendus ces derniers mois dans notre pays. Et il y aurait même des préservatifs apparemment contrôlés pour ton départ. Emma Ben-Youssef Sudarovitch, cela concernerait une trentaine de références.
11: Oui, 40 000 préservatifs vendus essentiellement sur Internet ces derniers mois, en majorité sur des sites de distributeurs asiatiques. Des marques comme Friday Bay, Okamoto ou encore Sagami. Ces préservatifs ne portent pas le marquage CE, gage de qualité et de respect des normes européennes, mais plus inquiétant encore, deux références pourtant estampillées CE ont aussi été identifiées comme non conformes lors de contrôles effectués en pharmacie et en magasin. Ces préservatifs présentent des risques d'éclatement ou des signes de perforation. 260 000 unités ont été rappelées en mai dernier, mais aussi au début de ce mois. Les autorités de santé recommandent aux consommateurs qui ont utilisé ces préservatifs d'effectuer un test de grossesse en cas de retard de règles et de faire un dépistage pour les infections et maladies sexuellement transmissibles.
1: Plus d'un mois après l'incendie qui a ravagé 10% de sa surface, la forêt de Fontainebleau va rouvre au public ce samedi. 80% du massif désormais accessible et donc l'interdiction de fumer et d'allumer un barbecue dans la forêt de Fontainebleau pour le coup est toujours en vigueur. On comprend pourquoi. Vous êtes peut-être sur la route en ce moment. D'ailleurs, merci d'écouter Europe 1 et de nous avoir comme passagers à vos côtés. En ce nouveau week-end de retour, la circulation est particulièrement chargée dans le sens des retours. Bison Futé qui agite son drapeau rouge ce samedi sur toute la moitié ouest du pays. Ça va de Lille à Toulouse. Vous êtes épargnés si vous êtes du côté d'Aix-en-Provence ou encore de la région Rhône-Alpes. Orange à l'est donc, y compris en région parisienne. Voilà des vacances que personne n'a envie de passer. Il y a près de 2 semaines, une famille de Versailles est en route pour les montagnes des Hautes-Alpes. Mais voilà, un imprévu va les contraindre à passer tout le séjour sur une aire d'autoroute en Isère. Chanel, leur petite chatte s'est enfuie, Mathieu Prieur.
12: Oui, après avoir cherché l'animal toute la journée et une partie de la nuit, la famille prend une décision radicale. Elle annule ses vacances et s'installe dans l'hôtel à proximité de l'aire d'autoroute pour partir à sa recherche. Les Versaillais n'ont pas lésiné sur les moyens. Stéphane, le papa.
13: Avec les associations, on a quadrillé la zone et on a réalisé un système de trappage. C'est des cages, en fait, pour trapper des chats. On a acheté des sécateurs et des gants pour couper les herbes qui pourraient nous gêner, nous, pour essayer de l'attraper ou de la rejoindre dans des endroits où un chat aurait pu être vu. On réfléchit au drone, je suis en affaire avec 2 sociétés, on essaie de voir comment faire.
12: Leur histoire devenue virale touche les internautes qui se mettent également à la recherche de Chanel.
13: C'est juste magnifique, en fait on n'en revient pas, on pensait pas que ça prendrait cette ampleur évidemment. On a eu 10 d'appels ce matin et hier soir pour nous dire que des chats avaient été vus ici et là.
12: De retour en région parisienne pour le travail, Stéphane et sa famille promettent une récompense de 500 € à la personne qui retrouvera Chanel. Selon les associations, la chatte qui est jeune et craintive devrait se trouver entre 2 et 3 kilomètres aux alentours de l'aire d'autoroute de l'île d'Abo.
1: Il est 13h11, encore un mot de sport pour vous dire que la version sprint du Grand Prix des Pays-Bas vient d'être remportée par le Britannique George Russell sur Mercedes. Les qualifications pour la version longue du Grand Prix, le vrai, donc celui qui aura lieu demain après-midi, ce sera à partir de 16h, événement à suivre bien évidemment sur Canal+. Allez, c'est le moment de faire un point sur la météo avec vous, ma chère Estelle Lafont. Et cet après-midi, davantage de nuages avant le retour d'un franc soleil prévu pour demain dimanche.
4: Exactement, alors cet après-midi, ce n'est pas gagné. Partout, un seul, le dernier tiers sud reste franchement sous le ciel bleu. Ça bourgeonne un peu du côté du Mercantour et des Pyrénées avec la possibilité d'une averse. Sans ça, pas une ombre au tableau. Hein. Le vent se généralise, lui, sur la face ouest de la Corse et le Mistral fait son apparition sur une bande centrale du pays, donc du Sud-Bretagne à la Gironde et en allant vers le Lyonnais. Le soleil qui était franc ce matin, eh bien, va tour à tour se cacher, mais laisser quand même passer la lumière. Et puis enfin, sur le dernier tiers nord, nuages et quelques averses localement vont rythmer l'après-midi, mais sans amener une sensation de trop mauvais temps. On a aussi un petit peu de vent sur le Nord-Bretagne et seuls les 2 départements de l'extrême nord, donc le Nord et le Pas-de-Calais, retrouvent un large soleil. Pour les températures, cet après-midi, comptez 20 à Dunkerque, vous aurez 21 autant à Charleville-Mézières qu'à Beauvais, 24 pour Saint-Étienne, Vannes, Colmar et Vesoul, 26 pour Châteauroux, Biarritz et Clermont-Ferrand, 27 à Toulouse et Montpellier, vous aurez 28 à Brive-la-Gaillarde et 31 sur Bastia.
1: Ah ben voilà, vous avez tout dit. Merci beaucoup Estelle Lafont, on vous retrouve tout de suite, bien évidemment, avec nous. Vous restez dans cette heure d'Europe 1 Info. Dans un instant sur Europe 1, Sébastien Lecornu qui a démenti jeudi les pistes d'économie budgétaire que certains prêtaient à son gouvernement, à l'image par exemple de la suppression des APL étudiants ou encore du gel du RSA et du minimum vieillesse.

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0: Radio Freedom, bonjour, 15h passées de 15 minutes ici à La Réunion et merci d'écouter Freedom, Bastien qui vous rejoint pour ce créneau trafic et toute une après-midi à passer ensemble. On est ensemble jusqu'à 19h, je vous le rappelle. J'espère que tout le monde va bien, moi ça va très bien. Vos appels et la libre antenne au 02 62 99 12 00 comme d'habitude. Et puis pour les petites informations, sachez que ce soir, on vous le rappelle, vous aurez l'élection de Miss Réunion. Après un an de règne, vous savez, Priya Padavatan passera ce soir la couronne à l'une des 12 candidates en lice à Champfleury. Un spectacle qui s'annonce particulièrement ouvert avec à la clé un billet pour l'élection de Miss France 2027. Fredo Rivière sera sur place, bien sûr, pour vous faire vivre tout ça sur les ondes de Radio Freedom. Et puis, vous avez également cette information au niveau de... On avait encore des petites choses, c'est que on peut d'ores et déjà vous annoncer qu'Edouard Philippe donc arrivera sur l'île prochainement, vous le savez. Eh bien, il sera sur Radio Freedom, ce sera mardi matin à 7h30 pour une interview avec Yves Montrouge et consort, vous aurez la possibilité de d'interagir directement avec Edouard Philippe. Ça sera bien sûr au 02 62 99 12 00. Rendez-vous mardi matin à 7h30 pour pouvoir échanger avec lui. Ce sera sur notre antenne. Et puis cette information aussi qui nous est arrivée tout à l'heure, un petit peu moins joyeuse. Vous savez, on parlait ces derniers jours d'une macabre découverte hier du côté de l'étang Salé. Eh bien, vous l'avez certainement entendu dans les décès ce midi. Donc c'est Monsieur Waro Thierry, hein, dit T14, qui est décédé malheureusement. Cet homme Thierry qui a été recherché depuis vendredi dernier, porté disparu. Eh bien voilà, sachez qu'on a eu confirmation auprès de sa sœur. Donc c'est bien le corps de Waro Thierry qui a été retrouvé hier en face de Super U à l'étang Salé. Donc voilà, cet homme qui il aurait fait une chute mortelle, donc un décès accidentel. Donc voilà, un condoléance bien sûr à toute sa famille. Et puis voilà, pour les gens qui se posaient la question au niveau de cette macabre découverte, eh bien, c'était bien Waro Thierry, du coup, qui est décédé à l'âge de 54 ans. Alors, sans plus tarder, on va aller avec vous sur l'antenne au 02 62 99 12 00. Par ici, on a une perte, c'est ça, Freedom, allô?
1: Bonjour, madame.
0: Oui. Allô, allô.
1: Voilà, je voulais passer une annonce, s'il vous plaît.
0: Oui, dites-moi.
1: J'ai perdu mon chat ce matin sur Brabannon.
0: Oui.
1: C'est une chatte, elle a trois couleurs. Et elle a à peu près un an et elle a différent de tous les chats. Elle a une queue un peu qui est un peu cassée, si vous voulez. Voilà.
0: Ah, elle a la queue cassée alors.
1: Oui, mais cicatrisée et tout, mais.
0: C'est un peu tort.
1: Plus normal comme les autres chats, quoi.
0: Voilà. D'accord, ok.
1: C'est la différence qu'il y a. Sur Brabannon.
0: D'accord.

0: comment a pu trouver le chat, éventuellement qui peut m'appeler, voilà.
1: Et perdu depuis quand?
0: Ce matin. En fait, on pensait que elle allait partir faire sa tournée, qu'elle revient. Mais là, ça fait un moment qu'elle n'est pas retournée. Donc, on dit, ben, certainement, elle s'est perdue, quoi.
1: Oui, oui. Et c'est la première fois qu'elle part comme ça, alors, du coup?
0: Oui, c'est la première fois. D'accord. C'est pas de son habitude de partir aussi longtemps comme ça.
1: D'accord, ok. Donc, un petit chat, trois couleurs, hein, d'à peu près un an, avec la queue cassée. Ouais. Et du côté de bras, pas non.
0: Voilà, elle est tatouée, etc. Hein, et puis c'est, voilà.
1: D'accord, ok. Écoutez, passe à formation. Est-ce que, bon, vous avez la possibilité d'appeler ce soir entre 19h et 20h pour passer l'annonce?
0: Oui, bien sûr, je rappellerai ce soir. Si
1: c'est ça, comme ça vous pourrez laisser votre numéro de téléphone. Vous avez un créneau spécial exprès pour ça entre 19h et 20h ce soir.
0: D'accord.
1: Okay. D'accord. Comme ça, vous laisserez le numéro de téléphone.
0: Voilà.
1: D'accord.
0: Puisse retrouver, et puis vous donner l'info, mais vous me rappelez.
1: Ok, ça marche. On fait comme ça.
0: D'accord. Je vous remercie beaucoup.
1: Avec plaisir.
0: Bon après-midi.
1: Bon après-midi également. Au revoir. Donc voilà, recherche d'un petit chat, ou plutôt une petite chatte du côté de Brapanon, trois couleurs, un an, la queue cassée, donc cicatrisée, mais la queue certainement un peu tordue. Et ben, si jamais vous voyez ce petit chat du côté de Brapanon, vous pouvez contacter son propriétaire, alors nous appeler, et puis elle appellera ce soir pour repasser son annonce et laisser le numéro de téléphone. On continue, on va aller par ici. Tiens, Radio Freedom, bonjour.
2: Oui, allô, bonjour.
1: Oui, bonjour.
2: Attends, mais il passe en radio, hein. Ben voilà, c'est pour la trouver, s'il vous plaît.
1: Ah, que ça l'a trouvé?
2: On a trouvé un trousseau de clé, ben, devant le PMU, le petit bonheur.
1: Trousseau de clé devant le PMU, le petit... Oui. Et c'est où ça? Dans quelle ville?
2: 23e kilomètre.
1: Ah, ok.
2: En face de la mairie, devant le bureau PMU, le petit bonheur.
1: D'accord, ok.
2: Mais laisse mon numéro de téléphone si la personne peut me joindre à moi, 06 92 64 27 68.
1: Combien de clés il avait dessus?
2: On a deux moyennes clés, une petite clé et deux grosses clés. Deux, quatre, cinq.
1: Cinq clés dessus?
2: Cinq clés, ben.
1: Ben ok, comme ça la personne après il appelle, il pourra...
2: Mais c'est les clés d'un local, ça, mais c'est pas ça, hein.
1: D'accord, ok. C'était peut-être un professionnel, alors.
2: Voilà, bah parce qu'il y en a, comment, il y en a devant le, comment, bah, juste à côté le PMI, il y en a, comment, un local, ils vendent pièce loto. Et peut-être c'est ça, peut-être c'est le...
1: Et peut-être le professionnel, il a tombé, il n'a pas remarqué.
2: Voilà, bah.
1: En tout cas, c'est un clé dessus, et puis la personne qui appelle là-haut, il faudra donner un peu comment il est, les clés, tout ça, pour donner une petite description.
2: Et comment? Ben, je suis prêt à rejoindre moi 06 92 64 27 68.
1: 06 92 64 27 68.
2: Voilà.
1: Ok, ben ça marche.
2: Mais bon, merci.
1: Merci, allez, bon après-midi, au revoir.
2: Merci, au revoir.
1: Trousseau de clé trouvé devant le PMU Le Petit Bonheur au 23e kilomètre, avec 5 clés dans ce trousseau, éventuellement les clés d'un local professionnel peut-être. Donc voilà, si jamais vous êtes concerné ou vous connaissez la personne, 06 92 64 27 68. Allez, on continue avec vous, 02 62 99 12 00. Freedom, allô.
3: Allô, bonjour, c'est Freedom de La Réunion, Saint-Denis.
1: Oui, c'est Freedom, oui, tout à fait.
3: Oui, j'appelle pour montrer un peu mes mécontentements, si ça vous dérange pas.
1: Ah, qu'est-ce qui vous rend mécontente?
3: Oui, je suis un être humain, une femme. Je fais pas ce que je veux, je respecte la loi. En tant qu'humain, réciproque, un homme, une femme, le respect. Je suis d'accord, je suis pas là pour dénigrer ou critiquer, j'ai mes défauts. Mais je dis pas le nom de l'enseigne, c'est un endroit pour jouer.
1: D'accord.
3: Il y a trois sur l'île de La Réunion.
1: Oui, madame, d'accord, donnez pas le nom, puis moins de détails, mais qu'est-ce qui s'est passé?
3: Il y a trois casinos sur l'île de La Réunion, 24 communes, 26 communes La Réunion, département français. Moi, je dis tout simplement aux auditeurs, auditrices, le comportement des gens qui jouent dans le casino, même si c'est département français, il y a des étrangers aussi là-dedans. Oui. C'est pas une discrimination, mais au moins un minimum de respect. Du moment qu'on n'a pas la carte VIP, monsieur, Radio Freedom, je vous respecte.
1: Oui.
3: Du moment qu'on n'a pas la carte VIP, même si on a la carte d'identité, on ne nous respecte pas. Un. Deux, même si on est là pour jouer, tenter la chance, on nous fait des actes à provocation. Parce que c'est dommage que vous dites qu'il ne faut pas donner le nom de l'enseigne.
1: Oui, tout parce à fait, on va éviter, oui.
3: Tout le monde dans le même panier. Hein. Mm-hmm. Les trois casinos, là, c'est pas pareil, différent le comportement, même le gérant et l'accueil.
1: Ah, donc vous avez été mal accueilli dans un casino, c'est ça?
3: Oui.
1: D'accord, ok.
3: Deuxième chose, moi je viens là pas pour boire de leur jus. Et il y a des gens, ils viennent là pas pour jouer, mais pour boire du jus. C'est pas mon affaire.
1: D'accord.
3: Et tout simplement, j'ai demandé pour avoir une carte VIP. On m'a délivré un casino, je dis pas le nom, tout de suite. Et la deuxième, j'ai tenté pour, parce que des fois, je peux pas faire le trajet, aller, retour.
1: Et ça consiste en quoi? Ça consiste en quoi, la carte VIP? Vous avez, ça vous donne accès à quoi?
3: Une fidélité, la fidélité, et puis le compte, pour le nombre de points et le nombre d'argent qu'on met là-dedans, on gagne un petit point là-dessus.
1: D'accord.
3: Voilà.
1: D'accord, et ok.
3: Lorsque je me suis renseigné au téléphone hier, on m'a dit, il faut venir sur place, madame. Non, je ne peux pas vous donner des renseignements, il faut venir sur place, parce que j'ai demandé, ça dure combien de temps, qu'est-ce que vous avez besoin comme papier?
1: Oui.
3: Ça fait 25 ans que je suis à La Réunion, hein. J'ai mon accent, mais moi je vois que c'est une... je suis désolée, hein, c'est des favoritismes, discrimination, et aussi il y a quelqu'un derrière. À chaque fois que je rentre dans leur casino, il y a toujours quelqu'un qui me provoque.
1: Il vous provoque, voilà. C'est-à-dire, qu'est-ce qu'il fait?
3: Provocation avec un regard comme ça, on me regarde bizarrement, il monte l'escalier de casino, on me regarde comme ça, il fait le tour, et après, ouais, c'est pas encore fini là, moi je suis engagée, il y a mon argent dedans. Il y a mon argent, je suis pas RSA, je suis désolée, je touche pas l'argent, l'état gratuit, je travaille moi.
1: Mais vous vous sentez persécuté dans le casino quoi?
3: Voilà, tout à fait, monsieur. Et c'est toujours les mêmes personnes, ils sont toutes en groupe. Et moi, je demande s'il y a un... Moi, je suis pas là pour dire quoi que ce soit, mais quand même, c'est un lieu public. Mm-hmm. C'est public, mais le respect réciproque envers les employés, envers les publics. Moi, je dis bonjour, merci, au revoir. On m'a dit aujourd'hui, on peut pas vous délivrer tout de suite, madame, parce que la dame, elle n'est pas là. Il a trouvé une excuse, hein, le monsieur. La dame n'est pas là. Deuxième chose, c'est quand je dis pour... dans la semaine, c'est peut-être passé dans la semaine, mais ça dure combien de temps une carte VIP? J'ai ma carte d'identité française, moi. Je suis française, rentrée à La Réunion. Pas droit de sol, ni mariage en blanc, ni quoi que ce soit. Je suis désolée. J'enlève les nerfs parce qu'il y a des gens qui sont bien reçus, bien accueillis, et ils ne méritent pas d'être là.
1: Pour vous, il n'y a pas le même traitement selon qui vous êtes, quoi.
3: Voilà. Et il devrait l'égalité, le respect, voilà. La liberté et respect. Moi, j'ai pas d'argent, je suis pas riche. Je tente la chance comme tout le monde.
1: Mais vous voulez juste être traité comme tout le monde, quoi.
3: C'est dommage, et dommage, je répète que j'ai pas le droit de dire le nom de casino.
1: Oui, effectivement. Oui.
3: Aujourd'hui, je viens de passer là. Et on m'a délivré à un autre côté. Je dis pas le nom. Tout de suite. Moi, je suis sorti avec respect, mais je dis, c'est de discrimination. On m'a dit, il faut venir sur place. Quand je viens sur place, on me dit, j'ai demandé, je peux avoir tout de suite. Non, dans 15 jours, les autres clients qui viennent là, qui sont là pour boire, juste boire leur boisson, c'est gratuit, ils ne dépensent même pas l'argent. Ça me fait de la peine, monsieur, hein, parce que je travaille, je suis en crédit moderne. C'est mon choix, ma liberté, et je travaille indéterminé, mais il y en a le comportement qui sont là, vraiment. Je sais pas, c'est pour cela que, excuse-moi pour dire, hein, moi je vote pas, parce que c'est toujours les gens qui font la merde, sont toujours au plus haut, et les gens qui respectent la loi, et marchent droite, ça, elle est pas cassée. Même comme ça, pareil, avec la police, la BAC, les GIGN, là, qui respectent la loi, toujours en garde à vue. On n'a pas un cœur de béton, monsieur, mais le comportement, c'est devrait être réciproque Moi, si je suis insolente, parce qu'on m'appelle insolence. Ils boivent, ils fument là-dedans, ils ont les nerfs, ils n'ont pas gagné, ils enlèvent leurs nerfs avec nous. Pas tout le monde dans le même panier. Moi, je viens là, je ne suis pas RSA, non. Et je respecte le RSA, mais quand j'étais RSA, si je viens là, on me coupe mon droit. Vous comprenez?
1: Mm-hmm.
3: J'étais RSA avant, monsieur, j'ai 58 ans, je touche ni RSA, ni prime d'activité, ni RSO. Je travaille pour un handicapé, j'ai pas de logement social.
1: En tout cas, on a bien compris. En tout cas, on a bien compris votre mécontentement, madame, ouais. Et puis on dira que voilà, de considérer tout le monde à la même de la même manière.
3: Il y a la paix aujourd'hui, hein. Aujourd'hui, il y a une caméra là-dedans. Il y a des préférences, il y a des favoritismes, je sais pas, moi je fais pas de politique. Moi quand je ne vote pas, je ne dénigre pas leur politique, mais il faut que chacun ouvre les yeux. Voilà.
1: Ben merci bien en tout cas pour votre intervention, madame.
3: On est voyageurs. Merci pour l'écoute de Radio Freedom.
1: Pas de souci, madame. Je vous souhaite un bon week-end.
3: Merci.
1: Merci, au revoir. Voilà, des problèmes rencontrés dans des établissements de jeu. Ben écoutez, si vous voulez en parler, allons-y. Hein. Radio Freedom, bonjour. Allô.
4: Oui, bonjour.
1: Bonjour.
4: Je suis Freedom, là.
1: Oui, bien sûr, oui.
4: Je suis en direct.
1: Oui.
4: Oui, bonjour.
1: Oui, bonjour, oui.
4: Oui, voilà. Oui, oui.
1: Que ça fait, monsieur? Point l'élan.
4: L'élan, quoi?
1: Alors?
4: Voilà, pour réfléchir à tout ça.
1: Ah, mais quoi?
4: Oui, on a tout la mettre en place là, pour le train, là.
1: Oui, que ça la mettre en place.
4: Ouais, mais pas là-dessus, là. La région. La fait un truc pour le 13 près de la Réunion, là, mais construire, c'est ça.
1: Oui.
4: Ou de quoi on s'en?
1: Oui, que là, en ce moment, là, rouvre le débat sur le train, etc., oui.
4: Voilà. Et moi, je pense, à moi, je veux dire comme ça, je veux dire la population, que en ce moment, et Madame Miguel, il a fait le nécessaire pour lancer le projet. Et le projet de Paul VSS l'a mettre en place depuis X de temps.
1: Un projet à 5 milliards d'euros.
4: Voilà, ouais, M. Robert, il a rentré. Parce que normalement, s'il ne capte pas, Igabello n'avait pas le droit de lancer le truc. Et vu que l'on l'a fait, il était là. Aujourd'hui, il avait travaillé pour la Réunion, il avait toute la gare, tout le port, la possession, Saint-Paul, Saint-Leu, Saint-Pierre, il avait toute la gare, et il avait des monde dedans pour travailler. Il a cassé ça parce que Paul Vézès, c'est le truc de Paul Vézès. Il a rentré, il a cassé. À moi, il dit, c'est Igabello, il veut lancer. Il faut dire que les élus dans la région, il faut voter un truc. La personne qui est en place, Igabello, il doit pas casser le projet de l'autre. C'est ça le danger pour la région.
1: Ah, on veut dire que en gros, si Igabello il décide de faire le projet, si la politique il change demain, et ben l'autre monde peut bloquer le projet, quoi.
4: Voilà.
1: Parce que forcément, c'est pas un projet que sur un seul mandat, il va mettre en place.
4: Non, parce que le trop beau, n'importe qui arrive, et parce que vous n'êtes pas dans mon rayon de la politique.
1: Le parti politique, oui.
4: Mais il n'est pas bien. Il faut avancer pour la Réunion.
1: Mm-hmm.
4: Il faut avancer pour la Réunion. Parce que Paul Vézès avait une vision pour la Réunion. Regardez la route Tamaret. Et bientôt, l'équipe doit faire le truc de tram-train. Et le monsieur arrive dans le ZAS, il casse. Mais il n'est pas bien. Oh, et il relance son micro parce qu'il a là, je l'ai là. Regarde le truc, nous la combattre. Et le truc de coupe-panou, là. La Réunion, en deux, là.
1: Oui.
4: Et la bidem, il appelle plus trop le nom. Coupe-panou en deux.
1: Oui.
4: Et ça, la V travaille pour tout le monde de la Réunion. Si vous avez la V, conseil général, là-bas, dans le sud, la V, et comment on le préfectuel est dans le sud, et il avait la vie dans le nord. Si vous disiez travail, il avait pour tout le monde. Et qui ça là, qui ça a cassé? Monsieur Taou le nom? C'est Monsieur Virapoulé.
1: Mm-hmm.
4: Oui, c'est Paul, c'est Monsieur Virapoulé, il a cassé. Coupe-nous,
1: oui.
4: Nous dans la merde. Quand nous parle et le chômage, c'est grave à d'autres. Bon, gros, la droite alors, en général.
1: Mm-hmm. Voilà,
4: c'est tout. Merci.
1: Ok, bon ben ça marche alors. Eh ben merci en tout cas pour votre point de vue, monsieur.
4: Allez, au revoir.
1: Bon week-end, au revoir.
4: Allez, bye.
1: Bye. On parlait là de ce projet du tram-train. Monsieur a parlé de tram-train. Il a parlé également sur la fin de cette idée de départementalisation, etc. Donc, si jamais vous souhaitez aborder le sujet, avec grand plaisir. Hein, 02 62 99 12 00. Région Express du train, là, on en parle depuis quelques jours, notamment avec la mise en place de ce projet de plus de 5 milliards d'euros pour un train qui irait de Saint-Benoît à Saint-Joseph. Donc voilà, si jamais vous voulez en discuter, avec plaisir. Radio Freedom, bonjour.
5: Bonjour. Attends,
1: j'ai tellement
5: radio.
1: Ah oui, ça me fait mal aux oreilles.
5: Ah, pardon, excusez-moi.
1: Mais bon...
5: Écoutez,
1: je me suis attendu
5: à
1: soir,
5: alors
1: vous venez
5: après-midi.
1: À quoi tu
5: attends
1: à moi à soir ou?
5: Ah, parce
1: que
5: je
1: me
5: trouve le soir.
1: Ah, mais
5: je ne sais pas où le soir, mais.
1: Ah!
5: Je trouve les ferries, vous les posez, vous les calmes.
1: Mm.
5: Vous faites rire à nous, mais je suis content.
1: Ah bon?
5: Je n'ai pas causé les causes, pas pareil.
1: La journée est plus calme.
5: La journée où les plus calmes.
1: Mais oui.
5: Ils sont gentils.
1: Il me bête la nuit même, il est la nuit.
5: Jamais, il dit le soir, oui, dévergondé, mais dévergondé, gentil.
1: Ah, moi, dévergondé le soir?
5: Moi, dévergondé, gentil. Eh. Moi, la bien achetée avec.
1: Oui. Mmh. Donc, la journée, pas beau, alors. Il me dit, ben, non, arrête, mettre à moi la journée, alors.
5: Ah, dis bon, arrête, mettre à moi la journée. La journée, mettre bonne petite fille là.
1: Qui ça?
5: Ah, bonne. Comment il appelle?
1: Les mas-
5: Olivier. Les... Non, pas Olivier. Olivia.
1: Les massicroques, quoi.
5: Que ça veut dire massicroques, là?
1: Ah, mais connais pas moi.
5: Mais vous l'a dit.
1: Mais attends, Jimmy, répète.
5: Mais vous répète des mots que vous connaissez pas.
1: Ben oui.
5: Vous connaissez pas la signification.
1: Délestrévagué.
5: Hein?
1: Délestrévagué.
5: Hein?
1: J'ai entendu, je sais pas ce que ça veut dire, moi.
5: Ne répète pas, ça, tu connais pas, mon enfant. Ça, tu connais pas, dis pas.
1: Mm.
5: Répète, bon mot, connais. Parce que ça, ils mettent à vous dans le piège, ça.
1: Ben, me dis plus, alors.
5: Et me donne à vous de bons exemples.
1: De bons conseils.
5: De bons conseils. Voilà.
1: De bon, je suis ton conseil, alors.
5: Hein. Quand ça vous vient le soir, là.
1: Quand ça vient, waouh, le soir?
5: Non, quand
1: madame,
5: ça...
1: faut pas dire moi ça comme ça à l'antenne, madame.
5: Non, quand
1: ah, mon madame, va qu'on y chame moi.
5: Non, on m'a pas dit où ça, où madame, ne repiète nos enfants.
1: Madame, appelle à moi, t'as l'air, appelle pas moi à l'antenne comme ça.
5: Non,
1: va faire gagner à moi, t'es.
5: Non, écoute à moi.
1: Non, demain soir.
5: Je sais pas dire à moi ce que m'a pas dit. M'a dit à où, quand ça, ou bien le soir.
1: Demain.
5: Demain soir, viens.
1: Ben, demain, viens. Là, moi.
5: Ah bon? Ben, les bons m'a fait un. J'aime que ça, où il mange. M'a fait un peu, m'emmène pour là-bas.
1: Ah là là, là, il commence à m'adouer, ou par le ventre.
5: Ah, moi, m'adouer, moi, tout le monde, je m'en ai m'adoué.
1: Je vais un rougail saucisse.
5: Oui, un rougail saucisse.
1: Ah!
5: Mais bon.
1: Je vais un caribisique.
5: Ah! En veux-tu, en voilà.
1: Ah oui!
5: Ah, pour moi, un abichique m'achète deux sachets.
1: Ah, un tabichique seulement, là, pas trois abichiques d'une bonne assiette, hein?
5: Ah, moi, comme ils servent, là, ils donnent pour manger, là. Ils donnent pour contenter, moi, ils donnent pas pour.
1: Ouais. T'as se plaint, allez, viens, puis.
5: Ah! C'est ça, nous, une bonne petite cause, moi, il fait rire, il est pas méchant, il est rigolo. Il y a ma ou à cause de ça. Ah, oui.
1: Bah, moi aussi, il y a ma ou alors.
5: Ah, oui, il y a ma moi.
1: Ben, viens, ma moi, il y a ma vous.
5: Ah, bon. Moi aussi, moi, il est pareil.
1: Viens, vous êtes toutes.
5: Moi, je parle de crête d'or. Bande de mounier, maman, à cause de ça même.
1: Mm.
5: Mais un jour, moi, je trouvais madame dans le chemin. Elle dit, elle ne voulait pas, madame, est-elle où?
1: Ah, on connaît comme ça, une star?
5: Ben, elle dit, non, mais pas madame, est-elle. Moi, après, elle dit, ouais, mais il mangeait qu'une canne. Je dis, ça arrive à où? Elle dit, elle m'a fait une voix plus claire. Je lui donne à moi une canne parce que nous tombons seulement, nous battons à moi avec d'affaires parce que nous ne voyons pas clair. Elle dit, elle m'a causé, elle m'a cassé la blague. Après, elle était sorte coiffée. Elle me dit, elle m'a fait bien coiffée, nous sommes sortes. Elle dit, moi, parti chez madame, elle coiffe à moi. Elle donne à moi l'adresse. Là, est-ce qu'elle m'a fait mon camarade avec le femme là, avec le coiffeur.
1: En camarade de Mounou.
5: Ah, moi, oui, je travaille dans le social. Mon chef, il dit, il y a un dossier, madame, elle peut aller. Personne ne veut pas aller. Parce que, ouais, avant de Mounou sort là-bas, il vient. Personne ne veut pas aller.
1: Ah, au premier devant.
5: À moi, devant, il me dit, oui, mais ça va. Côté bonne femme là, il reçoit à moi bras ouverts. Il donne à moi poisson grillé. Il donne à moi. Il donne à moi banane grillée. Il y a moi manioc grillé. Madame, ah, vous raciste parce qu'à moi comment? À moi, pas comment, moi? Il dit, non, madame, la pasta, mais ma point droit pour nous manger.
1: Attends, 2 secondes là. Minena, un petit pib arrive là. Mais obligé, là, on s'allie tout de suite. Hein, sinon, ça. J'en reviens tout de suite, bouge pas.
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1: Bon, de retour à Delbonnet, de la bonne humeur. Alors, on peut continuer. Donc, à où premier devant, alors?
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5: 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Un petit guine.
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5: 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Au moins, voyons nous chez les sœurs.
1: Ah, où l'arrive troisième?
5: On arrive troisième.
1: On va passer quatrième, alors?
5: Cinquième, quatrième, troisième.
1: Ben oui, passe vitesse, là.
5: Hein?
1: Passe vitesse là, moi t'es avancé.
5: Retrograde pas, moi, me pique devant.
1: Troisième ou l'arrêté?
5: Troisième ou l'arrêté. Moi, pas ce brevet, moi, pas gagné, pour pas dire 6 ans ou là. Ben, longtemps, monsieur était 16.
1: D'accord, on n'a pas gagné.
5: Ah, me connais.
1: Mais on pas copié donc.
5: Monsieur, ah ouais, quand on est en examen. Gagne pas copier.
1: Ah, on connaît pas les bonnes techniques.
5: Ben.
1: Ah, maman a copié toutes affaires, moi la triche toutes affaires, moi la gagne toutes.
5: Ah bon?
1: Ah, moi devant.
5: Crip. Devant.
1: Ah oui.
5: Ah.
1: Au mieux devant. Mon camarade m'a copié, s'il n'y a pas gagné, il a gagné.
5: Ça, mais vous les animateurs freedom.
1: Ah, ben ça, il faut diplôme pour ça.
5: Non, la blague pour un bête de mou, pour un gant de mou.
1: Ah, on fait animateur freedom, faut être à diplôme, hein?
5: Ah ouh.
1: Ça même Laurine a reparti fait études tout ça là. Laurine a dit ben il faut aller plus fort encore.
5: À la blague, oui. Mais Laurine a entendu deux matchs animés avec.
1: À cause.
5: Oh, côté de Maxifone et Max à où.
1: Ben nous l'a fait la dernière fois qu'on avait football, là, vers moi, Max et Francky.
5: Ah, mais football, football.
1: Football, non pas football.
5: Football. Là, pas ça, pas football.
1: Donc, un jour, faut me faire l'animation avec Francky, moi, là, alors. Ben. Ben, demande aïe.
5: Max, Francky, à où?
1: Avec Max.
5: L'autre, Saladine, bah, comment il appelle encore?
1: Ah, Chouchoumane.
5: Chouchoumane.
1: Aïe, aïe, aïe. Ben, allez, Miguel, pas fait l'antenne avec lui.
5: D'accord.
1: Ben, nous devons bataille.
5: Ah, un garçon comme lui, bataille pas avec.
1: Quoi? Quoi?
5: Oui, seulement qui sait batailler.
1: Avec un maman scandale comme Mathias, là?
5: Oui, Mathias.
1: Aïe, aïe, aïe, aïe, aïe. On va se batailler.
5: Eh, hey, Mathias, ma grande gueule, mais on est sur battre pied à tel quoi.
1: On connaît bien, hein?
5: Non, mais devine. Mais devine, ça va une grande gueule comme ça, là, on batte pied à tel quoi, ça?
1: Ça, c'est un grand mal, ça?
5: Ah, ben peut-être.
1: Un grand, il faut mettre 2 mètres.
5: Merde, Ali, ça, les 2 mètres pour lui.
1: 2 mètres, t'as même mis 2 tirs.
5: Ah, mon.
1: Ali, mettre, t'as mis tirs.
5: Vous avez une manière pour se présenter. Ah. Et comment, Isha, Isha?
1: Où c'est là?
5: Où c'est là?
1: Bon, m'y laisse à toi, moi.
5: Qui m'y laisse à toi?
1: Elle est bon?
5: Quand ça, on revient demain?
1: Demain soir, mais la même.
5: Ah oui, mentir.
1: Ah, mentir à toi!
5: Sérieux?
1: Oui, demain soir. Au moins, elle est la même.
5: Mais dors pas, mais attends,
1: au moins. Au moins, elle est la même, capitaine. Allez, bon week-end à toi. À demain.
5: Au revoir, mon petit garçon. Ma petite garçon, on n'a rien que fille.
1: Ah ben, je dis, ben, adopte-moi.
5: Bien où, mon amour cadet, et ton amour. Ben. Moi, là, à la retraite, m'a donné mon cadet, puis j'irai.
1: Mais elle est beau, ça marche.
5: Je vole pas, moi.
1: Nous fais comme ça.
5: Ouais, elle est bon.
1: Personne de confiance, moi.
5: Hein, elle est bon.
1: Pas de problème, les yeux fermés. Allez, bon week-end à toi.
5: Allez, au revoir, mon loulou.
1: À demain, bisous, bye, piouk.
5: À demain, bisous, bye, piouk.
1: Ah, oui, c'est. Allez. Ah, ah, ah, vous me cassez bien le cul, j'aime bien ça, moi. Alors, Radio Fouille dans Ballot.
8: Allô?
1: Oui, allô?
8: Oui, bonjour, monsieur.
1: Bonjour, monsieur aussi?
8: Ah, ben oui, non, c'est vrai.
1: À quoi ça?
8: C'est dans le cas de vous gérez.
1: Ah, on a entendu ça, là, alors?
8: Oui,
1: la main est riche, mais je ne connais pas encore.
8: Le fougier, tout à l'heure.
1: Ah, elle n'a pas ben 4 blés et 3 euros d'ici, là, c'est moi?
8: Oui, mais après, fougier, tout.
1: Mais contrôle, faut mi contrôle, garder si on a l'approvisionnement avant.
8: Oui, mais après, faut contrôle tout.
1: Ah, mais contrôle-moi. Après, m'a gardé, c'est pour un petit terrain par là aussi.
8: Oui, terrain, pas un terrain. Petit. Je suis aussi sur le contrôle.
1: Alors.
8: Oui. Le bon distraction créole, nana, ben, est retiré. Fais plus ça, fais plus ça, fais plus ça, fais plus ça.
1: C'est quoi?
8: Le bon distraction.
1: Oui.
8: Le créole, il fait. Bon jeu, le créole, bataille coq, le fait un tas d'affaires.
1: Oui.
8: Ben, est retiré tout. Et tout déjà fait, le gros, il fait la subvention dans l'argent, il tire de monde. Ça, ben, il tire pas, il fait même ça.
1: C'est-à-dire, que ça, ben, il fait, il tire pas.
8: Ben, mais il y a un exemple. Ali.
1: Oui.
8: Il a tué de monde.
1: Oui.
8: Le vendredi, après midi, ma téléphone à d'autres. Mais c'est un petit peu énervé, la route est bouchée. Ma direct, comme ça, m'espère rapidement.
1: Oui.
8: Et c'est vendredi, samedi, l'arabe, l'auto, samedi.
1: Oui.
8: Ah, là, le samedi, là, à Rabat de Cloto. Il y aura une autoralité qui a été détruite dedans.
1: Ah oui, un accident entre l'auto en civil et une voiture de rallye, oui. Oui.
8: Voilà, mais tout ce que le petit créole, il fait, là, ça coûte plus fait, ça, la pêche, la chasse. Ça coûte plus, le créole, il subit.
1: Donc, pour qu'on ait dans l'argent, ben, on a le droit fait.
8: Ah, ben, on a la subvention, on a l'argent, ceci, cela.
1: Oui, mais regarde, là, quand même, arrête le rallye pendant un moment. Là, fait sauter une étape, là, dernier rallye, il y en a une étape à sauter aussi parce que la sécurité n'était pas assurée. Ah, donc, oui, ben, elle n'est pas à l'abri non plus.
8: Oui, mais il faut refaire. Il faut refaire. Comment il y a encore d'autres morts, et là, ça va comprendre.
1: Et bataille coq, ben, elle n'a pas arrêté non plus. Bataille coq, la pêche, tout ça, là.
8: Bataille coq, il y a la mort, après la mort, là.
1: Non, effectivement, oui.
8: Et le petit pêcheur, il passe un petit poisson dans le bord. Il n'en a pas la mort, là-dedans. S'il n'a pas fait le couillon. Et le petit temps, le monde d'un petit temps, un petit affaire dans la rivière, il n'a pas la mort, là-dedans, s'il n'a pas le couillon.
1: Mais vous pouvez être trop sévère avec le petit créole, quoi.
8: mais quand on est subi, mais qu'est-ce qu'à quoi on va subir? Quand on est subi, ah oui, mais qu'est-ce pas si Radio Voix d'Homme fait un petit débat, c'est un petit débat.
1: Mais c'est ça, mais qu'est-ce qu'il faut faire? C'est quoi la solution? Qu'est-ce qu'il faut faire? C'est quoi la solution?
8: Hein?
1: C'est quoi la solution? Qu'est-ce qu'il faut faire?
8: La solution, c'est que vous allez dormir.
1: Mais il faut y lève alors.
8: Ah ben oui, déjà le créole, il battait en des créoles. Ouais, et là-bas, il mange, c'est là-bas. Là-bas, le fait aller.
1: Mais autant il dit ça, il dit créole, il mange un et l'autre.
8: Oui, c'est vrai ça.
1: Vrai même?
8: Oui.
1: D'accord ça.
8: C'est gros là-bas, mais il ne connaît pas créole comment il est, moi.
1: Quand ça va d'autres endroits là-bas, Antilles, toute ben, l'île à droite, à gauche, ben ils mangent pas autant un et l'autre comme ça, non?
8: Déjà, les Antilles, ils n'écoutent même pas une musique créole. Ils n'ont pas le temps d'écouter ça.
1: Créole des Antilles?
8: Les Antilles, bon, les Antilles, ils n'écoutent pas une musique créole d'autres.
1: Oui, mais là, les créoles réunionnais ou pas?
8: Oui,
1: mais... Oui, mais maintenant, ben, allez sur l'idée aux autres. À cause de nous, comme ça, nous...
8: Ben, après, on est pas allé au créole. Pas trop tout créole, mais pas tout créole dans le même temps, hein.
1: Oui, ben oui.
8: Mais pas dans le 17 ans.
1: Oui, mais comment ça s'explique?
8: Ben, ça
1: s'explique. Qu'il nous là, il laisse marche nous comme ça tout le temps.
8: On reconnaît un petit peu, non?
1: Hein? Mais ben, où, là, dis-moi, il pose la question. Comment ça s'explique ça? Comment ça se fait?
8: Ah, moi, on connaît que ça m'y veut, à moi, les rocamarans, nous connaissons, nous. Nous voyons dans le carrefour, hein, t'as les gars, nous fait le bazar, chariot, tout qui sort. Bon, vigilant, mais je reste tranquille, hein, je reste tranquille, gangalo.
1: Quoi, vigilant, je reste tranquille?
8: Non, à créole, là, c'est comment c'est que nous mangeons, bouger un peu là.
1: Oui.
8: C'est les rangs d'un carrefour, tout créole, rangs d'un carrefour, avec des gros chariots bazar, ils sortent, paye pas. Et ils voient un gros, ils disent, bon, vigile, là-bas, ils pas, hein, c'est sorti qui bouge.
1: Oui, mais, ben, c'est un vol?
8: C'est un vol, acceptez
1: mes vols à nous le bon. Hein? Voler à vol, voler alors. Si voilà, nous, mais j'ai un vol aux autres aussi.
8: Ah,
1: la police, on dans votre drapeau, hein. Après, quand la police arrive, on va voir tout camarade, on va voir si supporte, après, on va dire, ah, mais t'es pas la main.
8: Oui, mais quand on tout le monde, j'ai rien qu'il y a la police qui va dire tout le temps.
1: Eh, à où vous dites, il faut faire l'opération groupe. Hey. Ah, t'es à ce défaut.
8: La police, il fait des examens. La police prend un peu besoin de filmer.
1: C'est ça?
8: La police.
1: Hein?
8: Il fait des examens.
1: Hein?
8: Ne te tirez pas, de filmer.
1: Mais ça, il détruit ça, non?
8: Ah, il détruit un chien, il détruit un peu.
1: Ah, on dit, ben, il détruit pas, il prend plus de tout?
8: Ah, non, il détruit un peu, oui, mais il tire de quota.
1: Ah bon?
8: Ah, et.
1: Mais quoi, à cause je dis ça où?
8: La police, il n'y a pas qu'à donner qu'on vit en dame.
1: Ah, où on a fait nous, à part? Qu'est-ce que vous l'avez encore?
8: Ah, mais à part, où le dé, la radio, il y a un micro.
1: Mais oui. Mais à cause je dis ça où?
8: Ah, mais c'est Nikoné.
1: La police, je n'ai qu'à donner qu'on vit en gendarme.
8: La police manque à moi là. À moi, je respecte la police. Moi. La police manque à moi là. Pas besoin de rien. Moi, ça m'a manqué de TV. Et puis, il peut être TV. C'est tout. Pas besoin de blague de moi.
1: Oui, vous connaissez plein de personnes. Il dit ça. Hein? Plein de personnes. Il dit comme ça. Il y a beaucoup de policiers. Ils aiment faire la morale. Prend au point de Timahama, etc. Ils parlent trop. Ils parlent trop mal avec les gens. Au lieu de juste mettre PV. Et puis voilà. Ben, il fait les grands moralisateurs souvent. Et tout ça. C'est vrai ça?
8: Ben, mais dis-moi, monsieur, un créole, laisse-moi la rentre avec moi, un créole, la rentre avec moi, mais c'est explique à lui, que mon père ami m'a oublié. Mais la nuit, la passe devant, là, là, dis-moi, monsieur, il est bon, là, téléphone, la personne tient, dis-moi, monsieur, il est bon, allez, mais en plus, dis-moi, moi, ça fait une affaire, qui est une affaire un peu délicat. Grand matin, mais ça va faire, mais t'es propre, ma partie, mais ça va, le noir, il n'est pas moins t'es. Et noir comme moi-même, hein, pourtant il connaît, hein, il connaît, de la façon dont on me télé. Il connaît que ça me fait. J'étais réfléchi à moi-même grand matin.
1: Oui, mais après, est-ce que c'est noir, jaune, blanc, n'est pas forcément lié à ça. Il y en a des comment? Comme il dit, il y en a des couillons partout.
8: Je connais, ouais, le couillon là. Le couillon, là, il fait le couillon, lui. Si tu le fais gagner un petit peu la force, définitivement. Il a fini de monter un petit peu là, il est dessus, là. Et puis, il est là avec où, là, il travaille dans où, lui. Ah, monsieur, il connaît la réunion, le monde. Dans tout ça, dans le travail, dans tout. Dans le travail, moi, ça, c'est rien, au moins, dans le travail. C'est-à-dire, Il a dit comme ça. Là, dans le travail, on a ça, on a fait un film X. Là, des six bâtiments aussi, il y a un banana pour faire un film X, des six bâtiments.
1: À quoi ce bâtiment? À quoi ça?
8: Miguel, pas toi aussi, quand même.
1: À quoi ton bonheur?
8: Oui, à quoi ton bonheur?
1: En tout cas, pour un créole, quand il donne un peu de pouvoir, il crache son camarade.
8: Aïe, aïe, aïe, il est avec Ori. Eh, monsieur, on va faire. Un exemple. On est pour gagner 300, 400 euros.
1: Oui.
8: Donc, quitte son maman, l'argent par lui. L'entreprise par lui, il y a quelle entreprise à lui. Il y a quelle argent à lui. Il donne en 250. Et on peut gagner 300, on peut gagner 500, on peut gagner 700.
1: Grâce au même, quoi.
8: Il crache aussi ta torche sur maman, là.
1: Bon, monsieur, merci bien pour ta vie, en tout cas. Et pas ta anecdote. Monsieur, t'as un beau week-end.
8: Merci, pareil, mais la prochaine fois, même, tu seras un petit affaire d'ici un mécanicien. Un mécanicien, il met crayon avec ciseaux manteau. Quand il pile, il paye sur le crayon d'aluminium, il paye. Oui. Et moi, je vais mettre un crayon à 50 cm de hauteur, sans gazon, sans rien. Le même crayon m'a tiré, m'a remettre un œuf.
1: Qu'est-ce que c'est quoi?
8: 50 cm de hauteur.
1: Ça, c'est un challenge pour le mécanicien, ça, alors?
8: Oui, en plus, il traite de monde, il fait mécanicien, tu payes. Moi, ça, c'est un grand mécanicien que vous connaissez, mais si on connaît. Ah, oui, vous connaissez.
1: Garde le mystère, alors.
8: Oui, c'est un nom réputé, ça fait un nom réputé.
1: Non, garde le mystère. Voilà. Bon week-end, à vous alors.
8: Il m'a entraîné un ciseau marteau, à Kagan et puis il perd ce truc en aluminium, le bout en aluminium. C'est bon, monsieur.
1: Allez, bon.
8: Ça m'a causé un petit
1: peu. Pas de problème. Bon week-end, à vous, allez, bye bye.
8: Allez, au revoir.
1: Ah, plein de choses à dire. C'est vrai que est-ce que les gendarmes, police, etc. ou globalement, est-ce créole quand il donne un peu de pouvoir, est-ce qu'il prend vraiment? On peut pas faire une généralité. Est-ce que vous voulez en parler? 0-202-99-12-00 Freedom Allo.
9: Oui, allô, bonjour.
1: Oui, bonjour.
9: Oui, voilà. Écoute, je voudrais être intervenu concernant la dame tout à l'heure qui avait intervenu concernant la maison brûlée, là. Et que, apparemment, c'est une mère de famille célibataire avec 6 enfants. On retrouve carrément à la rue, quoi.
1: Ah oui, oui, la maison qui avait pris feu, effectivement, ouais. Une famille qui se retrouve à la rue, oui.
9: Je pense, justement, normalement, ben, tout le monde paye une assurance. Normalement, c'est l'assurance, c'est même pas le bailleur. C'est-à-dire, la dame faudrait qu'elle appelle son assureur. Et que normalement, c'est à eux de trouver une solution pour pouvoir la reloger. C'est-à-dire
1: son assurance habitation ou un autre type d'assurance, quoi.
9: Non, parce que normalement, pour avoir, c'est-à-dire pour renouveler son bail ou bien pour avoir un loyer, on est obligé d'avoir une assurance.
1: Oui.
9: Donc, il faudrait que cette dame-là, justement, ben, puisse se retourner vers l'assurance et à eux maintenant de faire les nécessaires. Avec le bailleur, pour pouvoir trouver une solution, pour pouvoir la reloger, voir un logement provisoire, jusqu'à ce que la situation puisse être régularisée par la suite. Mais pour moi, de la laisser comme ça, c'est pas normal, quoi.
1: Est-ce qu'il n'y a pas parfois des délais avec les assurances qui peuvent être un petit peu longs?
9: Ah non, normalement, ça devrait être immédiat. Je veux dire, du moment où elle alerte, c'est l'assurance maintenant de la prendre en charge, quoi. Après, maintenant, c'est l'assurance de lui débrouiller. Pour se dédommager par rapport à l'assurance adverse, du bailleur.
1: Ouais.
9: Mais normalement, c'est le rôle de l'assurance de la prendre en charge, quoi.
1: Effectivement, ça paraît logique.
9: Ben, bien sûr. Et après, maintenant, je veux dire aussi, cette dame-là, comme j'ai écouté un petit peu ce qu'elle disait, elle disait que ça fait déjà un moment qu'elle avait une fuite d'eau, que d'ailleurs, l'eau a infiltré dans le compteur, c'est à cause de ça.
1: Oui, c'est ça. Il semblerait qu'il y ait un coup assis à cuit suite à...
9: Premièrement, il devrait même pas, j'ai dit, du moment où l'eau touche le compteur, normalement, le compteur devrait faire son travail. C'est bien sauté. Là, il y a un souci par rapport à ça. Moi, je pense que s'il y a deuxième chose pour elle, c'est aller porter plainte, c'est-à-dire pour mise en danger de la vie d'autrui, quoi.
1: Et parce que comment elle l'a dit, il semblerait en tout cas que la responsabilité du bailleur soit engagée sur cette chose-là.
9: Effectivement, après maintenant, les experts, ben, ils seront là pour pouvoir déterminer effectivement.
1: Exactement.
9: Il va nommer un expert pour pouvoir voir maintenant d'où vient.
1: Ce qui s'est passé exactement.
9: Voilà. Mais normalement, moi, je pense que l'assurance devrait la prendre en charge dès à présent. C'est-à-dire, elle devrait contacter même pas son bailleur. Elle devrait contacter direction l'assurance. Et l'assurance, maintenant, s'il y a eu, maintenant, se dépatouiller dans tout ça pour pouvoir trouver une solution voire la mettre dans l'hôtel, je sais pas, mais bon, c'est à eux maintenant de... Ils sont payés pour ça, hein. Mm-hmm. Je pense pas qu'ils sont payés juste pour avoir droit de...
1: Mais parce que sinon, quel intérêt d'avoir une assurance, au final?
9: Ben, justement. Mm-hmm. Parce que, je pense que le minimum, c'est l'incendie et les dégâts des eaux. Donc, je pense qu'elle a déjà le minimum. Mm-hmm. Voilà. Donc, voilà, moi, je pense que cette dame, elle est à l'écoute. Moi, je pense qu'elle voudrait contacter son assureur.
1: Eh ben, en tout cas, un conseil pour cette dame, si elle nous écoute, éventuellement voilà. Un dépôt de plainte et un contact avec l'assureur. En tout cas, on a bien entendu votre avis sur le sujet, monsieur. Merci beaucoup.
9: Voilà. Allez, mais bon après-midi.
1: Merci également. On parlait là, effectivement, on a reçu tout à l'heure un appel de demande d'aide pour un incendie qui s'était produit dans le logement avec les la maman, les enfants, etc. qui se retrouvaient à la rue. Donc voilà, c'est donc ça dont parlait cet auditeur. Dans quelques petits instants, vous allez avoir le journal d'Europa. Et puis, on vous rappelle également cette information. Vous aurez ce soir Fredo Rivière en direct de l'élection de Miss Réunion, qui se tiendra ce soir avec la passation Priya Padavatan qui cédera sa place à la nouvelle Miss qui pourra participer à Miss France 2027. Donc cette élection se déroulera ce soir à Champfleury, mesdames et messieurs, avec Fredo Rivière en direct ce soir à suivre sur Freedom. Et puis tout de suite vous avez le journal d'Europe 1 et puis on se retrouve dans quelques petits instants. Si Europa il veut bien arriver, parce qu'il a fait un moins de 6 fins et là. Allez, on se retrouve dans quelques instants. Vous aurez également dans quelques instants le répondeur enregistreur la Moukatali. À tout de suite sur le journal d'Europa.
10: 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Bonjour Arthur.
11: Bonjour Estelle, bonjour à tous. L'un des suspects placés en garde à vue après la mort d'une influenceuse dans le Gard a été mis en examen pour assassinat hier. Âgé de 32 ans, le parquet de Nîmes le soupçonne d'avoir été la dernière personne en contact avec la jeune femme dont le corps a été retrouvé calciné dans des vignes dans le Gard. Déjà connu des services de police, il avait notamment été condamné pour violence conjugale en décembre 2023. Deux hommes légèrement blessés en Corse après un nouvel incendie dans un restaurant en Haute-Corse. C'est une paillote à Sorbo au Cagnano qui a pris feu très tôt ce matin. Aucune hypothèse n'est privilégiée pour le moment. Plus tôt cette semaine, un bar à Ajaccio est complètement parti en fumée dans un incendie criminel. La rentrée politique laisse déjà place à quelques tensions. En déplacement à Mayotte, Édouard Philippe a appelé Jean-Luc Mélenchon à venir constater, je cite, la crise migratoire dans le département le plus pauvre de France. Le leader des Insoumis avait critiqué les promesses du candidat Horizon faites hier pour mettre fin à l'immigration dans l'archipel. Le maire du Havre aborde aujourd'hui la gestion de l'eau, la reconstruction post-Chido et les enjeux économiques. La France Insoumise et les écologistes organisent eux leurs universités d'été tout ce week-end, réunis autour de leurs leaders respectifs. La patronne des Verts, Marine Tondelier, appelle toujours à une union de la gauche tout en maintenant sa propre candidature. 253 personnes, essentiellement des migrants, mises à l'abri par la mairie de Paris après avoir été évacuées par les forces de l'ordre de l'enceinte du SAMU social à la mi-août. Elles s'étaient installées devant la mairie du quartier très touristique du Marais. La ville appelle les services de l'État à prendre leurs responsabilités. Les autorités ont justifié cette décision en raison de la proximité du campement avec la route et des conditions d'hygiène et de sécurité devenues particulièrement préoccupantes. Dans le reste de l'actualité, à l'étranger, 4 morts en Ukraine et 3 en Russie. Bilan dressé après de nouveaux échanges de frappes entre les deux pays aujourd'hui. L'Ukraine où les recherches se poursuivent à Kryvyi, ville du centre du pays. 9 personnes sont portées disparues après l'attaque d'un centre commercial par des drones. Le Canada riposte, faute d'accord trouvé avec les États-Unis. Ottawa promet d'imposer au dollar près les mêmes droits de douane punitifs qui entrent en vigueur aujourd'hui côté américain. Un certain nombre de produits canadiens exportés sont désormais taxés à hauteur de 50%. Retour en France, le gouvernement a donné son feu vert pour engager les travaux de 2 nouveaux réacteurs nucléaires. Ils seront situés à Gravelines, dans le Nord. Une autorisation gouvernementale a été donnée à EDF. La mise en service est prévue pour 2038. Et puis en Formule 1, parti en pole position, George Russell a remporté tout à l'heure la course sprint aux Pays-Bas. Le pilote Mercedes devance le monégasque Charles Leclerc dans sa Ferrari. Les qualifications pour le Grand Prix qui se déroulera demain démarreront cet après-midi à partir de 16h. Et c'est bien sûr à suivre sur Canal+.
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0: Radio Freedom, 16h, passé de 4 minutes, tiens, 5 minutes maintenant. À La Réunion, vous êtes toujours avec Bastien pour le trafic cet après-midi. Eh bien écoutez, on va aller de suite, sans plus tarder, écouter ce qui se passe sur le répondeur enregistreur La Moukatali. Vous avez parlé de un petit coup de gueule pour Sainte-Marie qui fait trop la fête. On parle du prix de la carte grise. Et puis La Freedom, apparemment c'est une radio dégueulasse. Hein, et Europa les meilleurs que Chaleur Tropicale. Et puis on va parler également du Tikatsu tout de suite. Le répondeur enregistreur La Moukatali sur lesquels vous laissez vos messages bien sûr au 02 62 21 08 08.
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2: Hey, La Moukatali, moi, on a fait un poudji, là. En parlant de l'homme à Sainte-Marie, là. Hein, là, il fait la fête partout. Il tâche du monde avec popcorn, je sais pas quoi, ça, là. Hein, c'est une affaire pour faire ça. Mais travail, bonne jeune, il veut travail. Vous mettre l'ambiance sous dérange, du monde partout, gros sonneau partout. Là, du monde Saint-Marie, là. Bon, m'y crois pas. Votre travail, parle, travail, l'insertion, parle bonnes affaires comme ça pour bonne jeune. Arrête de mettre la musique, fais fatigue de monde dans le quartier. Là, si continue comme ça, les baisers, là. Comprends? Rien que l'ambiance, et après, rien que ça, même, il vient ici. Développe un peu, la ville, là. Là, le poncien dedans, là. Les baisers, là. Qui sert comme ça? On a fini de s'appeler, un bel, le meilleur.
1: Il vous reste 10 secondes.
2: Allez, bon, t'as bien sali, hein.
3: Salut, mon Katali. Eh ben là, je viens d'entendre un gugus qui se plaignait d'avoir payé sa carte grise plus de 500 euros, mais le mec, il a une Ferrari, c'est pas possible pour payer 500 euros. Eh ben oui, si t'as une Ferrari, tu fermes ta bouche. Voilà. Allez, à ce monsieur-là, bonne soirée.
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5: Oh, bonsoir. Eh, ben, vous connaissez pas le bon petit pièce, là, 1 centime avec 2 centimes, ça va créer, hein. Je déneige 5 centimes. Depuis avant qu'il y avait le front, là, tiens le 1 centime, là, ben, bon, là, là, là. Après, c'est ça, là. Là, justement, le Tikatsu, bah, c'est du tour de la Réunion, du tour de la Réunion. Mais jamais vu le Tikatsu, le moi-même. Le seul Tikatsu, il est pas là. Mais quand il écoute le Tikatsu, il est, ah oui, monsieur. Monsieur. Vous avez gagné le Tikatsu, donne main. Alors, là, le monsieur, là, parce qu'il a jamais gagné le Tikatsu, son main. Mais qu'on voit, moi, sur le Tikatsu, il est, moi, je viens de le Tikatsu de la Réunion, monsieur, le Tikatsu, il est. Bah, les masses, on fait n'importe quoi.
6: Salut La Réunion, frère.

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11: Et justement, le multiplex foot à retrouver ce week-end avec l'équipe de Jean-Claude David pour la 17e journée de la Régionale 1. Vous aurez les matchs de la Piton Saint-Leu, Saint-Pierroise, Saint-Louisiane, Excelsior, Saint-Pauloise FC face à Bagatelle. Vous avez l'USB qui affrontera le Saint-Denis FC, Tamponnaise, Jeanne d'Arc, FC Laville face à Trois-Bassins, et puis la JS Saint-Rosienne qui accueillera l'ES Dominicaine. Donc voilà, programme foot pour ce dimanche à retrouver sur les ondes de Radio Freedom, bien sûr. On continue avec vos appels 02 62 99 12 00. Freedom, allô.
12: Oui, bonjour, monsieur Bastien.
11: Bonjour, monsieur.
12: Comment ça va?
11: Ça va bien ou même?
12: Oui, ça va. Par appel à Miss Réunion.
11: C'est... Ah, Miss Réunion, alors.
12: Ah, nous sommes à numéro 8.
11: Laquelle?
12: Numéro 8.
11: Numéro 8, comment il appelle ça?
12: Stéphanie Le Breton.
11: Ah, Le Breton.
12: Oui.
11: Oui. Comment on trouve la la comment il dit ça, la cuvée de cette année, la les filles de cette année, comment on trouve un peu où
12: les 12 et bien
11: hein.
12: Ah, difficile de choisir
11: de jolies femmes de la Réunion, quoi.
12: Ah oui.
11: Et comment ça se fait, où veut se tenir mademoiselle Le Breton?
12: Ah ben, sa façon de parler, moi, la vie à télé.
11: Ah, donc il joue vraiment ça, le fait de prendre la parole.
12: Ah oui. La façon de parler, la danse aussi.
11: Ah ben, ah, la danse, là où on l'a vu Benad danser tout à l'heure.
12: Oui, elle m'a rien dit comme ça, mais ce soir, il y aura plus.
11: Donc ce soir, ça suive tout là, alors.
12: Ah oui, je suis à la télé, tous les ans, je suis loin.
11: Et du coup, passage en maillot de bain, où il aime bien?
12: Ah ben, il y aura tout.
11: Regarde, quand il fait passer le maillot dedans, ferme les yeux.
12: Ah non, là où les yeux, là. Les yeux rouges.
11: Ah, là où la garde, comme un night dance, ou attendre passage en maillot de bain.
12: Ah, ben mieux garde tout. Regarde le commencement jusqu'à la fin. Comme ça, vous voulez suivre la personne.
11: Ah. Et du coup, cette année, on soutient la numéro 8, alors.
12: La numéro 8, c'est Stéphanie Le Breton.
11: L'année dernière, on l'avait soutien le bon, celle-là a gagné. C'était Priya, pas d'Avaton, l'année dernière.
12: Non, c'était pas elle, moi, je suis l'année passée. C'est une amie, mais c'était pas elle.
11: Elle est de quel côté, là, numéro 8, là, Le Breton, c'est Saint-Joseph, ça?
12: Saint-Joseph.
11: Elle travaille à la mairie?
12: Ah, mais je
11: ne connais
12: pas.
11: Pas une famille Le Breton, ça?
12: Ah, Le Breton, il y a beaucoup. Hein.
11: Ah. Le Breton et la Bretagne aussi, n'est beaucoup.
12: Ah, ben, bon, c'est la Réunion.
11: Oui, c'est vrai. Ah, m'entendre regarder, là, justement, parce que m'entendre regarder, mais là, le quotidien entre les mains, là, avec l'image des 12 filles, effectivement, c'est 12 jolies filles cette année.

0: plein de belles choses. Lorine, Lorine, nous y est marou. Et Lorine, nous est triste où ça va. Après, allez, laissez la plage ce week-end, on va retrouver, allez, sur la plage.
1: Oui, mais peut-être demain, mais après, cheval.
0: Aïe, aïe, aïe. On va passer dans un mois, ouais. Et la même.
1: Non, non, dans deux ans, on revient.
0: Elle est comme Eric, elle, ça va, y revient.
1: Ah, ben, n'y
0: connais
1: pas,
0: moi. Comme ça.
1: Ben. On va dire une
0: chanson
1: pour elle, moi. Quelle chanson?
0: Mariamon de Moto. Qui ça? Mariamon de Moto.
1: Mariamon de Moto. Qui ça, Mariamon de Moto? Une chanson.
0: Qu'est-ce qu'elle chante, elle?
1: Toi qui pars.
0: Toi qui pars?
1: Oui.
0: Toi qui reste.
1: Ça allait bon.
0: Hein? Donc c'est dédicace pour Lorine, ça, alors?
1: Ouais, ouais, toi qui parles.
0: Bon, ben, exceptionnellement, on va mettre un petit morceau pour toi, alors.
1: Les bon, merci. Les bon, monsieur.
0: Eh bon, Bastien, lui-même. Allez, nous retrouvons au week-end.
1: Allez, au revoir.
0: Allez, bye-bye. Donc voilà, monsieur qui va regarder Miss Réunion ce soir, il est pour la numéro 8, mademoiselle Le Breton, tiens. Et puis Marie-Amande Moutou avec le titre Toi qui pars, c'est pour Lorine apparemment. Dis-moi ça doucement ça. Lorine, allez pas. Pourquoi tu pars, Lorine? Reste.

0: connaissais pas la chanson, c'est joli ça. Toi qui pars, tu reviendras sur ton île. Marie Armande Moutou, toi qui pars, le titre, hein. Et puis non, je vous plaisante bien sûr, hein, Laurine qui va partir pour mieux revenir, ça c'est sûr. Allez, on continue avec vous, on va aller par ici, Radio Freedom, bonjour.
1: Oui, bonjour.
0: Bonjour.
1: Allô.
0: Oui, allô.
1: Oui,
0: Pas lui-même. C'est quoi?
1: Ben,
0: oui, quoi l'a fait?
1: Oui, ben, Madame Laurine, ça va. Ben, elle est beau. Ben, bonne continuation à elle.
0: Ma disote, ça a pas, Lila. Elle fait semblant.
1: Ah, mon Dieu, nous aurait fait un poupette boc en moins. Ici, c'est Radio Freedom, le témier.
0: C'est quoi?
1: Nous aurait fait un poupette boc en moins. C'est Radio Freedom.
0: Pourquoi?
1: Non, ben, que ce soit les prénoms, ils sont Julie, Wendy, Isabelle, Laetitia, et Priska, et...
0: Oui.
1: Brune, et... Ben, la personnalité, c'est du copier-coller à chaque émission.
0: Ah bon?
1: Ben...
0: Pour toutes les pareilles?
1: Hein?
0: Pour toutes les pareilles?
1: À part que le thème de voix, il change. Ou là, pas besoin de demander le prénom. Ah, c'est Madame Julie, c'est Madame Intel, c'est Madame Lotte, c'est là. Mais il veut dire, oh, question personnalité, c'est du copier-coller.
0: Ah bon?
1: Oui.
0: Premier, dis-moi ça.
1: Hein?
0: C'est la première qui dit à moi ça.
1: Mais parce que, comme on m'a toujours appelé sur Radio Freedom, on m'a toujours dit tout haut ce que les autres y pensent tout bas. Mais les pas du champ pour passer la pommade ou bien caresse dans le sens de poil, moi. Midia ou carrément tout.
0: Ah, on dit directement dans le visage, comme ça, direct.
1: Et pas dans le visage au téléphone.
0: Oui.
1: Par exemple, Aou et Monsieur Matt. Monsieur Francky, Monsieur Bobby,
0: oui.
1: Et Monsieur

0: podcast, tout oui. ça là. Pour dire où, même où, à un moment donné, m'avait trompé au départ. Mm. Mais t'es calculé là, où t'es monsieur Max, où t'es fait pas ça, lui, où t'es fait pas ça, où pour monsieur Max. Et après, jusqu'à présent, m'a l'a compris que vous l'avez, ou petite personnalité, monsieur Max, la tienne. Vous comprenez?
1: Ben, à moi, mettez Max, moi, monsieur moi, Max, mina la chance.
0: Ah,
1: à moi, c'est Max, monsieur moi, avec la chance.
0: Ah, on a la chance?
1: La chance.
0: Non, monsieur.
1: Parce que ben, n'est pas la même Maxence.
0: Ah, d'accord.
1: Ben oui.
0: Alors, monsieur Max, c'est Maxence.
1: Non, moi, Maxence. Ah, il Max tout seul, lui. Mais à moi, il a la chance. Il appelle la même Maxence.
0: Ah, ou Maxence? Ben. Monsieur Max, c'est Maxime ou Maxias?
1: Maximin elle est où?
0: Ah, Maximin, chez Don Grain, attention. C'est à caca Don Grain.
1: Ça va même. Alors, donc, pour alors les filles sur Radio Freedom, c'est toute la même sauce, quoi, au final?
0: C'est le même poupette boc que. Mais si me dirait à haut, c'était comme si qu'on la branche un IA sur tout le bon animatrice.
1: Mais ça, c'est l'IA même, ça. On connaît, n'a qu'une seule animatrice et il fait différentes voix avec l'IA. Un jour, il décide d'appeler Laurine, un jour, il décide d'appeler Julie, l'autre, il appelle Prisca, l'autre, il appelle Wendy. Mais c'est une seule femme. Mais comme ça, là, il réduit le salaire, il paye rien qu'un monde, il fait plusieurs animatrices.
0: Non, c'est pour ça, bien faire ça, bonne poupette, Boc. Bon, mais voilà, et entre temps, on l'a retrouvé, ce que je dis, ça appelle à où t'allais là.
1: Oui, que ça fait.
0: Et madame l'a appelé pour gagner un cadre VIP casino.
1: Oui.
0: Et une affaire, on ne l'avait pas compris là-dedans, là. Et elle est en train de se battre pour gagner un cadre VIP pour aller au casino, et elle a parlé de discrimination parce que par rapport à son accent, machin et tout. Et je m'y base pas là-dessus, voilà.
1: Mm-hmm.
0: Et il a dit que depuis 20 ans, 22 ans, je sais pas quoi, il est à la Réunion, machin et tout.
1: Mm-hmm.
0: Et que lui, il est pas au RSA, ni au RSO et tout.
1: Mm-hmm.
0: Mais il est en train de se battre pour gagner une carte VIP. Mais à un moment donné, il a parlé, il a dit que moi, je ne suis pas au RSA ni au RSO.
1: Mm.
0: Moi, je suis au Crédit Moderne et je gagne mon argent par Crédit Moderne.
1: Oui.
0: Et c'est ça que je n'ai pas compris là-dessus. Et où, en tant qu'animateur, on n'a pas insisté aussi, où on a fait un manque de professionnalisme pour approfondir un petit peu la.
1: Ben non, parce que tu ne veux pas approfondir.
0: Ben non, attends là, où Bounoua, quand il parle de Crédit Moderne, est-ce que il est employé, il a dit qu'il n'est pas au RSA, est-ce que il est employé Crédit Moderne ou bien que il fait crédit? Et Crédit Moderne pour aller jouer.
1: Oui, mais moi, tu rentres pas dans ça là, moi. Son propos, c'était, il a été pas trop bien traité par rapport au casino. Donc, moi, là, écoute son propos, mais après.
0: Attends, là où?
1: Rapidement, comme ça, nous voir avec les autres auditeurs aussi, oui, dis-moi.
0: Ben, il est en train de se battre pour gagner un cadre VIP, alors que nous, petits créoles, réellement, nous ne se battons pas comme moi, mais la retraite en ce moment, mais avant, quand j'étais travail à faire là, mais j'étais jamais se battre pour aller rôder un cadre VIP, que ce soit pour aller au casino, pour aller manger n'importe quel restaurant des 3 étoiles ou.
1: Chacun ses priorités, quoi.
0: Voilà.
1: Mm-hmm.
0: Alors, viens pas parler de discrimination sur Radio Freedom, là, pour gagner un cadre VIP, si, dans le casino.
1: Ah, ça, c'est une affaire où l'a pas compris, ça, où l'a dit, ben, que ça, il y a pour la raconter.
0: La question m'a pas compris, mais l'a bien compris, c'est que.
1: Oui, mais non, mais justement, mais pour où t'es pas d'accord avec son propos, en fin de compte?
0: C'est que m'y accepte pas du surtout couillon que là où vient se battre pour gagner un cadre VIP, alors que dans Nati Créole, l'entraîne se battre pour d'autres choses sur Radio Freedom à ce jour-là. Après, tu es en train de parler de discrimination. Moi, comme il parle de discrimination, que là, par exemple, là, il y a deux mondes qui ont besoin de la case ici à La Réunion, et il donne les autres personnes qui viennent d'ailleurs, et tout de suite, quand il arrive, il gagne la case. Là, on y parle de discrimination, mais pas pour gagner un cadre. Via.
1: Pas pour un cadre au casino, quoi. Oui, m'y comprends. Merci bien, en tout cas, pour tes réactions, et puis nous avoir un petit peu ce que pensent les autres auditeurs.
0: Quand on a discrimination, ça, il vient d'où? Voilà.
1: Bon, ben, merci bien, en tout cas, et puis, m'y souhaite un beau week-end.
0: Merci beaucoup.
1: Allez, au revoir. Bye bye. Et on continue avec vous. Si vous souhaitez réagir, 0200-299-1200. Freedom, allô.
2: Bonjour, j'appelle de Métropole. Vous allez bien?
1: Oui, ça va très bien, merci vous.
2: Oui, ça va bien, très bien. Ça commence à faire froid ici, c'est bien.
1: Oui.
2: C'est arrêté.
1: Ça s'est calmé?
2: Ah, c'est calmé. Franchement, on aime le froid. On n'aime pas le soleil.
1: Pourquoi mieux temps ou loin comme ça?
2: Là, c'est bon, là. On entend bien, là? Là.
1: On dirait que tu es d'un moc.
2: Ah bon? C'est pas cher, mais faut que j'y voie l'opérateur qui m'a donné le téléphone, d'accord?
1: Ah oui?
2: Non, ben ça fait bon, là. Franchement, il est très très bon, hein.
1: Ah!
2: Et quand t'es en chaloté.
1: Ça fait plaisir, alors.
2: Chaloté, ma maille, mais c'est insupportable. Franchement, c'est comme ça. Alors, c'est ça, il y a Miss Réunion à La Réunion, là.
1: Ah oui?
2: Ouais.
1: Ah oui, oui, oui.
2: Les filles, sans plus que ça.
1: Ah, on trouve les filles sans plus?
2: Non. Mais la Miss France, excusez-moi, Miss Haïti, la Miss Réunion en ce moment est plus belle qu'elle. Ah, désolé. Hein. Mais moi, je suis beaucoup les choses de Miss France. La Miss France, elle peut être belle. Mais c'est pas ce qu'on appelle Mariva Galanté, Miss Haïti. Miss Haïti, la Mariva Georges, Mariva Galanté.
1: Mm-hmm.
2: Ah, ça, c'est vraiment belle, belle. Mais Miss Réunion est plus belle que Miss Haïti.
1: Ah, là, pour cette année-là, Miss Réunion est plus belle que la Miss France.
2: Non, Miss France, non.
1: Ah, quand on parle de la Miss Réunion, c'est la Miss actuelle, après, il n'y a pas d'avatant.
2: Oui.
1: D'accord.
2: Elle est plus belle que Miss Haïti. Ah oui, un beau visage. Ah oui, beau. Mais elle est fade. Mais la Miss France est fade. Pas Miss Réunion. Hein. Mais la Miss Réunion. Ne dis pas que les pas jolies,
1: oui.
2: Mais que pas sur rappel, là, mais que pas sur vous aussi, là, une fille, t'as mis Saint-Paul, t'es ça, t'es belle, t'es au thé, t'appelles Nathalie Lucas, qui fait là, c'est la.
1: Comment t'appelles?
2: T'appelles Nathalie Lucas.
1: Elle a fait quoi, Miss Réunion?
2: Hein?
1: Elle a fait quoi, Miss Réunion?
2: Elle a fait beaucoup de titres, c'est la plus, c'est la fille la plus titrée de Miss. Miss Coco, Miss Sling, Miss ceci, elle a gagné dans tous les soins. Mais sauf, elle me croit, elle a présenté Miss France, elle n'a pas gagné parce qu'elle a fait 1m69. Dans ce temps-là, c'est Constitution vient de poser, tu fais 1m16.
1: T'es manqué un petit rien.
2: Je crois que c'est là la termine premier de film. Mais Nathalie Ricard, au thé, ça c'est belle. Au thé, eu un sourire transpapaille. Beaucoup de corps une oreille, comme si le corps une oreille. Mais plus de charme, plus belle. Ok, ça c'est belle. Corinne Aurice, c'est belle, Corinne Aurice. Oh la gueule.
1: Mais Valérie Beck, comment tu trouves?
2: Valérie Beck, oui, ça va. Mais comme là, elle a gâté. Mais Corinne Aurice, non. Corinne Aurice, mais plus belle. Mais Miss France, non. Miss France du tout, non. Miss France, Miss Réunion.
1: Florence Argent, tu te rappelles Florence Argent?
2: Florence Argent, oui. Florence Argent, elle avait Corinne Aurice, Florence Argent.
1: Et dans le bain de Miss Réunion, là, laquelle tu te préférais, ça?
2: Quelle?
1: Dans le bain de Miss Réunion, la fine gagnée depuis tout ce temps-là, là.
2: Ah, mais Corinne Aurette. Corinne Aurette. Quand t'es belle, ou t'es Corinne Aurette. Et Florence aussi, t'es belle, la vieille fille. C'est Gilda Payette. La vieille fille, en 87, Joël Ramiad. Mais c'est pas, elle est belle. Elle a gagné, premier de film. C'est là, elle a gagné une femme de métropole. La femme de Jean-Pierre Piano. Mais bon, elle a triché, maman, c'était Joël Ramiad. Ça, t'es belle, Joël Ramiad. C'est une portoise, jolie, c'est belle. T'es belle. Mais, le destin avant, quand Madame Caillé était là, mais t'avais plus. Mais les robes, ah non, maman, et la Réunion, là. La pointe des jolies robes, ça fait rêver. Mais comme, et c'est belle, la famille, pour mes deux films. Kavida, il réussit, ça c'est belle, ça fait. Oh, hey, nana, avant la bonne mesure, le bon ministre ignore ce moment-là. Mais ça, je sais pas. Mais
1: vous trouvez le spectacle n'est pas suffisamment grandiose?
2: Le spectacle, non, le spectacle ça va, mais les robes, non. Ah, non, les robes. Il faut des robes comme Miss Monde, Miss Univers.
1: C'est-à-dire, c'est quoi Miss Monde, Miss Univers, c'est quoi la bonne robe?
2: Ben, le bon robe, il fait rêver, donc, de bonne sur les robes de gala, sur les robes, il fait émissionner.
1: Ben, il y a robe gala aussi, ben, il fait défiler robe gala.
2: Non. C'est en robe de mari, le bon robe de mari, bon, ça va, mais il faut les robes, non, il faut en avoir. Mais je sais pas si vous vous rappelez, le temps, la Kavida Erechi, la gagnée, c'était Elodie Suré. C'était Fala qui habille les mécréniaux, mais je sais pas qu'elle devient, comment une chinoise, une femme. Je ne sais pas comment il appelle, une femme, c'est Julie Tailleur. Et puis, ce soir-là, elle avait Alain Seige aussi, c'était bien. C'est quand Corinne Aurette la présentait, elle avait Julie Tailleur.
1: Elodie Lebon? Elodie Lebon?
2: Elodie Lebon aussi, pas mal. Mais la plus belle, c'était, on peut retrouver, et Nathalie Lucas. Aussi, ça, t'es belle, aussi. Elle était belle. Mais sauf, elle était morte, elle était fait 1m69, elle avait 1m16, elle était gagnée 30. Mais après, la avait Joël Ramia de 1987. Joël Ramia, ne sais pas qu'elle devient. Et puis, il y avait aussi, tu sais, là, Gilda Payet. Gilda Payet était belle. Mais non, mais de temps avant, elle avait des jolies filles. Mais là, cette année, Nana, des jolies filles. Mais le show de Miss France, comme j'aime bien, vous pouvez qu'elle tourne bien.
1: Ou t'es aime bien, j'aime bien de fonder ou?
2: Ah, j'aime bien de fonder. Maman, je la raconte, elle est à Paris. C'est elle passe de Monique Hill et Yoakel. Madame de j'aime bien.
1: Benadi, t'es mettre tout le temps même linge.
2: Non, mais c'est un taillon noir et blanc.
1: Oui.
2: Sa peau, c'est elle. Mais quand on voit elle de sur la scène, quand on voit elle de près, c'est exactement pareil.
1: Hein?
2: Elle y sort toujours en tailleur, gants, parce qu'on m'avait rencontré à l'hôtel Concorde à Paris. Franchement, elle est toujours pareille, elle sort son chapeau, Madame de Fontenay.
1: Ou la rencontre Madame de Fontenay?
2: Oui, il demande donc, oui.
1: Mais ou pas présente à Oudon?
2: Non, c'était en. Mais je rappelle plus, hein, en 98, puis il y a 20 ans de cela, on m'a rencontré à l'hôtel. Ah, mais je m'attends, Madame de Fontenay, elle est belle, hein? Très très belle, très belle femme, mesdames au chapeau.
1: Mais où l'a connue à elle, c'était une amie?
2: Moi, l'a connue à elle, mais elle a rencontré.
1: Parce que ma fille entend ou bien défendre à elle, moi, quand t'es sur l'antenne, tout ça là.
2: Oui, mais madame de Fontenay, elle m'a rencontré à elle, demande, c'est Bobby, elle m'appelle Bobby, elle a causé de Bobby. Mais elle m'a rencontré à l'hôtel Concorde à Paris. Eh oui.
1: Et comment ça se fait, où la rencontre à elle?
2: Ah, ben parce que je me fais rencontrer à elle, parce que je m'appelle à elle, et puis je me fais à elle nouvelle.
1: Où la appelle à elle?
2: Oui, elle avait son numéro de téléphone.
1: Pas vrai.
2: On peut demander Bobby. Oui, madame, le rhum arrangé pour elle. Le rhum amène pas mal de choses pour elle.
1: Ben, vu les branches, mon nom.
2: Ah, ben oui, à ben, Miss, quand on parle de Miss, tous les années, tu fais. Moi, je suis passionné de Miss.
1: Ben là, on s'est regardé à soir, là, Miss Réunion, là?
2: Ben oui, ma regarde. Peu, mieux bien regarder. Mais maman.
1: La Réunion, pas suffisant pour vous, à Miss France ou?
2: Ah, bien, Miss France. Non, Miss France, ça change.
1: Mais la Réunion, faut garder la Réunion aussi, ou garder rien que Miss France, non?
2: Même Miss France, ça change. Quand Madame de Fontenay était là, c'est bien. Mais t'es
1: plus. Ah, pour depuis elle est partie, là, elle est plus pareil. Elle n'a plus.
2: Non,
1: elle n'a plus de charme.
2: Mais même, pour Miss Réunion, là, Monsieur Aziz Patel, elle est très, très bien.
1: Oui.
2: Mais fallait Madame Caillé, il revient. Comme Madame Caillé, elle est là. C'est comme Madame Caillé, Paracaillé, c'est comme Madame Geneviève de Fontenay, elle est bien. Mais on ne voit pas Madame Caillé quand les gens la votent Valérie Bell a gagné France. Là, quelqu'un la reprend à la place de Madame Caillé, là, point aucun Miss Réunion ne devine Miss France. Mais à la Réunion, on en a des jolies filles, ok?
1: Mais bien sûr, t'es la Réunion, ça,
2: La Réunion, non, franchement.
1: Attends, on est là quelqu'un, apparemment, on est là la réponse là pour la question que tu poses, pour la miss là, ou tes recherches là.
2: Lequel?
3: Bonjour Laïla.
1: Oui, allô?
3: Allô Laïla, bonjour, Elodie Suré, elle habite à côté de chez moi, dans les Hauts-de-Saint-Paul, à la plaine Saint-Paul.
2: Oui, et puis on ne parle pas d'Elodie Suré, mais pas là-haut, Nathalie Lucas. Qu'est-ce que devient Nathalie Lucas?
3: Ah non, quand tu avais dit Elodie Suré. Elle habite à côté de chez moi.
2: Oui, mais après, mais que
3: et puis, tu sais, là, il y avait, tu sais, la première, tu sais, dans les années 77, 78, là, il y avait Kelly Waro.
2: Kelly Waro. Kelly Waro, la gagne Miss France. Kelly Waro, la gagne Miss France.
1: Ah bon?
3: Dans les hautes époques, tu te rappelles plus?
2: Kelly Waro, oui, de la profession. Kelly Waro.
3: Elle s'appelle Madame Dargaud maintenant, son mari est décédé.
2: Ah, Madame Dargaud. Mais dommage,
3: son mari, Monsieur Dargaud est décédé, son mari.
2: Dommage, Freedom, il ne retrouve plus Nathalie Lucas. Joël Ragnad,
3: Madame, il ne connaît pas trop, mais c'est les gens, je te dis, t'aimes bien moi là, il a, hein. Tu parles bien la radio, toi, hein.
2: Merci.
3: Nous, on est dans une clinique d'état marin en éducation, on rigole bien quand tu passes à l'antenne.
2: Merci, mais c'est ça, je vais pas passer au tabaret là-bas.
3: C'est formidable, Aïla. Reste comme ça même. Reste comme ça même, donne pas aller.
2: C'est toujours pareil, irritant,
3: je pense. C'est très gentil, Aïla. Aïla, emmène un t-shirt Paris pour moi.
2: On s'amuse à lui connaître.
3: Emmène un t-shirt Paris pour moi.
1: Pas autre commande, Aïla.
2: Et comment fait encore, animateur, comment fait encore?
1: Bastien.
2: Sébastien, recherche les. Comment tu fais? Je regarde.
3: T'es belle, oui, la bisous.
1: Oui. Eh bon, ça marche, mais merci pour cette intervention.
3: Bisous.
1: Allez, bye bye.
2: Bastien,
1: oui.
2: Recherche, est-ce que devient Nathalie Lucas, Joël Ragnard, Gilles Dapagès, bonne fille. Non, mais Mijaou, à l'égard de cette année, Nathalie Lucas, mais que passe, est-ce qu'elle écoute? Si elle est jeune, elle écoute, elle vient, elle parle de son parcours. Si c'est là, qui gagne toute Miss Coco, Miss
1: Tempor. Elle était Miss toute
2: elle. Elle était belle. Elle était belle aussi. Tu vois,
1: elle était Miss Bichix Saint-Benoît aussi, non?
2: Hein?
1: Miss Bichix Saint-Benoît aussi, non?
2: Oui. Et tu vois, si t'es belle, c'est une chaperine. Mais après, tout le monde, Monsieur Petit, retrouvait le Sandrine Lépard. Sandrine Lépard qui joue le Caprine. Mais elle a désisté de son Miss France parce que t'es. Parce que si elle le représentait, il y aurait eu un problème parce que Miss Guadeloupe, parce qu'elle avait deux blagues, mais sans donner pas, mais que pas.
1: Oui, mais pourquoi elle a destitué elle de son truc?
2: Ne connais pas. Après, elle avait aussi Marie Chocolat.
1: Marie Chocolat? Ça, c'est en son sens?
2: Marie Chocolat. Mais je crois qu'il vient de Saint-Denis ou bien de Saint-Benoît. Mais je crois de Saint-Benoît.
1: Mais ben là, on connaît toute l'historique des Miss Réunion, Miss France.
2: C'est une passion des Miss, ça. Les Miss, ça fait rêver. Eh oui.
1: Et vous voyez.
2: Mais tous les Français, Miss France, elle, la plus belle Miss France, c'est pour moi, elle est belle. C'est Linda Hardy. Après, elle avait Corinne Comment. Après, elle avait Miss Tahiti, Maréva Georges, Sophie Talman. Après, elle avait Maréva. Et la plus belle Miss France pour moi, le sourire, c'était Linda Hardy. Et enfin,
1: dans quelle année ça?
2: En 92. Et après, Miss Aquitaine a gagné 4 fois. Mais l'univers, c'était belle. Mais la pitié, Migao, Martien, Rocher, Nathalie Lucas.
1: Bah, ça y fait recherche là-dessus. Non, et puis nous va demander les auditeurs aussi là qui se rappellent un petit peu comme ça et on discute.
2: Qu'est-ce qu'elle devient? Mais Joël Ragnad, c'est une portoise. Je ne sais pas qu'est-ce qu'elle devient. Bref.
1: Et Linda Hardy, elle était actrice après, hein?
2: Oui, actrice. Linda Hardy, elle a fait avec un peu avec comment tu fais le bouc des morts là, allume le feu là. J'ai une idée.
1: Elle a fait actrice, elle était mannequin française, tout ça, oh là là.
2: Oui, aussi, mais t'es belle, hein. Mais après, on a des 3000. Mais Miss France, excusez-moi, non, Miss France, les fades. Mais la
1: changer, quoi.
2: Non, la Malbaraise est plus belle. Tu l'as comment elle encore eu?
1: Priya, pas d'Avatan.
2: Oui, elle est plus belle, cheveux, visage, un peu visage. Hein, Miss Réunion, là. Mais comme Corinne Aurès, il faut les grandes, à la base, grandes. Grands cheveux. Cheveux bouclés, grands cheveux comme ça, bâtard. Après, il faut les grandes, l'intelligence. Mais après, Miss Réunion, quand Madame Caillet était là, c'était mieux. Les robes. Mais porte un message pour le bon Mouni Prête, les robes, là. Avoir des jolies robes, comme Miss Monde, des belles robes, il fait rêver. Les robes mariées, des robes princesses, et comme les dit Diana. Des reprises comme ça, il fait rêver. Le plateau est bien,
1: mais c'est le run robe, il faut travailler un petit peu, quoi.
2: Le plateau est bien. C'est un mini-Miss France. Mais les magasins. Vous n'avez pas des robes qui fait rire.
1: Non, mais bien sûr. Non, mais les bon, ne va pas à la question de Moun et Nawar. Tu peux que ce soit en pense.
2: Les robes mariage, les robes mariées. Il faut des robes kiki, des robes baleines. Il faut des robes. Les robes, c'est maman. Et les maillots de bain, pas toujours les maillots de bain. Une pièce. Et pas deux pièces, c'est une pièce. Après les chaussures et les jolis talons. Mais après, mais quand c'est en robe de mariée, chignon. Mais arrête, il faut changer.
1: Changer, en tout cas, refaire les robes. Et là, merci bien pour ta intervention. On va voir un petit peu les gens que ça y en pense.
2: Mais pas parce que les gens, ils causent. Mais pas que le numéro 8.
1: Les bons, numéro 8, Stéphanie Le Breton, ça marche.
2: Stéphanie Le Breton.
1: Allez, nous retrouve Leïla. À la prochaine. Allez, tout de suite, une petite pause publicitaire. On reprend tout de suite après.
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1: Radio Freedom, il est 16h, à passer de 42 minutes. Encore un appel rapidement avant de passer aux avis de décès dans quelques petits instants. On va aller par ici, tiens. Radio Freedom, bonjour. Allô?
13: Bonjour. Coucou, c'est Bastien.
1: Oui, lui-même.
13: Oui, et ben c'est Romy de Saint-Denis.
1: Ah, bonjour Romy, comment ça va bien?
13: Bonjour Bastien, ben ça va, mais Bastien.
1: Oui.
13: Pourquoi tu viens plus le soir? Ah ben c'est pas rigolo du tout parce que moi je m'ennuie hein.
1: Ah là là.
13: Ah ben oui carrément hein.
1: Ben je viens plus le soir parce que moi pas on m'a pas dit de venir le soir.
13: Non, c'est parce que c'est toi qui n'aimes plus faire le soir, menteur.
1: Ah bon?
13: Ben oui, je sais, moi je sais tout.
1: Et pourquoi j'aimerais plus faire le soir?
13: Parce qu'il y a une polémique à propos du soir.
1: Ah bon?
13: Oui, arrête avec toi, bon.
1: C'est quoi la polémique?
13: Tu connais bien un petit menteur filou.
1: C'est quoi la polémique?
13: En tout cas, c'est dommage parce que quand tu es là, c'est mieux.
1: Ah bon?
13: Ah oui.
1: Bah demain, je serai là le soir, demain.
13: Demain, tu viens le soir?
1: C'est ça.
13: Bon, ben c'est parfait parce qu'avec toutes ces conneries qu'on a entendues ces derniers temps, ben ça suffit.
1: Ouais.
13: Voilà, bon bah tiens, bah écoute, bonne animation cet après-midi.
1: Eh ben merci beaucoup.
13: Et puis ben bah, à bientôt, à demain soir que j'écouterai attentivement.
1: Bon ben bah, ça marche, à demain soir alors.
13: Voilà. Au revoir Bastien.
1: Au revoir Romy.
13: Au revoir.
1: Et tout bonnet, il veut me revient à Chalet Tropical. Il vient plus là. Bon ben, Chalet Tropical, c'est trop le scandale, mamaï. Je viens plus. Non. Et puis, t'as vu des autres aussi, tu y crois, Laurini, ça va là. Mais à fin de suite, Laurini, ça va pas. Et d'ailleurs, Laurini, non seulement il ça va pas, mais Laurini n'existe pas. Je t'entends comme ça la voix, mais ça c'est l'IA, d'accord? Il y en a une fille qui a été embauchée et elle y fait toutes les voix. Elle y fait Charlotte un coup elle y fait Laurine, un coup elle y fait Julie, un coup elle fait Prisca, un coup elle fait Wendy. Et ben donc à un moment donné, voilà, un salaire, un seul salaire pour toutes ces personnes là. Et je crois même que grâce à l'IA, et ben cette fille là, elle fait même Fredo Rivière. Donc voilà. Alors, on va continuer avec vos appels dans quelques instants. Ben écoutez, on va... Et 45, oui. On a les décès, je regarde en même temps que vous, là. Oui. Et ben écoutez, on va passer aux avis de décès directement. Avec Muta Décès, tiens.
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la plaine des Cafres, décès de Madame Fontaine, Michela Laurencina, née Dijoux, dite Madame Armel. Décès de Madame Fontaine, Michela Laurencina, née Dijoux, dite Madame Armel. Décès survenu mercredi à l'âge de 92 ans. Le convoi mortuaire sortira de son domicile au 116 chemin des Philidor, Téchère, à la plaine des Cafres. La date, l'heure et le lieu des obsèques vous seront communiqués ultérieurement. À Saint-Denis, décès de M. Marianne Giovanni, fils de M. Marianne Gaston et de Mme Gossard Henriette. Décès de M. Marianne Giovanni, décès de fils de M. Marianne Gaston et de Mme Gossard Henriette. Conjoint de Mme Nathalie Bornino, responsable au CAV 60 à Saint-Denis. Décès survenu jeudi à l'âge de 58 ans. La date, l'heure et le lieu des obsèques vous seront communiqués ultérieurement. Au port à la rivière des Galets, décès de M. Michaud Jean-Claude. Décès de M. Michaud Jean-Claude. Décès survenu hier à l'âge de 73 ans. Le convoi mortuaire sortira de la salle d'éveillé du port aujourd'hui. La date, l'heure et le lieu des obsèques vous seront communiqués ultérieurement. À Grand-Fonds-Saint-Leu, décès de Madame Courtin, Marie-Thérèse Suzel, née Waro, dite Suzel. Décès de Madame Courtin, Marie-Thérèse Suzel, née Waro, dite Suzel. Décès survenu hier à l'âge de 99 ans. Le convoi mortuaire sortira de son domicile au 222 bis, à chemin 13 Grand-Fonds à Saint-Leu. La bénédiction aura lieu en l'église de Piton-Saint-Leu à 11h demain. L'inhumation se fera au cimetière du même lieu. En métropole, décès de Madame Julienne Mathilde Marie-Adeline. Décès de Madame Julienne Mathilde Marie-Adeline. Décès survenu mardi à l'âge de 24 ans. Le convoi mortuaire sortira de la maison d'éveillé de Trois-Bassins. La date, l'heure et le lieu des obsèques vous seront communiqués ultérieurement. À Saint-Joseph, décès de Monsieur Mussard Louis-Christian. Décès de Monsieur Mussard Louis-Christian. Fils du cordonnier Raoul Mussard. Décès survenu hier à l'âge de 86 ans. Le convoi mortuaire sortira de la maison des veillées du Butor de Saint-Joseph. La date, l'heure et le lieu des obsèques vous seront communiqués ultérieurement. À l'étang salé, décès de M. Waro Thierry Philippe, dit T14. Décès de M. Waro Thierry Philippe, dit T14. Décès survenu vendredi 14 août à l'âge de 54 ans. La bénédiction aura lieu en la chapelle du CHU de Saint-Pierre demain. L'inhumation se fera au cimetière de l'étang salé. À Sainte-Marie, décès de Madame Mtsawa Myriam, dite Juliette. Décès de Madame Mtsawa Myriam, dite Juliette. Décès survenu aujourd'hui à l'âge de 93 ans. Le convoi mortuaire sortira du centre funéraire de Bois-Rouge. La bénédiction aura lieu en l'église de Sainte-Marie-Ville demain matin à 11h. L'inhumation se fera au cimetière de Sainte-Marie. À Saint-Denis, décès de Madame Leperlier Maryse Yolène. Décès de Madame Leperlier Maryse Yolène. Décès survenu hier à l'âge de 68 ans. La date, l'heure et le lieu des obsèques vous seront communiqués ultérieurement. À Saint-Gilles-Léo, décès de M. Gardena Philippe André. Décès de M. Gardena Philippe André. Décès survenu aujourd'hui à l'âge de 53 ans. Le convoi mortuaire sortira du 48 chemin Bancoulier à Saint-Gilles-Léo. La date, l'heure et le lieu des obsèques vous seront communiqués ultérieurement. À Saint-Pierre, décès de Madame Amilcaro Émilienne, née Gribouard, dit René-Paul. Décès de Madame Amilcaro Émilienne, née Gribouard, dite René-Paul.
Décès survenu aujourd'hui à l'âge de 80 ans. Le convoi mortuaire sortira du centre funéraire de la ligne Paradis et Saint-Pierre. La bénédiction aura lieu à l'église de Bon Pasteur à la Ravine Blanche à 16h demain après-midi. L'inhumation se fera au cimetière de Saint-Pierre. À Saint-Denis, décès de M. Céus Joseph Sully Gilbert. Décès de M. Céus Joseph Sully Gilbert. Décès survenu hier à l'âge de 70 ans. Le convoi mortuaire sortira du centre funéraire de Prima demain. La bénédiction aura lieu en la chapelle du centre funéraire de Prima à 11h30 demain matin, suivi de la crémation. En métropole et à Belmaine-Saint-Paul. Décès de Madame Louis-Rose Méry, veuve Priolo, dite Méi. Décès de Madame Louis-Rose Méry, veuve Priolo, dite Méi. Décès survenu vendredi 7 août à l'âge de 82 ans. La bénédiction des cendres aura lieu en l'église de Belmaine-Saint-Paul. L'inhumation se fera au cimetière du Guillaume-Saint-Paul. À Saint-Pierre, décès de Madame Bègue, veuve Maillot, Marie-Félicienne. Décès de Madame Bègue, veuve Maillot, Marie-Félicienne. Décès survenu hier à l'âge de 81 ans. Le convoi mortuaire sortira du centre funéraire à l'Inn Paradis où débutera une veillée à partir de 18h ce soir. La bénédiction aura lieu à la paroisse Saint-Dominique de l'Étang Salé à 15h demain. L'inhumation se fera au cimetière de l'Étang Salé. À Saint-Denis, la Bretagne. Décès de Madame Moirot, née Étève, Marie-Renette, dit Madame Marc. Décès de Madame Moirot, née Étève, Marie-Renette, dite Madame Marc. Décès survenu hier à l'âge de 74 ans. Le convoi mortuaire sortira du centre funéraire de Prima demain. La bénédiction aura lieu à l'église de la Bretagne à 14h demain après-midi. L'inhumation se fera au cimetière de Prima.

0: Saint-Leu, décès de Monsieur Turban Joseph. Décès de Monsieur Turban Joseph. Décès survenu aujourd'hui à l'âge de 90 ans. Le convoi mortuaire sortira de son domicile au 27 chemin des Jamblons, Fontaine-Saint-Leu, demain matin. La bénédiction aura lieu en l'église du Colimaçon à 15h demain après-midi. L'inhumation se fera au cimetière de Piton-Saint-Leu. À Saint-André, décès de Monsieur Cadet André Jean-Maurice. Décès de Monsieur Cadet André Jean-Maurice, originaire de la montagne. Décès survenu hier à l'âge de 64 ans. Le convoi mortuaire sortira du centre funéraire de Bois-Rouge, Sainte-Marie, où la veillée débutera à 13h demain après-midi. La date, l'heure et le lieu des obsèques vous seront communiqués ultérieurement. Et au port, décès de Monsieur Tambout Alfred, dit Fredo, ou l'APT. Décès de Monsieur Tambout Alfred, dit Fredo, ou l'APT. Décès survenu aujourd'hui à l'âge de 59 ans. Le convoi mortuaire sortira de la salle des veillées au port demain. La bénédiction aura lieu à l'église de Sainte-Jeanne d'Arc au port à 16h demain après-midi. L'inhumation se fera au cimetière marin du port. Freetom pour tous vos communiqués, avis de décès, un seul numéro, le 0262 41 51 51.
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Concernant les communiqués, l'établissement français du sang, donc pas de communiqué pour demain, effectivement, ça reprendra lundi où vous aurez une collecte prévue au niveau du parvis du Stade de l'Est à Sainte-Clotilde de midi à 17h. Et puis pour mardi, on peut vous le donner d'ores et déjà, mardi 25, ce sera une collecte au niveau de la mairie du Port de 8h à 13h. Et puis vous aurez également une collecte de prévue sur Saint-Gilles-les-Bains au niveau d'Intermarc. De midi à 17h. Et puis voilà, pour toutes vos informations, établissement français du sang, 0262 90 53 92.

0: Radio Freedom, il est 17h, tout de suite le journal de Repin.
1: L'essentiel de l'actualité, c'est avec Arthur Rey. Bonjour Arthur.
2: Bonjour Estelle, bonjour à tous. La Russie poursuit et aggrave le crime de son agression. Sur X, Emmanuel Macron dit toute son horreur après la double frappe russe sur l'Ukraine. 4 personnes sont mortes après des frappes de missiles aujourd'hui, alors qu'hier déjà des attaques de drones sur un centre commercial ont fait au moins 16 morts et 130 blessés. 9 personnes sont portées disparues. Les secours poursuivent leur recherche dans les décombres. Le chef de l'État, qui s'est entretenu par téléphone avec son homologue ukrainien Volodymyr Zelensky, a confirmé l'envoi de nouveaux missiles intercepteurs. Toujours à l'étranger, la victime décédée lors de l'attaque à l'épée dans un lycée suédois hier est une adolescente de 17 ans. 3 autres personnes ont été blessées. L'agresseur, un jeune homme de 18 ans, se trouve actuellement en détention. Ses motivations restent floues. En France, toute aide sera bienvenue. Depuis ses universités d'été de la France insoumise dans la Drôme, Jean-Luc Mélenchon continue ses appels du pied vers les écologistes et les communistes pour soutenir sa candidature en vue de la présidentielle. Ce matin, la députée des Verts, Sandrine Rousseau, a défendu une alliance avec LFI. La chef du parti Marine Tondelier continue d'appeler à une union de la gauche et maintient sa candidature. Il n'est pas le bienvenu, comme de nombreux édiles ces derniers jours. Le maire socialiste de Montpellier, Michael Delafosse, exprime son opposition à la venue de Patrick Bruel dans sa ville. Le chanteur, visé par 32 plaintes pour viol et agression sexuelle et mis en examen dans 4 dossiers, a décidé de maintenir sa tournée des Zéniths prévue à partir du mois d'octobre. Une victoire pour les associations de défense des personnes en situation d'exil. 253, majoritairement sans papiers, ont été mises à l'abri par la ville de Paris après plusieurs jours aux abords d'une mairie du centre-ville parisien. Elles ont provisoirement été transférées vers des gymnases. Certains avaient été évacués il y a plus d'une semaine du camp de fortune du SAMU social. Près de 900 km de bouchons cumulés peu avant midi. Il y a encore du monde sur les routes aujourd'hui. Bison futé, voie rouge sur la moitié ouest du pays dans le sens des retours, avec des difficultés attendues jusqu'en fin de journée. La forêt de Fontainebleau, de nouveau ouverte au public, un mois et demi après l'incendie qui avait ravagé 2000 hectares dans le massif. Les sentiers sont partiellement accessibles depuis ce matin. La mairie dit son soulagement, mais appelle à rester vigilant face aux points chauds. À la Formule 1, après sa victoire sur la course sprint ce midi, George Russell parviendra-t-il à nouveau à sécuriser la pole position? Les qualifications pour le Grand Prix des Pays-Bas démarrent dans une heure. C'est à suivre sur Canal+. Et puis, journée historique pour le badminton français. Alex Lagnier est devenu le premier tricolore à rallier la finale des championnats du monde qui se déroule en Inde. Il disputera son match pour le titre demain. Et c'est également une première. Nous aurons une paire française en finale du double mixte avec la qualification de Delphine Delru et Tom Jiquel.
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2: il est 15h03. Marie-Estelle Dupont et Romain Desarbes vous retrouvent pour Et si on en parlait.
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0: Et je sais pas ce qui se passe dans ce studio. Wendy ne souhaite pas laisser partir Laurine. Laurine, allez pas Laurine. Laurine, ça va.
13: Laurine. Ferme toute, vite.
0: Allez, on doit, ça va pas aller là.
13: Tape la clé, tape toute.
0: Laurine, Laurine.
13: Voilà,
0: écoutez-moi, Laurine. Vous ne partirez pas de ce studio. Vous ne partirez pas de ce studio, Laurine. Non, vous ne partirez pas de ce studio.
13: On a fermé partout. Non. Le portail, il est fermé devant. On a mis, le gardien.
14: Il n'y a plus d'antenne. On va se casser. Voilà.
0: Alors, vous assistez en direct à une prise d'otage.
13: Mais m'y plaisante. À Radio Freedom.
14: Wendy, la volatile, elle est en train de manger.
13: Elle a pleuré tout ça.
0: Elle embrasse le pied Wendy, le pied Laurine. Mais ça se fait pas. La laisse rouge à lèvres sur le basket, Laurine.
13: Elle a laissé des traces.
14: Non, faut rien m'équiper.
0: Mais t'es connu où t'es aimé. Mais à ce point-là. Oh là là, incroyable.
14: Laisse ma mère, mon maté, mon chemin.
13: Ah ouais, on l'a
14: Valérie.
0: Alors.
14: N'aime pas quand ou les lois.
0: Alors après tout ça, ouais, Laurine nous annonce qu'elle sera bien là lundi à l'antenne.
14: Elle reprend l'antenne lundi. Voilà. Ça aura chaleur tropicale.
0: Oh, message à Camille Sud, Laurine sera
13: en fait,
0: bien là ce lundi.
13: On peut lui dire de rester faire chaleur ce soir.
14: Oui, alors, c'est pas légal. Si ça, tu fais rester à moi là.
0: Oui, mais si on dit c'est du bénévolat, mais c'est du plaisir.
13: Oui,
0: c'est du plaisir d'être là, moi. Plaisir
14: de pas. On sait que tu aimes les auditeurs.
13: On t'accompagne.
14: Tu les aimes tellement que tu n'as pas envie de les
0: Elle n'a pas envie de compter ses heures.
14: Les auditeurs l'ont plus compris que ça. Tu vois, quand on a une équipe comme ça, comment on veut, on n'a pas envie de renier l'année d'après. Non, franchement, vous êtes adorables, vous êtes les géniaux et vraiment, donc, Wendy tente de danser à côté.
0: Non, mais là, il veut dire où dit ça, il veut dire où ça va vraiment, en fait.
14: Oui.
13: Non, mais non, parce que nous, la file tape la porte.
0: Le barreau, est-ce que le barreau est taqué, s'il vous plaît?
13: Le barreau est fermé à clé.
0: Fredo Rivière est avec nous.
14: Il doit aller,
13: lui saute portail.
15: De toute façon, c'est moi qui ai la clé.
13: Voilà. Lui saute portail au cas où. T'inquiète pas, Polio.
14: Non, vraiment, on a une super équipe.
16: Moi, je vais me mettre sur le capot de sa voiture, tu vois.
0: Mais Laurine, vous voulez pas aller avec Fredo Rivière ce soir, les Miss, là, nous faire des directs aussi?
13: Mais oui!
14: Laurine, elle va défiler ce soir.
0: Ah là!
14: Non, elle n'est pas catégorie Miss.
0: Suivez Miss Réunion, Laurine sera sur le plateau ce soir. Laurine sera sur le plateau ce soir.
14: Dis Charlotte, c'est pas de Miss. Ah moi les battantes là pour moi. Avec mon rouleau le soir.
0: Suivez.
14: Avec mon petit plat à manger.
0: Suivez ce soir. Vous aurez Laurine sur le plateau ce soir. Auprès des Miss, elle défilera. Vous aurez droit à la robe de mariée. Vous aurez droit à la robe de mariée, à la robe de soirée, robe de bal. Et vous aurez droit au maillot de bain également. Suivez Laurine ce soir, moi je vous le dis.
13: C'est la surprise.
14: La tenue en pyjama, ça les gaillards.
13: Mais ça peut.
0: Bigoudi.
13: On peut défiler.
0: Bigoudi dans les cheveux. Non, je connais ça.
14: Avec un pyjama spécial Freedom. Peut-être. Colombe. Un petit blouse. Pyjama Colombe. Voilà, un petit blouse quoi. Ça vous l'est à l'aise.
0: Écoutez, c'est pour moi, pour le départ de Laurine. Prenez des goodies là-bas, vous donnez à Laurine.
14: Allez, bonne soirée, Zot.
0: Bonne soirée, Laurine. Allez, à la revoyure, à la prochaine.
14: Salut, le Miss, je la raccompagne. Allez-y, madame.
0: Bon, on va vous envoyer quand même un petit truc, même si madame Odd n'est pas là, parce que madame Odd, il revient lundi, je vous rappelle. Mais on envoie quand même le petit starter de madame Odd.
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0: Alors, on vous le disait justement, pas de Madame Mode pour ce week-end, hein, forcément. Mais elle nous revient lundi après ses belles vacances méritées. Elle sera présente lundi et puis vous aurez également sa présence mardi auprès des du personnel de la CAF. Oui, c'est ça, la CAF mardi et puis mercredi vous aurez la MDPH. Donc voilà pour le programme à venir auprès de Madame Mode. Et on a Charlotte qui nous a rejoint, Charlotte Cadet, qui est présidente de l'association
13: déléguée.
0: Présidente déléguée de l'association Vaincre la mucoviscidose à Réunion. Et justement, on l'a entendu il y a quelques instants en fin de publicité, la soirée qui va arriver très rapidement le samedi 29 août.
13: Samedi
0: pouvez-vous nous en parler un petit peu, que ça nous aura dans la soirée?
13: Oui, on fait le point justement, ça tombe bien, merci Bastien. Samedi prochain, moi je vous attends tous du côté du Lagon Bleu. Donc c'est une soirée festive pour l'association Vaincre la mucoviscidose. Donc c'est une action en faveur des enfants et adultes atteints de cette maladie. Je serai présente. Pourquoi? Parce que je suis la déléguée.
0: Forcément. Ceci explique cela.
13: Parce que c'est ma maladie aussi. Mm-hmm. Et on vous attend tous. Hein, ce sera une soirée dès 19h30. Il y aura secteur 410 qui sera présent, qui seront présents puisqu'ils sont quatre. Mm-hmm. Il y aura des bons plats. Je sais pas si vous avez le menu là, Bastien, vous voyez un petit peu ces cinq plats.
0: Ah, moi j'ai des buffets froids, j'ai des buffets chauds, j'ai des desserts à maison, j'ai des apéritifs, des amuse-bouches, tout ce qu'il faut pour passer un bon moment quoi.
13: Voilà, on va vous donner du plaisir musical, mmh, gustatif. Mmh. Et même, on va vous offrir un cadeau parce que...
0: parce que le troisième, j'ai eu peur. j'ai dit, mais jusqu'où on va?
13: C'est quoi? On vous fait plaisir, mais on a des limites quand même.
0: Oui, d'accord.
13: Mais du coup, chaque billet d'entrée, en fait, donnera droit à un tirage au sort exclusif sur la soirée. Et on aura une tombola aussi, en plus.
0: Ouh.
13: Et là, dans la tombola... Eh ben,
0: ah, mais j'ai vu que j'avais des jolis lots en plus de la tombola. Donc, on parlait de voyage, c'est ça? Il y a un voyage à Maurice.
13: Il y a un billet d'avion pour Maurice, aller-retour. Il y a une nuit d'hôtel. Alors, je rectifie parce que du coup, le sponsor, le partenaire, c'est pas une nuit d'hôtel, mais il a doublé du coup. Donc, c'est deux nuits d'hôtel.
0: Ouh ! Eh ben, dis donc, que de bonnes nouvelles,
13: pour
0: quoi.
13: Pour deux personnes. Donc, ça,
0: donc
13: c'est
0: on vous avait annoncé une nuit d'hôtel. Eh ben, non. Ce sera deux nuits.
13: Et ça se peut que c'est plus encore parce que j'ai pas encore vérifié le bon qu'il nous a offert. Mais,
0: allez, une semaine, c'est bon.
13: Peut-être ça.
0: Ah ouais.
13: Ouais. Donc pas mal. Franchement
0: oui, là c'est pas mal.
13: Elle vaut plus que le billet d'avion,
0: c'est vrai effectivement.
13: Il y aura des soins massage signature énergétique à distance, il y a un bon dans une parfumerie. Enfin voilà, il y a 2-3 lots qui sont vraiment très intéressants. Pour 2 €, on peut tenter sa chance. Et puis bah voilà quoi, que dire de plus,
0: les gens qui veulent se procurer du coup un billet, qui veulent acheter, qui veulent venir, comment ça se passe?
13: Il en reste quelques-uns. Il reste plus beaucoup, il reste quelques-uns.
0: Ah, déjà. On vous le dit déjà.
13: Bah, j'annonce la couleur quand même, parce que voilà, n'attendez pas le samedi pour le samedi.
0: Mm-hmm.
13: Je vais vous dire non.
0: Et donc, comment ils font s'ils veulent prendre des places du coup?
13: Ils appellent
0: au numéro donc 06 93 51 88 09
13: par exemple.
0: On peut appeler.
13: Oui.
0: Et si, par miracle, l'appareil Ponazote, et ben vous appelez le 06 93 21 93 57 également. Vous avez la possibilité de joindre et de faire vos pour toute information et puis
13: voilà,
0: pour vos réservations aussi. Mais
13: oui, puisqu'en plus on peut aussi prendre toutes les informations sur le Facebook, hein, Vaincre la mucoviscidose Réunion. Le billet adulte est à 45 et 34 pour enfants.
0: Ok, et les enfants, c'est de 3 à 12 ans, rappelons-nous. Mmh. Hein.
13: Après, bah oui, après, ils mangent un peu plus. Donc
0: après, comment
13: on
0: se fait? Manger, ventre plein, là, non, ça fonctionne pas. Donc, ce sera au Lagon Bleu, ce samedi 29 août, à partir de 19h30, donc au restaurant Lagon Bleu. Il est au 27 chemin Maxime Rivière, à Saint-Pierre.
13: Voilà. La zone Cafrine.
0: Zone de la Cafrine, effectivement. Le rendez-vous est pris, en tout cas, et puis, il reste que quelques places, donc allez-y.
13: Encore un petit peu, mais voilà, soit sur le téléphone,
0: toute celle que tu veux. En tout cas, 06 93 51 88 09 ou le 06 93

0: il va avoir à boire et à manger. Mais si vous voulez consommer de l'alcool, prenez un chauffeur.
1: Avec modération, bien sûr. Et puis, ben oui, c'est vrai qu'il faut prendre ses dispositions pour passer un bon moment et éviter que, voilà, qu'il y ait quoi que ce soit comme incident. Et prenez vos dispositions, comme on le dit.
0: Voilà, il y en a bon peu de auditeurs, de fridomiens, fridomiennes, que la fin de prendre cette billet.
1: Ah, ben, eh ben, on attend que ça, tiens. C'est pour ça qu'on vous donne l'information. C'est pour prendre, faire vos réservations, en tout cas. Et Wendy me dit à l'oreille que je travaille samedi, donc je pourrais pas. Je viens d'apprendre que je serai à Chaleur Tropicale ce samedi-là, donc.
0: Ah, bien.
1: Eh ben, écoutez, quand j'aurai fini, je vous rejoindrai quand j'aurai fini. À minuit, c'est là pour qu'on fait aimer.
0: On fera un direct, on vous fera baver à distance.
1: Aïe, aïe, aïe. Là, comment il est?
0: Allez, travaille un petit peu, travaille un petit peu.
1: Merci beaucoup, Charlotte Cadet, présidente déléguée de l'association, Vaincre la mucoviscidose à Réunion. Et accessoirement, animatrice chez nous, hein, vous le savez. On continue avec vous à l'antenne. On va aller par ici, 0262 99 12 00. Par ici, bonjour. Freedom, bonjour.
2: Bonjour, bonjour.
1: Oui, bonjour.
2: Oh là là.
1: Que ça l'a fait?
2: La paperia.
1: Qu'est-ce que j'ai fait? Oh là là. La j'ai fait paperia. Tout ça, moi.
2: Pardon?
1: J'ai fait tout ça, moi.
2: Mais.
1: Comment ça va?
2: Ça va bien, merci. Non, je voulais faire à Laurine un petit coucou, mais j'ai pas pu.
1: Ah, oh, Laurine est dans le portail là-bas. Okay. Je la vois, là. Laurine! Alors, c'est de la part de qui?
2: Colette.
1: Colette du tampon?
2: Ben, bien sûr.
1: Ah, oh, Colette, comment ça va?
2: Tu m'as pas reconnu.
1: Ah, ben non, j'ai pas reconnu, effectivement. J'étais pas concentré. Donc, Colette qui fait un gros coucou à Laurine si elle nous écoute dans sa voiture actuellement. Alors, elle est en train de passer le portail, là.
2: À tout le monde qui est sur le plateau. Comment on dit, souvent des fois?
1: Oui, c'est ça. Bonjour tout le monde sur le plateau.
2: On dirait que c'est comme la clique, là, non?
1: Ah oui, ben elle a la fine équipe quoi, tous les tarés de voilà. L'équipe de la radio.
2: La clique, on dit la clique.
1: Oui, moi je dis les tarés moi.
2: La clique.
1: Ils ont tous un grain là dans la tête, je sais pas ce qui se passe ici mais.
2: Ben. De toute façon, c'est Freedom. Hein.
1: Exactement. Je pense que pour travailler ici, il faut un peu être fou aussi un peu. Hein.
2: Ah ben bien sûr, c'est pas du monde ça.
1: À part moi. À part moi, tout le monde est un grain ici, m'y trouve.
2: Ben, les auditeurs aussi, ben, moi, on a un grain.
1: Hein? Ah, donc, les auditeurs aussi, on a un grain, alors?
2: Ben, bien sûr.
1: Ah, ben, dernière nouvelle, j'apprends ça.
2: Tu entends parler, genre, des fois, comme on dit n'importe quoi aussi.
1: Ah, ben, moi, je m'étais dit, mais je suis le seul qui est sain d'esprit sur cette radio, quoi.
2: Non. Même moi aussi, des fois, je dis n'importe quoi, hein. Je me reconnais là-dedans, hein.
1: Alors, quelle nouvelle, un petit peu?
2: Ben, pas grand-chose, j'ai été. Assez beau, assez chaud. On dirait qu'on aurait eu la pluie, mais non, pas de pluie, ça va.
1: Mais tout va bien, tout va bien, qu'il se passe bien. Bon week-end en perspective.
2: Oui. Ça se prépare.
1: Quoi de prévu ce week-end?
2: Ben non, pas grand-chose.
1: Tu regardes Miss Réunion ce soir?
2: Écoutez, moi, les déçus, moi, c'est la même, il voulait dire.
1: Mais si vous les déçus, mais passe dessous.
2: Non, comme il y a une candidate dans ma tête, après, je pense à gagne. Alors là,
1: c'est quoi?
2: Comment il y a une candidate que m'y voterait? Bah, après, m'a déçu parce que c'est pas là.
1: Comment ça elle y gagne pas.
2: Eh ben oui, ben.
1: Ah ben, vaut mieux pas Oudzi le numéro parce que comme ça, elle peut gagner si Oudzi après, il gagne pas.
2: Moi, m'y voterait pour tout parce qu'elles sont toutes mignonnes.
1: Ah, ça, c'est la phrase bateau que tout le monde dit.
2: Et
1: c'est pas vrai, ça.
2: Va gagner, hein.
1: Hein?
2: Au final, c'est un peu con parce que pourquoi une seule va gagner et les autres n'aiment pas rien? Enfin. Après, peut-être certaines peuvent faire actrice, tout ça.
1: Oui, ah ben, quand même. Souvent les filles qui participent à ce genre de concours de beauté, par exemple, et ben même si elles ne gagnent pas, en général, elles arrivent à se faire repérer d'une manière ou d'une autre.
2: Oui.
1: Et puis, souvent, ça débouche sur autre chose, au final, quoi. Déjà, c'est une expérience fabuleuse, et puis souvent, ça débouche sur autre chose. On peut être opéré pour mannequinat, ça peut être sur les réseaux, être un peu suivi sur les réseaux, faire des partenariats avec des marques, etc. Ouh là là là là! Hey! Ah, mais là, alors, attendez, je vais interpeller tout de suite Rédo Rivière qui est avec nous là. Écoutez, il s'est absenté quelques petites minutes, vous l'avez entendu il y a quelques instants. Alors, monsieur,

0: Alfredo Rivière s'est absenté quelques minutes et vient d'entrer dans le studio, mesdames et messieurs. Costume, cravate, attention!
1: Wow. C'est...
0: Oh là là là là là!
2: Bonjour, Sébastien, bonjour.
0: Quel bel homme!
2: Alors, ce soir, je dis sapé comme sapé.
0: Comme jamais, j'ai envie
2: jamais,
0: de dire.
2: Comme jamais, alors, mais... bien sûr, ce soir, ça va être l'élection de Miss. Alors, ce sommet, ce 131, comme chaque année, je suis prêt. Je suis prêt pour la soirée, une soirée qui va durer jusqu'à minuit et demi, voire un petit peu plus. Je suis prêt.
0: Ah ben, en tout cas, je vois ça. Vous voyez là un costume cintré de couleur grise à carreaux avec une petite chemise bleue, une petite cravate rouge qui pend. Là, mais c'est la classe à Dallas, quoi.
2: Il faut.
0: J'ai l'impression que vous allez présenter le show de ce soir, carrément, quoi. Donc,
2: après BGR, ça va être moi.
0: Pourquoi pas?
2: Oui. Bon, à tout à l'heure, Sébastien.
0: Ça marche. Merci à tout à l'heure. Oh là là là là, quel beau gosse. Quel beau gosse.
3: Radio.
0: C'est quoi?
3: Il sera à la radio.
0: Il sera, oui, il fera des directs, il sera en direct de l'émission.
3: Nous, on ne voit pas son habit, nous.
0: Ah, ben, peut-être que si tu regardes un petit peu à la télé, peut-être que tu vas voir Ali passer. Vous connaissez, dans les couloirs, des fois, là, il peut trouver un petit passage, mais en tout cas, à la radio, vous l'entendrez, ça, c'est sûr.
3: Ouais, moi, je préfère écouter la radio parce que on entend quand même. Hein. Et peut-être que ça va repasser demain, comme dit le programme, non? L'émission, non?
0: Oui, en général, c'est rediffusé, effectivement, les gros formats, comme ça, en général, c'est rediffusé, oui.
3: Mais après, ben, il y a plus de surprises, parce qu'on sait déjà qui a gagné. Mais bon.
0: Oui, mais après, ça permet quand même de regarder le show, et en général, ils préparent de belles choses, c'est un bel événement, à regarder
3: après,
0: aussi.
3: Après, moi-même, je pourrais donner mon opinion vraiment, dire, ben voilà, c'était elle, ah, ok.
0: Oui, oui, oui. Mais en tout cas, les gens nous ont dit tout à l'heure que la QV 2026, en tout cas, c'est des belles femmes qui se présentent cette année.
3: Ouais, ouais.
0: Un peu comme toutes les années, j'ai envie de dire.
3: Non, parce que déjà pour aller là, il faut pas qu'on ait trop bête, hein, trop couillon, hein.
0: Ben, et c'est ce que je demandais tout à l'heure. Apparemment, les gens disaient que c'est aussi important de bien parler, quoi. C'est pas, il faut juste
3: oui,
0: être belle.
3: Bien sûr,
0: c'est
3: oui,
0: important. On marque des points aussi en parlant bien, quoi, en se présentant bien, tout ça.
3: Mmh. Écoute, Bastien, tout à l'heure, là, pour Laurine.
0: Oui.
3: Justement, qu'est-ce que tu vas me dire sûrement non.
0: C'est quoi?
3: Passe une petite chanson de François de Gaël pour elle.
0: Ah! La zot, tu veux passer une chanson pour Laurine? Laurine a final, elle est plus là, hein?
3: Ah, ben, les autres.
0: D'ailleurs, je voulais dire à Laurine bon vent.
3: Mm-hmm.
0: Mais elle est déjà partie.
3: Elle est partie,
0: elle? Elle est déjà partie, elle est partie. Ah, c'était quelle chanson pour Laurine?
3: On ne s'en va jamais des îles.
0: On ne s'en va. En fait, vous nous faites découvrir toutes les chansons qui parlent des gens qui quittent l'île, quoi.
3: Oui, ben c'est à François de Gaël. Je pense que il a dû faire ça quand il est venu sur l'île de la Réunion. Tu la connais pas.
0: C'est qui chante?
3: François de Gaël.
0: François de Gaël. On ne s'en va jamais de l'île.
3: Des îles.
0: On ne s'en va jamais des îles. Et c'est quoi? C'est un Ilien, lui? Il est de quelle origine, lui?
3: Bon.
0: Connais pas.
3: Je sais pas.
0: D'accord, ok. Bon ben, François de Gaël, effectivement, je connaissais pas ni le chanteur ni la chanson, j'ai l'impression.
3: Moi, je peux découvrir les gens ces chansons-là parce qu'il y en a beaucoup qui savent pas.
0: Bon ben, je glisse un petit chouïa vite fait alors, parce que c'est Laurine, parce que je l'aime bien.
3: Oui. On est bon. Signé Mazotte, hein.
0: On est bon, ben ça marche.
3: Allez.
0: Allez, à bientôt, Colette.
3: Allez, gros bisous.
0: Bye bye, bisous.
3: Bye bye.

0: petite chanson là de François de Gelt. On ne s'en va jamais des îles. On continue avec vous à l'antenne par ici. Une petite histoire, il semblerait. Freedom, allô. Allô.
1: Allô, oui.
0: Oui, Freedom, bonjour.
1: Monsieur.
0: Bonjour.
1: Oui, alors je me prénomme Céline.
0: Oui.
1: Et ce matin, j'avais un grave. Comment dire ça? Une grave histoire. J'habite au centre hébergement à La Chaumière, mais j'ai resté coincée, j'arrivais plus à ouvrir la porte. Donc après, du coup, j'ai téléphoné à la personne qui était à côté, la colocatrice. Et après, je lui ai dit d'essayer de m'aider. Donc, elle n'a pas pu. Et donc, au début, après, donc, j'ai téléphoné à Radio Freedom. C'est là, il y avait un animateur ce matin entre 7h et 8h. Il m'a dit de téléphoner et puis de voir aussi comment, avec les voisins, comment il peut faire pour me secourir en fin de compte.
0: Oui.
1: Parce que la clé restait bloquée depuis 1h du matin, j'en ai fait pipi, donc je ne pouvais pas à 1h du matin. Et donc finalement, c'était à 9h que ma porte était débloquée grâce à un voisin et grâce à Freedom.
0: Ah j'avais bon
1: de, voilà. Et l'idée de dire la colocatrice, tu vois, de dire le voisin qui est en face de venir me secourir.
0: Oui. Voilà. Mais comment ça se fait que vous êtes resté coincé?
1: Grâce à Freedom, grâce, voilà. Et au monsieur aussi qui m'a aidé.
0: Mais il est arrivé d'où, le monsieur?
1: Un centre hébergement, mais j'avais pas un double de clé, en fin de compte. Donc, moi, comme ça, j'ai pas un double de clé. En fin de compte, j'arrivais plus à ouvrir ma porte. Donc, je pouvais pas faire pipi, parce que la toilette est dans le couloir. Donc, depuis 1h du matin, donc je me suis retenue. Et après, c'était la colocatrice qui m'a aidée un petit peu avec le seau et tout, mais je pouvais plus. Et à 9h, franchement, depuis 1h du matin, je dormais plus. Et à
0: 9h, oui, c'est ça, vous avez... Donc, de 1h du matin... 1h du matin jusqu'à 9h, vous êtes resté coincé?
1: Oui, oui, jusqu'à 9h. Grâce à le monsieur et à votre radio, c'est la radio. J'ai téléphoné tout d'un coup, j'ai dit, je vais téléphoner à votre radio. Et c'est l'animateur qui était là entre 7h et 8h.
0: Oui.
1: Il m'a dit, madame, va sonner sur la voisine à côté. Et
0: oui.
1: Donc, moi, comme je ne pouvais pas, mais la colocatrice était à côté, on parlait par la fenêtre. J'ai dit, va chercher de l'aide. Et donc, elle a cherché de l'aide, mais grâce à Freedom et grâce à le monsieur. Qu'il a enfin pu prendre un gros truc là, je sais pas comment ça s'appelle ça. Il a fait péter la porte.
0: Ah, ils ont défoncé la porte carrément?
1: Oui, c'était obligé.
0: Oh là
1: voilà.
0: Là.
1: Et je pense que pour moi, le centre hébergement, il n'y a pas de sécurité. Et heureusement, je ne suis pas malade, je suis diabétique ou quoi que ce soit.
0: Mais vous avez pu le signaler du coup?
1: Ben non, là, il m'a donné rendez-vous que lundi matin. Parce que c'était arrivé hier soir dans la nuit.
0: Oui. Ouais. Heureusement que vous avez eu le réflexe d'appeler la radio.
1: Merci à Freedom. Oui, merci, parce que c'est vous qui m'a sauvé. De dire, mais tu peux pas faire, tu peux pas sortir. Je dis non, je peux pas. Elle dit, écoutez, essaye de dire à la colocatrice d'à côté, de voir le voisin, voisine à côté, ils vont t'aider. Et c'est grâce à Freedom, c'est là le voisin est venu, et avec une heure de temps, c'était avec vraiment difficulté, qu'il a pu ouvrir la porte, il a essayé avec un pince, il n'a pas réussi. Donc après, il a obligé de prendre un truc, il a fait péter la porte carrément. Voilà.
0: Oh là là.
1: Mais non, la porte est ouverte.
0: Voilà. Et vous savez comment il s'appelait, ce monsieur?
1: Non. Mais je me dis, c'est la monsieur, ben, on habite à La Chaumière. C'est un monsieur d'un voisin d'en face. Il était vraiment gentil. Il m'a aidé.
0: Ah ben oui, oui, oui.
1: Au bout d'un temps, il m'a aidé. Mais heureusement, je suis pas, comment dire ça? Je suis pas quelqu'un qui peut, comment dire ça? Tomber malade, que c'est enfermé. Moi, je prends un peu dessus moi-même. Mais j'étais vraiment fatiguée pendant une heure, enfin. C'était pas encore 1h du matin, mais c'était dans les environs.
0: Oui, mais jusqu'à 9h du matin, quoi.
1: J'ai pu me sortir de là, j'étais commencé à me trembler un peu. Là, je me disais, mais comment je vais sortir d'ici? Comment je vais sortir? En plus, j'avais la réunion pour mon fils et j'ai pas pu aller parce que c'était à 8h. Voilà. C'était la réunion d'école qui commence à la rentrée, donc j'ai pas pu partir. Je me dis, monsieur, j'ai vu la France. Je me dis, mais merci à Freedom, parce que c'est Freedom qui m'a dit de dire à la dame de venir me sauver en fin de compte. D'aller voir un voisin, une voisine, voilà. Ça, je tiens à vous remercier, Freedom. Grâce à vous, vous êtes toujours là.
0: Ah ben, avec plaisir, en tout cas, si merci. On peut aider comme ça, là.
1: Vraiment de joie, mon monsieur. Grâce à Freedom, vraiment, Freedom, il sauve beaucoup de gens. Beaucoup, beaucoup, beaucoup. Surtout quand il y en a besoin, vraiment. Et là, je dis, j'ai commencé à paniquer. Heureusement, Freedom était là, j'ai téléphoné à Freedom. Et le monsieur m'a conseillé, madame, essayez de voir avec la voisine si elle peut au moins prendre les voisins, la voisine à côté, de venir me sauver. Et c'est là le gentil monsieur, il est venu, mais je ne sais pas son nom, on ne s'est pas demandé si mon voisin est en face. Et voilà.
0: Ben en tout cas, s'il nous écoute, ce monsieur, on lui tire notre chapeau et puis il peut nous appeler si jamais il souhaite nous appeler.
1: À côté, colocatrice aussi, hein. Elle a vraiment voulu m'aider, et voilà. J'ai dit, je commençais à paniquer depuis 1h du matin, j'avais envie de faire pipi, j'étais paniquée. Et bien, il y a qu'à 9h30, 9h, je commençais à sortir de ma chambre. Imagine si le monsieur qui n'était pas là, comment j'aurais fait? Moi, je pense, c'est pas sécurisé où l'endroit j'habite, alors c'est un centre hébergement, j'ai un seul clé. Un clé placard, un clé de... J'aurais dû faire un deuxième, mais comme c'est pas longtemps que je vais d'emménager, et voilà. Mais grâce à Freedom, merci, merci.
0: Eh bien, en tout cas, heureux que cette histoire se termine bien pour vous.
1: Je suis tellement contente, hein, Freedom, heureusement vous êtes là. Vous sauvez vraiment des vies, hein. Merci.
0: Voilà. Ben, on en est ravis, en tout cas, madame, parce que là, sacrée histoire qui vous est arrivée ce matin, là. Oh là là.
1: Ah oui, mais j'avais envie de faire pipi, je me suis retenue sur moi-même.
0: Mais là, vous êtes retenue depuis 1h jusqu'à 9h, vous avez réussi à vous retenir comme ça?
1: Oui, je me suis retenue. Parce que la toilette, la salle de bain, c'est dans le couloir. Mais quand tu fermes la porte, on peut pas laisser la porte fermée. Mais là, du coup, je vais plus fermer la porte. C'est resté ouvert, je vais pousser, et je dors comme ça.
0: Oui. Mais en tout cas, merci à vous d'avoir appelé, hein, pour remercier.
1: C'est un ami qui m'avait dit téléphone Freedom. Et là, quand j'étais paniquée sur le coup, je n'ai pas pensé vraiment à demander à la femme d'à côté, parce qu'on parle par la fenêtre, d'aller chercher du secours.
0: Oui.
1: Et grâce à Freedom, il m'a dit, ben, madame, dis à la femme de prendre, de dire vraiment au voisin d'à côté de t'aider. Mais c'est grâce à Freedom.
0: Mais c'est Dominique que vous avez eu ce matin, en tout cas, qui vous a donné les bons conseils.
1: Oui, c'est un animateur, je ne sais pas, un transiteur, un huiteur, je ne sais pas trop le nom.
0: Mais si c'était très tôt ce matin, c'était Dominique qui était là, certainement.
1: C'était qui?
0: Dominique.
1: Ah, mais peut-être c'est lui, voilà.
0: Ouais.
1: Mais merci à lui, hein. C'est grâce à lui qui m'a... J'étais vraiment paniquée, tu connais plus comment faut faire. C'est lui qui m'a dit dis à la dame, voilà, ce qui se passe ici. Donc, faut les voisins qui m'aident et les voisins sont venus. Et merci à ce monsieur qui a pu débloquer encore, il a fait avec une pince. Et après, il est obligé de prendre un gros truc, là, je sais pas c'est quoi, et il a fait boum, boum, boum, boum, boum, pour démonter carrément la porte, et la porte est démontée. Et là, je vais pas payer la porte, jamais. Je vais pas payer. J'ai déjà payé mon caution. Je vais pas le payer. C'est eux, ils ont un problème avec la serrure, c'est pas moi. Et ça, c'est un truc privé, ça, c'est la chaumière.
0: Oui. Ben, en tout cas, on vous souhaite en tout cas un très bon week-end, madame, et puis profitez bien maintenant de votre liberté.
1: Bravo, Freedom, continuez comme ça. Je vous aime.
0: Merci beaucoup, madame. Bon week-end.
1: Avec succès, pourtant je suis contente de partager ça avec vous.
0: Bon week-end à vous, madame.
1: Merci, toi, vous êtes
0: Bastien.
1: Bastien, je connais pas trop, je connais plutôt Max. Mais après, c'est vrai, des fois, un coup de tête, j'écoute Freedom, mais pas trop.
0: Oui, merci. Vous en faites pas. En tout cas, on est très content pour vous. Je vous souhaite un très bon week-end, madame.
1: Heureusement, je suis pas malade. Après, j'ai commencé à paniquer, après. À 8h, 9h, je commençais à paniquer.
0: Est-ce qu'on peut comprendre, bien sûr.
1: En plus, c'est un monsieur âgé qui est venu me sauver, hein. C'était pas jeune, hein. Il a juste dit qu'il n'arrivera pas à faire, mais il a arrêté quand même avec la patience. Pendant une demi, il a mis son temps, mais il a réussi. Merci à vous, merci monsieur.
0: Ça marche, madame. Vous êtes une belle soirée. Au revoir.
1: Merci, vous aussi. Au revoir, bonne soirée.
0: Au revoir.
1: Merci.
0: Ah, sacrée histoire, hein, du côté de la chaumière, là, elle était bloquée chez elle, avec les toilettes sur le palier, donc les toilettes dans le couloir, bloquée depuis 1h du matin jusqu'à 9h, avant qu'elle n'appelle Freedom et que Dominique, qui était là ce matin, lui conseille d'appeler le voisinage, et au final, c'est son voisin d'en face qui est venu l'aider et qui a dû casser la porte pour l'aider à sortir. Donc, sacrée histoire pour elle ce matin. On l'a senti un petit peu émue également tout à l'heure. En tout cas, vous souhaitez partager vos histoires, n'hésitez pas. Et puis, si jamais vous avez besoin d'aide, un seul numéro, 0262-99-12-00 ou alors le 41-51-51 si c'est une urgence. Radio Freedom, on continue avec vous. On va aller par ici. Freedom, bonjour. Allô, allô.
2: Salut Bastien.
0: Salut à vous-même.
2: Comment va Monsieur Chaboultou?
0: Eh ben ça va, doucement, doucement.
2: Et on connaît tous ceux-là. Et on ne connaît pas ceux-là, on la connaît ça. le facteur qui est monté.
0: Pirouette.
2: Cacahuète.

0: est arrivée, elle s'est embarquée le jour de l'an.
1: Ah, vous avez bien commencé, après. Ah ouais. Dorine était sur son homme, tu connais pas mal.
0: Ok, dans ma tête, non, mais comme la femme a dit, était pris dans son chambre, je sais pas quoi. Mais m'a appelé les bonnes paroles. Dorine, bon voyage à elle. Ma téléphone, elle était là, là. Mais c'est là qu'on peut pas, là.
1: Ah non, moi, j'ai pas vu, moi.
0: Eh, bassin, toi aussi, hein.
1: Qu'est-ce que ça fait? À moi, si vous mis, ça va?
0: Hein?
1: À moi, si vous mis, ça va?
0: Quel, ça va quoi? Rattends le main?
1: Ben, ou dis Lorini, ça va, ou dis Bastien aussi, hein?
0: Non, mais on va dire Bastien, en haut là, reste même.
1: Reste la même.
0: Reste la même. Même midi, j'ai vu, reste la même. Bastien, ben, juste pour faire un coucou, t'en vas jusqu'à quelle heure là?
1: Ben, jusqu'à 19h.
0: Ah, après qui c'est pour? Ah oui, c'est Charlotte.
1: Après ça, à l'autre, ben.
0: Ben, faut coucou à elle pour son truc de.
1: Ce soirée, où ça va ce soirée, là?
0: Me connais pas. Saint-Pierre, ça.
1: Saint-Pierre, dîner d'ensemble.
0: Ah, bien sûr, pas. Me connais pas. Un petit peu loin pour moi, là.
1: Hein? Ah, où, quel côté, où?
0: Ah, moi, c'est Nîmes, hein.
1: Ça va, un instant, ça. 30 minutes, 40 minutes.
0: Je prends au cas, supposons, là. Ce travail, un peu le soir, vous parlez. C'était demain samedi, ça, non?
1: Samedi, oui. Samedi, oui.
0: Samedi, après, m'envoie. Parce que, comment quoi, le truc, où ça, ça, quel endroit encore?
1: Le restaurant Le Lagon Bleu, à Saint-Pierre.
0: Mais là, tu n'as pas besoin de réservation, rien, ça.
1: Ben, il faut quand même appeler et prendre réservation aussi.
0: Ah, pour ces misérables.
1: Faut prendre billet.
0: La part de Charlotte. Il passe, non?
1: Ah, on vient de la part de Charlotte? Ah, ben, s'il a marché pour vous, il va marcher pour moi aussi, alors. Et vous connaissez quoi? C'est Charlotte même fait l'entrée, donc.
0: Alors, elle me fait passer, non?
1: Je viens de la part de Charlotte. Charlotte va être jolie. C'est un beau technique, ça. Mais là, il t'en prend pas.
0: Non, ben, mais là, dans mon bon, tu sais, Dieu s'appelle, là. Et après, là, comme on le dit, là, comme faut de rivière, excusez-moi de passer le cacalone, hein?
1: Non, bah,
0: comme faut de rivière, l'être comme ça, les tablions bleu, cravate rouge?
1: Non, alors, il y avait un petit costume gris, à carreaux. Une petite chemise bleue dessous avec un cravate rouge.
0: Aïe, aïe, aïe. Le meilleur, là. Excusez-moi, Bastien. Le meilleur, c'est habillé un petit costume couleur volcan, hein.
1: La couleur volcan, ça vous tient ça où?
0: Ah, ben, vous faites, vous faites.
1: Fait faire sur mesure, quoi.
0: Ben, si, hein, c'est couleur volcan, même.
1: Ben, nous va dire, Freedom, prochain coup, fait un costume pour Fouet de Rivière, là.
0: Hein, ça, c'est pour Fouet de Rivière, même ça. Ben, il y a l'histoire de la bannie.
1: Ben, tu gardes volcan, ça.
0: Ben alors, t'as une cravate rouge, passe-pain, une cravate vert, jaune, rouge. Et un point de couleur, ben, volcan, et derrière, un petit flamme, moi.
1: Après, vous connaissez, de moun ça causé, s'ils mettent un flamme derrière, de moun ça déjà une autre feuille.
0: Ben, c'est comme ça.
1: Bon, Vinessa, on doit aller sur la route, allez, bon.
0: Oui, le bon, mon frère.
1: Allez, nous retournons ça.
0: Bonsoir, on me dit le numéro, hein, moi.
1: Hein. Mais bon, alors, numéro 1.
0: Il reste comme ça, mais.
1: Numéro 1, comment il appelle?
0: Ah, je ne sais pas comment.
1: Ah là là, là, Zot, qui ne retient rien que numéro Zot. Il y a un cœur qui bat derrière ce numéro, là.
0: Ah, ben, le numéro 1, il y a Freedom derrière.
1: Allez, nous retrouvons, bonne soirée, oh.
0: Allez, merci, mon frère.
1: Allez, bye. Et on va retrouver tout de suite Harry pour des embouteillages du côté du sud. Harry, bonjour.
2: Oui, bonjour. Ben, moi, je sors de Saint-Joseph et on arrive à Saint-Pierre. Je vois la calvaire est bouchée depuis Saint-Pierre. Ben, je pense que ça devait aller jusqu'à le tampon pour voir ce qui se passe en réalité. Ben.
1: Alors, Saint-Joseph en direction de?
2: Non, nous, je suis de Saint-Pierre sur le tampon.
1: Ah, Saint-Pierre direction le tampon?
2: C'est bouché complètement.
1: Oh là là. Mais pourquoi vous savez pas?
2: Ben, j'en sais rien. C'est pour ça que je vous pose la question, parce que vous avez des informations.
1: Alors, on n'a pas encore les informations, mais ne vous inquiétez pas, les auditeurs savent faire. Donc, on est du côté de Saint-Pierre en direction du tampon, gros embouteillage.
2: Depuis la balance à Saint-Pierre jusqu'à, ben là, je pense qu'on va aller jusqu'au tampon. Hein.
1: Alors.
2: Bouché complètement.
1: Complètement bouché, ça roule pas du tout.
2: Ah oui, ben on roule quoi, on fait quoi, 5 km quoi.
1: Depuis la balance en bas. Ok. Donc là, vous êtes en plein dedans, vous?
2: Ah ouais, moi je suis en plein dedans, oui.
1: Ok, vous savez, vous voyez rien devant, on sait pas pourquoi. Non, on va poser la question aux auditeurs en tout cas.
2: Je vois rien du tout, je sais pas.
1: Eh ben, on va poser la question aux auditeurs, monsieur, restez à l'écoute, comme ça on essaie d'avoir un peu plus d'informations par rapport à ça.
2: Merci beaucoup.
1: Ok, merci à vous. Et puis on a peut-être tout de suite une réponse avec Clément. Clément, bonjour.
3: Oui, bonjour. Moi, je suis de la ligne des bambous. Je viens de passer là au niveau de la 4 voies du tampon, sans Saint-Pierre tampon. En fait, je pense qu'il y a dû avoir un gros accident. Il y a plein de débris de VA. Il y a la direction des routes là qui est en train de nettoyer. C'est pour ça que ça bouchonne, mais il n'y a plus de voitures sur place, rien du tout. Ils sont juste en train de nettoyer les débris de VA.
1: Ah, donc vous avez vu les débris, donc ça veut dire qu'il y a certainement eu un accident. Et là, ils sont en train de débarrasser. Donc on est sur la fin de cet incident-là alors.
3: Au niveau de la station, ouais, c'est ça.
1: Au niveau de la station, l'accident était dans le sens montant ou descendant du coup ?
3: Dans le sens montant, oui, c'est ça.
1: C'est ça, ok. Accident dans le sens montant, donc c'est en train, en cours d'évacuation quoi.
3: Voilà, c'est ça. Il n'y a plus de voiture, rien, mais juste des débris de VA pour l'instant.
1: Avec la direction des routes qui est sur place en train d'évacuer.
3: Voilà.
1: Ok, et eh ben merci beaucoup pour cette information Clément.
3: Oui, bonne soirée.
1: Bonne soirée également, au revoir. Merci. Et cette information qu'on vient d'avoir à l'instant, un embouteillage en cours du côté du sud. On est au niveau de la 4 voies entre Saint-Pierre et le tampon. Saint-Pierre en direction du tampon. D'après nos informations, il semblerait qu'un accident ait eu lieu dans ce secteur. La direction régionale des routes est sur place. Les véhicules ont été évacués. Donc un incident qui est plutôt sur la fin, mais l'embouteillage est toujours en cours. Si vous êtes dans le secteur, soyez extrêmement prudent. Et pour toutes vos informations Radio Guidage, un seul numéro, le 0262 41 51 51. Et puis on va continuer à l'antenne. J'entends Fredo Rivière qui est peut-être déjà avec moi. Fredo, bonjour.
4: Bonsoir.
1: Bonsoir, effectivement.
4: Sébastien. Oui. Bonsoir Sébastien, bonsoir à toutes et à tous. Alors je choisis pour l'élection de Miss Réunion, 12 candidates en liste soit pour une couronne et pour un écharpe. Alors on va parler avec des gens qui sont arrivés de tout. Question son, Sébastien, est-ce que vous m'entendez bien?
1: Alors je vous entends, il y a un petit grésillement, mais je vous entends correctement.
4: Oui, d'accord, on va faire un point déjà. Alors monsieur, bonsoir, pourquoi vous êtes là ce soir?
5: Ma fille se présente, elle est la candidate numéro 6, Élisée Clerville.
4: C'est la première fois qu'elle se présente?
5: Voilà, oui.
4: Vous avez pu discuter avec elle il y a quelques instants?
5: Non, on l'a croisée à... Enfin, si, on l'a croisée à 14h30, juste avant qu'elle vienne sur le théâtre Champfleury pour faire les préparatifs.
4: Elle a quelques sortes de quelle ville?
5: Ben, du tampon, elle a grandi à Saint-Pierre et moi je viens de Saint-Joseph.
4: Vous êtes invité ou bien ce soir vous payez votre place?
5: Chaque candidate a 2 places gratuites.
4: C'est-à-dire que vous ne payez rien ce soir?
5: Enfin, les parents, non.
4: Et les autres qui viennent payent?
5: Les autres, il faut cotiser. Ouais.
4: Oh, les jeunes, combien vous avez payé?
6: 60 euros la place, mais le cocktail n'est pas inclus dedans.
4: Mais pour 60 euros, est-ce que c'est énorme pour un jeune, c'est cher?
6: Moi je trouve que non, après c'est quand même Miss Réunion, c'est la plus grosse élection de l'île et le show il va quand même être incroyable.
4: Donc, l'année dernière c'était à 90.
6: Bah heureusement que c'est 60 euros cette année alors.
4: Vous avez 60 euros, 90. L'année dernière c'était 90. Alors vous êtes venu tout seul en famille?
6: Je suis venu avec mon camarade Rémi.
4: Oui.
6: Moi je suis du tampon, lui il est de Saint-Louis, du coup on a fait la route pour venir voir notre camarade Élisée. C'est la candidate numéro 6.
4: Donc, vous allez la soutenir?
6: Ah bah oui, on va lui donner de la voix et de la force ce soir.
4: Vous allez soutenir quelle candidate ce soir?
7: La numéro 6, comme jamais.
4: C'est un membre de votre famille?
7: Non, mais c'est quelqu'un que j'apprécie beaucoup et de loin que je vois et qui fait partie de notre structure universitaire. Et ça serait pour nous un grand plaisir qu'une étudiante soit élue Miss Réunion ce soir, représenter la Réunion, mais aussi l'université. Donc, ça serait un grand plaisir pour nous qu'elle gagne ce soir.
4: Qu'est-ce qu'il faudrait pour qu'une candidate élue, bien sûr une Miss élue, il faut des critères?
7: Non, il faut être naturel. Il faut être naturel, il faut aimer son île, la culture réunionnaise, aimer le peuple réunionnais, aimer comment avoir une certaine vision du futur, et puis être naturel et simple, tout simplement.
4: Et causer créole.
7: Voilà, la base.
4: La base. Ouais. Merci bien, bonne soirée à vous. Alors, je vais faire... Vous êtes bien la maman? Oui. Alors, votre fille, ce soir, elle va se présenter. Comment vous vous sentez à quelques heures de ce spectacle, de ce show?
8: Ben, je suis très contente, franchement, très contente, très fière, voilà, d'avoir ma fille qui se présente ce soir. Et c'est un rêve pour moi, donc c'est un rêve pour elle aussi, donc franchement, très heureuse.
4: C'est vous qui l'a conseillé de se présenter ou bien c'est elle qui a décidé?
8: Ben, on l'a conseillé, enfin, on lui a conseillé de passer il y a quelques années, mais bon, après, là, je pense qu'elle a eu le déclic cette année, et avec ses amis, tout ça, elle a été poussée, donc voilà, quoi.
4: Et là, vous
8: donc,
4: avez hâte, vous êtes contente et vous avez hâte d'entrer dans le théâtre.
8: Ouais, de voir comment ça se termine, et puis, ben, que la meilleure gagne, hein, voilà.
4: Ce sont vos filles?
8: Ça, c'est ma fille.
4: Alors, ça, votre fille. Vous vous appelez comment? Bonjour, bonsoir.
9: Je m'appelle Elina.
4: Alors, ce soir, pourquoi vous êtes là?
9: Pour soutenir ma soeur, la candidate numéro 6.
4: Vous croyez en elle?
9: J'ai espoir, ouais.
4: Oui, vous avez espoir.
9: Ouais,
4: là, vous avez mis du tampon aussi.
9: Ouais.
4: Ah, bah, d'accord. Merci, bonne soirée. Alors, au fur et à mesure, les gens arrivent ici devant le théâtre Champfleury pour l'élection de Miss Réunion qui aura lieu tout à l'heure vers 20h. Alors, il y a des gens qui viennent de Saint-Pierre, il y a des gens qui viennent du tampon. Monsieur, bonsoir, quel que tu viens.
10: Bonsoir, je viens du tampon.
4: Est-ce que vous êtes, pourquoi vous êtes là ce soir?
10: Eh bien, je suis là pour soutenir ma fille qui se présente à l'élection et qui porte le numéro 9. C'est Manon Grondin, la candidate du tampon.
4: Voilà, le tampon d'enfant, parce que là je viens de parler, il y a une candidate du tampon aussi.
10: Tout à fait. On est quatre, il y a quatre candidates du tampon ce soir et donc on est bien représenté le sud. Voilà.
4: Le sud est bien représenté.
10: Exactement.
4: Quels sont les critères pour que Miss. Pour représenter la Réunion, il faut avoir des critères, il faut savoir parler. Comment?
10: Eh bien écoutez, pour moi, c'est la bienveillance, l'éloquence, la beauté autant intérieure qu'à l'extérieur. Et représenter vraiment les valeurs de l'île avec son authenticité la plus grande, quoi. Voilà.
4: Vous êtes invité en tant que parent, on vous invite ou bien vous payez votre entrée là?
10: Alors, en tant que parent, nous sommes invités. Et après, nous avons un certain nombre de billets par candidate qui sont payants.
4: Ah ouais. Voilà. Et vous connaissez combien on va payer?
10: Alors là, à peu près 60 euros, je crois.
4: Ce que le jeune homme me disait tout à l'heure, 60.
10: C'est ça.
4: Alors l'année dernière, c'était 90, cette année, c'est 60. Je vais demander à M. Patel tout à l'heure. Merci bien, bonne soirée. J'espère
10: je vous en prie.
4: Que nous nous verrons tout à l'heure.
10: Avec plaisir.
4: Alors la maman, elle est où?
11: Moi, c'est moi la maman.
4: C'est vous la maman. Alors comment vous vous sentez à 2 heures du spectacle?
11: Fière et pressée de retrouver ma fille.
4: Vous l'avez pas vue depuis quand?
11: 15 jours.
4: 15 jours sans voir votre fille?
11: Oui. Enfin, on la voit par visio, mais on l'a pas encore vue. On l'a pas encore serrée dans nos bras.
4: Ça demande une grande préparation. Il faut faire des sacrifices, alors.
11: Oui, mais c'est elle a voulu faire ça et c'est une bonne chose pour elle. Une bonne démarche.
4: C'est elle qui a décidé, mais elle veut l'encourager elle-même. Elle a voulu.
11: Oui, elle a voulu.
4: Elle a voulu.
11: C'est quelqu'un de très timide et je pense que ce parcours-là, ça va l'aider dans ses études.
4: Merci bien, madame. Bonne soirée.
11: Merci.
4: On va se retrouver tout à l'heure. Alors, je vais m'approcher un peu plus loin, c'est-à-dire vers l'entrée. Alors, les gens commencent à arriver ici. Hein. Je vois, il y a pas mal de monde sur le parking. Puis, il y a des gens qui sont arrivés. Alors, monsieur, bonsoir. Vous venez du sud aussi, vous?
12: Oui, tout à fait.
4: Vous soutenez une candidate?
12: Bien sûr, je soutiens ma fille, la numéro 11.
4: La numéro 11, elle vient d'où?
12: Elle vient de Saint-Pierre.
4: C'est la première fois qu'elle présente une élection?
12: C'est la deuxième, puisqu'elle était aussi au concours de mannequinat top modèle Réunion. Et puis là, elle se présente à l'élection de Miss Réunion et j'espère qu'elle aura une issue positive.
4: Comment une Miss peut représenter la Réunion? Est-ce qu'il faut des critères?
12: Mais écoutez, représenter la Réunion, c'est déjà un carrefour de culture. Elle incarne véritablement cela, puisque c'est une jeune afro-réunionnaise avec une chevelure assez remarquable. Et j'espère que les gens retiendront ce métissage qui est très bien portant sur elle. Voilà.
4: Justement, la maman est à côté. Bonsoir, madame. Si vous même dites un petit mot. Alors, vous êtes afro-africaine. Non, si votre mari vient dire vous êtes afro-africaine. Vous n'êtes pas la maman? Non, pas du tout. Parce que vous êtes une africaine.
13: Je suis antillaise martiniquaise.
4: Ah, voilà. D'accord, merci bien, bonne soirée. Alors, vous m'entendez toujours, alors le temps que je m'approche un peu ici. Là.
14: Oui, bien sûr, oui.
4: Parce que des invités sont déjà arrivés. Bonsoir mesdames, Fredo Rivière, nous sommes en direct de la Radio Freedom. Pourquoi êtes-vous là ce soir?
15: Pour soutenir le comité Miss Réunion, je viens de la métropole, la région Centre-Val-de-Loire.
4: Vous êtes spécialement venu pour ça? Bien, vous êtes en vacances chez la famille, chez des amis?
15: Non, du tout. Je viens tous les ans soutenir Aziz Patel pour son comité.
4: Ah, vous le connaissez très bien, c'est un ami?
15: Alors, moi j'ai un comité en France et tous les ans j'ai un représentant de l'île de la Réunion à mon élection.
4: Vous organisez des élections de Miss Mamie, des jeunes filles? Comment ça se passe chez vous? Non, même pas.
15: Alors, j'organise une élection avec, des jeunes filles de la région Berry, la région du Berry. Alors moi, je regarde plus le côté beauté intérieure, évidemment le côté physique, mais beaucoup plus le côté intérieur. Une Miss, faut qu'elle soit belle de l'intérieur aussi, c'est très important.
14: Est-ce qu'il y a des Rionnaises qui se présentent lorsque vous faites des concours?
15: Non, j'ai pas cette chance.
14: Pas cette chance. Vous, madame, pourquoi vous êtes là ce soir?
16: Moi, je suis venue pour accompagner mon amie. À chaque fois qu'elle vient, eh ben, j'ai toujours de la chance de venir à l'élection au Miss et je suis très heureuse.
14: Alors, vous payez votre entrée ce soir, bien on vous a ouvert.
16: C'est peut-être un secret.
14: Vous ne voulez pas dire que vous avez payé?
16: Voilà.
14: Parce qu'il y a des gymnases, là, ils ont payé 60 euros.
16: Oui, c'est le prix.
14: L'année dernière, c'était 90, madame.
15: Ça a baissé?
14: Ça baissait, on dirait, je vais demander à M. Patel tout à l'heure, mais 60 euros ce soir. Et c'était 90 l'année dernière.
15: C'est un prix d'amis.
14: Oui, il me semble que oui. Alors, jeune fille, vous êtes là pourquoi, vous?
17: Pareil, pour accompagner une amie à Miss Réunion.
14: Alors, pour assister à ce show, à cette élection ce soir, il faut être bien sapé comme vous l'êtes, vous.
17: Oui.
14: Oui.
17: On fait honneur.
14: La casse l'or moi, comme dit en créole. Madame, vous aussi, vous cassez-leur moi?
16: Ah oui, ben
14: parce
16: oui.
14: Que vous êtes belle, vous avez mis une belle robe ce soir.
16: Ah oui, ben j'aime bien être belle aussi, hein, de toute façon.
14: Ah ben ça se voit, hein, ça se voit. Madame, vous avez entendu ça, Sébastien? Ouais.
1: J'ai entendu, oui.
14: Ah, cette dame, elle est bien sapée. Hein.
1: Casse-leur moi. Ouais.
14: La casse-leur moi, mignon, moi. Ma casse-leur moi, la fenêtre de la pantoute, mais elle a la casse les tiroirs tout avec. Elle aussi, elle est bien sapée. Il y a des jeunes hommes aussi qui sont bien sapés. Bonsoir.
18: Bonsoir.
14: Nous sommes en direct sur la Radio Freedom. Pourquoi vous êtes là ce soir?
18: Ben, pour voir l'élection de Miss Réunion, notamment connaître qui sera la nouvelle ambassadrice de notre île.
14: Vous n'avez personne de votre famille qui se présente ce soir?
18: Non, pas du tout. Je suis invité par la directrice artistique, donc Laura Treves, qui est une amie à moi. Et donc, du coup, je profite pour assister à ce show.
14: C'est une première pour vous, bien les années précédentes, vous étiez là?
18: Non, c'est une première pour moi. C'est une première pour vous. Exactement, ouais.
14: Quelles sont les qualités qu'il faudrait qu'une Missel là pour représenter l'île?
18: Ben, il faut qu'elle soit une belle ambassadrice, bien évidemment. Hein. Donc il y a des critères de beauté, mais il n'y a pas que les critères de beauté. Hein. Il y a aussi une tête bien faite. Donc
14: l'allocution,
18: une tête bien faite pour pouvoir représenter l'île dans toute sa diversité, notamment dans les plus hautes représentations. Donc et pour cela, il faut avoir une belle élocution et il faut être assez intelligente et en plus être belle.
14: Est-ce qu'il faut qu'elle sache faire un saucisse, par exemple?
18: Oui, bien sûr. Enfin, il faut qu'elle soit vraiment dans cette identité rayonnaise qui est pluriculturelle. Donc, il faut lui connaître Rougaï saucisse, il connaît Kabri Massalé, tout ça là. Voilà. C'est tout ça là, il faut lui connaître aussi pour qu'elle fait la promotion de notre île.
14: Voilà. Merci bien. Bonne soirée.
18: Merci.
14: Bonne soirée. Alors, le temps que je m'approche encore, j'ai encore quelques minutes avant 18h. Sébastien, je continue déjà à marcher. Les gens.
1: C'est ça, beaucoup d'invités et de familles au final des candidats qui sont arrivés tôt.
14: Beaucoup de monde ce soir par rapport à l'année dernière, je trouve, il y a plus. Alors, bonsoir, ça va?
19: Bonsoir, très bien.
14: Vous appelez comment?
19: Amélina Beleza.
14: Vous étiez là l'année dernière, vous?
19: Exactement, j'étais là l'année dernière.
14: Vous avez fait une photo avec moi, il me semble.
19: Oui, exactement.
14: Et puis ce soir, elle s'est mise à 131, mais elle a changé
19: de look.
14: De look.
19: Ce soir, c'est paillette.
14: Ah, pour être paillette, vous êtes paillette vraiment ce soir-là?
19: Dans
14: la tête aux pieds.
19: Exactement.
14: Et à chaque année, vous venez?
19: À chaque année, je viens.
14: Est-ce que ce soir, vous avez une préférée? Vous avez fait une idée? Vous avez un numéro déjà en tête?
19: Alors, pour moi, toutes candidates méritent de gagner un titre. Elles ont toutes leurs chances de gagner ce soir et on verra celle qui brillera le plus.
14: D'accord.
19: Tout simplement.
14: Merci.
19: Merci. Alors, à vous.
14: Madame, la maman, de toute façon, chaque année, la maman me refait causer. À chaque année, elle n'a pas envie de causer. Mais par contre, elle y fait le moment avec sa fille. Elle fait moi des photos. Alors, vous êtes le compagnon?
20: Non, le papa.
14: Un membre de le papa? C'est votre fille?
20: Oui,
14: bah oui. Ah, oui, ça se voit, ça ressemble. La maman aussi, bien sûr, la couleur de peau, je voulais dire tout ça. Alors, c'est important pour vous d'être là ce soir?
20: Oui, c'est important, hein. C'est une grande élection, donc il y a du beau monde aussi en plus, donc c'est...
14: Il paraît que cette année, les 12 candidates, elles sont plus belles que les candidates de l'année précédente, de l'année dernière.
20: Faut pas dire ça.
14: Elles sont toutes belles,
20: même les années précédentes, elles étaient bien aussi.
14: Hein.
20: Ouais. Nous, à La Réunion, on a la chance d'avoir de belles femmes.
14: Est-ce que vous avez fait une idée? Est-ce que vous avez déjà un numéro en tête? Est-ce que vous avez une candidate ou même pas? Ou bien vous allez attendre un peu pour...
20: J'ai 3 candidates en tête, mais je ne me rappelle plus des numéros, donc ça tombe bien.
14: Alors monsieur, lui...
20: J'ai le visage, mais pas les numéros.
14: Il a carrément oublié les numéros, lui. Alors, mais il ne veut pas me dire, bien sûr. Alors là, je m'approche encore un peu des mesdemoiselles. Bonsoir. Dites-moi pourquoi vous êtes là ce soir. Nous sommes en direct sur Radio Freedom.
21: C'est pour encourager les écarvilles de la numéro 6.
14: Ah. Vous êtes rêvé de bonheur, vous, hein?
21: Oui.
14: Vous venez du tampon aussi?
21: Non, de Saint-Pierre.
14: Saint-Pierre. Merci. Vous aussi?
21: Oui, je viens de Saint-Pierre aussi.
14: Vous allez soutenir qui?
21: La numéro 6, Élisée.
14: Vous avez emmené votre petite pancarte ou quelque chose comme ça, non?
21: Non, malheureusement, non.
14: Vous
21: on va faire comme ça.
14: Vous allez crier?
21: numéro 6 à fond la caisse.
14: C'est la première fois que vous assistez ou bien l'année dernière vous étiez là?
21: Non, c'est la première fois.
14: Première fois. Vous, mademoiselle, vous aussi?
21: Ah oui, je suis là aussi pour la numéro 6.
14: Comment ça se fait? Vous êtes belle, vous vous êtes pas présentée?
21: Ah, mais je suis pas assez grande et on n'a pas la beauté des Miss non plus. Parce que là, cette année, elles sont toutes très belles.
14: Vous vous présentez pas parce que vous êtes trop petite? Parce qu'il faut 1m72, je ne sais même plus combien. Mais vous n'avez pas envie de présenter?
21: Non plus, non.
14: Vous êtes encore jeune, vous aussi, vous êtes encore jeune?
21: Oui, je suis encore jeune.
14: Voilà. Et ce soir, pas mal de personnes qui sont arrivées ici. Alors, le temps de vous rendre l'antenne, parce qu'il va bientôt 18h, d'ici 5 minutes. Merci, mademoiselle. Alors, monsieur, bonsoir. Pourquoi vous êtes là ce soir?
0: Ben, c'est pour ma fille.
14: Votre fille, numéro combien? Elle porte le numéro?
0: La numéro 10.
14: La numéro 10.
0: Voilà, c'est ça.
14: C'est une première fois, elle se présente bien.
0: Ah, oui, c'est la première fois. Oui.
14: Ouais. Vous y croyez?
0: Elle a commencé par, l'élection Miss Pendecaf. En 2000, c'était quand depuis Miss Pendecaf? C'était quand? Il y a 2 ans. Et là, elle a tenté Miss Réunion.
14: Vous y croyez?
0: Oui, ben, elle a sa chance. Hein, elle a sa chance. Bien sûr, on y croit, oui. On y croit. Qu'elle pourrait être la Miss Réunion de cette année, ouais.
14: C'est elle qui a pris la décision de se présenter ou bien c'est vous qui avez quoi dit bon, présente-toi?
0: Elle avait envie de se présenter. En fait, elle a eu son master et c'était justement avant de s'engager dans... Elle a eu sa licence, pardon. Et avant de s'engager dans son master, ben, elle a dit, allez, on va tenter cette année l'élection de Miss Réunion. Et voilà. Donc là, elle a fait 2 mois... Ben avec le comité, ben on verra ce que ça va donner ce soir.
14: Vous venez du sud aussi?
0: Oui, ouais, du sud. Ouais.
14: Saint-Pierre, ça, Tampon?
0: Tampon,
14: ah, c'est vrai, voilà. Merci bien. Et puis, bonne soirée.
0: Merci.
14: Alors, Tampon, ce soir, c'est vrai, depuis que je suis là.
1: Ah oui, que tamponné ce soir.
14: Ah non, le sud, le grand sud est bien représenté ce
1: Les
14: soir.
1: Plus belles femmes viendraient de Tampon?
14: Non, Sébastien, je veux vous dire quelque chose. Je crois qu'à Saint-Joseph, nous avions déjà eu 6 Miss France. Réunion, pardon. 6 Miss Réunion. Paraît-il que les plus belles filles de la Réunion se trouvent dans le sud?
1: Oh là là là là!
14: Bien, mais il y a Saint-Joseph aussi!
1: Ah, ça a fait un débat cette histoire-là!
14: Ah ben oui, et puis après, si tu veux une jolie Catherine, ben c'est le port! Jolie Catherine, le port! Jolie Malbarès, Saint-André! On connaît! Mais les plus belles filles, ça se trouve dans le sud! Sud Sauvage, Saint-Philippe, Saint-Pierre, tout ça, petite île, il y a des jolies filles là-bas aussi! Alors, je vais vous rendre l'antenne d'ici. Je reviendrai après le journal, après le repas.
1: Ok, ben ça marche, on fait comme
14: à
1: ça.
14: Tout à l'heure, merci.
1: À tout à l'heure. Merci. Ah là là, Fredo Rivière s'est prononcé, il a dit les plus belles femmes sont dans le sud. Ah bon, mais je savais pas moi. Vous voulez réagir à 02 62 99 12 00 avec plaisir. Et puis voilà cette information que vous avez ce soir, l'élection de Miss Réunion qui se déroulera aux alentours de 20h 30 si je ne me trompe, si je ne m'abuse. Et puis vous avez Fredo Rivière sur place pour vous faire vivre cet événement en direct sur Freedom. Donc voilà, c'était des informations à suivre avec nous en direct. Et puis vous avez une clé qui a été trouvée, trouvé une clé de Mercedes qui a été trouvée sur la piste de vélo de la possession à Saint-Denis, entre la possession et Saint-Denis. Donc voilà, des clés de Mercedes qui ont été retrouvées. Si jamais ces clés vous appartiennent, vous avez un véhicule Mercedes, 06 93 85 12 40, 06 93 85 12 40 pour des clés qui ont été retrouvées, clés de Mercedes sur la piste de vélo entre la possession et Saint-Denis. Dans quelques instants, vous allez avoir le journal, le flash du journal d'information avec Europe 1. Et puis, est-ce qu'on a le temps pour un petit appel rapidement, très vite? Radio Freedom, bonsoir.
2: Où c'est là?
1: Où c'est là?
2: Où ça coupe, même aux enfants?
1: Comment il est? Ah ben oui, bon, rappelle-moi des dernières minutes comme ça. Rappelle-moi après 18h, quand on a fini 18h, ouais, après, rappelle.
2: Elle est bon,
1: non, ou bien sinon on nous fait mieux encore que ça.
2: Oui.
1: Ça veut dire qu'on reste en ligne direct.
2: Ben elle est bon, moi.
1: Et après, comme il a fini le journal, je t'apprends, quoi.
2: Non, moi.
1: Ben non, dis pas ça comme ça.
2: Ah, disons-moi les femmes.
1: Donc on vous naît à la terre. Ah.
2: Où c'est là?
1: Ben, sinon ça, on est en forme.
2: Ben moi elle est la même, 440 est dans la place.
1: Moi elle est la même, ça, il fait là ça, Rastaman.
2: Ben, après, moi, après.
1: Ouais, ben, les bons, ben, reste en ligne après 18h, d'un instant, mi regarde, voilà. Vous avez un sujet pour aborder ou ça parle à moi que vous avez mis Réunion?
3: Non, la dit dans le sud des plus jolies femmes.
1: Ah, là, ça a fait l'œuvre, alors.
3: Ah, ok.
1: Eh, ça a fait l'œuvre, de te lire la chapatée, tu t'as dit, t'es fou, m'appel.
3: Ah, pour ça, me l'a bon, on dit tout de suite, ça. Hein. Moi, les camarades, mon taximan, ambulancier.
1: Oui.
3: Nous, les, à peu près, même âge, à 5-6 ans de différence. Là, tiens, moi, dans l'époque, quand ça dansait, et moi, de basse balle, Saint-Philippe, là.
1: Oui.
3: Quand tu danses avec une jolie tantine blanche, un petit peu yeux verts, bleu, quelle.
1: Ah là là, comment tantine, yeux verts, tout ça là.
3: Et moi, là, j'ai la main qui est dire.
1: Ah, mais raconte-moi ça d'être cette histoire, alors, le bon?
3: Par contre,
1: ça. Allez, bouge pas le bateau. Tout de suite, le journal avec Europe 1.
5: C'est avec Arthur Rey. Bonjour Arthur.
22: Bonjour Estelle, bonjour à tous. Deux premiers affrontements sur fond de campagne présidentielle depuis Mayotte, où il est en visite. Édouard Philippe a appelé Jean-Luc Mélenchon à venir constater, je cite, la crise migratoire dans le département. Le leader des Insoumis avait critiqué les promesses du candidat Horizon hier et a appelé aujourd'hui son adversaire à éviter la démagogie, privilégiant sur ce sujet le dialogue avec les Comores. Le leader de la France Insoumise qui continue à faire des appels du pied aux écologistes et communistes, toute aide sera bienvenue, a-t-il affirmé sur X, alors que les candidatures à gauche se multiplient, avec notamment celle annoncée du chef de file de Place Publique, Raphaël Glucksmann, demain soir. Après une rencontre hier avec le collectif des victimes, Joël Squarneck, Gérald Darmanin réaffirme être favorable à rendre les crimes qui touchent les enfants imprescriptibles. Le garde des Sceaux s'est aussi dit en faveur d'une augmentation de la durée d'une peine s'il y a sérialité de viol. Des annonces quelques jours après l'ouverture d'une information judiciaire contre l'ex-chirurgien pour 10 nouveaux viols et 40 agressions sexuelles. Un nouveau maire s'oppose à la venue de Patrick Bruel dans sa ville. Il n'est pas le bienvenu, affirme Michael Delafosse, édile de Montpellier. Le chanteur doit démarrer sa tournée anniversaire le 2 octobre prochain, tournée qu'il a finalement décidé de maintenir alors qu'il est visé par 32 plaintes pour viol et agressions sexuelles et même mise en examen dans 4 dossiers. De nouveaux missiles intercepteurs vont être envoyés en Ukraine, annonce faite sur X par Emmanuel Macron. Le chef de l'État s'est entretenu avec son homologue ukrainien Volodymyr Zelensky au lendemain de frappes russes et d'une offensive aux drones sur un centre commercial ukrainien qui a fait au moins 16 morts et 130 blessés. C'est dans ce contexte que la coalition des volontaires pour l'Ukraine, qui rassemble les pays soutenant Kiev, se réunira lundi à la mi-journée et sera coprésidée par Emmanuel Macron ainsi que le chancelier allemand Friedrich Merz et pour la première fois le nouveau premier ministre britannique Andy Burnham. Dans l'affaire des 40 000 préservatifs non conformes vendus en France, Stéphanie Rist appelle par prévention les consommateurs à aller se faire dépister. La ministre de la Santé assure néanmoins qu'à ce jour, aucun signalement sanitaire lié à ces préservatifs n'a été rapporté. Jogger et féru d'escalade sont de retour dans la forêt de Fontainebleau, plus d'un mois après l'incendie qui avait ravagé un 10% de sa surface. Le massif est depuis ce matin partiellement accessible. Les visiteurs sont toutefois appelés à la prudence. Il est toujours interdit de fumer et d'allumer un barbecue sur place. Et puis Tadej Pogacar veut entrer un peu plus dans la légende du cyclisme. Le quintuple vainqueur du Tour de France se lance aujourd'hui à l'assaut de la Vuelta, le Tour d'Espagne, la seule grande course qui manque encore au palmarès du Slovène. Les coureurs démarrent aujourd'hui par un contre-la-montre à Monaco.

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0: une bonne heure à passer ensemble, 18h06 ici à La Réunion, et t'es toujours Bastien avec vous, pour vous c'est la vie à Barmaille, et on va continuer avec vos appels. Juste avant, on va faire un petit rappel justement de ce qui se passe. Vous avez un week-end de beauté, de solidarité et de santé qui se déroule sur Freedom ce week-end. Donc vous avez les événements de, donc par exemple ce soir, l'élection de Miss Réunion au théâtre Champfleury. Vous avez Fredo Rivière que vous avez entendu tout à l'heure, qui sera en direct pour vous faire vivre cet événement ce soir. Vous avez également ce dimanche prévu la marche de la mutualité avec plus de 3600 participants qui sont attendus du côté de la Saline-les-Bains. Au programme, des parcours de 2 à 12 km pour des niveaux, des animations, des niveaux différents, des animations, un focus sur la respiration. Et puis vous apprendrez ce que c'est la marche afghane également. Donc voilà, un événement qui se déroulera à partir de 8h30 du côté de la Saline-les-Bains. Et puis vous avez également ce dimanche du côté du circuit Félix Guichard à Sainte-Anne, de 13h à 18h, des baptêmes pour les personnes en situation de handicap organisés par Erwan. Et du coup ce sera la marraine Morgane Partal et le parrain Laurent Robert. Morgane Partal qui pourra vous faire vivre aux gens qui sont en situation de handicap des baptêmes dans son véhicule, hein, véhicule de rallye. Donc voilà, des moments à vivre pour ce week-end. Ce sera ce dimanche du côté du circuit Félix Guichard. Et puis vous aurez Francky et Héloïse qui feront des directs également sur place. Donc voilà pour les informations de ce week-end. Et puis on retourne avec vous. J'étais avec JB de Saint-André là qui voulait parler de ce qu'il pensait des femmes les plus belles de La Réunion. JB.
1: Oui.
0: Oui.
1: Oh t'es ben, ou t'es bien, t'es bien, ou cause bien.
0: Ah, t'es là, comment ça?
1: Oh t'es ben, ou t'es ben, m'y vend le petit caf mal bas Saint-André. Ah ben, et moi le galéné, ah ben, ou t'es.
0: Oh, moi ben, là, fini au littoral, sinon ça m'était d'as, ou t'es galé.
1: Non, pas où, revenons à nos moutons.
0: Alors, dis-moi quoi?
1: En fin de compte, pour pas émouler certaines personnes à terre, partout la Réunion, on a des jolies filles.
0: Ah, c'est ça que tu veux entendre.
1: Vous comprenez? Non, ben, moi, les créoles, il ne faut pas m'y rabattre le créole.
0: Exactement ça, oui.
1: Partout la Réunion, on a des jolies filles. Comme il dit, on a des jolies filles. Après, on a, nous peut dire ça par catégorie. On a les métis malbarèzes créoles. On a la Saint-André. Ou n'en a Saint-Paul, ou n'en a Saint-Pierre, ou n'en a Saint-Louis.
0: Mais ben, ne dis pas à tout, n'en a toute qualité.
1: Oui, mais Sainte-Marie aussi, mais oui, Sainte-Marie. Hein, quand ou quoi ça, quand ou quoi ça. Quand il arrive au mois de janvier, il y a la grande cérémonie, et moi, de marche, je le veux, là. Quand ou, et moi, ben, il y a en Sahari. Ben, c'est vraiment une perle, quoi.
0: Ah, à où ça va garder des cérémonies, rien que vous forme.
1: Non, moi, c'est mal bas aussi, moi, c'est mal bas.
0: Un peu médelé.
1: Mais quand on entend, la cloche, il sonne, ding, ding, ding, ding.
0: Ah, ouais, non.
1: André, mon collègue, il a dit, moi, je suis dans.
0: Ah, ouais, non. Et à quoi, ben, il dit, ben, forme, le sud est plus joli.
1: Oh, non, comme lui, j'ai dit, après, il y en a, quel côté, où regarde, si on regarde des yeux droits, si on regarde des yeux gauches. Imagine où il reste, où il y a 15 jours pour qu'elle manque.
0: Ah, pas mauvais ça.
1: Mais ben,
0: donc, toutes les femmes de la Réunion sont belles alors.
1: Toutes les femmes de la Réunion sont belles. Mais là, après là, aujourd'hui, nous arrivons dans. Mais il va dire ça comme ça, une variation des gens et. Les filles comme dans le temps, dans les années 70 et 80, quoi.
0: Mm-hmm.
1: Aujourd'hui, à l'époque ancienne, comme il y a tout à l'heure, mon camarade a 70 ans. Et il gagne 70 ans aujourd'hui. La démocratie qui s'est dansée, et moi, je ne sais pas, c'est un terrible.
0: Oui. HB, attends, un petit coup, mais ça va, un petit coup, Fredo Rivière, vite fait, qu'il est sur la place là-bas pour l'élection, mais il vient tout de suite. Hein?
1: C'est bon.
0: C'est bon. Alors, on est avec Fredo Rivière qui est de retour du côté du théâtre Champfleury ce soir pour l'élection de Miss Réunion. Fredo Rivière, bonsoir, rebonsoir.
2: Oui. Ah oui, rebonsoir, bien sûr, c'est le vagis ce soir, soirée.
0: Ah, on vous entend pas.
2: Alors, je suis avec madame. Madame, bonsoir, pourquoi vous êtes là ce soir?
3: Pour assister à l'élection de ma fille. Quel numéro ?
4: Numéro 5.
3: Elle vient de discuter avec vous. Comment elle se trouve ? Dans quel état d'esprit est-elle ?
4: Ça va, elle est détendue, plus détendue maintenant. Elle a fait une petite répétition de son discours de ce soir. C'est très bien.
3: C'est vous qui lui avez conseillé de se présenter ou bien elle s'est décidée elle-même ?
4: Ah non, elle-même. Mais... Ah non, non, pas moi.
3: Là, vous venez de quel endroit ?
4: Du sud, petite île.
3: C'est incroyable. Petite île, Saint-Pierre, le tampon.
4: Oui.
3: Le sud est toujours bien représenté.
4: Oui,
3: hein.
4: Cette année, il est très bien représenté.
3: Et les candidats, les 12 candidats, comment vous trouvez
4: elles sont très jolies. Elles sont très jolies et elles sont vraiment sympathiques, elles sont adorables. C'est vraiment un bon cru cette année.
3: Quel critère pour une mise pour représenter l'île ? Qu'est-ce qu'il faut qu'elle...
4: L'authenticité et qu'elle reste elle-même et puis qu'elle défende les valeurs de la Réunion.
3: Alors vous êtes venu en famille ?
4: En famille, oui.
3: La mamie ici
4: avec
3: est là ?
4: La mamie, avec oui. Des amis, le papa, le frère, mais je ne sais pas où ils sont, ils doivent être là.
3: Il y a des gens qui disent à chaque année que cette élection, on sait d'avance qui va la gagner. Ils disent que c'est même truqué, c'est pas un peu exagéré, vous pensez ?
4: Moi, j'ai pas d'avis là-dessus. Moi, je peux juste vous dire que c'est difficile parce que vraiment, c'est 12 très belles candidates.
3: C'est vrai, elles sont très belles.
4: Vraiment,
3: et le Sud se serait bien représenté. Hein.
4: Oui, le Sud. Il y a aussi les autres coins d'île. Mais non, il y a vraiment, franchement, et je le redis, c'est vraiment des filles très, très chouettes. Enfin, des jeunes femmes très, très, très belles et elles sont sympathiques.
3: Les gens disent que les plus belles filles de l'île se trouvent dans le Sud sauvage, dans le Sud, dans Saint-Pierre-Tampon.
4: Et, oui, ouais. Bien sûr, dans le Sud, toujours dans le Sud.
3: Ça doit se faire déjà 5 Miss Réunion.
4: Ah ben ce sera peut-être encore, hein, on ne sait pas, mais peut-être que ce sera Petite-Île ou ailleurs, on verra.
3: Parce qu'on a aussi la numéro 8 qui me semble qu'elle est pas mal aussi. Dans l'ensemble,
4: oui,
3: elles sont toutes belles. Mais
4: elles sont toutes bien.
3: Il y en a une qui va sortir du lot ce soir.
4: Ben toutes, et puis c'est pas que le défilé, il va y avoir aussi le discours et la manière dont elles vont...
3: défiler.
4: Elles vont défiler, oui, non, c'est bien.
3: Je vous souhaite une agréable soirée.
4: Merci, à vous aussi, madame. Au revoir monsieur.
3: Alors je veux voir, les amis, vous êtes des amis, vous êtes la famille ?
5: Alors je suis une amie d'une des Miss, la numéro 5, donc celle que je soutiens. Et puis ça fait vraiment plaisir de pouvoir la voir ce soir. Et elle a l'air plutôt épanouie dans ce qu'elle fait, donc franchement ça fait plaisir aussi. Et elle se donne à fond, ça se voit, et elle pétille là-dedans, et... oh, c'est génial.
3: Elle vient discuter avec vous, tout souriante, elle bondissait.
5: Ah oui, elle bondissait. Je pense que pour elle c'est vraiment l'aventure en elle-même qui est franchement gratifiante. J'ai eu le temps de beaucoup discuter avec elle, tout ça, et puis elle adore.
3: Quels sont les critères pour une Miss, pour qu'elle puisse représenter la Réunion dignement?
5: Oh, c'est une question assez difficile.
3: Est-ce qu'elle représente bien l'île ?
5: Pour moi, d'un point de vue personnel, qui la connaît personnellement, pour moi, elle représente vraiment, vraiment bien l'île, ne serait-ce que d'un point de vue physique. Après, quand on dit Réunion, il n'y a pas forcément de trait atypique à un Réunionnais, puisque les Réunionnais, c'est une diversité pas possible. On a de tout ! Toutes les couleurs, voilà. tout, toutes les nationalités, tout ce que vous voulez ici.
3: Alors, jeune homme, vous savez comment ?
6: Moi, c'est Joshua.
3: Alors, pourquoi vous êtes là ce soir ?
6: J'accompagne une amie de la Miss, numéro 5 également. Et si je devais imaginer des critères aussi pour une Miss, pour moi, c'est avant tout un état d'esprit. Un bel état d'esprit, d'ouverture d'esprit. La Réunion, on est tous différents et c'est pas pour autant qu'on ne s'accepte pas.
3: Il faut qu'elle représente bien son île.
6: Exactement.
3: Il faut en dire son île aussi.
6: Et un bel état d'esprit représente un beau corps aussi.
3: D'accord. Merci bien, bonne soirée à vous.
6: À vous
3: bonne
6: aussi,
3: soirée, bonne soirée, bonne soirée. Alors vous avez entendu Sébastien, les... moi j'ai remarqué, il y a beaucoup qui sont là ce soir. Hein. Il y en a des jeunes. Hein.
0: Il y a beaucoup de jeunes qui sont venus du coup assister ce soir.
3: Ah
0: vous
3: oui, c'est incroyable.
0: Après, les Miss sont de jeunes femmes, donc les amis certainement qui viennent en soutien, les frères et sœurs, etc.
3: Après,

0: Non, c'est ma cousine.
1: C'est votre cousine. C'est vrai qu'elle est belle. Elle casse la mort, hein.
0: Elle casse la mort.
1: Elle casse la mort parce qu'elle buit la robe.
0: C'est ça. Mais je pense qu'elle sera, elle sera. On devrait la mettre sur le podium directement.
1: Ah oui, parce qu'avec le corps qu'elle a, avec la robe brillante qu'elle a, avec la chevelure, le maquillage, elle aurait pu se présenter, madame.
0: Tout à fait.
1: Bien sûr.
0: Et elle, elle se présentera très prochainement.
1: Vous êtes invitée ou bien vous avez payé votre entrée là?
2: Non, je suis invitée.
1: Vous aussi, madame?
0: Oui.
1: Oh, ah
0: oui.
1: Vous avez de la chance d'être invité parce que normalement, il y a des gens qui vont payer leur entrée. Merci, je vous souhaite une bonne soirée.
2: Merci beaucoup, merci. À vous aussi.
1: Merci bien, merci bien. Alors, je veux m'approcher encore. Là, il n'y a pas des gens qui arrivent encore. Ils partent ici, ils partent partout. Il y a des gens qui sont arrivés tôt ce soir. Mesdames, bonsoir. Fred Olivier, Radio Freedom, nous sommes en direct sur la radio. Dites-moi, madame, bonsoir. Pourquoi vous êtes
3: bonsoir.
1: Là ce soir?
3: Pour l'élection de Miss Réunion.
1: Alors, vous vous êtes mis sur votre 31 comme tout le monde.
3: Oui, absolument.
1: Alors, vous vous êtes faite belle. Et vous ne présentez pas, rassurez-moi, vous n'êtes pas candidate, vous êtes,
3: hein? Pas candidate, nous, non, non, non. On va laisser ça aux jeunes filles qui sont présentées, quand même, les 12 candidates. On va leur laisser la place, quand même.
1: Comment vous trouvez les 12 candidates cette année? Vous magnifique. Avez pu revoir un peu, elles sont
3: absolument,
1: bien?
3: Absolument, oui, elles sont magnifiques.
1: Est-ce qu'il y a vraiment. Une qui s'étache? Est-ce que vous avez oui. une préférence pour la, oui. numéro, quel numéro?
3: Le numéro 2. La numéro 2.
1: Numéro 2.
3: Absolument.
1: Vous venez, de quel, vous venez d'où là?
3: Tampon.
1: Ah, Tampon. C'est incroyable comment le Tampon se soit représenté. Tampon, Saint-Pierre, Petite-Île. C'est fou. Merci madame. Bonne soirée à vous.
3: Bonne soirée.
1: Vous madame, vous êtes venue aussi pour soutenir?
4: Bah oui, pour soutenir, effectivement.
1: Vous venez tous les ans bien, c'est la première fois?
4: Non, c'est la deuxième fois.
1: Deuxième fois?
4: Ouais, ouais, ouais. ouais. Donc c'est une belle soirée. Et puis, bah, admirer toutes ces belles jeunes filles, toutes ces réunionnaises.
1: Vous trouvez c'est normal que toutes ces belles femmes soient bien habillées ce soir? La casse leur mort, là, la casse leur mort.
4: Là, il faut casse leur mort dans une circonstance comme ça, dans une soirée comme ça, il faut casse leur mort. Aussi bien les téléspectatrices que les filles elles-mêmes.
1: Parce que tout à l'heure, j'ai vu des dames qui marchaient là, on dirait elles allaient faire un défilé. Vous pensez pas, il y en a des certaines, ils font la pionte?
4: Si, bah oui, peut-être moi la première aussi.
1: Ah, vous êtes une pionte, hein, madame est une pionte. Vous avez entendu ça, Sébastien, madame?
5: J'ai entendu, oui.
1: Ah non, elle s'est mise sur 131 et puis elle a réparé. Oh, c'est bien, merci mesdames, bonne soirée à vous.
4: Bonne soirée,
1: merci. Merci. Fredo Rivière, Fredo Rivière. Fredo Rivière, vous êtes en direct sur la radio.
4: Merci, bah, bonne voilà. soirée.
1: Bonne soirée à vous surtout. Bonne soirée, mesdames. Alors, ben là, la casse leur mort. Nana, bonhomme, monsieur, casse. Alors, moi, bonhomme, une chemise à poids, cravate blanche, chaussures blanches, casquette blanche, tout. Monsieur, bonsoir, ça y est, vous êtes invité, vous êtes venu ce soir ou bien.
6: Oui.
1: Vous êtes invité?
6: Oui.
1: Alors, comment. C'est la première fois que vous venez?
6: Non, ça fait plusieurs fois.
1: Vous assistez à toutes.
6: Sur chaque élection, tout à fait.
1: Et comment vous trouvez les 12 candidats cette année? Est-ce qu'il y en a une qui va se détacher ce soir? Est-ce que vous avez une petite préférence ou bien vous dites, bon, elles sont tous belles, les 12 et puis...
6: Non, c'est qu'elles sont très jolies cette année. Je trouve qu'elles sont. Elles ont une fraîcheur, la spontanéité. Après, j'ai un petit choix, mais bon, j'espère qu'il s'avérera.
1: Si vous pouvez le dire quel numéro aussi, vous avez le droit de le dire.
6: Vous êtes sûr?
1: Bien sûr, vous avez le droit. Vous êtes en direct sur Radio Freedom. Je suis Fred Rivial, correspondant. Vous avez le droit, si elles sont moches, vous pouvez dire si elles sont moches, si elles sont belles. Non, je vous dis, mais bien sûr, elles sont pas moches, bien sûr. Mais vous avez le droit de le dire. Alors, quel candidat, votre numéro?
6: J'aime bien le numéro 7.
1: Numéro 7. Ouais. Vous venez du sud ou non?
6: Non, du tout.
1: Vous venez d'où?
6: D'ici même.
1: Du nord?
6: Oui.
1: Parce que j'ai interviewé pas mal de gens qui viennent du sud. Ou ouais, là, moi aussi, quoi, ce soir. Ouais.
6: Ah bon?
1: Ah bah oui, cravate, chemise à pois blanc, basket blanche, casquette beige, un peu gris, gris comme mon costume. Tous les ans, vous mettez à haut comme ça sur 31?
6: Il faut faire honneur à cette émission.
1: Merci monsieur, voilà. merci, bonne
6: merci
1: soirée.
6: Beaucoup,
1: oh monsieur, monsieur Casse-Lormont, en plus il est bien coiffé, il est bien rasé, il a mis sa casquette, les baskets sont attentis avec sa casquette. Le bougla, la bougla Casse-Lormont.
5: En voilà, complet quoi.
1: Ah non, le bougla, le bougla.
5: Chemise à poids, j'ai ici, cuisse pas fini là.
1: Oui, mais c'est pas un point point noir, les points noirs, pas point point point point. C'est une chemise pour aller en boîte de nuit, ça. Pas une chemise. On dit, c'est belle les chemises, tout ça.
5: Peut-être il y a l'after.
1: Bonsoir, mesdames. Pourquoi vous êtes là ce soir?
3: Parce que ma fille est première dauphine, donc elle remet son écharpe ce soir.
1: Comment elle s'appelle?
3: Anna Massé.
1: Ah ouais, elle était première dauphine l'année dernière.
3: Exact.
1: Et ce soir, elle va remettre son écharpe.
3: Son écharpe de première dauphine.
1: Comment ça s'est passé cette année pour elle? C'était bien?
3: Ben oui, elle a vécu son année de première dauphine. Quand on l'appelait, elle allait. Et puis voilà.
1: Mais là, elle n'est pas encore arrivée.
3: Si, si, elle est déjà dans les loges. Elle va faire son défilé aussi. Elle
1: vous venez de quelle commune, vous?
3: Saint-Denis.
1: Saint-Denis, même le nord.
3: Oui.
1: Parce que la plupart des personnes que j'ai interviewées depuis environ un quart d'heure, ils viennent tous les gens, ils viennent tous du sud, de Saint-Pierre, la petite île, Tampon. C'est vrai que le sud, à chaque élection, est très bien représenté aussi. Je peux le dire.
3: Oui, et l'année dernière, on était du Tampon.
1: Là, ce soir, vous êtes invité. Vous n'avez pas payé votre entrée. Rassurez-moi. Vous avez payé?
3: Non. Ah oui. On a été invité.
1: Vous êtes invité.
3: Oui, on est strapontin, mais c'est pas grave. Au mieux, strapontin invité que strapontin.

0: 60 euros l'entrée, vous trouvez c'est chiant, c'est un peu cher, ou bien c'est le prix?
1: Je ne me prononce pas sur la chose.
0: Oui, parce que vous allez rentrer gratuitement. Je comprends, madame. Vous allez rentrer gratuitement. Alors, vous êtes la fille?
2: Oui, je suis la sœur aussi.
0: C'est votre sœur qui est dans les loges?
2: Oui.
0: Alors, comment vous vous sentez dans un... Vous avez hâte d'entrer dans la salle, là, dans le théâtre?
2: Bien sûr.
0: Et vous venez chaque année ou bien c'est la première fois aussi?
2: La deuxième année.
0: Deuxième année. L'année dernière, vous étiez là, cette année encore?
2: Oui.
0: Est-ce qu'il faut des qualités pour être Miss?
2: Bah ouais, je pense.
0: Quelle qualité?
2: Faut être belle, intelligente et avoir du répondant.
0: Bonne élocution.
2: Et bonne élocution, voilà, c'est ça.
0: Je vous souhaite
3: prestance.
2: La prestance.
0: Ouais, prestance, il faut la prestance. Je vous souhaite une agréable soirée. Excusez-moi, madame. Merci.
3: Ouais, je vous
0: Alors, au fur et à mesure, les gens arrivent ici, Sébastien. Alors, l'homme que j'ai vu tout à l'heure, c'est bon. Alors, jeune homme, ça, c'est la première fois que vous venez. Monsieur cause pas. Les sapés comme moi, il ne veut pas causer. Mais c'est timide. Bon, si monsieur veut pas causer, il ne veut pas causer. Mais au fur et à mesure, il y a pas mal de personnes ici. Bonsoir, madame. Bonsoir. Bonsoir aussi. Dites-moi, pourquoi vous êtes là ce soir?
4: Je suis là parce que j'ai été invitée.
0: Vous avez de la chance, vous, hein?
4: Oui, beaucoup.
0: Tous les ans, vous êtes invitée, mais que cette année?
4: Non. Alors, moi, je viens de la métropole et j'ai été engagée dans le groupe Mado en tant qu'AR et on m'a gentiment invitée à participer à cet bel événement et donc je suis ravie.
0: Ça veut dire que dans un instant, vous allez rentrer gratuite?
4: Oui. Mais au-delà de la gratuité, c'est qu'on m'ait fait confiance, qu'on m'ait invité. Et en plus, moi, je ne connais absolument pas cette élection puisque je viens de métropole. Donc, pour moi, c'est vraiment un très bel événement et puis un très grand honneur d'être ici.
0: Vous venez de quelle région de métropole?
4: De Metz.
0: De Metz?
4: Oui.
0: Et c'est une première fois que vous venez à La Réunion, mais vous connaissez déjà La Réunion?
4: Alors, ma maman est de La Réunion, donc je connais La Réunion, mais j'avais jamais participé à un tel événement.
0: Et là, ce soir, vous avez hâte?
4: Ah oui.
0: Est-ce qu'il faut des critères pour une Miss, pour représenter La Réunion?
4: Bien sûr.
0: Quels sont les critères qu'il faudrait avoir?
4: Je pense qu'il faut quelqu'un qui parle bien, qui représente bien notre île, tant sur les métissages de notre île, voilà. Et puis qui a envie de représenter notre île plus que d'être élu, plus que d'un concours. Il y a une vraie intuition là derrière. Il y a vraiment un message qu'il faut porter.
0: Merci madame, bonsoir.
4: Prie,
0: merci.
4: Bonsoir.
0: Merci. Vous m'entendez toujours, Sébastien?
5: Oui, je vous entends, en fait.
0: Oui, parce que j'ai mon téléphone là, que de temps en temps, il y a une petite coupure, mais c'est bien. Alors, comme je disais à l'instant, beaucoup de monde ce soir-là déjà, alors que les portes vont s'ouvrir d'ici une heure, de 19h et quelques, mais les gens sont arrivés d'un peu partout. Là, je crois des jeunes. Alors, tu t'appelles comment?
6: Thomas.
0: Tu as quel âge?
6: 11 ans.
0: Pourquoi tu es là aujourd'hui?
6: Pour regarder ma soeur défiler.
0: Ta soeur, elle se présente?
6: Oui.
0: Quel numéro?
6: 10.
0: Numéro 10. Vous êtes quel côté il vient? Quelle ville?
6: Sud.
0: Sud, le sud. Tampon, non?
6: Oui.
0: Tampon. Monsieur, le papa. Quel côté vous vient? C'est où le papa?
7: Non, c'est pas le papa.
0: C'est pas le papa?
7: Il est où le papa?
8: Mais c'est le papa tout à l'heure.
0: Le papa tout à l'heure. Peut-être que vous avez bois sans arrêt. Peut-être. T'as là, moi, vu 4-5 personnes. Là-bas, moi, 8. Ah, ou c'est la première fois? Ou à 6 mai, on vient tous les ans?
7: C'est la première fois. C'est la première fois au théâtre aussi.
0: Et là où ça se tenait une candidate, laquelle numéro? Dans mon numéro.
7: La numéro 10 toujours.
0: La numéro 10 toujours, voilà.
7: La meilleure.
0: La famille, la meilleure, comme disait monsieur, la meilleure. La numéro 10. Tu vas se tenir la numéro 10 aussi?
9: Ah oui, la numéro 10.
0: C'est un membre de la famille? C'est sa sœur?
9: Oui, je suis sa sœur.
0: Tu es la sœur?
9: Oui.
0: Ah oui, voilà. Mais ce qui est bien avec elle, Sébastien, c'est qu'elle rigole, elle est contente. Je suis pressé d'entrer dans la salle pour assister à ce spectacle ce soir, cet événement. Hein.
9: Oui,
0: ça va être une première pour toi?
9: Oui, c'est une première fois.
0: Ah, d'accord, merci. Alors elle rigole, elle sait bien, merci, bonne soirée à toi. Elle rigole, elle est contente d'être là, ce sont pas mal de personnes. Jeune homme, bonsoir, ça y est, vous allez assister ce soir à l'élection de Miss.
10: Bonsoir.
0: Vous êtes invité ou bien?
10: Oui, on a été invité, en effet.
0: Est-ce que vous soutenez une candidate?
10: Oui, la numéro 2.
0: La numéro 2. Elle vient de Saint-Denis, elle vient d'où?
10: Elle vient de Saint-Louis.
0: Saint-Louis? Toujours le sud, vous avez entendu Sébastien, le sud.
5: Le sud, tout le monde vient du sud ou quoi?
0: Hein?
5: Mais tout le monde vient du sud.
0: Mais bien sûr, ce que je m'étonne ce soir. Alors le sud va gagner, moi je ne sais pas, on va attendre tout à l'heure le verdict. Vous venez du sud aussi, monsieur?
11: Oui, du sud.
0: Et vous soutenez quelle candidate?
11: Plusieurs.
0: Plusieurs?
11: Plusieurs, c'est des amis.
0: C'est des amis.
11: C'est ça.
0: C'est une première pour vous bien ou bien tous les ans?
11: Non, c'est une première pour moi.
0: Première, merci, bonne soirée. Madame, vous soutenez quelqu'un ou bien Wani Batakare?
12: Moi, je soutiens ma fille, candidate numéro 2, Jade Knepper.
0: Voilà. Et vous avez pu discuter un peu avec elle? Difficilement?
12: Pas vraiment. Là, elles sont très occupées.
0: Elle était prise pendant moins 15 jours, je crois.
12: Oui.
0: Et là, à quelques heures, comment vous vous sentez? Là, vous êtes pressé de la voir, d'être dans la salle, de la voir.
12: Je relativise, oui. Je laisse mes émotions de côté, et puis bon, bah, au dernier moment, ça fera comme une bouteille de champagne.
0: Le bouffon va sauter.
12: Voilà.
0: Merci madame, bonne soirée. Comme merci, disait, merci, merci bien. Comme disait madame, le bouffon va sauter. Alors je disais à l'instant, pas mal de personnes. Le temps que je m'approche un peu, mais maintenant je veux aller à un autre endroit où il y a des belles jeunes filles aussi, Sébastien. Mais monsieur là, vraiment, vous m'entendez toujours, hein?
5: Oui, oui, je vous entends, oui, oui, bien sûr.
0: Alors, mesdemoiselles, nous sommes en direct sur la diffusion. Dites-moi pourquoi vous êtes là ce soir.
3: Ah, ce soir on est là pour représenter donc SFR.
0: Ah, vous travaillez pour SFR.
3: Exactement.
0: C'est pour ça que vous êtes bien habillé comme ça. Moi,
3: exactement,
0: je croyais que vous aviez eu un membre de famille qui présentait tout
3: non.
0: ça. Ah, aussi, vous êtes venu, madame, moi aussi, vous êtes venu pour SFR, non?
3: Moi aussi, oui.
0: J'y travaille, j'y fais la pub, tout
3: aussi,
0: ça. Pour
3: aussi,
0: ça.
3: Oui.
0: Bon, tous les années, j'y viens.
3: Oui, tous les ans.
0: Et là, ce soir, vous ne soutenez pas une candidate, mais vous avez une candidate en tête. Ou bien, elles sont toutes bien. Elles sont toutes bien.
3: Elles sont toutes bien. Ouais. Sinon, peut-être une préférence pour la 7.
0: La 7.
3: La 7.
0: Petite préférence. Et où?
13: Moi aussi, je préfère la 7.
0: À cause vous ne présente pas, on pourra décider. Pour la honte de présenter, bien, il faut
13: non,
0: des critères.
13: Non, comment
0: ça
13: pas,
0: vous n'êtes pas intéressé par ça, ou hein?
13: Non.
0: Ah, où c'est le travail, madame, elle n'est pas intéressée. Merci bien.
14: Bonsoir.
0: Bonsoir, bonsoir. Aïe, aïe, aïe, bonsoir. Il y en a quelqu'un, elle est maintenant. Elle a maintenant 631.
15: Bonsoir, on est en direct là?
0: Elle est habillée, moi, ouais, en direct. Bonsoir. Ote Prisca, comment ça va?
15: Ça va très bien, et vous-même?
0: Moi, ça va bien. Ote Prisca, vous êtes plus jolie que d'habitude. Non, elle est.
15: Arrêtez
0: non,
15: de
0: non,
15: là.
0: Non, d'habitude, vous faites Charles Tropical, ne sont pas habillés comme ça.
15: Arrête.
0: Non. Non, mais là, ce soir, la casse en bois. Ou la casse en bois.
15: Je suis présente à ma maman.
0: Alors, je suis avec maman Prisca, maman. Bonsoir. C'est important pour vous d'être là ce soir?
15: Oui.
0: C'est la première fois où vient.
15: C'est la première fois.
0: Et là où tu es une candidate, mais on est pour regarder un peu.
15: Mais c'est
0: oui, non, direct madame, non, direct madame. Vous voulez venir soutenir une candidate, mais on est. Parce que fille, vraiment ce soir-là, elle a casse plus l'or, moi, elle a casse le tiroir tout là. Non, là. Là, elle est belle, vraiment. Prisca, ce soir, c'est plus la même Prisca. C'est
15: pas.
0: Puis la soeur aussi, ce soir, est là. Où ça soutient une candidate, mais on est pour regarder aussi.
15: Moi, je dis, toutes les candidates sont belles, elles ont toutes leurs chances que la meilleure, la plus belle gagne.
0: Parce qu'il faut avoir des critères pour présenter la réunion, ou bien n'importe qui peut être mis sur.
15: Ben, n'importe quel réunionnais saura représenter la réunion, il n'y a pas de souci là-dessus, je pense.
0: Il n'y a pas besoin de critères, alors.
15: Ben, quels critères vous voulez? Elles sont déjà toutes belles et toutes intelligentes, il n'y a pas de souci là-dessus, non?
0: Elles savent représenter leur île, c'est bon.
15: Ben oui.
0: Voilà, merci bien, bonne soirée à Zot.
15: Merci beaucoup.
0: Écoutez-moi, Prisca ce soir.
15: Oh là
0: non,
15: là
0: non.
15: Là
0: t'as même fait une photo de nous deux avec.
15: Nous
0: a fait une photo parce que Prisca, là, elle a cassé leur mort. Voilà un jeune couple qui arrive encore. Bonsoir, pourquoi vous êtes là ce soir?
16: Bonsoir. Bonsoir, d'après vous, pourquoi on est là?
0: Ben dis-moi, parce qu'il me pose la question.
16: C'est un grand événement ce soir?
0: Oui.
16: C'est lequel?
0: Ben, vous connaissez One New. Alors je vois que vous êtes bien accompagné ce soir. Élection de Miss Réunion ce soir, c'est important pour vous d'être là, ou bien c'est une première pour vous, ou bien vous venez regarder, vous dites bon, manière regarder.
16: Alors pour moi c'est une première,
0: oui.
16: Pour madame non. Et effectivement, on vient soutenir une candidate.
0: Alors, laquelle?
16: Candidate numéro 8.
0: Candidate numéro 8. Alors, où vient le Sud-Sauveur? Où vient de Saint-Philippe? Saint-Joseph, pardon. Moi, Saint-Philippe, pas où Saint-Joseph?
16: Ça va même.
0: Comment elle s'appelle?
16: C'est moi?
0: Non, la candidate.
16: Stéphanie.
0: Le breton, c'est ça? C'est un membre de la famille, des amis, une amie?
16: Une amie.
0: Une amie. Merci bien, monsieur, bonne soirée. Vous, mademoiselle, vous soutenez qui ce soir?
17: Eh bien, Stéphanie Le Breton, la candidate numéro 8.
0: Vous la connaissez bien?
17: Oui, je dirais.
0: Lorsque les gens disent que les plus belles plantes de La Réunion se trouvent dans le sud sauvage, à Saint-Joseph, vous y croyez?
17: Oui, j'y crois. Et ce soir, je crois fermement pour elle et on sera là pour la soutenir à fond et... Go Stéphanie.
0: Parce que la dernière Miss Réunion, c'était Morgane Lebon, si je ne me trompe pas, Saint-Joseph. Morgane
17: oui,
0: Lebon.
17: C'est ça.
0: Puis il y a Stéphanie Argent, il y avait pas mal. Florence oui. Argent, pardon. Florence
17: Audrey
0: Argent.
17: Audrey Chan-Pauker.
0: Elle aussi. Et Stéphanie Tapé en 2002, une métissée à Saint-Philippe. 2002, Stéphanie Tapé aussi à Saint-Philippe.
17: D'accord.
0: Saint-Philippe a déjà eu aussi sa Miss Réunion. Oui, ni tout seul en famille, l'accompagner toujours comme d'habitude, l'accompagner. Alors, on va parler. Comment ça se peut? Oui, bien, ça peut. Oui, comme moi, ce soir, c'est important d'être bien habillé le soir d'une élection.
16: C'est important pour soutenir les gens, au moins de montrer qu'on a fait l'effort aussi. Et donc voilà.
0: Ou la casse leur mort.
16: M'a cassé?
0: Ou la casse leur mort, elle dit ou la casse leur mort. On peut dire si on aura, il dit non, c'est 1631.
16: C'est ça.
0: Mais en créole, on dit la casse leur mort, 180 elle est bien habillée. Là, la casse leur mort. Merci, bonne soirée, Zaz.
16: Mais
0: retiens-la un peu plus longtemps. Merci, merci, merci. Alors, je tente de m'approcher encore un peu par ici. Bonsoir, bonsoir, dis-moi un petit mot. Nous sommes en direct sur la Radio Freedom, Fredo Rivière, Radio Freedom. L'important pour vous d'être là ce soir, madame?
18: Oui.
0: Vous venez tous les ans, première année, vous venez?
18: Deuxième année.
0: Deuxième année. Là, ce soir, vous soutenez quelqu'un ou bien vous n'y pour regarder comme tout le monde?
18: On n'y pour regarder comme tout le monde.
0: Alors, qu'est-ce qu'on pense les gens? T'es banal et bien habillé. On fait voir comment
18: banal. Ah
0: habillé,
18: oui, hein? La casse l'armoire.
0: Attends, tu la casses toute là. Là, fais sortir le tiroir, tout là, le miroir, tout là, tu la casses toute là.
18: Ah oui.
0: Nana, il dit, ben, il fait la pionte, il met des. Non, mais quand c'est comme ça, je croyais comment il est. Nana dit, il fait la pionte, il marche, carotte, vrai, bon, il y a pas vu ça.
18: Bah, vous convie.
0: Bah, moi, c'est là, madame. Mais vous ne croyez pas que les... Vous êtes invité ou bien vous avez payé l'entrée?
18: Non, invité.
0: Écoutez, il y en a beaucoup de monde invité. Vous avez la chance, oui.
18: Ah ben...
0: Oui, madame est invitée. Madame,
18: vous invité, hein?
0: Merci, bien sûr. Vous êtes invité ou bien vous avez payé votre place?
19: Eh non, je suis invité.
0: Invité aussi. Vous avez la chance, alors?
19: Ah oui, c'est la première fois en plus, donc je suis contente.
0: C'est la première fois que vous allez assister à une élection de Miss Réunion.
19: Oui.
0: Ça va être une première.
19: Ouais.
0: Est-ce que vous avez une idée d'une candidate ce soir qui va sortir du lot parmi ces 12-là ou bien vous vous dites, bah, elles sont toutes belles?
19: Et puis... Elles sont toutes magnifiques et je leur souhaite bon courage et bonne chance à toutes.
0: D'accord.
19: Voilà, peu importe.
0: Merci, merci bien, madame, merci. Alors, le temps, je m'approche encore par ici, un peu par là. Alors, je vais voir de l'autre côté maintenant. Là, c'est l'entrée de la presse. Alors, les gens sont arrivés de bonne heure. Hein. Depuis 17h30, il y avait des gens qui sont arrivés. Bonsoir.
20: Bonsoir.
0: Alors, dites-moi pourquoi vous êtes là ce soir, madame. Nous sommes en direct sur la radio Freedom. Fred Rivière.
20: Il y a la 12.
21: Nous, nous représentons Saint-Paul, Chiara del Nord, la 12. Toute l'Ouest, il y a une seule, la plus grande, 1m80. Votez 12.
0: 12. Alors, pour vous...
21: C'est Fred Rivière.
0: Et là, ça arrive bonheur ce soir.
21: Ah, ben, nous, les là, nous.
0: Ben, ça, la casse leur mort, ça, nan, la messe à 6h31.
21: Ben oui, et votez la 12.
0: Votez la 12, madame, et pour la 12. Vous aussi, madame, vous
21: savez. Ah oui, la 12.
0: La 12.
21: La 12.
0: Alors, son nom, son prénom, vous le savez.
21: Chiara del Nord.
0: Voilà.
21: La 12, Chiara del Nord, de Saint-Paul.
0: C'est un membre de la famille,
21: oui. Oui.
0: Ah, c'est la famille.
21: C'est la famille. Maman,
0: ah, la maman, c'est votre fille, madame.
21: Oui.
0: Alors, comment ça va ce soir? Comment vous vous sentez? À environ à une heure avant que le spectacle commence. Comment vous vous sentez, vous?
21: Moi, un peu stressé, mais bon, beaucoup. Oui, un peu beaucoup.
0: Vous avez pu discuter un peu avec votre fille avant qu'elle sorte de sa loge, là?
21: Ben non, juste des petits messages, mais voilà, sans plus.
0: Par exemple, pendant 12 jours, c'était pas facile, 12
21: jours? C'était intense, très intense.
0: 12 jours, hein?
21: Oui.
0: 12 jours sans voir votre fille?
21: Ben si, on l'a vue quand même.
0: En vidéo?
21: Non, on l'a vue samedi, parce qu'elle est rentrée. Après, il y avait l'entretien.
0: Oui.
21: Voilà, et on l'a redéposé lundi. Donc on l'a vu quand même.
0: Et en tant que mère, vous êtes invitée, sauf que vous ne paierez pas votre entrée, c'est bien ça?
21: C'est ça, monsieur.
0: Voilà. En plus, voilà, elle a ce qu'il faut dans la main. Merci, monsieur. Le papa, je veux pas que le papa est plus grand que moi. J'ai jamais fait 1m80, le papa il doit faire moins 1m87. Alors papa, un peu stressé à quelques heures de.
22: Oui, ouais, un peu stressé, mais après je veux dire, bon, après c'était un rêve des tout petits pour elle. Depuis tant petit, elle voulait faire ça. Donc, comme je vous dis, c'est la seule candidate qu'il y a dans l'Ouest, qui représente l'Ouest. Donc, c'est une satisfaction pour nous. Et c'est, pour nous, c'est une belle victoire, c'est une fierté pour la famille del Nord. Et ben, du coup, ben, on le souhaite que du bonheur.
0: Ouais. Par ici, qu'elle est grande. Déjà, vous êtes grand, vous. Par ici, c'est la plus grande parmi ces 12 candidates. Elle fait 1m combien?
22: C'est la plus grande, elle fait 1m80. Et puis, ben, c'est la plus mince. Et puis, ben, tout est. Pas la plus mince.
20: Plus jolie,
22: je veux pas dire que la plus jolie. Sont tous belles. Donc nous on est là pour notre fille, pour Chiara, pour emmener tout notre soutien et puis ben voilà, pour représenter l'Ouest, parce que c'est le seul candidat qu'il y a dans l'Ouest. Après je veux dire la plupart c'est dans le Sud. Donc nous on est là, je pense que toute Saint-Paul qui m'écoute là, toute Saint-Paul, toute l'Ouest, votez 12 et puis Chiara del Nord. Voilà,
0: vous comprenez, ce soir, les gens sont bien sapés, ils sont sur leur 31.
22: Hein. Oui, oui.
0: Sauf vous, pas mieux de ne pas, pour pas mieux de cravate, mais vous voulez bien habillé aussi.
22: Pour pas mettre cravate, là, on voit pas mal à faire le dessin dans la tête, on va marquer le nom de ma fille.
0: Oui, tout ça, moi.
22: Donc, tout ça, là, c'est pour supporter ma fille. Donc, elle a le soutien de toute la famille d'Elna. Donc, voilà.
0: Bonne chance à elle. Bonne soirée à Zot.
21: Merci.
0: Bonne soirée.
21: Votez 12.
0: Voilà, votez 12 alors.
21: C'est la numéro 12. Ben la seule candidate de l'Ouest.
0: Les Saint-Pauloises sont là ce soir, sont en force.
21: Ah oui.
0: Ils ont au moins une dizaine de personnes, voilà. Saint-Paul est là, il n'y a pas que le Sud. Il n'y a pas que le Sud.
21: Que nous.
20: Merci Freedom.
0: Ah, vous disiez, merci, madame.
20: Merci Freedom et aux auditeurs de Freedom.
0: Madame, vous êtes une fidèle de Freedom?
20: Oui. Ah,
0: vous écoutez tous les jours?
20: Alors, mon père nous a branché, il a 75 ans, monsieur Marie-Catan Marcel, et il nous a appris à écouter Freedom.
0: Et depuis, vous écoutez Freedom?
20: Ben, on écoute Freedom.
0: Matin, midi et soir?
20: Ben, je travaille entre temps quand même.
0: Oui, mais dans la journée, on n'a pas écouté un petit
20: on
0: peu.
20: Écoute. Ben, de toute façon, les infos et tout, c'est Freedom.
0: C'est Freedom?
20: Ben oui.
21: Mais moi aussi, on écoute Freedom en venant sur la route.
0: Voilà,
21: t'es parles que du Sud, t'es parles que du Sud, hein. Les filles de Sud, les jolies. Eh ben nous, l'Ouest aussi, on est là,
0: voilà,
21: ouais
0: madame. Merci madame. On va entendre ça, Sébastien, mon oncle, madame l'écrit.
23: Allez, en forme, soirée.
0: Ah, Fomelin, un tempérament, c'est cri. Pour sa fille, pour les amis, tout ça, banal, est venu en famille, tout ça. Bon, maintenant, je vais essayer voir si j'arrive à rentrer dans le théâtre. Je vous rappelle d'ici 5-6 minutes.
5: Ok, ça marche. On fait comme ça.
0: Merci.
5: À tout à l'heure. Ah oui, des directs avec Fredo Rivière, là, cet événement incroyable ce soir, hein. Toute la réunion est tournée vers cet événement qui se déroule actuellement du côté de Champfleury à Saint-Denis, pour essayer de savoir qui sera la prochaine Miss Réunion. Alors avant de retourner, on était avec JB tout à l'heure, mais juste avant ça, on a eu des informations. Il y a un camion qui était en panne du côté du tampon 400, sur la voie de droite au niveau de tampon 400, en face du McDonald's, dans le sens montant. La direction des routes indique qu'il faut se rabattre sur la voie de gauche et on nous signale qu'il y a toujours des embouteillages. Donc voilà, si jamais vous avez des informations et que vous êtes dans le secteur de tampon 400, appelez-nous à 02 62 41 51 51 pour nous donner des informations. Et merci à Goyavier pour cette information. Et puis on a aperçu également un chien de type Bully à la rivière Saint-Louis, couleur gris, en face de l'église Fatima. Il doit appartenir à quelqu'un apparemment. Donc voilà, si jamais vous voulez des informations aussi, c'est votre chien, vous pouvez appeler au 06 93 66 84 31 pour avoir un peu plus d'informations à ce sujet. On était par ici, alors JB, les plus belles femmes de l'île finalement dans le sud alors.
1: Bon, c'est vrai qu'elles sont belles. On va dire depuis Saint-Rose jusqu'à Saint-Joseph, il y a des très belles filles.
5: Mais qu'est-ce qu'il y en a de plus que les autres?
1: Mais pense que les yeux.
5: Les yeux, tout est dans l'œil alors.
1: Ouais, tout est une question de vision. Elles ont les yeux, oh là, très intrigantes.
5: Ah, peut-être parce que c'est quoi, les filles du sud n'ont beaucoup n'ont les yeux clairs, c'est ça?
1: Ah oui. J'ai eu l'occasion d'y aller danser dans les années 80, Moulin Rouge, Lunassa 4. Un peu Saint-Pierre, je peux te dire, Bastien, les filles depuis Saint-Rose jusqu'à Saint-Joseph, ce sont de très belles femmes.
5: Toi, tu as bien roulé ta bosse, toi.
1: Oui.
5: Attends, non, t'es où? Va dîner, n'a problème à couvrir. Moi, attends, ça, c'est la route. Alors, Freddy, on est avec Freddy, embouteillage, avant mon caprice. Freddy, bonsoir.
2: Bonsoir, comment est Bastien?
5: Eh ben, elle est là, ou même.
2: Mais là, t'es molle, t'es dans l'embouteillage.
5: Hein?
2: Mon Dieu Seigneur, il commence plus bas que mon caprice. La station Mon Caprice commence plus bas. Et je t'en l'ai un peu plus au McDo quand même. Hein. Juste avant la sortie en montant, là, après McDo.
5: Oui.
2: Et au final, le camion, sur la voie de droite, n'est pas abordé sur la borne d'arrêt d'urgence.
5: Il est carrément sur la voie alors.
2: C'est carrément sur la voie, lui il est chargé, et là juste un véhicule de la DRE qui fait la circulation au final. Mais il n'est pas prêt d'être dégagé, hein. Il n'a point de camion de remorquage, il n'a point de mécano, il n'a point de personne. Donc il faut vraiment prendre le mal en patience, ça fait pressé, mais il ne connaît pas, change de route. Hein.
5: Le camion est en haut au niveau de la sortie en face de McDo et l'embouteillage depuis en bas jusqu'à avant la station Mon Caprice.
2: Ah oui, bien avant même.
5: Oh là.
2: Donc, ah oui, il est vraiment pris. Et mais vous voulez juste dire aussi une petite information, ce soir c'est vraiment entendu avec l'élection Miss Réunion là.
5: Oui, effectivement.
2: Ah ben il y a encore une autre manifestation ce soir qui est magnifique, hein, c'est la finale de la Coupe de France féminine à Saint-Pierre Stade Michel Volnay.
5: Ah.
2: À ne pas rater, c'est gratuit pour tous les licenciés de la Ligue régionale de football. Donc, l'entrée est pas chère pour les autres. Et c'est l'honneur des femmes ce soir. Donc, moi, je encourage tout le monde à aller voir ces demoiselles jouer au foot ou sinon aller supporter l'élection de Miss Réunion. Honneur aux femmes.
5: Ah oui, finale de la Coupe de France féminine, effectivement, c'est une très très bonne information à donner, ça, effectivement. On va regarder ça.
2: C'est à 20h.
5: C'est les filles de la tamponnaise qui jouent, je crois, c'est ça?
2: Tout à fait, contre la Saint-Pauloise, si je me
5: souviens. Oui, la Saint-Pauloise, tamponnaise Saint-Pauloise, ok. Eh ben merci beaucoup pour les deux informations, Freddy.
2: Merci bien, au plaisir, bonne soirée à vous.
5: Bonne soirée, bonne route. Allez, oui. cette information qui nous arrive à l'instant, un embouteillage du côté de du sud, hein, sur la 4 voies entre le Saint-Pierre et le Tampon, un camion en panne en haut de la pente au niveau de en face de McDo, pardon. Et l'embouteillage qui est bien avant la station de Mont-Caprice. Donc gros embouteillage qui s'est créé dans le secteur. Un camion sur la voie de droite qui est en panne. Le véhicule de la DRR est sur place et fait la circulation pour se déporter sur la voie de gauche. Mais pour l'instant, la situation est toujours figée. Pas de camion de dépannage et pas de mécanicien sur place encore, d'après le précédent auditeur. Si jamais vous avez des informations dans ce secteur, appelez-nous 02 62 41 51 51. Gros embouteillage actuellement du côté du sud Saint-Pierre en direction du Tampon. On continue avec JB, nous l'était avec JB, et puis cette information également que Freddy nous a donnée. La finale de la Coupe de France pour les féminines ce soir, où le Tampon, donc la Tamponnaise, affronte la Saint-Pauloise du côté du stade Michel Volnay à Saint-Pierre ce soir.
1: Des rebondissements, Bastien.
5: Ah, sérieux, ça va vite, hein?
1: Ah oui, après nous parlons tous des créoles de la Réunion, des jeunes femmes de Saint-Philippe dans le sud, mais nous oublions la communauté de Carane de la Réunion.
5: Pourquoi nous oublions ça?
1: Ben, parce que c'est des gens qui ne participent à aucune manifestation dans l'île, mais que moi-même, j'ai eu l'honneur et le plaisir d'être marié à une d'entre eux. Ce sont des femmes très renfermées, mais très belles aussi, plus que les Malbarèzes.
5: Ah bon?
1: Ah oui.
5: Quand les Caranes sont encore plus jolies alors?
1: Ah oui, c'est une communauté de 2000 personnes à la Réunion, de 200 magasins. Et qui ne participe à aucune manifestation comme ce soir. Et Miss Réunion, ce sont des gens.
5: Et pourquoi je n'y participe pas?
1: Eh bien, parce que ce sont des gens tout simplement très réservés et qui partagent une valeur que nous-mêmes, créoles, nous avons perdue.
5: Ah bon?
1: Ah oui, nous sommes en train de perdre. Mais eux, ils gardent toujours leur valeur. Et ce qui est admirable chez eux, et c'est ça que moi-même, en tant que créole, que m'y apprécie, parce que m'y vient d'une famille qui leur ressemble.
5: Ok. Et donc maintenant, en fait, dans votre valeur, dans votre coutume, etc., vous n'y participez à aucun événement.
1: Et aucun
5: concours de beauté, tout ça, non.
1: Encore moins, non. Ce sont. Et m'y plus parce que moi-même, moi un créole. Moi, ça va la mosquée, le vendredi, le samedi, et bien, quand tu vois certaines femmes, ben certaines jeunes filles, et bien, vraiment, elles étaient vraiment très, très, très belles. Et bien, malheureusement, et dommage, peut-être ceux qui sont nés un petit peu à La Réunion, dans un proche temps, bon, m'y pense pas, hein, parce que ce sont des filles et dans des familles très réservées et elles ont une valeur que elles avec le
5: quoi je l'ai pudique
1: voilà je l'ai pudique elle est très pudique mais ce sont des très belles filles et très belles familles aussi mais dirais mais avec une valeur irréprochable.
5: Ah ouais.
1: Ah oui,
5: donc les Caranes de la Réunion, une communauté qui n'est pas à mettre de côté, quoi.
1: Ah non, il n'est pas à mettre de...
5: Pas oublié.
1: Non.
5: Ce banal est discret, mais il ne faut pas oublier ça.
1: Ah, très discret. Est-ce que vous pouvez, en tant qu'animateur, en tant qu'un jeune homme de La Réunion, est-ce que vous trouvez à Saint-Gilles, à Saint-Pierre, une jeune fille Carane dans un bar ou dans un restaurant où...
5: Je ne me connais pas, parce qu'il n'est pas écrit chef de game, il ne connaît pas, mais quel côté de tout sort.
1: Soit il ressemblerait à une Malbarèze, mais ces gens-là, et moi ne sort, on ne voit presque jamais, sans leur famille. Ah oui.
5: Eh bien, prendre un moyen d'affaire, là.
1: Ben, sortez un peu mon enfant, même sous les petits cafes Malbarèze de ce 7 ans. On a encore beaucoup de choses à voir, peut-être. Ou même à faire valoir.
5: Non mais moi, m'y garde pas, moi, m'y garde pas les femmes comme ils sont, moi.
1: Après, c'est ce genre de femmes-là, là. Pardon, excusez-moi, où trouvera pas dans les coins de 4 rues, hein.
5: Ah, il rôder dans la case, quoi.
1: Ah, il faut ouvrir vraiment dedans pour connaître et pour savoir. En tout cas, ce genre de valeur que j'ai partage, que j'ai mené là, eh bien, j'ai une famille, et je viens d'une famille qui partage les mêmes valeurs que ces gens-là.
5: Donc, on la retrouve où dans ça, en fin de compte?
1: Donc, je me retrouve moi, beaucoup dans ça. Sur ce, mon cas.
5: Ah, ben, les belles, alors, JB.
1: Je souhaite une excellente soirée.
5: Les bonnes, on retrouve ça.
1: Je n'oublie pas dire un petit bonsoir à Charlotte, qui est juste à côté de nous.
5: Ah, vous connaissez, la fille,
1: où? Ben, ça nous tire, ça, nous ne pouvons pas oublier ça.
5: Ah, dis-le, attends, au samedi prochain.
1: Eh ben, je dis comme ça, ça sonne la première main quelque chose. Mais je ne connais pas s'il dit vrai. Mais si en tout cas, il respecte sa parole, moi, je serai de tout cœur à côté d'elle.
5: Ah ben, où coûte Jackson nous donne debout.
1: Ben, si Jackson dit pour moi, il pour moi.
5: Si Jackson il respecte son parole, où sera là? Bon, ben, les bois alors, si on entend nous, alors Jackson. Ben, viens mettre pression là.
1: Un petit coucou à tous mes camarades de France. Et de la Réunion qui la partage toute mon existence, toute ma jeunesse. Et ainsi qu'il ne m'oublie pas, moi les créoles, je me partage cette nation qui est le nôtre, créole.
5: Ben,
1: mais la joie en l'air et vive dans le respect et dans la dignité et dans la valeur de nos ancêtres.
5: Ben, les bons. Bon, un joli petit message pour terminer là. On retrouve ça, HB.
1: Allez, à tout.
5: Allez, bonne soirée, bye bye. Et on nous annonce une coupure d'eau du côté Ilette la Solitude dans les Hauts de la Possession. Si jamais vous êtes concerné, appelez-nous à 02 62 41 51 51. Une coupure d'eau serait actuellement en cours du côté de l'Ilette la Solitude dans les Hauts de la Possession. On continue avec vos appels, 18h47, Radio Freedom, bonsoir. Allô? Oui, allô?
4: Oui, allô.
5: Allô, allô,
4: oui. Oui, bonsoir, monsieur.
5: Bonsoir.
4: Excusez-moi de déranger, c'était juste pour demander est-ce que la finale féminine ce soir est en direct sur Freedom, s'il vous plaît?
5: Non, elle n'est pas en direct sur Freedom, non.
4: D'accord. Ben, moi, je voulais poser juste cette question-là, en fin de compte. Hein.
5: Oui.
4: Est-ce que si c'était la finale Coupe de France Hommes, sur la passée, la finale Coupe de France Homme sur Freedom.
5: Oui, tout à fait, oui.
4: Hein, ben, je trouve un peu bizarre, ben, pourquoi il passe pas.
5: Pourquoi elle n'a pas eu d'intérêt pour cette finale féminine?
4: Ouais, voilà. Pourquoi elle n'a pas d'intérêt? Pourquoi M. David, qui présente autant le foot, pourquoi pas ce soir? Parce que ben, nous n'aurions pu vibrer autant avec Miss un côté, autant avec le foot à l'autre côté, et mettre les femmes en l'air ce soir.
5: Une façon de mettre en avant les femmes, effectivement, la question se pose. Donc on pose la question alors.
4: Ben voilà, ben les dommages justement, parce que ben c'est comme si ouais, les femmes sont toujours mises en dessous. Parce que quand la finale Coupe de France Hommes, ben elle est en direct dessus Freedom, etc. Ben elle est là, bonne commentateur, elle est là, je suis terrain depuis bonheur. Commentateur, il commence à causer, il commence à faire cause. Un peu comme Miss Réunion là, soit. On en a des journalistes les sur le terrain, dans les tribunes, ils font cause bonne supporter, ils mettent l'ambiance, etc. Et voilà, mais là ce soir, ben ils voient que ils trouvent que les dommages si ben à la mettre ça de côté comment, parce que c'est une finale quand même féminine quoi.
5: Oui, ben oui, clairement, ouais, c'est une finale de Coupe de France, c'est pas un petit événement, oui.
4: Ah oui, c'est pas une finale interquartier ou un affaire comment. Toute finale elle a son importance, hein, que ce soit interquartier, que ce soit division 2, division 1. Mais là, je veux dire, c'est Coupe de France féminine. L'équipe, ça va en métropole, rencontre des clubs là-bas, elle est importante, quoi. Et puis, le petit club Saint-Paul, Tamponnaise, etc. Donc, mettre ça en l'air et peut-être dans la bonne jeune fille, il jouait bien, fait connaître de monde un peu, bonne fille-là, qui ça. Qui sait jouer Saint-Paul, qui sait jouer Tampon, va. Mais bon, mais...
5: Oui, mettre un petit peu la lumière sur les filles aussi, ouais. Quoi.
4: Ouais, ben voilà, mais bon.
5: Oui, ben oui, ben c'est une question qu'on peut poser. En tout cas, l'équipe de Jean-Claude David ou lui-même, s'il souhaite réagir, eh ben, bien sûr, il peut apporter des éléments de réponse avec plaisir. Et puis s'il y a des gens qui sont sur place et qui veulent nous appeler et nous faire vivre un petit peu ça à travers la radio, avec plaisir, avec grand plaisir, qu'on pourra nous donner la parole aux gens pour qu'ils puissent nous raconter un petit peu comment ça se passe du côté de cette finale féminine.
4: Ben voilà, monsieur Missouat, bonne soirée et puis ben, bon week-end à tout le monde.
5: Avec plaisir, bonne soirée, bon week-end à vous aussi.
4: Allez, nous retrouvons.
5: Allez, au revoir. Effectivement, finale qui se déroule ce soir, on le disait, finale féminine, finale de la Coupe de France féminine. Donc on a la Tamponnaise qui affronte la Saint-Pauloise ce soir et c'est du côté du stade Michel Volnay à Saint-Pierre. Donc voilà, si il y a des gens qui sont sur place, eh ben n'hésitez pas à nous appeler pour nous dire un petit peu comment ça se passe du côté du stade Michel Volnay. Ce sera avec plaisir qu'on vous donnera la parole. Radio Freedom, bonsoir.
6: Allô?
5: Oui, allô?
6: Oui, bonsoir monsieur.
5: Bonsoir.
6: Oui, voilà, je voulais dire Miss Réunion, pas sur antenne ce soir.
5: Oui.
6: D'accord. Non mais moi depuis ces 3-4 dernières années, je m'en suis aperçu, je veux dire, la qualité de l'image par elle-même, quand on suit Miss Réunion sur antenne Réunion, la qualité de l'image par elle-même, elle est extrêmement médiocre.
5: Ah bon?
6: Ah ouais, très, très, très médiocre. Je sais pas s'ils veulent investir ou pas dans la qualité de l'image, mais excusez-moi du peu, ce soir les gens pourront éventuellement se rendre compte de ce phénomène-là. La qualité de l'image par elle-même, elle est vraiment exécrable.
5: Donc pour vous, une mauvaise, très mauvaise qualité sur Antenne Réunion en termes de... Pour un événement de cette ampleur, la qualité pour vous, elle n'est pas au rendez-vous.
6: Exactement, vous avez tout confirmé, monsieur.
5: D'accord. Eh bien, c'est un point de vue qui se défend.
6: C'est mon avis personnel. Je pense que beaucoup de gens ce soir pourraient éventuellement s'en apercevoir. Et non, la qualité de l'image, elle est vraiment exécrable.
5: Même sur une télé de bonne qualité, la qualité n'est pas bonne.
6: Monsieur, si je vous dis la télé, la marque de la télé que j'ai, je ne veux pas faire de la pub sur Radio Freedom, loin de là. Mais c'est une télé que, voilà, elle est vraiment... vous voulez que je vous dis la marque? Non.
5: Non, pas forcément, mais on comprend que vous avez une télé de très bonne qualité, donc le problème n'est pas la télé. Vous avez d'autres programmes où la qualité est au rendez-vous.
6: Non.
5: Donc, oui, je comprends bien.
6: Non, c'est pas ça. Moi, je vais pas faire de la pub pour Réunion Première. Moi, ça m'intéresse pas, la pub pour Réunion Première, hein, d'accord? Ça m'intéresse pas du tout, mais bon, c'est les deux télés qu'on a là.
5: Alors attendez monsieur, peut-être qu'on a des éléments de réponse là rapidement, quelqu'un qui veut donner le change là. Freedom, allô?
7: Allô?
5: Oui, allô?
7: Oui, bon, allô? Toi, j'entendrais bien parce que mon véhicule là, les vidéos.
5: Oui, mais entend bien, oui, on entend bien.
7: Ouais, mais peut-être que c'est peut-être la télé aussi, parce que je connais le réalisateur de... Les gars, il fait ça, les gars.
5: Oui, on donne des éléments de réponse rapidement si on peut. Après, on va retrouver Fredo Rivière rapidement sur.
7: Voilà, les gars, les derrière la caméra, et honnêtement, j'ai plusieurs trucs d'antenne réunion et n'a jamais eu de retour que les négatifs et que n'en a des. Les exécrables, quoi. Les exécrables. Après, il n'est pas avec Bana. Moi, je ne regarde pas non plus, mais les gars qui bossent derrière là, c'est des gars les carrés et les retours que Nena. Peut-être c'est la télé aussi.
5: Alors, monsieur, je vous demande deux petites secondes. Je vais aller tout de suite au théâtre rapidement avec Fredo Rivière. Je vous reprends tout de suite, hein. Deux petites secondes. Alors, on est avec Fredo Rivière, là, qui est au théâtre Champfleury pour l'élection de Miss Réunion. Fredo, oui, bonsoir. Rebonsoir.
8: Rebonsoir, Sébastien. Je suis toujours ici devant le théâtre Champfleury à Saint-Denis. Concernant cette élection de Miss de ce soir, et j'ai à mon côté une charmante dame. Elle fut Miss France 2024. Alors, elle s'appelle Eve Gilles.
23: Alors, Eve, bonsoir.
24: Bonsoir.
23: C'est important pour vous d'être là ce soir?
24: Oui, c'est très important pour moi. Je suis très contente à chaque fois de revenir à Miss Réunion. Ça devient un petit peu mon rendez-vous annuel. Je suis très contente de pouvoir rencontrer les candidates, de pouvoir voir le nouveau show et surtout de savoir qui sera la nouvelle Miss Réunion pour Miss France 2027.
23: Oui, c'est ça. Alors, quel conseil donneriez-vous ce soir aux candidates?
24: De profiter un maximum. L'élection passe très vite. Donc vraiment, il faut profiter du moment. Il faut s'amuser parce qu'un pied sur scène et c'est le moment du couronnement.
23: Alors, vous avez des attaches à La Réunion? Vous avez de la famille?
24: Oui, j'ai de la famille du côté de Sainte-Marie. Ma sœur maintenant aussi qui vit en plus de mes grands-parents, oncles, cousins, cousines et tantes. Donc, je suis très contente à chaque fois de revenir et pour les paysages et pour la famille.
23: Alors, qu'est-ce que vous faites actuellement? Vous faites des études? Qu'est-ce que vous faites?
24: Oui, je reprends mes études de mathématiques en septembre. La rentrée arrive beaucoup trop vite, mais ça va être chouette. C'est un domaine que j'aime énormément et je suis contente de pouvoir retourner dans mes études, même si ça me stresse un petit peu.
23: Est-ce que vous présentez encore des élections Miss ou bien?
24: Là, je viens de finir justement avec Miss Supranationale où j'ai fini première dauphine. Et là, c'est fini pour moi, ou en tout cas pour un petit moment. D'abord, je me concentre pour les mathématiques.
23: Je vous souhaite une bonne soirée. Merci,
24: bonne soirée merci. À vous également.
23: Merci, merci. Alors, Sébastien, j'étais avec la Miss 2024, Miss France 2024. Mm-hmm. Eve Gilles, que j'avais eu l'occasion d'interviewer l'année dernière ici même. Alors je vais faire un point avec vous, mais après 19h, puisque je vois que le journal va pas tarder à arriver.
5: Tout à fait, effectivement.
23: À tout à l'heure, merci.
5: Ah, à tout à l'heure, Fredo. Oui, effectivement. Donc les informations, Fredo Rivière qui était avec Eve Gilles, Miss France 2024, et qui vient tout juste il y a quelques semaines d'être couronnée, première dauphine de Miss Supranationale. Incroyable. On était avec nos auditeurs pour parler de la diffusion et de la qualité d'image de cette élection de Miss Réunion.
6: Monsieur l'intervenant là, juste avant là.
5: Oui.
6: Il avait dit qu'il y a des bonnes personnes derrière les caméras, etc., etc. Mais par contre, j'ai retenu ce qu'il a dit. Lui, il a dit, il regarde pas, mais les gens qui sont derrière la caméra sont des gens compétents.
5: Ah, il est toujours là, le monsieur. Hein. Donc, monsieur, vous regardez pas?
3: En fait, pas. Miss Réunion, en soi, il intéresse pas, moi, il ne regarde pas. Mais c'est la même équipe que les derrière, les trophées Musique Soleil. Les trophées Musique Soleil, Exo, Antenne Réunion. C'est la même équipe. Après, peut-être, mais c'est pas moi, hein. Moi, mi Dipak Menena, les sueurs et c'est éteint. Ce soir, le fait de lui dire moi ça.
5: On va regarder.
3: Il va regarder.
6: Non, mais c'est pas ça. C'est pas ça, monsieur. Excusez-moi du peu, hein. M'y mets pas en doute. Oui. Loin de là, les compétences que les gens, que les derrière les caméras, ou autres, etc. Moi, je parle du matos. Je parle du matos, là, les gens. Ils sont peut-être, très compétents derrière le matériel qu'ils utilisent. Ça, c'est une chose. Mais moi, je dis, au niveau matos, ils sont pauvres. Ils sont malheureux. Je m'en excuse.
3: La
6: mais
3: diffusion, comme... oui. La voilà. Diffusion. Voilà,
6: c'est mon avis personnel. C'est mon avis personnel. Je pense que les gens pourront se rendre compte ce soir par eux-mêmes.
5: Ben je pense que le fait de dire ça, effectivement, les gens porteront peut-être une attention à la qualité de l'image et pourront peut-être en discuter demain, oui, bien sûr.
3: Eh bien, parce que moi, du fait que mes patrons, Miss Réunion, des trucs comme ça, mais il permet à moi, pouvoir regarder et vraiment faire mon propre avis. Et peut-être
6: Monsieur, vous dites, si vous voulez pas trop Miss Réunion, ou regarde pas, et vous donne votre avis personnel. M'y comprend pas, là, on parle pas le même langage.
3: On n'est pas sur la même longueur d'onde. Il y a personne que l'idée à la caméra. Mais on n'a pas du haut que m'y donne un avis sur la transmission. Mais m'y connaît l'équipe, les DIA. C'est l'équipe que les DIA, l'équipe, les DIA, les Hits Soleil de Exolite, les trophées des Hits Soleil.
6: Monsieur, je ne remets pas en compétence le personnel.
5: Mais peut-être la qualité du matériel utilisé,
6: quoi. La qualité de la rediffusion, moi, elle est claire, nette et précise dans mes propos, c'est la qualité de la rediffusion par elle-même. Je ne mets pas en doute les gens qui sont derrière la caméra. C'est des super.
5: Oui, il n'y a pas de doute sur les compétences des gens, c'est plutôt sur la qualité de. En tout cas, la qualité de diffusion.
6: Mais c'est sur la diffusion par elle-même. Ils n'ont pas le matos, je veux dire, pour un tel événement. Excusez-moi du peu, mais ce soir, je vais peut-être me répéter, mais il y aura beaucoup de gens qui vont s'en apercevoir. Parce que moi, la télé que j'ai, c'est je veux pas.
5: Oui, c'est quelque chose qui est au top et vous n'avez pas la qualité au rendez-vous, quoi.
6: Voilà. Donc, la qualité au rendez-vous, pour un tel événement, il n'y a pas de la qualité au rendez-vous, aux qualités de l'image, monsieur. Voilà. C'est mon avis personnel.
3: Mais moi, va permettre à moi de regarder aussi, de faire mon propre.
5: Et d'avoir un avis, bien sûr, oui.
3: Peut-être que moi, va rejoindre monsieur aussi pour dire moi que, non.
5: Effectivement, le rendu n'est pas au rendez-vous, oui.
3: Oui, c'est ça, après.
6: Ils sont moments tout d'un coup, nous deux, on dirait qu'ils parlent le même langage, monsieur.
7: Bien sûr, mais comprends ce que vous dire.
6: Voilà.
5: Bon, messieurs, mais ça de voir, Alain Sazot, il y a le journal de repas qui arrive. En tout cas, nous essayons pas attention à ça ce soir pour voir si la qualité est au rendez-vous. C'est bon?
7: Bonne soirée,
5: Azad, merci beaucoup.
6: Allez,
5: au revoir.
6: Salut.
5: Et moi, je vous laisse entre deux bonnes mains. Vous avez Charlotte qui va prendre le relais tout de suite pour votre émission avec les petites annonces. Et puis, ça enchaînera avec l'émission de Chaleur Tropicale. Vous aurez justement les interventions de Fredo Rivière pendant cette émission. Et puis, moi, je vous laisse. Dans quelques instants, on a... c'est Europe 1. Est-ce que Europe 1, ils sont... Qu'est-ce qu'ils racontent Ah non, c'est pas le journal, ça. Qu'est-ce qu'ils font Europe 1, là? si c'est bon, ils arrivent. Allez, tout de suite, je vous laisse avec le journal d'Europe 1.
9: 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Et c'est avec vous, Pauline Trefzer. Bonjour, Pauline.
10: Bonjour Olivier, bonjour à tous. À la une de votre journal, les refus d'obtempérer en hausse, plus 10% en un an selon le ministère de l'Intérieur. Dernier exemple à Lyon, deux policiers ont été blessés dans la nuit de mercredi à jeudi. Les auteurs ont foncé à contresens sur la police. Ils étaient cagoulés et gantés. Trois personnes ont été interpellées. Écoutez Bertrand Debeau, secrétaire national adjoint de Force ouvrière, police municipale.
11: Plus on va loin dans la fuite, plus on va loin dans la mise en danger, plus on a un risque. Donc, ils sont jusqu'au boutistes. Là, en plus, les collègues, leur pronostic vital n'était pas engagé, mais il faut se mettre à leur place. Vous avez un véhicule qui fonce sur eux. Alors, on dit souvent, il faut s'extraire de la situation, se jeter sur le côté, vaut mieux ça que de risquer de tuer la personne qui vous fonce dessus. Là, ils sont coincés dans un habitacle. Et les policiers, s'ils avaient tiré, on aurait évalué est-ce que c'était mortel ou pas, est-ce que la voiture allait vous tuer ou pas. Comment on le sait quand on a 5 secondes, 3 secondes pour réagir?
12: Oui.
11: Voilà. Et il y a des policiers qui ont été placés en détention pour avoir ouvert le feu dans ces conditions-là.
10: Redouane Faïd reste soumis à un régime de détention particulièrement strict. C'est ce que révèle le Parisien. La justice vient de valider le maintien de l'hygiophone, cette vitre de séparation, dans les parloirs de la prison de Condé-sur-Sarthe. Son avocat a contesté ce dispositif. Il estimait qu'il compliquait fortement les échanges avec ses proches. Le tribunal administratif de Caen a finalement rejeté sa demande. Et la ville de Paris annonce la mise à l'abri de 253 personnes installées devant la mairie de Paris-Centre, principalement des migrants. Près de 400 personnes avaient investi les lieux après l'évacuation par l'État d'un campement du SAMU social. Emmanuel Grégoire s'est justifié de cette décision dans un communiqué. Je ne peux pas accepter que Paris se substitue indéfiniment à l'État alors même que l'hébergement d'urgence relève de sa responsabilité et que 300 places ont été récemment supprimées, a écrit le maire socialiste de Paris. En campagne depuis Mayotte, Édouard Philippe a répondu aux critiques de Jean-Luc Mélenchon sur ses propositions en matière de politique migratoire. Le candidat Horizon, qui promet de mettre fin à l'appel d'air de l'immigration, invite son concurrent insoumis à venir constater sur place les impacts de la crise migratoire. Des déclarations qui ont à nouveau fait réagir Jean-Luc Mélenchon. Écoutez.
13: Pas de démagogie, s'il vous plaît. Monsieur Philippe, pas vous, ne faites pas ça, ce n'est pas bien. Quand vous dites aux gens, on va empêcher l'immigration, dites comment vous comptez faire. Sinon, ça n'a pas de sens. Moi, j'en ai assez. S'il n'est pas le premier à faire ça, ils vont tous là-bas pour dire, oh, scrogneugneux, on va arrêter l'immigration. C'est pas des manières de faire, parce que personne n'est capable de faire ce qu'il propose aujourd'hui.
10: À l'international, en Suède, la victime décédée hier lors d'une attaque à l'épée était une élève de 17 ans, annonce faite par la police suédoise aujourd'hui. Trois autres personnes ont été blessées, dont deux grièvement. L'agression a eu lieu dans un lycée à Fagersta, au centre du pays. L'auteur présumé des faits est en garde à vue, selon la municipalité. De nouveaux droits de douane américains visant le Canada entrent en vigueur après l'échec d'ultimes négociations. Le Premier ministre canadien indique de son côté que son pays imposera des droits de douane aux États-Unis pour le même montant au dollar près. Des réactions à la suite de l'ultimatum fixé par Donald Trump qui arrivait à échéance. Des droits de douane de 50% sur plusieurs produits canadiens sont donc entrés en vigueur, notamment sur le vin et le ciment. La Cour suprême américaine autorise temporairement la reprise des travaux de la salle de bal voulue par Donald Trump à la Maison-Blanche. La plus haute juridiction du pays a suspendu une décision qui a ordonné leur arrêt le temps que la justice examine le dossier. Le président américain affirme que ce projet de près de 200 millions de dollars répond aussi à des impératifs de sécurité nationale avec notamment des équipements militaires. Et puis ces images impressionnantes au Pérou après 5 jours d'attente. Plus de 600 personnes ont été évacuées hier par hélicoptère dans le sud du pays. Un glissement de terrain provoqué par des fortes pluies bloque une autoroute depuis dimanche dernier. Des centaines de véhicules se sont retrouvés piégés sur près de 2 kilomètres. Les autorités ont aussi dû fermer temporairement l'accès au Machu Picchu. Et retour en France avec la réouverture partielle de la forêt de Fontainebleau au public. 6 semaines après l'incendie qui a ravagé près de 2000 hectares aux portes de la capitale, les promeneurs peuvent à nouveau depuis aujourd'hui arpenter une partie de ce vaste massif forestier. 20% de la forêt reste tout de même fermée au public.

0: la Macronie, il a laissé les vannes ouvertes. Donc, il est en grande partie responsable de la situation de Mayotte d'aujourd'hui. Donc, nous, ce que nous voulons, ce n'est pas seulement des paroles politiques, politiciennes. Ce n'est pas pendant les campagnes électorales ou pendant les campagnes présidentielles qu'on doit avoir des défilés des candidats ou des représentants des candidats qui viennent à Mayotte. Nous voulons en permanence des moyens pour construire notre département. Et puis, ne pas s'enfermer uniquement sur la question de l'immigration pour oublier les autres maux que vivent les Maoris ici. Donc, nous avons besoin d'un bouffet d'air. Ce n'est pas des messages. À chaque fois qu'il y a une mobilisation de la population, il y a une enveloppe qui est dédiée à calmer les gens, qui ne dépasse jamais les 50 millions d'euros, alors que Mayotte n'a pas besoin que de 50 millions d'euros à chaque fois qu'elle se soulève pour sa construction. Il y a besoin de prendre en compte. Il y a besoin de considérer cette population qui vit dans ce département français et apporter les mêmes réponses que notre État, que le gouvernement apporte dans d'autres territoires de la nation.
1: Oui, donc, effectivement, parce que
0: la Macronie, on en a assez. Aujourd'hui, la politique que mène Édouard Philippe, la politique qu'il a menée ces années, ce n'est pas aujourd'hui parce qu'il arrive avec des mots, avec des slogans, que ça va apaiser les situations, que ça va nous berner.
1: Mais pour bien comprendre, Salim Naouda, insécurité, saturation des services publics, on peut aussi parler du manque d'eau, qu'est-ce qui est le plus insupportable pour les familles mahoraises, pour nos concitoyens là-bas sur place? C'est quoi le plus insupportable lié à cette pression migratoire?
0: Le plus insupportable, c'est que nous sommes dans un département français, on devrait avoir les mêmes droits, on devrait être traité de la même manière que tous les Français, quel que soit l'horizon où ils vivent. Donc, on est dans un département, on n'a pas à choisir entre l'eau, la sécurité, l'insécurité. On veut une vraie action de l'État dans notre département pour que les Maoris puissent vivre dignement, les Maoris puissent vivre comme tout Français dans quel que soit le département où il se trouve. Donc, on en a assez de nous arbitrer sur un choix de qu'est-ce qui est plus urgent que l'autre. Pour les Maorais, tout est urgent ici. Donc, il faut une vraie volonté politique pour sortir Mayotte du calvaire où nous vivons aujourd'hui.
1: Vous restez avec nous, Salim Naouda. Je vais vous faire réagir, Mathieu, parce que depuis combien de temps? C'est vrai qu'on a suivi la situation à Mayotte depuis de nombreuses années. Je me souviens de 2018, d'ailleurs, l'un des moments les plus aigus de la crise. On se souvient de 2023, lancement de l'opération Wambushu. Bref, on en parle de temps à autre. Mayotte revient au cœur de l'actualité, mais ça fait combien de temps que des habitants comme Salim Naouda nous expliquent ce quotidien absolument insupportable? Ils disent exactement la même chose aux autorités, et la conséquence, elle est très claire. Le constat, il est là. Cette population ne sont pas écoutées.
2: Oui, en effet, en fait, le problème, pour répondre à votre question, c'est que Mayotte, c'est un petit peu Ceuta tous les jours depuis 30 ans, en réalité. Depuis 30 ans, ce diagnostic est fait, c'est-à-dire que vous avez à Mayotte une immigration illégale qui est le résultant d'une submersion migratoire qui a abouti à des niveaux qui sont absolument considérables. Il faut quand même rappeler qu'à Mayotte, selon l'INSEE, il y aurait entre 40 et 50% d'étrangers clandestins sur l'île, dans l'archipel. Donc ça, c'est un point qui est massif. Ensuite, après, la conséquence de cela, c'est que je suis d'accord avec ce que dit votre intervenant, l'immigration n'est pas le seul problème, mais c'est le nœud de beaucoup de problèmes à Mayotte, pour la simple et bonne raison qu'en fait, quand vous avez une pression migratoire aussi incontrôlée, eh ben, c'est l'ensemble de l'activité économique, du modèle social ou des services publics qui ne peut pas fonctionner. Par exemple, je vais prendre quelques exemples très concrets. Vous avez à Mayotte aujourd'hui, dans la part des dépenses publiques, 47%, c'est le modèle social. Ben, quand vous avez beaucoup de gens qui viennent bénéficier par exemple de l'AME, ça ne peut pas fonctionner. Deuxième exemple, sur l'immigration illégale, sur le logement. Vous avez cité l'opération Wambushu, donc c'est-à-dire qu'on avait démantelé les bidonvilles à Mayotte. Mais si vous avez chaque année des quantités de migrants qui arrivent de manière clandestine, les bidonvilles se reconstituent de la même façon, avec les conséquences que ça pose sur, par exemple, l'adduction d'eau. Et puis, dernier point, sur les services publics, on le sait, Mayotte, c'est la plus grande maternité de France, ça ne peut pas fonctionner de cette manière-là parce qu'il y a aujourd'hui des femmes qui viennent accoucher à Mayotte pour bénéficier du droit du sol. Et de la même façon, les écoles sont saturées. Vous avez 100 000 élèves dans l'archipel à Mayotte. 100 000 élèves sur une

0: sur un archipel de 300 000. Ça n'a aucun sens et c'est impossible pour les Mahorais de survivre dans ces conditions-là. Et je suis d'accord avec ce qui a été dit, c'est une rupture de la promesse républicaine où chacun doit être égaux, quel que soit le lieu de naissance.
1: Et cela dit quoi, c'est vrai, Arnaud Clarcevel, on entendait le témoignage de Salim Naoudin, il est toujours avec nous, on va lui redonner la parole tout à l'heure, mais il est vrai que c'est une crise chronique depuis les années 90-2000, ce qui est en train de se jouer aujourd'hui à Mayotte, c'est connu de tous, ça révèle quoi? Ça révèle l'impuissance de l'État totale, sur le volet diplomatique notamment. J'imagine que là, il y a zéro diplomatie avec les Comores, il y a zéro fermeté en tout cas, comme avec d'autres pays d'ailleurs, mais l'impuissance de l'État, elle est totale. Et c'est ce que révèle aussi la situation à Mayotte.
2: Sans doute que les Comores voudraient...

0: 19h16, on va rejoindre Laetitia pour un accident à la montagne. Laetitia, bonsoir.
1: Oui, bonsoir Charlotte. Désolée si tu m'entends pas trop, mais c'est parce qu'il n'y a pas trop.
0: On vous entend bien.
1: Montée, juste après 4 canons dans un virage, il y a un Skoda dans le fossé, les deux roues avant dans le fossé et les deux roues arrière sur la route. Et il y a 3 voitures qui se sont arrêtées. Donc du coup, c'est dans un virage et ça fait des embouteillages, en sachant qu'il y a des grands bus. C'est encore les horaires des bus là qui montent, qui descendent. Et ça gêne énormément. Voilà.
0: Après 4 canons dans un virage, hein?
1: Voilà, c'est après 4 canons, on va dire le deuxième virage, juste après 4 canons.
0: Deuxième.
1: Dans un virage.
0: Bon, d'accord.
1: Bon, j'ai vu le conducteur, c'est un monsieur un petit peu âgé. Et je pense que soit la visibilité, je sais pas, mais il a pas compris que c'était peut-être un virage et du coup il est parti droit, quoi.
0: Sens montant.
1: Sens montant.
0: Oui. Ok, d'accord. Comme
1: voilà.
0: Ça.
1: Donc du coup là c'est alterné, mais en gros c'est nous-mêmes les gens. On attend, on laisse un peu descendre et puis on monte ou on laisse un peu monter et on descend. Il y a pas ni de police ni de SAMU, il y a rien.
0: Les riverains font la circulation.
1: Voilà, c'est les 3 voitures qui sont même pas, ils font même pas la circulation. Je pense qu'ils sont là en train de voir surtout le monsieur, si tout va bien, tout ça, voilà.
0: D'accord, ils prennent la température alors.
1: Voilà.
0: Ok, donc on est du côté de la montagne, on parle là d'un.
1: De la montagne, deuxième virage, 2 virages après les 4 canons.
0: Ok, très bien.
1: Voilà.
0: Merci beaucoup Laetitia.
1: Bonne soirée Charlotte, bon courage.
0: Bonne soirée, merci, au revoir, bonne route.
1: Merci.
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Information pour les auditeurs de Freedom 2, 19h18, on signale un accident du côté des rampes de la montagne. On est après 4 canons dans le deuxième virage. C'est une Skoda donc qui a deux roues dans le fossé et deux roues sur la route. Vraiment attention, donc c'est dans le sens montant. Et puis il y a des voitures qui se sont arrêtées aussi hein, pour vérifier un petit peu si tout allait bien, si ils peuvent porter secours. Si vous êtes dans le secteur, 02 62 41 51 51. Les petites annonces maintenant. Ah oui, tout de suite, allez.

0: qu'il ne semble pas marcher droit correctement. Ouais. Et vous avez vu d'autres choses pour l'identifier peut-être ?
1: Il semble âgé.
0: D'accord.
1: Après, il fait nuit, hein, mais il me semble que c'est un monsieur qui se casse, comme je vous dis, d'un certain âge.
0: D'accord.
1: Je ne saurais pas vous dire mieux.
0: Ok, très bien. Eh bien, on donne l'information. Merci beaucoup, Martine.
1: Ben, je vous en prie, bonne soirée.
0: Bonne soirée, bonne route à vous.
1: Merci.
0: Au revoir. Voilà donc pour cette information, Martine qui vient de nous appeler pour signaler la présence d'un piéton. On donne l'information tout de suite sur Freedom pour Freedom 2. Information pour les auditeurs de Freedom 2, on nous signale la présence d'un piéton. On est du côté donc de Saint-Denis en direction du port. Il semble sortir de la clinique puisqu'il porte une blouse hein, avec la veste et le pantalon. Ce serait soit la clinique, soit l'hôpital de Belle-Pierre. Et il est en direction du port, il marche sur la piste cyclable, il est face au véhicule et c'est dans le sens donc Sainte-Marie vers le port. Si vous avez peut-être des informations, 02 62 41 51 51, en tout cas il semble âgé, il semble être de type CAF et ne marcherait pas bien droit. Et puis avant de pouvoir vous retrouver... J'ai avec nous Fredo Rivière. Fredo, bonsoir.
2: Bonsoir Charlotte, bonsoir à toutes et à tous. Vous m'entendez bien ?
0: Ça va, oui.
2: Alors, je suis dans le théâtre ici pour cette élection de Miss Réunion ce soir. 12 candidates en liste pour une écharpe et une couronne. Alors, je peux vous dire qu'il fait très très chaud ici. L'ambiance vient de commencer, les gens vont se taper un peu. Alors, j'ai à mes côtés le président du Office du Tourisme de la Réunion, M. Patrick Jobotron, qui est maire aussi de Saint-Joseph. M. Patrick Jobotron, c'est important pour vous d'être là ce soir.
3: C'est la première fois, surtout que je viens. Habituellement, mon épouse vient, mais moi, je n'y viens jamais. Et donc, ce soir, je me suis dit, pourquoi pas. Bon, heureusement, je ne me mets jamais dans le jury. C'est mon collègue Régis Ramsamy qui s'y prête, qui s'y colle. Il connaît. Et puis, je crois que le plus grand jury qu'il y a, c'est la population réunionnaise qui a commencé à voter depuis dans la journée et puis jusqu'à ce soir. Et donc, c'est un moment attendu pour les réunionnaises et réunionnais, en effet.
2: Ça vous a fait représenter.
3: Oui. J'aime bien les milieux de terrain en football, et notamment le numéro 8.
2: Et donc... elle porte votre nom, le breton.
3: Oui, ben c'est un nom qui vient de Bretagne et qui est ici depuis de très nombreux siècles. Donc c'est une Saint-Joséphoise en effet. Donc bah oui, mais on a nos petits coups de cœur en effet. Oh,
2: parce que les gens disent, Michel Breton, que les plus belles plantes se trouvent dans le sud sauvage. Et qu'à Saint-Joseph même, il y a déjà 5 Miss Réunion, il me semble.
3: Il disait qu'à Saint-Joseph même, les plus belles sont partout à la Réunion. Et je pense qu'il y a des séquences chaque année qui font peut-être que ben, il y a une fleur plus qu'une autre qui est vue. Donc, depuis que je suis maire, on en a eu 4. Et avant, il y avait eu, je crois, Mme Geneviève Lebon. Et donc, ça en fait 5, en effet, selon les calculs des uns et des autres. Donc, on verra bien comment les choses se déroulent.
2: Mais, la dernière, c'est Morgane Lebon.
3: La dernière, c'est Morgane Lebon. Avant elle, c'était Audrey Sheinbaum.
2: Florence
3: Argent et puis Virginie Benoît en 2004. Donc... voilà.
2: Merci, monsieur Le Breton. Je vous souhaite une bonne soirée.
3: Bonne soirée à vous.
2: Merci. Vous entendez, il y a pas mal de personnalités aussi qui sont là. Le président de l'Office de Tourisme Réunion, puis mm-hmm. Le représentant de la maire de Saint-Joseph. Alors, beaucoup de monde ce soir. Beaucoup de monde. Et vous allez soutenir quelqu'un ou vous êtes venu comme ça?
4: Je suis venu comme ça.
2: Vous avez été invité?
4: Oui.
2: Qui vous a invité?
4: Je suis invité, je suis journaliste chez Image Press.
2: Ah, oui. Alors, monsieur, bonsoir. Chaque année, vous venez, mais c'est la première fois que vous allez assister à une élection.
5: La deuxième fois. Et c'est un honneur, je suis accompagné de ma cousine.
2: Est-ce que vous avez quelqu'un qui se présente ou bien vous êtes venu comme ça?
5: Non, venu en spectateur.
2: Spectateur. Vous aviez été invité ou bien...
5: Oui, absolument.
2: Qui vous a invité?
5: Madame Amida. Ouais. Et je la remercie.
2: Merci, bonne soirée. Alors, vous allez soutenir quelqu'un, non? Vous ne savez pas? Alors, c'est vrai, c'est bon. J'ai envie. Alors, bonsoir. Vous êtes là pour soutenir quelqu'un ou bien vous êtes venu comme ça?
4: Je suis invité
2: par qui?
4: Par une amie.
2: Une amie, vous invitez, vous êtes une vénorme, vous avez la chance.
4: Oui, voilà.
2: Alors, 12 candidats ce soir.
4: Oui, tout à fait.
2: Vous avez vu un peu les...
4: Oui, j'ai regardé aussi.
2: Vous en avez
4: vu? Oui, j'aime beaucoup... Je peux dire?
2: Oui.
4: Alors, j'aime beaucoup Stéphanie Le Breton.
2: Voilà. Ah, bien, ça va, oui. Du Sud Sauvage. Vous-même, vous venez du Sud Sauvage?

0: Pas du tout, mais j'apprécie. Je suis sauvage.
1: Merci bien, bonne soirée à vous.
0: Merci beaucoup.
1: Bonne soirée, alors, pas mal de monde ce soir. Alors, je c'est une première pour vous, vous venez tous les ans.
2: C'est une première.
1: Vous êtes une candidate ou bien vous avez une...
2: Pas particulièrement, je peux observer.
1: Vous avez regardé un peu, vous voyez un peu les usages, vous connaissez un peu.
2: Oui, c'est les gens que je vous ai rencontrés.
1: D'accord, merci, bonne soirée à vous. Alors, pas mal de monde ce soir ici, alors, on peut dire... Alors, vous allez soutenir quelqu'un?
3: Non, je viens juste voir.
1: Voir comme ça?
3: Oui, mais on a... Les Mariés de Mogadia, on est venus ici invités par les Mariés de Mogadia.
1: Alors, vous êtes invités, vous avez la chance.
3: Oui.
1: Bonne soirée, mademoiselle. Alors, mademoiselle aussi, elle est invitée, hein. En plus, il fait chaud, il fait chaud. Est-ce que vous sentez cette chaleur? Est-ce qu'il fait chaud?
4: On est bien, on est bien, voilà. On n'a pas de chaud, non.
1: Bien là, hein.
4: On est bien parce qu'on est trop content d'être là.
5: Vous avez hâte que ça commence?
4: Oui, c'est ça.
5: Ça va commencer dans un instant. Il y a des gens qui sont venus, pas encore. J'avais vu des gens qui avaient été pas encore tout à l'heure. Mais pour ça, mais elle n'est pas encore de soi. Alors, ça y est, c'est important pour être là. Ce sera important pour eux d'être là.
2: Oui, très important. Ça représente la réunion.
5: Pour la casse
2: romance. Oui.
5: Très bien, tout en gris, ne pas faire sortir la chemise blanche.
2: C'est beau gosse, hein. C'est un événement important.
5: Là, vous avez personne qui se présente. Vous n'avez pas la famille, un membre de Rami, non?
2: On va dire des amis.
5: Des amis.
2: Exactement.
5: Comme que c'est si fort.
2: Saint-Denis.
5: Saint-Denis, le nom est présent. Merci, bonne soirée à toi.
2: Merci.
5: Saint-Denis est présent ce soir, voilà, les gens sont là. On va attendre un peu. Est-ce que ça va?
2: Ça va très bien.
5: Vous avez hâte que ça commence?
2: Oui, il serait temps.
5: Vous avez hâte, vous avez hâte que ça commence?
6: Oui, j'ai hâte beaucoup de voir la nouvelle Miss.
5: En plus, je suis présent.
6: Oui,
5: c'est le numéro 12, je veux dire, moi, c'est un Saint-Paul ou?
6: Oui, Saint-Paul. Saint-Paul,
5: c'est ça. Alors, pour l'instant,
6: ça va pas commencer. Bon, ça va pas tarder à commencer.
5: Oh, monsieur, vous êtes venu en famille tout seul?
2: En famille, famille.
5: Vous allez soutenir une candidate?
2: Oui.
5: Laquelle numéro?
2: Candidate numéro 4, Lode Ambre.
5: Qu'est-ce qui vient?
2: De Sainte-Suzanne, Bagatelle.
5: Sainte-Suzanne est là. Madame, vous avez une fille qui se présente ou bien vous êtes venue?
7: Oui, effectivement, c'est ma fille, Ambre, la candidate numéro 4. On est venu la soutenir.
5: Vous avez été invité par qui?
7: Par le comité.
5: Vous avez une famille?
7: Oui, la famille, elle est...
5: Donc vous avez hâte que ça commence?
7: Oui, et puis il y a aussi la famille qui sont derrière le petit écran.
5: Bonne soirée à Jacques, bonne soirée. Alors ça commence à chauffer un peu. Alors, vous soutenez quelqu'un, hein, vous êtes venu comme ça?
8: Je vais soutenir la candidate numéro 4.
5: Quand vous avez vu parler, vous avez crié?
8: C'est
5: pas moi ça. C'est moi ça. Tu viens à la rue. Non, en roue, mais quoi, ça, excusez-moi, même quand c'est en roue, au permis, tu peux être à la fille crier pour la candidate. Candidate, combien vous êtes en soutien, là?
8: Numéro
5: 4. Et vous, ce n'est quoi?
9: Pareil, la candidate numéro 4. On est un peu sur place de soutien pour elle.
5: Ça, c'est un aussi?
9: Non, moi, de la plaine d'épargne.
5: La plaine d'épargne, c'est représenté ce soir?
9: Non.
5: Qui tient quand même là, la carte?
9: Voilà, c'est ça.
5: Oui, c'est qui commence?
8: Ah oui,
5: bah, oui, c'est oui, oui. Ah, bien sûr, il fait un peu chaud, hein. Des gens sont venus, beaucoup de monde. Bonsoir. Dis-moi, là, qui soutient quelqu'un, bien, vous êtes venu comme ça?
2: Comme ça, il y a une invitation, on est venu.
5: Qui vous a invité?
2: On a l'impression, je ne sais plus comment, mais on a eu, on est venu.
5: Est-ce que vous avez déjà vu une candidate avec eux qui vous plaît, on dirait, qui sort du lot parmi ces 12-là, ou bien elles sont toujours plus belles?
8: Tous les téléphones
2: en mode. Non, non. Je connais même pas.
5: C'est la première fois, ou bien on est fait chaud.
9: Un peu, oui.
5: Chaud. Parce que les gens ont des éventails, tout ça, pour se vanner, on peut dire ça comme ça. Alors voilà un point ici, Charlotte, concernant cette élection ministre qui va commencer d'ici environ 10 minutes, 15 minutes.
10: Mm-hmm.
5: J'aurai l'occasion de vous rappeler d'ici 3 heures.
10: Eh ben très bien. En tout cas, bon spectacle, Fredo Rivière. Bonne soirée.
5: Lève les pensantes, tout ça.
10: Oui.
5: Alors là, j'ai vu, les pensantes. Les pensantes sont déjà descendues. Je vais faire un petit saut plus bas. Alors, on va attendre un peu là. Les gens vont crier. Candidat numéro 1. Elle a son club de support. C'est pas ça. Voilà, je vous retrouve un peu plus tard, d'ici 2h, 3h, Charlotte.
10: Oui, on se retrouve pour les résultats. Merci Fredo Rivière, bon spectacle à vous, au revoir. En tout cas, vous êtes peut-être déjà devant votre télé, hein, c'est à suivre sur les chaînes, sur la chaîne télé, donc ce soir, cette élection Miss Réunion, donc qui va donc prendre la couronne. Bah oui, la couronne, la fameuse couronne pour être Miss Réunion 2026. Bah tout à l'heure, Frédo Rivière nous donnera les résultats. En tout cas, les résultats. Non, nous donnera la Miss Réunion tout à l'heure. Qui aura remporté cette couronne? Pour les résultats, eh ben cette fois-ci, c'est le Quintet. Non? Oui?

0: Et aujourd'hui, c'est à l'hippodrome de Deauville. Ça s'est passé à 17h15 pour le troisième prix de la place Morny. L'arrivée officielle de ce quintet. Le 14, le 9, le 5, le 12 et le 10. L'arrivée officielle du troisième prix de la place Morny à l'hippodrome de Deauville. Le 14, le 9, le 5, le 12 et le 10. Voilà pour les résultats du quintet. Puis on vous rappelle ces informations dans un petit instant. Je fais un rappel parce que on a déjà Céline avec nous. Céline, bonsoir. Céline.
1: Là, c'est Freddy. Hein.
0: Ah, Freddy.
1: Ah, bonsoir.
0: Oui, bonsoir. Dites-moi, alors du côté du tampon, toujours des embouteillages.
1: Alors, le tampon, en fin de compte, je viens de descendre à quatre voies, hein, donc le camion est toujours en panne et toujours un véhicule de la DDA qui est présent sur place pour faire la circulation. Rien pour dépanner le camion, toujours. Depuis 40 minutes, je suis passé dans le sens montant, là je redescends. Et l'embouteillage, bizarrement, ça a réduit un peu quand même. Hein.
0: Oui.
1: Et au niveau de l'échangeur de mon caprice,
0: d'accord.
1: Qu'on attaque la courbe montante. Voilà.
0: Ok.
1: Donc tout à l'heure c'était au niveau de la station, là ça réduit légèrement, mais
0: oui.
1: Malgré tout il y a quand même de la circulation quand même encore. Hein.
0: Embouteillage, voilà. Hein, qui donc au niveau de l'échangeur mon caprice dans la courbe.
1: Voilà, en montant.
0: Hein. Okay.
1: Et c'est le camion en panne 100 mètres plus haut que le McDo dans le sens montant.
0: Avant la sortie pour Trois-Mars en fait.
1: Oui, tout à fait.
0: Ok.
1: Juste un peu avant.
0: Un peu avant. Ok, très bien. Donc, on nous signale que ce camion, donc, on nous a signalé que ce camion était en panne. Il est sur la voie de droite. Donc, le camion de la DRR hein, qui signalise et qui informe qu'il faut basculer sur la voie gauche pour pouvoir circuler et monter. Mais des difficultés quand même, puisqu'il y a des embouteillages. Mais ça a réduit un petit peu, puisque les embouteillages commencent déjà dans la courbe de Mont-Caprice, après le pont l'échangeur de Mont-Caprice en montant.
1: Tout à fait. Il y a quand même pas mal de voitures qui montent toujours, mais un peu moins dense que tout à l'heure.
0: Ok, très bien.
1: Voilà.
0: Merci Freddy.
1: Merci bien, au revoir.
0: Bonne soirée, bonne route, au revoir.
1: Au revoir.
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0: Information pour les auditeurs de Freedom 2, 19h36, on nous signale qu'il y a toujours des embouteillages du côté de la 4 voies du tampon, sens Saint-Pierre-Tampon. Il y a eu un camion en panne et pas de camion de dépannage pour ce camion. Il est sur la voie de droite, il est un peu avant la sortie de Trois-Mars et du côté donc tampon 400 en face hein, de McDonald's. Et puis les embouteillages donc commenceraient depuis la courbe du pont hein, de Mont-Caprice, l'échangeur du pont Mont-Caprice. Si vous avez des informations, 02 62 41 51 51. Et puis on continue de signaler cet accident du côté des rampes de la montagne. Donc c'est après 4 canons au deuxième virage. La voiture, c'est une Skoda qui est dans le fossé. Les deux roues avant sont dans le fossé et deux roues arrière sur la route. Et puis des véhicules se sont arrêtés hein, pour pouvoir faire un petit peu la circulation, voir si le conducteur était en bonne santé. Et puis si vous avez aperçu des secours sur le lieu, 02 62 41 51 51, est-ce que vous voyez toujours ce piéton du côté de Saint-Denis, puisqu'on nous avait signalé la présence de ce piéton qui semblait sortir de la clinique ou de l'hôpital, puisqu'il était habillé de la blouse et donc avec son pantalon de l'hôpital. Si vous l'apercevez, de type CAF et une personne âgée apparemment qui marcherait pas très droite. Donc on était là du côté de la piste cyclable, donc face aux voitures. Il est là sur le Saint-Denis vers le port. Donc si vous l'apercevez, hein, n'hésitez pas à nous appeler 02 62 41 51 51. Bon, ben reprenons nos petites annonces. 19h38, on continue par ici et cette fois-ci, ce sont les annonces diverses. Freedom, bonsoir.
3: Allô, oui, bonsoir.
0: Oui.
3: Bon, je suis de Saint-André, là. Hein.
0: Mm-hmm.
3: Je suis à la recherche d'un alternateur pour Golf 3.
0: D'accord, alternateur Golf 3, oui.
3: Oui, Ça va pas très annonce, ma trouvaine, mais il n'est pas bon. Il ne monte pas dessus.
0: D'accord.
3: Rame du vent pour 30, on va voir. Si...
0: Oui, oui, bah très bien, laissez votre numéro.
3: Oui, le 06-92.
0: Oui.
3: 52 28 70.
0: 06-92-52-28-70.
3: Oui, c'est ça.
0: Les bons pour nous.
3: Les bons, merci, allez, au revoir.
0: Allez, au revoir. Donc, si vous avez un alternateur pour Golf 3, appelez ce monsieur, 06-92-52-28-70. Ici, pour les pertes ou les vols, Freedom, bonsoir.
4: Oui.
0: Oui, allô, bonsoir.
4: Oui, bonsoir.
0: Oui, je vous entends très, très mal.
4: Ça, il se passe, c'est moi. On m'a dit que... Une femme âgée, quelqu'un a pris mon chien, quoi, c'est vrai, qui est là, mais pas plus clair, et là.
0: C'est quel endroit, ça, madame?
4: Ravine des Cabris.
0: Ravine des Cabris, et c'est quoi comme chien?
4: La mode d'armes, la mode.
0: C'est quoi comme chien?
4: Jack Russell.
0: Un Jack Russell, d'accord.
4: Il a pris le chien à partir avec et il m'a pas gagné la ligne de soir.
0: Oui. Quelqu'un a volé votre chien, donc votre chien était dans votre cour ou dehors?
4: Oui, dans ma cour chez moi. La nuit, la nuit sur l'auto, la partie avec. Et voilà.
0: Ben, sérieux?
4: Ben oui, la nuit sur le temps même.
0: Donc, il était fait une remarque au chien depuis un moment.
4: Une remarque, moi, c'est une femme âgée.
0: Oui.
4: Mais elle n'a pas trop marché. Elle vient, elle fait semblant qu'il y a le chien. Elle trappe le chien, elle vient main pour main. Et là, elle a pris pas mal chez elle.
0: On l'a vu, c'est qui?
4: Ben oui, c'est le voisin, pas en lui-même.
0: Mais on peut pas.
4: Monsieur Paul, je m'y connais à elle.
0: Oui, ben on peut pas aller voir elle et demander à elle rendre notre chien? Oui, quelqu'un peut pas aider à où aller voir ce voisin là pour.
4: Elle n'habite pas.
0: Ouais. Ben dis donc.
4: Et là, moi, attendu seulement à soir comme petit garçon, il y a rien que.
0: Oui, pour appeler.
4: Il n'aime pas, non, pas clair.
0: Bon, du côté de la Ravine des Cabris, quelqu'un vous a volé votre Jack Russell. Ça s'est passé il y a quelques jours. Peut-être que... Non. Oui.
4: Le chien, tellement mignon, il attend de que quelqu'un nous refait la fête.
0: Laissez votre numéro de téléphone, madame.
4: 0970.
0: Alors, le numéro avec lequel vous nous appelez, 0693.
4: Allez, là, c'est mon pote. Vous pouvez donner?
0: Oui, je peux donner. 06 93 65 87 26. Voilà, madame, bon courage. Peut-être que quelqu'un va venir d'un haut pour demander notre chien si un voisin l'a pris. Hein.
4: Merci.
0: Ben oui, ça, quand même. Voilà, bonne soirée, au revoir.
4: Au revoir.
0: 02-62-99-12-00, les annonces de perte ou de vol, et le 02-62-99-14-00, les annonces diverses. On reste sur les perdus. Freedom, bonsoir.
5: Bonsoir, madame. Je vous passe un petit coup de fil, parce que j'ai perdu mon téléphone portable hier soir à Saint-Denis. Et je voulais savoir si vous pouviez peut-être m'aider, on sait jamais.
0: Ben, on peut essayer, du moins. Alors, c'était quoi comme portable?
5: C'est un Samsung Galaxy. À combien c'est mis? Ouais, je crois que c'est un A5 de mémoire.
0: D'accord.
5: Samsung Galaxy. Avec un étui noir qui se plie sur les creux de l'écran et qui s'ouvre là.
0: Ah,
5: un peu en
0: oui.
5: Imitation cuir noir. Et le dos du téléphone, il est bleu.
0: D'accord. Dos du téléphone, d'accord.
5: Ouais. Et il ne s'allume, en fait j'avais plus de batterie, donc forcément il ne s'allume pas.
0: Mmh.
5: Et si par hasard quelqu'un l'a retrouvé, alors c'était à Saint-Denis, ça peut être, c'était dans le secteur un peu barachois, vers le Haut-Ny, la boîte de nuit là, le Haut-Ny.
0: Oui, le Haut-Ny, oui.
5: Si par hasard quelqu'un a retrouvé ça, ce serait... Mmh.
0: Vous avez essayé de voir avec la boîte de nuit, peut-être?
5: Ah ouais, j'ai déjà... j'ai envoyé un message, là, sur la page Instagram de la boîte de nuit, là.
0: Oui.
5: Je m'a conseillé un des salariés. J'ai refait tous les endroits où je suis allé. Malheureusement.
0: Bon, ils sont gentils, ils ont regardé quand même. Ok. Laissez votre numéro de téléphone sur lequel vous appelez là.
5: Oui. Oui. Alors, c'est le 06 93 80 43 93.
0: 06 93 80 43 93. Si quelqu'un retrouve votre téléphone, un Samsung Galaxy, avec donc un étui noir qui se plie, et le dos du téléphone, lui, il est bleu, du côté de Saint-Denis, hier soir, aux alentours du Haut-Nez. 06 93 80 43 93.
5: Bon, ben merci beaucoup en tout cas.
0: De rien, laissez une annonce sur freedom.fr, catégorie petites annonces.
5: Ok, bon ben je vais faire ça.
0: Bonne soirée, au revoir.
5: Merci, bonne soirée madame.
0: Et puis bon ben, comme je suis là, je suis à l'antenne, je vais prendre deux petites minutes aussi pour parler du dîner dansant. Ben oui, c'est samedi prochain, en tout cas je vous attends très nombreux pour cette soirée en faveur de vaincre la mucoviscidose Réunion. 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Vous pouvez également appeler d'autres numéros, le 06 93 21 93 57 21 93 57 ou le 06 92 52 64 30. 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Nora quoi? Nora secteur 410 et puis les enveloppes surprises, les goodies à acheter, le stand d'information aussi pour savoir un petit peu c'est quoi la mucoviscidose. Et puis il y aura aussi une tombola sur le soir. Oui, tombola avec un billet d'avion, avec des nuitées à l'hôtel, des bons massages, des bons pour des soins esthétiques et tout ça. Plein de choses. Vous pouvez regarder également sur Vaincre la Muco Réunion sur Boubouk. 02 62 99 12 00 pour les annonces de perte ou de vol et le 02 62 99 14 00 pour les annonces diverses. On va tout de suite sur les annonces diverses. Bonsoir.
6: Oui, bonsoir madame.
0: Oui, je vous écoute.
6: Oui, moi je vous appelle c'est pour une annonce de vente s'il vous plaît.
0: Oui.
6: Voilà, moi j'ai un ampli Sono Yamaha à vendre.
0: Mm-hmm.
6: C'est un ampli de soirée, quoi. C'est un ampli Sono.
0: Oui, combien de watts?
6: C'est un ampli qui fait PSE 5000 SE. C'est un ampli Yamaha.
0: Oui.
6: Quasiment neuf, hein.
0: Mm-hmm.
6: Et j'ai utilisé quoi, deux ou trois fois à peu près. Je pense que ça fait environ 2500 watts à peu près.
0: 2500 watts, ok.
6: Ouais, et je la vends à 350 euros minimum.
0: D'accord. 350 maximum.
6: Ouais, voilà.
0: Ok, à débattre alors.
6: Maximum, à débattre.
0: Mm-hmm.
6: Après, si quelqu'un, bon, je peux descendre jusqu'à 300, mais en dessous de 300, je pense pas que je la vends. Hein.
0: Mm.
6: Et si quelqu'un est intéressé, il peut m'appeler au 06 93 62 09 44.
0: 06 93 62 09 44 et c'est visible dans quel secteur?
6: Sur ce tampon. Après j'ai deux choses aussi à vendre, j'ai des ateliers aussi à vendre. J'en ai de l'ampli Yamaha aussi à vendre aussi, mais celui-là je ne vends pas.
0: Mm-hmm.
6: Pour le moment, mais après si ça...
0: Alors on a rien à faire pour vendre, mais on ne vend pas, d'accord?
6: Non, mais je voudrais vendre parce que bon, bah, je n'écoute plus, je faisais des soirées,
0: oui.
6: Mariages, un peu de ça, mais j'ai arrêté tout ça.
0: Mm-hmm.
6: Et maintenant, bon, je me débarrasse un peu de tout ça. Quoi.
0: D'accord.
6: Et puis si quelqu'un est intéressé, ils peuvent m'appeler. Hein.
0: Eh bien très bien, 06 93 62 09 44.
6: Voilà, exactement ça.
0: Bonne soirée. Merci, au revoir.
6: Bonne soirée, au revoir.
0: Au revoir. Le 14 toujours avec vos annonces diverses. Bonsoir.
7: Oui, bonsoir. J'appelle parce que je vends. Enfin, mon papa il vend un grand canapé.
0: Oui.
7: Parce que j'entends pas trop. Oh, c'est bon. On entend bien.
0: Mais on entend où? Si on entend pas mal, c'est pas grave. Annonce tout à fait haut.
7: Ouais, il vend son canapé parce que ben il sort. C'est un AVC l'année dernière.
0: Mm-hmm.
7: Et là, il sort à l'hôpital, il est dans le fauteuil.
8: Il avait acheté un grand canapé. Et ben là, le problème, c'est que le fauteuil, il n'a plus la place pour le tourner viré. Donc, il est obligé de s'en séparer.
0: D'accord.
8: Et c'est un grand canapé. C'est 6 places effectives, mais à 8 ou 9, on peut rentrer dedans. Donc, c'est vraiment un grand canapé, quoi.
0: Grand. D'accord, canapé d'angle. D'accord.
8: Voilà. Et il y a 4 sur les assises. Là, il y a 4 chaises, 4 assises, tu sais, où on peut rallonger pour allonger les jambes. Là.
0: Ah, d'accord.
8: Il y a une espèce de taquet là. Il fait monter un petit truc et puis il peut mettre les jambes dessus. Voilà. Donc, il est quasiment, neuf, quoi, parce qu'il n'a jamais trop utilisé. Parce que quand elle a acheté ça après les parties en vacances, elle a fait son AVC en métropole, elle est rentrée il y a pas longtemps, et ben, elle est dans un fauteuil, elle est battue. Et donc, madame a eu mon petit canapé, elle a dit, qu'est-ce qu'on fait avec ça? Elle a dit, vendre. Et il avait acheté ça à 1 450 € et il fait à 900 à débattre.
0: 900 à débattre, très bien. Dans quel secteur ça va?
8: Sainte-Marie.
0: Sainte-Marie. Ok, votre numéro de téléphone, monsieur.
8: Alors, 06 93 49 27 49.
0: 06 93 49 27 49 pour ce grand canapé d'angle.
8: Voilà. Plutôt que là, il est à l'abri, hein, il est au sec et tout, il est à l'abri, mais plutôt avant tout, c'est ce qu'un trop et machin et tout. Donc, il a dit, vaut mieux larguer ça, parce que j'ai fait la place. Et puis,
0: il vaut mieux penser à sa santé à lui plutôt que de recevoir pour l'instant.
8: Voilà, c'est ça, puis ça va être regret. Non, mais moi, Danaï, deux, trois petits affaires.
0: Oui, et puis de Moon, s'il veut venir voir Lee, à 6 athées, elle est pas grave.
8: Oui, voilà, exactement, on a des poules, j'ai des machins de
0: va toujours trouver quelque chose pour assise dessus, inquiète pas.
8: Voilà. Donc, là, c'est urgent avant que ça s'esquinte, quoi, vraiment, quoi. Donc,
0: très bien.
8: C'est un regret qu'ils ont, quoi.
0: Du côté de Sainte-Marie, 06 93 49 27 49.
8: Voilà.
0: Bonne soirée.
8: Merci, c'est 900 à débattre, hein.
0: 900 à débattre.
8: Voilà.
0: Allez, qui dit mieux?
8: Okay.
0: Bonne soirée.
8: Au revoir.
0: 02 62 99 12 00 pour les annonces de perte de vol. Le 02 62 99 14 00. Les annonces diverses. On continue sur les annonces diverses. Bonsoir.
9: Oui, allô?
0: Oui, allô, je vous écoute.
9: Bonsoir. Oui, Charlotte, tu vas bien?
0: Oui.
9: Alors, moi, ce serait pour passer une annonce pour vendre un lit à étage pour deux personnes. Une place en haut, une place en bas.
0: Oui.
9: Le lit, c'est bon, il est démonté, il y a toutes les vis, il y a tout ce qu'il faut. On a pris des photos aussi pour la personne qui va remonter. On le vend à 50 euros. Bon, on l'avait payé à 239 et on le vend à 50 euros.
0: D'accord, voilà. Ok.
9: Enfin, il est quand même en bon état.
0: Oui.
9: Ensuite... Qu'est-ce que j'avais encore? Je sais plus. Ah oui, j'ai une brodeuse aussi à vendre. Donc, c'est pas vraiment intéressé. Par contre, je lui donnerai les informations en privé parce que là, j'ai pas les infos avec moi.
0: Alors, c'est quoi une brodeuse?
9: Une brodeuse.
0: Brodeuse. Tu vois, vu comment on m'a mal compris ça, moi là? Mais dis, c'est quoi encore une brodeuse? Quoi ça, l'isra une brodeuse? Quoi est là? Brodeuse, ok.
9: Ouais, une brodeuse, voilà, donc je pense que j'ai mal articulé, c'est pour ça.
0: Oh ben oui, une brodeuse, oui, bon, voilà.
9: Bon, donc voilà, et puis, écoute, là, c'est tout, je crois, hein. Là, je suis un petit peu pris au dépourvu, j'avais tellement de mal à gagner la ligne que du coup...
0: Et là, quand on l'a gagné, finito.
9: Oui, ben c'est ça, ouais, je crois que c'est ça, mais je pense pas être la seule.
0: Ben oui, ben c'est pour ça qu'il faut noter, toutes les informations utiles... sur un petit bout de papier, parce qu'après arriver l'antenne avec le stress, là, le cœur
9: bat... En fait, si tu veux, j'avais pas prévu de passer l'annonce.
0: Ah.
9: J'ai allumé ma radio, j'ai entendu les petites annonces, j'ai dit, ah, mais tiens, je vais appeler, sauf que voilà, j'ai mis 10 ans pour avoir la ligne. Et voilà.
0: Bon, c'est pas grave, dans tous les cas, on a un lit à étage à vendre, donc pour deux personnes, un en haut, un en bas, 50 euros. C'est dans quel secteur, ça?
9: Sur Saint-André.
0: Saint-André, ok. Et puis, il y a une brodeuse aussi, du coup, à vendre. Et puis, pour les informations, qui vous appelle directement.
9: Très, très peu servi. Peut-être deux fois.
0: Ah oui, oui.
9: C'est un achat compulsif, si je peux dire.
0: Bon.
9: Donc, voilà. Bon, écoute, je laisse mon numéro de téléphone.
0: Oui.
9: 06 93 00 72 06.
0: 06 93 00 72 06.
9: Voilà. Attends, je sais pas si j'ai le droit par contre. En fait, j'ai acheté des croquettes pour mes chats, mais malheureusement, ils aiment pas ces croquettes-là.
0: Et les croquettes
9: sont d'emballage, pas du tout ouvert. Il y a un seul sac qui était ouvert, et le problème, c'est que j'ai acheté un joli stock. Donc, du coup, voilà.
0: Ah, c'est du joli, ça, les chats. Hein?
10: Exactement.
0: Ah, oh, on vous achète là à manger et vous faites les fines bouches.
10: Exactement. Mmh. Voilà.
0: Allez, croquettes pour chat à vendre donc, aussi.
10: Voilà, donc ben, si quelqu'un veut me faire une proposition, voilà, c'est à négocier.
0: Ok, les bons. 06 93 00 72 06.
10: Exactement. Bonne soirée.
0: Allez, bonne soirée. Ciao, allez, bye bye. On continue sur les annonces diverses. Par ici, bonsoir.
11: Oui, madame, bonsoir.
0: Bonsoir.
11: Excusez-moi, je suis en train de inoter, hein.
0: Il n'y a pas de souci.
11: J'ai perdu ma sacoche. Il n'a pas d'argent dedans, mais j'ai quand même des papiers personnels et...
0: Les papiers sont à quel nom, monsieur ?
11: Ferrer Joseph Raoul.
0: Ferrer Joseph Raoul. C'est ça ?
11: Oui.
0: Et où ça ou la pizza ?
11: Saint-Pierre aux environs, 97-425.
0: Soit à Saint-Pierre, soit aux Avirons. Et quand ça, où la piazza ?
11: Avant-hier.
0: Avant-hier. Alors, normalement, là, monsieur Joseph Raoul, normalement, il passe pas où, là, ou il est sur le 14 ? Ou il est pas sur le bon numéro, là ?
11: Ah,
0: mais ça gagne l'engrainement, mais ça gagne coquement, tout, là ?
11: Non, il est pas où, là ?
0: Ah, ben tiens, allez dis ça le patron, où ?
11: Ouais,
0: alors, vous connaissez Ali. Bon, ben, si vous connaissez Ali, laisse le numéro.
11: 67 81 63.
0: 06 92 67 81 63 pour la sacoche perdue avec les papiers de monsieur Ferrer Joseph Raoul, soit à Saint-Pierre, soit aux Avirons avant-hier.
11: Voilà.
0: La prochaine fois, appelle le 99 12 00.
11: Une petite récompense, hein.
0: Et il y aura une petite récompense. Et la prochaine fois, ou appelle le 99 12 00.
11: Merci.
0: Allez, bonne soirée.
11: Et puis, voilà, à plus tard, hein.
0: À plus tard. Voilà donc pour cette perte, hein, sacoche perdue avant-hier du côté de Saint-Pierre ou des Avirons. Les papiers sont au nom de monsieur Ferrer Joseph Raoul, 06 92 67 81 63. Et on continue avec les pertes ou les vols. Bonsoir.
12: Allô,
0: oui,
12: bonsoir.
0: Oui, bonsoir.
12: Oui, bonsoir madame, excusez-moi. J'ai juste à prendre ma marche. Et du coup, pour arriver chez moi, je me suis rendu compte que j'ai perdu ma carte distributeur.
0: D'accord, carte bancaire, et... oui.
12: C'est au nom de Gilles Chrislen. J'ai eu des LES, Chrislen. Il n'y aurait pas personne qui aurait appelé, s'il vous plaît.
0: Alors, pour cet après-midi,
12: vers 5h30, voilà.
0: Non. En trouver, non, il n'y a pas eu de trouver à ce nom. Laissez votre numéro de téléphone, madame.
12: Ok, 06 92. 55 80 26.
0: 06 92 55 80 26. Et vous êtes parti faire votre marche où ?
12: Au Gol-Léo. J'habite à la rivière.
0: Gol-Léo, d'accord.
12: Et c'est en descendant, j'ai dû la perdre.
0: Donc, si on retrouve votre carte bancaire au nom de madame Gilles Chrislen, on appelle au 06 92 55 80 26.
12: Merci, mesdames.
0: Bonne soirée, au revoir.
12: Bonne soirée, au revoir.
0: Le 14, par ici avec vous, Freedom, allô ?
13: Allô, oui, bonsoir.
0: Bonsoir.
13: Voilà, c'est pour vendre une paire de... Non, pas une paire, c'est une baffe.
0: Une baffe, oui ?
13: Voilà. On deux fois 45 watts, hein ?
0: Oui.
13: Et donc, on la vend pas cher, on la vend 35 euros.
0: 35 euros, d'accord.
13: Après, machine à écrire.
0: Oui.
13: Électronique.
0: Oui.
13: De la marque Brother. On la vend à 25 euros pour débarrasser.
0: D'accord.
13: Voilà. Bon, ben, si vous vous êtes intéressé, veuillez bien appeler au 06 93 42 92 04.
0: Et c'est dans quel secteur ?
13: Secteur Sud.
0: Sud. Donc, il faut appeler au 06 93 42 92 04.
13: C'est ça même. Ça commence par 4, ça termine par 4.
0: Très bien. Merci, bonne soirée.
13: Merci, pareil, au revoir.
0: Allez, au revoir. Et donc, on a des baffes de fois 45 watts à 35 euros, une machine à écrire électronique, donc à 25 euros dans le secteur du Sud, 06 93 42 92 04. Est-ce qu'on aura le temps pour un appel? Bon, un petit peu compliqué là, hein, de faire en quelques secondes un appel. En tout cas, moi, ça me laisse le temps de vous donner rendez-vous mardi matin, 7h30, pour l'interview entre Yves Montrouge et Édouard Philippe. Ça sera en direct sur Freedom. Vous pourrez également appeler ce moment pour poser vos questions. Tout à l'heure, dans le flash d'information d'Europe 1, on entendait en tout cas parler de la situation à Mayotte. On parlait d'Édouard Philippe et de ses propos pour l'immigration au Mayotte. En tout cas, on pourra entendre, du coup, mardi matin, rendez-vous donc entre Yves Montrouge et Édouard Philippe, 7h30. Donc, restez connectés. 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
15: Bonsoir à tous, Emmanuel Macron annonce un renforcement du soutien français à l'Ukraine avec l'envoi de nouveaux missiles intercepteurs. Le président dénonce des attaques visant systématiquement des civils. Il appelle les autres pays disposant de moyens de défense aérienne à participer à l'effort. Déclaration après les récentes frappes russes contre un centre commercial dans le centre de l'Ukraine et sur la capitale Kiev. Plusieurs personnes sont décédées. Jean-Luc Mélenchon se montre serein face à la probable candidature de Raphaël Glucksmann à la présidentielle l'an prochain. Interrogé sur TF1, le leader de la France Insoumise déclare qu'il y a toujours eu plusieurs candidats de gauche depuis l'élection de François Mitterrand. Jean-Luc Mélenchon tend la main aux écologistes. Toute aide sera la bienvenue, selon lui. Le maire socialiste de Montpellier s'oppose à la venue de Patrick Bruel dans sa ville. Dans un message posté sur X, Michael Delafosse estime que les paroles des femmes doivent être entendues. Le fils de Gisèle Pellicot dénonce lui aussi le maintien de ses concerts. Accusé de viol et d'agression sexuelle, Patrick Bruel doit commencer une tournée en France en octobre, mais plusieurs élus ont fait savoir qu'ils ne souhaitaient pas l'accueillir. Après l'incendie qui a détruit 2000 hectares en juillet, la forêt de Fontainebleau a partiellement rouvert au public aujourd'hui. 80% du massif est à nouveau accessible. Une zone de 4000 hectares comprenant les secteurs touchés par le feu et une zone tampon reste fermée pour le moment. Plus de 16 000 doses du vaccin Hervebeau sont arrivées aujourd'hui en République démocratique du Congo. Ce vaccin est homologué contre une autre souche des Ebola, mais face à la flambée de l'épidémie, l'OMS a recommandé un essai clinique. Le vaccin pourrait apporter une certaine protection contre le variant qui circule actuellement en RDC. Au total, 70 000 doses sont attendues. Le foot, c'est la première journée de Ligue 1. 4 rencontres à partir de 20h45. Le Mans, Brest, Nice, Lorient, Toulouse, Lyon et 3 Paris FC. Hier, l'OM a battu Strasbourg 4-0. En tennis, Arthur Fils va tenter de décrocher une place en finale au Master 1000 de Cincinnati. Il affronte ce soir l'Italien Flavio Cobolli. Bonne soirée à tous.

Cheryl, King Africa, La Bomba, Michel Adélaïde pour le local, Léontine. Il y aura Michael Jackson, Chicago, Francis Cabrel, il y aura The Platters, Dalida ou encore Claude François avec Jacques Caddy. Une belle programmation à suivre et ça jusqu'à 21h sur Freedom 2. Hein. Donne-moi un petit peu de ton cœur. Et si un jour vous entendez une chanson ou bien un air qui vous dit quelque chose mais vous vous en souvenez plus, mince, zut, et ben vous notez juste la date et l'heure et vous nous appelez ensuite au 02 62 41 51 51 et on vous donnera toutes les informations de cette chanson. Avec des mots tendres, je serai dans tes... 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

0: comment il est à soir, samedi 22 août, 20h05, c'est chaleur tropicale qui commence jusqu'à minuit, viens-t. En tout cas, ce soir, Nana, t'as l'ambiance partout. Nana, du côté de Champfleury, Miss Réunion. Ce soir, on va élire la nouvelle Miss Réunion 2026 qui va succéder à Priya Padavatan. En tout cas, tout à l'heure, Fredo Rivière viendra sur l'antenne pour nous faire un point de cette soirée. Nous, Nana, la télé. Est-ce que Zone Nana, la télé? Oui. Est-ce que vous êtes à la radio? Oui. Eh ben, venez nous dire un petit peu aussi vos pronostics. Quelle est selon vous la gagnante ce soir? Eh ben, le 02 62 99 11 à 0-0. Et puis, il y en a d'autres qui sont en train de regarder le football féminin. La finale de la coupe du côté du stade Michel Volnay là-bas. Ah ben, si vous aimez le football, appelez-nous aussi, dites-nous comment il est l'ambiance là-bas entre la Saint-Pauloise FC et la Tamponnaise qui va décrocher le trophée ce soir. Dites-nous tout à l'heure, 99 11 00. Et puis les messieurs qui veulent rencontrer l'amour, l'amitié ou bien sinon un plan sexe, 02 62 99 12 00. Mesdames, vous êtes les bienvenues ce soir, 99 13-00 pour amitié, discussion ou bien pour trouver l'amour de votre vie, n'hésitez pas. Les informations importantes, ça se passe au 02 62 41 51 51 avec Don Diego de la Vega. Et les messages 06 92 91 5000, on pourra les lire tout à l'heure, soyez-en sûrs. Allez, ici avec vous déjà pour commencer, nous les parties, nous ça va, bonsoir.
1: Bonsoir Charlotte.
0: Bonsoir, comment il est?
1: Il est bien, ben...
0: Ben, à où est-ce qu'on garde, Missou?
1: Ah non, Michel, écoute, à où, moi?
0: Ah bon, ben, on peut garder et écouter.
1: Non, le Missou, t'as quand même, regarde-y.
0: Ah bon, ou jette un yeux quand même.
1: Oui, mais bien, regarde, t'as longtemps.
0: Comme ça, t'as l'air là où fait nous un rapport, où disait, nous, t'es les pareils caméraman l'a trompé, l'a mettre l'écran comme ça, alors que non, t'es à l'envers, quoi.
1: Le roi va gagner, hein.
0: Bah oui, dans les 12 candidates, faut bien qu'il y en ait une de gagnante.
1: Et puis, mais pas un petit bonsoir, M. Gouillavier, à Fredo aussi, hein.
0: Ah, bah oui, Fredo, mais connaît pas si longtemps nous, mais en tout cas, nous, ça l'y aille.
1: Et puis, un petit bonsoir à tout le monde, les Charlotte, aussi.
0: Ah, merci, merci.
1: Mais seigneur, moi.
0: C'est quoi?
1: Mais dis, je me gagne un transport pour votre affaire là-bas, mais seigneur, moi.
0: Ah, samedi prochain, ou viens si on a un transport?
1: Oui, je me gagne.
0: Bah, achève dire, Jackson, viens trappe, au calibre, ça trappe JB.
1: Ah, on l'a fait loin, hein?
0: nous fait un transport, nous trappe, ça va, nous vient.
1: Il faut lui monter dans les hauts, hein?
0: Aïe, mon Dieu. Descendre dans les bas, il y va récupérer où?
1: Oui, à moi, il ira dans le bois, il ira sur la route.
0: Aïe, bah oui, bah si tu trouves quelqu'un pour accompagner, où viens?
1: Ben, si me disais, pour mes seigneurs, moi, vraiment, c'est qui Charlotte, toi?
0: Ah, d'accord, bah oui, bah.
1: Ça serait qu'il ferait une photo avec où?
0: Ben écoute, ce sera avec grand plaisir.
1: Ben. Et avec Marc aussi, un jour, m'a fait une photo avec lui. S'il y veut, hein.
0: Ah, s'il y veut.
1: Et puis, il me passe un petit bonsoir. L'animatrice, la partie, il me passe un
0: Laurine, oui, qui a fini, ça y est. Les vacances sont terminées et elle va rentrer chez elle.
1: Jusqu'à demain. Non, jusqu'à minuit.
0: Minuit. Demain, elle revient pour football.
1: Ben, demain, ben, écoute, à vous.
0: Bon, ben, elle est bon.
1: Et à mes patients, bonjour, Michel Gouillavier, à tous les fidèles, comment on appelle le doc, bonsoir.
0: Monsieur le doc, oui. Bon, le gentil.
1: Il n'y a pas de chapadier l'autre, hein.
0: Oui, ben oui, bonsoir à tout le monde, parce que moi, la liste est longue.
1: Bonsoir tout le monde. Et puis, Michel, donc, bonne soirée et bonne chance à la Michel va gagner.
0: Merci Arsène, bonne soirée à vous.
1: Ben, bonne soirée, hein.
0: Allez, ciao, bye.
1: Allez.
0: 02 62 99 12 00 pour vous messieurs, le 99 13 00 pour vous mesdames et le 99 11 00 pour la libre antenne. Bonsoir.
2: Oui, bonsoir Marie-Charlotte. Bonsoir,
0: Marie-Charlotte. Charlotte. Allez, ce soir c'est Marie-Charlotte,
2: voilà.
0: Oui.
2: Voilà, mais je t'apprécie, c'est pour ça. Voilà, je sais que tu es très associée, tu es très, comme dire, dans une association contre une certaine maladie.
0: La mucoviscidose, on peut la dire, hein, il n'y a pas de problème. Voilà.
2: Oui, d'accord. Mais des fois, la langue, il fourche. Par contre, c'est juste un petit détail qui me chagrine, mais oui. Ça ne regarde que moi. Mais franchement, que moi.
0: Oui.
2: Donc, j'entends depuis quelque temps cette fameuse marche, on entend, je ne sais pas si elle est associée, qu'on dira, à cette manifestation, on appelle ça la marche afghane.
0: Oui.
2: Moi, ça me gêne énormément. Tu sais pourquoi ?
0: Pourquoi ?
2: Parce que si tu regardes la carte du monde, hein, mm-hmm. t'as la Réunion en bas, tu as l'Afghanistan qui est à 4000 ou à 3000 ou à 5000 kilomètres. Hein. Au moment où vous allez faire cette marche, il y a des femmes, elles ne peuvent pas faire de sport. Et associer le nom de Afghan à cette marche, je ne sais pas trouver. Mais ça ne regarde pas.
0: C'est,
2: moi,
0: c'est hein. le nom
2: ça
0: de la marche, hein. C'est le nom de la
2: non,
0: marche.
2: Non, je sais. Mm. Non, mais c'est ça. C'est ça. En plus, le 18 août 2008, hein, et je remercie qu'on dit l'antenne, j'ai pu avoir l'antenne, je sais que j'ai souvent, mais ce jour-là, je tenais à cœur. On a quand même des compatriotes, non, Anthony Rivière, qui a été tué là-bas en Afghanistan. Je trouve qu'associer cette marche, cette belle marche que vous allez faire, avec moi, tu sais qu'en Afghanistan, les femmes, elles n'ont pas le droit de faire du sport. Elles
0: oui, mais en fait, vous associez quelque chose qui n'est pas dans le bon contexte, parce que la oui, marche afghane, c'est une forme, c'est une technique de respiration.
2: Oui, je sais. Et oui, non, mais je sais pas.
0: Vous rappelle ça, mais voilà, en fait, l'idée n'est pas là.
2: Bien sûr. Non, mais bien sûr. Comme je te dis, c'est moi à titre perso, mais bien sûr, moi je referai pas le monde. Et après, j'ai une deuxième question. Oui, moi j'aurais préféré trouver autre chose que le mot afghane, parce que ces pauvres femmes. Elles vont pas à l'école. Elles sont, qu'on dit, mariées de force à 6 ans.
0: Oui, après,
2: c'est
0: oui.
2: C'est violent. Mmh. Voilà. Je trouve que moi, ça ne concerne que moi. Maintenant, l'initiative que vous faites, qu'on dit, dans ce que, où tu te bats, c'est très bien. Et j'espère que vous serez nombreux. Voilà, ça, c'est un petit.
0: Alors, c'est deux actions différentes, oui, puisque. Ce sera demain la marche de la mutualité, donc du côté de la Saline, et c'est dès 7h demain matin, en tout cas pour ceux qui participent, hein, qui se sont inscrits. Il y a plusieurs parcours de marche, il y a beaucoup d'activités, beaucoup d'animations, il y aura Misty en concert.
2: J'espère que j'y serai pas, j'espère que ça sera un grand succès. Et surtout dans cette période, comment dire, de cet Afghanistan, mm-hmm, on a mm-hmm. deux compatriotes, comment dire, Toinette. Chef Toinette, comment dire, ça c'est le grade, monsieur Toinette, bon, de toute façon, qui est là-bas, moi je vais trouver ça, bon, après ça n'en regarde pas. Après, je vais passer dans un deuxième sujet.
0: Oui.
2: Cette fameuse route nationale, la NRL.
0: Oui.
2: À Saint-Denis, je suis sûr qu'il y a des milliers de gens qui passent tous les jours sur le pont Vincennes, ils connaissent pas l'histoire de monsieur Vincennes. Ça, j'en suis persuadé. Je m'avance peut-être. Bon, ça c'est une autre histoire. Et la question que je veux poser, je suis sûr qu'il y a des milliers de Réunionnais qui seraient d'accord, comme souvent avec moi, peut-être pas l'antenne, mais derrière sur les réseaux sociaux, cette fameuse NRL, pourquoi on la baptiserait pas, voie rapide, Michel Admette?
0: Ah! Pourquoi pas baptiser la nouvelle route du littoral, Michel Admette?
2: Ça sonne, c'est fade.
0: Pour reprendre la chanson.
2: Ah oui, parce que, Oui, il y a très très longtemps, hein. J'ai croisé quand on était jeunes sur Paris, on allait la main jaune, Manapani, tout ça, on finissait en bagarre, on courait la gare de l'Est, ça va dans la main, non, c'est des chaussures, on courait vite, hein, à l'époque, hein.
0: Oui.
2: Mais ouais, pourquoi ne pas baptiser? On baptise bien, comme ça s'appelle, boulevard, Lancastel, Mahé, Leclerc,
0: après, il faudrait donc baptiser toutes les routes. Du coup.
2: Oui, pourquoi pas eux. Mmh. Ah, mais la route des Tamarins baptisait ça comme ça la route Paul Vergès. Je l'appelle Papa Vergès, moi.
0: Donc, rebaptiser les routes de la Réunion, voilà, par.
2: Ça serait moins personnel. Surtout, la route encore, je vais te raconter juste une petite.
0: Oui, rapidement, allez-y.
2: Ouais. Et tu sais que, on serait surpris. J'ai été, il y a quelques temps au Tadjikistan, tu sais, les chansons de qui j'ai entendu là-bas, Jean-Pierre Boyer.
0: D'accord.
2: Au Tadjikistan, Jean-Pierre Boyer.
0: Mmh.
2: Parce que bon, là-bas, il y a eu quand même des Réunionnais qui sont passés, là. Ils ont laissé leur nom, leur prénom sur les tables, de certains restaurants. Ouais, mais je trouve que ça serait une bonne idée, moi, baptiser la route. Je t'en prie, je te laisse. Moi, j'avais dit dans le passé, je demande que la fin d'année arrive, c'est que, qu'on dit à vous, à Freedom, soit une bonne œuvre, comme tu le fais, c'est de faire un calendrier de vous tous nus avec une grappe de raisin devant. c'est sérieux. Ce serait avec, comme vous faites les goodies. Non, mais c'est pour rigoler, je suis sûr qu'il y aurait un succès.
0: Un spécial chaleur tropicale.
2: Eh ouais, non mais un calendrier nu, Bobby devant, Madame Mode, tout le monde. Non, quand j'ai nu, bien sûr, c'est sérieux en plus ce que je dis, avec combien de petits grappes de raisin. La façon, je suis sûr que Charlotte, il y aurait un succès. Parce que vous ferez ça, vous vendrez 10-15 euros pour vendre pour une bonne œuvre. Mmh. Moi, je reste persuadé que ça serait sérieux. Et par contre, Diego, lui, pas dessus. Lui, il reste à l'antenne. Parce
0: ah
2: que
0: ben
2: lui,
0: non, ben bah Diego, là. Ah ben non, si tout le monde passe à la casserole, Diego aussi, hein.
2: Ah non, Diego, on touche pas à Diego, Dominique, à l'estaf technique, comme ça, j'oublie, non. Et puis Eric, je lui souhaite bon courage, lui c'est mon chouchou, comme tant d'autres, mais justement, plus on tape sur lui, plus quand il y a Eric, ça sera mon protégé.
0: Bon, bonne soirée,
2: La route Michel Ahmed, et puis comme ça, le mot afghan, ça me gêne. Mais en tout cas, j'espère que ça sera un grand succès.
0: Eh ben les bons, merci Monsieur Volt, bonne soirée.
2: Allez, bonne soirée à vous tous.
0: Allez, au revoir. 02 62 99 12 00. Allez, on fait un petit tour par ici.

0: 9h.
1: Ok, bon, ben, bon, je pense qu'il sera trop tard, mais non, il n'y a pas de souci. C'était mon dernier espoir.
0: Bon, c'était quoi que vous aviez perdu?
1: Ben, en fait, on s'arrêtait au McDo de l'étang salé avec ma maman qui a des chaussures orthopédiques. Et en m'attendant, elle a enlevé ses chaussures sur le parking et elle en a laissé une.
0: Ah.
1: Et donc, je pense que même si je mets l'annonce, ben, les gens vont rouler, vont se garer, vont rouler sur la chaussure. Et puis peut-être.
0: Et vous n'avez pas pu contacter le McDo ou la station?
1: Non, j'ai appelé la station indienne à côté, Rampin, et McDo, j'ai pas le numéro de téléphone, je ne l'ai pas trouvé.
0: Bon, en tout cas, on lance l'appel. Si quelqu'un est du côté de cette station-service ou du McDo de l'étang salé, là, s'il y a un côté de chaussure orthopédique qu'ils ont aperçu.
1: Une chaussure noire avec une semelle orthopédique dedans. Sur le parking juste devant le McDo, en fait, le parking voiture. Et voilà, si quelqu'un peut la récupérer
0: qu'il nous appelle au 41 51 51, on essaiera de vous communiquer le numéro hors antenne.
1: Ok, très bien, je vous remercie. Du coup, l'annonce va être, j'y sais trouver, l'annonce va être mise sur votre site et c'est moi qui dois aller consulter.
0: Alors là, vous êtes en direct et pour l'annonce sur le site, c'est à vous de la faire puisque c'est un perdu. Ouais. Voilà.
1: D'accord.
0: Tout simplement.
1: Allez, très bien. Pour moi, en tout cas, merci beaucoup.
0: Bonne soirée.
1: Merci, vous aussi, au revoir.
0: Allez, au revoir. Donc, vous aurez compris, on recherche un côté de chaussure, mais un vrai côté de chaussure cette fois-ci, puisque c'est du côté de parking du McDo de l'étang salé, juste en face du parking. On a perdu un côté de chaussure noir avec une semelle orthopédique à l'intérieur. Si vous avez vu ou si vous avez pu récupérer, ou si vous y êtes en ce moment même, eh ben appelez-nous 02 62 41 51 51 pour pouvoir... faire les liens et puis comme ça on vous met en communication avec madame. Allez, 02 62 99 12 00, Frida Malo.
2: Allô, oui, bonsoir.
0: Bonsoir.
2: Je suis sur Radio Freedom.
0: Oui, en direct.
2: Oui, je vous appelle parce que j'ai perdu mon chien.
0: Aïe, aïe, aïe.
2: Et donc, ça fait à peu près 2 heures de temps, à peu près, je viens de m'en apercevoir.
0: Oui.
2: Il a dû quitter notre jardin et on le retrouve pas. Et comme c'est un petit chien de race, donc j'ai peur.
0: Ah oui, mais alors là, vous êtes dans chaleur tropicale, madame.
2: Oh là là.
0: Les perdus, c'était jusqu'à 20h. Et vous êtes dans quel coin?
2: La Salines-les-Bains.
0: Salines-les-Bains. C'est quoi comme chien de race?
2: C'est un Spitz.
0: Ah oui, un Spitz, donc ok. Quelle couleur?
2: Il est noir.
0: Noir. Il doit être très bien, il doit être très beau lui, ce petit Spitz-là.
2: Oui, il est tout mignon, il a 6 mois, alors...
0: Et il est déjà parti jeune. Comme ça ou bien c'est la première fois?
2: C'est la première fois qu'il quitte, mais je pense qu'il a dû suivre notre gros chien. Mais pour lui, j'ai moins peur parce que je sais que quand il se sauve, il revient. Mais là, le petit, s'il a suivi le gros, je ne sais pas.
0: D'accord. Et il est identifié?
2: Oui, il est identifié. Oui, il est passé déjà.
0: D'accord, ça c'est très bien. Alors, je ne pourrais pas donner votre numéro de téléphone à l'antenne, madame. Hein, c'est chaleur tropicale. Les hommes vont vouloir vous appeler alors que c'est pas le sujet de la conversation.
2: Non, pas du tout.
0: On garde votre numéro. On va demander aux auditeurs, là, s'ils l'aperçoivent du côté de la Salines-les-Bains, ce petit Spitz noir de 6 oui. mois, qu'ils nous appellent, pardon, 02 62 41 51 51. Et en attendant, vous laissez une annonce sur freedom.fr, madame.
2: Je vous remercie, madame.
0: Voilà, et puis...
2: bonne soirée à tous.
0: Bonne soirée, au revoir.
2: Merci.
0: Bon, on va peut-être on va prolonger, Diego, les petites annonces. Ce soir, c'est jusqu'à 21h. Voilà. Non, menteur. Freedom, bonsoir.
3: Allô.
0: Allô, bonjour. Oui, bonsoir.
3: Bon, ça va, comment vous appelez, madame?
0: Charlotte.
3: Charlotte, je t'aime bien.
0: Ah, merci.
3: T'es demandé, Laurine, ça va.
0: Ôtez notre cœur, elle a fait mal, oui.
3: Oui, après, la fin du mois, ça avait fait...
0: Ben oui, mais à cause d'elle, il ne reste pas plus longtemps aussi. Fous son étude là-bas. Fous son étude en métropole. Largue les études, il reste avec nous, Freedom.
3: Ben, mais j'aime mon corps.
0: Ah, où ça fait comme Wendy, où ça largue le corps à terre, alors?
3: Ah, madame, mais ça, de votre
0: Ah.
3: Ben, vous avez
0: fait. Ben oui, comme ça.
3: Vous venez, qu'on vit 40 ans.

0: Non, il y a toujours un bon, mais il y a papier encore. Un petit coq.
1: Ah oui, ben, petit coq, la relève.
0: Ben voilà, la relève connaît bien vous. Mesdames, mesdames, dans le salon, mignonne de tout bien, monsieur Bobby, tout. Tout est bien. Maman Maris, Joe Maris. Tout le monde, on sait, je vais visiter. Après, madame demande de bébé, quoi, c'est ma copine.
1: Oui, ben, si elle y veut, passe à mon téléphone. Si elle y veut, passe à elle téléphone.
0: Je te montre des sons, ils sont dans la toilette, je te donne une
1: belle. Elle est en train de faire belle, elle est en train de faire belle pour asseoir, ou connaît pas un affaire, ou elle est en train de faire belle.
0: Ah,
1: soit c'est gay, pas que cadeau, là.
0: Ah, je vais mettre dans le salon, il m'envoie un médicament.
1: Ah. Là, il gagne deux doses, hein?
0: Hein?
1: Là, il gagne deux doses, là?
0: Ah, là, là.
1: Ah, ben oui. Ah, il donne à ou deux doses, ou à donne deux doses aussi. Chacun.
0: Oui, ben nous. J'ai fait mon petit billet, j'ai fait mon petit. Parce qu'il y a déjà papi. Ah, il y a papi, madame Charlotte.
1: Ah, on peut adopter à elle comme, comme petite-fille, hein?
0: Oui, mon petit principe, même toi aussi.
1: Ah, ben voilà, mais prends-nous tout.
0: J'ai 40 ans. Après, il y a toujours bon 19, 20 ans, tout le temps. Après, il y a le petit-fils, il y a bientôt son affaire, et il y a le petit-fils, mais il appelle Mélan. Mélan.
1: Ah bon?
0: Ah, ben, comme dit même madame Charlotte,
1: oui. Oussaï, ça va, il n'y a pas l'air rien, il reste la même.
0: Ben voilà, parce que mes copains, ben dit, il n'a jamais besoin de vous dire comme
1: moi.
0: Il a dit, là, moi, la point large, beaucoup de gens
1: ben non, la point large même. Ben bien sûr.
0: Ben moi aussi, non, ça, non. Même de samedi prochain, je viens là-bas, c'est puis demain, ma après transport.
1: Ah, ben oui, demain. 45, oui.
0: Oui, mes filles disent dose. Comment on appelle ça, mucoviscidose?
1: Pas quoi ça? La mucoviscidose. Oui. Maladie respiratoire des poumons et digestive.
0: Parce que vous êtes bien, vous connaissez, vous êtes bien, vous faites mon tineur, moi, il y a mon petit enfant.
1: Voilà. Bon, bah, en tout cas, m'embrasse à où, et vous connaissez quoi?
0: Mais moi, Jésus, mais fais à toi un petit un gros bisou.
1: Mais, et vous connaissez quoi?
0: Oui.
1: Mais ça dit, ouais, l'affaire.
0: Oui.
1: Allez, prépare où, ouais, la sagaille de dos ce soir, là?
0: Mais voilà.
1: Allez, prépare à où, allez, mettre à où beau, allez.
0: Ah, ou deux, merci de m'inviter. C'est un jeune homme, et on me l'a 60.
1: Bah, en plus. Ah.
0: Maintenant, ça l'a bien, moi, bien.
1: Oui.
0: Tout. Même M. Bobby, tout, même tranquille.
1: Belle et beau.
0: Adoration, admiration. Tout, il aime tout, bien, je tout, parce que, comme d'or, bien, je tout. Voilà.
1: Merci, en tout cas. Un embrasse à vous.
0: Ah, aussi pareil.
1: Allez,
0: à toi.
1: Bonne merci soirée.
0: Bon, je de toi, on aura une bonne longue vie.
1: Merci.
0: À toi, bah, à toi.
1: Ah, oui, aussi merci pareil. Merci.
0: Merci, bisous à toi.
1: Bisous, bye bye.
0: Allez,
1: longue vie à nous tous, en fait, hein, tout simplement. Allez, par ici. Nous, ça va, nous les partis. Frida Malo.
2: Bonjour.
1: Bonsoir.
2: Merci.
1: Ben oui, il nous surprend ici, nous. Il a dit à nous, toutes les formes, c'est pareil, ils causent pareil, ces mêmes animations, pareil, c'est le même moukat, toutes affaires pareilles. Ah, voilà.
2: Ah oui. On m'a touché à de côté.
1: Ben oui, on voit pas, c'est l'IA, 30 causes et coups. Ah, l'intelligence artificielle, là.
2: Ah, où ça, l'intelligence artificielle?
1: Oui, toute forme, t'es là, quand il travaille Freedom, c'est l'intelligence artificielle.
2: Ah, et avant, c'était quoi, alors?
1: Vous te connais pas?
2: Non, mais maintenant, c'est l'intelligence artificielle, mais avant.
1: Ah, ben, avant, je connais pas, à sorte d'être ou pas là-bas. Là, il était là, il gratte un affaire, mais que pas.
2: Ah, d'accord. Alors, on est bien ou on est mieux?
1: Oui, ben oui, bien.
2: Ouais, c'est ça. Tiens, la forme, c'est l'essentiel.
1: Midia où?
2: Du moment que Charlotte est au micro, Ça va. Oui.
1: Et si moi, elle n'est pas au micro, inquiète pas, c'est que peut-être moi en train de voyager.
2: Oui, ou bien vous êtes là-bas.
1: Ben oui, mais...
2: Vous voulez à la rédac là-bas.
1: Dans la rédac, dans l'hôpital, partout, mais partout.
2: Ah oui, t'as raison. Allez, bah tu te carres partout même.
1: Ben oui.
2: Ouais, prends le temps et vis ta vie, comme je dirais.
1: Ah ben oui, encore heureux.
2: Ah oui, encore heureux. Tony peut faire encore ça,
1: oui. Ben oui, sinon, toi, ça va?
2: Ouais, ben ça commence à aller, j'ai mieux, mais c'était déjà temps, hein.
1: Ah, alléluia.
2: Ah oui, il fait 3 mois, ma fille.
1: Ah oui, oui, oui, imagine bien.
2: Ah oui, ben 3 mois, elle est bon. Avec mes séances de rééducation, ça va beaucoup mieux.
1: Oui, oui, oui, oui.
2: Ouais, mais commence à respirer, mais commence à refaire un petit peu de marche.
1: Wendy, là, en train de faire défiler, en train de faire des démonstrations, en train de danser, tout par là-bas.
2: Ah bon, elle aime l'ambiance, maman.
1: Là, la train de garde Miss Réunion. Là, en train de garde une question, en train de garde Miss Réunion, là, en train de danser. On dirait elle est dans l'écran, hein. Bah, regarde, la train de défiler, toute, madame, mademoiselle. Attends, en train de dire, moi, Nafé, c'est quoi?
3: Un petit défilé en direct.
1: Un petit défilé en direct, mais il faut filmer à où, faut mettre après sur Freedom. Pourquoi nous n'avons pas Miss Freedom, nous,
3: Mister, oui, Mister. Faudrait faire.
1: Bah alors.
3: Miss et Mister Freedom.
1: Mais bien sûr.
3: En plus, j'ai une carrière dans le mannequinat, moi.
1: Anise, nous fait un petit concours Miss et Mister Freedom, ce serait belle.
2: C'est pas mal.
1: Ah ah.
3: Imagine.
2: Au lieu de faire calendrier.
1: Calendrier tout. Eh, ou entendu, monsieur Vol l'a dit, calendrier tout nu.
3: Mais ça a même été ça dit. Bonne pompier, il fait calendrier tout nu. Bonnes animateurs, il fait calendrier tout nu.
1: C'est possible, c'est bon.
3: Là, on voit Diego, Bastien, après, Max, Francky tout nu.
1: Après, là, comme Bobby. Ça, là, il visera plus un, deux animatrices. Va viser tout le monde.
3: Voilà, va viser un peu les hommes. Anis, que ça vous pense ou quel animateur il aimerait bien voir tout nu, là?
2: J'ai pas compris, c'est à moi que tu parles.
1: Oui.
3: Oui.
2: Oui.
3: Imagine bonnes animateurs tout nu.
1: Laquelle,
2: oui. Aïe.
1: Laquelle ou préférez voir tout nu?
2: Ah, non, moi, pas voir personne tout nu. Hein.
1: Bon, ben ça c'est dit.
2: Ah non, garde tout ça bien en secret.
1: Non, mais elle a dit, il peut faire une bonne action et après tous les sous gagnés, il fait une bonne action avec, il distribue.
2: Oui, c'est pas une bonne action, mais trouver une autre idée.
1: Après, il n'a pas besoin d'être tout nu, il n'a pas besoin de monter à zone les deux F, non. Il met un affaire devant.
2: On couvre le bas.
1: On couvre, c'est subtil.
2: Oui.
1: Ça serait subtil.
2: Oui. Non, c'est une idée à creuser, il faudra demander au patron.
1: Bon, bah, on va faire à la fin, là, à minuit, je ferai un mail au patron pour lui demander.
2: Oui, oui, venant de Charlotte, ça va passer.
1: Bon, en tout cas, Anise, je te souhaite une bonne soirée, j'ai des informations qui arrivent là.
2: Bisous à Diego, bisous Wendy, bisous à toi, puis bonne soirée, bonne continuation Charlotte. Allez,
1: merci, bye bye. Bisous, bye bye. 02 62 41 51 51. Alors d'abord cette disparition. Teddy.
4: Allô, oui, bonsoir.
1: Oui, Teddy, bonsoir.
4: Oui, bonsoir. On a perdu le petit garçon le petit garçon, il a 6 ans.
1: Oui.
4: On essaie de le chercher sur la Saline, au côté du Trudeau. On a essayé tous les quartiers, dans toute la résidence. On est à l'île du Lagon.
1: Oui.
4: Et du coup, on l'a perdu depuis 30 minutes. On a appelé les gendarmes.
1: Oui.
4: Et du coup, si quelqu'un l'a vu, il a 6 ans, 7 ans. Il s'appelle Maël Pénéras et on l'a perdu depuis 30 minutes.
1: D'accord.
4: Si quelqu'un l'a vu ou qu'il m'appelle directement.
1: Alors, il est habillé comment?
4: Alors, il a un t-shirt gris. Oui. Il y a un numéro baseball dessus. Je ne sais plus quel numéro. En vert, je crois.
1: D'accord.
4: Et il a un short et c'est un petit oreille. Il est blanc, il a des cheveux noirs. Yeux clairs.
1: Blanc, cheveux noirs, yeux clairs.
4: Voilà. Il n'est pas blond, hein, il est
1: blanc. Brun, oui.
4: Brun.
1: Ok.
4: Blanc avec les yeux clairs.
1: Très bien. Votre numéro, du coup, Teddy.
4: 06 93 206 608.
1: 06 93 206 608 pour la disparition, hein, Maël qui était avec vous et que vous n'arrivez plus à le retrouver. Maël, 6 ans.
4: Il a été puni, il était dans la maison et du coup il est parti, mais on ne retrouve plus du tout.
1: D'accord, et ça fait une trentaine de minutes là que vous êtes en train de fouiller partout.
4: Ça fait 45 minutes.
1: La Saline, du côté du Trudeau, donc 45 minutes qu'on est à la recherche.
4: C'est juste à côté de l'îlot du Lagon, pardon.
1: Il est du Lagon.
4: C'est ça. On est à la résidence Il est du Lagon. On l'a perdu il y a 45 minutes maintenant.
1: Ok.
4: Si quelqu'un l'a vu, qu'il m'appelle directement. Merci.
1: Oui, tenez-nous informés et puis rappelez-nous dès que vous avez des informations, Teddy.
4: Oui, super, merci.
1: Allez, au revoir.
4: Au revoir.
1: information pour les auditeurs de Freedom 2, 20h et 32 minutes. Nous sommes à la recherche de Maël, il a 6 ans et c'est du côté de la Saline au Trudeau. Le papa vient nous appeler, donc il est très inquiet suite à une punition. Et ben Maël a disparu. C'est donc un petit garçon de 6 ans, il porte un t-shirt gris avec un numéro de baseball en vert dessus, avec un short type oreille, il est blanc avec les cheveux noirs et les yeux clairs et on est du côté de la résidence, il est du Lagon. Si vous avez des informations, 06 93 206 608, 06 93 206 608. Vous pouvez appeler également la gendarmerie au 17 ou bien Radio Freedom au 02 62 41 51 51. Et puis par ici toujours Freedom, allô.
5: Ah oui, allô.
1: Oui, bonsoir.
5: Oui, allô, bonsoir madame.
1: Oui.
5: C'est pour une déclaration de vol d'un camion, s'il vous plaît. Est-ce qu'il est possible?
1: Ben oui.
5: Ok, d'accord. Alors, le vol là, se passe à Saint-Pierre, précisément, sur la Terre Sainte, au niveau des châteaux d'eau, juste en face de la caserne des pompiers.
1: D'accord.
5: La nouvelle caserne des pompiers. Je peux situer l'endroit. Hein.
1: Mmh.
5: Alors, le vol, il s'agit de quoi comme vol? Alors, dans mon camion, il m'en avait 7 palettes. Cette palette de 2 mètres de long sur 1 mètre 10 sur 1 mètre de large.
1: Oui.
5: Il y avait 7 palettes de mon camion, une chulotte. Donc, les palettes, les neuves, cette palette super neuve. Les palettes, t'es dans mon camion t'es bordé devant mon portail, sur l'arrière de ma cour, sur le chemin, sous un poteau de lumière. Ce matin, il lève, il n'y a plus de palette de mon camion.
1: Ah ouais.
5: Voilà. Donc,
1: Donc, c'est les palettes qu'on a volées ou le camion?
5: Voilà. Les palettes.
1: Les palettes. Les palettes,
5: je la vole les palettes. Et il y a soir que midi, moi, midi, ben, comme les palettes, ils dépassent le camion, ils dépassent légèrement de 40 cm la benne. Ils enlèvent mon portillon. Heureusement, ils enlèvent mon portillon derrière, qui était dans la benne, à mettre dans mon garage de chez moi.
1: Mm-mm.
5: Ben, je me révole mon portillon de benne aussi.
1: Ah, nous rétrape, tout nous pris parti avec.
5: Voilà. Donc, ce matin, enfin, le vol soit l'espace hier soir dans la nuit. Ou sur l'espace ce matin. Comme il dit ce matin, on était dans le lieu à 8h. Pourquoi on est dans le lieu à 8h, moi? Parce que ce matin, on avait des camions encombrants de la commune, c'est sur Saint-Pierre.
1: Oui.
5: On avait des camions, deux camions encombrants. Un déchever et un encombrant.
1: Mm-hmm.
5: Pourquoi? Parce que juste en dessous de chez moi, au niveau des châteaux d'eau, là.
1: Oui.
5: On avait des voisins, ben, la dépose des encombrants. Le camion d'encombrant, la récupère l'encombrant. Et le deuxième camion d'hier, il vient récupérer les déchets juste à côté de mon portail en haut.
1: D'accord, oui.
5: Mon camion est bordé juste à la main.
1: Mm-hmm.
5: Donc, il pose à moi la question, est-ce que... Mais je ne suis pas poli parce que les voisins en face de la caméra. Ma prétend de voir les voisins demain.
1: Oui.
5: Je n'étais pas là aujourd'hui, nous étions sortis. Voilà. Mais il m'attend de voir les voisins demain.
1: Oui, pour savoir quelle heure et qui aurait fait
5: voilà,
1: ça.
5: Voilà, les caméras.
1: Mm-hmm.
5: Il ne souhaite pas pour autres que c'est le gars avec le camion. Il ne m'accuse pas lui. Hein.
1: Oui, oui, non, mais quand même, oui, oui.
5: Voilà, mais je ne pas pour
1: lui. Il a fait son travail quand même.
5: Avec son grappin. Il a récupéré mon bonne palette de mon camion parce que demain, ma voiture, j'ai le caméra.
1: Ben, il ne peut pas récupérer quelque chose que les autres camions, monsieur.
5: On ne sait jamais, madame.
1: Mmh.
5: Parce que, souviens ou bien, sur la Radio Freedom, souviens ou bien, à la peine des palmistes, on a 2-3 années de ça. On a une équipe de PSN avec un petit 3 tonnes 5 ans, il récupère un portail. Le portail était chez une personne, c'était son portail, il a récupéré ce portail, les voisins l'ont vu, les voisins qui ont quitté pour réparer le portail, mais les gars l'ont volé ce portail, un portail de 6 mètres.
1: En tout cas, on ne s'avance pas. Vous allez voir demain avec les caméras du voisin, hein,
5: voilà.
1: si vous pouvez visionner, justement, voilà. Pour pouvoir aussi, donner des informations.
5: Mais aussi, pour finir, où ça en a fini arrivé, madame, cette palette d'un camion de Monivol. Devant le portail.
1: Ah ben, comme là, ils volent toutes, monsieur.
5: Voilà, oui, mais le monde a fait ça, là, madame.
1: Mm.
5: Voilà, le monde a fait ça, là. Il fait 1m95 pour 120 kilos. Mais défoncé, si m'a trouvé.
1: Non, mais oui, là, alors, on va pas aller jusqu'aux menaces, monsieur. Aller. Non. On est sur l'antenne. Ouais. Moi, je vais vous demander, du coup, maintenant, votre numéro de téléphone, si vous souhaitez laisser à l'antenne.
5: Voilà, oui.
1: Comme ça, si quelqu'un a vu quelque chose, peut-être, il pourrait vous appeler également.
5: Voilà. Et aussi, en parlant de quelqu'un a vu quelque chose, là.
1: Oui.
5: Mais donne 50 euros, c'est pas grand-chose, hein, à toute personne qui a vu quelque chose, qui pourrait dire moins. Et la personne, même, il ne souhaite pas qu'on y pose la main, je dis. Mon numéro de téléphone, c'est le 06 92 81 52 22.
1: Voilà.
5: Moi, c'est monsieur Gigant. Moi. Gigant, j'ai hygiène.
1: Oui, oui, oui.
5: Moi, je m'attrape.
1: Monsieur, Malafine donne une fois, Malafine dit à où les choses. Vous l'expose le problème. Depuis ce matin, donc, on a volé 7 palettes dans votre camion. On est du côté de Terre Sainte. On est en face, donc, de la caserne pompier au niveau des châteaux d'eau. On a pris des palettes dans votre camion. Si quelqu'un a vu quoi que ce soit, 06 92 81 52 22. Bonne soirée, monsieur.
5: Voilà. Mais peut faire une petite remarque sur cette émission?
1: Oui.
5: Franchement, vous êtes bouche les vraiment sales, madame? Ah oui, franchement.
1: Mais moi, m'y menace pas. Monsieur, m'y menace pas personne, moi. Bonne soirée. Allez, ciao. 0262, laisse Ali passons l'annonce pour son vol depuis ce matin qu'elle y appelle pas l'antenne de toute la journée et après il veut, enfin bref, Lina a le droit. Allez, 0262 99 12 00, Frida Malo.
6: Allô, bonsoir.
1: Oui, bonsoir.
6: Oui, c'est Gérard, hein?
1: Gérard, oui, pour une annonce.
6: Ben, c'est pour une annonce. J'ai vécu 15 ans en métropole.
1: Oui.
6: Et comme ça fait un an que je suis de retour. Donc, j'étais ancien barman d'un petit coin du sud de la France.
1: Oui.
6: Et comme, voilà, je suis de retour, ça fait un an, ben, j'ai gardé quand même, voilà, le côté créole, comme il dit.
1: Ah, d'accord.
6: Et 52 ans, hein, donc ancien prof de Zumba. Oui, il faut garder quand même la pêche.
1: Ah, ben bien sûr.
6: Donc, je garde toujours le cap pour avancer. J'étais dans la restauration.
1: Oui.
6: Et voilà, je bosse toujours dans la restauration, hein. Donc voilà, si une charmante dame m'entend, donc j'aimerais quand même faire un peu connaissance tout d'abord. Et aussi, ben, partager le bien-être de la vie, quelques plaisirs de la vie, tout ce qui dit restaurant, sortie en plage, randonnée, on fait, voilà.
1: Ah oui, bah du coup, Gérard, on fait plein de choses avec toi, là.
6: Pardon ?
1: On fait plein de choses avec toi, là.
6: Bah il faut. Faut pas rester dans des choses platoniques.
1: Ah ben oui.
6: Voilà.
1: Faut bouger comme on peut.
6: Voilà, la métropole aussi m'a donné un goût à la vie, un nouveau sens, quelque chose voilà, de positif aussi.
1: Ah oui.
6: Donc voilà, moi j'aimerais quelqu'un de simple qui comprend aussi, voilà, qu'on puisse comprendre déjà.
1: Ok.
6: Et voilà, quelqu'un qui peut avancer sur un peu un bout de chemin avec.
1: Un bout de chemin avec OK, très bien, Gérard.
6: Après, je suis bien clair. Hein, je suis quelqu'un d'assez grand. Je suis sportif. Voilà, quand j'ai. Voilà. Je m'entretiens, comme on dit. Et ben, je fais toujours de la danse, hein, de la zumba. J'aime ça. Hein, c'est assez en moi.
1: Oui, donc si en plus elle a envie d'en faire un petit peu avec vous, là, ça peut être bien. Hein.
6: C'est un partage. Là-dessus, il n'y aura pas de souci pour apprendre, et voilà.
1: Ok.
6: Donc, mes critères, ben, je suis quelqu'un qui aime les femmes voilà, fortes, mais il n'y a pas.
1: Avec des belles formes.
6: Voilà.
1: Ok.
6: Donc, qu'elle ait des enfants, ça ne me dérange pas.
1: Ok, très bien. Ben laisse le numéro de téléphone, Gérard.
6: Alors, 06 92, non, 93.
1: Oui.
6: 31, 83, 31.
1: 06 93, 31, 83, 31.
6: Ben, je te remercie beaucoup et super pour la soirée que tu organises, Charlotte.
1: Eh ben merci, c'est toute une équipe, c'est tout un travail, hein, ce n'est pas que moi, mais merci en tout cas.
6: C'est avec des gens comme vous que les gens puissent réussir et avancer.
1: Ah ben, il y a tellement à faire. Donc, c'est toujours trop peu. Mais voilà. Mais voilà. Très bien. Merci. Bonne soirée, Gérard. Bonne soirée. Bye bye. 02-62-99-12-00. Par ici, bonsoir.
7: Oui, bonsoir.
1: Oui.
7: Bonsoir, Charlotte.
1: Bonsoir, bonsoir.
7: Voilà, c'est quoi? C'est une annonce. C'est possible?
1: Oui.
7: Voilà, ben je me prénomme Wilfried.
1: Wilfried, oui.
7: Oui, je suis de Saint-Denis.
1: Mmh.
7: J'ai 49 ans.
1: Oui.
7: Je suis de type métissé créole brun. 78, on va dire, pour 68 kilos.
1: Oui.
7: Et ce soir, je suis une femme âgée de, on va dire, 40, 50 ans.
1: Mmh.
7: De type Catherine, Mabarès ou créole.
1: Ok.
7: C'est pour d'abord une amitié et plus l'affinité.
1: D'accord. Plus si affinité, c'est que du love et on s'aime jusqu'à la mort ou bien il y a un peu d'attirance physique et tout ça aussi.
7: De l'attirance physique, c'est ensemble, ça va.
1: D'accord. Donc voilà, c'est pas platonique, c'est pas de l'amitié, c'est pas il y a c'est un mélange de tout.
7: Voilà, exactement.
1: Ok.
7: Alors, je peux vous recevoir, je peux me déplacer. Et ben voilà, il y a une charmante dame qui a l'écoute ce soir, qui veut un peu discuter, faire connaissance. On peut me joindre 06-92.
1: Oui.
7: 92-28-33.
1: 06-92-92-28-33.
7: Voilà, bonne soirée, Charles.
1: Bonne soirée, bye bye.
7: Au revoir.
1: 02-62-99-12-00, toujours par ici. Bonsoir. Oui. Allô?
8: Allô, oui, bonsoir.
1: Oui, bonsoir.
8: C'est François de la région sud.
1: François de la région sud.
8: Voilà, je voudrais passer une petite annonce pour chercher une femme.
1: Oui.
8: Et ben, comme je suis célibataire, j'ai besoin d'un peu de confort sentimental, être bien dans la peau, discuter. Mais moi, je cherche une femme.
1: Là, tu n'es pas bien dans ta peau?
8: Si, non.
1: Ah bon? Non, mais...
8: Non, mais pour mieux se sentir encore
1: mieux. Pour être mieux, encore mieux.
8: Bien sûr.
1: Ah, ok.
8: Pas être tout seul, quoi.
1: Finalement. Oui, oui, oui.
8: Et ben, moi, j'ai 52 ans. Et je ne fume pas, je ne bois pas, je ne peux pas me déplacer, mais je peux recevoir. Je suis créole brun. Clair. Brun clair, les yeux marrons. Les cheveux bouclés. Et j'aime la cuisine, j'aime marcher, j'aime les randonnées. Profiter des belles choses, quoi, finalement.
1: Oui, oui, oui.
8: Et mais moi, je recherche une femme qui a besoin de se sentir bien avec quelqu'un à ses côtés, quoi.
1: Oui, oui, oui.
8: Pour être bien épaulé et tout. Et peut-être une petite aventure, ou peut-être plus sur l'infinité, je pourrais dire ça comme ça.
1: Oui.
8: Mais moi, je cherche pas la beauté extérieure, moi, je cherche la beauté intérieure. Quelqu'un qui est décidé à comprendre un homme qui la comprend, quoi, finalement.
1: Alors, François, juste un petit instant, on donne une information importante et on revient vers toi. Ne raccroche pas, s'il te plaît.
8: Ok, il n'y a pas de souci.
1: Merci. Et puis, on est avec Teddy qui nous avait appelé pour Maëlle, 6 ans. Teddy, bonsoir. Rebonsoir. Ah non, ben plus de Teddy. Ah si, par ici, à la trompe-bouton, pardon.
9: Allô?
1: Teddy, oui, bonsoir.
9: Oui, bonsoir, oui, on l'a retrouvé.
1: Ah, super.
9: Ouais, heureusement, il était toujours dans l'île du Lagon, mais voilà, il répondait pas du coup.
1: Bah oui, bah, forcément, pas, bah vois, oui. Il était fâché aussi, lui.
9: Ouais, c'est ça.
1: Bah,
9: du coup,
1: oui.
9: On l'a retrouvé, il est sain et sauf, et ben, voilà, on est soulagé.
1: Eh bah, très bien, on est content, on est ravis en tout cas hein, que vous avez retrouvé Maëlle. Et puis, ouais, bonne soirée maintenant.
9: Merci, bonne soirée à vous aussi.
1: Merci, au revoir.
9: Merci, au revoir.
1: Donc voilà, bonne nouvelle, on a retrouvé Maëlle, donc 6 ans, hein, qui était toujours dans la résidence finalement. Merci de nous avoir rappelé Teddy, le papa, pour nous avoir donné cette information. Allez, François.
8: Oui.
1: Voilà, nous l'est revenu par ici, François, nous revient. Ah. Nous, ça pas trop voilà, loin, moi, nous, les la même.
8: Voilà, merci beaucoup. Moi, je précise bien que moi, j'ai 52 ans. Mm-hmm. Moi, je recherche une femme de la quarantaine à la 60, 64 ans. Que ce soit brune, blanche, c'est pas un souci. Mais pas trop ronde, pas trop mince non plus. Et ben voilà, pour passer un bon moment et déjà discuter, voire plus. Mais moi, je peux recevoir. Je peux pas me déplacer, mais je peux recevoir. Je monte chez moi, je suis tranquille.
1: Oui.
8: Et j'ai pas l'enfant en charge. Et ben, moi, j'aimerais bien les femmes qui téléphonent, bon, ben, qui téléphonent pas avec un numéro privé des gens.
1: Bah, le numéro privé, en fait, c'est un peu la consigne de Freedom. d'accord. C'est Freedom d'accord, okay. qui conseille aux femmes de d'accord. téléphoner en numéro privé puisqu'elles ne savent pas sur qui elles vont tomber finalement.
8: D'accord.
1: Donc d'accord. les premiers contacts, c'est en numéro privé et ensuite quand ça se passe bien, et ben quand elles ont confiance et tout, ben voilà, elles passent en numéro affiché, elles affichent leur numéro et voilà.
8: OK, il y a pas de souci.
1: Voilà, non, j'explique parce que bon, comme ça c'est clair.
8: Non, ben c'est pas un souci.
1: Voilà.
8: Ben voilà, ben les femmes qui sont intéressées, ben me rappellent à le numéro que je vais laisser à l'antenne.
1: Bien sûr, oui.
8: Le 06 93 63 48 28. 06 93 63 48 28.
1: Eh ben très bien, François, bonne soirée.
8: Merci beaucoup à vous. Bonne soirée.
1: Allez, ciao, bye bye.
8: Bye.
1: 02 62 99 11 00 Freedom, allô.
10: Allô.
1: Allô.
10: Bonsoir. Charlotte, vous voulez bien?
1: Oui, ben monsieur le chauffeur, bonsoir.
10: Bonsoir, bonsoir, vous voulez bien?
1: Moi les bien, moi les bien et vous-même.
10: Eh, la radio comme ça les abonnés de Freedom. C'est là que c'est bon. Et Charlotte,
1: oui.
10: vous n'êtes que ça appelle le Il s'appelle JB.
1: Oui.
10: Dagobert. Et nous, il est là pour toute soirée.
1: Ah, trop bien.
10: Il s'appelle Banam, non?
1: Ah, ben appelle à Zot. C'est Banam, allez, écoute, appelle à nous.
10: Ben oui.
1: Ben oui.
10: Après, il disait voilà.
1: C'est le trio de choc, ça, alors? JB, Jackson et Dagobert?
10: M'y connaît pas, mais en tout cas, Charlotte, c'est oui. franchement, qu'on fait bonne soirée comme un an. Mais de vous, ou vient pas. Et donc, du coup, là, JB a dit Jackson, et là.
1: Ah, ben, elle est arrivée. Le bébête arrive bonheur ce soir.
11: Comment il est, maman?
1: Mais il est là, ou même?
11: Oh, t'es fatigué.
1: Hein? Fais trop la bringue?
11: La grippe, mais ça va.
1: Ah, la grippe, oui. Quand c'est la grippe.
11: J'étais à Saint-Gilles aujourd'hui. Bon, mon air est bouché. J'ai passé un bon week-end. Ouais. Mais c'est pas qu'on finit le week-end.
1: Ah non, on est encore à soir, on est encore demain.
11: Ah oui, c'est partout. Sinon, mon corps, combien j'y vais?
1: JB, il dort, il mange, je m'y connais pas.
11: Non, comment s'appelle, Jackson, comment tu vas?
10: Elle est là, comme un lundi, pareil.
11: Moi, je sais pas, on va faire la moindre d'agoté, en ligne directe.
10: Attends, là, où, inquiète pas où, folle pas où, inquiète pas.
11: Pour ça, là, que des voilà. Cache-le-moi, voyons. Nous, les plus qu'un star. Nous, les plus qu'un star. Et à nous, la pub se représente à nous. La
10: il y a Michael Jackson.
11: Toi, c'est Michael Jackson. Moi, c'est Dagobert. Dis Will Smith.
1: Midiaou, Ote, Bouglala.
11: Non, ma chère Jackson. Moi, tu n'es pas bouffé la radio. Maintenant, trop épais de ce que je mesure. Ça ne pas que la place. Arrêtez avec ça, c'est ça.
10: Ben oui.
11: Allez, Charlotte.
1: Oui.
11: Allez, le film. Ben oui.
10: Attends,
11: non. Mais c'est ce que Mme Dacassinoun. Ben là, c'est les féminines. À nous, c'est les mâles.
1: Le mâle. Qu'on va dire le mâle, si où va comprendre.
11: Ben oui. Mais comme ça, voyons.
1: Hein.
11: Ben oui.
10: Charlotte.
1: Oui.
10: Où l'a dit, il faut où accepter. 10 000 personnes, au moins de soirée.
1: Ah, ben, au moins. Alors, attends, on dirait Nana il veut venir.
11: Ça n'a pas fait soirée là-dessus.
1: Ben, Azot vient mon soirée plutôt, non? Ça a plus, hein?
11: C'est quoi soirée?
1: Ben, samedi prochain. Hein, quitte pas. Attends, on a encore un Moon sur 14. Bonsoir.
12: Allô, bonsoir.
1: Opé!
11: Bonsoir.
1: Vous allez bonner.
12: Appelle plus moi, ma chérie, hein, ou ça m'arrive bientôt.
1: Peut-être que Dagobert, il veut faire un plan à trois.
12: Ah, ben, on saute à lui, c'est pas mon cas. Eh, écoute-moi un coup là, ou quand tellement oui. qu'il gagne pas une parole un coup là.
11: Mais pas là, vous,
12: oui, pas, oh là là. Oui, pas devant Miss Réunion, pardon.
10: Non, hey, pas Miss Réunion, parce que... Ah, ou, à quand, ou la patron, à ou Miss, direct,
11: direct. C'est pas Miss Réunion.
1: Eh ben, à cause, il organise pas un Miss, Mister Freedom.
12: Eh, alors, moi, m'y connais pour qui Miss a voté pour Miss Freedom.
1: Hein.
12: Et m'y connais aussi pour qui Miss a voté pour Mister Freedom.
1: Mais oui, mais vous connaissez même pas les candidats.
12: Mais Charlotte, hein? Animateur ou pas?
1: Non, pas. Ben non, ben quel intérêt de mettre Miss Mister avec les animateurs? Non. Dans ce cas-là, nous mettre animateur Freedom.
10: Charlotte. Mm. Écoute bien ce que me dit Zot. Mon nièce, écoute bien ce que me dit Zot. Mm. Mon nièce, l'été élue Miss Réunion.
1: Opé.
10: Franchement, mais ramasse pas votre montée. Hein. Mon wow. nièce, t'es né et non, pas t'es né, t'es élu Miss Réunion. Et Charlotte, va là où ça. Mon nièce, t'es Miss Réunion, t'es RD.
1: Ah ouais, c'était. Comment elle s'appelle?
10: 2002.
1: Ah ben super, nièce, vous ne reconnaissez plus le prénom alors?
11: Non,
12: il a appelé 2002 sa nièce.
1: Ah, d'accord.
10: D'accord, voilà.
1: Ok. Bon.
10: Parlé, voilà.
1: Comment vous veut pas dire
11: Miss Monde.
10: Non, je vais pas dire parce qu'il n'a pas mis son nom.
1: Ah bon, d'accord.
10: C'est mon petit nièce.
1: Ok, ben nous, on va faire un coucou de petit nièce.
10: Ah,
11: Allô.
1: Qui ça?
10: Mais tu peux pas.
1: Foufol, quoi c'est cool là?
11: Parce que l'on est en train de mettre
12: en ordre. Et quoi?
1: La demande à où si vous vient son mariage l'année prochaine?
12: Bien sûr, il vient.
1: C'est moi qui dois
12: porter l'alliance.
11: Oui.
10: Ouais, vite à nous, quoi.
11: Ben, c'est un. Ce sera le pas, c'est pour battre. Plus encore. Hey. Allô. Allô,
10: Bien sûr. Ah oui. Tu comprends?
11: Charlotte Fraise.
1: Oui.
11: Aussi un bon monde comme nous. Nous fait pas l'histoire dans cette radio.
1: Mm-mm.
11: On ne fait pas rien. Tout homme il savait rien, maman.
1: Côté.
11: Là, on ne fait pas rien. La tête est le prix. Donc la cible a mis encore. Mais j'ai vu la télé Freedom, tu vois nous déjà à la télé.
10: Ah, mais t'es bon.
12: C'est pas faux.
11: Nous t'es bien si pour pas les animatrices et à nous les animateurs de la télé Freedom.
12: Mais les
11: officiers de télé Freedom,
12: si de mon niveau voit ma tête sur Radio Freedom là. Plus personne ne veut regarder la radio.
1: Oh, quand même pas. Bah, n'importe quoi. Bon, par contre, il faut que je vous laisse parce que l'heure tourne.
12: Gros bisous, Charlotte. Gros bisous, Jackson. Gros bisous, Dagobert. Mon petit cœur doux d'amour. Et Charlotte.
1: Oui.
12: Bonne soirée et
1: bonne soirée,
12: bon courage et bonne élection de Miss.
1: Merci, bonne soirée,
12: Tite Fofolle.
1: Ciao, bye bye.
10: Laisse les restes.
1: Non, il laisse pas les restes, là, l'annonce, et quoi, Fédo? Non. Nous avons une femme pour une annonce, donc messieurs, vous serez galants.
11: Vous serez galants
1: pour laisser la place à Magali. Bonne soirée, bisous, bye bye. Nous retrouve. Allez, bye bye. Ouh, allez. Yes, I. Ouh, Seigneur de Dieu. Allez, Magali pour une annonce. Freedom, bonsoir. Ah ben non, Magali l'a chappé. Zut alors. Bon, par ici, alors je vais pas pouvoir lire tout de suite les messages parce que, voilà, trop d'informations tue l'information, comme on dit, lol. Par contre, on a un petit numéro, là, m'a envie de donner azote en direct, parce que la diazote, alors, Charlotte, Diego a vu les deux camisudres, qui sont flétries. Par contre, vous êtes comme une prostituée à l'image de Wendy. Si vous êtes forte, pourquoi vous n'allez pas en Chine défendre les militants de Tiananmen? Je vois pas le rapport. En tout cas, ben bonne soirée, parce que là, Ogaïra a pu faire message, hein. Bonne soirée, ciao, bye. Allez, 02 62 99 12 00, est-ce qu'on va avoir le temps? Eh ben non, on va pas avoir le temps. Bon, c'est pas grave, en tout cas, ça me laisse moi le temps de vous dire que ce soir, Nana a quand même un tacons à faire. Nana a mis réunion, hein, sur Antenne Réunion. Ce soir, ce sera donc une des 12 candidates qui sera élue, qui prendra la place de Priyapa d'à 20 ans. Donc, pour cette nouvelle année de Miss Réunion, il y a aussi, bah, demain, deux événements. D'abord, cet événement, puisqu'on parle de la marche de la mutualité, c'est du côté de la Saline-les-Bains, dès 7h, pour tous ceux qui se sont inscrits, ça sera demain. Rendez-vous pour plein d'activités, plein d'animations. Il y aura également possibilité de se restaurer sur place, des conseils bien-être avec des professionnels, des stands de santé et de prévention, des surprises tout au long de la journée, et Misty également sera présente pour un petit concert là sur cette journée. On a également cette autre action, puisqu'il s'agit du baptême pour les personnes en situation de handicap. Ça sera du côté de circuit Félix Guichard de 13h à 18h. Vous pouvez y aller, bien sûr, l'entrée est gratuite. Il y aura des animations, il y aura des démonstrations et des pilotes, dont notre célèbre pilote pour la voiture de Freedom, Morgane Partal, qui est d'ailleurs la marraine de cet événement. Il y aura aussi comme parrain Laurent Robert, et ils pourront bien sûr faire monter des personnes en situation de handicap pour pouvoir profiter des sensations extrêmes sur le circuit Félix Guichard demain, et c'est de 13h à 18h. Si vous y êtes, eh ben, dites-nous, appelez-nous, hein, dites-nous comment c'est, comment ça se passe, s'il fait beau, si le spectacle est à hauteur, en tout cas à la hauteur de ce que vous pensez. Eh ben, appelez-nous demain pour nous dire comment ces événements se sont déroulés, et puis en même temps, hein, pour nous dire si vous y participez. Bon, dans un petit instant, que ça l'arrivée, dans un petit instant, ça sera le journal avec Europe 1, et ensuite on continuera avec vos appels au 02 62 99 12 00, souvent là pour vous, messieurs, hein, ce soir, vous êtes les bienvenus, mais mesdames surtout, et si Magali veut revenir dans un petit instant, elle pourra revenir. Bon, moi, je vous retrouve toujours après, parce que peut-être que je vais donner ma place à Wendy, parce que comme ça, au moins, les gens seront plus contents à dire la traite à moins de ceci, de cela. T'es, et sérieux, vous êtes là, vous êtes sérieux, hein. Après, Dianou, c'est la voix... prise par l'intelligence artificielle, et là à cette heure, c'est nous les ceci, c'est nous les cela, comme des prostituées. Peut-être l'éveil à nous, peut-être c'est Lille et Macrel, le macro, qui connaît. Bon, on pourra en parler dans un petit instant. Samedi soir, Nana l'ambiance, Fredo Rivière sera avec nous tout à l'heure pour nous donner justement le nom de la gagnante de Miss Réunion. Si vous êtes en direct d'Antenne Réunion, hein, vous avez déjà vu les candidates, vous avez déjà vu un petit peu leur parcours, là, leur histoire. Vous pouvez nous donner votre pronostic aussi. Qui sera, selon vous, la prochaine Miss Réunion 2026? Allez, 21h, le journal avec Europe 1.
13: Soyez les bienvenus. 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
13: Toute aide sera la bienvenue dans la course à la présidentielle. Jean-Luc Mélenchon tend clairement la main à la patronne des écologistes, Marine Tondelier, vous le verrez. Après la mise en vente de dizaines de milliers de préservatifs non conformes dans notre pays, le ministère de la Santé appelle à faire des dépistages de MST et aussi des tests de grossesse. Et puis sinon, alors que la rentrée de septembre approche à grands pas, il est temps de faire les comptes. Après les dépenses de l'été, les Français vont encore devoir faire très attention à leur porte-monnaie. Nous vous emmènerons aussi à Fontainebleau, dont une partie, vous le savez, a brûlé au mois de juillet. Mais ça y est, plutôt une bonne nouvelle avec le retour aujourd'hui eh bien, des campeurs ou encore de celles et ceux qui font de l'escalade, la grande forêt d'Île-de-France vient de rouvrir au public. Enfin, les amoureux de l'art, eh bien, nous vous plongerons dans l'exposition consacrée au peintre et poète français Francis Picabia. C'est jusqu'à fin novembre, c'est à pas louper et c'est près de Perpignan. La tendance météo avec vous, Estelle Lafont, bonsoir.
15: Bonsoir Guillaume, ce sera un dimanche ensoleillé pour ne pas trop déprimer ceux qui terminent leurs vacances, avec un bémol côté Pyrénées et l'arrivée d'orages. Bulletin complet en fin de journal.
13: Europe 1. Alors que Raphaël Glucksmann sera demain soir aux 20h de TF1 pour annoncer probablement sa candidature à la présidentielle, Jean-Luc Mélenchon accentue pour sa part la pression sur les écologistes. Les universités d'été des amphis qui fêtent leur 10e édition se déroulent à Valence jusqu'à demain. Le leader de la France insoumise, Jean-Luc Mélenchon, a une fois de plus appelé au ralliement des Verts. Les écologistes toujours tiraillés entre le PS et LFI, Marilène Trémollet.
16: Oui, d'un mot, Jean-Luc Mélenchon balaie les questions sur les divisions entre écologistes, préférant se placer au-dessus de la mêlée.
17: Toute aide sera la bienvenue. On se mêle pas des affaires des autres, hein.
16: S'il refuse en public de rentrer dans les querelles de parti, le leader insoumis sait l'importance de rallier le vote des Verts, comme en témoigne l'invitation de la chef de file des élus écologistes aux amphis, Cyrielle Chatelain. En lorgnant sur le ralliement des écologistes, LFI espère dominer une fois pour toutes à gauche.
17: Pour les Verts, pour nous, c'est facile. On vote 85% ou 90% pareil à l'Assemblée nationale et on censure ensemble. La situation est donc tout à fait différente de la relation aux socialistes qui sont extrêmement agressifs et souvent soutiennent les macronistes. Voilà.
16: En clair, s'il renonce aux voix des socialistes, Jean-Luc Mélenchon accentue la pression sur la formation de Marine Tondelier et souhaite ainsi empêcher toute alliance entre les écologistes et le PS. Il faut dire que quelques heures plus tard, Olivier Faure tendait la main à son tour au vert, affirmant qu'il souhaitait pour la gauche un bloc insoumis d'une part, un bloc social et écologiste de l'autre.
13: Maïalène Trémollet. Leur campement présent dans le quartier touristique du Marais à Paris a été évacués il y a peu. 253 personnes ont été mises à l'abri aujourd'hui par la mairie de la capitale dans les gymnases. La plupart de ces personnes sont des migrants. La mairie assure poursuivre cette mise à l'abri tant que les services de l'État ne proposent pas une solution pérenne. Deux hommes légèrement blessés, ça s'est passé sur l'île de Beauté après un nouvel incendie d'un restaurant en Haute-Corse. Une paillote à Sorbo-Ocagnano qui a pris feu tôt ce matin. Aucune hypothèse privilégiée, contrairement à ce bar, lui, à Ajaccio, qui a été ravagé cette semaine dans un incendie criminel. Dans le reste de l'actualité, sur le réseau social X, Emmanuel Macron dit toute son horreur après la double frappe russe sur l'Ukraine. Pour le chef de l'État, la Russie poursuit et aggrave le crime de son agression. 4 personnes sont mortes suite à des frappes de missiles aujourd'hui en Ukraine. Hier, il y a eu au moins 16 morts et 130 blessés dans l'attaque d'un centre commercial par des drones. 9 disparus. Les secours poursuivent leur recherche dans les décombres. Emmanuel Macron a confirmé à Volodymyr Zelensky l'envoi de nouveaux missiles intercepteurs. Europe 1 soir, 19h04. Plusieurs dizaines de milliers de préservatifs défectueux vendus ces derniers mois en France. Il est question de 40 000 préservatifs d'après les autorités. Cela concernerait une trentaine de références. Bonsoir Laura Legault.
18: Bonsoir Guillaume, bonsoir à tous.
13: Alors la ministre de la Santé, Stéphanie Rist, appelle aujourd'hui les consommateurs à prendre leurs précautions.
18: Allez vous faire tester, c'est le message que veut faire passer la ministre de la Santé sur X. Elle incite tous les consommateurs qui ont utilisé les préservatifs concernés à se faire dépister pour les infections et maladies sexuellement transmissibles ou à effectuer un test de grossesse en cas de retard de règles. Pour rappel, les autorités ont épinglé 40 000 préservatifs vendus sur Internet ces derniers mois, en majorité des sites de distributeurs asiatiques, des marques comme Okamoto, Mailubi ou Sagami. Ces préservatifs ne portent pas le marquage CE, gage de qualité et de respect des normes européennes. Mais plus inquiétant, des contrôles effectués en pharmacie et en magasin ont permis d'identifier 2 références estampillées CE, mais non conformes à la vente. Pour risque d'éclatement ou de perforation, environ 260 000 unités provenant de plusieurs lots ont été retirées de la vente depuis la fin du mois de mai. À ce jour, aucun signalement sanitaire lié à ces préservatifs n'a été rapporté, selon le ministère de la Santé.
13: Merci Laura Legault. Après plusieurs semaines de vacances, l'heure est venue de faire les comptes, surtout que la rentrée s'annonce serrée pour certains foyers. Notre correspondante Noémie Loisel a rencontré plusieurs familles sur l'aire de Cérézin-du-Rhône, c'est sur la 7.
19: Autour d'une table, Anthony, sa femme et ses deux enfants profitent d'une pause avant de reprendre la route vers Créteil et de préparer la rentrée.
20: Le budget vacances est complètement parti avec les sorties, les petits plaisirs. Déjà, on a de la chance avant, on est parti en vacances. Mais bon, à la rentrée, on va faire attention, on n'a pas trop le choix. Hein. L'essence, la taxe foncière à payer.
21: On est obligé de restreindre, soit pour nous ou même pour les enfants, c'est compliqué, la vie est chère.
19: La rentrée, Anne-Sophie et Didier y pensaient déjà pendant leurs vacances. Avec leurs deux filles, ils ont limité les sorties au restaurant.
22: On commence à faire attention pour la rentrée.
23: Parce qu'il faut quand même penser aux vêtements, aux choses.
21: chaussures, aux fournitures scolaires, le budget est plus serré. Maintenant, on est obligé d'anticiper, on est obligé de mettre de côté, puisque sinon, on peut pas y arriver, même en ayant deux salaires.
19: Jean-Louis et Sylvie, 63 ans, ont respecté au centime près le budget vacances prévu. Le reste de l'année, ils surveillent aussi leurs dépenses au quotidien.
21: On fait toujours attention, en fait.
20: Avec des postes qui sont nécessaires, comme l'alimentation, sur lesquels on n'en transige pas sur la qualité, sur le reste, on fait le strict nécessaire. L'entretien de nos véhicules, l'entretien de la maison, on fait le minimum de manière à ne pas se retrouver en cale sèche.
19: Des vacanciers qui craignent aussi de voir la guerre au Moyen-Orient faire repartir l'inflation à la hausse et réduire encore davantage leur pouvoir d'achat.
0: Et en ce nouveau week-end de retour, sachez que la circulation est particulièrement chargée dans le sens des retours. Bison Futé agite son drapeau rouge ce samedi sur toute la moitié ouest du pays, de Lille à Toulouse. Orange à l'est, y compris en région parisienne. D'ailleurs, si nous sommes votre passager, merci de nous avoir choisis. Demain dimanche, orange sur tout le pays pour les retours. Ce sera vert dans le sens des départs. Le mois dernier, la forêt de Fontainebleau au sud de Paris connaissait un incendie. 2000 hectares du massif ont brûlé. La forêt de Fontainebleau en Seine-et-Marne qui a rouvert aujourd'hui au public, 80% de la zone accessible désormais pour le plus grand bonheur des promeneurs, bien marqué quand même par la catastrophe. Le reportage de Caroline Baudry.
3: Fin de randonnée pour Angeline, cette habituée qui retrouve en famille son paradis vert et ses circuits.
22: On a marché pendant 2h30 aujourd'hui. Là, ça faisait un petit moment du coup, mais sinon, on essaye de venir un peu une fois par mois à peu près. Les paysages sont variés avec les rochers, les arbres, les chemins, c'est top.
3: Variés, mais aussi changés, remarque Olivier, lunettes de sport sur le nez. Les zones ouvertes sont marquées par la sécheresse de l'été. Celles fermées sont calcinées, c'est 10% de la forêt. Ce père de famille s'en est approché.
23: Bah, on a vu juste au bord, alors... Bah c'est brûlé tout simplement, il n'y a pas d'autre chose à dire. Donc c'est brûlé, donc comme les résineux brûlent très vite, il ne reste plus grand chose, la terre est calcinée, donc c'est très très sombre. C'est une catastrophe. Moi je n'aurais pas pensé un jour voir ça en Ile-de-France. Surtout ce massif qui est quand même un massif particulier, qui est magnifique en France et qui est assez unique. Donc c'est quand même assez triste.
3: Il faut renforcer la prévention, la responsabilité de chacun et la lutte contre le réchauffement climatique, selon lui, pour que de tels incendies ne se reproduisent jamais ici. Fontainebleau, Caroline Baudry, Europe.
0: On passe à la culture à présent. Picabia, qui était l'un des artistes les plus audacieux du début du XXe siècle, Sébastien Bordenave, le musée d'art moderne de Céré, près de Perpignan, rend hommage à ce peintre et poète français, Francis Picabia.
24: Notre tête est ronde pour permettre à la pensée de changer de direction. Ainsi parlait Picabia, l'exposition Méditerranée à Céret se concentre sur sa production de 1913 à 1924, une quasi-décennie où l'excentrique peintre voyage New York, Barcelone, il est de l'aventure dadaïste. À l'encre de Chine et aquarelle, il peint et invente les mécanomorphes, comprenez, qui à la forme de machines, des œuvres tournant en dérision l'homme face à elle. Été 1924. En 1916, il fut la guerre à Barcelone où il croisera Marie Laurencin, celle des aquarelles de la chanson de Joe Dassin. La centaine d'œuvres présentées à l'exposition, celle de Picabia comme celle de sa galaxie qui comprend Miro, Man Ray, Picasso avec qui il aime assister à des corridas, nous éclaire sur l'influence ibérique dans l'art du premier tiers du XXe siècle. Né à Paris d'une famille cubaine d'un père espagnol, il a été impressionniste, cubiste, fauviste, protéiforme souvent, mais ne perdant jamais une occasion de dénoncer avec beauté l'absurdité du monde.
0: Sébastien Bordenave, Picabia Méditerranée, exposition à découvrir, ça se passe au musée d'art moderne de Céret, c'est dans les Pyrénées-Orientales près de Perpignan. Vous avez jusqu'au 29 novembre pour en profiter. Je vais me souvenir de cette date puisque c'est la date de mon anniversaire. Les sports, le champion du monde de F1 en titre partira demain en pole position du Grand Prix des Pays-Bas. Le Britannique Lando Norris sur McLaren a réalisé le meilleur temps des essais qualificatifs. Le départ de ce Grand Prix des Pays-Bas sera donné demain à 15h, une très belle course que vous pourrez suivre bien évidemment en direct sur Canal+. Et d'ailleurs, ils commenceront à en parler à partir de 13h45. L'US Open de tennis se jouera du 30 août au 13 septembre à New York. En double mixte, Serena Williams et ses 23 titres en grand chelem partagera le cours avec l'Espagnol Carlos Alcaraz et lui, ses 7 tournois majeurs à son actif. Enfin, Cocorico en squash. Le Français Victor Crouin a été sacré champion d'Europe aujourd'hui. Le Marseillais, 27 ans, en est à son 4e titre d'affilée. Victoire obtenue aujourd'hui à Budapest. La météo à présent sur Europe 1. Estelle Lafond, bonsoir.
25: Bonsoir, bonsoir à tous. On reste demain sur une dynamique assez calme pour une grande moitié est et sud de la carte. Ensoleillé aussi, exception faite du Roussillon et la vallée de l'Aude avec un réveil sous la grisaille. Ce sera encore une fois bien compact et légèrement pluvieux dans l'extrême nord de la carte. Les gouttes sont surtout prévues pour le littoral de la mer du Nord. Ça ira mieux là encore dans l'après-midi. Ailleurs, c'est là que ça bouge. Sur la façade atlantique, le matin, on va retrouver un ciel assez voilé, accompagné d'un vent d'est, parfois sensible, avec une dégradation orageuse côté golfe de Gascogne en matinée. Une dégradation orageuse qui progresse dans la journée pour atteindre localement des endroits côté Charente, Pays de la Loire et Bretagne. Rien de bien méchant. Et puis dans la deuxième partie de journée, voire soirée, quelques orages un petit peu plus costauds vont se déclarer sur le sud Aquitaine avec quelques averses sur les Pyrénées et du côté du Massif central. Les températures, vous allez voir, c'est simple. Baisse dans l'est et hausse dans l'ouest le matin. Comptez 9 à 14 sur la moitié nord, 14 à 20 sur la moitié sud. L'après-midi, elle reste encore très agréable avec une légère hausse des températures.
0: C'est bien noté, Estelle. Merci beaucoup. La loi interdisant la burqa au Portugal, les centaines de sans-papiers évacués d'un campement dans le Marais à Paris ou encore la volonté d'Edouard Philippe de contenir la vague migratoire à Mayotte. Eh bien, tout ça, nous en parlons dans un instant sur Europe 1.

0: toutes, bienvenue à ceux qui nous rejoignent, 21h14, chaleur tropicale y continuez. 02 62 99 12 00 pour vous messieurs, pour vos annonces de rencontre. Le 02 62 99 13 00 pour vous mesdames, pour laisser des petites annonces en ligne pour l'amitié, l'amour, plus affinité. Et puis la libre antenne, le 02 62 99 11 00 pour nous parler peut-être de Miss Réunion ce soir. Est-ce que vous avez vu ce joli maillot de bain là que l'on est en train de défiler, le blanc et le mauve, il est très joli le blanc et le mauve comme ça. Ah, est-ce que tu vois ça aussi, Zot? 02 62 99 11 00 par ici du coup. Allô? Allô?
1: Charlotte.
0: Oui, ou l'a trompé?
1: Oui, franchement, m'a trompé, excusez-moi, m'a guidé, ça, tu coûtes fait l'agité.
0: Ah!
1: M'a attendu de date, en fin de compte, chez bon. Miss Réunion, mon petit nièce, c'était 2012.
0: 2012, ou l'a parti trop loin?
1: Là, m'a avait 10 ans d'avance. Et donc, voilà. Mais t'es juste pour ça, voilà.
0: D'accord, ok.
1: Mon petit nièce, il était Miss Réunion 2012. En tout cas, Miss
0: 2012, hein?
1: Non, 2012.
0: Ok. Et
1: toute bonne candidate qui fait à soi, là.
0: Mm-hmm.
1: Bonne chance aux autres.
0: Ben, merci. En tout cas, pour déjà pour rectifier le tir, hein, parce que sinon, là, où t'es Sagaï.
1: Ah, ouais, là, t'es la trompette.
0: Ah, Sagaï Koudzok, là?
1: Mais problème.
0: Là où t'as gagné, hein?
1: Non, Charlotte. Mais après, comme je dis, chaque personne a sa valeur. Et c'est là, il appelle ça de la beauté. Je ne connais pas, mais à où, Charlotte? Présente, à où?
0: Ah, ben tiens, ben, pendant que Bien sûr.
1: Présente où la prochaine fois.
0: Oui, bien sûr.
1: Et prochain coup, m'a dit JB, ne viendra pas.
0: Ben oui, ben t'as là dit, si Jackson ne viendra pas, allez, il vient.
1: Ben, il viendra pas, il vient, non seulement il viendra pas, il y a des poses, il y a même pas.
0: Ah, ben trop bien, ben voilà, en tout cas.

et Kiki de Freedom. Ah ben je savais pas que c'était mon anniversaire. Bonsoir à toutes, bienvenue Charlotte. Ce soir j'écoute jusqu'à minuit en jouant aux échecs sur l'ordi contre les petits animaux. Ils me font rigoler quand ils perdent la partie. Bisous à vous tous et c'est signé Mamie Dani.

Bonsoir Charlotte. Comment dire, comment dire, comment dire? Ça vous dit? Bonne soirée. Bonsoir Freedom. La beauté est inutile. Un crapaud est beau et personne n'en parle. Dommage. Et c'est signé Marcus. On peut dire aussi le coq est beau. Ou le cochon l'est beau. La Réunion est belle. Bonsoir Charlotte, je t'écoute dans mon lit vu que la meilleure Miss remporte la couronne. Que la

un bon retour et un bon voyage, une bonne continuation dans vos études. Je suis un auditeur dans l'ombre, mais j'écoute de temps en temps et je vous remercie pour votre humaniste. Et c'est Jean-Bernard de Sainte-Clotilde. Bonsoir, gros bisous à tous les maloquis et gros boyaux de Saint-Louis qui se reconnaîtront. Merci, bonne soirée. Chacun a son décor. Opé, samedi soir, maman.

oui, un joli calendrier de nos chers animateurs, tous formidables. Je vous adore tous, c'est signé une fidèle auditrice de la Chaloupe Saint-Leu. Bonne soirée et courage. Bisous, bisous, Chaloupe Saint-Leu là-bas.

0: Réunion, mon île, c'est une chanson de Tamara. En tout cas, c'est une nouveauté que vous venez d'entendre. 02 62 99. Ah ben, on a quelqu'un là sur le 11. Freedom, allô?
1: Allô?
0: Allô?
1: Milena.
0: Oui. Bonsoir.
1: C'est là que c'est bon.
0: Ah, ah, ah, les doux, les dos.
1: Hein?
0: Les doux, les dos.
1: Ouais. Peut-être que tu es en train de parler un petit peu de Bisrénou, mais ça ne m'intéresse pas.
0: Pourquoi ça ne t'intéresse pas?
1: Que le meilleur gagne.
0: Hein. Pas rien pour gagner?
1: Donc, que le meilleur gagne.
0: Ah bon, que la meilleure gagne, ok.
1: Voilà. Puis après, il ne m'a pas intéressé.

0: Bah, ça fait comme ça, mon fou. Mais après, il est content, ça va aller. Il sera content.
1: Ben oui, il va représenter la Réunion.
0: Bon.
1: Bon.
0: Représente un peu la Réunion.
1: Ben bien sûr, quand on aura Miss France, tout ça. C'est elle qui représente la Réunion.
0: Quelqu'un qui t'a tout voir où?
1: Hein?
0: Quelqu'un qui t'a tout voir où? Pas suivi, pas trop suivi.
1: On l'a pas trop suivi, on l'a pas trop vu.
0: Peut-être qu'elle aimera une opinion, peut-être qu'elle aimera voir une chat, peut-être. Mais pour l'instant, ça m'intéresse pas.
1: Ah bon. Bon, le résultat va t'intéresser tout à l'heure.
0: Ben, bien sûr.
1: Ah, ben voilà. Donc, nous attendons d'aller là avec Fredo Rivière pour dire aux autres qui sera gagné.
0: Ah, Fredo, il est pas.
1: Ah, il est pas, il garde ça, lui.
0: Ah, on peut pas te garder là-haut.
1: Ah, ben, il gagne pas, il travaille.
0: Ah, d'accord. C'est donc, quelle nouvelle?
1: Ah, ben, quelle nouvelle? Ben, il est la même. Ah, ou quelle nouvelle? Il y a tant pis, ouais, merde.
0: Oh, tant pis, ouais, merde.
1: Ben, non.
0: C'est quoi le prénom, encore?
1: Charlotte.
0: Ah, ça, bah, rappelé hier soir, t'es.
1: Ben, hier soir, t'es pas moi hier soir.
0: Ah, ben, heureusement pour vous, t'es pas vous.
1: Ah, ben, n'aurais plus seulement, mais hier soir, t'es pas moi.
0: Mais ça, non, ça que c'est bon. Ben, j'ai rappelé une forme. J'ai une pièce à danser demain.
1: Ah, demain, ça danse, alors.
0: Ben.
1: Ou ça va en costume ou bien ou ça va en short?
0: En maillot de bain.
1: Et pas mal, pas mal.
0: Alors,
1: quelle couleur, bon. Quelle couleur le maillot de bain?
0: La casque, il va m'en mettre avec moi, c'est ça. Oui, moi, j'ai fait pour aller danser, mais ma roi, ça, on ne s'est pas encore. Hein. Et demain, on a planada, pas quoi?
1: Oui, planada.
0: Miguel va aller pour pas de transport.
1: Ah, ben, il est loin.
0: Hein?
1: Ou il est loin pour vous, non?
0: À Women and Men.
1: Ah ben, mais ça fait Mitra, pas où ça, Sainte-Rose, là-bas, Mitra-Saint-Pierre?
0: Mais il paye l'essence.
1: Ben oui, mais paye l'essence, d'accord, mais demain, même, il fait football, moi.
0: Sainte-Rose?
1: Demain, il travaille?
0: Ah, c'est vrai, il fait football demain?
1: Demain, c'est moi, il fait football.
0: Ah bon? Quel pronostic donne de Sainte-Rose dominicaine?
1: Ah ben là, je sais pas, hein.
0: Maman, sur le terrain, devrait gagner, non?
1: Ah, vous pense?
0: Ah, ben, mais les croyants, mais comme ça, Thomas, oui.
1: Entre la JS Sainte-Rosienne et l'ES Dominicaine, Sainte-Rosienne, les loin devant, alors?
0: Ah, ben, Michel Pablo, mais Sainte-Rosienne, il a besoin de points, la caféine.
1: Ah, ben oui, mais est-ce que Banal sera capable de mener les affaires bien comme il faut?
0: Ah ben là, ma pas Colette.
1: Ah, demain, rendez-vous demain.
0: Où ça, plutôt Sainte-Rose?
1: Ben oui, au stade de Lucie Baudet de Sainte-Rose.
0: Mais tu penses que c'est quelqu'un qui m'en a deux choix. Soit le chat de Rocher, soit le chat de football.
1: Dépose les yeux chaque côté.
0: Quel choix de là-bas?
1: Ben, où ça, au cœur, ça va?
0: Ah, vous pouvez aller danser, oui.
1: Ben voilà, allez danser.
0: Mais mon cœur est balance pour Sainte-Rose, moi. Même pour qu'on dit mon dîner, moi. Hein.
1: On va donner le premier mot.
0: Non, mais pour qu'on dit mon dîner, moi.
1: Oui, bah oui, encore heureux.
0: Mon cœur est balance des deux côtés.
1: Mon cœur est balance, ok. Mais est-ce qu'il chavire? Est-ce que il chavire?
0: Il aime le foot et il aime aller amuser. Et en même temps, avec Freedom, je suis en direct, hein.
1: Ben oui, ben oui.
0: Ah, moi-même, je pense à la grande gueule, demain.
1: Bon, ben, demain, rendez-vous, en tout cas, dès 15h30 pour le foot JR.
0: C'est où sur Radio du Ballon?
1: Oui.
0: Ah, ben, et comment on voit ça, hein?
1: Ah, ben, écoute, il y en a 8 matchs demain, quand même, donc m'y connais pas, m'y peut pas dire.
0: Ah, Charlotte.
1: Oui.
0: Ah, ben... Prie pour nous.
1: Mais ma prie pour.
0: Et bon?
1: Ou une petite prière ou un grand prière?
0: Ah, petit, est bon, ça. Hein.
1: Ah bon, ben il est bon. C'est suffisant.
0: Charlotte.
1: Oui.
0: Il faut pas aller trop loin.
1: D'accord. Un petit prière alors, ok.
0: Un petit prière pour Sainte-Rose.
1: Pour Sainte-Rose, les bons.
0: qui a besoin à monter en l'air.
1: ne peut que monter en l'air.
0: Ah, mais, par contre, Miam, quand c'est toi qui anime, hein.
1: Ah, ben, on est gentil, j'y ai. Hein?
0: Et bientôt, c'est mon anniversaire, bientôt.
1: C'est quand?
0: Mois de septembre.
1: Mois de septembre, Mouté, Gaïa, ça fait une grande fête?
0: Ah, non, on fait pareil, on va pas répondre, madame.
1: On n'a pas un camarade pour vous emmener un petit gâteau pour mener à vous danser par là?
0: Mais ça fait un chiffron.
1: Un quoi?
0: Un chiffron.
1: Un chiffron, 60?
0: Comment connais ça?
1: Ah, ben, m'écoutez-moi un peu quand même.
0: Ah, d'accord, ah, ben, c'est gentil. Mais vous avoir un petit gâteau, mais pas un peu seul. Et même pour moi. Un petit gâteau.
1: Et quand, c'est, quand, c'est quand en septembre l'anniversaire?
0: Ben, marre du jour après qu'on va.
1: Non, ben, dis-moi comment il est là, dis-moi.
0: 26.
1: Ah, ben, il est loin. Dans un mois.
0: Oh, t'es pas vite, hein?
1: Ah,
0: moi, il me demande pour plus, ben, amène une bouteille de champagne pour moi.
1: Ah, ben, tiens, pendant couler. Une petite bouteille, ça y descend vite.
0: Voilà.
1: Bon, à boire avec modération.
0: Il faut pas un gros, un petit.
1: Le petit kiki.
0: Voilà.
1: Le petit modèle.
0: Ah, d'accord. Mais écoute, ma réveille est dangereuse. Ma réveille est aussi.
1: Allez, bon, très bien, JM. Mais embrasse à toi.
0: Allez, chante.
1: Ciao, bye bye.
0: Bonne soirée, toi.
1: Bonne soirée.
0: Hé, hey, écoute, bon.
1: Hein.
0: L'instrument dit qu'il me fait la radio.
1: Oui.
0: Ah, dis. Mais. Mais est-ce que du coup, j'écoute normalement, hein?
1: Ben oui.
0: Bon, ça prend une carte à moi après.
1: Ah bon? Ouais. Ben, il croit au la boire, couler sous.
0: Ah, voilà.
1: Ah bon?
0: Ah, après, mais il ne va pas lui battre, être la peau, normal.
1: Oui. Là, mais où gagne causé?
0: Bien causé.
1: Ah.
0: Quand je suis pas si heureux. Comme dit, comment est-ce qu'elle?
1: Ben oui, cause toujours.
0: Voilà, ça m'intéresse pas.
1: Ah, ben allez, bon, bonne soirée, JR.
0: Allez, elle en trouve ça.
1: Allez, nous...
0: Merci les autres personnes de prendre la parole.
1: Allez, bon, bonne soirée.
0: Allez, bye.
1: Bye bye. 02 62 41 51 51 et Magali est avec nous. Magali, bonsoir. Magali?
2: Oui,
1: bonsoir. Oui, bonsoir.
2: Ça va?
1: Ça va bien, merci, ou même?
2: Oui, ça va.
1: Oui. Donc là, ça passe un petit oui. Annonce, là.
2: Voilà.
1: Oh, oui. T'es, ça fait la fête, quoi.
2: Ah bon?
1: Eh ben oui, il passe l'annonce, il fait la fête.
2: Ah bon? Faut trouver le prince charmant.
1: Donc. Ah, ben, il faut pas la grenouille, hein, faut le prince, hein.
2: Le prince, oui. Le grenouille, il ne veut pas.
1: Après, voilà. Peut-être si on embrasse la grenouille, il transforme.
2: Aïe.
1: Oh. Ah là là, bon, mais écoute à toi. Ah, mais écoute, puis toi. Ah, si, les revenus.
2: Oui.
1: Oui, alors, du coup, ton annonce.
2: Bon, j'ai la cinquantaine.
1: Oui.
2: Je suis dans l'Est. Et je recherche entre 50 et 60 ans.
1: D'accord.
2: Voilà.
1: Physiquement, bon. Physiquement, comment tu es?
2: C'est une malbaraise.
1: Malbaraise, d'accord. Tu pratiques?
2: Oui. Un peu, oui.
1: Un petit peu, ok.
2: Oui, oui. Ben, si la BSR aussi pratique un petit peu. Bon, c'est la bienvenue, quoi.
1: Bien sûr.
2: Voilà. Et je recherche dans l'Est aussi, hein.
1: Dans le secteur de l'Est également.
2: Oui. Okay. L'Est, Nord.
1: Ok.
2: Voilà.
1: D'accord. Tu aimes faire quoi dans la vie?
2: Ben, aller un petit peu danser, un petit peu karaoké. Oui.
1: D'accord, ben c'est très bien. Ou chante comment? Plutôt créole ou plutôt chanson française?
2: Un petit peu, chanter un petit peu, pas beaucoup.
1: Doit être joli à entendre, doit être bien.
2: Ah bon?
1: Ah ben oui, on a une jolie voix quand même.
2: Ah bon, merci.
1: Ben oui.
2: Voilà.
1: Alors, du coup, le genre de d'homme que tu aimes, que tu aimerais
2: Peu importe. Oui, bon.
1: Toutes les pareilles.
2: Faut pas y boire seulement. Bon. Boire, non. Fumer, peut-être.
1: D'accord. On tolère un petit peu la cigarette, mais c'est tout.
2: Voilà.
1: Pas d'alcool.
2: Moi, je pars. Voilà.
1: Ok.
2: Je travaille.
1: D'accord, tu travailles encore, ok, oui.
2: Voilà, oui.
1: Mmh. D'accord, ok.
2: C'est tout.
1: D'accord, ok. Et du coup, j'allais te poser une question, mais je ne me souviens plus de la question. T'as une question mentée, faut croire.
2: D'accord.
1: Bon, du coup, Magali, tu as la cinquantaine, tu es dans le secteur de l'Est, tu recherches un homme entre 50 et 60 ans, qui est également du secteur de l'Est. Tu es mal barrée, pratiquante un petit peu. Si monsieur l'est aussi pratiquant, ça sera un plus. Tu tolères la cigarette, mais par contre, messieurs, on ne boit pas, s'il vous plaît. Voilà, c'est les souhaits de Magali. Et puis après, en termes de caractère, tu es comment? Tu es douce, toi, non?
2: Douce, mais bon.
1: Douce, mais faut pas trop chier à chaos. Ça me croit, c'est un caractère typique créole, ça, non?
2: Ben,
1: des îles, non?
2: Hein?
1: Ben, c'est ça. Voilà. Nous, les gentils, mais après, il ne faut pas abuser, quoi.
2: Faut pas abuser.
1: Oui.
2: Voilà, pas.
1: Quand tu as du temps libre, qu'est-ce que tu aimes faire? Mais on t'entend mal.
2: J'autre semaine, mais dans la maison, hein, mes travails.
1: Oui.
2: Après, mes rangs de la maison, la cuisine, le nettoyage, voilà.
1: D'accord, mais tu n'as pas de plaisir, le jardin, la couture, à part le karaoké, tout ça, c'est...
2: Un petit peu la couture.
1: Ah, d'accord, quand même.
2: Oui.
1: Ok, d'accord.
2: Oui.
1: Ben oui.
2: Voilà.
1: Ok, bah très bien. Bah, écoute, si tu n'as pas d'autre chose à me dire, bah, il n'y a pas de problème. Tu nous rappelles dans 15 minutes au standard avec Diego par là-bas.
2: D'accord.
1: Tu as le numéro?
2: Pareil, non?
1: 41-51-51.
2: Ah, ok. Merci
1: voilà.
2: Beaucoup.
1: Allez, bonne soirée. Bye-bye.
2: Au revoir.
1: Allez, Magali, qui recherche un homme? Magali, elle a la cinquantaine. Elle est dans le secteur de l'Est. Elle recherche un homme entre 50 et 60 ans. Quelqu'un, en tout cas, qui boit pas, mais qui pourrait fumer un petit peu ça. Elle pourrait le tolérer. Elle est mal barrée, un petit peu pratiquante. Si vous aussi, vous pratiquez, eh ben, ça sera un plus. Vous pouvez appeler dès maintenant 02 62 41 51 51. Ici, avec vous, sur le 11. Bonsoir.
3: Oui, bonsoir.
1: Oui, allô.
3: Allô?
1: Oui.
3: Ote Magali.
1: Ote la gueule, couillon.
3: Ote, mal attrapé, mal gagné. Ouh là là là là.
1: Ah.
3: Ah, ma mère le tapis, ça, ma mère le freedom.
1: Et où la trouve freedom?
3: Ben oui, mais ma la recette de freedom, c'est tout.
1: Que depuis combien de temps on la trouve freedom ou?
3: Ote, ben, mon Dieu Seigneur. Ma avait 49 ans. La Venastasia. L'avait des saint brice, l'avait tout là-dedans. L'avait Charles-Lulier.
1: Ah oui.
3: Ben, tout le monde est encore là. Hein?
1: Ah oui, bien sûr, oui.
3: Charles-Lulier, les métropoles, mais il y a.
1: Ah, les sur Europe 1, oui.
3: Ben oui.
1: Ah,
3: qu'est-ce qu'on croit là?
1: Ah, ben, qu'est-ce qu'on croit? M'y croit à Paris, hein, m'y entend à Lille, moi, sur Europe 1.
3: Moi aussi, m'y croit.
1: Ah, ben alors, voilà.
3: Ok, quand il écoute Ali là, mon cœur est plein.
1: Non, les Gaïa, parce que du coup, nous Gaïa faire le suivi de Charles Huillier sur la métropole, hein, et c'est chouette.
3: Ah oui, il est sur la métropole, il donne l'information, il donne tout.
1: Bah,
3: il écoute Ali, hein.
1: Bah, c'est ça.
3: Bah oui, il écoute Ali, c'est européen, hein. Ah. N'allez pas croire que les codes comme ça de l'actualité n'écoutent pas les.
1: Alors.
3: Ah ah.
1: Ah, nous occupe quand même. Alors.
3: Ah ah. Ah ah. Eh ben.
1: Bon.
3: À
1: soi au garde
3: des coups. Dans mon quartier, c'est un petit peu frais, un petit peu chaud.
1: Oui, où ça de quartier, il est où? Sainte-Suzanne?
3: Sainte-Suzanne.
1: Il fait frais, il fait chaud?
3: Ben, il fait un petit peu les deux. C'est bon, là, hein.
1: On dirait l'été, il veut revenir.
3: Ouais, on dirait que oui, il veut revenir.
1: Parce que entre la sécheresse, Et la chaleur?
3: Oui.
1: Eh ben, coiffé donc.
3: Ah là, bon? C'est stressoté.
1: Ah, ah.
3: Et, ah, mon Dieu, c'est normal, tout peut, mal à écouter l'actualité là-haut. Que passe c'est Madagascar, Mayotte, ben, n'a plus de l'eau là-bas?
1: Ben, Mayotte, c'est tout le temps. Tout le temps, l'eau est basculée. Le pire, hein, le pire là-bas, Mayotte, c'est qu'il dit à où vous aurez de l'eau entre 18h et 20h.
3: Oui.
1: Ben, allez, recharge ou de bonnes bouteilles, ou de bonnes barriques, ou de bonnes seaux, ou bonnes affaires, ou de bonnes bidons.
3: Tout sort d'un robinet dehors, tout.
1: Non, ce n'en a pas de l'eau, de cette case, mais quand on a la bonne grande coupure, parce que l'eau bascule, on met, coupe l'eau par secteur, pour justement diffuser l'eau. Ils partagent l'eau, en fait, là-bas. Ils diffusent et ils te disent, bon, bah, pour le quartier de... Allez, pour la ville de Saint-Denis, vous aurez de l'eau entre 18h et 20h. Pour la ville de Saint-Pierre, vous aurez de l'eau entre 20h et 22h. Pour Cilaos, ça sera de 22h à minuit. Ben, ils partagent l'eau comme ça, c'est là-bas.
3: Eh ben, nous, si c'est... Ah, nous, Saint-Suzanne, nous l'heureux encore, nous avons de l'eau.
1: Et là, nous crie, mais, t'es, mais imagine s'il fallait faire comme ça pour nous.
3: Ah.
1: Pagaya?
3: Ouh là là là là, je te raconte pas.
1: Ah oui?
3: Je te raconte pas comment les Pagaya, vraiment.
1: Donc voilà.
3: Ben, à nous, c'est Suzanne, nous, encore heureux, hein.
1: Ben, oui, partout, nous, comme un petit peu heureux.
3: Ouais, ouais.
1: Mais bon.
3: Il fait un petit coupure, mais après, il arrête, il revient le lendemain matin.
1: Ben oui, mais est-ce qu'il prévient, Zod?
3: Ben, une fois, il réveille dans la nuit. M'avait pas rempli ma bouteille pour moins boire. Ben, il réveille, il a pas de l'eau. Il me dit que ça sent encore.
1: Qui ça a fait la malice, là? Ah là là là là, d'avoir sur le stagiaire de garde, il a fait la malice, après sur le bouton, après il était gay et puis remet.
3: Non, ça. Mais les rats, non, ça, Suzanne, il fait ça, hein, les rats, hein. Non, les rats, hein.
1: Bon.
3: Ouais. C'est vraiment
1: tant mieux. Ben oui, tant mieux.
3: Mais il arrive quand même.
1: Ah oui, ben il ne faut jamais dire jamais.
3: Voilà, voilà, il arrive quand même. Hein. Mais après, exemple, si coupé 10h du soir, ben, le lendemain matin, 5h, a de l'eau pour tout le monde baigner pour aller travailler.
1: Ben on a la chance, me dirais. On a un peu,
3: on a
1: pas. Ben. Bon. Ben, elle est bonne.
3: Pas en dirait, mais elle a vraiment la chance dans cette saison, hein.
1: Ah, ben, tiens. Est-ce que vous êtes chanceuse dans la vie, ou?
3: Des fois, mes grattes, on connaît
1: un petit jeu. Oui.
3: Mes grattes, de s'habiller, mes 40 euros.
1: Ah, ah!
3: Oui!
1: Et on en a un chéri, ou? Ah, c'est pour ça. Non, mais si on a la chance en jeu, on n'a pas la chance en amour, il dit.
3: Non, non.
1: Ça n'est pas vrai, les vrais? Ah bon.
3: Si, c'est vrai.
1: D'accord. Bon, ben, cette nana, Zod chérie, tout ce qui appelle à nous, Chalot Tropical n'a point là. Allez jouer à un jeu. Et cette nana, Zod chérie, ben, contente à Zod chérie.
3: Voilà, parce que qu'on a la chance en jeu, chérie, là. Bon, là, pas la chance en jeu, hein. Ben, non.
1: Dommage.
3: Ben, bon, soit on fait un choix. On choisit un, on choisit l'autre.
1: Mais non, ben nous veut toutes nous. Ah, ah.
3: Mais malheureusement, ma fille, ben... on veut le beurre, on veut le pain, tout.
1: La crémière, toute.
3: Eh ben.
1: Ah ben, hein. Alors, aujourd'hui, c'est comme ça la vie.
3: Il peut pas avoir le pain, le beurre en même temps, hein.
1: Ah ben si. Moi, je dis que si.
3: Ah ouais, un bon petit bout de pain avec beurre chocolat, là.
1: Beurre chocolat, pain banane, pain de sel, de beurre de sel.
3: Mais après, c'est grossir, hein, c'est grossir.
1: Ah oui, mais après, oui, dépend de la qualité du pain.
3: Ouais, ben, comme maman a un âge déjà, et bon, dans les 70 ans. M'y fait mon sport, m'y fait ma marche, m'y veut pas grossir, moi.
1: Ben, à cause, il invente pas un système pour nous donner un peu la graisse de monde qu'il veut.
3: Oui, de monde les mecs, là.
1: Ben, moi, je serais content récupérer, hein, moi, m'y galère à grossir, là, mais je serais content, hein, de monde envoie les autres graisses sur moi.
3: Mais s'il n'y a pas de l'obésité, ça, non?
1: Non.
3: Il n'y a pas de l'obésité.
1: Mais non, parce qu'après, il ne grossit pas.
3: Hein?
1: Ah, mais on a notre service.
3: Oui, parce que maintenant, mon garçon, là, il mange, mais il ne grossit pas.
1: Ben, elle est sans faim. Voilà. Un ventre sur pattes.
3: Midiaou.
1: Et ça la ruine, ça. Imagine, à où pour faire quoi, c'est que ça.
3: Ah, il mange, il bouffe, il grossit pas.
1: Ben, ça même, il travaille dur comme ça aussi, pour payer cette
3: voilà,
1: dimanche.
3: Voilà, ben, mon garçon, il travaille dur, il travaille la nuit comme moi, hein.
1: Ah, ben oui.
3: Il fait la nuit comme moi, hein.
1: Ben, c'est ça, c'est ça, c'est pour payer notre manger.
3: Ben oui. Et après, ben, comment il mange, il travaille dur comme ça la nuit.
1: Ben, c'est ça. Et le repos, le sommeil.
3: Ben, c'est ça, c'est ça.
1: Ah là là, là, là.
3: Mon garçon, oui, oui, il a un fils, il travaille dur la nuit comme moi, hein. Mm. Voilà.
1: Mm. Ben oui.
3: Mais après, le sommeil, la pointe, le sommeil, il récupère ça la journée, non?
1: Ah, elle est compliquée des fois, hein.
3: Ouais, sinon, quand le ménage, tout à côté, il est compliqué vraiment.
1: Ah, ben, mais paye, moi, je peux faire mon ménage. Voilà.
3: Heureusement.
1: Midao. Midor avec lui 24 sur 24, et il reste pas rien. Il fait pas rien dans la case, non, ma paye ton croquette, mais travaille aussi.
3: Ben, heureusement, ma fille, heureusement pour vous payer un monde pour votre ménage.
1: Ah oui?
3: Quand on arrive ou dans.
1: Ah ouais, t'as qu'il ça ou garde à moi gros yeux le soir comme il arrive, oui?
3: Oh, pas vrai.
1: Mais diao. Et mi donne pas lit, mi donne pas lit sa pâtée tant qu'il passe pas le balai là, c'est pire. Mi diali? Ah ouais? Ah là là. Bon, on m'embrasse à toi.
3: Comme moi, moi, je nettoie mon case, là. On n'a pas payé pour voir s'il est propre, hein.
1: Ah, ben, quel intérêt de payer un moun si il repasse?
3: Exactement.
1: Elle est molle.
3: Exactement, elle est molle, hein.
1: Il faut former le moun, nous dit, hein, moi, m'y aime quand, t'es à la FI comme ça, balai, passe pas balai, hein, m'y préfère l'aspirateur, parce que balai, il fait vol la saleté, et après, pareil, hein, balai, m'y aime pas, parce que je nettoie pas balai après. Donc, nettoie bien mon balai après, hein.
3: Oui, bien sûr, regardez, c'est là pas la poussière tout dedans.
1: Non, mais ou donne à elle des instructions, ou dit, ben, fais le ménage comme ça, parce que moi, m'y aime comme ça. Le monigarde a ou dit oui, oui, oui, oui, et après il chie quoi, oui.
3: Nous, jamais.
1: Il chie quoi après, oui.
3: Baille pas nous autres.
1: Ah là là là là, je te fais un gros bisou, j'ai encore plein d'appels à passer.
3: D'accord,
1: bonne soirée.
3: Un gros gros bisou, merci d'avoir parlé avec moi.
1: Mais il n'y a pas de souci, au contraire, bonne soirée.
3: Bisous,
1: allez, ciao, bye bye.
3: Ciao, bye bye. Bisous.
1: Bisous, bisous. Et puis, je vais vous poser une question. Ça parle cette fois-ci de croyances. Alors, on peut parler des portes d'entrée. Est-ce que devant votre porte d'entrée, vous avez un tapis? Est-ce que sur ce tapis, c'est écrit bienvenue? Est-ce que vous êtes superstitieux au point de dire que ce bienvenue, ben, c'est pour les vivants comme pour le reste, finalement. Est-ce que vous y croyez à ça? On peut en parler si vous souhaitez. 02 62 41 02 62 99 11 00 pour ces histoires de porte d'entrée. Est-ce que vous y croyez ou pas? Est-ce que vous êtes superstitieux avec votre porte d'entrée? Est-ce que tout le monde rentre chez vous comme dans un moulin? Freedom, allô?
4: Oui, bonsoir.
1: Bonsoir. Ben, bien et vous-même?
4: Ça va, on fait aller, quoi. On dit, on essaye d'accrocher le wagon.
1: Ah, ben oui, accroche bien.
4: Ah oui, il faut pas lâcher. Oui, voilà, on y appelle pour réitérer mon annonce, quoi.
1: Oui, c'est qui?
4: Moi,
1: c'est...
4: qui m'avais passé une annonce.
1: Comment tu s'appelles?
4: Il m'appelle David.
1: David, ok.
4: David, voilà, mais j'avais eu des appels, mais la moitié, bon, c'était pas machin.
1: Pas concluant.
4: Et après, il y en avait deux.
1: Oui.
4: Comment, il y avait une qui avait un numéro inconnu que je pouvais plus rappeler, et il y en avait une qui se matchait, quoi, avec, pendant deux semaines, on prenait des nouvelles, quoi. Après,
1: oui.
4: Quand je lui ai demandé, faut qu'on trouve un petit moment pour se voir, ben.
1: Oui, de
4: elle
1: passer.
4: A hésité, elle dit non, pas maintenant, mais je lui ai dit, ben, faut m'y arrêter à là, quoi.
1: Ah,
4: déjà là,
1: mais où t'es trop pressé?
4: Mais non, pas du tout, mais au moins, qu'on discute.
1: Oui.
4: On aimerait bien voir le visage, quoi.
1: Ben oui, mais parle. Après, peut-être qu'elle n'était pas prête pour la rencontre tout de suite.
4: Non, dans ton nom, de toute façon, elle avait expliqué à elle, c'est pas pour débuter une relation, c'est juste pour savoir, ben, quand m'y appelle, ben.
1: Oui, mais les gens, peut-être n'ont pas cette approche.
4: Oui, peut-être aussi.
1: Enfin, voilà.
4: Oui, machin, quoi. Mais après, c'était pas grave.
1: Elle a eu peur du grand méchant loup?
4: Ah non, pas du tout, parce que nous, on avait très, très bon feeling au téléphone, hein. On s'appelait tous les jours, on prenait des nouvelles, et voilà, quoi. Mais après, il lui dit, ben, c'est le temps de se voir un petit peu, on va prendre un verre, si possible, machin, quoi, pour en discuter.
1: L'a fait court mais à elle, au téléphone.
4: Elle était plus réticente, quoi.
1: Oh, ben oui. Elle a peut-être ses raisons, hein.
4: Ah bah oui, c'est raison, elle a le droit de toute façon. Mais non, c'est pour ça que je... Autant de ma chance.
1: Mais bien sûr, de quel endroit tu nous appelles?
4: Mais moi, je parle du Nord.
1: Du Nord, ok.
4: Du Nord, je me suis une jeune femme de 50 à 58, moi-même j'ai 57.
1: D'accord.
4: Ben, je suis assez grand, je suis 1m85, j'ai marron, châtain clair.
1: Oui.
4: Ben, je suis toujours en activité, je suis indépendant.
1: Oui.
4: Et la jeune femme, qu'elle soit bien dans l'ensemble, quoi, hein. Et surtout qu'elle, si possible, qu'elle n'ait pas des enfants à charge.
1: D'accord. Donc, pas d'enfants à sa charge.
4: Ouais, qu'elle soit vraiment indépendante aussi. Et, de la région Est, Nord et Ouest. Si elle est véhiculée.
1: Oui. Hein?
4: Mm-hmm. Ben, après, ben voilà, et puis voilà, c'est pour essayer de faire un bout de chemin ensemble, hein, et c'est rare, quoi.
1: Ben oui, pourquoi pas?
4: Ben oui.
1: Mais il ne faut pas être trop pressé, David.
4: Ah non, pas du tout. Non, parce que, bon, comme je vous ai dit là, ben.
1: Oui.
4: Après 15 jours de discussion au téléphone, bon.
1: Mais 15 jours, c'est pas suffisant.
4: Oui, mais après, non.
1: Ou sinon.
4: Ça veut rien dire, hein, parce que.
1: Faut croire que c'était important, puisque elle dit où elle veut pas voir où.
4: Non, je sais pas. Elle m'avait posé un problème de voiture. Après, le lendemain, elle dit non, c'est dans la voiture.
1: Oui, elle a trouvé des excuses, des prétextes.
4: Oui, mais il fallait me dire que, je sais pas, parce que je lui ai demandé si mon annonce l'intéressait, qu'est-ce qu'elle voulait chercher exactement. Elle m'a dit oui, c'est pour ça qu'elle a répondu, parce que nous ici.
1: Oui, si elle t'appelle, quoi. Bien sûr, c'est qu'elle était intéressée. Voilà,
4: je ne veux pas la juger, hein.
1: Oui.
4: Non,
1: on n'est pas là pour juger, mais au moins que tu ne reproduis plus le même chemin.
4: Ben voilà, quoi, j'ai mon petit chez moi, je suis toujours en activité.
1: Oui.
4: Et puis voilà, quoi.
1: Laisse ton numéro de téléphone.
4: Ben, mon numéro de téléphone, c'est le 06 92 59 79 63.
1: 06 92 59 79 63.
4: 63, voilà.
1: Et bon pour nous.
4: C'est bon, merci, soit une bonne soirée à vous.
1: Bonne soirée.
4: Allez,
1: bye bye David, au revoir.
4: Au revoir.
1: Des fois, il faut prendre le temps, hein. Il faut prendre le temps, discuter, et puis... voir aussi en face, peut-être que on se sent pas forcément prête. Freedom, allô?
5: Allô, ma belle Charlotte, comment vas-tu?
1: Coucou, Isa, ça va et toi?
5: Oui, ça va. Qu'est-ce que tu disais? Tu parlais d'un truc, le tapis à la porte, je n'ai pas bien compris.
1: Alors, tu as une porte d'entrée?
5: Oui, une porte d'entrée, oui.
1: Est-ce que tu as un tapis pour non, t'essuyer je sais les pas. Pieds devant?
5: Parce que je ne ressens personne. Non, je ne sais pas.
1: Alors, en fait, il y a une croyance. Il y a des gens qui croient que en mettant un mot sur la porte d'entrée, un simple mot, mot bienvenue.
5: Oui.
1: Finalement, tu dis bienvenue à qui?
5: Aux vivants, normalement.
1: Ah, mais tu crois que ça va arrêter les morts? Les âmes? Ou les mauvaises âmes?
5: Ceux qui croient, moi je crois pas au machin comme ça, mais moi je suis superstitieuse, hein, j'ai un peu de superstition quand même, hein.
1: D'accord.
5: Quand l'oreille droite, elle siffle, aurait le droit qu'ici, je me dis, entendre parler de mal de moi.
1: Quand il mord de la langue, quand la main gratte, tout ça, alors.
5: Quand la main gosse gratte, on dit qu'il y a une rentrée d'argent.
1: Oui, quand la droite, il vit sa gaspillée.
5: Voilà. Moi, je crois des petites superstitions. Ah. Le truc au niveau des morts, je crois pas.
1: D'accord, ok.
5: Les morts, pour moi, elles sont parties. Bah, pour ceux qui ont bien fait du bien sur la terre, ben, on les reverra. On les reverra.
1: Donc des réincarnations.
5: Même pas.
1: Même pas.
5: Même pas la... Non, je crois pas à la réincarnation.
1: Mais comment tu revois les gens qui sont partis toi?
5: Bah pour la vie éternelle. Pour ceux qui
1: après.
5: Ont, qui ont la vie éternelle.
1: Oui oui après. Ok.
5: Pour ceux qui ont fait du bien sur la terre, qui ont été bien sur la terre, bah ces gens-là, ils ont eu la vie éternelle aussi.
1: Oui oui oui.
5: Moi je parle comme ça parce que je suis croyant, tu vois, parce que je suis. Par rapport à ma croyance, tu vois,
1: oui,
5: parce
1: oui.
5: que moi je crois en Jésus, tout ça, par rapport à tout ça, ben je me dis la vie éternelle. J'aime pas parler trois dans le sol tropical, mais bon, on en parle, mais bon.
1: Ben il n'y a
5: parce
1: pas de
5: Dieu, pas oui. de contre moi. Pourquoi t'appelles pas la journée, t'appelles le soir?
1: Mais non. Ah là là. Tu as fait quoi bon pour manger ce soir?
5: Je n'ai pas mangé ce soir.
1: Ah ouais? Tu manges pas?
5: Non, j'ai mangé des gratons.
1: Ah. Et il remplit le ventre, ça, gratons?
5: Oui, bah attends, je mange pas beaucoup, hein. Et ce midi, on a fait des repas de bébé.
1: C'est quoi des repas de bébé?
5: D'enfants plutôt, pas bébé mais enfants.
1: Oui.
5: C'est pas de jambon.
1: Ah, d'accord, pas de jambon, c'est repas d'enfants. Moi, j'aurais dit légumes bouillis et après on mixe.
5: Non, mais c'est pour enfants. C'est plutôt, les enfants, ils aiment bien pâte purée, voilà, purée jambon, tout ça.
1: Oui, oui, oui, tomate.
5: Mon mari, aujourd'hui, on mange repas enfant, c'est jambon et puis pâte.
1: D'accord.
5: Et demain, charouga et saucisse.
1: Ah.
5: Gros pois.
1: Oui.
5: Du riz et du piment.
1: Ah, ça, c'est bon, ça. Manque une petite salade verte à côté, bien assaisonnée,
5: non,
1: et c'est parfait.
5: J'ai pas pensé d'acheter une salade verte. Tellement bon, ça. Mais bon, d'habitude, j'en achète, mais là, tu vois, tu me fais repenser, j'ai même pas acheté. J'aurais dû marquer sur mes courses. Quand je vais aux courses, je marque toujours mes courses. Mais des fois, je marque et après, j'oublie.
1: Ouais, oui, dire, des fois, oui.
5: J'oublie ça. Alors que je l'ai marqué, tu vois. Voilà. Donc, manger ça. Après, là, je t'appelle de bonne heure parce qu'après, je vais faire l'acte de louange.
1: Oui, oui, oui. Tu vas regarder le replay de Miss Réunion, toi, demain?
5: Bah, je sais pas, il faut aller sur quel machin de YouTube.
1: Bah, peut-être sur leur réseau Facebook.
5: Ah, d'accord, faudra.
1: Peut-être.
5: Ah ouais,
1: je sais que pour ceux qui ont une Zéop sur l'application en métropole, ils peuvent voir.
5: Ah non, moi,
1: bah, oui. si quelqu'un La Réunion a ça, ils peuvent te donner leur code, par exemple.
5: Ouais, mais bon, on va pas compliquer la vie. Non, mais je vais trouver, t'inquiète pas, je fouille.
1: Bon.
5: Gamma de la mode, à l'époque, elle a laissé son, pas l'émission, mais elle a laissé
1: le film, machin, oui, là. Oui, oui.
5: Je l'ai trouvé, hein. Qui était bien d'ailleurs.
1: Ah oui, très bien.
5: C'était très bien fait hein, à l'époque. Hein.
1: Voilà, et Madame Haute d'ailleurs, on la retrouve dès lundi dans le droit de parole.
5: Ah oui, j'ai entendu tout à l'heure toute la journée. depuis une semaine. Madame Haute, elle revient le 24, c'est ça?
1: C'est ça.
5: 24. Il y a beaucoup de gens qui sont à Madame Haute.
1: Ah, il y en a beaucoup qui nous appellent.
5: Lundi, là.
1: Ben c'est ça, il y en a beaucoup qui nous disent « Quand ça, Madame Maud, il revient ?»« Quand ça, Madame Maud, il revient ?»
5: Madame Maud, elle doit l'oreille qui chiffre tellement qu'il y a des gens qui ont envie de l'avoir au téléphone. Ah ben, c'est bien. Voilà, je passais faire un petit coucou, ça faisait un moment que je n'étais pas allée au téléphone. Eh, tu sais quoi, ça fait 9 mois.
1: 9 mois.
5: J'ai pas fait de couleur, ça fait 9 mois, j'ai pas fait de défrisage.
1: Ben c'est bien, tu assumes tes cheveux au naturel.
5: J'ai pas de cheveux blancs, j'ai des cheveux châtains.
1: Mais oui, mais tu assumes tes cheveux, c'est bien.
5: Bah c'est. Pourquoi l'avoir fait maintenant alors que j'aurais pu le faire avant?
1: Mais parce qu'avant, tu avais pas accepté.
5: Pourquoi je l'ai fait là? Ben j'ai eu l'allergie aussi. Hein.
1: Ah, c'est pour ça.
5: J'ai eu une allergie, bah oui. Devant, j'avais perdu mes cheveux et tout avec le défrisage.
1: Hein. Ah oui.
5: Entre le défrisage et la couleur, j'avais perdu. Là, ça repousse bien.
1: Bon, ben tant mieux.
5: Mais le problème, c'est que le derrière, ça, c'est raide.
1: Oui.
5: Et le devant, ça repousse un peu crétu.
1: Donc, alors, c'est différent.
5: Un bandana, ouais. Tu vois, j'ai un bandana pour cacher. Mais bon, j'ai Catherine blanche, Catherine, comment on appelle ça, Catherine rouge.
1: Catherine rouge, oui.
5: Je suis pas rouge.
1: Attention, hein, quand même.
5: On dit Catherine blanc, on dit c'est Catherine rouge. Mais moi, je suis un peu Catherine rouge, quoi.
1: Ouais, oui, métissé, on a compris.
5: Métissé blanc, malbar, Catherine malbar, les oreilles aussi.
1: Oui.
5: J'ai pas mal de métissage.
1: Bon.
5: Parce que mon papa, c'est un oreille, alors.
1: Ah oui, bah oui, ça fait métissage.
5: Mmh. Et mon grand-père, du côté de maman, c'était un malbar.
1: Ah, d'accord, oui, donc du coup...
5: Et ma grand-mère, c'était niable. Mon arrière-grand-mère, c'était niable.
1: Il y a de quoi faire, en tout cas.
5: Bah oui, mais je suis contente du résultat.
1: Du résultat.
5: Je suis contente.
1: Bon, ben parfait, alors.
5: Voilà, je vais laisser ma belle Charlotte.
1: Eh bon, bonne soirée.
5: Avant de raccrocher, tu sais qu'à ce que je dis chaque fois.
1: Oui.
5: Que Dieu vous bénisse.
1: Eh oui.
5: Et je fais un bisou, un gros bisou à toutes mes compatriotes de La Réunion, à Radio Freedom, à tout le monde. Je vous fais des gros, gros bisous. Et je prie pour les îles, hein, je prie pour les îles.
1: Eh ben, très bien. Gros bisous, Isa.
5: Gros bisous, au revoir.
1: Allez, ciao.
5: Ciao, ciao.
1: Ah ben voilà, en tout cas, j'aurai pas le temps pour reprendre un appel pour une annonce, hein, mais en tout cas, dans un petit instant, ça sera... Alors, ça sera quoi, 22h ? C'est le flash avec la 2PRL nationale que vous allez retrouver dans quelques secondes. Juste le temps pour moi de vous rappeler quand même que, ce soir, il y a quoi ? Il y a Miss Réunion sur antenne. Il y a aussi le football du côté, ça s'est passé du côté du stade Michel Volney là-bas à Saint-Pierre. Il y a eu la finale féminine de la Coupe féminine. Et c'était, alors que je reprenne mes petites notes, le football, c'était la Saint-Pauloise FC contre la Tamponnaise. Et dites-nous le score là pour ceux qui y étaient. Est-ce que l'a fini ? Est-ce que l'a pas fini ? Est-ce que dans la prolongation, tout ça ? Dites-nous où ça en est. Dans un petit instant, on reprendra avec vos appels, vos SMS, on reprendra aussi vos annonces, hein, tout simplement. Oui, parce que, faut reprendre, faut pas se laisser aller, les gars. C'est samedi soir, on fait la fête aussi. Appelez-nous, là, dites-nous ce soir ce que vous allez faire. Est-ce que vous êtes sortis ? Est-ce que vous restez au lit ? Qu'est-ce que vous allez faire pour ceux qui sortent, du moins ? Allez, 22h à La Réunion, le flash de la 2PRL nationale.
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7: Bonsoir à toutes et à tous. Le Premier ministre adresse une lettre aux députés. Dans ce courrier, Sébastien Lecornu appelle à adopter un budget pour 2027. Choisir d'attendre l'élection présidentielle pour adopter un budget, c'est choisir le désordre, écrit-il dans ses 14 pages, qui sonnent comme un avertissement pour les parlementaires dont la rentrée aura lieu le 1er octobre en séance plénière. Et alors que tous les partis sont déjà en campagne pour 2027, Raphaël Glucksmann fait durer le suspense. Le député européen sera l'invité du 20h de TF1 demain pour une possible officialisation de sa candidature au présidentiel. Le coprésident de Place Publique devrait probablement participer à la primaire social-démocrate organisée par le Parti Socialiste en octobre. Une quinzaine de maires ont dit non à Patrick Bruel. Le chanteur qui est accusé de viol et d'agression sexuelle doit démarrer une tournée en octobre prochain. Mais plusieurs élus ont fait savoir qu'ils ne souhaitaient pas l'accueillir. C'est le cas notamment des maires de Reims, Montpellier, Marseille, Caen, Tours et Chartres. Pour rappel, Patrick Bruel est mis en examen dans 4 dossiers de violences sexuelles et placé sous le statut de témoin assisté pour 4 autres. Il est actuellement sous contrôle judiciaire. Les compagnies pétrolières visées par 6 États membres de l'Union européenne, ces derniers réclament la mise en place d'une taxe exceptionnelle sur ces entreprises dont les bénéfices ont explosé en marge du conflit au Moyen-Orient. L'Allemagne, l'Italie, l'Autriche, la Pologne, le Portugal et l'Espagne ont adressé une lettre commune au ministre des Finances irlandais. Le pays qui occupe la présidence tournante du Conseil de l'Union européenne. Emmanuel Macron annonce un renforcement du soutien français à l'Ukraine avec l'envoi de nouveaux missiles intercepteurs. Le président dénonce des attaques visant systématiquement des civils. Au moins 16 personnes ont été tuées et plus de 130 blessées dans des frappes russes sur un centre commercial ukrainien. Et puis un duo de choc qu'il sera bien difficile de battre. Serena Williams et Carlos Alcaraz feront équipe pour le double mixte à l'US Open. Rendez-vous le dernier dimanche d'août sur les courts américains. Bonne soirée à tous.

0: C'est Eva qui nous rejoint pour une information. Eva, bonsoir.
1: Oui, bonsoir. C'est pour prévenir qu'il y a un homme sur la route, sur la 4 voies, direction La Possession, Saint-Denis, juste avant la route du littoral. Et il est sur la voie de gauche. C'est terrifiant.
0: Alors, on est avant la nouvelle route du littoral, c'est ça?
1: Ouais.
0: Et il va vers le port, hein?
1: Il est entre La Possession et vers Saint-Denis.
0: Ah d'accord, donc il remonte vers Saint-Denis, ok.
1: En fait, il est sur la 4 voies, vraiment, voie de gauche, et c'est très dangereux. Hein.
0: Oh là là.
1: On arrive à 90 sur lui.
0: Ah oui, bah là. Ok, et il a quelle hauteur?
1: C'est quoi la sortie? Zac-Saint-Laurent? Après Zac-Saint-Laurent.
0: Après Zac-Saint-Laurent, d'accord. Ok,
1: après
0: donc
1: la sortie Hôtel de Ville, voilà.
0: Ok, donc on n'est pas encore sur le littoral, en fait.
1: Pas encore sur le littoral, mais quand même sur une portion à 90, on roule vite et que le gars
0: est
1: piéton sur la route, sur la 4 voies.
0: D'accord. Vous avez vu comment il était habillé ou pas?
1: Vite fait, débardeur, je dirais, et un short, mais...
0: Ah, débardeur et short, ok. Donc, on est avant la sortie de l'hôtel de ville de La Possession, hein? Oh. Alors, je vous ai un petit peu perdu, c'est bien ça, hein? Et je ne vous entends plus, Eva. On va donner l'information. Merci beaucoup, Eva. Bonne route, prudence.
1: Merci, au revoir.
0: Au revoir. Information pour les auditeurs de Freedom 2. On nous signale la présence d'un homme. On est sur la 4 voies avant la sortie de la mairie de La Possession en direction de Saint-Denis. Et l'homme est sur la voie de gauche, donc il est vraiment entre la bande d'arrêt d'urgence et la voie de gauche. Il est sur la bande d'arrêt d'urgence, pardon. Et en tout cas, c'est très dangereux. Hein. C'est une route qui est 90-100, entre 90 et 110. Il fait nuit, il serait en short et débardeur. Si vous l'apercevez, le 02-62-41-51-51. Il est 22h04. Qu'est-ce qu'on fait à 22h04?

0: Bonsoir, bonsoir à tous. 22h05 à La Réunion. Chaleur tropicale qui relance, qui reprend. Et juste avant de venir avec vous, on va retourner sur la route. Et c'est Kevin avec nous pour nous donner cette information. Kevin, bonsoir.
1: Bonsoir, voilà, je vous appelle en fait le monsieur Linaire, un débardeur vert et un short marron.
0: Débardeur vert et short marron, d'accord.
1: Il est en train d'être alcoolisé, parce que là il ouvre les bras en plein milieu de la 4 voies.
0: Oh là là, et est-ce que quelqu'un aurait appelé les secours pour le récupérer là, parce que c'est dangereux.
1: J'ai appelé la police de façon que Banaï...
0: Ah, ils interviennent, d'accord.
1: Voilà.
0: Ah ben génial
1: là,
0: Kevin.
1: Dès qu'on prend la nouvelle poste, la nouvelle, le nouveau tracé de la roue littorale, il est sur les lignes jaunes en plein milieu.
0: Ah oui, sur les lignes jaunes en plein milieu. Oh là là, ok.
1: Donc, si quelqu'un arrive trop vite, ben, il peut être Italie en plein feu, hein, c'est sûr.
0: Ok, donc, nouvelle pension roue littorale sur les lignes jaunes. Donc, lui, il est là et est en train de marcher en direction de Saint-Denis.
1: Voilà, c'est direction Causa la possession vers Saint-Denis. Et dans cette partie-là.
0: Possession vers Saint-Denis. Merci Kevin.
1: De rien, merci.
0: Bonne soirée, bonne route, au revoir.
1: Merci, au revoir.
0: Radio Freedom, pour les informations, on continue avec ce piéton qui est cette fois-ci, il avance et on nous dit il est au niveau de la nouvelle pension de la route du littoral, possession vers Saint-Denis, au niveau des lignes jaunes en plein milieu. Il s'agit bien donc d'un piéton avec un débardeur vert, un short marron, il semblerait qu'il soit alcoolisé, en tout cas la police a été prévenu et devrait pouvoir le récupérer rapidement avant d'avoir de mauvaises nouvelles à vous annoncer. Si vous avez des infos, si vous avez vu ou vous passez à côté, 02 62 41 51 51. Bon, bah allez, qu'est-ce qu'on pourrait faire là? Oh là là, je sais pas. Allez, j'aime bien moi, je vais vous passer une chanson puisqu'il y a encore plein de messages qui nous sont arrivés au 06 92 91 5000 et on va aller tout de suite avec... Léa Tchouros d'ailleurs qui sera aussi du côté des Miss Réunion ce soir. Léa Tchouros, Algérique, Pixel et la chanson c'est Ton Choix.

0: Pourquoi tu n'es pas à la soirée de ce soir? Je t'écoute jusqu'à minuit. Courage à toi de Saint-Leu.
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0: La soirée à soir? Ah bon? Miss Réunion? Bonsoir ma jolie Charlotte, j'ai tellement envie de venir à ta soirée mais je suis seule, il n'y a personne qui peut m'accompagner. Je marche avec des béquilles, je suis dégoûtée, grave. Et c'est Nadia de la rivière Saint-Louis. Pourtant on a de mou de la rivière Saint-Louis, descend.

0: les petites nouveautés en tout cas, j'espère que vous appréciez. 02 62 99 12 00, nous les partis par ici, Freedom, bonsoir.
1: Oui, bonsoir, ça va bien?
0: Ça va bien, merci vous-même.
1: Ben, moi ça va bien.
0: Ah. Tant que ça va bien, c'est bon.
1: C'est dédicace, hein?
0: Non, dédicace, non.
1: Ah, ben, entends.
2: Nous irons où?
0: Allez!
2: Nous irons où? À l'Afrique!
0: Hey!
2: Oui, hey, Maureen! Maureen, voilà! La numéro 8, number 1!
0: La numéro 8, alors? Oh là là! La numéro 8, attends, c'est qui la numéro 8?
1: Bah, mais c'est ça, c'est un jeu.
0: Ah, le breton.
1: Ben, l'esclave va rentrer.
0: Ah, ben là, nous connaît pas, nous va bien voir. En tout cas, c'est la préférée aussi de Diego. Mais c'est vrai qu'elle est, elle a un charme.
1: Bah, mais vous avez passé une petite annonce, si possible.
0: Ben, m'y attendre en haut-même. La radio, derrière, il pète en...
1: On va me décrire un petit peu.
0: Enflé.
1: Je mesure 1m59.
0: Comment le prénom, pardon?
1: Stanislas.
0: Stanislas, allez.
1: Tu me reconnais, là?
0: Ah, ben bien sûr.
1: Ah, voilà, c'est bien. Voilà, je mesure 1m59. Je suis célibataire. Bon, je ne fais pas sur le sport, mais je suis trop maigre.
0: Pourquoi le est trop maigre?
1: Parce que il n'y a pas trop le sport, il n'y a pas trop.
0: Ben oui, mais des fois, c'est pas le sport, il faut manger un peu.
1: Non, manger moins, mais il t'aurait trop dur.
0: Ah, ben mange plus alors.
1: Bon. Ah, ben ça fatigue au monde de.
0: Ah, ben oui, ben après bon, ben il s'entoilette un peu plus aussi, mais c'est pas grave.
1: Ah, ben qu'on coupe quand même, tu connais.
0: Et oui, il n'est pas évident.
1: Faut l'aider au matin.
0: Ah oui.
1: Voilà, ben voilà, je suis célibataire, je suis une femme d'aller de mon argent, allez. Dans les 40.
0: Est-ce que nous peut couper la radio derrière ou pas?
1: Oui.
0: Merci.
1: Tranquille pas.
0: Voilà, parce que mon pauvre oreille. Maman.
1: Excuse-moi.
0: Oui, là, on l'a pas coupé, ou là?
1: Attends.
0: Ah bon? Bah, il pleure.
1: Oui.
0: Ah, super.
1: Ben, je rechète. Je recherche une fille sérieuse, ben sérieuse, mais comme là-bas, ça dépend. Je recherche une femme, mais vraiment, elle parle comme moi, mais pas, bon, moi je bois un petit coup, mais pas 14-24.
0: C'est quoi un petit coup? C'est un petit verre, deux petits verres?
1: Un petit bière de temps en temps.
0: Ah, une petite bière.
1: Comment on appelle ça? Il y a pas 5 mois? Comme un petit café, il faut se couper.
0: Un petit coup? Un petit, oui, d'accord.
1: Ben. Eh, okay. Moi, elle est dans le sud, moi, par contre.
0: Oui. Dans le sud. Donc, est-ce que, du coup, elle aussi, c'est dans le sud?
2: Les questions!
1: Mon camarade, pour créer les sélections, le match pour commencer, il peut créer les sélections. Ben, si tu as n'importe, je suis à Saint-Pierre, voilà.
0: D'accord.
1: Moi, ça me dérange pas.
0: Ok. Du moment qu'il reste dans le sud, les bambous?
1: Ouais. Ouais, donc, Saint-Pierre, ben, par contre, de côté où j'ai parlé, on a transformé mon ami vieux charret.
0: Oui. Un bœuf, avec un bœuf ou deux?
1: Je vois direct Prisca, laisse-moi pas avec Prisca, s'il te plaît.
0: Alors, c'est pas Prisca, c'est Charlotte, mais c'est pas grave.
1: C'est qui, Charlotte?
0: Oui.
1: Excuse-moi.
0: Il n'y a pas de souci.
2: Avec tantôt.
1: Voilà, je recherche d'aller à couper mon âge à moi.
0: Mais j'espère pour vous qu'elle n'y vient pas, Maya, ou quand ou rencontre les femmes après.
1: Non, mais là, mon âge, c'est bon.
0: Imagine hein, où ça donne un petit rendez-vous tranquille, où t'es là.
1: Non, mais c'est malin des copains, et là, il a débarqué.
0: Vous savez, rendez-vous, rencontre une petite madame, et là, une bonne camarade, il débat.
1: Non, il n'y aura pas un rendez-vous, pas de compagnie.
0: Il fout tout dans l'eau.
1: Ah, il perd le point.
0: Aïe.
1: Là, il perd tout.
0: Il perd tout, mon nom.
1: Là, camarade, il n'y a pas.
0: Ah oui, mais et du coup, est-ce que camarade, il prend de copine, ça?
1: Ben, il ne pense pas.

0: 06 92.
1: 93.
0: Non, c'est pas le bon.
1: C'est quoi
0: Ah, ben, vous connaissez pas le numéro?
1: Non, je connais pas le numéro, s'il te plaît.
0: Ah, pas du tout.
1: Bah. Attends, clique pas, clique pas.
0: Aïe, aïe, aïe.
1: Mais j'envoie le papier de lui.
0: Mon Dieu Seigneur. Mais comment il fait là, Stanislas? Non, c'est pas 06 93.
1: C'est 06 92 93 78.
0: Non, ah, mais connais pas, vous la fait une boire ou quoi?
2: 98.
0: Voilà, merci madame, heureusement on est là.
1: Allez, ben, bonne soirée à toi.
0: Bonne soirée, allez.
1: Allez, je rigole. Allez.
0: Ah, ben Mireille. Ah, ben, Mounoir. Quand on fait des affaires, quand on fait des affaires, là, dis pas personne, hein?
1: Ben, m'y attendez pas.
0: Allez, Stanislas.
1: C'est bon anniversaire ce soir. Oh,
0: c'est de l'anniversaire en plus.
1: Voilà.
0: Ah, ben, mesdames, viens souhaite Ali joyeux anniversaire à 0680.
1: Écoute-moi, c'est pas madame à moi.
0: Non, mais m'y parle pas d'elle, m'y parle des auditrices que l'est à l'écoute.
1: Oui.
0: Ben, si ça, tu veux.
1: Merci beaucoup.
0: Voilà. Voilà. 67 11 98. Merci, Stanislas.
1: Voilà. Allez, bonne soirée.
0: Bonne soirée, nous retrouve. Au revoir. Bisous, bye bye.
1: Bye bye.
0: Ah, t'es pas mauvais. 0262, madame Muntiala, Frida Malo.
3: Oui, bonsoir madame.
0: Bonsoir.
3: En fait, je sais pas si je suis au bon numéro.
0: Ah, pas vraiment, non? Oui.
3: En fait, c'est pas vraiment une rencontre, mais je sais pas comment vous dire. Je vous ai suivi en cas.
0: Oui.
3: C'est le numéro des rencontres, c'est ça? Ou peut-être, je sais pas.
0: Bah, là, c'est pas le bon numéro du tout. Là, vous êtes sur le 14, et le numéro pour les rencontres, c'est le 12.
3: Ok, je vais le faire, d'accord.
0: Voilà, faites le 12.
3: Ok, d'accord. Merci.
0: Allez, à dans un instant.
3: À dans un instant, au revoir.
0: Par ici, justement, sur les 12, pour les annonces, on continue avec vous, Frida Malo.
4: Allô.
0: Oui, bonsoir.
4: Bonsoir.
0: Oui.
4: Oui, c'est Pierre du Nord.
0: Pierre du Nord. Eh ben, on t'écoute.
4: Ben, c'est pour faire une rencontre.
0: Oui.
4: Ben, j'ai une femme. Moi, je suis âgé de 62 ans.
0: Mmh.
4: CAF, cheveux courts, je travaille encore.
0: Oui.
4: Voilà, je suis quelqu'un de simple, bonne hygiène de vie, je conduis, et puis voilà, je suis dans le Nord. Et j'aimerais bien rencontrer une femme, c'est pour... on verra bien, une rencontre, ça peut être pour une aventure qui dure, une complicité, une histoire qui dure.
0: Ben oui.
4: On verra bien.
0: Une très belle histoire, oui.
4: Voilà, pourquoi pas.
0: Mm-hmm.
4: Quelqu'un à peu près âgé de mon âge, quoi. Fin cinquantaine, jusqu'à la soixantaine.
0: D'accord.
4: Un petit peu plus, peut-être aussi, ou un petit peu moins.
0: Pourquoi pas.
4: Ben voilà, quelqu'un qui est assez dynamique, c'est impossible. Et puis, ben, dans le Nord ou ailleurs, vu que je conduis, il n'y a pas de souci.
0: Ok, Pierre, oui.
4: Et puis voilà, puis, qu'on m'appelle et puis on verra bien.
0: Bon, ben, laisse ton numéro.
4: C'est le 06 92 43 39 67.
0: 06 92 43 39 67.
4: Voilà.
0: Bonne soirée.
4: Merci.
0: Allez, ciao, bye bye. Voilà, c'était l'annonce de Pierre. 06 92 43 39 67. Si ça vous intéresse, mesdames. Par ici avec vous, Frida Malo.
3: Oui, bonsoir madame.
0: Oui, bonsoir.
3: Oui, merci pour le numéro que vous m'avez donné.
0: Oui.
3: En fait, je vous ai dit tout à l'heure, c'était pas pour une rencontre, mais je serais plutôt pour un échange.
0: C'est-à-dire?
3: Je vous ai dit ma situation.
0: Oui.
3: Je suis avec une personne en ce moment, ça fait des années, j'ai un temps, oui. Et j'ai pas vraiment envie de détailler ça en tête, mais bon, je vais le faire quand même. Il se trouve qu'à chaque fois, ben, comme tous les week-ends, mais aussi en même temps, plusieurs fois en même temps, elle part de son côté, moi je reste à la maison, je sais ce qu'il y a à faire, voilà, enfin bref,
0: passons
3: les détails. Et ce soir, je me suis dit, ben, pourquoi pas, je sais pas, si quelqu'un est dans la même situation que moi, je sais pas comment dire.
0: Alors, vous vivez avec quelqu'un ou pas?
3: On vit dans chacun notre maison.

0: on est ensemble, mais sans... On veut dire, chacun
1: chez soi. Chacun chez soi.
0: Voilà, voilà.
1: D'accord. Et la oui. relation ne fonctionne plus, c'est ça?
0: Ouais, c'est ça, oui. Ça fait...
1: Mais
0: ça
1: vous
0: fait...
1: discutez pas? Vous parlez pas? Vous...
0: Mais, en temps, mais madame, j'essaie d'avoir une conversation en même temps, mais ça se termine en... Comment vous dire?
1: En lot de boudin.
0: Voilà, exactement.
1: Ah, ben, oui.
0: C'est ça,
1: oui. Ben oui, mais quand on peut pas discuter, quand ça n'avance plus, ben il faut arrêter.
0: Je sais bien, madame, mais j'arrive pas à quitter sa situation. Je sais pas pourquoi. C'est pas qu'il y a une question de finance non plus. Mais
1: oui.
0: En fait, comment vous dire, c'est pour ça que je vais trouver une personne identique à ma situation.
1: Oui.
0: Je comment vous dire, je suis comme en prison. En fait, je sais pas comment déterminer ça au certain temps.
1: Parce que là, alors, du coup, vous recherchez quelqu'un pour en parler? Pour voilà, parler avec ça. Et voilà, discuter et trouver et peut-être.
0: Dans la même situation.
1: Dans la même situation. Mais voilà. Pas pour une rencontre, hein, mais pour pouvoir discuter de la situation. Si quelqu'un est déjà passé par là, de savoir quoi faire, en fait, de vous réconforter un petit peu. Que ce soit des hommes ou des femmes, ou bien.
0: Oui. Peu importe.
1: D'accord.
0: Peu importe, voilà.
1: Ok. Donc, en fait, vous voyez quelqu'un, vous habitez chacun de votre côté. Depuis quelques temps, en fait, ça ne va plus. Vous n'arrivez pas à discuter pour trouver une solution et quand vous discutez de ça, bah ça se finit en dispute.
0: Exactement.
1: Aïe aïe aïe.
0: Bah là, de toute façon, je suis à la maison et
1: elle est sortie. Ah, oui. D'accord.
0: Voilà, exactement.
1: Ok.
0: Après, je cherche plus à savoir non plus.
1: Mais il s'est passé quelque chose. Est-ce que je sais pas. Est-ce que c'est juste une histoire qui arrive à sa fin ou bien il y a eu des conflits.
0: C'est une histoire qui arrive à sa fin. Il a pris une décision en même temps.
1: Est-ce que quelqu'un a fauté dans le couple?
0: Je pense que oui.
1: Ah.
0: Excusez-moi, je me trompe peut-être aussi en même temps, mais...
1: Est-ce que c'est vous qui avez fauté?
0: Non, du tout. Non,
1: ah.
0: Non,
1: je suis à la maison. Vous la soupçonnez de voir quelqu'un d'autre?
0: Non, sans vraiment dénigrer, pas de quoi là.
1: Non, on en parle, voilà. Mais justement pour que les gens qui sont à l'écoute puissent vous rappeler dans un petit instant.
0: Je veux dire, c'est dans
1: vous pensez qu'elle voit quelqu'un d'autre? C'est possible, ça reste possible.
0: C'est l'hypothèse, oui.
1: Mmh. Oui, c'est ça, on est dans l'hypothèse.
0: Mais en même temps, vous vous rendez compte, en même temps, quand ça fait quoi? Ça fait 6 ans, c'est comme ensemble.
1: Ah oui, d'accord.
0: C'est pas nouveau non plus. Mais au fil du temps, mais à mon sens, quand des personnes, quand elles s'appellent, quand on est absent, on s'appelle, moi, je donne des nouvelles, voilà.
1: Oui, vous la cherchez.
0: Sans laisser quelqu'un, sans laisser quelqu'un vraiment un week-end.
1: Sans nouvelles, rien, oui, vous la recherchez aussi, puisque voilà, elle fait partie de votre vie.
0: Et d'un coup, justement, d'un coup, la personne disparaît, réapparaît, dans nos chakras, en fait.
1: Bon, si jamais quelqu'un à l'écoute veut parler avec vous, là, tout de suite, c'est 99 14 00. Et puis vous, donc là, recherche surtout des gens pour pouvoir discuter de ça, voilà, échanger.
0: On t'a pas trop compte, non, pas du tout.
1: Oui, c'est vraiment de la discussion, voilà. Conseiller, voilà. Et puis voilà.
0: J'ai dit bien des gens qui... justement,
1: en fait. Oui.
0: Voilà, sans plus, voilà. Après, je vais comprendre ce qui m'arrive, en fait.
1: Après plusieurs... Alors, on vous perd un petit peu, là, au niveau de la qualité du son.
0: Ah, désolé, attendez.
1: Voilà, bougez pas trop quand vous parlez.
0: D'accord, vous m'entendez mieux ou pas?
1: Oui.
0: Voilà. Alors, je vous disais, soit c'est moi qui... Excusez-moi du temps, qui soit con, mais bon, je sais pas, mais bon, il faut que je fasse une idée, c'est un temps, il faut que je trouve une issue à tout ça, vous voyez. Mais bon, c'est pas vrai, enfin, je sais pas si on le bon dans le nom, mais bon, je voulais...
1: Mais il y a bien sûr, il n'y a pas de souci, au contraire, hein, voilà. on peut bien évidemment en parler et chercher du réconfort, des témoignages, des solutions. Laissez votre numéro de téléphone, si vous voulez.
0: Mon numéro, c'est le 06 92
1: oui.
0: 08 48 73.
1: 06 92 08 48 73. J'ai quelqu'un sur le 14, là. Attendez, ne raccrochez pas.
0: Okay.
1: Freedom, allô?
2: Allô, bonsoir, madame Charlotte.
1: Oui, bonsoir. C'est pour monsieur?
2: Oui.
1: Oui, dites-moi, dites-nous.
2: Dis à monsieur.
1: Oui.
2: La vie est courte, elle est longue. Et comme on dit, un perdu dit se retrouver.
0: Madame,
2: La vie continue.
0: C'est sûr, oui, en même temps, madame, quand on s'attache à quelqu'un, après,
2: on peut aimer, mais après, il faut mettre une limite.
0: Et bien, justement, c'est quand je pose des limites, ça va pas.
1: Ah. En fait, elle veut sa liberté, elle veut tout, quoi.
0: C'est peut-être pas des limites, c'est juste l'expression que j'ai, quoi.
1: Mais elle est d'accord au moins avec les situations que ce que vous ressentez?
0: En fait, elle s'en fout.
1: Ah.
0: Ah oui, carrément.
1: Bah déjà vous avez vos réponses.
2: Il faut lever la tête, il faut pas baisser la tête, hein.
0: Je sais.
2: Il faut lever la tête, il faut se bouger, là, hein.
0: En tout cas, merci, madame.
2: Moi, je suis une femme. J'ai vécu pas mal de choses. J'ai trouvé un mari, il est super bien, il est gentil. Il parle pas beaucoup, je parle pas, il parle pas. C'est un mec qui fait du sport et tout, je peux dire va pas, et nanana.
0: Mais après,
2: je sais
0: c'est
2: son problème et tout. Madame, la femme, elle veut sortir, laisse-la sortir. Mais après, si à un moment, vous avez marre, il faut mettre une limite.
0: Mais justement, ça fait un moment que j'entends, c'est sympa. Et c'est. Comment vous dire? Comment je vais pas ça poser des limites, comment je donne mon ressenti.
2: J'entends pas trop bien.
1: Bah voilà. Oui, ça coupe un petit peu le son et un petit peu.
2: Oui.
0: Ah, pardon, je me dépasse, pardon, excusez-moi.
2: Moi, j'ai une femme, j'ai 7 enfants. J'ai vécu. Quand j'entends votre parcours, ça fait vraiment mal. J'ai vécu mon premier mariage, j'étais pas bien. J'ai jamais voulu voir un mec devant moi. Ben, le bon Dieu m'a fait tomber, franchement, un carré de sucre chez moi.
0: Heureusement, je vais vous dire tant mieux pour vous, madame. Oui, c'est
2: bien. Ben, monsieur, il faut remonter la pente. Ben, le soir, quand on dort, là, faut une croix, dis mon Dieu, fais avance à moi dans la vie. Fais trois mois quelques de bien, fais qu'elle y pente. Voilà. Il faut savoir prendre quelqu'un, il faut savoir se séparer.
0: Oui, aussi, parce que je voudrais bien aussi en même temps, mais en même temps, c'est quand je passe ces limites-là.
2: C'est pas facile.
0: Ouais, c'est vrai, ouais.
2: Pas facile. Mais si vous avez vécu avec elle pendant 3 ans, 4 ans, c'est pas facile.
0: Ça fait, ouais.
1: Ah, mais il y a là 6 ans, 7 ans, hein.
0: Ouais, ça fait un moment.
2: 7 ans, déjà, c'est pas facile, c'est pas facile. Il faut la prendre dans un coin, parler. Faut pas parler chez vous, faut aller, d'un petit coin neutre.
0: Madame, la discussion ne sert à rien, à mon sens, hein. La discussion ne sert à rien dans le sens où. Bah, regardez ce soir, on est samedi aujourd'hui.
2: Et comme elle est pas là.
0: Voilà, il va de son côté, elle nous redonne dans la semaine qui vient, quand elle en a envie. Mais bon, j'en ai marre de cette situation, en fait.
2: Ben, peut-être elle a des enfants, elle est chez ses enfants.
0: Non, ses enfants habituels, madame.
2: Eh ben.
0: Mais enfin, bon, j'ai pas trouvé d'excuses à qui que ce soit, mais bon, je me rends compte que c'est...
2: Il faut parler, en discuter, voilà.
0: Moi
2: aussi, mon deuxième mari, il n'en parle pas beaucoup, mais des fois, on se met dehors, on va ailleurs, on parle, on discute, dit ça va pas, ça va pas, et après tout remonte la pente.
0: Et heureusement, d'ailleurs, vous l'avez trouvé, en même temps, c'est une personne avec qui vous pouvez discuter, vous comprenez?
2: Oui.
0: Mais c'est pour ça que le but de mon appel, c'était ça, c'est en même temps de discuter avec des gens pour pouvoir échanger.
2: Non, mais là, il faut vous remonter la pente, hein. Vous avez des enfants?
0: J'ai des enfants, mais je suis séparé, mais j'ai des enfants, mais je suis en bon terme avec eux. Et puis avec, les enfants, ils sont majeurs, c'est en même temps. Voilà.
2: Oui, même les enfants, ils sont grands. Des fois, il faut parler, discuter, je sais pas, Les enfants, ça remonte le moral, hein.
0: J'ai plusieurs personnes réservées, de réservées. J'aime pas trop en parler de mes soucis, en fait.
2: D'ailleurs, il faut parler, il faut discuter. Justement.
0: Je me demande pourquoi j'ai pris mon téléphone, je ne sais pas en parler, mais j'en pouvais plus, je vous jure, c'est... Donc,
1: En tout cas, madame, merci beaucoup d'avoir appelé. On a encore du monde sur le 14, hein.
2: Merci à vous.
1: Bonne soirée.
2: Là, j'ai téléphoné pour Miss Ross, quand j'ai entendu ça, ça me fait mal.
1: Oui.
2: Moi, j'ai mal vécu aussi, hein.
1: C'est très gentil, merci beaucoup.
2: Allez, au revoir.
1: Allez.
2: Remonte la pente.
0: Merci.
2: Essaye de remonter la pente.
0: Merci de vos conseils, madame.
2: Remonte la pente. Comme on dit, si un bon Dieu va rouvrir le chemin, va trouver quelqu'un d'autre.
1: Demande la lumière.
2: Ben, la lumière, il est clé à lui, mais lui, il est pris sur un tunnel.
1: Ah oui, ben oui, donc il faut, oui, oui.
2: Là, il est pris sur un tunnel, là. Il faut que lui remonte la pente, là. Il faut lui parler avec ses enfants, parler avec des gens. Voilà, parler avec, je sais pas, il aura une bonne copine en dehors de sa nouvelle, sa copine.
0: Non, je suis personne, madame, non.
1: Oh là là, ben, comment ça se fait que vous avez pas d'amis?
0: En fait, je vous explique. Ça a été mon temps, non, peut-être pas mon temps, je dirais pas ça comme ça.
1: Vous vous êtes isolé avec elle?
0: Même pas.
1: Même pas?
0: En tout cas, quand j'ai constaté une relation.
1: Oui.
0: Ben, c'est tout.
1: Ah, il n'y a plus personne autour?
0: Non, il y a mes amis. Non, il y a des amis
2: par rapport à.
0: Mais ces amis-là ne comprenaient pas, c'est un temps.
2: Je vous connais pas, vous connaissez pas. Dis-moi simplement, soit pas J ou non, il commence par A ou H.
0: Vu que la personne, voilà, je vais désarmer ça en même temps. Mais vu que la personne, vous voyez que, comment vous dire, la personne se comportait avec moi, ben, ils se sont mis à deux, je me suis mis à deux, ces amis, en fait. Ils essayaient de me faire comprendre à chaque fois.
2: La seule chose, voilà. Qu'elle rentre, faut pas discuter, faut pas rien. Tu fais un bisou, je fais un bisou, discute pas, gueule pas, deviens pas agressif.
0: Non, pas du tout. Non.
1: En tout cas, madame, merci. Hein, j'ai du monde sur le 14. Merci, madame, bonne soirée.
2: Allez, merci, au revoir.
1: Au revoir. Allez, par ici, avec vous, 99 14 00, bonsoir.
3: Oui, bonsoir, madame.
1: Oui.
3: En fait, tout ce que je voulais discuter avec la personne, je vais l'appeler tout à l'heure, parce que j'ai vécu une situation semblable.
1: Mm-hmm.
3: J'aurais voulu discuter avec lui personnellement par téléphone. Est-ce que vous pourriez me redonner
1: son numéro de téléphone? 06 92
3: 06 92
1: 08
3: 08
1: 48
3: 48
1: 73.
0: Merci à vous, monsieur.
3: 73.
0: Okay. J'attends votre appel. Merci à vous.
1: Merci, au revoir.
3: Au revoir.
1: Et puis un autre par ici avec vous, Freedom Allo.
4: Allô?
1: Oui, bonsoir.
4: Oui, bonsoir.
1: Oui.
4: Ce serait pour passer une annonce, s'il vous plaît.
1: Ah, ben c'est sur le 13, madame. 99 13 00.
4: D'accord, sur Chaleur Tropicale?
1: Oui.
4: D'accord, merci beaucoup.
1: Allez, à dans un instant.
4: À dans un instant.
1: Bon, ben madame, c'était pas pour la même chose. En tout cas, monsieur, m'y connaît même pas de prénom.
0: Pardon?
1: M'y connaît pas de prénom. Bon, on va dire Jean, comme ça, voilà. Comme ça, on vous reconnaît pas.
0: Voilà.
1: Eh ben, je vous laisse comme ça, la personne peut vous appeler, hein.
0: Ok, d'accord. Merci bien.
1: Allez, bon courage. Bon courage, au revoir.
0: Bonne soirée à vous. Au revoir.
1: Au revoir. Au revoir. 02 62 99 12 00. Là, on a eu hein, ce monsieur qui voulait avoir des conseils, mais surtout pouvoir discuter avec quelqu'un qui aurait connu la même situation que lui, en couple depuis quelques années, 6-7 ans quand même. Hein. Mais chacun vit chez soi, attention, hein, c'est chacun sa maison. Mais ça fait quelque temps que ils s'entendent plus, ils se parlent plus, ils se cherchent plus. Du moins, elle ne cherche plus, parce que lui, il cherche quand même la discussion, mais ça finit en dispute. Donc ça peut être très compliqué. J'ai une question pour vous, la Finari 22h36. Est-ce que vous connaissez les aliments, ce qu'on mange, la nourriture, les nourritures qui peuvent couper une érection? À force de manger, il y a certains aliments qui empêchent l'érection. Est-ce que vous connaissez un petit peu quels sont ces aliments? On peut en parler dans un instant. Allez, ici avec vous, 02 62 99 12 00. Freedom, bonsoir.
5: Bonsoir, madame.
1: Oui, allô?
5: Oui, où la lance un sujet, c'est le tyromède où la lance, c'est lequel, le Charlotte?
1: Ben, m'y connais pas, laquelle vous l'avez entendu?
5: Le dernier goulasin.
1: Ah, la nourriture pour l'érection.
5: Voilà.
1: Qu'est-ce qui empêche l'érection chez un homme?
5: Le premier, c'est l'envie.
1: Ouais, mais là, c'est pas une nourriture, l'envie.
5: Oui, c'est imaginaire, c'est...
1: Oui, mais non, oui, mais...
5: L'esprit.
1: Vous voulez hors sujet. Que ça, on peut manger et qui empêche l'érection.
5: Je sais pas, c'est... Si ça empêche ton érection, c'est que tu as allergie à un produit.
1: Alors moi, je n'aurai pas d'érection en tout cas, mais une allergie d'un produit qui empêche l'érection.
5: Voilà.
1: C'est-à-dire
5: que mais je trouve pas le produit.
1: Ah bon fait, ah oui. Sais, ouais. Oui oui. Donc ça ouais. se peut qu'il y a des gens qui sont allergiques à quelque chose et du voilà. coup le zafé il lève plus. C'est ça.
5: Aussi.
1: Ah. Alors j'ai Diego qui me dit l'alcool. Est-ce que vous boirez un peu ou?
5: Ouais.
1: Et vous boirez souvent?
5: Temps en temps.
1: Ah, temps en temps, c'est quoi ça? Le week-end?
5: Là par exemple ce soir.
1: On la boire un petit peu.
5: Voilà.
1: Oui, mais est-ce que du coup dans la semaine combien de fois on boit?
5: Dans la semaine zéro.
1: À la semaine, on ne boit pas, d'accord. Voilà. Alors, à savoir, donc Diego, on a raison.
5: En fait, zéro, c'est Diego. Hein.
1: Zéro, c'est Diego. Non, zéro, il a tout bon parce que Diego, il a dit l'alcool. Il a dit l'alcool. Et effectivement, si on boit beaucoup, beaucoup, beaucoup d'alcool, eh ben, ça ralentit le signal entre le cerveau et les oiseaux.
5: Ouais, exactement. Oui, tu as.
1: Et du coup, bah il y a moins de testostérone.
5: Si on a ce problème-là,
1: oui.
5: Il faut pas prendre du Viagra, Charlotte. Hein.
1: Ça c'est encore autre chose encore. Mais le Viagra, après, est-ce qu'il est vraiment efficace quand on a des problèmes d'érection?
5: Ben moi, ma génération, c'est après Viagra.
1: Un.
5: Bon, et on peut réfléchir encore. Hein,
1: oui.
5: Est-ce que c'est bon ou est-ce que c'est pas bon? On peut réfléchir encore. Mais non, moi, je pense que faut diminuer. Faut plus prendre.
1: Faut plus prendre quoi? Le Viagra?
5: Voilà.
1: Ah. Ben oui, mais si le tuyau il rédit plus, comment il fait?
5: Il y a des solutions, Charlotte.
1: Efficace?
5: Quand même.
1: Ah bon, ben je sais pas, ben je te pose la question, dis-moi.
5: Bah oui, oui. Ah non, elle est trop direct là, elle est trop discret.
1: Diego l'a dit à où? Craque les allumettes dessous. Et il fait flamme les affaires.
5: Il faut chauffer. Ouais. Oui, ben
1: Allumer le feu.
5: C'est quoi?
1: Non, je allumer le feu.
5: Oui, ben tu peux, oui, allumer le.
1: Le.
5: Feu.
1: Feu.
5: Bon, ok Charlotte.
1: C'est pour passer une annonce.
5: Bah écoute, ouais, mais là-dessus, je suis sur mon portable.
1: Non, tu es sur ton fixe.
5: Oui, fixe. Ouais, mais c'est un portable quand même.
1: Un portable, c'est 06 92 93.
5: Ah oui.
1: Et là, okay, c'est 02 62. Après, c'est un téléphone fixe portable.
5: Voilà, exactement.
1: L'embrouille.
5: Donc, oui, ouais, pour lancer l'annonce, non?
1: Ah ben, mais attends, on a où même, voilà.
5: OK, discuter avec des femmes, des filles, de 40, ah non, on va dire 35 à 55 ans.
1: D'accord.
5: Et discuter déjà et trouver un feeling, une corde.
1: Oui.
5: Et après, voilà.
1: Un feeling et une corde, ok.
5: Ouais.
1: Dans quel secteur ça, un feeling et une corde?
5: Dans le sud.
1: Dans le sud, ok. Mais
5: Charlotte, une corde, les mal posées, là, non?
1: Ben oui, parce que si la maillée, il tremble. Hein,
5: voilà, ouais, il tremble.
1: Pas
5: ouais,
1: bon?
5: Non, hein, c'est pas une corde, c'est les finaliser, le rendez-vous est là, si dans le sud il vient.
1: Ah ben oui, s'il vient, il est bon. C'est s'il vient pas, les problématiques.
5: Ben après, s'il vient pas, c'est que, ouais, ben il faut que je change de langage.
1: Ah oui.
5: Voilà. Langage et même de rapport.
1: Ah ben le rapport, je sais pas, parce que s'il n'y a pas de langage, il n'y a pas de rapport derrière, quoi.
5: Ouais, ben les deux suivent avec.
1: Ben oui. Bon. Bah, ton numéro de téléphone, s'il te plaît.
5: 0262 81,
1: un truc comme un,
5: non?
1: Bah, un train comme un même.
5: Ben, donne le numéro, Charlotte, s'il te plaît.
1: Ah, oh, Charlotte est indisponible pour le moment.
5: Bon, Minesse, mon annonce, on met son numéro.
1: Ben, comment les gens vont t'appeler?
5: Non, c'est pas grave. En tout cas, l'autre du mat, sur Freedom, y écoute, et il y a plein de gens qui sont intéressés pour lâcher leur annonce.
1: Mais tu connais pas ton numéro?
5: Non, mais je cherche pas. Non, allez, on va comment, Charlotte? Charlotte, non.
1: Bon, bah écoute, bonne soirée.
5: Merci à toi aussi.
1: Allez, bye bye.
5: Allez, je vous écoute.
1: Les bons.
5: Allez, merci Freedom.
1: Ciao, bye bye.
5: Bye bye.
1: 02 62 99 13 00 et c'est Amélia avec nous pour une annonce. Bonsoir. Comment ça va bien?
6: Ça va bien et toi?
1: Ah ben bah, oui, écoute. Voilà, il y a des hommes qui appellent, mais qui ne laissent pas leur numéro parce qu'ils ne connaissent pas. Bon.
6: Ah, c'est ballot. Moi, pourtant, je cherche un homme, ce sera bien membré.
1: Oh là là! Direct, Amélia, elle attaque.
6: Ah oui, Amélia, elle a faim.
1: Ouh! Ah, saucisse poulet, saucisse poc. On recherche, grillé.
6: Un caf bien monté, poisson. J'ai envie d'y démonter à moi partout.
1: Oh, Seigneur de Dieu, caf bien monté.
6: Voilà, 20 cm minimum.
1: Oh là là, 20 cm. Oh, t'es beau, ça encaisse tout ça là?
6: Ah oui, il encaisse, il n'inquiète pas. Oh.
1: Ah ben, je m'inquiète pas, c'est pas moi qui... Voilà, hein. Amélia, c'est toi, c'est pas moi.
6: Oui. Alors, justement, donc un casque bien membré de 20 cm minimum.
1: Oui.
6: Il est côté Saint-André.
1: Saint-André, d'accord.
6: Voilà.
1: Ok, quel âge à peu près?
6: 30 à monter.
1: 30 ans à monter, il y a une limite d'âge ou pas du tout?
6: Jusqu'à 50, hein, on 50, va 30, plus haut, voilà.
1: 35, non mais c'est pour ça qu'il faut préciser. 30, voilà. 50 ans, caf bien monté, 20 cm au minimum du côté de Saint-André. Voilà. Amélia, voilà. Recherche du sexe, donc?
6: Oui, tout à fait.
1: Uniquement du sexe?
6: Démonte à moi un soir.
1: Oh là là, un samedi soir pour se faire démonter.
6: Exactement.
1: Amélia, est-ce que tu peux te décrire un petit peu quand même?
6: Ben moi, c'est un joli petit Catherine métissé. Oui. Voilà, il a un chouchou clé en feu.
1: Ouhou! D'accord. Catherine métissé, chouchou en feu. Bon, ben
6: Messi.
1: Voilà.
6: Merci.
1: Amélia, donc, écoute, tu as d'autres choses à nous dire ou c'est bon?
6: Non, c'est bon.
1: Bon, allez, rappelle-nous dans 15 minutes, là, comme ça, Diego te donnera les numéros de téléphone qui ont appelé pour toi.
6: Ok, merci.
1: Allez, bonne soirée. Allez, bye bye. Allez, est-ce qu'on peut dire que c'était Madame Chouchoute en feu? Hein, Diego? Oui, Diego me dit oui. Ah, il dit oui, même lui. Donc, Amélia, donc une Catherine métissée qui recherche un caf bien monté de 20 cm pour pouvoir passer une nuit torride. Elle aime ça et elle l'a dit ouvertement, hein, vous avez entendu. Du côté de Saint-André, si vous avez entre 30 et 50 ans, messieurs, faites-vous plaisir, une soirée sexe à l'horizon avec Amélia. Appelez les standards. 02 62 41 51 51. Par ici, bonsoir.
7: Oui, bonsoir madame.
1: Oui.
7: Voilà, déjà félicitations à la dame qui vient d'appeler.
1: Oui, merci pour elle.
7: Ben oui,
1: qui assume et qui voilà, le dit ouvertement.
7: Qui assume et qui joue pas la coincée du cul, quoi.
1: Voilà.
7: Ou à la vierge effarouchée.
1: Oui, exactement. Quand on a envie de manger du chocolat, on va acheter du chocolat.
7: Voilà.
1: Quand exactement. On a envie de sexe, et ben, qu'est-ce qu'on fait? On appelle Chaleur Tropicale et on dit on a envie de sexe, point.
7: Ouais, exactement. C'est comme quand tu es pour une aventure, mais il faut pas se connaître et tout avant. Vierge effarouchée, j'appelle ça, mais enfin, bref.
1: Bah c'est ça, oui.
7: Madame.
1: Mais oui. Totalement d'accord.
7: Voilà. Moi, je me prénomme Laurent.
1: Laurent, oui.
7: Chez Zoroy, de Métropole. De Métropole, oui, mais là, je suis à Saint-Paul.
1: Saint-Paul, ok.
7: Saint-Paul, Plateau-Caillou. Donc, justement, je cherche une femme pour aventure.
1: Oui.
7: Donc, je mesure 1m70, corpulence moyenne, brun, d'ensemble. Je ne plais pas trop mal dans l'ensemble. Maintenant, les goûts et les couleurs, c'est. Voilà. Donc, on dépasse une simple aventure. C'est une femme ronde bienvenue. Et voilà, je peux recevoir et me déplacer, mais je me déplace que vraiment à la région ouest, quoi.
1: Mmh.
7: Voilà. Donc, je pense que j'ai pas produit, donc c'est pour passer un bon moment intime, et puis pourquoi pas relation suivie si, si on se fait mutuellement, si on a des
1: Et pour parler ouvertement, puisque c'est une aventure, qu'est-ce que tu aimes, toi, justement, dans ce genre de plan?
7: Prendre du bon temps, tout voilà. Moi, j'ai 59 ans.
1: Oui.
7: Et j'ai le remède, moi, pour les épices. Hein.
1: Ah!
7: Oui, ben c'est l'âge, tout simplement.
1: Oui, aussi.
7: Voilà. Ben oui. Non, mais l'alcool, c'est vrai que l'alcool, quand tu as un certain âge, quand tu bois l'alcool, je peux dire comme ça, le cabot, il lève plus, c'est vrai.
1: Ah, ben là.
7: Mais par contre, quand j'étais jeune, moi.
1: Même l'alcool, ça levait.
7: Ah oui, mais ça, vous l'avez, je passais du béton même le matin.
1: Oh là là là là. Ben oui, après c'est un des facteurs qui brise l'érection. Il y en a d'autres, hein, mais bon, celui-là, apparemment, il est pas mal.
7: Ah oui, c'est clair, ouais, c'est clair.
1: Mmh. On peut parler de d'autres trucs. Hein. Il y a le sel, l'excès de sel. Il y a les fritures aussi. Il y a aussi les sodas. Enfin, il y a plein de choses. Les boissons énergétiques.
7: Oh, ça, je crois pas trop. Enfin, c'est vrai qu'une bonne hygiène de vie aussi, c'est
1: on parle toujours dans l'excès de la consommation, hein. Si on boit une canette de temps en temps, si on mange, voilà, c'est dans l'excès que, bah, ça s'accumule et du coup, bah, voilà, il y a des problématiques d'érection.
7: De toute façon, l'excès, c'est pas bon pour tout, hein.
1: Ah oui. Mais oui, mais bon, si de Mouni veut coquer, eh ben, il faut éviter.
7: Voilà, c'est clair.
1: Voilà.
7: Bon, sur ce, ben, je vais donner. Par contre, j'ai une petite annonce aussi. Si, comme demain matin, je pars danser à Saint-Pierre.
1: Oui.
7: Le troisième âge. Donc, s'il y a d'autres personnes qui étaient intéressées sur Saint-Paul pour que je les amène. Ben,
1: ah, pour faire la route.
7: Ça, voilà, pour faire le transport.
1: Ah, c'est bien ça.
7: Donc, s'ils n'ont pas le temps dans le bus ou quoi, elles peuvent m'appeler aussi.
1: D'accord, au cas où, chauffeur aussi demain.
7: Voilà, parce que je suis tout seul, j'ai 5 places, mais fait
1: 4 places.
7: 4 places, oui, mm-hmm. J'ai 3, parce qu'après 3, 4...
1: Oui, il ne faut pas être trop serré, oui.
7: J'ai une voiture qui est grande, mais quand même... Hein.
1: Voilà, et puis pour le confort. Ok, bah très bien, Laurent.
7: Bon,
1: ton numéro.
7: Mon numéro, c'est 06-92...
1: Oui.
7: 37-57-64.
1: 06-92-37-57-64.
7: Voilà, je te remercie.
1: Bonne soirée, bye bye.
7: Merci.
1: Bah oui, il faut parler ouvertement, crûment, il faut savoir utiliser les bons mots, et puis c'est peut-être comme ça d'ailleurs, hein, que vous trouverez chaussures à votre pied. 02 62 99 12 00, on continue par ici, bonsoir. Allô?
8: Allô, oui, bonsoir.
1: Oui, bonsoir.
8: Oui, bah, j'appelle pour une petite annonce coquine, s'il vous plaît.
1: Oui.
8: Donc, bah, ce soir, je recherche une coquine qui aimerait se satisfaire, prendre du plaisir, et voilà.
1: D'accord. Alors déjà, pour commencer, comment tu s'appelles?
8: Alors, je m'appelle Denis.
1: Denis, du Sud, ok. Ouais. Donc, c'est pour une aventure, pour du sexe, notamment, quoi.
8: Voilà, c'est ça.
1: Ok. Qu'est-ce que tu peux nous dire pour que cette nana-là, elle se dise, ah ouais, c'est ce gars-là, ce soir... que je vais me faire, que je vais me taper.
8: Alors ben...
1: Qui me donne envie de...
8: Alors, si vous aimez les grands créoles blancs, à la peau bronzée, très coquin, qui aime satisfaire sa partenaire, qui a l'écoute du plaisir, plutôt bien monté aussi. Donc,
1: Et ça compte, hein.
8: Donc voilà. Donc, j'aime m'occuper de ma partenaire.
1: Mm-hmm.
8: Donc, s'il y a des coquines, ben, je suis partant pour une petite aventure.
1: D'accord. Et est-ce que dans le secteur du Sud, où tu te déplaces, tu vas chez elle ou vous rencontrez?
8: Je peux me déplacer. On peut se retrouver quelque part, discuter, voir. Et voilà.
1: D'accord. Ok. Bah écoute, si t'as d'autres choses à dire, c'est maintenant ou jamais, sinon c'est ton numéro de téléphone.
8: Bah je laisse mon numéro de téléphone au 06 93 01 90 70.
1: 06 93 01 90 70.
8: C'est ça.
1: Et bah les bons.
8: Merci, bonne soirée à vous, au revoir.
1: Bonne soirée Denis, au revoir. Et bah voilà. Ôté, à des autres 22h30, il lâche à autres. Ben, c'est vrai, ôté, les autres, il lâche vraiment. Lâche pas toutes, hein. Laisse un peu pour demain. Frédame, bonsoir.
9: Oui, bonsoir. Est-ce que c'est un nom de rencontre, s'il vous plaît?
1: Oui, c'est qui avec nous?
9: C'est Nicolas.
1: Nicolas, on t'écoute.
9: Donc voilà, j'habite à Saint-Denis.
1: Oui.
9: Donc j'ai 45 ans, je suis médecin là-bas, je suis mat, couleur de peau, les cheveux droits.
1: Mm-hmm.
9: Je mesure 1m78, je fais 89-90 kilos. Je suis très sportif, je ne bois pas, je ne fume pas.
1: Oui.
9: Je suis indépendant, je peux recevoir chez moi, je peux me déplacer aussi.
1: Mm-hmm.
9: Je recherche de Saint-André à Saint-Gilles maximum, quoi.
1: Saint-André à Saint-Gilles, ok.
9: Après, si c'est un peu plus loin, ben, comme je suis véhiculé, donc je vais pas, je vais pouvoir me déplacer, quoi.
1: Mm-hmm.
9: Voilà, donc je recherche une femme de 30 à 40 ans. Quel que soit l'origine de la personne, ça n'a pas d'importance. Hein.
1: D'accord.
9: Donc voilà, j'aime bien aller à la plage, j'aime bien pique-niquer aussi. Le resto, je vais quand je suis avec une compagne. Voilà, donc on peut échanger nos photos, on peut faire plus en plus connaissance. Et voilà, je crois qu'elles ne seront pas déçues.
1: D'accord, ok.
9: Voilà, donc celle qui est intéressée par mon annonce, elle peut me contacter au 06 92 15 01 36.
1: 06 92
9: 15 01 36. Merci, bonne soirée à toi.
1: Bonne soirée, bye bye.
9: Bye bye.
1: Et voilà, donc pour cette annonce, mesdames, si vous êtes intéressées, ben c'est simple, 06 92 15 01 36 pour l'annonce de Nicolas. On continue par ici. Freedom, bonsoir.
10: Ah oui, quoi, ça va?
1: Allô? Allô?
10: C'est où, ça parle?
1: Allô? Allô? Ah ben, au revoir, alors. 02 62 99 12 00, ici avec vous, bonsoir.
11: Allô, bonsoir.
1: Bonsoir.
11: C'est François, Jean.
1: Oui, François.
11: Passer à l'annonce, chère madame.
1: Oui.
11: Pour faire un bout de chemin ensemble.
1: Mm-mm.
11: Pour acheter fini à la vie.
1: Oui, quel endroit ça?
11: Saint-Pierre.
1: Saint-Pierre, ok.
11: Et une femme dans les 70 jusqu'à 76 ans, 75 ans, on comprend. Et ne fume pas, ne boit pas.
1: D'accord.
11: Mais il faut pas les fumer, il faut pas les boire, oui.
1: Ok.
11: Alors, comme dit maintenant.
1: Si prend soin de vous, il faut elle aussi, il prend soin de elle.
11: Oui, bien sûr,
1: et,
11: oui, voilà. Oui. Et ben, comme dit, ben, on a déjà un petit peu de temps, moi, je l'ai quitté.
1: D'accord.
11: Alors, moi, divorcé.
1: Mm-mm.
11: Alors, j'ai mis tout une femme, j'ai dit, vous devez refaire votre vie. Ben, moi, je suis poète.
1: Oui.
11: Oui.
1: Mais du coup, c'est pour une relation, pas pour une aventure, hein?
11: Non, aventure. Non, mais aventure, vous parlez.
1: Après,
11: Oui, là, on peut pas dire, on met à l'annonce pour chercher une aventure.
1: Oui, tout de suite, comme ça, non. Après.
11: Oui.
1: D'accord.
11: Et après, comme dit Bana, si la femme, le délire, il comprend bien. Il a un feeling.
1: Voilà.
11: Ben, ni fait, comme dit Bana, ni approche un peu.
1: Oui.
11: Bon. Eh ben, après, je vais finir la vie ensemble.
1: Ben oui, pourquoi pas? Ce serait une bonne chose.
11: Ah, mais je cherche plutôt dans le sud, hein, près, là, jusqu'à Tanchal, Saint-Joseph.
1: De Saint-Jo à Saint-Lu?
11: Oui, oui.
1: Ok.
11: Parce qu'il ne va pas de transport, moi, le transport, le car.
1: Oui, oui. Oui, ben, elle est bien aussi, le car, des fois.
11: Hein?
1: En plus, là, en ce moment, comme ça, oui. Compliqué.
11: Alors, cette femme-là, il y a un temps, je l'ai intéressée.
1: Oui.
11: Et téléphone-moi.
1: Ben oui, décris-moi un petit peu, s'il te plaît.
11: Décris-moi, comme dit Bana, on a son saison.
1: Oui.
11: Et moi, les blancs. Blanc, bonne yab rouge. Alors.
1: Oui, d'accord.
11: On a moustache.
1: Moustache, oui. Il a entretenu le moustache?
11: Ben oui, ben.
1: Il baise un petit coup de peine dedans les bons.
11: Ben oui.
1: Ok.
11: Et puis, moi, je dois avoir à peu près 90 kilos. Moi, j'ai 1m67.
1: D'accord, ok.
11: Il tâche, fait mes vieilles.
1: Ah, ben écoute.
11: Ben, Ben, alors si cette femme-là n'était riche, me cherche pas à couleur malgré les... Pour vous, c'est de créole, hein? Oui.
1: D'accord, origine créole, ok.
11: Oui, créole. Hein?
1: D'accord.
11: Oui, bon. Ben, me laisse mon numéro.
1: Oui.
11: 02-62-38-81-31.
1: 02-62-38-81-31.
11: Oui.
1: Les bonbonous.
11: Allez, bye.
1: Bonne soirée, bon. François, au revoir.
11: Merci, bon, oui.
1: 02-62-99-12-00. Dans un petit instant, ça sera le flash de Europe 1 pour les informations. Et puis, on se retrouve juste après pour... Ben, continuez vos appels, là. Vous, ça y est, on dirait que vous êtes réveillés. 20h, 22h, on dirait que vous êtes devant la télé. Allez, Diego, la fin donne la mise, là? La fin donne la mise, là, en train? Ah, il ne connaît pas, il dit, moi, il est en train de travailler, il essaye de travailler. Mais travaille bien, Diego! Allez, attends un petit coup par ici, Freedom. Bonsoir.
12: Oui, bonsoir, Charlotte.
1: Oui.
12: Alors voilà, j'aimerais intervenir par rapport au tapis que vous parlez devant la porte.
1: Oui, les tapis avec le mot bienvenue.
12: Ça même.
1: Mm-mm.
12: Donc moi, bon, c'est mon avis, hein, oui. Ça ne regarde que moi. Bienvenue, ouais, c'est bien parce que ben, bien sûr, on fait bienvenue à toutes les personnes qui entrent chez nous.
1: Oui.
12: Mais maintenant, on ne sait pas à qui on dit bienvenue.
1: Mm.
12: Donc moi, j'ai un tapis devant ma porte, mais c'est pas écrit bienvenue dessus.
1: Ben c'est ça, c'est la question. Enfin, c'est la question. Bon, moi, j'ai vu que apparemment, quand on a un mot bienvenue devant notre porte, surtout les portes d'entrée, eh ben, ça laisse la porte ouverte au parallèle, autant que les gens, que les âmes ou toute autre chose qu'on ne verrait pas. Donc c'est
12: exactement.
1: Ça fait peur.
12: Oui, ça fait peur. C'est pour ça.
1: Hein?
12: Je me suis dit, voilà, moi j'aimerais bien en savoir plus aussi. Hein.
1: Bah oui, ça serait bien. Comme les croyances comme ça nous disent un petit peu le pourquoi du comment, ça serait bien.
12: Après, moi j'ai plein d'autres anecdotes par rapport à la boîte aux lettres qu'il faut protéger.
1: Oui.
12: Par rapport à notre nom de famille. Voilà, il y a plein de choses qu'on doit protéger. Mais par rapport au tapis devant la porte, oui, effectivement, moi j'ai un tapis, mais c'est pas écrit bienvenue parce qu'on ne sait jamais à qui. Voilà.
1: Ben c'est ça, c'est ça. Quelle est cette croyance-là? Déjà, de porte d'entrée, on sait que les portes d'entrée sont très protégées. Hein,
12: oui.
1: Déjà, parce que on dit bien, mettez telle chose, mettez telle plante, mettez ceci, mettez cela au niveau de votre porte d'entrée, justement, pour repousser ou pour attirer, et ceci et cela. Mais là, ce tapis bienvenu, ou les mots bienvenus sur la porte...
12: Oui. Mais les plantes, vous connaissez, c'est quelle plante qu'il faut mettre devant la porte d'entrée pour ça?
1: Ben, écoute, voilà quoi, c'est
12: des... Moi, j'en connais une.
1: Oui?
12: Je sais pas si vous connaissez la plante belle-mère. La plante, vous savez, où les feuilles, elles sont assez longues et pointues. On nous dit qu'on est protégé si on ne pose pas devant notre porte.
1: Ah!
12: La langue belle-mère, je ne sais pas si vous voyez c'est
1: oui,
12: quoi exactement.
1: Oui, oui, oui.
12: Voilà. Donc ça, c'est une protection. Mais après, c'est vrai que, ouais, c'est vrai qu'il faut faire très.
1: Quelles sont les protections? Quels sont les messages? Quelles sont les croyances que vous connaissez? On pourra poser la question dans un petit instant. Merci beaucoup d'avoir appelé.
12: De rien, avec plaisir.
1: Bonne soirée.
12: Bonne soirée à vous aussi.
1: Allez, au revoir.
12: Au revoir.
1: Bon, moi t'es pris, moi la maillée avec la croyance, et ben du coup, Europe 1, la fine courir, la fine aller, la fine chaper, et ben c'est pas grave. Il est 23h01, presque 2 minutes même, et bien tout de suite ce flash d'information avec la 2PRL.
13: Bonsoir à toutes et à tous. De nouveaux départements placés en vigilance pour risques élevés de feux de forêt. Météo France alerte l'Hérault, l'Aude, la Vienne, les Deux-Sèvres, la Vendée et la Loire-Atlantique. Alors qu'autour de Paris, la forêt de Fontainebleau a partiellement réouvert au public ce samedi. 80% du massif est de nouveau accessible. L'incendie de juillet avait détruit 2000 hectares de terrain. Pour le moment, une zone de 4000 hectares est toujours fermée. Il s'agit des secteurs les plus touchés par le feu. Les fortes chaleurs provoquent des vendanges précoces, même dans le Beaujolais, où un jeune de 17 ans est mort dans un accident de remorque ce samedi. 9 autres personnes ont été blessées, dont 2 dans un état grave. Fabien Roussel a appelé ce samedi à se débarrasser de la politique d'Emmanuel Macron et de toutes les personnes qui souhaitent continuer à la mettre en œuvre. À l'occasion de l'université d'été du Parti communiste qui se tient à Toulouse, le secrétaire national a porté l'idée d'une révolution sociale et écologique. Fabien Roussel, qui doit être officiellement investi en tant que candidat aux élections présidentielles lors de la fête de l'humanité en septembre. L'université d'été du PC a lieu en même temps que celle de LFI et des écologistes. Deux réalisateurs de France Télévisions sont détenus au Togo depuis fin juillet. Ils y étaient partis tourner un épisode de l'émission Les Routes de l'Impossible. Ce samedi, le gouvernement togolais a affirmé que la justice disposait d'indices graves et concordants contre eux. C'est sa première déclaration dans cette affaire. Les négociations ont échoué. De nouveaux droits de douane américains visent le Canada. Donald Trump décide de taxer à 50% certains produits, dont le ciment et les crosses de hockey. En réponse, Mark Carney, le premier ministre canadien, annonce la taxation de l'acier, des produits laitiers, du papier ou encore des machines agricoles américaines. Et puis, Tadej Pogacar remporte la première étape du Tour d'Espagne. Le Slovène s'impose sur le contre-la-montre qui a démarré à Monaco cet après-midi. La Vuelta est le dernier des grands tours qu'il manque à son palmarès. La deuxième étape sera encore française demain. Bonne soirée à tous.
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0: Bienvenue à ceux qui nous rejoignent, 23h05, samedi 22 août. C'est bientôt l'heure de savoir qui sera notre nouvelle Miss Réunion 2026. Fred de Rivière qui fera le point avec nous du puits Champfleury dans un petit instant en tout cas. Parce que je sais pas où ça en est, je vois Aziz Patel au micro. Je ne sais pas ce qui se dit, mais bon, peut-être qu'on va annoncer les résultats là, 23h, il y annonce résultats là, non? Ouais, sûrement. En tout cas, Fredo Rivière qui est en direct du Champfleury, donc qui a suivi de près cette élection de Miss Réunion, eh bien, il pourra nous appeler dans un petit instant pour nous donner les la gagnante, le nom de la gagnante et les avis de la famille ou des organisateurs ou de ceux qui sont venus regarder le spectacle. Avant tout, avant vos appels, eh bien, c'est le répondeur enregistreur qui vous donne rendez-vous là, tout de suite, maintenant. On va parler de la Moukatali. Est-ce qu'il faut dire les moukatages ou pas sur la Moukatali? On va voir. On va parler de leçons de français. On va voir aussi les chansons longtemps. Et puis, on va parler de cette pub de fuite urinaire de menstruelle qui passe à la télé et que ça ne plaît pas à tout le monde. Allez, le répondeur enregistreur, la Moukatali, tout de suite.
1: Vous êtes sur le répondeur enregistreur de la Moukatali des 45 ans de Freedom. Vous avez une minute pour laisser votre message. Après le bip sonore, parlez.
2: Oui, c'est pour Moukat, la Moukatali, pour dire que la Moukatali passe par les messages qui Moukat, c'est, il passe rien que des messages qui dit de bonnes choses. Là, un gars, il passe là, il dit bravo Freedom. Est-ce que c'est une mission, la Moukatali, qui passe des messages qui Moukat ou bien des messages qui dit bravo?
3: Arrête de déconner, donc.
4: Et je l'écoutais comme moi de la Moukatali. Au seuil de la propreté. Bougla, au seuil de la propreté. Au seuil de la pauvreté, monsieur. On train de dire n'importe quoi dans la Moukatali, là. Et le message comme ça se fait passer. C'est la
5: Toutes les personnes qui disent Madagascar au lieu de Madagascar, vous n'en aurez pas le paradis.
3: Bonjour. Non, mais comment t'es maintenant? Je veux parler ici, le bon truc, moi, sur longtemps, tu vois, là. Non, avant qu'il n'y ait pas téléphoné, mais il travaille toute la journée, mais même plus, il passe pas à la Moukatali, quoi. Parce qu'en 89-06, ma petite fille, mon service militaire. Mais quoi, me réveille, moi, je vais mettre ta main, moi, comment t'es en France, non, où est tout seul, famille ici. Mon frère, maintenant, dans la case, son belle-mère, son frère belle-mère. Et là-bas, elle prend guitare, la jeune Timoreto. Vous reviens de très loin. Ah, il était là, m'a plairé. Moi, qu'on est loin comme ça, là, quoi. Moi, c'est le gars, hein. C'est plairé, hein. Va attendre que t'ailles le rhum arrivé, va attendre que mon appart arrivé. Tu sois 400 enfants, ils sont pas merde. Quoi, moi, ben, danser, rien. Mais là, la piste, elle a ramé, tu vois, là, hein. Mais ma maman, elle va aller entendre la piste, beaucoup, mais là, maintenant, il y a un bon morceau, ragata.
2: Il fait plus d'un an que nous voit ça à la télé. Nous le fatiguons de voir ça à la télé. Les fuites menstruelles, les fuites urinaires à la télé comme publicité, on en a ras-le-bol. On en a assez. Tous les années, ça même, jusqu'à la fin des temps, on veut retrouver la télévision pour se divertir et on en a marre de voir ces publicités de fuites menstruelles, de fuites. On a compris, c'est bon. Les femmes ont compris, il y a les fuites menstruelles et les fuites urinaires. Jusqu'à quand on va voir ça? Jusqu'à des siècles et des siècles? Arrêtez avec ça, là. Rendez-nous la télé pour se divertir.
6: Salut la Réunion, frère.

0: La la la la la la la la la la. Ça y est, la fin donne la deuxième dauphine, la fin donne le premier dauphine. Il reste le Miss Réunion, Fredo Rivière, qui est avec nous. Pas tout de suite, alors, Fredo Rivière.
1: Bonsoir à toutes et à tous. Vous m'entendez bien, Charlotte?
0: Oui, je vous entends.
1: Alors, bien sûr, on va attendre, suspense, pour savoir le nom de la future Miss Réunion.
0: Ah là là là là. Alors, moi j'ai la chance, j'ai une... Oh ben voilà.
2: La numéro 7.
0: La numéro 7. Laetitia Roguet, 20 ans et originaire de Sainte-Anne. La numéro 7 donc, Laetitia Roguet.
2: Alors le papa, comme tu viens d'être c'est la joie. C'est la joie de voir papa d'avoir une fille qui est la princesse cette année.
3: Plus du bonheur.
2: Alors maman, elle est là. Alors madame, alors votre fille vient d'être élue Miss.
4: Je suis très émue. Et je suis fière.
2: Isala.
4: Comment? Sainte-Anne,
2: ouais, Saint-Benoît, commune de Saint-Benoît. Alors ce soir, je vais vous dire, la joie des parents, ça se voit sur leur visage. Ils applaudissent leurs filles, ils rigolent, ils sont heureux. Ils sont...
5: Oui, c'est excellent. Hommage à Adrix, exceptionnel.
2: Oh madame, c'est heureuse ce soir.
4: C'est heureuse, magnifique par Laetitia. Ouais.
2: Alors Saint-Anne est là ce soir, Saint-Anne c'est Saint-Benoît.
4: Oui, Saint-Anne c'est Benoît, on est là, on est très contents pour Laetitia. Ta famille est très très fière de toi, ma chérie, bravo.
2: Voilà. Alors, c'est l'euphorie, c'est la joie. Alors, heureuse, madame, heureuse.
4: Oui, c'est heureuse.
2: C'est Laetitia.
4: Oui, c'est l'amie.
2: C'est l'amie. Et ce soir, elle est couronnée.
4: Pardon?
2: Elle est couronnée ce soir.
4: Ah oui, bah elle mérite de
2: couronner. Oh, Sainte-Anne dans l'air.
4: Voilà.
2: Sainte-Anne ce soir dans l'air. En plus, vous avez encore votre pancarte. Alors, vous êtes heureuse ce soir que Laetitia est élue Miss Réunion 2026, une Sainte-Annoise.
4: Oui. On est très heureuse pour elle, on est tous amis depuis longtemps. On a su de vieux débuts et tout le bonheur du monde pour cette nouvelle aventure.
2: Du bonheur ce soir.
4: Exactement.
2: Voilà, les supporters, les supportrices. Laetitia, Laetitia, capitaine de numéro 7.
0: Laetitia Roguet, 20 ans de Sainte-Anne, élue Miss Réunion, la candidate numéro 7.
2: Oh, papa, il est heureux, il n'arrête pas d'applaudir. Il est fier de sa fille ce soir, il est fier.
5: Ah oui, oui, oui. Alors, j'ai toujours été fier de ma fille.
2: Je suis toujours plus bien encore.
5: Elle est encore plus fière. Ouais, c'est le moment d'éclater de sa joie.
2: Sainte-Anne.
5: Oui, oui.
2: Bon, le papa, eh ben, il est ivre de joie. Yves de bonheur ce soir, même la maman, tout ça. Alors, on va voir Laetitia d'ici quelques instants. Comment est les gens qui sont enfants? Alors, comment vous trouvez notre future Miss?
6: Moi, j'étais pour elle, donc j'étais pour Laetitia. Je suis trop contente qu'elle a gagné ce soir.
2: Vous, madame, comment vous trouvez la nouvelle Miss?
6: Belle. Elle mérite. Oui, oui.
2: Elle vient de sa femme.
6: Oui.
0: Et puis félicitations à toutes les candidates de Miss Réunion.
2: Alors, on va descendre un peu. Alors, comment vous avez trouvé la Miss?
6: C'est
2: bien. Oui. C'est votre préféré.
6: C'est elle.
2: Alicia, comment vous avez trouvé la Miss? Comment vous la trouvez?
6: Elle est super. Oui, elle représente bien la Réunion.
2: C'est votre préféré.
6: Une de mes préférées.
2: Ma fille ce soir, elle est vient de Sainte-Anne, commune de Saint-Benoît, Sainte-Anne. Ce soir, elle fait honneur à la Réunion. Elle vient d'être couronnée. C'est son sacre. C'est son sacre ce soir, ouais. Alors, comment vous trouvez la Miss?
3: Très bien. Beau tuyau, c'est ce que j'avais comme pronostic, donc très bien. Un petit plus pour Stéphanie, encore tous mes félicitations, je suis super fière de toi et ta coach elle restera toujours là.
7: Voilà. Alors, très bien. Comment vous trouvez Oula?
3: C'était incroyable. Elle est magnifique.
7: Alors les mots ce soir c'est magnifique, splendide. Alors je descends un peu. Alors vous comment vous trouvez l'ami?
8: C'était une soirée magnifique comme toujours. Miss France et Miss Réunion c'est vraiment un spectacle de folie.
7: Qu'est-ce que vous pensez? Comment vous la trouvez?
8: La nouvelle Miss elle est magnifique, elle est élégante, elle a l'air calme, douce. Elle vient de Sainte-Anne, donc c'est bien pour une fois. Enfin, non, quoique l'année dernière, on avait quelqu'un de Rapanon, donc laisse en force quand même. Hein.
7: Ah, laisse quand même. Alors, vous, comment vous trouvez la Miss?
9: Magnifique. Elle représente bien l'île de la Réunion.
7: Alors, si ce sens est magnifique et splendide, comment vous la trouvez?
8: Bon.
7: Vous n'avez pas vu, vous n'avez pas vu les sourcils. Elle a vu l'élection, mais elle a rien à dire. Alors pour l'instant, on va attendre un peu, puisque les gens, au fur et à mesure, commencent à quitter ce théâtre, ce soir, ici même. Alors, ce fut une belle soirée. Comment vous avez trouvé la soirée, vous?
10: Magnifique. Oui.
7: Et la Sainte-Anne, elle vient de Sainte-Anne, bien sûr, de la commune de Saint-Benoît. On dit encore que l'Est en France, parce que l'année dernière, c'est une fille de l'Est qui avait remporté les Lyon. Et ce soir, on vit.
10: Mais je pense que là, ces dernières années, il y a beaucoup de Miss de l'Est qui ont gagné, donc... Il faut continuer à encourager les filles de l'Est à participer.
7: Et dans l'Est, il y a des belles filles aussi.
10: Bah oui, dans toute la Réunion.
7: Il n'y a pas que dans le Sud.
10: Non, mais dans toute la Réunion, il y a des très belles filles.
7: Merci. Alors, au fur et à mesure, les gens vont quitter ce théâtre. Alors, pour l'instant, on ne peut pas approcher du podium. Vous m'entendez toujours, hein?
0: Oui.
7: Charlotte?
0: Oui.
7: Vous m'entendez?
0: Ouais, oui, on vous entend.
7: À un certain moment, j'entendais plus, j'ai du gros saleté.
0: Nous, on vous suit. En tout cas, félicitations. Ah, oui. Félicitations à toutes les candidates. Et puis, deuxième dauphine, on le répète, la candidate numéro 8, Stéphanie Le Breton. La première dauphine, la numéro, 10, Alicia Taouchi. Et puis, bien sûr, Miss Réunion, la numéro 7, Laetitia Roguet.
7: C'est bien ça. Alors, ce soir, il fallait bien une Miss. Mmh. Alors, comme je disais tout à l'heure, l'Est est de nouveau en France, puisque l'année dernière, celle qui était élue Miss Réunion, elle venait de Saint-Cézanne, si je me trompe pas, oui, il me semble que c'est bien ça. Et cette année, ça y est, encore une fille de l'Est. Alors ça prouve que des belles filles là, des quatre coins de l'île, ça prouve ce soir. Alors, je suis en train de faire une vidéo là avec les Miss. La presse n'a pas encore droit pour l'instant monter sur le podium. Alors ben, bien sûr. Je vais voir une personne que j'ai l'habitude d'interviewer à chaque fois. Gilles, alors comment vous avez trouvé?

0: Pas-de-Calais, oui.
1: Je demande à l'ONS et tous les ans, ou bien ici.
2: Est-ce
1: que vous voulez dire un petit mot au Rayonnais en créole? Parce que là, oui, c'est la radio Freedom de Mouniant en haut. Vous pouvez poser.
2: Non, mais je sais que je peux parler créole, mais.
1: Pas.
2: Je parle créole qu'avec ma maman. Parce que sinon, j'ai peur de mal parler créole et qu'après, les gens se moquent de moi.
1: Ah bon? Vous pensez ça, vous?
2: Je sais pas, mais je préfère juste parler avec mon chéri en créole et avec ma maman.
1: Il comprend le créole, le chéri?
2: Maintenant, il commence.
1: Ah, chérie, alors ça va, comment vous la trouvez la soirée? La soirée était très bonne, très très bien. Non, mais c'est vrai, je comprends bien le créole en plus. Un petit mot en créole pour les rayonner tout ça. Alors moi, je sais pas du tout parler créole, j'ai un très mauvais accent. Je peux parler ch'ti, mais je peux pas parler créole. Oh, les ch'ti, vous n'êtes pas.
0: Oh, un petit miyem zot tout.
1: Voilà, un indice. Merci.
2: Je sais ce que je peux dire. Miyem zot tout.
0: Ah!
1: Le mouniama aussi, la rayonnée.
0: Parfait.
1: Alors j'étais avec Eve Gilles, Miss France 2000. 24. Elle est tous les ans, vient à la Réunion. L'année dernière, elle était là. Et ce soir encore, elle est là avec nous.
0: Oui,
1: alors,
0: oui.
1: Attends de m'approcher un peu, parce que là, je demande toujours ici. Et pour l'instant, on ne peut pas y accéder sur le podium, puisqu'ils sont en train de faire des photos. Alors, le temps de m'approcher un peu plus par ici. Alors, madame, bonsoir, comment vous avez trouvé cette soirée?
3: Bah, très bien. Mais oui, je vous connais pas, en fait. C'est pour ça, on me dit, oui, vous êtes mon collègue de Freedom. Mais non, mais je vous connais.
1: Monsieur Fouet de Rivière, le correspondant.
3: Le correspondant, d'accord. Le correspondant. Mais j'ai jamais eu l'occasion de te rencontrer.
1: Vous avez venu ici à Champéry ce soir, ça y est, c'est prêt. Vous m'avez vu.
3: Je vous ai vu, mais moi, je suis là tout le temps. Voilà, c'est pour ça.
1: Merci, merci. En ce mesure, les gens vont quitter ce théâtre. Madame, bonsoir. Comment vous avez trouvé cette élection ce soir?
4: Très belle élection. Très beau show, comme d'habitude.
1: Comment vous trouvez la Miss?
4: Elle est très, très belle. Elle est de toute façon totalement détachée des autres candidates. Et on est très content d'avoir une belle.
1: La question, c'est bien parlé.
4: Oui, bien parlé. Elle est très belle, très élégante.
1: Qui a fait la différence, je pense?
4: Je pense pas. Je pense que c'est un tout.
1: On va un petit truc encore. Un petit truc, vous avez. Parce que là, elle vient de l'Est. L'année dernière, celle qui avait remporté.
0: C'était Brapano. Brapano.
1: Les années de suite. Merci. Alors, mademoiselle. Comment vous avez trouvé cette élection?
2: Une élection encore incroyable comme chaque année. On connaît très bien. Et comme je dis tout à l'heure, il y en a une qui s'est remarquée. Elle a brillé le plus possible. Et franchement, elle le mérite.
1: Elle vient de l'Est.
2: Exactement, c'est la représente.
1: L'année dernière, c'était la Cécile.
2: Exactement.
1: Ria.
2: Comme quoi, là, il y a de belles jeunes femmes.
1: Côté dans le sud. Côté dans le sud, voilà, merci.
2: Merci.
1: Alors, pour l'instant, les parents piétinent ici devant la scène, hein, parce qu'ils ne peuvent pas en plus s'approcher de leur fille pour serrer dans leurs bras, puisqu'il faudra attendre un petit moment encore, le temps de pouvoir y aller.
0: D'accord.
1: Madame, pressé de voir aussi.
3: Ah oui, oui, il faut faire un bisou parce que ça fait 2 semaines que je ne l'ai pas vu. Et du coup, voilà quoi, j'en ai.
1: 2 semaines sans votre fils, c'était dur?
3: Non, ça va, c'est une grande jeune femme, autonome, donc elle a l'habitude de ne pas courir.
1: Donc. Maman Alicia aussi qui est fière de sa fille, comme disait tout à l'heure. Alors le papa, ça va attendre un petit moment le papa, hein, pour pouvoir serrer votre fille dans vos bras.
5: Non, ça va aller tout de suite là, on va aller tout de suite, on va écarter tout le monde. On va y aller.
1: Bien sûr.
5: Vous avez dit,
2: vous avez
1: défendu
2: votre fille, hein. À droite et à gauche.
1: Pour l'instant, les agents de sécurité ici ils ne veulent pas qu'on passe, c'est normal, ils vont faire quelques photos avant. Puis après, je pense qu'on va pouvoir.
2: Oui,
1: pour la presse après, pour les photos. Mais ça va prendre un petit moment. Alors, comment vous avez trouvé sélection?
5: C'est bien, c'est bien.
1: Qui c'était votre candidate préférée ce soir? Alicia, la candidate numéro 7.
6: Laetitia, oui, en plus, elle vient de chez moi, de Sainte-Anne.
1: De Sainte-Anne? Oui. Sainte-Anne, l'Est. On peut dire que l'Est est en force, puisque l'année dernière, c'était une candidate de l'Est qui avait remporté.
2: Ah non, oui. Donc oui, écoutez, on reprend un peu de terrain. Hein. Il faut bien.
1: Alicia, c'était votre candidate préférée, bien vous avez d'autres en tête?
2: Moi, ma candidate préférée, c'était la numéro 8, Stéphanie Le Breton, qui nous a offert un parcours tout à fait exemplaire. Donc c'est magique de l'avoir quand même deuxième dauphine. On est très fiers d'elle. Et bien sûr, félicitations à Laetitia qui mérite amplement sa place comme ici.
1: Vous avez passé une sacrée soirée, une belle soirée.
2: Tout à fait. Une soirée magique, comme d'habitude.
1: Mais pour les hommes, c'est une première pour vous?
2: Pour moi, c'est une première. J'étais invitée par mon ami et j'ai regardé souvent la télé. Et là, c'est sûr que c'est un rêve éveillé.
1: Je suis chaud, hein, dans la salle.
2: Pardon?
1: Est-ce qu'il faisait chaud?
2: De temps en temps, oui, mais franchement, c'est supportable quand on voit un show de ce

0: facile. On supporte tout. Je pense qu'on peut tout supporter, oui.
1: Pour l'instant, c'est une réunion qui fait la presse, quoi. Une minute entrée après. Alors, on va patienter pour un petit moment. Alors, comment vous avez trouvé cette soirée?
2: Oui, la soirée était incroyable. Les tableaux étaient magnifiques et la
1: mythe
2: est magnifique.
1: Ça s'appelle comment?
2: Sarah.
1: Comment tu as trouvé cette soirée?
3: Claire. J'ai bien aimé les prestations.
1: Alicia, la nouvelle Miss, comment tu la trouves?
3: Elle est trop belle.
1: Tu viens de la société, toi?
3: Comment?
1: Tu viens de quelle ville?
3: Saint-Denis, c'est à côté de Saint-Denis,
1: c'est presque dans l'Est, mais je crois que Saint-Marie dans la partie du Nord, si je ne me trompe pas. Oui, c'est bien ça.
4: Je suis venu à la réunion
1: pour la photo. Voilà, là, c'est pour la photo. Le temps qu'on va me laisser pouvoir y accéder sur la scène.
5: Je vais rentrer la presse.
1: Alors, si la presse est rentrée, on va rentrer. On va rentrer pour l'instant pour la presse. Attends, je m'approche. Alors, pour l'instant, c'est la photo. Alors, je vais voir si j'arrive à voir une Miss. Alors, bien sûr, elle est là. Je le fais en direct, mais vous avez le temps de faire la photo. C'était la photo. Morgane, bonsoir. Alors, je suis avec Morgane Lebon, Miss 2019. Alors, ce soir, comment vous avez trouvé cette soirée?
2: Ben, vous savez, moi, j'étais dans les loges avec les candidates. Donc forcément, j'ai vu toutes les émotions, le stress avant les discours, mais aussi l'excitation après les robes de mariée. Elles nous ont offert un show exceptionnel, donc on est tous heureux finalement.
1: Comment vous trouvez la nouvelle Miss Alicia?
2: Alors la nouvelle Miss Laetitia, eh bien elle est magnifique, et puis je pense qu'elle va nous représenter à merveille.
1: À chaque fois on dit que c'est les plus belles filles bien du Sud, mais des années de suite, c'est l'Est qui en France. C'est ça comme ça, parce que Priya... Elle vient aussi de Trapanon et celle-là, elle vient de Saint-Anne.
2: Alors moi, je dirais que les plus belles femmes viennent de l'île de la Réunion.
1: Voilà, merci bien. Morgane Lebon, Miss Réunion 2019. Alors maintenant, je vais même m'approcher. Après, je vais voir si je peux voir. Salut Mario, comment il est? Ça va? Ça va, Mario le chat. Un camarade à moi, Mario. Allons, on sent pourquoi que Mario. Pardon, je vais m'approcher un petit peu, excusez-moi. Pour l'instant, ils font les photos de Miss. Et moi, je vais voir... On va attendre un petit instant. Charlotte, vous m'entendez toujours, hein?
6: Toujours.
1: Bon, parce que là, je vais interviewer quelqu'un. On ne sait pas n'importe qui. Mais bien sûr, je ne vais pas voler la priorité aux gens. Je vais attendre un petit peu.
6: Oui.
1: Pour l'instant, c'est la photo de famille avec notre émission en 2026. Alicia, c'est bien ça, Alicia. Qui est un petit peu dans le noir. Beaucoup de monde ce soir, c'est très très chaud. Alors c'est une salle qui peut accueillir jusqu'à 960 personnes, mais ce soir, cette salle a pu accueillir 600 personnes, puisque vu le matériel, notamment réunion, tout ce qui est caméra, tout ça, il fallait acheter un peu beaucoup de place. Mais les gens sont contents quand même, puisque les gens que j'ai interviewés tout à l'heure...
6: Ah oui, mais le spectacle en valait la peine, hein.
1: Oui, et vous avez remarqué une chose, Charlotte, que cette année, il y a eu moins de pluie. Alors maintenant, je vais être avec la Miss France. Alors Miss France, c'est le tour. Un petit mot pour la Radio Freedom, la première radio de l'île de la Réunion. Vous êtes chez vous, vous êtes à la Réunion, ça vous fait plaisir.
7: Je suis très très heureuse d'être ici, très heureuse déjà d'avoir pu découvrir Miss Réunion, parce qu'on en avait beaucoup parlé comme étant un mini Miss France, et pour le coup, c'est vrai, c'est incroyable. Franchement, les tableaux étaient incroyables, les décors, la Miss, tout était étudié au millimètre, et en même temps, le plateau fait un semblant de mini plateau Miss France, donc très épatée, et puis très contente d'avoir posé encore une fois une couronne sur l'une de mes petites sœurs qui m'accompagne, que j'accompagnerai, pardon, à Miss France 2027.
1: Depuis deux jours, vous êtes environ deux jours, trois jours.
7: C'est ça, deux jours.
1: Vous avez pu visiter un peu l'île ou bien...
7: Non, pas encore, parce que pour le moment, j'ai assisté à la conférence de presse, aux répétitions, Donc, j'ai pas encore eu le temps vraiment de profiter de l'île. Mais là, dans les jours à venir, je vais pouvoir un petit peu, il me reste deux, trois jours ici. Je vais pouvoir un petit peu faire un peu le tour et puis je vais voir ce que je vais pouvoir découvrir.
4: Est-ce que ça va être déjà goûté au plat réunionnais?
7: J'attends toujours mon rougail saucisse, figurez-vous. Donc, je fais un appel. Si jamais quelqu'un connaît une bonne adresse pour pouvoir aller manger un bon rougail saucisse, j'aimerais bien.
4: Ah, c'est pas autant bien sûr. Alors, merci.
6: L'appel est lancé en
4: Miss
6: tout cas.
4: France 2026 qui était à mes côtés. Elle est haïtienne, c'est bien ça. Alors, cher président, comment vous avez trouvé cette soirée?
5: Très belle soirée. Vraiment très belle soirée.
4: Alors, je suis bien avec le président Miss France, c'est bien.
5: Président de la société Miss France.
4: C'est pour la première fois que vous venez chez Aline. Vous connaissez déjà la Réunion?
5: Oui, bien sûr. On a fait des voyages avec toutes les candidates à la Réunion deux fois. Et puis, je suis venu travailler avec les équipes d'Antenne Réunion il y a 4 ans sur l'élection de Miss Réunion. Et il y a des équipes super. Non, franchement, c'était une très, très belle élection.
4: Parce qu'un président, il a un moment de récup. Bien, toute l'année, vous vous sillonnez toute la France pour préparer des candidats pour le mois de novembre.
5: Oui, ça s'arrête très, très, très peu. Un petit peu début août. Et Ina a d'ailleurs pu prendre des vacances, donc du coup, moi aussi. Mais non, c'est un rythme qui est très, très soutenu toute l'année. Tout le temps. Ça n'arrête jamais.
4: Alors, vous me disiez tout à l'heure, avant ça commence le show, ça commence cette élection, que vous avez écouté une radio hier.
5: Oui.
4: Quelle radio?
5: Radio Freedom.
4: Comment vous trouvez cette radio?
5: J'adore. Je trouve ça chouette. Vraiment, c'est chouette. Et puis, j'ai entendu une histoire hier. Il y avait une dame qui était coincée chez elle. Du coup, le voisin est venu défoncer la porte, c'est ça? Oui. Et il l'a aidé. Je trouve cet esprit de solidarité qui se fait via les ondes, je trouve ça génial. Vraiment, je trouve ça top.
4: En métropole, une radio comme ça, il n'y en a pas.
5: À ma connaissance, non.
4: À Europe 1, Radio Monte Carlo, mais c'est pas pareil.
5: Je pense
4: pas
5: que sur Europe 1, ils fassent ce genre de choses. Mais franchement, et je trouve que c'est assez bienveillant. Les gens prennent la parole, c'est souriant, ils partagent leurs expériences, ça s'entraide. Il y avait un monsieur qui s'était fait percuter par une voiture. Et pareil, des gens sont venus l'aider. Je trouve ça vraiment génial.
4: Comment vous êtes, monsieur?
5: Gilbert Frédéric,
4: président du comité France. Vous avez remplacé madame
5: Tellier.
4: Tellier. Alors, je vous remercie. Bonne soirée. Vous. Merci. Merci à vous. J'étais avec le président du comité Miss France qui a remplacé madame Tellier.
6: Oui,
4: pour l'instant, je suis content d'interviewer la Miss parce que là, ce sont les photos et la presse, afin d'obtenir une photo. Je pense pouvoir la faire d'ici quelques instants, une interview avec elle. Mais les gens s'approchent toujours. Alors, la Miss France, j'ai déjà interviewé. Puis là, voilà, il y a les parents, j'ai déjà interviewé.
6: F-Gilles, c'est fait aussi.
4: Les filles, parce que là, j'ai pas mal de personnes ce soir ici. Hein. Mm-hmm. Surtout, j'ai F-Gilles en
6: c'est ça, c'est ça, voilà.
4: 2024. Alors, de toute façon, tous les ans, bien, l'année dernière, je l'avais interviewé.
6: Et puis surtout, vous rappelez que F-Gilles, quand même, qui a brillé, en tout cas sur cette scène internationale, première dauphine Miss supranationale.
4: C'est bien ça. C'est bien ça. Elle est très connue. Elle vient de participer en France il n'y a pas longtemps, pendant un concours d'ici.
6: Voilà, pour trois semaines.
4: Monsieur Patel était là, le président du comité de Miss Réunion.
6: Oui, oui.
4: Mais là, c'est le moment des photos. Les parents même sont en train de faire des photos avec leurs filles.
6: Ah, il faut marquer le moment, Fredo.
4: C'est un grand moment. Là, c'est les filles, c'est tout le monde. Tout le monde veut une photo avec notre nouvelle ambassadrice.
6: Ah oui.
4: Alors, on va voir un petit peu M. Patel, dans les deuxième tour. On va voir. Alors, c'est lui qui présente. C'est lui qui tient. Alors, le temps fait une photo. On m'a dit de me mettre un peu. Voilà, Miss France va faire une photo avec... la nouvelle Miss Réunion. Voilà, ça va de la photo. Oh, Monsieur Patel, ça s'est bien passé, justement, non? Oh, Monsieur Patel, pour l'instant, il est en train de dire aux gens, pour les photos, il s'occupe des photos. Voilà, bien, j'ai vu... il va faire une photo, Monsieur Patel. Alors, comment vous avez trouvé cette élection?
8: Toutes magnifiques. Elles sont toutes belles et toutes méritantes.
4: Vous connaissez la Miss, même notre future Miss?
8: Oui, elle est méritante.
4: Vous certains vous connaissez?
8: Oui, Laetitia, oui.
4: Vous connaissez, vous? Non, vous ne connaissez pas. Alors, déjà, ils vont découvrir, bien sûr. Alors, maintenant, c'est Miss France qui est la photo. Alors, là, je vais voir. Là, c'est Dauphine. Et là, c'est la Miss Réunion. La Miss Réunion. Le temps de me laisser Aziz Patel faire encore quelques photos. Je vais voir si j'arrive pour l'interview. Les parents sont là. Alors, bon, voilà, le temps que ça marche. Comment vous avez trouvé Super, c'est soirée. Très belle soirée. La Miss, c'était un de vos choix, de préférés.
9: C'était mon premier choix.
4: C'est le premier choix.
9: Ouais.
4: J'ai bien exprimé.
9: Exactement.
4: Vous pensez que c'est ça qui a fait la différence?
9: C'est ça, et puis c'est surtout son comportement pendant 3 mois, elle a été extraordinaire.
4: Ouais. Vous la connaissez pas?
9: Si, je l'ai coiffée pendant 3 mois.
4: Ah, vous êtes son coiffeur?
9: Je suis le coiffeur des candidates.
4: Ah, le coiffeur des candidates.
9: Quelqu'un de Saint-Anne, je pensais que vous étiez de Saint-Anne.
4: Pas du tout.
9: En fait, vous êtes de Saint-Anne.
4: Alors, pour l'instant, merci bien, monsieur.
9: Alors, pour l'instant, c'est pas elle qui demande aux gens de reculer pour les photos, parce que là, tous les gens veulent une photo.
6: C'est lui qui est obligé de faire la sécurité de la mise.
4: Oh non, c'est moi.
9: Bélonner un peu.
4: Ah, voilà.
9: Voilà. On va attendre encore un peu. Vous avez participé à cette élection, vous,
10: hein? À l'élection,
9: ça veut dire. Vous avez participé?
10: Non, moi j'ai pas un nom, on appelle le chemin, on est mannequin.
4: Je suis pas mannequin, comment vous avez trouvé l'élection?
10: Franchement, très bien, très belle, les Miss sont superbes. Voilà, elles ont très bien défilé, donc ouais.
4: Comment vous trouvez la Miss?
10: La nouvelle Miss.
4: Ce soir.
10: Ah oui, moi franchement, c'était une de mes favorites. Elle est fabuleuse, elle a l'air gentille, elle a un beau visage, ouais.
4: Elle était bien dans son allocution.
10: Oui, apparemment, là, ton discours, je ne l'ai pas entendu, vu que nous, on se préparait dans les loges. Mais franchement, oui, elle a l'air super en tout cas.
4: Merci, elle était bien ton élocution, voilà.
9: Alors, pour l'instant, c'est toujours les photos. Hein. Vous savez, Charlotte, tout le monde veut une photo avec la Miss. Le futur Miss, c'est son sac ce soir. Elle s'appelle Alicia, candidate numéro 7, qui ce soir vient d'être couronnée. Alors, j'ai vu les parents tout à l'heure. Pour l'instant, les parents se sont fêtés. Alors, je vais attendre encore un petit peu, parce que les gens font des photos.
6: Donc, la candidate numéro 7, Laetitia Roguet, 20 ans de Saint-Anne, nouvelle Miss Réunion.
4: C'est ça, 20 ans. Alors, maintenant, je vais voir un petit peu, parce que ça mesure. Les gens n'avaient pas fait ce photo. Alors, pour avoir l'interview, il faut attendre que les séances de photos soient terminées.
6: Prends un ticket, Fredo.
4: Ah non, mais c'est pas tel, il faut que je m'en ai un ticket. Il m'a dit d'attendre. Hein. Je m'en ai aussi encore des tickets, d'ailleurs. Monsieur Patel, il est toujours sacré. Hein. Il attend, voilà. Et les gens font une photo, l'autre font une photo. Et ça va arriver à mon tour. Hein. Je vais faire une interview. Ouais, je vais faire une interview. Je suis pas tel, je suis pas pressé. Alors, comme dit Monsieur Patel, on va attendre, parce que on va voir la réaction dans un instant de notre nouvelle Miss. Je vais passer la famille, le maquillage, surtout le maquillage, le coiffeur.
11: Madame,
4: comment vous avez trouvé cette élection?
11: Magnifique, hein. Magnifique. Et la soumise.
4: Elle mérite.
11: Elle mérite.
4: Vous n'êtes pas Saint-Anne?
11: Non. Saint-Paul.
4: Saint-Paul, vous êtes Saint-Pauloise. Et ce soir, c'est une Saint-Annoise qui a remporté l'élection de Nice. Saint-Annoise, on dit bien ça, quelqu'un vient de Saint-Anne.
11: Ah oui.
4: Saint-Annoise, il me semble que ça doit être ça.
11: Saint-Annoise.
4: Comment on dit?
12: Bénédictine, en
11: principe. Non.
4: Oui,
12: la commune de Saint-Benoît,
4: Saint-Anne. Saint-Annoise. Comme ça, on parle de Saint-Annoise, Saint-Anne, Saint-Annoise. Bénédictin, bénédictine, c'est pour les gens de l'ensemble de la commune. Alors, le temps de boire, ils veulent toujours faire des photos, alors on est parti pour un certain moment. Alors, l'interview peut attendre un petit peu. Quand c'est prêt, M. Patel, vous me dites, hein, parce que vous l'interviewez. Hein. On prend les photos, je pense, on verra bien. Parce qu'il faut que je demande à M. Patel pour que je puisse interviewer la Miss, parce que j'étais patient. J'étais patient.
12: Les dauphines, on voulait.
4: Donc, les dauphines. Vous m'entendez toujours?
6: Oui.
4: Alors là, c'est Morgane qui va se mettre à côté de la Miss et des dauphines pour une photo.
12: Oui. Oui.
4: Alors, la photo officielle, c'est déjà faite. Après, on va voir M. Patel, et puis après, on va faire une interview de notre nouvelle Miss qui a été couronnée ce soir. Alors, madame, et après, on va voir.
13: Absolument. Ok. On va voir si on peut. Bon, il y en a qu'à jour, là, si on peut tarder. Alors là, c'est une ancienne miss qui m'a fait une photo. Voilà. Oh non, excusez-moi, je suis en train de marcher sur sa robe. Bon, voilà. Dernière photo, puis après je vais avoir l'interview. Alors ce soir, la nouvelle miss, elle est très demandée ce soir. Alors ça va, après ça va être à mon tour, je pense, monsieur Patel.
14: Oui,
13: je fais passer pour une interview pour ta miss. Oui, parce que nous sommes en direct déjà. Le papa attend aussi, mais c'est Alicia.
14: Oui,
13: et après je vais voir Alicia, candidate numéro 7. C'est son sac ce soir, Miss 2026. Elle porte la couronne avec fierté, souriante.
6: En tout cas, elle a le profil hein, pour Miss France après. Hein, ça va être encore une autre aventure pour elle.
13: Miss Réunion 2025, c'est ça.
14: Et ensuite, les parents.
13: Puis après, ils vont voir les parents.
14: Les parents
13: sont là. Les parents sont là. Alors là, j'ai l'ancienne Miss. Miss 2025.
6: Pas d'avatar.
13: Alors, bon, ça va être toi les parents de faire la photo. Alors, oui, là, comment ça va ce soir? Ça va un peu depuis test que vous quittez votre couronne?
15: Écoutez, ça va très bien. Je suis heureuse. J'ai vécu une année où j'ai été proche des Réunionnais et j'en suis reconnaissante pour ça.
13: Maintenant, vous allez reprendre vos études.
15: Oui, exactement. Et ceux qui veulent suivre un peu mes aventures, pouvez continuer un petit sur les réseaux sociaux.
13: Comment vous trouvez notre nouvelle ambassadrice?
15: Elle est très belle. Elle est très belle.
13: L'année dernière, c'était Brapanou. Oui. Brapanou céleste. Je pense que c'est un céleste. On peut dire que des années de suite, laisse est en sens. Je peux dire, oui, c'est comme ça.
15: Oui, c'est ça. Laisse est en sens. Oui. Ouais. Je lui souhaite une belle année.
13: Merci. Non, c'est le prix. Oui, il y a. Ancienne Miss Réunion 2025. Alors, maintenant, je vais voir si je peux faire une interview. Alors, je vais faire. Parce que après, je vais faire. Là, ça va être le président. Et il va faire. Alors, ça va être la photo d'une photo de famille avec le président Miss. Alors, M. Patel, comment ça s'est déroulé cette soirée?
16: Ben, écoutez, moi, c'est pas à moi de le dire parce que j'étais un peu partout à droite, à gauche, mais je pense que c'est une belle élection. Je pense que c'est un beau show. Je pense que les Réunionnais sont contents.
13: C'est mieux que les années précédentes, mais là,
16: c'est pas vrai. Ouais, je trouve que c'est mieux. On est monté d'un niveau quand même.
13: Alors, je peux dire que l'Est est en France, puisque l'année dernière, Priya venait de l'Est.
16: Ah oui, c'est vrai.
13: Celle-ci, elle vient de l'Est aussi, de Saint-Benoît, de Saint-Anne.
16: Oui. On n'a pas fait exprès, hein. C'est vrai que, alors, je peux quand même annoncer quelque chose, puisque ça n'a pas été dit. Elle est première au jury, première au public.
13: C'est bien.
16: Voilà. Donc ça, je peux le dire, puisque j'ai vu le résultat, là. Donc, unanimité pour cette jeune fille. Pour Miss Réunion 2026. On lui souhaite bonne chance pour Miss France 2026.
13: Et après, dès maintenant, qu'est-ce que ça va faire? Comment ça va être pour elle?
16: Ben là, ça va être chargé. Hein. Donc demain, conférence de presse à 10h30 à l'hôtel Créolia. Ensuite, shooting l'après-midi. Le soir, le JT d'Antenne Réunion. Et lundi, shooting à nouveau. Et ensuite, c'est parti. Rendez-vous un peu partout, à droite, à gauche, avec des partenaires, etc. Elle va partir au Salon du Tourisme à Paris avec le comité réunionnais du tourisme. Et ensuite, elle va aller à Miss France. Elle va se préparer pour Miss France.
13: Miss France, c'est mi-novembre.
16: Ouais, elle va partir mi-novembre. Et voilà, pendant un mois.
13: Merci. Alors, j'attends que le président du comité France, qui est à mes côtés, il va en train de parler avec notre nouvelle ambassadrice. Mais après, ça va être mon tour. Je pense qu'on va pouvoir faire notre direct, une interview, parce que j'étais très patient. Comme chaque année d'ailleurs. Hein.
16: Ben, j'en profite pour saluer tous les auditeurs de Freedom qui ont regardé la télévision et qui écoutent encore à cette heure-là.
13: Oui, parce que nous n'avons pas encore rendu l'antenne, ça ne va pas se tarder, mais j'ai encore un quart d'heure. Et en un quart d'heure, j'ai le temps, hein, j'ai pour 4-5 minutes, ça va aller vite.
6: Ah, même si ça dépasse, on va rester pour entendre la miss, Fredo.
13: Laetitia, pardon, parce qu'il y a déjà un disait Alicia. Laetitia. Alors, la Miss France est en train de discuter avec les parents d'Alicia et avec le président.
6: Alicia, donc, qui est première dauphine, et Laetitia, qui est la Miss Réunion.
13: Bah, t'en as pas un petit moment. Alors, la Miss France est en train de féliciter Alicia, candidate numéro 7, qui ce soir est notre nouvelle.
6: Alors, Fredo, vous maillez.
13: Présenter la Réunion.
6: Fredo, vous maillez, vous vous mêlez les pinceaux. Laetitia. Laetitia, c'est la numéro 7. Et il m'entend pas. Fredo Rivière. Allô, allô. Fredo.
17: Au président, comité, je pense qu'il est en train d'expliquer comment ça va se dérouler pour la nouvelle ambassadrice qui doit, au mois de novembre, s'envoler pour l'Hexagone, pour la France, pour participer à l'élection Miss France 2026. Bon, je vais attendre un petit moment et prendre, je pense que...
6: Fredo, est-ce que vous m'entendez?
17: Voilà.
6: Non, il n'entend pas moi. Fredo, si tu m'entends.
17: Attends un petit instant, Charlotte.
6: Oui, Fredo, vous m'entendez?
17: Attends qu'il finisse.
6: Il m'entend pas.
17: Avec la Miss.
6: Je pense que la Miss est en train d'éblouir Fredo. Et Fredo ne nous entend pas. Fredo?
17: Oui,
6: ah oui. Laetitia, c'est la Miss. Alicia, c'est la Dauphine.
17: Oui, c'est ça. Ouais.
6: Voilà. Non, Laetitia, gardez le Laetitia.
17: Laetitia, oui, c'est ça. Laetitia. Moi, je me trompe ici. Bon, maintenant, ça va être à nous. Voilà. Il est en train d'encourager. Donc, voilà. Les parents sont à côté, ils sont fiers d'ailleurs. On va attendre un instant. Laetitia, nous, c'est bon. Alors, je suis avec la nouvelle Miss ce soir. Alors, votre réaction ce soir, vous remportez la couronne, ça y est, vous êtes fiers.
18: Oui, alors je suis très fière que la Réunion m'ait choisie pour pouvoir représenter l'île à Miss France. Et je suis également très émue ce soir.
17: Qui vous a conseillé de vous présenter? C'est papa, c'est maman?
18: C'est un ensemble, c'est beaucoup ma famille et puis il a fallu qu'il se passe quelque chose dans ma vie pour que j'ai ce déclic pour pouvoir me présenter. Ça a pris du temps, mais je l'ai fait et maintenant que je suis couronnée, je suis très très fière d'être une réunion de l'île.
17: Qu'est-ce qui a fait la différence ce soir par rapport aux autres 11 candidats? Est-ce que c'est votre élocution? Qu'est-ce qui a fait là-dessus?
18: Alors je pense que oui, l'élocution ça a dû jouer, même si je crois que oui, on ne regarde pas vraiment. Stop.
17: Allez-y, nous sommes en direct sur Radio. Vous me parlez, non?
18: Vous
17: avez interviewé vos parents tout à l'heure qui sont fiers de vous.
18: Oui.
17: Alors c'est sûr que maintenant ça va plus, tout ça va changer pour vous à partir de demain. Hein.
18: Oui. Après je sais pas, je suis pas dans le jury donc je ne peux pas savoir, mais je me suis donnée à fond dans cette aventure. Je me suis dépassée, je suis sortie de ma coquille, de ma zone de confort. Et comme on dit, les efforts, ça fait. Donc, je suis très fière de moi.
17: Et tu as de vous ce soir? Vous allez mettre vos études entre parenthèses, en pause?
18: Alors, ça, il faudrait voir avec l'emploi du temps de réunion de l'analyse. Mais dans tous les cas, je pourrais avancer mon temps pour le comité et mes études, je pense.
17: Alors, je tiens à vous féliciter. Puis je vous souhaite une belle année.
18: À bientôt. Merci.
17: Venez, voilà. Je vous rends l'antenne. Je vous rends l'antenne, Charlotte.
16: Avec le papa.
17: Et à plus tard. Bon, voilà. C'est
6: génial.
17: C'est fini.
6: Merci, Fredo Rivière. Merci. Bonne soirée. Au revoir. En direct de Champfleury, en direct de l'élection de Miss Réunion 2026. Eh bien, c'est la candidate numéro 7, Laetitia Roguet de Sainte-Anne, 20 ans, qui est élue. Et vous l'avez entendu peut-être, hein, Aziz Patel a dit élue première au public et élue première au jury. Elle a été donc élue à l'unanimité. Eh bien, peut-être une première, hein, qui sait. Vos réactions, 02 62 99 11 00. Êtes-vous fière d'avoir Miss Réunion, là, Laetitia, donc, qui a été élue Miss Réunion? Est-ce que vous en êtes fière? Est-ce que vous croyez en elle, en ses compétences pour Miss France? 02 62 99 11 00. Tout de suite avec vous, bonsoir. Allô?
19: Oui, bonsoir.
6: Oui, bonsoir.
19: C'est Luna.
6: Oui, Luna.
19: Ça va?
6: Oui, ou la veille Miss Réunion?
19: Oui, justement. C'est belle.
6: Très jolie. Oui, oui, oui.
19: Et j'ai des sourires et tout.
6: Ah.
19: Mais quelqu'un dans l'Est?
6: Quelqu'un dans l'Est encore, oui.
19: Pas loin de chez moi, mais dans l'Est.
6: Mais il fallait te présenter, Luna. Bon, alors rapidement, rapidement, puisqu'il reste plus beaucoup de temps, juste deux petites minutes pour donner tes impressions pour la Miss ou pour parler d'autre chose. Deux petites minutes, comme ça je peux faire le tour après avec les autres appels.
19: Non, je sais pas, c'est toi qui vas partir là.
6: Oui.
19: Alors, bah, je voulais te dire bon voyage.
6: À Laurine, oui.
19: Oui.
6: Donc, bon voyage, Laurine.
19: Ah, c'est Laurine, alors.
6: Oui, c'est Laurine, c'est Laurine.
19: Ah, d'accord. Toi, tu restes encore ici.
6: Ah, oui, oui, oui. Ah, oui. Moi, je pars pas.
19: Bon, bah, je repasse aux autres.
6: Oui, bah, très bien. Gros bisous, Luna. Ciao, bye bye.
19: Bye bye.
6: On continue par ici, Frida Malo.
20: Allô.
6: Oui, bonsoir.
20: Oui, Leïla, ça va, vous allez bien?
6: Oui, bien, merci, toi-même.
20: Mais ça va, mais sans plus, hein, mais non, non, on va pas aimer, non.
6: On va pas aimer Miss Réunion?
20: Mais sans plus.
6: Ah,
20: mais
6: sans plus,
20: mais excusez-moi. Hein,
6: oui.
20: Mais est-ce que la Réunion a des jolis magasins de robes, soirées? Mais qui ça t'est mort, là, hein, dessus plateau? Je sais pas, mais robes noires, mais j'y mets pas, robes noires pour un... Puis une robe soirée, pour être différente, au scotch, mais tes mamans, mais que vous dites, et ce maillot de bain, c'est poté.
6: Les maillots de bain, ils étaient jolis.
20: Non, non, du tout.
6: Les petits meufs, là.
20: Ah, mais pareil qu'il y a le bateau.
6: Ben oui, ben il faut couvre. Ben il faut couvre azote.
20: Non, mais on a des maillots de bain plus belles que ça, ou t'es. Ah, ben excuse-moi, le plateau, spectacle, t'es nul, le chemin, t'es nul, rien, t'es bien.
6: Ah,
20: rien.
6: Bon.
20: Rien. Mais excuse-moi, t'es robe noire, pilon d'œil, tout ça, t'es mort. Mais des premières fois de ma vie, mais il y a une élection, les robes soirées noires. Mais robes soirées, d'accord, mais pas une soirée, oh, peut-être.
6: Mm-mm.
20: Un défilement du comité de Réunion. Mais quel magasin, ça?
6: Ah, je sais pas.
20: T'es franchement, mais ma fille, mais excuse-moi, hein,
6: oui.
20: Mais le plateau de l'île, la Miss Réunion, mais sans plus. Hein,
6: bon, mais là, il a encore très peu de temps, hein, allez, faut m'y tourner un petit peu. Allez, bonne soirée.
20: Allez, bye.
6: Bye-bye. 02-62-99-11, allô.
21: Bonsoir, ma charmante voix.
6: Bonsoir, bonsoir.
21: Encore une fois, ce soir,
6: oui.
21: L'Est est mise à l'honneur.
6: Ah oui.
21: Ah, midi avec Bastien, un petit peu plus en avant que les plus belles filles. Il y en a aussi depuis Saint-Rose jusqu'à Saint-Jean.
6: Oui, bah après là, il y a une phrase que je retiendrai de d'une ex-Miss Réunion qui disait en fait, les plus belles femmes sont celles de la Réunion.
21: Après, oui, on va pas faire de différence.
6: Oui, et pas polémiquer.
21: Voilà, elles sont tous belles, moi les filles des îles.
6: Et est-ce que, justement, ou te pronostique ou de choix, te donne Laetitia gagnante?
21: Eh bien, franchement, Diao, à part regarder, m'y viennent réveiller là, et m'y prend où tes missions en cours.
6: Ah, bah, nous laisse la fin.
21: Ben.
6: Les missions, ben, là, tournent sur le Miss Réunion, disons.
21: Ben, après, ben oui, ben, ça me dit comme ça ne peut pas tourner autrement. Que ça.
6: Ah oui.
21: Je te souhaite
6: bonne soirée.
21: Une excellente fin d'émission et bravo à l'élu de la Réunion.
6: Merci, bonne soirée.
21: Allez, ciao.
6: Allez, ciao, bye bye. Quelles sont vos réactions à chaud pour Laetitia Roguet, donc, qui vient de remporter cette couronne, qui est notre nouvelle Miss Réunion 2026. Allô?
22: Allô, oui, bonsoir, madame Charlotte.
6: Bonsoir.
22: Vous allez bien?
6: Bien, merci vous-même.
22: Ouais, pour la Miss, là.
6: Oui.
22: Elle est belle, elle est jolie, hein.
6: Ah. Elle a conquis votre cœur.
22: Moi, c'était la numéro 8.
6: Ah.
22: La deuxième dauphine.
6: Oui, oui, oui.
22: C'était le Breton.
6: Oui, le Breton, c'était votre favorite, hein.
22: Oui, c'était la favorite.
6: Mmh.
22: Elle est belle, la Miss Réunion.
6: Bah, en fait, on avait vraiment l'embarras du choix, déjà, dans les candidates, hein.
22: Oui.
6: Et là, on a trois belles femmes pour ce podium.
22: Oui.
6: Entre la deuxième dauphine, justement, votre préférence, Stéphanie Le Breton. On a la première dauphine, donc c'est Alicia Taoshi et Miss Réunion, Laetitia Roguet.
22: Voilà, c'est dans l'ordre 6, 7, 8.
6: Alors, dans l'ordre, non, c'est 8, 17.
22: 8, 17.
6: Mais en tout cas, franchement, voilà, pas mal.
22: Ah, elle est bien.
6: Est-ce qu'elle a ses chances pour Miss France?
22: Ah oui, mais elle voit toutes ses chances.
6: Ah.
22: Elle parle bien.
6: Oui,
22: parle
6: oui. Bien. Oui, oui, c'est ce qu'il disait là, au niveau de l'éloquence. Elle a une belle conversation, une belle discussion.
22: Voilà. On va voir pour le mois de décembre.
6: On verra la suite au mois de décembre, oui.
22: Merci, madame Charlotte.
6: Allez, nous retrouve. Ciao, bye bye.
22: Bye.
6: Bon, au vu de l'heure, on va passer une annonce déjà par ici. Allô?
0: Allô, bonsoir.
6: Bonsoir.
0: Vous passez une petite annonce, s'il vous plaît.
6: Oui.
0: Voilà, je m'appelle Eric.
6: Oui.
0: Je suis un créole brun, 1m72, mince, yeux marron. Et j'ai 55 ans.
6: Oui.
0: Et j'aimerais rencontrer une femme de 40 à 55 ans, jusqu'à 60 ans.
6: D'accord.
0: Et une malbaraise, cafrine, une mahoraise, une chinoise, qu'importe l'origine, quoi.
6: Mmh, mmh, mmh.
0: Ma belle vient d'ailleurs, c'est pas grave. Et une femme qui ne fume pas, hein, parce que moi je ne fume pas.
6: D'accord, oui.
0: Cette femme, je recherche de nos Saint-Pierre, Saint-Louis, les Tensaliers, Aviron, Saint-Leu.
6: Plutôt dans le sud, alors.
0: Voilà, jusqu'à Saint-Paul. Jusqu'à Saint-Paul, hein.
6: Ça va, oui, Saint-Paul. Ça
0: voilà,
6: va.
0: Donc, soit pour une relation sérieuse, soit pour s'amuser. On va bien voir, il faut qu'on se voit, on se discute. Et puis on voit si le feeling passe, et puis on va bien voir.
6: Ben oui, bien sûr.
0: Bon. Voilà, donc je laisse mon numéro de téléphone, c'est le 06 92 20 74 23.
6: 06 92 20 74 23.
0: Voilà, merci beaucoup, et j'aimerais, si jamais Luna m'entend, si elle peut m'appeler, j'aimerais bien.
6: Message spécial pour Luna. Luna qui est à l'écoute. Luna, Luna, 1-2-1-2. Luna est demandée. Luna, Luna, note vite. 06 92 20 74 23.
0: Merci beaucoup.
6: Allez, bonne soirée, Eric. Au revoir. Bon, là, rapidos, rapidos. Par ici, parce que finalement, est-ce que j'ai des messages? Ouh là, j'ai encore 3 messages. Bon, ça va, ça va. Ça gère, ça gère, ça gère. Allez, un dernier appel par ici pour après ici. Freedom, allô?
2: Allô?
6: Oui, bonsoir.
2: Oui, bonsoir.
6: Oui. Alors rapidement, hein, puisqu'il est presque l'heure de la fin de l'émission, c'est votre prénom?
2: Alain.
6: Alain, allez, vite fait, bien fait, l'annonce.
2: Oui, voilà.
6: Oui, Alain. Désolé.
2: J'ai 62 ans, je travaille toujours, je suis pas totalement libre, j'aimerais bien rencontrer une femme, une relation avec une femme. C'est pour une relation discrète, complicité, qu'elle soit libre ou pas, c'est à discuter.
6: D'accord. Ok, dans quel secteur ça?
2: Je peux me déplacer, mais je suis de Saint-Denis.
6: Ok, Saint-Denis.
2: Une femme à peu près de mon âge, hein, fin cinquantaine jusqu'à de la soixantaine, quoi.
6: Ok.
2: Même un peu plus âgée, même un peu plus âgée.
6: D'accord, c'est pas dérangeant, même un petit peu plus âgé, ok.
2: Voilà, ça va dépendre du feeling, quelques dessins, surtout, et discrète quand même, quoi.
6: D'accord.
2: Voilà.
6: Ok, Alain. Donc,
2: ok. C'est pas seulement pour les rencontres coquines, mais on peut partager des choses aussi, quoi.
6: Ah oui, bien sûr, en fait, vous n'êtes pas fermé à la relation. C'est juste que vous dites, vous êtes sincère, hein, vous n'êtes pas totalement libre, donc une relation discrète, après, que ce soit de l'aventure ou après de l'amitié et plus, vous êtes ouvert.
2: Voilà, tout à fait.
6: Ouais. Ok, numéro de téléphone.
2: Mais on peut m'appeler ou me laisser un message, il n'y a pas de souci là-dessus. C'est 06 92 14 76 08.
6: 06 92 14 76 08.
2: Voilà.
6: Nous les bons.
2: Merci.
6: Bonne soirée, Alain.
2: Bonne soirée.
6: Allez, au revoir. Et puis, ici, peut-être pour parler de la Miss nouvellement élue, Miss Réunion. Bonsoir.
3: Non, c'était pour dire un petit bonjour à Tahitien, à la Tahitienne.
6: Allez-y.
3: Et à Tulu, Maïtaï. Aïe, you. À Tulu, Maïtaï, Roa. Alors, elle veut goûter un bon plat réunionnais, et moi je dis qu'on devrait goûter un bon plat de chez elle. C'est le fafalou.
6: D'accord.
3: Et c'est très bon. C'est à base de poisson.
6: Mm-hmm. Ah, je connais pas,
3: moi,
6: je pourrais pas.
3: J'ai 2 ans et demi là-bas. J'étais militaire de carrière là-bas.
6: D'accord, d'accord. Donc vous connaissez bien.
3: Ben, j'ai fait toutes les îles. J'étais embarqué sur un aviseur scorteur.
6: D'accord.
3: J'ai fait des Marquises, des Gambiers, Wainé, Bora Bora, Moréa. Oui.
6: Je vois.
22: Je t'ai affecté à Papette et j'ai fait la remontée de Papette à Toulon.
6: Oui. Alors, excusez-moi, on va rendre l'antenne. Monsieur, je peux pas trop discuter. Mais alors, voilà.
22: Félicitations pour la nouvelle ministre.
6: Oui.
22: On voit notre indianité de la Réunion.
6: Très bien. Merci beaucoup.
22: Salut.
6: À plus. Et puis, bon, je vais lire en même temps les messages. Bonsoir.
1: Bonsoir, madame.
6: Bonsoir. Mais donne 2-3 messages en même temps, ils discutent, parce qu'il reste à nous 1 minute 30.
1: C'est vrai, non, mais il me passe un petit bonsoir et puis une bonne nuit.
6: Ah, ben c'est gentil, merci. Attends, bouge pas. Salut Charlotte, bonne soirée, super émission à toi, mais t'as un bon artiste pour les messages. Bonne soirée, Freedom, bonne émission. Eh ben, bisous, bye bye. L'autre message que l'arrivée, bonsoir, mais fais un petit coucou à Mémé de la Ravine des Cabris de la part de Frédéric. Et le dernier, bravo à la Miss, c'est Dagobert qui sera encore plus heureux, mais les choix étaient difficiles. Et puis, Nana Amélia, elle a dit à l'Irode Cabot, mais elle a eu peur, elle n'a pas jamais nié. Bon, Frédéric, on connaît que ça annonce là pour dire de moon bonne nuit, au revoir et tout ça, là.
1: Ah, mamie, il passe pas bon chat, mais même moi, parce que je ne connais pas elle.
6: Oui, c'est pas le même.
1: Non, c'est pas le même, Frédéric.
6: Bon, annonce déjà la soirée. Bonne nuit, tout le monde. C'est Frédéric qui vous donne l'heure et qui vous dit bonne soirée à tous.
1: Auditeurs, auditrices, on vous souhaite une très bonne nuit. Voici le journal d'Europe 1 jusqu'à 6h demain matin, à l'arrivée de Julie, il est minuit.
5: Bienvenue, Jean-Luc Mélenchon ne s'en cache pas, le leader insoumis ne dirait pas non à un soutien des Verts dans son objectif 2027. 9000 euros pour passer le détroit de Gibraltar, c'est la somme réclamée par les passeurs aux migrants et les candidats sont nombreux, vous l'entendrez. Les randonneurs heureux de retrouver la forêt de Fontainebleau après la catastrophe, il y a toujours une pointe d'amertume, mais 80% de la zone est accessible. Reportage à venir. Et les modèles chinois ont le vent en poupe, les automobiles électriques et hybrides ne cessent de gagner des parts de marché. Les explications à la fin de ce journal.
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5: La dette n'attend pas. Sébastien Lecornu met en garde les parlementaires contre l'absence de budget. Pour le Premier ministre, ce serait le choix du désordre que d'attendre la présidentielle pour adopter un budget en 2027. Et pour parvenir à ses fins, il promet de prendre le temps qu'il faut pour le compromis, quitte à prolonger les débats au début de l'année prochaine. Jean-Luc Mélenchon, lui, accentue la pression sur les écologistes. Depuis les universités d'été de la France insoumise qui se clôturent demain dimanche à Valence, le leader du parti a appelé une fois de plus au ralliement des Verts, toujours tiraillé entre le PS et LFI, Maïalène Trémollet.
23: Oui, d'un mot, Jean-Luc Mélenchon balaie les questions sur les divisions entre écologistes, préférant se placer au-dessus de la mêlée.
24: Toute aide sera la bienvenue. On se mêle pas des affaires des autres, hein.
23: S'il refuse en public de rentrer dans les querelles de parti, le leader insoumis sait l'importance de rallier le vote des Verts, comme en témoigne l'invitation de la chef de file des élus écologistes aux amphis, Cyrielle Chatelain. En lorgnant sur le ralliement des écologistes, LFI espère dominer une fois pour toutes à gauche.
24: Pour les Verts, pour nous, c'est facile. On vote 85% ou 90% pareil à l'Assemblée nationale et on censure ensemble. La situation est donc tout à fait différente de la relation aux socialistes qui sont extrêmement agressifs et souvent soutiennent les macronistes. Voilà.
23: En clair, s'il renonce aux voix des socialistes, Jean-Luc Mélenchon accentue la pression sur la formation de Marine Tondelier et souhaite ainsi empêcher toute alliance entre les écologistes et le PS. Il faut dire que quelques heures plus tard, Olivier Faure tendait la main à son tour au vert, affirmant qu'il souhaitait pour la gauche un bloc insoumis d'une part, un bloc social et écologiste de l'autre.
5: Maïalène Trémollet du service politique d'Europe 1. Jean-Luc Mélenchon qui trouve par ailleurs aberrant, ridicule et provocateur les propositions d'Édouard Philippe pour mettre fin à l'appel d'air de l'immigration à Mayotte. Il ne faut pas dire des choses qui ne peuvent pas se faire et dont on ne sait pas comment on les ferait. S'il s'agit de rejeter à la mer les gens, ça n'a pas de sens, a-t-il fustigé. Édouard Philippe lui a répondu indirectement « J'aimerais qu'il vienne ici et qu'il constate que la crise migratoire est prégnante et qu'elle a des impacts dans la vie quotidienne ». Dès le 1er septembre, fini les factures papier. Les 10 millions d'entreprises assujetties à la TVA seront obligées de recevoir leurs factures au format électronique. Objectif du gouvernement avec cette réforme, lutter contre la fraude. Mais après les piratages du fisc, plusieurs personnalités politiques s'interrogent, Laura Legault.
8: Oui, à commencer par David Lisnard, le maire de Cannes, candidat à l'élection présidentielle, s'inquiète sur X du manque de sécurité lié à la facturation électronique pour les entreprises.
9: On a vu les fuites gravissimes ces derniers mois. L'État n'est pas en mesure d'assumer les obligations qui résultent pour lui des obligations qu'il impose aux autres. Il est indispensable de suspendre cette obligation au 1er septembre prochain.
8: La députée européenne Reconquête, Sarah Knafo, appelle elle aussi à la suspension de la réforme. Un État incapable de protéger nos données et qui ne nous dit pas comment il compte s'améliorer n'est pas légitime pour centraliser encore davantage nos informations, écrit-elle sur X. Certains vont plus loin et réclament une suppression pure et simple de la réforme, notamment Nicolas Dupont-Aignan et Florian Philippot. Interrogée en début de semaine en conférence de presse, la directrice générale du Fisc, Amélie Verdier, a tenu à rassurer.
10: Ce vol de données n'a aucun lien avec la réforme de la facturation électronique. Je rappelle que les plateformes agréées ont toutes fait l'objet d'un audit de sécurité, que nous avons prévu des audits très réguliers.
8: Mais elle l'a toutefois concédé, le risque zéro n'existe pas.
5: Laura Legault pour Europe 1. Près d'un mois après l'afflux massif de migrants dans l'enclave espagnole de Ceuta, plusieurs milliers d'entre eux souhaitent toujours se rendre en Espagne. Une aubaine pour les passeurs, prêts à les faire payer des milliers d'euros pour les transporter en bateau vers la péninsule ibérique. Pour mettre fin à cette immigration illégale, les autorités ont réalisé plusieurs arrestations. Les précisions de Nico Salvado.
11: La police espagnole a annoncé vendredi avoir démantelé deux organisations de passeurs spécialisées dans la traversée entre Ceuta et l'Andalousie. Cinq personnes ont été arrêtées avec un record. 9000 euros pour une traversée relativement courte entre l'enclave de Ceuta et la ville de Cadiz en Andalousie. Le fonctionnement des réseaux a pu être reconstitué par les enquêteurs. L'organisation opère entre le Maroc, Ceuta et l'Andalousie. Ses membres repèrent à Ceuta des migrants, les conduisent dans des appartements, des garages servant de cache avant le départ. Des petites embarcations rapides quittaient parallèlement les côtes de Cadiz, traversaient le détroit jusqu'à Ceuta, récupéraient les passagers, puis repartaient en retour immédiatement vers l'Andalousie. Ce sont des trajets très rapides et les pilotes étaient spécialement recrutés pour leur capacité à naviguer rapidement et à échapper au contrôle policier. Malgré cette arrestation, la situation n'est toujours pas sous contrôle. La police est pessimiste car les tarifs pour cette petite traversée n'ont jamais été aussi chers et le nombre de clients potentiels jamais autant élevé. Dans l'enclave, il reste encore entre 5000 et 10 000 personnes qui n'ont qu'une seule idée en tête, rejoindre une région espagnole.
5: Nico Salvado, le correspondant d'Europe 1 en Espagne. 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
23: Frédéric Jeancheret.
5: Après plusieurs semaines de vacances, l'heure est venue de faire les comptes. Surtout que la rentrée s'annonce serrée financièrement pour certains foyers, comme en témoignent ces familles rencontrées par Noémie Loisel sur l'aire de Cérézin du Rhône sur la 7.
12: Autour d'une table, Anthony, sa femme et ses deux enfants profitent d'une pause avant de reprendre la route vers Créteil et de préparer la rentrée.
25: Le budget vacances est complètement parti, avec les sorties, les petits plaisirs. Déjà, on a de la chance, avant on est parti en vacances, mais bon, à la rentrée, on va faire attention, on n'a pas trop le choix. Hein. L'essence, la taxe foncière à payer.
26: On est obligé de restreindre, soit pour nous ou même pour les enfants, c'est compliqué, la vie est chère.
12: La rentrée, Anne-Sophie et Didier y pensaient déjà pendant leurs vacances. Avec leurs deux filles, ils ont limité les sorties au restaurant.
27: On commence à faire attention pour la rentrée.
28: Parce qu'il faut quand même penser aux vêtements, aux choses. Aux fournitures scolaires, le budget est plus serré. Maintenant, on est obligé d'anticiper, on est obligé de mettre de côté, puisque sinon, on peut pas y arriver, même en ayant deux salaires.
12: Jean-Louis et Sylvie, 63 ans, ont respecté au centime près le budget vacances prévu. Le reste de l'année, ils surveillent aussi leurs dépenses au quotidien.
29: On fait toujours attention, en fait.
30: Avec des postes qui sont nécessaires, comme l'alimentation, sur lesquels on n'en transige pas sur la qualité, et sur le reste, on fait le strict nécessaire. L'entretien de nos véhicules, l'entretien de la maison. On fait le minimum, de manière à ne pas se retrouver en cale sèche.
12: Des vacanciers qui craignent aussi de voir la guerre au Moyen-Orient faire repartir l'inflation à la hausse et réduire encore davantage leur pouvoir d'achat.
5: Le reportage dans le Rhône de notre correspondante Noémie Loisel. Le mois dernier, la forêt de Fontainebleau au sud de Paris connaissait un incendie. 2000 hectares du massif ont brûlé. Une forêt de Fontainebleau en Seine-et-Marne qui a rouvert aujourd'hui au public. 80% de la zone est accessible pour le plus grand bonheur des promeneurs, bien marqué par cette catastrophe toutefois. Le reportage de Caroline Baudry.
31: Fin de randonnée pour Angeline, cette habituée qui retrouve en famille son paradis vert et ses circuits.
32: On a marché pendant 2h30 aujourd'hui. Là, ça faisait un petit moment du coup, mais sinon, on essaye de venir un peu une fois par mois à peu près. Les paysages sont variés avec les rochers, les arbres, les chemins, c'est top.
31: Variés, mais aussi changés, remarque Olivier, lunettes de sport sur le nez. Les zones ouvertes sont marquées par la sécheresse de l'été. Celles fermées sont calcinées, c'est 10% de la forêt. Ce père de famille s'en est approché.
33: On a vu juste au bord, alors...
0: Bah, c'est brûlé tout simplement, il n'y a pas d'autre chose à dire. Donc c'est brûlé, donc comme les résineux brûlent très vite, il ne reste plus grand chose, la terre est calcinée, donc c'est très très sombre. C'est une catastrophe. Moi je n'aurais pas pensé un jour voir ça en Île-de-France. Surtout ce massif qui est quand même un massif particulier, qui est magnifique en France et qui est assez unique. Donc c'est quand même assez triste.
31: Il faut renforcer la prévention, la responsabilité de chacun et la lutte contre le réchauffement climatique, selon lui, pour que de tels incendies ne se reproduisent jamais ici. Fontainebleau, Caroline Baudry, Europe 1.
5: Et que vaudra la qualité du millésime 2026 en région Champagne? Après un été de tous les records en termes de canicule et de sécheresse, les vendanges y ont commencé avec deux bonnes semaines d'avance, une précocité qui interroge sur la qualité du raisin. Est-ce que cela l'a impacté ou au contraire transcendé? La réponse avec le reportage d'Emma Ben Youssef Sudarovic.
2: Dans les vignes du domaine Mallet, les vendanges battent leur plein. Sécateur en main, Alexandre, le propriétaire, veille au grain.
3: Là, la grappe, c'est pour qui, ça? Pour les oiseaux. Une bouteille en moins, Nico.
2: Il faut dire qu'entre les gelées du printemps et la sécheresse de cet été, chaque raisin compte.
4: Le rendement est très très faible cette année et on a des raisins qui pèsent moins lourd. Normalement, une grappe, ça fait à peu près 120, 150 grammes. Là, on est sur des poids moyens aux alentours des 80, 90 grammes.
2: Des fruits plus petits, mais tout aussi savoureux.
4: Il y a moins de raisins, mais des raisins exceptionnels. Il n'y a pas beaucoup d'eau à l'intérieur. Au final, on a des raisins qui sont gorgés de sucre, gorgés de soleil. Et là, on peut voir la petite goutte qui coule. Ça, c'est super sucré. Et c'est ce sucre naturel qui va se transformer en alcool. Il n'y a pas besoin de faire un ajout de sucre qui s'appelle la chaptalisation. C'est grâce à ça qu'on va avoir un millésime exceptionnel. Quoi.
2: Il faudra attendre l'automne 2027 pour espérer goûter ce champagne qui promet d'être sensationnel. Mais avis aux amateurs, il sera sûrement produit en petite quantité en raison du faible rendement des vendanges.
5: Emma Ben Youssef Sudarovic en Champagne pour Europe 1. Les constructeurs automobiles chinois tissent leur toile en France. Leurs marques de voitures séduisent de plus en plus les automobilistes français. Faut dire que malgré les taxes ou l'absence de bonus, les prix de leurs voitures électriques ou hybrides restent attractifs. C'est bien que les constructeurs chinois détiennent presque 8% des parts du marché automobile au mois de juillet. Les précisions d'Aurélien Fleureau.
13: BYD, MG, Leap Motor, XPeng, Chery, Jeco, Geely, la liste n'est pas exhaustive. Les marques chinoises ont trouvé leur place dans les concessions aux côtés des Opel, Fiat, Hyundai ou Volvo. Après quelques tentatives ratées de vente exclusivement en ligne façon Tesla, les constructeurs chinois ont vite compris qu'il fallait s'adapter aux attentes des Français, explique Guillaume Crunel, expert automobile au cabinet Deloitte.
14: C'est ce qui a vraiment changé dans la stratégie des acteurs chinois sur les deux dernières années, c'est l'apprentissage du marché français, des besoins du consommateur, l'envie de pouvoir toucher, d'échanger, donc nécessité d'avoir un réseau physique, il faut être sur le terrain pour vendre le produit.
13: Des marques qui rejoignent donc des réseaux déjà installés, bien contents de voir arriver des modèles qui peuvent plaire aux clients qui avaient déserté les concessions.
14: On a des grands distributeurs français qui font aujourd'hui face à des baisses de volume de leurs marques historiques. Ils ont besoin de volume pour équilibrer leurs comptes, pour faire vivre leurs mètres carrés, leurs vendeurs. Tout acteur qui arrive et qui apporte ces volumes, il est le bienvenu.
13: Il y a déjà près de 500 points de vente pour les différentes marques chinoises en France. La barre des 1000 pourrait être atteinte d'ici fin 2027.
5: Aurélien Fleureau du service économique d'Europe 1. Automobile toujours, mais côté sport, Lando Norris partira en pole position du Grand Prix de Formule 1 des Pays-Bas. Le champion du monde en titre a signé le meilleur temps des qualifications volant de sa McLaren devant les Mercedes de son compatriote George Russell, victorieux plutôt de la course sprint, et devant le leader du championnat, l'Italien Kimi Antonelli. Le départ du Grand Prix sera à vivre sur Canal+ demain à partir de 15h. Tadej Pogacar remporte le chrono inaugural à Monaco de la Vuelta pour 9 petits centièmes de seconde. Le Slovène a devancé le Britannique Ethan Hayter sur cette boucle de 9 km en individuel. Le vainqueur du Tour de France prend déjà le maillot rouge du Tour d'Espagne qu'il n'a jamais gagné. Faut dire qu'il n'y a participé qu'une seule fois en 2019. Et puis en tennis, Cocorico, Arthur Fils se hisse en finale du Masters 1000 de Cincinnati. Le jeune Français de 22 ans a sorti en demi-finale l'Italien Flavio Cobolli, numéro 10 mondial. En 2-7, 6-3, 6-4, il disputera sa première finale en Masters 1000 face au vainqueur du duel entre les Américains Nakashima et Tiafoe. Le dernier bulletin météo du jour sur Europe 1, c'est avec vous Estelle Lafond, bonsoir.
15: Et bonsoir, que prévoir comme tenue demain? Facile, des manches courtes. Même si le temps se dégrade un peu sur la moitié ouest, les températures restent douces, sauf évidemment au petit matin où il ne fera qu'un tout petit 7 degrés à Charleville-Mézières. Dans la moitié nord, comptez sur des valeurs allant de 9 à 14 degrés, 14 à 20 pour la moitié sud. Mais l'après-midi, c'est en hausse pour tout le monde avec jusqu'à 34 degrés attendus localement dans le sud-ouest. Alors vous voyez, travailler l'été est toujours là. Pour ce qui est du ciel, en revanche, on note les prémices de changement. Quelques ondes orageuses vont concerner en matinée le golfe de Gascogne uniquement pour circuler et prendre en intensité en intensité dans l'après-midi pour stationner près des Pays de la Loire, du Poitou et de la face sud de la Bretagne. S'ajoute à cela un vent d'est un petit peu sensible sur le littoral atlantique toute la journée. Ce vent d'est gagne en deuxième partie de journée les côtes le long de la Manche, sauf du côté du Nord et du Pas-de-Calais où là, il n'y a pas de vent mais ce sera très compact dans la matinée avant une après-midi plus lumineuse. De la Normandie au Grand Est, c'est plutôt ensoleillé toute la journée. Pareil sur un gros quart sud-est et ouest malgré la présence de quelques nébulosités sur le relief pyrénéen. On aura aussi de la grisaille du côté du Roussillon et de la vallée de l'Aude dans la matinée. Pour la semaine prochaine, alors ça s'annonce un petit peu rageux en début de semaine, particulièrement pluvieux sur le Languedoc, mais on gardera des températures assez douces. Il faudra attendre jeudi ou vendredi pour noter une vraie baisse. Profitez-en donc au maximum. Bonne soirée à toutes et tous et à demain.
5: Merci Estelle Lafond. 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

0: remuant jusqu'à donc 1h du matin. Vous pouvez composer le 01 80 20 39 21 01 80 20 39 21, numéro non surtaxé de notre standard. Vous pouvez nous joindre aussi au 5 39 21 75 centimes plus coût du SMS et à l'adresse libreantenne@europe1.fr si vous souhaitez réagir à ce que vous entendez sur l'antenne. Belle émission, chers amis.
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0: Bonsoir Dani.
2: Bonsoir Valérie.
0: Merci d'être avec nous sur l'antenne justement d'Europe 1 pour nous parler de quoi ? Dites-moi.
2: Ben Valérie, j'ai eu l'occasion d'appeler plusieurs fois. Donc une fois avec Olivier, une fois avec Roland et deux, trois fois avec vous Valérie. Mmh. Et bon, on s'est appelé quand ça va pas. Donc je pense qu'il faut savoir appeler aussi pour dire quand ça va mieux ou que ça va bien.
0: Ah, vous voilà, avez tout à fait raison. Donc là, aujourd'hui, c'est un jour avec ?
2: C'est un jour avec.
0: Ah,
2: c'est un jour
0: avec. Quelle bonne nouvelle.
2: Voilà, bon, sur plusieurs chapitres. Mmh. Déjà, le logement, ben, j'en ai eu un.
0: Recontextualisez-nous, s'il vous plaît. J'ai du mal à le dire. Votre histoire un peu, Dani, parce que vous êtes passé plusieurs fois. On a échangé, mais je ne me souviens pas de votre histoire. J'ai que votre prénom.
2: Je conduisais le bus 32 qui a été agressé à Marseille.
0: Ah oui, oui, je me souviens. Bon, réexpliquez voilà. Pour les auditeurs, mais je me souviens très bien de votre histoire. Oui, bien sûr.
2: Ben, je conduisais le bus 32 qui a été agressé à Marseille en 2006. Oui. Bon, il était évident que là, le choc, etc., tout ce qui s'est passé m'avait profondément touchée et meurtrie, parce que j'ai quand même fait 2 ans de psychiatrie, je crois. Oui. Que j'ai fait presque tous les établissements de la région. Voilà, ça allait quand même bien, je suis relativement bien suivie par le psychiatre actuel que j'ai depuis 15 ans ou 16 ans, mais parallèlement à ça, et suite à des erreurs, alors je ne sais plus si je dois dire volontaire ou pas, Valérie, parce que je me suis retrouvée au mois de juillet l'an dernier sans plus aucun revenu. On a absolument coupé toutes les rentrées d'argent, enfin toutes les rentrées. La seule rentrée d'argent que j'avais, c'était une petite pension d'invalidité. Oui. Donc on m'a dit qu'il fallait que je passe à la retraite de suite. Mais en principe, la retraite, j'aurais dû l'encaisser que là, au mois de février-mars. Mais bon, j'ai un peu pété un câble, j'ai téléphoné au ministère de la Santé et je suis tombée sur une dame qui était inquiète, la secrétaire du cabinet à l'époque de Madame Vautrin. Bon, je ne donnerai pas son nom parce qu'elle ne veut pas. Elle est intervenue en l'espace d'un mois. J'ai déposé le dossier en septembre. Le 17 octobre, j'ai encaissé ma retraite. Mais tout le monde m'a dit, ça c'est du jamais vu.
0: Vous avez quel âge aujourd'hui ?
2: J'ai eu 64 ans le 23 décembre. Oui.
0: Et il me semble, dans mon souvenir, que vous aviez sauvé une vie, c'est ça, hein, c'est la jeune fille qui était brûlée au deuxième ou au troisième.

0: officiellement, j'ai été divorcée à partir du 9 juillet 2025.
1: Ah oui, c'est tout récent, oui.
0: C'est tout en même temps, après 38 ans de mariage.
1: Et pour quelle raison?
0: Ben écoutez, je ne sais pas. En fait, je ne sais pas. Un jour, nous avons eu une dispute terrible. Mais j'ai pas compris. En fait, j'étais partie la veille avec une amie. On devait passer la journée chez sa sœur. Et je me suis trompée, Valérie. Pourtant, c'est pas de moi, parce que j'ai l'habitude de conduire. Mais ce jour-là, bon, j'ai vraiment joué de ma chance. Je me suis trompée. Au lieu de prendre la direction des Sainte-Marie-de-la-Mer, je me suis retrouvée à Lyon. On fait une tournevire. Je suis rentrée très tard. Alors, est-ce que ça a énervé mon mari? Parce que je suis rentrée le soir à minuit. Mais je veux dire, bon, je m'étais perdue. C'était vraiment
1: Vous l'avez appelé quand même sur la route pour lui dire?
0: Mais bien sûr. Oui, je l'appelais vers 20h quand j'ai vu que je serais très très en retard. Je l'ai appelé en lui disant que j'ai dit, écoute-moi, j'ai le repas est prêt, tu n'as plus qu'à chauffer, s'il te plaît, est-ce que tu peux faire manger Romy, notre petite chienne, puis ne t'inquiète pas, je vais rentrer. Mais bon, écoutez, je ne sais pas ce qu'il lui a pris. Jamais ça ne s'était passé avant ça. Et quand je suis arrivée, il était furieux, il était dans une colère noire. Bon, il m'a dit, dégage de la chambre. Donc je suis venue dormir sur le canapé dans la salle à manger. Et puis le lendemain, alors écoutez Valérie, ça a été une explosion de violence physique et verbale. J'ai rien compris ce qui s'est passé.
1: Physique. J'ai rien compris. Il a levé la main sur vous?
0: Oui.
1: Ce qu'il n'avait jamais fait.
0: Ce qu'il n'avait jamais fait. Voilà. Ça a été physique et verbal. Au point que j'en suis tombée malade, ça m'a fait un choc émotionnel terrible qui m'a déclenché 3 maladies, la fibromyalgie, j'ai fait ce qu'on appelle le takotsubo, vous savez, le syndrome du cœur brisé.
1: Ah, le cœur brisé, oui. Les médecins l'ont constaté?
0: Tout à fait.
1: Oh là.
0: Et j'ai développé ce qu'on appelle le TNF, c'est-à-dire le trouble neurologique fonctionnel. Voilà. Et depuis c'était la dégringolade, c'était voilà, la perte de revenus, la perte de tout, la perte de repères. De repères avec lui, parce que ça, j'ai pas compris ce qu'il est passé.
1: Surtout après 38 ans et sans jamais un acte de violence, ni verbal ni physique, il a vrillé complètement votre
0: mari. Complètement. En fait, ça fait 44 ans qu'on se connaît et 38 ans qu'on était mariés.
1: Et surtout, il a traversé avec vous toutes les épreuves que vous avez vécues depuis l'attaque du bus.
0: Tout à fait.
1: Depuis vous êtes reparlé, justement à froid, comme nous le disait Elisa à l'instant.
0: Alors, disons que je cohabitais, là je suis sur le canapé, ça fait 16 mois que je dors sur le canapé, lui il est dans la chambre, il m'autorise l'accès à la salle de bain, tout ça. Cet été il m'a quand même fait souffrir, parce qu'il a fait très très chaud chez nous, et particulièrement dans la salle à manger où je dors, salon de salle à manger, il devait faire plus de 40 degrés. Il m'avait supprimé la télécommande de la climatisation, donc Michel s'était poussé à l'excès. Il avait coupé l'eau chaude, ce qui fait que c'était pas grave à ce moment-là. Il faisait très chaud, donc pour prendre la douche, c'était pas. Mais c'est surtout que moi, je ne me laissais plus faire, parce que pendant 38 ans, je me suis tuée, Valérie. C'est assez compliqué, peut-être que. Mais je vais vous expliquer. Moi, je venais, quand je l'ai rencontré, j'avais 20 ans, Valérie. Je venais d'une famille, il n'y avait que des divorcés dans ma famille. Voilà. Mes parents étaient divorcés, mon frère était divorcé, mes oncles étaient divorcés. Chez moi, le divorce, c'est une institution, vous voyez.
1: Oui.
0: Donc quand j'ai rencontré mon mari, je suis tombée dans une famille où, apparemment, c'est le contraire. C'était des couples qui tenaient depuis des années. Je me suis dit, tiens, mais finalement...
1: Qui tenait ou qui s'aimait. D'accord.
0: Qui tenait, qui s'aimait. Donc je me suis dit, mais finalement, ça existe. Alors, je ne vous dis pas, on avait des petits accrochages. Mais moi, je me disais, ah, c'est pas grave, Dani, laisse tomber, tu vas pas te divorcer, tu vas pas te disputer pour ça. Le problème, Valérie, c'est que moi, je le prenais comme quelque chose que, bon, c'était pas grave. Mais en face de moi, j'avais quelqu'un qui prenait de l'emprise au fur et à mesure. Voilà. Donc, je sais pas, voilà. Parce que tout le monde me dit, tu as supporté pendant 40 ans. Oui, mais j'avais pas l'impression de supporter. C'est maintenant que je me rends compte que...
1: Bah, sur les 40 ans, il y a eu quand même de nombreuses années où vous étiez affaibli, démuni, hospitalisé, et en choc traumatique, hein, en syndrome post-traumatique. Donc, effectivement.

0: vous n'avez, vous pouviez pas vous battre sur tous les fronts non plus, hein.
1: Non. Donc,
0: surtout... Alors là, qu'est-ce qui se passe? Vous êtes toujours dans le même, sous le même toit?
1: On est sous le même toit, mais ça y est, j'ai obtenu un logement. Je déménage mercredi. Bon, c'est pas gagné, hein, Valérie, parce que sur le plan administratif, j'ai eu une cousine qui est expert comptable, c'est même plus que ça, elle est au CGA. Elle m'a dit, il y a environ 35 à 40% des personnes qui ne le savent pas, mais leur retraite, c'est, je veux dire, il y a des erreurs. Voilà. Alors, si on ne dénonce pas une fois qu'on a été notifié, on est mort. Hein. Moi, on m'a dit 2 mois, il paraît que c'est 6 mois. Mais moi, j'ai dénoncé de suite le montant de la retraite que je touche. Alors, évidemment, c'est pas gagné. Il faut que je fasse des démarches. Et c'est l'histoire du pot de fer contre le pot de terre contre le pot de fer. Mais petit à petit, je remonte. Voilà. Et puis,
0: comment vous savez, Dany, qu'il y a des erreurs dans la retraite? C'est parce que vous avez calculé, vous avez vu qu'il y avait des périodes de vide, tout ça. Vous avez fait le calcul vous-même, hein?
1: J'ai fait le calcul moi-même parce que ce qui se passe, Valérie, moi j'étais en invalidité catégorie 1.
0: Oui.
1: Vous avez 3 catégories, la 1, la 2, bon, vous êtes relativement bien, entre guillemets. La 3, vous êtes grabataire, donc évidemment, là, voilà. Mais quand vous passez à la retraite, à la limite, je sais très bien s'il y a des personnes qui m'entendent, parce que comme ça, ça permettra de savoir, quand vous êtes en invalidité catégorie 1 ou 2, que cette invalidité est consécutive, soit à un accident de travail, une agression, ce qui était mon cas, ou à une maladie professionnelle, et que vous avez ce qu'on appelle une IPP supérieure à 20%, ce qui est mon cas aussi, puisqu'elle était de 25%, le calcul, alors déjà vous êtes à taux plein, ils vous prennent à taux plein, ils n'ont pas le droit de vous prendre à 50%, et ils doivent vous calculer sur les 10 meilleures années, et non pas les 25 meilleures années. Et le taux, le coefficient de calcul est différent. Il est de 0,25 ou de 0,75. Alors évidemment, quand vous faites le calcul de base annuelle, ça ne fait pas du tout le même montant, comprenez?
0: Et oui, bien sûr.
1: Mm-hmm. Donc, et moi, je me retrouve à faire pratiquement 2,5 fois de moins que ce que je devrais avoir.
0: Ah oui, donc alors, vous allez vous battre.
1: Alors, je me bats. Je suis déjà passé, bon, comme j'ai dit à la personne qui a instruit mon dossier à l'ASPA, à la CARSAT, parce que quand j'étais passé, bon, il y avait des personnes qui disaient que je devais demander l'ASPA, etc. C'est très bien l'ASPA, Valérie, mais moi, je veux mon dû. L'ASPA, certes, ça m'aidera le temps que je puisse régulariser ma situation, mais moi, c'est pas l'ASPA que je veux, c'est mon dû.
0: Bah oui, mais vous avez raison, vous avez aussi travaillé pour, hein, on vous le donne, hein, c'est tout, hein.
1: J'ai travaillé, mais surtout, il y a 20 ans, Valérie, moi, j'ai rien demandé, hein. J'ai rien demandé, je faisais, c'était 21h, je faisais mon boulot. Pour une femme, je pense que c'est pas un boulot très facile, parce que ça se voit de plus en plus. Mais il y a 20 ans en arrière, sur 1600 chauffeurs, on devait être 80 femmes. Je pars de la région de Marseille, de la RTM. Bon, c'était 21h, je faisais mon boulot dans des quartiers nord. Et croyez-moi, c'était pas... Bon, j'ai failli mourir, peut-être j'aurais dû... Moi, ce soir-là, moi, c'est ce que je crois, parce que ce que je passe depuis 20 ans, c'est insupportable.
0: Oui, mais, bon. vous avez sauvé des vies, Dany.
1: Oui, mais alors, vous savez, Valérie, quand on fait le ratio, on se dit, parce que j'en ai eu des épreuves, Valérie, ma maman me disait toujours, moi, je suis catholique pratiquante, je ne suis pas de grenouille de bénitier, et si on me donne une claque sur la droite, je ne tombe pas la joue gauche. J'adapte parce que, voilà, mais je ne fais pas de mal, je ne suis pas quelqu'un je ne suis pas de nature jalouse ou à convoiter ou quoi que ce soit. Tout ça, je ne connais pas. La méchanceté, je n'ai pas été élevée comme ça. Et ma maman me disait souvent, tu sais, il faut être prouvé pour arriver à relativiser. Mais croyez-moi, Valérie, que depuis 20 ans, des épreuves, j'en ai beaucoup, beaucoup, beaucoup, beaucoup. J'ai eu un accident de bateau, j'ai failli me retrouver paralysée à 40 et quelques années. J'ai soigné ma mère pendant 30 ans, qui était une grosse malade, mais pas 30 ans ponctuellement. 30 ans au quotidien, à assister à ses opérations, etc. Elle était dialysée, elle avait des problèmes cardiovasculaires. Enfin, elle avait beaucoup de problèmes. J'étais là à tout moment. Je vais vous dire, Valérie, je ne suis partie en congé que quand ma mère est décédée.
0: Je crois, Dany, que en fait, souvent, vous savez, on parle des postures que l'on prend dans la vie, des structures, la sauveuse, le bourreau, la victime. Vous êtes une sauveuse au sens propre. Vous êtes vraiment une sauveuse, vous, hein, qui sauve non, vie, sauve le monde, hein. Vous avez quand même sauvé des vies ce jour-là dans le bus.
1: Non, mais des fois, c'est ce que je dis, Valérie. Je dis que, je me dis que Dieu m'a mis sur terre avec une mission, c'est aider et sauver. Parce que vous voyez, Valérie, j'ai même connu le reste du cœur. Et croyez-moi que dans ma vie, je n'ai pas eu de problème d'argent, attention, j'étais pas une millionnaire, mais j'ai aidé financièrement, professionnellement, j'ai hébergé des gens, j'ai donné de l'argent, mais des sommes. Bon, et là, je me suis retrouvée dos au mur, il y a que deux personnes de mon entourage qui m'ont aidé. Deux. Des amis qui étaient, figurez-vous, comme quoi le destin, c'était les aides ménagères de ma maman que je connais donc depuis plus de 20 ans. Oui. Voilà, toutes les deux sont présentes. Une s'appelle Mireille et l'autre s'appelle Cécile. Voilà, je donne leur prénom.
0: Parce que c'est vous vraiment... avez raison, vous les honorez comme ça, c'est bon.
1: Voilà, parce qu'elles ont fait en un an et demi ce qu'il y en a qui n'ont pas été capables de faire en 20 ans. Parce qu'il faut que je vous dise aussi, Valérie, aujourd'hui, ça fait le 29e jour que j'ai supprimé tous les cachets antidépresseurs, anxiolytique, hypnotique, somnifère. J'ai tout supprimé avec l'accord de mon psychiatre.
0: Bien sûr.
1: Voilà.
0: Bravo, Dani.
1: Ça faisait 20 ans que ça durait.
0: Hein, ben, vous devez être fière de vous.
1: Mais je le suis.
0: Bravo.
1: Maintenant, comme il m'a dit mon psychiatre, attention. Il m'a dit, vous savez, le contre-coup, ça parle de 48 heures à 4 mois. Donc, je fais tout pour pas retomber dans ce système. Maintenant, il y a d'autres médicaments par rapport à la fibromyalgie et tout
0: ça. En tout cas, la vie répond présente. Puisque là, vous arrêtez les médicaments, ça fait un mois, et vous avez l'appartement.
1: Oui. Et je vous dis, bon, parce que comme j'ai expliqué à la dame de la CURSAS, s'il faut, j'irai jusqu'à la Cour européenne des droits de l'homme. Hein, parce que, moi, je demande juste mon dû, Valérie. C'est tout ce que je demande. Je n'ai pas dit que je voulais 10 000 euros de retraite par mois et pouvoir partir faire la fiesta, le bling-bling. Ça m'intéresse pas, tout ça. Moi, je veux une vie sereine, tranquille. J'estime que j'ai assez souffert. Alors, même si je dois être encore éprouvée dans l'avenir, allez, allons-y, c'est pas grave. Voilà. Mais je veux pouvoir le traverser sereinement, tranquillement. Parce que je suis pas fatiguée, je suis épuisée, Valérie. Je suis épuisée.
0: Oui. Je comprends. Est-ce que vous emmenez Romy avec vous? Vous avez un petit chien, non, il me semble, ou pas?
1: Alors, j'ai une petite chienne, et justement, Valérie, si vous permettez ce soir, j'aimerais lancer un appel auprès des personnes de la région PACA par rapport à un petit chien. Oui. Parce que là, bon, j'ai ma petite chienne Romy. La semaine prochaine, je dois récupérer une petite chienne dans un élevage qui n'est pas... entre guillemets, excusez-moi de l'expression que je vais employer, mais vendable, ou qui ne peut pas reproduire parce qu'elle a une sténose pulmonaire.
0: Oui.
1: Donc, moi, je l'accepte et je vais m'en occuper et j'espère que notre chemin va durer longtemps. Et puis, je vais récupérer aussi une autre petite chienne qui est sourde, voilà, qui a besoin, qui a été maltraitée, etc. Et j'avais entendu tout à fait par hasard une émission. Il y a une chienne dans un refuge d'Aix-en-Provence qui s'appelle Jinko. Oui. Qui a été attaché H24 pendant 8 ans, qui a reçu des coups et qui aurait besoin de il a 12 ans maintenant, de finir sa vie
0: tranquille.
1: Alors là, voilà, là je sens que je vais pleurer, Valérie, parce que ça m'émeut beaucoup son histoire. Mm-hmm. Voilà, je suis montée pour le récupérer. Malheureusement, il a une très très grosse masse au niveau du cou. Et il a atteint de l'échmaniose. Mais ça, ce sont des frais qui sont pris en charge, parce que c'est un panier retraite. Par la SPA.
0: D'accord.
1: Mais il a une durée de vie qui n'est pas très grande. Ils veulent simplement le sortir du box, du froid, qu'il soit heureux pendant quelques temps. Et ça, je ne suis pas armée psychologiquement, Valérie. Je ne me sens pas. J'étais prête à le prendre. Hein. Je suis montée sur Aix-en-Provence le chercher. Mais voilà, quand on m'a dit que la durée de vie, c'était en gros un an, peut-être un peu plus, mais je ne me sens pas. Je ne me sens pas d'affronter deuil. Parce que, voilà. Donc,
0: Vous vouliez lancer un appel pour que quelqu'un se prenne en charge Jinko.
1: Jinko,
0: qui est dans un refuge SPA, donc d'Aix-en-Provence, qui a une espérance de vie que d'un an. Donc à peu près. À peu près, s'il y a une famille aimante ou une personne âgée, pas trop âgée voilà. tout de même évidemment, voilà. ou une famille, ou une personne qui souhaiterait faire une bonne action, un acte d'amour, évidemment gratuit, c'est important de le dire, un acte d'amour gratuit, hein, juste apporter de l'amour inconditionnel à un vieux toutou qui va pas très bien et qui aurait droit peut-être à un petit peu d'amour avant de partir. Et bien que cette personne, si elle nous écoute ce soir, et j'y mets vraiment tout mon cœur lorsque je le fais, vous savez combien j'aime les animaux.
1: Je ne sais pas,
0: voilà, n'hésite pas à nous contacter au 01 80 20 39 21. 01 80 20 39 21. Pour accueillir ce chien, évidemment que la SPA va prendre toutes les précautions pour être sûre qu'il tombe dans une bonne famille.
1: Hein. Ah oui,
0: parce qu'il a déjà beaucoup souffert.
1: C'est ça. Et je vous dis, Valérie, je me sens pas. Bon, déjà, quatre chiens, ça serait pas facile à gérer. Mais bon, mais je le ferais, ça serait pas grave. Ça me dérangerait pas de me priver pour lui apporter. Parce que vous savez, des fois, je disais que j'étais la jumelle de Brigitte Bardot. Mais là, je me sens pas psychologiquement lui donner de l'amour et le voir partir, je me sens pas.
0: Oui. Oui.
1: C'est
0: parce qu'il va partir, on va s'attacher et dans un an il est parti. Oh. C'est tellement compliqué de les voir partir, nos animaux, que là c'est vraiment un acte d'amour pour ce chien, pour qu'il termine vraiment sa vie en douceur et en toute tranquillité, le plus harmonieusement possible en fait.
1: Il est vraiment trop beau, il est de couleur brégée, puis il a un regard, Valérie, mon Dieu, ça, ses yeux sont pleins d'amour, ça dit tout, hein, voilà. Et je veux dire, malgré ce qu'il a subi, attaché, H24 pendant 8 ans et frappé, il n'en veut pas aux humains.
0: Le pauvre. Et vous êtes aussi quelqu'un qui est plein d'amour, Dani. Je me permets de vous embrasser très fort, de vous souhaiter un très beau déménagement. Et encore de continuer comme ça à bien vous rétablir. Hein. Vous faites un merveilleux travail sur vous, vraiment un merveilleux travail sur vous.
1: Et si vous permettez, Valérie, j'aimerais aussi remercier le maire de ma commune, M. Lionel de Cala, qui a été réélu là aujourd'hui.
0: Oui.
1: Parce que je l'ai rencontré 2-3 fois, dont la première fois le 10 juillet 2025, quand il m'est arrivé tout ça, toutes ces catastrophes. Il a déclenché un tsunami d'entraide, mais alors vraiment. Et dernièrement, ça n'allait pas très bien, juste avant que j'ai l'appartement. J'étais vraiment à deux doigts de faire une bêtise.
0: Il vous a entendu.
1: Il m'a fait téléphoner par sa secrétaire. Il a de suite téléphoné à mon médecin pour que mon médecin me reçoive en urgence. Il a téléphoné au CCAS pour qu'il vienne à la maison. Écoutez, ce qu'il a fait, cet homme, voilà, je veux dire, et voyez, aujourd'hui, quand je suis sortie du bureau de vote, je l'ai croisé. Oh, il m'a dit, Dani, bonjour, il m'a fait la bise. Voilà. Et voilà, c'est un homme formidable. Et voilà,
0: je veux dire, c'est pas vite. C'est bien de rendre hommage aux gens qui font des choses sur le terrain.
1: C'est ça.
0: Et qui prennent soin. Prenons soin les uns des autres. On ne répétera jamais assez. Oui, dites-moi, Dani.
1: Vous savez, Valérie, juste, je finirai sur ça aussi. La dernière fois que je vous avais appelé, il y avait 6 personnes qui avaient laissé leur numéro.
0: Oui.
1: Pour que je les rappelle. Et notamment, qui proposaient, il y en avait 3 quand je les ai rappelés, qui m'ont proposé une aide financière. Dont un monsieur qui a 87 ans, qui s'appelle Pierre, qui proposait de m'envoyer 100 euros par mois par semaine. Et je refusais, Valérie. Je refusais. Parce que j'ai dit, monsieur Pierre, c'est gentil, je comprends ce que vous faites, mais je ne peux pas accepter parce que d'abord, je vais essayer de m'en sortir seule. Deuxièmement, c'est pas à vous à m'aider, je dois récupérer mon dû. Et troisièmement, j'aurais l'impression de faire un abus de faiblesse, de confiance.
0: Oui.
1: Voilà, donc j'ai tenu bon. Mais malgré tout, tous les soirs, Valérie, depuis la dernière fois que je vous ai eu au téléphone, nous appelons et je vais monter, lui rendre visite. Il habite du côté à Beaugency, pas loin d'Orléans. Et voilà, c'est un peu comme le papy que je n'ai plus.
0: Ah,
1: et par contre, c'est un monsieur très, très, très cultivé, très intelligent, qui a toute sa tête, malgré ses 87 ans. Et c'est un pur bonheur de discuter avec lui. Et voilà, donc là aussi, je voulais le remercier, ce monsieur, parce que voilà,
0: est-ce que vous savez combien ça me touche ce que vous nous dites ce soir? Parce que c'est exactement le pourquoi de cette émission de la Libre Antenne sur Europe 1. C'est cette capacité que nous avons de mettre les gens en lien. Parce que ce monsieur de 4...
1: C'est pour ça que je vous ai appelé Valérie. Parce que je vous dis, quand j'écoute, bon, c'est vrai que c'est un peu le propre de l'humain de se plaindre. Mais je me suis dit, quand même, Dani, quand il y a des bonnes nouvelles, il faut le dire pour faire relancer un peu l'espoir. Parce qu'actuellement, c'est ce qui nous manque dans la vie. L'espoir de jour meilleur.
0: L'espoir de jour meilleur et l'espoir en l'humanité.
1: C'est ça, c'est ça.
0: Et là, il y a beaucoup d'humanité, ce monsieur qui prend la peine de vous contacter via Europe 1 pour vous tendre oui. la main, pour vous aider. Tous les autres auditeurs aussi, puisque vous avez eu 6 contacts. Cet élu qui fait le travail, enfin, quand même, ça nous fait du oui. bien qu'il y en ait quelques-uns. Oui. Vous voyez, oui. Yaline, ce soir, vous avez lancé cet appel pour le chien, qui vient de oui. nous dire, c'est dommage parce que moi, je viens de perdre ma petite chatte, Perle, elle a 15 ans, et j'ai du mal à faire mon deuil. Sous-entendu qu'elle aurait pu aussi s'occuper de Janko si elle n'avait pas perdu son animal de compagnie. Donc voyez, c'est ça la magie de la vie. Et j'ai commencé l'émission sur le merveilleux, sur cette citation de Christian Bobin que j'aime infiniment, qui est un auteur que j'adore, qui a le sens de la poésie, de la merveille, un peu comme Christiane Singer. Mais c'est ça, rajoutons de l'émerveillement dans nos vies. Christian Bobin qui disait « Ce qui manque au monde, ce n'est pas l'intelligence, c'est l'émerveillement ». Continuons d'avoir, de nous émerveiller des relations humaines et de la magie de la vie. Elle est partout, c'est nous qui la voyons pas forcément.
1: C'est ça. Mais vous savez, Valérie, moi, je suis une personne très loyale. D'abord, je suis capricorne, donc je suis très en terre. Quand on me fait du bien, je n'oublie pas, mais quand on me fait du mal non plus. Et un jour, je monterai sur Paris, parce que bon, moi, Martin, on dit je viendrai en personne remercier les personnes qui m'ont aidé. Donc vous, Europe 1,
0: avec plaisir. Vous serez la bienvenue en régie. Vous serez la bienvenue en régie. Je vous embrasse très fort, Dani. C'est la fin de cette émission. À bientôt. Prenez bien soin de vous.

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4: Bonsoir Marie-Claude.
5: Bonsoir Valérie.
4: Merci d'être avec nous sur l'antenne d'Europe 1 et d'avoir composé le 01 80 20 39 21 pour nous parler de quoi, Marie-Claude?
5: Alors justement, j'avais une réaction par rapport à Maïté.
4: Ah,
5: voilà,
4: oui.
5: Moi je voulais vous dire que je vais avoir 80 ans. J'habite dans une résidence de 4 étages avec 8 locataires.
4: Oui.
5: Dont 3 communautés différentes.
4: Oui.
5: Et il y a également des Français. Donc il y a un Français qui m'aide, mais les autres communautés m'aident les premiers. Toujours, j'ai pas trop de problèmes de santé. Ce qu'il y a, c'est que j'ai la carcasse qui est usée. Si bien que j'ai 4 prothèses, 2 hanches et 2 genoux.
4: Oui.
5: Et des problèmes, j'ai une petite opération, pas très grave, mais enfin, j'avais pas le droit de porter. Et mes voisins, ces voisins-là, ils sont les premiers à m'aider. C'est en bas de mon escalier. Je laisse mon sac en bas. Si j'ai besoin, j'essaye de porter quand même le maximum. Mais je le laisse en bas et quelqu'un me le monte. Je ne sais pas qui, mais on me le monte et je le trouve sur mon palier.
4: Ah oui, il y a une vraie solidarité. C'est l'immeuble de la Coubillon chez vous, hein, là.
5: Tout à fait.
4: Vous êtes dans quelle région?
5: Région parisienne.
4: Région parisienne.
5: Eh
4: oui. Oui. D'accord.
5: Alors, il y a des Turcs, j'ai des Portugais et j'ai des Algériens. Et les Turcs, c'est des gens, tout le monde travaille, hein, tout le monde est très bien, tout le monde travaille. Et les Turcs, le plus jeune, il a 18 ans. Enfin, le plus jeune qui reste à 18 ans, il me voit arriver de loin, s'il veut ma voiture dans mon garage, s'il arrive, avant qu'il soit garé, portez pas, je vous montre ce que vous avez besoin.
4: Oui, donc,
5: c'est extraordinaire.
4: Voilà, donc vous, c'est l'exemple inverse de Madi. Tout le monde vous donne un coup de main d'une manière ou d'une autre, sans que vous ayez à demander.
5: Ça me gêne, mais c'est vrai que quand ils font leur fête, ils me donnent toujours des gâteaux, ils me donnent toujours quelque chose. Et moi, quand il y a une naissance, je donne un petit quelque chose. Et quand c'est Noël, je donne des chocolats. Et quand c'est Pâques, je donne quelque chose pour les enfants, pour les petits, évidemment. Bon.
4: Et est-ce que vous faites de temps en temps, vous ouvrez la maison pour boire un petit café, un petit thé, des choses comme ça?
5: Non, c'est juste de l'entraide
4: entre voisins, comme ça devrait se passer d'ailleurs. Oui.
5: Tout à fait, et tout le monde est correct, tout le monde est très propre, tout le monde est correct. Vraiment, on se parle et tout, vraiment rien à dire. Par contre, il y a d'autres Français, quand on voit arriver, on reste dans la voiture pour éviter de me demander quelque chose. Je ne demande rien, attention, mais pour ne pas m'aider.
4: Ah oui,
5: vous voyez. Voilà, c'est pour vous dire qu'il y a des gens quand même qui sont bien.
4: Vous faites bien de le préciser aussi. C'est-à-dire qu'on n'est pas tous logés à la même enseigne, au même endroit, avec les mêmes personnes.
5: Et puis c'est des gens qui travaillent les escaliers, on mangerait dans les escaliers, enfin c'est vraiment, il y a un très grand respect les uns des autres, pas de bruit, tout, enfin vraiment c'est très agréable et voilà.
4: Ah oui, c'est l'inverse de Denise et l'inverse de Maddy, hein.
5: Vraiment,
4: donc c'est un petit immeuble que vous habitez?
5: Oui, bon, enfin, il y en a plusieurs, mais il y a un petit immeuble, on est 4 locataires, 8 locataires par escalier. Il y en a d'autres, ils sont plus nombreux, mais c'est, il y a, je sais pas combien il y a d'immeubles, il doit y en avoir 6, à peu près, mais dans l'ensemble, ça va. Alors, bien sûr, il y a des escaliers qui sont plus délicats, bon.
4: Vous êtes installé depuis longtemps et ces familles aussi, vous connaissez depuis longtemps?
5: Non, ces familles sont là depuis 3-4 ans. Avant, ça naviguait pas mal. Hein. Il y a des gens qui sont partis, des gens qui sont partis pour différentes raisons. Il y en a qui ont acheté une maison, il y en a qui ont été en province. Mais là, vraiment, moi j'aidais les autres également. Les gens qui ne sont plus de ce monde, mais je les aidais. Mais même les Français, des fois, ils ne voulaient pas qu'on les aide. Ah, même entre Français, ils ne voulaient pas. Moi, c'est pas que je demande, c'est que ça me gêne, mais c'est spontané, mais je porte le maximum que je peux, mais vraiment, ils sont là toujours. Bon, on va vous aider, laissez. Alors des fois, une fois je suis rentrée tard, je suis rentrée, il était 20h, j'ai laissé en bas de l'escalier, j'ai dit la personne qui vient me faire mon ménage, mon aide ménagère le prendra demain matin, et à minuit et demi, j'étais à ma porte, c'était à ma porte.
4: Ah oui.
5: Même s'il rentre tard, il va y mon sac, on me le monte.
4: Et surtout, ce que j'entends aussi, c'est que vous ne générez pas non plus la peur ou la menace. C'est-à-dire que vous laissez vos courses en bas de l'escalier et vous vous dites, j'ai confiance, quelqu'un va me les amener.
5: Tout à fait.
4: Parce que ça veut dire aussi que vous rayonnez, d'une certaine manière, la confiance.
5: Oui, tout à fait. Ben, je leur fais confiance et puis s'ils ont besoin de quelque chose, ils savent que je suis là. Hein. Mais les locataires qui étaient là avant, moi je les aidais. J'ai dit, si vous avez besoin de quelque chose, dites-le moi, je vous aiderai. Mais ils n'osaient pas. Même entre Français, on n'osait pas.
4: Oui. Non, parce que c'est vrai qu'à une autre époque, moi je me souviens, on pouvait aller chercher, il manquait un œuf, on allait frapper chez le voisin, oui. Est-ce que vous avez des œufs ou du sel ou du sucre, et ça créait du lien aussi. Hein.
5: Oui. J'ai eu un locataire, c'était un petit peu trop poussé, hein. Il lui manquait toujours quelque chose, c'était des Français, mais il lui manquait toujours quelque chose, et puis alors les gamins faisaient un bruit pas possible, c'était un peu épuisant, vous voyez, moi je veux bien aider, mais enfin il y a des mesures, mais là on me demande rien, je leur dis si vous avez besoin de quelque chose, au jour de l'an, je leur donne un petit quelque chose, c'est tout à fait normal. Hein. Et puis, je vous dis, quand nous, c'est pas que je donne quelque chose pour les enfants ou il y a une naissance, j'ai acheté quelque chose pour le bébé.
4: C'est le donner-recevoir, Marie-Claude. Vous aident à leur manière et vous aidez à votre manière.
5: Voilà. Ils sont charmants. Tout le monde est très gentil, respectueux, propre. Alors là, l'escalier, c'est impeccable. Il n'y a pas aucun problème. Ils sont petits pour l'instant, donc après, c'est plus difficile peut-être, je ne sais pas. Mais pour l'instant, les petits, là, les jumeaux, sur mon palier, quand ils m'ont vu la première fois, ils commencent à parler. Ah, ils m'ont dit que j'avais des cheveux blancs. Ah, une mamie. J'étais la mamie.
4: Puis tout dépend de l'éducation des parents aussi avec les enfants, c'est aussi ça.
5: Maintenant, ils m'appellent par mon nom de famille. Mais ils sont contents de me voir, ils m'appellent par mon nom de famille.
4: Ouais.
5: Voilà, vous voyez, c'est vraiment...
4: Beaucoup de respect.
5: Ouais. Les uns les autres, on a beaucoup de respect, tout le monde est très propre, tout le monde est bien.
4: Vous êtes là depuis longtemps, Marie-Claude?
5: Très longtemps, oui.
4: Vous êtes une des plus anciennes.
5: Maintenant, oui. ça fait plus de 40 ans.
4: Ah oui, effectivement. Ouais. Puis vous avez aucune raison de bouger. C'est pas comme Maddy, hein.
5: C'est-à-dire que si je voudrais bouger parce que j'ai 4 étages. Hein.
4: Sans ascenseur?
5: Ah oui. C'est ça le problème. Si j'avais un ascenseur, ce serait pas un problème. Mais d'un autre côté, c'est pas facile parce que on a notre vie, on a nos habitudes.
4: Oui.
5: Et si je recherche un logement, automatiquement, ce sera beaucoup plus petit. Et il faut trouver. Je suis tellement bien. C'est les escaliers, mais je suis tellement bien où je suis. On a la campagne qui est à côté. On a plein d'activités que je peux plus ou moins faire maintenant. Non, hein. Mais dans notre commune, on a une très très bonne commune qui est bien gérée. Vraiment, il y a toutes sortes de choses qui sont très bien.
4: Peut-être que vous pouvez demander. Alors, je ne sais pas si c'est un logement social ou pas.
5: Oui.
4: Peut-être que vous pouvez demander à la mairie s'ils ont un rez-de-chaussée ou un premier étage.
5: On m'a déjà proposé, mais des choses qui n'étaient pas. C'était pas. Ça pouvait pas convenir.
4: Ce qui serait bien, c'est dans votre immeuble, en fait. Hein.
5: Ben oui, mais il n'y a pas. J'ai pas le droit d'avoir un 3 pièces dans mon immeuble, je suis toute seule maintenant, donc je n'ai pas le droit. Mais j'avais voulu descendre d'un étage ou de deux étages, même au premier étage, ça ne me gênerait pas, même au deuxième, ça ne me gênerait pas. Mais non, je n'ai pas le droit. Non, quand on est seul, on n'a plus le droit à 23 pièces.
4: Ah, vous vous organisez avec vos voisins si gentils. Peut-être.
5: Oui, pour l'instant, oui, oui. Mais, tant que je peux
4: non,
5: monter,
4: non, mais peut-être qu'il, peut-être qu'il y en a un dans l'immeuble qui aura envie de monter de deux étages et vous de descendre.
5: Non,
4: non vous d'échanger.
5: Pas le droit. N'a pas le droit.
4: N'a pas le droit.
5: Non,
4: ah, oui.
5: Non, n'a pas le droit. C'est interdit, on n'a pas le droit. Non, ce qu'il y a, c'est pouvoir. Parce que j'ai quand même. Ma dernière prothèse a été faite au mois de novembre. J'ai quand même deux ans chez deux prothèses de genoux. Hein. J'ai les quatre. Hein.
4: Ah oui. Hein. Ah oui.
5: Plus ces tendons dans une épaule qu'on lâchait. Voilà. Et bon, enfin, bref, pour l'instant, bon, bah. Ça va,
4: et il y a peut-être d'autres HLM dans d'autres quartiers de la ville qui sont très très bien, non?
5: Non, il n'y en a pas. Non, on a une ville de 9000 habitants, il n'y en a pas. Non, non, non, puis je suis tellement bien. Non, je l'ai dans une autre commune, mais c'est pas facile. Hein. Vous savez, pour les personnes âgées, on ne fait rien.
4: Eh oui. Eh
5: voilà,
4: oui.
5: On ne fait rien. Et c'est toujours pour les familles qui sont nombreuses. Et quand vous vieillissez, pour les personnes qui sont seules, ou alors si on m'avait proposé un 30 mètres carrés, qu'est-ce que vous voulez que je. Excusez-moi l'expression, oui. Que je passe dans un 30 mètres carrés. Quand on a toute sa vie, un 30 mètres carrés, c'est bien pour des jeunes qui débutent, qui n'ont rien. Mais quand on a sa vie, quand on a ses souvenirs, quand on a une partie de sa vie quand même, hein, on ne peut pas être dans un 30 mètres carrés, vraiment. C'est
4: oui, pour surtout si vous avez trois pièces aujourd'hui. Vous avez des enfants, Marie-Claude?
5: Oui.
4: Vous en avez combien?
5: J'ai un fils.
4: Il vient vous voir, il est proche de vous?
5: Oui, ils viennent me voir quand même. Bon, ils ont leur vie, ils sont toujours pressés, quoi. Enfin, quand on s'occupe de leurs enfants, on se plie complètement à eux. Et puis après, c'est fini. Hein. Moi, il y a eu plein de choses que je n'ai pas faites, des activités que je pouvais faire que je n'ai pas faites parce que fallait que je m'occupe des enfants. Et je me suis pliée en quatre pour les enfants. Puis maintenant qu'ils sont plus grands, moi... Maintenant que je suis plus libre parce qu'ils ont été en sixième, maintenant ils sont en première, que j'étais beaucoup plus libre, mais ma santé a décliné et puis je peux plus faire ce que je faisais. Alors du coup, c'est le gros problème. Hein. On est à la retraite, on dit on fera ci, on fera ça, on s'occupe des petits et puis on s'épuise au bout d'un moment et après, quand on est libre, on ne peut plus. Voilà. Et opération sur opération et ainsi.
4: Ouais, et vos petits-enfants, ils viennent pas beaucoup vous voir non plus, alors?
5: Non. Non, vous savez, ils ont l'âge bête, ils ont 16 ans.
4: Oui, c'est ça. Ils sont occupés avec les copains et
5: vous
4: les copines.
5: Savez, après, à partir de 13 ans, non, c'est la préadolescence, c'est l'adolescence, non, c'est ainsi, c'est comme ça. Hein. Et on est tous pareils, tous j'ai la même enseigne.
4: Ah, ça, c'est
5: quand
4: sûr,
5: on écoute les uns les autres, ils ont l'âge bête, ça ira mieux quand ils auront 18-20 ans. Mais il y a un âge qui est très difficile à passer.
4: Vous avez des amis, Marie-Claude?
5: Oui, j'ai des amis, mais bon, il y en a, mes amis que j'avais, hélas, sont partis au ciel, comme on dit.
4: Oui. Hein,
5: donc, j'ai une amie qui est partie il y a 4 ans, elle avait 68 ans, j'en ai une autre, c'est pas le même âge, qui avait 68 ans, qui est partie. Donc, maintenant, on arrive à un âge que les amis, ça se restreint.
4: Oui. Voilà. D'où les activités que l'on peut poursuivre. Alors peut-être des activités qui vous demandent pas de faire du sport ou d'être trop active.
5: Voilà, c'est ce que je vais faire maintenant. Mais pendant 5 ans, là, j'ai opération sur opération. J'en ai une en janvier 2024. J'en ai eu deux en 2025. Entre-temps, j'ai perdu mon frère et j'étais très liée avec mon frère. Donc tout ça s'accumule. On récupère pas aussi vite que quand on est jeune. Et puis maintenant, j'espère maintenant être tranquille et pouvoir recommencer à faire différentes choses. Mais je faisais beaucoup de choses avant et que je ne peux plus.
4: Eh oui.
5: C'est pas facile.
4: Ouais, c'est
5: surtout
4: ça. Quand toujours
5: on
4: se réadapter,
5: matin,
4: s'adapter, voilà. S'adapter, s'adapter.
5: Ouais. C'est pas facile. Surtout quand on se réveille le matin. Oh, je vais faire ça. Quand on met les pieds par terre, on dit non, je peux pas.
4: Ouais. Voilà. Il faut accepter,
5: voilà. Mais non, là, je pense que là, ça va repartir là cette année. Là, maintenant, l'année dernière était quand même assez entre janvier, juin et octobre, novembre. Ça a été quand même on cumule. Hein. Voilà.
4: Bon, bah avec les beaux jours. On va dire que le printemps, ça va repartir quand la sève va remonter.
5: On attend tous ce soleil. On a eu une période qui était très difficile, là. Le temps était triste, était gris. C'est pas très enthousiasmant, hein, non plus, hein.
4: Ça, c'est sûr. C'est pour ça qu'il faut, il faut patienter. Dans un mois et demi,
5: moi,
4: ça,
5: j'adore les fleurs. J'ai des fleurs partout. Ah oui, moi, je vis qu'avec les fleurs.
4: Les fleurs et les plantes.
5: Ah oui, toujours. C'était ma profession, donc les fleurs, les plantes.
4: Ah, vous étiez fleuriste?
5: Oui.
4: Ah, magnifique métier.
5: Donc, la nature et tout. Là, au fin janvier, on commence à entendre les merles qui veulent nicher. Donc, il y a les merles, il va y avoir les pigeons. J'entends ça de ma fenêtre. Et la nature va se réveiller. Ça va être superbe.
4: Exactement. Alors, vous savez quoi? On va. Alors, c'est joli. Il y a Louise au 739-21 qui dit: si je vivais dans sa ville, je serais ravie de l'aider et même de boire un verre avec elle en terrasse. Louise, si vous souhaitez nous laisser votre numéro de téléphone au 739-21 75 centimes plus coût du SMS, on transmettra avec joie votre numéro de téléphone Marie-Claude. N'hésitez pas. Et nous, on vous fait un petit cadeau, Marie-Claude, ce soir sur l'antenne d'Europe 1. On va se quitter sur la chanson de Laurent Voulzy et fils, Le soleil donne. Qu'est-ce que vous en dites?
5: Ah, bien sûr, il arrive.
4: Voilà. Alors, je vous embrasse, Marie-Claude. Merci d'avoir composé le numéro du standard.
5: Et bonjour à toute la communauté et à l'accueil que vous avez.
4: Merci beaucoup. Au revoir.

0: Bonsoir à tous. Toute aide sera la bienvenue. Jean-Luc Mélenchon ne s'en cache pas. Le leader insoumis l'a dit à la patronne des écologistes. Il ne dirait pas non à un soutien des Verts dans sa quête de l'Élysée en 2027. Pour l'insoumis, ce n'est pas le nombre de candidats, mais le nombre d'électeurs qui compte. Nous devons travailler double pour convaincre les gens de se rassembler vers nous, avoue-t-il. Première passe d'armes de la campagne présidentielle. Édouard Philippe a invité Jean-Luc Mélenchon à venir à Mayotte constater sur place les impacts de la crise migratoire sur le quotidien des Mahorais, après que le leader insoumis a appelé l'ex-premier ministre à ne pas céder à la démagogie. Le chef de file de LFI venait de réagir à la volonté du maire du Havre de mettre fin à l'appel d'air de l'immigration à Mayotte. Fabien Roussel appelle à se débarrasser de la politique d'Emmanuel Macron et de toutes celles et ceux qui souhaitent continuer à la mettre en œuvre. Lors de l'université d'été du PCF à Toulouse, le secrétaire national du Parti communiste a prôné pour une véritable révolution sociale et écologique contre cette oligarchie financière. La dette n'attend pas. Sébastien Lecornu met en garde les parlementaires contre l'absence de budget. Pour le Premier ministre, ce serait le choix du désordre que d'attendre la présidentielle pour adopter un budget en 2027. Et pour parvenir à ses fins, il promet de prendre le temps qu'il faut pour le compromis, quitte à prolonger les débats au début de l'année prochaine. Le sujet économique doit être un angle central des débats présidentiels, a plaidé le président des entrepreneurs, l'ex-CPME. Amir Reza Tofighi constate que les candidats à la présidentielle sont nombreux, mais que très peu parlent d'économie. Son organisation patronale lancera un tour de France en octobre pour élaborer des propositions. Emmanuel Macron a exprimé son horreur et son émotion après les dernières frappes russes qui ont touché un centre commercial en Ukraine. Le président français qui a annoncé l'envoi d'intercepteurs à Kiev qui manque de munitions pour sa défense anti-aérienne. Ne vous joignez pas à la guerre économique menée par les États-Unis, prévient le secrétaire du Conseil suprême de sécurité nationale iranien. Mohsen Rezaei a déclaré que tout pays participant à la mise en place de restrictions économiques contre l'Iran sera considéré comme un ennemi et que Téhéran porterait atteinte à leurs intérêts. Côté sport, Tadej Pogacar voit la vie en rouge sur la Vuelta. Le Slovène a remporté le contre-la-montre inaugural dans les rues de Monaco pour 9 petits centièmes de seconde de mieux que le Britannique Ethan Hayter. Il prend déjà les commandes du Tour d'Espagne. Et puis première finale en Masters 1000 pour Arthur Fils, le jeune tennisman français de 22 ans. S'est qualifié pour celle de Cincinnati après avoir sorti l'Italien Flavio Cobolli, numéro 10 mondial en 2-7, 6-3, 6-4. Il affrontera le vainqueur du duel entre les Américains Nakashima et Tiafoe. 23h03, belle soirée en compagnie de Valérie Darmon et des moments les plus forts de la Libre Antenne.
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2: Bonsoir et bienvenue dans les meilleurs moments et sans doute les moments les plus forts de la Libre Antenne de cette semaine. N'hésitez pas tout de même à composer le 01 80 20 39 21, 01 80 20 39 21, numéro non surtaxé de notre standard. Et vous pouvez aussi nous écrire pour réagir à ce que vous entendez à l'antenne au 7 39 21, 75 centimes plus coût du SMS. Bonne émission.
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2: Bonsoir Patrick.
3: Oui, bonsoir Valérie.
2: Merci de composer le 01 80 20 39 21. Et Nicolas me disait à l'instant pendant le disque que vous êtes au volant, enfin vous êtes arrêté pour nous parler bien sûr, mais que vous nous écoutiez dans votre camion, c'est ça?
3: Voilà, c'est ça.
2: Ah, mais j'adore, vous savez, moi j'adore les routiers. Donc s'ils m'entendent ce soir, qu'ils n'hésitent pas à nous appeler. Vous faites quel parcours là Patrick?
3: Grenoble, Beaune, Beaune, Chambéry, Chambéry, Grenoble.
2: Ah, d'accord. Bon, ça va, c'est pas...
3: Que de nuit.
2: Ouais, c'est pas des très très longues distances non plus.
3: Ah, ça fait quand même 550 km et en camion, c'est une nuit de travail, quoi. Voilà.
2: Ouais. Beaune, c'est magnifique comme ville, en tout cas. Bon, vous aurez peut-être pas l'occasion de voir grand-chose, mais il y a les hospices de Beaune, c'est très très beau. Alors, quel est l'objet de votre appel, Patrick, ce soir? Dites-moi.
3: En fait, je vous écoute depuis peu puisque j'ai repris un petit peu le travail en dépannage, je suis retraité.
2: Oui.
3: Et j'écoute tous ces gens qui appellent et qui ont des joies, des bonheurs, etc., des problèmes et autres.
2: Oui.
3: fait, je me dis, avec tous les malheurs que j'ai eus, que je suis quelqu'un d'heureux et de chanceux. Parce que quand je vois la misère de beaucoup de personnes, et moi j'ai eu une enfance très heureuse dans un foyer d'ouvriers, j'ai connu l'amour à 16 ans, ça a duré très très très longtemps, j'ai eu deux beaux enfants,
2: oui.
3: J'ai rencontré la mort pour la première fois de par mon père, j'avais 27 ans,
2: oui.
3: Où j'ai eu une souffrance mortelle.
2: Bah oui, tôt hein, quand même, 27 ans pour perdre son papa, c'est beau, c'est tôt.
3: Oui, tout à fait.
2: Oui.
3: Mais bon, voilà, j'ai tellement eu de bonheur avec lui que, tout en étant tôt, voilà, je garde tout ce qui a été bon auparavant.
2: Oui, parce que vous avez eu la chance d'avoir un très bon père aussi.
3: Aussi.
2: Voilà, et donc de vous être vraiment rencontrés. Vous me faites penser souvent à cette citation de France Gall que je cite souvent sur la libre antenne d'Europe 1, qui a perdu sa fille à 20 ans et qui dit « J'ai eu la chance de la connaître jusqu'à 20 ans ».
3: Oui, effectivement. Peu importe, le temps n'a pas, ce n'est pas le plus important.
2: C'est la qualité de ce que vous avez partagé qui est importante.
3: Voilà, oui. On se dit toujours que c'est trop tôt quand ça arrive. Mais bon, voilà, quand ça arrive, on peut malheureusement en passer à grand chose.
2: Oui.
3: Et donc après, bah, ma vie a continué, j'ai eu deux gros enfants, et j'ai retrouvé la mort plusieurs années plus tard, en 2009, avec ma première femme, donc mon premier amour, ma première femme.
2: Et oui, et la maman de vos enfants.
3: Voilà, qui était encore beaucoup plus jeune que mon père, qui avait, elle avait 49 ans.
2: Oui.
3: Je l'ai accompagnée pendant un an durant toute sa maladie. Et la maladie dont tout le monde parle, dont j'ai l'impression qu'on va tous l'avoir, mais bon, c'est comme ça.
2: Mm-hmm.
3: Et là, j'ai touché le fond. Je sais ce que c'est de toucher le fond. Parce que, c'est moi qui l'ai fait partir. Ça a été très dur, très pénible, parce que c'était la fin, mais comme c'est interdit en France, c'était interdit d'autant plus il y a près de 20 ans. J'ai été aidé pour le faire. On m'a dit, nous, on ne peut pas le faire. Mais
2: oui, oui, oui. Il y a quand même des médecins conciliants dans certains cas qui peuvent aider et qui peuvent comprendre.
3: Voilà. Mmh. Tout à fait. Mmh. Et donc voilà, je l'ai gardé à la maison pendant un an et je l'ai aidé à partir à la fin, mais il ne restait plus rien. C'était un semi-coma permanent.
2: Mmh.
3: Donc voilà, c'était plus pour la soulager, et je pensais me soulager.
2: Mmh.
3: Et là, j'ai touché le fond pendant deux ans, ça a été affreux pour moi. Tout en continuant de vivre et de travailler, mais c'est la nuit que je le payais. Moi, je rentrais chez moi le soir, puis j'avais encore un enfant à charge, qui faisait ses études. Et donc, on se retrouvait le soir tous les deux, juste pour rentrer, dormir, et voilà, enfin, lui dormir, et puis moi me confondre, et lui tomber dans ma défiance ponctuelle d'alcool. Voilà.
2: Là, vous avez sombré dans la dépendance à l'alcool à ce moment-là.
3: Mais oui, pendant deux ans. Mais je ne roulais pas à l'époque, parce que j'ai toujours été chef d'entreprise.
2: Oui.
3: Et les autres roulaient pour moi. Donc, je rentrais chez moi le soir et je pouvais pouvoir dormir.
2: Et calmer la souffrance intérieure.
3: Voilà.
2: Fuir, en fait. Hein. Je fais une toute petite parenthèse parce qu'on a Eric, justement, qui est routier et qui dit qu'il nous écoute, qu'il conduit actuellement dans le sud-est, Toulon, Sorgues, Marseille, Marignane, Marseille, Avignon, Toulon. Voilà.
3: Ouais.
2: C'est la petite parenthèse. On salue Eric, évidemment. Je vous redonne donc la parole. Donc, au bout de deux ans, comment vous vous êtes sorti de cette dépendance à l'alcool, Patrick ?
3: Eh bien, les copains. Les copains m'ont vu sombrer, des copains proches. Ils m'ont tiré, ils m'ont appelé, ils m'ont sorti, ils m'ont fait faire plein de choses. Et donc j'ai repris un petit peu goût à la vie. Et et j'ai rencontré donc ma deuxième femme aujourd'hui. C'est aujourd'hui ma deuxième femme qui avait déjà une fille de 5 ans.
2: Oui.
3: Et ça a été un amour complètement différent de ma première femme. Et un amour quand même.
2: Oui, et puis un premier amour, il n'y en a qu'un, de toute façon.
3: Voilà, c'est ce que je dis quand je parle avec mes enfants. Je dis, voilà, je pourrais jamais aimer une autre femme comme j'ai aimé ta mère. Mais j'aime différemment. Voilà, j'aime différemment. Et donc, j'ai eu une fille. Maintenant, j'ai une fille de toute manière, c'est à vie. Et donc, j'ai réappris à vivre, j'ai réappris à aimer, j'ai réappris à faire l'amour, parce que ça en fait partie aussi.
2: Oui.
3: J'ai réappris tout ça. Et puis, voilà, donc j'ai élevé ma fille, qui aujourd'hui a 20 ans.
2: Oui.
3: Le petit âge 100 ans. Et je vais, je pense, très bientôt rencontrer encore une fois la mort. Car ma mère est âgée, elle a 93 ans.
2: Oui.
3: Elle n'est pas malade, mais elle est régulièrement malade. Voilà, elle n'a pas de maladie.
2: Oui.
3: Et j'ai peur de rencontrer à nouveau cette mort.
2: Mais là, c'est plus dans l'ordre des choses, hein, quand même. C'est important de signifier tout de même. Hein. J'ai une maman très âgée aussi, un tout petit peu plus jeune que la vôtre. Bon, ben, c'est dans l'ordre des choses hein, aussi. Vous voyez, ce sera toujours, c'est toujours difficile. Voilà, c'est la vie. Mais bon, et puis si elle a pas de raison de s'éteindre comme ça, si elle a pas de pathologie, votre maman, elle peut aujourd'hui. Il y a des centenaires, de plus en plus de centenaires. Hein.
3: Oui, tout à fait. C'est simplement que elle voit son état régresser un petit peu et de jour en jour, je dirais, quoi, avec l'âge.
2: Mm-hmm.
3: Et elle commence à avoir des idées noires, tout ça. Et moi, étant à la retraite, bah, je vais la voir tous les jours, sauf quand je travaille, je la vois un petit peu moins, mais sinon, je vais la voir tous les jours. Et j'ai peur. J'ai peur de la suite, quoi, de sa mort, parce que j'aime énormément ma mère, et j'ai peur que ça change encore quelque chose dans ma vie, et que ça m'apporte encore un lot de souffrance énorme, tout en me disant, de toute manière, bah, regarde avec ce qui t'est arrivé, tu t'en es sorti, ça s'est toujours passé, ça se passera. Et puis voilà, comme vous dites, hein, comme tu dis, c'est dans l'ordre des choses.
2: Oui. Et puis vous êtes accompagné tout de même, Patrick. C'est pour ça que vous avez commencé aussi en disant, ben moi, je suis plutôt joyeux et heureux. Vous avez quand même vos enfants, vous en avez trois. Vous êtes proche d'eux. Peut-être que vous
3: êtes... Proche et loin à la fois. En fait, j'ai un fils qui est à Tahiti, j'ai un autre qui est à Bangkok.
2: Ah oui.
3: Et voilà, il me reste ma fille qui fait des études. Donc je vois de moins en moins, forcément. Et voilà,
2: vous avez votre seconde femme.
3: Oui, mais elle est beaucoup plus jeune, enfin beaucoup, elle a 12 ans de moins que moi, elle travaille toujours et elle va encore travailler au moins 12 ans, je dirais. Et voilà, donc je suis seul la journée, quand elle part au travail, je suis seul. On se retrouve toujours le soir, le week-end.
2: Oui, etc. Mais vous êtes accompagné quand même. Vous n'êtes pas tout seul dans la vie. Hein. Vous avez, quand vous étiez veuf, vous avez vécu seul, c'est pas du tout la même histoire hein, qui se raconte. Et puis vous avez vos amis, j'imagine que vous les avez gardés, vu que c'est de tellement bons amis. Voilà. Donc c'est pas du tout voilà, vous avez quand même des points d'appui dans la vie en plus de vous-même.
3: Oui, et puis je me dis que comment je pourrais m'expliquer c'est compliqué un petit peu de dire son ressenti par rapport à la vie. Je me dis simplement que c'est la vie, quoi, ça passe. Ça passe, j'ai pas d'idées noires, je suis heureux, tout va bien, je suis en bonne santé, ma femme, mes enfants, ma mère aussi, et je me dis que voilà, c'est dans l'ordre des choses, bon là c'est ma mère, demain ce sera certainement moi, si on est réellement dans l'ordre des choses, et c'est voilà, il y a toujours quelque chose à se raccrocher pour la vie. Il y a toujours quelque chose de bon qui nous arrive, ou alors il faut vraiment avoir un chat noir et être poursuivi, comme j'entends quelquefois les pauvres personnes qui ont l'impression qu'ils ont eu une vie de misère.
2: Oui, mais vous savez, l'émission de ce soir, puisque vous l'avez écoutée, puisque vous nous avez pris au vol et puis vous nous avez appelé, je vous en remercie. Voyez, c'est vraiment le thème de ce soir. Elle se dessine toujours de la même manière, les émissions. C'est souvent étonnant. C'est comme s'il y avait un fil conducteur qu'on ne connaît pas avant de prendre l'antenne, ni Tristan, ni Nicolas, ni moi. Et ce soir, c'est vraiment, voilà, il y a toujours quelque chose de merveilleux qui peut se passer. Il s'agit juste de regarder. Ça a été vraiment le fil conducteur de ce soir, de Marie-Thérèse, de Charlie qui a perdu 3 enfants quand même, même de Léonie d'une certaine manière. Voyez, il y a toujours un petit fil conducteur de quelque chose de beau qui peut se présenter. Moi, je crois que le plus important, et pour tout vous dire, et parce qu'on est en fin d'émission, moi j'ai une maman qui est à l'EHPAD, les auditeurs le savent, parce qu'elle a fait un AVC. Bon, je l'ai vue la semaine dernière, et je disais, mais on est tous en bonne santé, ça suffit pour se réjouir.
3: Oui.
2: Voilà.
3: Oui, et puis il faut prendre toutes les bonnes choses que la vie peut nous apporter. Les prendre et pas attendre que ça tombe du ciel toujours.
2: Mais je crois que c'est surtout profiter du présent.
3: Oui.
2: Aujourd'hui, on est là. Bah, vivons au mieux là où on est. D'ailleurs, c'est la pleine conscience. Hein. C'est vraiment la méditation de la pleine conscience. C'est-à-dire, quand je découpe une tomate, je suis dans le couteau qui découpe la tomate. Oui. Là, je suis à l'antenne. Je suis en qualité de présence. En tout cas, j'essaie au maximum avec vous. Et vous avec moi.
3: Et, oui,
2: c'est, et c'est ça l'important, c'est ça l'important.
3: Oui.
2: Patrick, est-ce que vous voulez qu'on se reparle demain un petit peu de votre vie,
3: alors,
2: par exemple?
3: Malheureusement, demain, non, ça va être compliqué parce que c'est le week-end et j'ai récupéré ma fille.
2: Vous allez profiter de la famille. En tout cas, voilà. Si vous voulez qu'on se reparle vendredi prochain, eh ben vous n'hésitez pas, cette antenne est la vôtre. Donc n'hésitez pas. Pour qu'on poursuive notre échange, parce que c'est la fin de l'émission, donc je vais être obligée de vous laisser reprendre votre route.
3: Pas de problème, je vous rappellerai vendredi prochain.
2: Avec grand plaisir, Nicolas sera ravi de vous prendre en ligne avant de vous passer à l'antenne, comme ce soir.
3: Merci.
2: Un grand merci Patrick, soyez prudent sur la route. À très bientôt, à vendredi prochain.

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1: Bonsoir Mathilde.
2: Bonsoir.
1: Merci d'être avec nous ce soir sur l'antenne d'Europe 1 en ce dimanche soir. C'est un petit peu tardif, donc merci à vous d'être avec nous et de partager votre dimanche soir avec nous sur Europe 1 pour nous parler d'amour. Et je crois que vous souhaitez rebondir sur le témoignage de Fred de la semaine dernière, qui nous racontait un peu ses péripéties à travers les applis de rencontres. Et j'ai quand même le bonheur d'annoncer aux auditeurs et aux auditrices qui ont suivi le témoignage de Fred que Fred a rencontré l'amour sur une appli. C'était tout le sujet de la semaine dernière. Quant à vous, Mathilde, quelle est votre expérience sur le sujet?
2: Alors, moi, elle est un petit peu différente. J'ai cru rencontrer l'amour, mais j'ai rencontré surtout un gros menteur et un grand mythomane. J'ai été bien manipulée, donc j'ai pas tout à fait la même expérience.
1: Alors, quand vous dites un grand menteur, un grand mythomane, comment vous vous en êtes aperçu? Parce que tout le drame de ces applications de rencontres, c'est que, et Fred a commencé là-dessus d'ailleurs la semaine dernière, c'est-à-dire déjà les mensonges se font autour des photos qui sont mises sur ces sites de rencontres, qui sont rarement fidèles à la réalité. Vous, j'imagine que ça a été plus loin, les désillusions ont été beaucoup plus loin que la simple photo qui n'était pas la bonne.
2: Oui, tout à fait. Moi, la photo correspondait bien au personnage. C'est tout, pas descriptif, mais en fait tout le mystère qu'il faisait au sujet de ses activités professionnelles, qui l'amenait à s'absenter très souvent en voyage à l'étranger. En me donnant des raisons qui me semblaient de temps en temps un petit peu farfelues ou peu réalistes. Mais quand on rencontre quelqu'un qui vous plaît sur l'appli, avec qui le dialogue s'établit assez bien, en fait on a envie d'y croire. Donc on a une petite lumière dans sa tête qui dit « Tiens, là c'est un petit peu bizarre ce qu'il me raconte, mais on y va quand même parce qu'on a envie d'y croire. »
1: Ça faisait combien de temps, Mathilde, que vous étiez seule lorsque vous avez rencontré ce monsieur?
2: Ça faisait 2 ans.
1: 2 ans, et est-ce que vous arriviez à un moment donné de votre vie où la solitude était véritablement pesante, où vous vous sentiez peut-être plus fragile, peut-être plus démunie, peut-être que vous aviez besoin d'une épaule, ce qui fait que si vous aviez été dans un autre contexte, peut-être qu'il aurait eu moins de prise?
2: Ah oui, tout à fait. Moi, je sais que j'étais en demande et en manque d'affection avec un veuvage qui s'est mal terminé. Donc, j'étais au bout de 2 ans. C'est vrai que j'avais envie de rencontrer quelqu'un. Et cette personne-là correspondait tout à fait au profil de ce que je recherchais, en fait.
1: Donc, à quel moment vous commencez à avoir ce que les jeunes appellent des red flags? Donc, des moments comme ça où il faut être particulièrement vigilant. À quel moment ça s'est passé? Au bout de combien de temps, Mathilde?
2: En fait, quand je fais l'analyse, ça s'est passé assez vite, puisque en fait, ce charmant monsieur était censé faire des photographies dans le nord de l'Europe, et on était déjà au mois de novembre, et c'est l'histoire de contrat de photos où il devait rester.

0: rester que 15 jours sur place. On est passé à 3 semaines, on est passé à un mois. Et en fait, je me disais, mais comment peut-il faire de la photo alors qu'il n'y a plus de lumière à cette époque-là et que ce n'est pas l'époque à laquelle on programme de faire des photos, parce que il y a deux heures de luminosité en Finlande ou en Norvège, il y a très peu d'heures de luminosité. Et lui me racontait qu'il était en plein staff, faire des photos, pas très loin des frontières avec la Russie. Enfin bon, c'était
1: toute une aventure. Après, il aurait pu faire des photos de nuit. S'il partait, par exemple, pour un magazine expert de la photo, il n'y a pas forcément de règles. Vous voyez, si c'est son métier, ça pouvait tenir la route comme histoire.
0: Ouais, il avait le bénéfice du doute, ça c'est vrai. Donc c'est pour ça que je l'étais interrogative, mais j'ai pas réagi plus que ça. C'est quand il est rentré, où il m'a dit qu'il rentrait un samedi matin à l'aube, qu'il m'apporterait les croissants. Quand il m'a dit qu'il décollait à 11h et puis qu'à 12h30 il était déjà sur le périph, je me suis dit en 1h30 c'est pas possible, il y a
1: un truc. Un vol supersonique, oui.
0: Voilà. Et donc il y a eu des petites incohérences comme ça, et j'avais des petites lumières rouges qui s'allumaient progressivement dans mon esprit.
1: Est-ce que naturellement, avant cette histoire, vous étiez un peu suspicieuse, ou vous l'êtes devenue parce qu'il y avait une forme d'intuition féminine?
0: Non, je crois que je le suis devenue parce que je l'étais pas auparavant, mais en fait c'était tellement de temps en temps farfelu ou tellement étrange ce qu'il me racontait que je me suis dit il y a quelque chose, c'est pas possible, il y a autre chose. Après il est parti pour faire un travail concernant un concert qui avait lieu en Europe, et puis il est parti donc une semaine pour travailler, tout en me racontant qu'il ne savait pas si le concert allait avoir lieu ou pas avoir lieu, etc. Puis quand j'ai fini par me mettre sur les réseaux sociaux, j'ai vu que le concert était annulé alors qu'il prolongeait son voyage. Donc je me suis douté que le voyage, il ne faisait peut-être pas tout seul. Voilà.
1: Oui, ou peut-être qu'il n'était pas en voyage et qu'il avait une double vie, tout simplement.
0: Exactement. Voilà. Donc ça a été la lumière rouge qui s'est allumée.
1: Encore plus.
0: C'était à peu près, encore plus, ouais, à peu près 2 mois après le début de notre histoire.
1: Et la goutte qui a fait déborder le vase, qui a fait que peut-être, je ne sais pas, est-ce que vous l'avez confondu un jour, ce monsieur?
0: J'ai fini par lui piquer son portable. Fouillé dans son portable.
1: Ah oui, il laissait quand même le portable accessible.
0: Il a fait l'erreur une fois de laisser son portable dans son manteau. Et à 6h du mat, je me suis levée, et comme j'avais repéré son code, j'ai fait le code et j'ai vu un message de l'autre nana avec qui il était, qui disait: pas de tes nouvelles, qu'est-ce que tu fais, etc. Donc je me suis aperçue qu'à elle, il lui racontait qu'il partait en voyage, faire une mission, machin, quand il était avec moi, et à moi, il faisait l'inverse. Donc c'était bien pratique de voyager, ça lui permettait, non pas de voyager en Europe, mais de voyager
1: entre deux domiciles.
0: De bout à l'autre de Paris.
1: Oui, parce qu'il vivait avec vous deux.
0: Il vivait chez moi, en fait. Il s'est installé chez moi quand il est revenu de son périple de photographie. Il s'est installé chez moi et ça l'a pas empêché de s'absenter pour aller passer quelques jours chez d'autres personnes, mais moins fréquemment parce qu'il était chez moi.
1: Ouais. Et en fait, Mathilde, les mensonges qu'il inventait, c'était le même mensonge pour l'une comme pour l'autre, hein, c'est-à-dire qu'il était dans les fjords pour les deux, par exemple, sauf que c'était pas les mêmes moments, forcément, pour éviter de se prendre les pieds dans le tapis, comme on dit.
0: Non, pour elle, je crois pas qu'il lui racontait qu'il était dans les fjords. Moi, il me racontait qu'il était dans les fjords, qui lui a permis de me faire poireauter 4 semaines à attendre qu'il revienne. Je pense que pendant ce temps-là, il avait au moins une personne, puisque je suis rentrée en contact avec elle. Après, Peut-être qu'il en avait une autre, je ne sais pas. Je sais qu'il l'a vue pendant la période où... Je sais qu'il l'avait pendant la période où il était censé être dans le Nord. Et après, quand il était chez moi, oui, il était censé être en Europe, mais pour d'autres raisons. Ce n'étaient pas les mêmes mensonges.
1: Ah oui,
0: il accommodait les mensonges au fur et à mesure. Voilà, tout était bien rodé, en fait.
1: Ah oui, c'était vraiment rodé. Et quand vous l'avez confronté à ces mensonges, après, après avoir trouvé les messages dans son téléphone, comment il a réagi?
0: Ben en fait, j'ai fait un gros mensonge, je lui ai dit que j'avais eu Tana au téléphone, alors que je ne l'avais pas eu au téléphone, et qu'il pouvait prendre ses affaires et partir. Et là, il s'est assis, il était un peu livide, et il m'a demandé ce que je lui avais dit, et je lui ai dit, écoute, c'est entre elle et moi, donc ça ne te regarde pas. Donc tu prends tes affaires et tu dégages. Et... j'ai eu la faiblesse de croire qu'effectivement il avait déjà envisagé de quitter l'autre personne et qu'il mettait du temps à la quitter, mais que du coup il donnait le coup de pouce pour qu'il la quitte. Voilà.
1: Donc en fait il vous a fait croire qu'il vous choisissait vous.
0: Ouais.
1: Et finalement, il vous a choisi ou pas?
0: Et il m'a choisi. oui, il m'a choisi, mais en fait, la relation était biaisée depuis le début, parce qu'en fait, il faut quand même qu'il y ait... C'est déjà pas facile de... Enfin, j'ai pas une grosse expérience des sites de rencontres, mais en fait, s'il n'y a pas, quelle que soit la rencontre, s'il n'y a pas un phénomène de confiance qui s'installe, on peut rien bâtir. On peut encore moins bâtir parce qu'en fait, on est obligé de se baser sur les dires de la personne qu'on rencontre. Si on rencontrait quelqu'un avec des amis ou qui connaissait d'autres personnes, on peut avoir des infos sur l'homme qu'on rencontre, savoir s'il est fiable, s'il n'est pas fiable, quelle a été sa vie. On peut avoir des points de repère. Quand on est sur une appli, on est dépendant de ce que la personne veut nous raconter, que ce soit c'est le même principe avec les photos, l'âge, etc., etc. Tout peut être complètement biaisé, en fait. C'est mal parti, quoi. Donc ça pouvait pas aller très loin.
1: Et est-ce que Mathilde, vous avez rencontré des amis à lui, par exemple, à un moment donné, et lui, évidemment, des amis à vous, mais dans ce sens-là, j'imagine qu'il y avait moins d'inquiétude, parce que parfois, quand on commence à rencontrer un peu le cercle de la personne, même via des applis, il y a des gens qui se sont connus sur des applis, qui sont mariés et qui ont fondé des familles, hein, on commence à avoir plus d'informations.
0: Oui, alors effectivement, j'ai rencontré des amis à lui. Alors, soit j'avais rencontré des amis mais qui voyaient le défilé des gonzesses au fur et à mesure, donc chacun fermait sa bouche et me disait bonjour et je sentais bien que j'étais quantité négligeable parce que j'étais une parmi plein d'autres et que j'étais une nana de passage et que la semaine d'après ça serait certainement une autre ou le mois d'après ça serait certainement une autre, hein. Donc ça fait une sensation qui est relativement désagréable, hein, que j'ai perçue assez facilement. Ses amis étaient très sympas, hein, mais j'ai bien senti au départ que je les intéressais pas plus que ça, parce
1: que il y avait eu un défi, vous voulez dire, voilà. Complice de son attitude, c'est ça?
0: Habitué à son attitude, et par contre des gens de sa famille entre guillemets qui étaient plutôt complices, son frère notamment qui avait vu défiler certainement voire plus de nanas que ses amis, qui était son frère, mais en fait qui après quand je l'ai eu au téléphone m'a dit en fait je suis pas son frère, on est frère de cœur mais on n'est pas vraiment frère, etc. Donc en fait il y avait tout un rituel qui était déjà installé avec la complicité du faux frère entre guillemets.
1: Donc vous débarquez là-dedans,
0: vous êtes complètement
1: perdu,
0: vous vous dites c'est bizarre parce que ça, il ne semble pas être son frère, mais bon il dit toujours que c'est son frère, ok, puis jusqu'au jour où la vérité sort et il dit c'est, non mais en fait je suis pas son frère, je suis son frère de cœur, je suis pas vraiment son frère. Donc en fait il y a un accord tacite ou une entente avec parfois les gens de son entourage qui permet de noyer encore plus la personne qu'il rencontre.
1: Mais c'est un piège en fait, hein, finalement.
0: Ah ben tout à fait, tout à fait, mais à la limite c'est une expérience comme une autre, ça permet de se réveiller, ça permet de savoir à qui on a affaire, ça permet de grandir, et puis d'essayer de ne pas refaire les mêmes erreurs.
1: Donc, si je comprends bien, cet homme, Mathilde, il avait un faux travail, il avait un faux frère, est-ce qu'il a des vrais enfants par exemple ?
0: Eh ben, je sais pas. Je sais pas ce que.
1: Non, mais il vous a parlé
0: d'une vraie vérité ou des fausses vérités.
1: Vous avez quel âge, Mathilde? Vous avez quel âge?
0: J'ai 58 ans.
1: 58 ans. Bon, j'imagine qu'il est à peu près dans votre tranche d'âge. Donc, il est censé, enfin, souvent, hein, quand même, est-ce qu'il s'est inventé une famille? C'est ça ma question. On peut ne pas en avoir, mais est-ce qu'il s'est inventé une famille et des enfants?
0: Je suis sûre qu'il y a un enfant qu'il a, ça j'en suis sûre.
1: Qui est
0: le sien, ça c'est sûr. Et puis il m'a parlé de deux autres enfants, mais une fille, et puis un garçon, c'était des jumeaux, puis après c'était peut-être des jumeaux, et en fait ils étaient nés à peu de temps d'intervalle, donc ils considéraient que c'était des jumeaux, mais en fait c'était pas lui, c'était pas son fils, c'était le fils que sa femme avait eu avec son mari précédent, juste avant qu'ils se rencontrent, mais en fait ils le considèrent comme son fils, parce que c'est lui qui l'a élevé, et puis... Oui, à un moment, vous dites, est-ce que sa fille, c'est sa fille, son fils, c'est son fils. Donc, il y en a un où je suis sûre, et le reste, je sais pas.
1: Mais tout est approximatif. Il s'arrange avec... Est-ce que vous pensez que c'est un mythomane?
0: Oui, je pense qu'il s'invente une vie. Il s'invente une vie pour se rendre certainement intéressant, faire pleurer dans les chaumières, parce que quand il dit j'ai une fille, un fils, les deux sont décédés, machin, c'est vrai que ça
1: tombe. En plus, il a joué avec la mort d'enfant éventuel.
0: Oui. Alors peut-être que c'est vrai.
1: Il n'a pas de limite du tout.
0: Oui, mais maintenant, est-ce que c'est vrai ou pas vrai? Je ne sais pas. Mais vous vous dites, si c'est vrai, je suis vraiment mauvaise de lui en parler et de replanter le couteau dans la plaie, quoi, remuer le couteau dans la plaie. Et si c'est pas vrai, c'est un sacré salopard de me raconter et de jouer avec les sentiments d'autrui pour essayer d'attendrir les gens, quoi.
1: Donc,
0: à partir du moment où en fait les mensonges ont commencé, qu'est-ce qui est mensonge, qu'est-ce qui est vérité? On ne sait plus, on est complètement perdu.
1: C'est ça le piège d'ailleurs, c'est qu'il instaure du flou absolument partout.
0: Oui, tout à fait. Le tout c'est de... comme c'était quelqu'un d'intelligent, de beau physiquement, qui correspondait à... Il y avait plein de critères qui me convenaient. En fait, j'étais quand même tombée amoureuse de lui, en fait. Mais le tout, c'est d'arriver à s'extraire de cet état, pour essayer de surmonter les mensonges et de plus avoir une espèce de quête de vérité, parce qu'en fait, une espèce de forme de quête de vérité pour savoir ce qui se passe et voilà quoi.
1: Ben oui, parce que vous projetiez Mathilde avec lui, j'imagine, puisque vous êtes tombée amoureuse de lui. Donc c'est logique que vous cherchiez une forme de vérité. C'est la confiance, c'est quand même la base du couple.
0: Toutes les nanas avec qui il est sorti sont tombées raides dingues de lui. En tout cas, une bonne partie.
1: Comment vous le savez? C'est lui qui vous l'a dit? Parce que...
0: Non, c'est son téléphone qui me l'a dit.
1: Ah oui?
0: C'est son téléphone qui me l'a dit, ouais. Ah ben j'ai fouillé, hein, allons-y gaiement, à la guerre comme à la guerre. Hein.
1: Ah oui.
0: Donc, j'ai.
1: Donc, c'est un grand séducteur.
0: C'est un grand séducteur, ouais. Ouais, tout à fait.
1: C'est la seule chose qui est réelle, en fait, c'est sa capacité à séduire.
0: Et à mentir.
1: Oui, et à mentir, effectivement, ne sachant pas ce qu'est la vérité, ce qui ne l'est pas, dans ce qu'il vous raconte,
0: finalement. Je crois qu'il y a un moment où ils se construisent des mondes, et en fait, je crois qu'il y a un moment où il ne sait plus ce qui est la vérité de ce qui est mensonge.
1: Qu'est-ce qu'il a vécu dans son enfance, ou qu'il vous a dit qu'il a vécu?
0: Je pense qu'il n'a pas eu de cellule familiale, en fait, ça je le sais. Je pense qu'il a manqué d'une cellule familiale, son père absent, sa mère absente. Je pense que il a manqué de cohésion familiale, de structure, peut-être d'amour, je sais pas, peut-être d'amour aussi.
1: Aujourd'hui, vous êtes toujours en contact avec avec cet homme, Mathilde. Vous avez coupé les ponts parce que vous avez dit tout à l'heure, il m'a choisi. Donc, quel type de choix fait-il cet homme aujourd'hui, si c'est un menteur pathologique, un mythomane?
0: Alors là, je vais dire que j'ai un peu inversé la vapeur parce que c'est vrai que j'ai été très profondément peinée et blessée de la situation quand j'ai su qu'il y avait une autre femme et qu'il comptait. Ça m'a vraiment blessée parce que j'ai pas eu un coup de foudre pour lui, mais vraiment j'ai eu des sentiments assez rapides pour lui. La quantité de mensonges a fait que les sentiments ils n'existent plus. Maintenant, je continue à rester en contact avec lui, à déjeuner avec lui de temps en temps, le voir de temps en temps, mais il se passe rien et je le vois comme un ami. Lui, pour après, il voudrait essayer de reconstruire quelque chose, mais c'est assez cassé en fait. On peut pas. Je pense qu'on peut reconstruire quand on a vécu une grande histoire d'amour pendant plusieurs années, qu'il peut y avoir un accro au sein du couple, et cet accro peut être pardonné parce qu'il y a une histoire d'amour, il y a eu des bases, il y a eu de la solidité
1: de la construction
0: pendant plusieurs années.
1: Et de la construction. J'invite les auditeurs et les auditrices d'Europe 1 à intervenir s'ils le souhaitent, d'ailleurs sur ce sujet du pardon, quand il y a un coup de canif dans le contrat de mariage. C'est intéressant d'avoir le point de vue des auditeurs et des auditrices au 01 80 20 39 21 ce soir s'ils souhaitent nous appeler.
0: Mais je pense que quand le coup de canif, il est dès le départ, où il n'y a pas eu de construction, c'est cuit, en fait. Parce qu'il faut de la confiance, il faut de la sérénité pour construire une histoire d'amour. Et si on ne l'a pas dès le départ, c'est trop tard.
1: Oui, voilà, qu'est-ce qu'il vous dit qu'il vit aujourd'hui? Il travaille, il continue de faire ses fausses photos, ou qu'est-ce qu'il fait?
0: Non, maintenant il fait peut-être un autre faux métier, il fait autre chose dans l'aviation. Mais je cherche même plus à savoir si c'est vrai ou pas, ça ne m'intéresse plus en fait. Ça ne m'intéresse plus. Parce que c'est vrai que quand on essaye de démêler le vrai du faux, en fait ça consomme une énergie dingue. Et en fait, je ne veux plus ça. Je lui ai donné sa chance, je lui ai ouvert mon cœur, j'ai ouvert ma maison, j'ai tout ouvert. Et en fait, il n'a pas su sauter sur l'occasion, ou c'était peut-être pas son but non plus. Donc je cherche même pas à savoir, ça ne m'intéresse plus. Je l'écoute, mais ça rentre par une oreille et ça ressort par l'autre.
1: Est-ce que
0: ça m'empêche pas de passer des déjeuners avec lui sympathiques, mais ça s'arrête là.
1: Est-ce que la souffrance, Mathilde, a été à la hauteur de l'attachement et de l'amour que vous lui avez porté? Parce que là, vous en parlez de manière un peu détachée, mais j'imagine que sur le moment, ça a dû être extrêmement compliqué, en plus d'être énergivore, comme vous nous le dites ce soir sur l'antenne d'Europe 1.
0: Oui, puis c'était destructeur, mais j'ai été très mal. Surtout quand j'ai compris qu'il était parti avec une autre femme en vacances et qu'il me racontait des carabistouilles, comme on dit. C'est heureusement que j'étais entourée par des amis, parce que j'étais très très mal, et j'ai été mal pendant plusieurs semaines. Même après qu'il ait quitté cette autre femme, il m'avait retourné le cerveau, en fait. Après, je suis rentrée en contact avec cette autre femme, on en a parlé. Elle était dans le même état que moi, en fait. Il avait réussi avec des mots, de la tendresse, de la gentillesse. Il arrive à se faire aimer, désirer. Il nous donne l'impression qu'on est unis, qu'on est son amour unique, etc., de la tendresse. Et en fait, quand tout se détruit, en fait, elle était dans le même état que moi. Elle était elle était la tête à l'envers, quoi, en fait.
1: Est-ce que vous vous êtes sentie coupable, Mathilde, de pas avoir été plus vigilante ou responsable, en tout cas, aussi, d'avoir ouvert votre maison un peu vite, peut-être, à cet homme?
0: Non, parce que je le prends de manière positive, comme une expérience dont je me suis relevée. Voilà, j'ai fait l'expérience des réseaux pour la première fois. Je suis pas sûre d'y retourner parce que je pense, pour moi en tout cas, que c'est pas le biais par lequel je cherche à rencontrer quelqu'un. Mais je me suis pas sentie coupable. Je me dis que je suis face à des personnalités que je n'avais jamais rencontrées auparavant, en tout cas. Dans mon intimité, et que maintenant je sais que ça existe, donc non, pas de culpabilité. Je prends ça comme une expérience.
1: Est-ce que vous l'avez signalé tout de même au site de rencontre, parce que vous avez visiblement une estime de vous-même qui est quand même installée, en tout cas, qu'il aurait pu entamer sérieusement. Ça n'a pas eu lieu, visiblement, mais il arrive quand même après un veuvage, c'est pas évident, hein, vous étiez fragilisée, mais vous avez une bonne estime de vous, semble-t-il. Mais s'il sévit sur une femme qui n'a pas d'estime d'elle-même, il peut la ruiner, psychologiquement. Et peut-être même, oui, et peut-être même matériellement, d'ailleurs. Bah, sur le site de rencontre, oui, souvent, on peut signaler des abus. C'est un abus.
0: En fait, oui, mais c'est aussi à la femme avec laquelle il rentre en contact de savoir déterminer les limites de la relation qu'elle veut instaurer. Il est pas malveillant, en fait. Autant ça m'est arrivé de dénoncer entre guillemets, de voir des photos où c'était la même photo avec des noms différents. Donc je l'avais signalé aussi, comme quoi il y avait des trucs faux, en fait, des profils qui étaient assez faux. Mais lui est pas malveillant, il cherche des femmes qui effectivement sont en demande d'amour. Généralement c'était ou des veuves ou des divorcés. Et il essayait de reconstruire. Alors, est-ce qu'il essayait d'en avoir plusieurs tout le temps, ou de refaire sa vie, mais avec une qui lui correspondait, et de squatter chez elle? Je ne sais pas. Mais en fait, ce qui m'a blessée, c'est pas son comportement avec moi, parce qu'il était adorable avec moi. C'était son comportement quand il n'était pas là. En fait, il rendait dingue les nénettes par son absence, par ses absences de messages, ses non-réponses aux appels, etc. Puisqu'il était avec une autre.
1: Donc les fêtes de fin d'année sans vous, les anniversaires sans lui, enfin des choses comme ça.
0: Alors la première année est mon anniversaire sans moi, puisqu'il était censé être en voyage, même s'il était porte-bombe, c'était beaucoup moins glamour, mais il n'est pas venu fêter mon anniversaire avec moi. Le réveillon du premier an du 31 sans moi, puisqu'il était parti soi-disant.
1: En voyage,
0: c'était un vrai voyage, mais avec pour une fausse raison et avec une autre nana. Il y en a eu deux, et puis je me suis dit, plus jamais je me mettrai à pleurer le 31 décembre. Voilà, ah oui. Et aucun homme ne fera pleurer le 31 décembre.
1: Mais on a l'impression que vous l'avez complètement pardonné de tous ces abus, parce qu'on parle quand même d'abus, hein. Et d'ailleurs, au 739-21, on a un auditeur qui nous dit, donc 739-21, 75 centimes plus coût du SMS, cette personne nous dit, pourquoi rester ami avec un menteur? Comment peut-on parler d'ami de quelqu'un qui nous arnaque sentimentalement? On a Marie qui nous dit, c'est tubuesque ce que sont capables de raconter ces personnages. On a Laurence qui écrit, Mathilde, vous méritez beaucoup mieux, et rien ne vaut la magie d'une rencontre due au hasard. Laissez tomber les applications et bon courage à vous. Mais moi, ce qui m'interpelle, c'est que vous ne semblez pas en colère.
0: Non, parce que je pense que c'est... D'abord, je suis plus en colère parce qu'il n'y a plus d'amour, donc j'ai été en colère, hein, j'ai été très en colère. Et je pense que c'est quelqu'un qui a eu un départ difficile dans la vie. On n'a pas tous la chance d'avoir un bon départ dans la vie. Et je pense que, en fait, il a été pénalisé par son manque de structure familiale. c'est assez je fais une approche plus psychologique. Je pense que ce mec-là, il est perdu, mais je pense que ses parents sont responsables de sa perte. Il est pas forcément, enfin, il est responsable de ses actes, bien sûr, et de son comportement, mais pas seulement. Et en fait, c'est vrai que c'est pas pourquoi, parce que je suis pas rancunière, j'ai pas de manière générale, j'ai pas de haine. S'il peut trouver un équilibre, je lui souhaite de trouver un équilibre, et je me souhaite de rencontrer quelqu'un et de je ne tomberai plus jamais dans ses griffes, ça je le sais. Mais je pense que c'est un pauvre mec et je lui veux pas de mal en fait. Même s'il m'en a fait, pendant une période. Alors maintenant, j'ai pas passé 10 ans de ma vie avec lui. Et ma vie s'est pas écroulée comme pour certaines femmes qui se font dont le mari les quitte et autres. Donc je suis autonome. J'ai un métier, j'ai une famille, j'ai des enfants, etc., etc. J'ai un amour.
1: Oui, votre vie est équilibrée, structurée. Oui, c'est ça.
0: Voilà. Donc moi j'ai une structure que lui n'a pas
1: Je vous trouve très indulgente tout de même hein, dans vos mots, hein, parce que c'est pas parce qu'il a souffert petit que ça fait forcément des individus qui abusent d'autres personnes hein, et surtout des femmes qui sont en situation de fragilité. Vous voyez, je vous trouve extrêmement indulgente. Ce qui est plutôt à votre honneur, parce qu'au moins vous vous empoisonnez pas avec la colère, hein.
0: Oui, parce que la colère, ça mine,
1: c'est une mauvaise énergie à l'intérieur de soi.
0: C'est une mauvaise énergie. Ouais. Et je veux rester que dans des bonnes énergies et être constructive. Mmh. Donc j'essaye de voir toujours le verre à moitié plein.
1: Oui, oui.
0: Ouais, exactement. Ouais. Et voilà, bon, c'est comme ça. J'ai perdu quelques mois de ma vie. Voilà, mais
1: et quelques larmes
0: grave,
1: aussi. Quelques larmes, j'imagine aussi.
0: Et quelques larmes, oui, pas plus que quelques larmes. Mais c'est pas grave. Après, c'est moi qui l'ai largué. On va dire qu'il y a une petite vengeance quand même. Donc, voilà.
1: Oui, bah de toute façon, il est toujours dans votre vie visiblement, donc. S'il n'y a plus l'emprise, même s'il n'y a plus tout ça, il a réussi à se faire une petite place.
0: Non, il n'a pas réussi à se faire une petite place. Je le vois une fois de temps en temps. Je l'ai au téléphone régulièrement, mais il mène sa vie. Il dort chez son frère, entre guillemets.
1: Son faux frère.
0: Il va chez ses amis, etc., etc. Il mène sa vie comme il l'entend. Et voilà, je le vois de temps en temps, je le vois le temps d'un dîner, et puis en fait, quand je l'ai eu le temps d'un dîner, comme je pense que c'est, il y a tellement de mensonges encore qui sont sortis, au bout de 2 heures, j'en peux plus, j'ai besoin qu'il évacue, donc le temps d'un dîner me suffit, voilà. Ouais.
1: Alors, il y a Jean-Luc qui pose la question au 739-21-75 centimes plus coût du SMS. Quel est l'intérêt de Mathilde de continuer à déjeuner avec lui? J'espère au moins qu'il vous invite, hein, quand même. Ça, c'est moi qui le rajoute.
0: Il m'invite.
1: Voilà.
0: Ah ouais, ouais,
1: mais
0: il
1: quand même. Mais
0: ouais,
1: c'est quoi l'intérêt, comme dit Jean-Luc? C'est vrai, c'est quoi l'intérêt avec quelqu'un qui vous a tant menti?
0: C'est pas gentil ce que je vais dire. Je crois qu'il y a une forme de pitié. Ouais, j'ai pitié de lui, en fait. Je crois que c'est ça.
1: Est-ce que lui, il a changé son attitude maintenant que vous avez découvert le poteau rose? Est-ce qu'il essaye d'être un petit peu vrai? Ou c'est vraiment pas du tout, il n'est pas du tout en capacité de l'être?
0: Je pense qu'il essaye, mais je ne sais pas si c'est vrai ou pas.
1: Oui, c'est ça, on ne saura jamais avec quelqu'un comme ça.
0: Et en fait, je ne veux même pas savoir, je le vois de manière très superficielle et je ne veux pas savoir.
1: Marie nous dit aussi au 739-21, celui que j'ai rencontré détient la palme d'or en mythomanie, en manipulation, et j'ai tout stoppé d'un seul coup. Ça, c'est Marie. Et on a Elisa qui vient de composer le 01-80-20-39-21, c'est le numéro de notre standard qui n'est pas surtaxé. On va accueillir Elisa, elle souhaiterait interagir avec nous. Bonsoir Elisa.
2: Bonsoir.
1: Merci d'être avec nous sur l'antenne d'Europe 1 dans la Libre Antenne. Et vous êtes en notre compagnie avec Mathilde. On vous écoute, Elisa.
2: Bonsoir. Oui, alors moi j'ai pas... Bonsoir Mathilde, bonsoir aux auditeurs.
0: Bonsoir, Elisa.
2: En fait, j'ai écouté l'émission en cours. Je suis montée dans ma voiture et j'ai écouté. J'ai entendu À partir du moment où il était question de mythomanie, de mensonges et de dans une relation, et que Mathilde disait que voilà, elle était un peu tombée des nues de voir que il y avait d'autres filles ou une autre fille. J'ai pas tout entendu, et j'ai entendu l'appel à témoins en question de concernant le pardon en cas d'infidélité dans le couple.
1: Oui.
2: Du coup, voilà, j'ai appelé.
1: Alors, quel est votre point de vue, justement? Oui, je posais la question aux auditeurs et aux auditrices d'Europe 1 pour savoir si on peut pardonner. Parce que là, par exemple, Mathilde, elle a tout pardonné à ce monsieur, hein, qui a menti quand même du début à la fin, et des mensonges plus gros les uns que les autres. Et en plus, qui avait au minimum une double vie.
2: Aïe, aïe, aïe. Alors, comme les autres auditeurs, je me questionne sur le pourquoi rester en lien encore avec lui, vu que l'idée c'est pas de continuer la relation. Mais j'imagine que elle est intéressée par ce qu'il est. Il y a des choses qui lui plaisent encore chez lui, qui fait qu'elle entretient ce lien. Enfin, j'imagine. Moi, me concernant, enfin, je sais pas si Mathilde veut répondre, mais. Moi, me concernant, c'est parce que on s'est mariés, on avait un enfant, on a un enfant qui à l'époque avait 2 ans et demi. Et quand je l'ai découvert, je suis tombée des nues, hein, parce que c'est un homme en qui j'avais une grande confiance. Et même s'il y avait plein de petits soucis, je me disais au moins il est fidèle. C'est quelque chose sur lequel je m'accrochais pour me dire, même s'il y a plein de choses qui vont pas, au moins il est fidèle.
1: C'était votre valeur numéro 1, la fidélité. D'autres personnes c'est la sécurité, d'autres personnes c'est l'intégrité. Vous, c'était la fidélité.
2: Voilà. Et puis, parce que je me disais que c'était pas si évident que ça, hein, de trouver quelqu'un de fidèle. Et puis, au final, voilà, il n'a pas été. Et puis, ce qui m'a fait plus mal au-delà de la fidélité, ce sont les mensonges. Parce que c'est une, je veux pas dire que c'est une amie en commun. C'était d'abord une amie à lui, mais qui m'a présenté, du coup. Et des fois, on allait manger chez eux, mais elle faisait des allusions bizarres. Je lui ai dit, mais on dirait qu'elle se drague, cette meuf. Il me dit, non, elle est comme ça, on rigole. Enfin, il a toujours minimisé ce que je disais. Et puis quand je lui ai dit, mais franchement, moi, j'aime pas du tout l'attitude qu'elle a avec toi, parce qu'elle disait des choses du genre, ah, c'est dommage que t'aies pas un frère jumeau, gnagnagna, t'es trop bien, devant moi, quoi. Donc,
1: Et comment vous avez découvert que finalement ils étaient ensemble?
2: J'ai découvert qu'il y a quelque chose qui se tramait, parce que c'est par le portable, un texto. Il y avait plusieurs textos douteux, et puis à un moment j'ai trouvé un texto de mon mari. Donc on était mariés depuis 3 ans à ce moment-là, où c'était écrit je t'avais dit d'écrire d'abord coucou. Et si je réponds, alors là, tu peux me dire ce que tu as à me dire et pas écrire directement. Et elle avait écrit directement un tas de trucs. Tu me manques, j'ai hâte qu'on se retrouve, qu'on puisse faire ça. Enfin bref, un message assez explicite. Mais c'est surtout, j'avais déjà trouvé des messages bizarres, mais il me disait, c'est elle se fait des films sur moi et tout ça. Et c'est surtout sa réponse à lui qui était du coup douteuse.
1: Et c'était quoi sa réponse?
2: Ce que je viens de vous dire, je t'ai déjà dit d'écrire coucou, et si je réponds, alors là tu peux me dire ce que t'as à me dire.
1: Ah oui, donc c'était les codes entre eux pour pas que vous découvriez ce qui se passe. Effectivement, voilà. Oui. Donc c'était
2: et
1: déjà
2: j'en parlais avec un. Voilà, et j'en parlais avec un ami de mes doutes, et je disais, mon mari, il sait pas recadrer les filles qu'il drague, je sais pas si c'est parce qu'il a pas confiance en lui et que ça le rassure, etc. Et il m'a dit, moi je pense qu'il sait très bien les recadrer, et peut-être il a pas envie. Et alors là, ça m'a mis une petite araignée dans la tête. Et puis au final, il avait raison. Et puis finalement, quand j'ai découvert ça, je l'ai questionné, j'ai creusé. Et il m'a menti pendant 2 jours. Et finalement, j'ai dit, écoute, je vais l'appeler. Il a dit, non, l'appelle pas. J'ai dit, si. Il a dit, non. J'ai dit, appelle-la devant moi alors. Et puis finalement, il m'a avoué qu'il s'était passé quelque chose entre eux.
1: Et ça a duré longtemps?
2: Alors, je pense qu'ils se sont cherchés pendant plusieurs mois, mais en tout et pour tout, ça a duré 1 an, mais ils se sont pas vus souvent. Ils se sont beaucoup, de ce que je sais, ils ont couché ensemble qu'une fois. Ils ont sorti ensemble deux fois. Et après, il y a eu tout un tas de temps où ils se sont branchés, ils se sont fait des bisous au creux de la bouche pour dire bonjour, des choses comme ça que quand j'étais pas là ou quand je voyais pas, quoi.
1: Alors, Elisa, je vous propose de rester avec nous sur l'antenne d'Europe 1 pour qu'on poursuive votre récit juste après le flash de Maëlle Laurent. Okay. Et Mathilde, je vous remercie d'avoir témoigné de cette histoire, de cette triste histoire quand même sur les applis de rencontre, parce que vous incitez les femmes et les hommes qui y sont à redoubler d'intention quand même.
2: Tout à fait. Merci de m'avoir écouté.
1: Avec grand plaisir. Merci beaucoup. Et je vous souhaite évidemment l'homme de votre vie. Évidemment.
2: Merci.
1: Merci à vous. Merci à vous, Mathilde. Au revoir. Winnie Toupi, le carillon d'Europe 1. Le flash vous est présenté par Frédéric Joncheret. Bonsoir, Frédéric.
3: Bonsoir, Valérie. Bonsoir à tous. La dette n'attend pas. C'est la mise en garde de Sébastien Lecornu à l'adresse des parlementaires qui seraient tentés d'attendre la présidentielle pour adopter un budget en 2027. Le Premier ministre juge que ce serait le choix du désordre. Pour parvenir à ses fins, il promet de prendre le temps qu'il faut pour le compromis, quitte à prolonger les débats au début de l'année prochaine. C'est aberrant, ridicule et provocateur. Réaction de Jean-Luc Mélenchon aux propositions d'Édouard Philippe pour fermer les vannes de l'immigration à Mayotte. L'ancien Premier ministre a répliqué au leader insoumis qu'il vienne ici et qu'il constate que la crise migratoire est prégnante et qu'elle a des impacts dans la vie quotidienne. Fabien Roussel appelle à se débarrasser de la politique d'Emmanuel Macron et de toutes celles et ceux qui souhaitent continuer à la mettre en œuvre. Lors de l'université d'été du PCF à Toulouse, le secrétaire national du Parti communiste apprenait pour une véritable révolution sociale et écologique contre cette oligarchie financière. Cannes devient la première mairie de France à doter sa police municipale de 3 détecteurs de protoxyde d'azote, un gaz de plus en plus utilisé à des fins récréatives, dangereux sur le plan neurologique qui altère fortement les capacités de conduite, un vrai danger pour la sécurité routière. Mark Carney tient tête à Donald Trump. Le Premier ministre canadien refuse l'accord commercial proposé par Washington et a annoncé des mesures de rétorsion du même montant au dollar près que les surtaxes américaines de 50%. Cela concernera l'acier ou les produits laitiers américains. Ne vous joignez pas à la guerre économique menée par les États-Unis, prévient le secrétaire du Conseil suprême de sécurité nationale iranien. Mohsen Rezaei a déclaré que tout pays participant à la mise en place de restrictions économiques contre l'Iran sera considéré comme un ennemi et que Téhéran porterait atteinte à leurs intérêts. Le badminton français vise les sommets demain à New Delhi. Alex Lanier disputera la première finale mondiale d'un tricolore en simple messieurs face aux japonais Kodai Naraoka. Et le tandem Tom Jiquel et Delphine Delru jouera la finale du double mix face au numéro 1 mondiaux chinois. Première finale en Masters 1000 pour Arthur Fils. Le tennisman français de 22 ans s'est qualifié pour celle de Cincinnati après avoir sorti le numéro 10 mondial, l'italien Flavio Cobolli 6-3-6-4. Il affrontera le vainqueur du duel entre les Américains Nakashima et Tiafoe. Tadej Pogacar remporte lui le chrono inaugural à Monaco de la Vuelta pour 9 petits centièmes de seconde. Le Slovène a devancé le Britannique Ethan Hayter. Lando Norris partira demain en pole position du Grand Prix de Formule 1 des Pays-Bas. Le champion du monde en titre a signé le meilleur temps des qualifications devant son compatriote George Russell, victorieux plus tôt de la course sprint, et devant le leader du championnat, l'Italien Kimi Antonelli. Minuit 3, belle nuit à toutes et à tous et belle journée pour nos auditeurs de Calédonie. Je vous laisse en compagnie de Valérie Darmon, des moments les plus forts de la Libre Antenne.

0: bonjour et bienvenue dans la libre antenne de ce week-end. Rendez-vous avec les moments les plus forts de cette semaine, si vous le souhaitez. Et puis, vous pouvez toujours composer le 01 80 20 39 21. C'est le numéro de notre standard. Il est non surtaxé, vous le savez. Et nous envoyer tout de même, jusqu'à 1h du matin, vos SMS au 7 39 21 75 centimes plus coût du SMS. Profitez bien de votre émission, chers amis.
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0: Bonsoir Claire.
2: Oui, bonsoir.
0: Que puis-je faire pour vous? Dites-moi.
2: Merci à vous aussi.
0: Avec grand plaisir. Je vous écoute Claire. Quel est l'objet de votre appel ce soir?
2: Je souhaitais parler de d'une certaine personnalité qui est aujourd'hui, avec le recul maintenant, je m'aperçois qu'elle elle s'amplifie. C'est-à-dire une personnalité toxique.
0: Ouais, alors quand vous me dites elle s'amplifie, alors vous nous parlez de qui? Qui a cette personnalité,
2: de cette personnalité
0: toxique? Oui.
2: La personnalité avec laquelle j'ai vécu et j'ai fondé ma famille.
0: Oui.
2: Pendant 17 ans, tout de même.
0: D'accord.
2: Donc j'ai eu deux enfants.
0: Oui.
2: Et
0: vous êtes toujours avec cette personne? Avec cet homme peut-être?
2: Ah non. Non, non.
0: Non.
2: Absolument pas.
0: Alors, qu'est-ce qui vous fait dire que c'est une personnalité toxique? Comment ça se matérialise au quotidien, cet amour toxique?
2: Alors, déjà, lors de notre rencontre, comme beaucoup de gens, j'espère, ont pu le voir sur des émissions de télévision,
0: oui,
2: qui datent, on parlait déjà de ce genre de personnalité vis-à-vis déjà des femmes battues, où il y avait des émissions quotidiennes, pas quotidiennes sur ce sujet, mais sur divers sujets qui étaient très populaires, dont j'ai oublié le nom de l'animatrice.
0: Oui.
2: Je suis vraiment désolée.
0: C'est pas grave.
2: Bon, oui. Voilà. Il s'est avéré que... On prenait ça à l'époque peut-être à la légère. Oui, c'était juste une info qu'on donnait comme ça et tout ça.
0: Mmh.
2: Mais aujourd'hui, oui,
0: on en parle,
2: c'est
0: beaucoup
2: récurrent.
0: Plus. Oui, on en parle beaucoup plus.
2: Oui, c'est assez récurrent. Mmh. Et ça monte crescendo. Moi, j'ai pas été concernée par ça. Hein, mais dans la violence. C'est-à-dire que maintenant, ça va vraiment beaucoup plus loin. Mais c'est pas le propos de mon...
0: Mmh. Vous avez quel âge, Claire? Je vous ai pas posé la question.
2: Aujourd'hui, 52 ans.
0: 52 ans. Quand vous avez quitté cet homme, vous aviez quel âge? C'est pour à peu près situer dans le temps. Hein.
2: Oui, 38, 39. Je crois 39, presque.
0: D'accord.
2: 39.
0: Oui, donc c'est vrai qu'à une époque, on ne parlait pas du tout. Là, vous parlez d'emprise psychologique, un petit peu. C'est ça, hein?
2: Vous dites
0: toxicité dans le couple. Vous êtes resté 17 ans. Donc, effectivement.
2: Et je m'en rendais pas compte, en fait. On s'en rend pas compte. On s'en rend mal à l'aise. C'est par rapport à l'histoire aussi. Bon, parce que j'ai été suivie, bien heureusement, après.
0: Suivie par un thérapeute, vous voulez dire? Suivie par un thérapeute.
2: Ah oui, après, oui, oui.
0: Oui. Et c'est après que vous avez compris ce qui se jouait lorsque vous étiez avec lui.
2: Oui.
0: Oui, parce que sur le moment, vous vous sentiez coupable et responsable de ce qui se passait, c'est ça?
2: Tout à fait. Mais à un moment donné, j'ai dû prendre une décision parce que je voyais... comment vous expliquer ça? Une façon de vivre qu'il imposait à la famille.
0: C'est-à-dire, qu'est-ce que vous voulez dire par là?
2: Alors, c'est-à-dire... je vais aller vraiment rapidos, hein.
0: Ça va, on a le temps, on n'a pas de format dans la libre antenne d'Europe 1, hein. On peut se parler.
2: Je vais vous dire, ce qui a révélé le truc où j'ai dit stop, c'est que mes deux filles, on a eu deux filles toutes les deux, tous les deux, elles étaient obligées d'avoir un casque sur les oreilles, à l'époque, pour écouter leur série préférée.
0: Parce que vous criez trop
2: animés.
0: L'un sur l'autre, ou l'un avec l'autre?
2: Absolument pas. On vivait dans une famille très silencieuse. On ne criait jamais. En tout cas, dans notre couple, il n'y avait pas de cri. Il n'y avait jamais rien.
3: Alors pourquoi elles étaient obligées de mettre un casque sur les oreilles? Pour qu'il n'y ait pas de bruit.
2: Alors, oui, parce que dès qu'il haussait la voix, c'est tremblement de terre en moi, quoi.
3: C'était la dictature, vous voulez dire, à la maison?
2: Ouais. Vous avez tout à fait trouvé le mot.
3: Il imposait ses règles. Alors, il y avait le règle de mettre les casques sur les oreilles parce qu'il voulait pas entendre une mouche voler.
2: Non, c'est pas lui qui l'a fait, c'est moi qui ai trouvé la solution. Donc, vous voyez, c'est
3: Ah oui.
2: Beaucoup plus pervers
3: que
2: vous
3: ça.
2: Vous comprenez le cheminement.
3: Oui. D'accord.
2: Bah oui, ça s'est fait sur plusieurs années, vous comprenez. Mmh.
3: Qu'est-ce qu'il y a eu d'autre, par exemple?
2: Ça m'a marqué. Bah, c'est ce qui a fait que... Voilà, un samedi matin, il y a eu l'école, hein, samedi matin, ça remonte, moi, je peux pas vous dire l'année, mais les enfants ont eu de nouveau école le samedi matin. Je sais pas si c'est le cas chez vous, parce que moi, je suis dans l'océan Indien.
3: Oui.
2: Et donc, il y a eu l'école de nouveau le samedi matin, ça a duré 2-3 ans ou 4 ans, peut-être. Ouais, un petit peu moins, peut-être. Enfin, j'ai plus une notion. Et du coup, ça décalait le week-end de monsieur. Enfin, maintenant, je me permets de parler de cette manière. Hein. Mm-hmm. Et ouais, ben, mes filles, midi, elles mangent, elles rentrent. Elles ont envie de s'amuser, elles sont dynamiques. Elles sont... Voilà, parce que moi, je l'ai pas inculqué, mais je suis très joyeuse. Hein. J'étais très joyeuse comme maman et tout ça. Malgré,
3: les difficultés dans le couple.
2: C'est pas la difficulté, c'est la distance qu'il y avait dans le couple. Mmh. Nous on n'avait pas de conflit.
3: Il était indifférent, Claire. Enfin, il feignait l'indifférence, parce que est-ce qu'il vous humiliait, par exemple, ce monsieur? Ou est-ce qu'il vous dévalorisait?
2: Oui, avec le recul, je peux me permettre de vous dire oui. C'est quand j'ai commencé à... C'est pas une histoire d'émancipation, hein, mais... rébellion. C'est-à-dire que j'ai compris de suite, en fait, il a instauré des choses dans notre couple. J'ai tout eu avec lui. Dès le début. C'est ça qui est flagrant. La reconnaissance, être aimé... mais très court. Tout ça, c'est toujours très court. Toujours, parce que voilà, je me suis informée depuis.
3: Oui. Donc c'était juste le temps de souffler le chaud pour souffler le froid derrière.
2: Voilà. Mais quand vous avez le froid qui arrive, vous êtes sidéré ou pas ou autre chose, peu importe. Ça fait un truc. Là, franchement, il y a un truc qui se passe. Beaucoup de remises en question. Et monsieur continue sa vie, comme si de rien n'était. Alors que dans votre tête, ça cogite, ça truc. Et là est déjà mis en place. Vous êtes déjà tombé dans le piège, en fait.
3: Oui, parce que vous êtes tombée amoureuse.
2: Sans
3: en fait.
2: Savoir. Oui, amoureuse, ouais, c'est un grand mot aujourd'hui. Hein. Amoureuse sous l'emprise, moi, j'appellerais ça. Je suis tombée amoureuse de son emprise.
3: Oui, bien sûr. Oui, vous étiez une victime consentante, en fait. Hein,
2: ouais, parce que tomber amoureuse, on est d'accord, vous tombez amoureuse d'un être, de valeur, etc. Mmh. Mais après...
3: Non, mais c'est ce que vous avez, c'est ce que vous avez cru à l'époque, puisque vous avez fait 2 enfants. C'est ce que vous avez cru. Vous avez cru être amoureuse de lui.
2: Non, c'est de suite avant les enfants. C'est quand vous parlez de tomber amoureux. Oui, on tombe amoureux, tout le monde tombe amoureux. Mais il y a un moment donné où, paf, il y a un truc violent. Hein. Et moi, maintenant, je peux le formuler de cette manière. Le truc violent, vous n'allez pas rentrer dans le déni, pas dans le truc, vous le savez. Mais, voilà, il y a quelque chose qui est plus fort que vous. Parce qu'il y a une mise en scène, vous rentrez dans une mise en scène sans l'être. J'espère que tout le monde comprendra ce que je dis, mais... Et cette mise en scène-là qui est mise en place par lui, Parce que vous êtes manipulé depuis le début, en fait, sans le savoir. Et après, à un moment donné, paf, il fait son truc. Parce que oui, la sérénité, c'est pas fait pour lui. Cette personnalité, hein, quand je dis lui,
3: oui.
2: Je parle pas de mon ex-mari, hein, je parle de cette personnalité. Mais c'est pas fait pour lui. Ça l'excite pas, c'est... Enfin, je sais pas, c'est très complexe.
3: Est-ce qu'il était, comme ça aussi avec les autres ou qu'avec vous? Parce que vous étiez sa victime préférée.
2: Absolument pas, c'était qu'en famille, figurez-vous. Oui.
3: Donc dès que la porte se fermait, on avait affaire à un autre homme.
2: Ce que je me suis rendu compte très rapidement, mais vous savez pourquoi? Parce que je l'ai rencontré en métropole. Via site de rencontre, mais à l'époque c'était via ça remonte. c'était quoi le truc? Des annonces qu'on avait sur des magazines qu'on achetait dans les librairies.
3: Oui, donc
2: Zéro,
3: petites annonces.
2: Je sais pas quoi.
3: Ouais, c'est ça, le journal des petites annonces, ouais.
2: Et là on est quand 96.
3: Il y avait ça, il y avait le Minitel. C'était les deux choses.
2: Il y avait exactement. On est en 96. Donc on passait par ce biais qui coûtait très cher, oui. Peu importe.
3: La Minitel, maintenant c'est complètement vintage quand on voit Minitel aujourd'hui.
2: Tout à fait, oh, oui tout à fait. Mais voilà, c'était le ciment, le socle, les fondations des sites de rencontres. Donc les gens de ma génération connaissent ça, qui sont passés par là. Et voilà, et puis après vous avez... au bout d'un moment, la personne au téléphone, vous l'avez vraiment au téléphone, et donc du coup, on payait juste notre communication téléphonique. Mmh. À la minute, hein, pas au forfait, comme aujourd'hui.
3: Ah oui, à l'époque, c'était cher, hein, d'ailleurs.
2: Ouais, ouais, c'était beaucoup. Et plus
3: cher.
2: Vous discutiez, plus...
3: Oui.
2: Ah oui, oui. Bon, on était arrivé parfois à 2000 francs.
3: Ouais, de facture de téléphone, ouais, je me rappelle très,
2: avant
3: très bien ce
2: oui,
3: temps-là.
2: Voilà. Ouais, ouais. Ah, et 2000 francs, vous imaginez, c'est 300
3: énorme,
2: euros
3: énorme.
2: Aujourd'hui, quoi. Ouais.
3: Ouais.
2: Juste pour discuter au téléphone.
3: Donc, beaucoup de téléphones entre vous deux.
2: Oui, oui. Avant que, voilà, je prenne l'avion et que ben, je le rencontre physiquement, vraiment. Et... Mais c'était une autre époque, hein, faut avouer tout ça. Et oui, c'était moi, enfin, en tous les cas, c'est une génération féminine qui fonctionnait énormément sur la confiance.
3: Oui. Ben, ouais, vous traversez quand même le monde entier, hein, vous partez de l'océan Indien pour venir rencontrer quelqu'un en France que vous avez rencontré, soit par petite annonce,
2: oui,
3: soit par
2: j'avoue, militaire. Mais ça valait le coup. J'étais très jeune, hein. J'avais que 21 ans et demi.
3: Hein. Ah oui, oui, oui, oui.
2: Mais vu mon histoire, j'ai perdu ma maman à 10 ans.
3: Ah oui.
2: Un papa très travailleur, immigré, des valeurs, énormément de valeurs, hein. Sans contraintes, sans rien. Mes parents étaient musulmans, ils n'ont jamais inculqué la religion musulmane, ça n'a jamais été imposé, ça ne faisait pas partie du déjeuner du matin, jamais, comme dans une famille athée, c'est ça qui est extraordinaire. Mmh. Alors sûrement ils avaient leurs difficultés qu'ils ne nous montraient pas, parce qu'il y avait beaucoup de pudeur,
3: hein.
2: Oui, je m'en aperçois aujourd'hui.
3: Et de protection
2: des enfants
3: aussi, hein, oui. Ils ne parentalisaient pas les enfants.
2: Énorme, parce que eux, ils avaient leurs croyances. Mon père, quand il est décédé, était musulman, ma mère aussi. Mm. Ils faisaient leurs prières et tout ça, quoi. On le savait, mais on ne nous a pas imposé ça. Bon, après...
3: Vous avez combien de frères et sœurs, Claire?
2: Un seul frère.
3: D'accord.
2: Parce que ma mère est décédée, comme je l'ai dit précédemment,
3: petite,
2: très jeune.
3: Petite, donc vous étiez
2: deux. Voilà.
3: Oui. Et vous avez vécu avec votre papa, après?
2: Voilà.
3: Oui.
2: Papa... La DAS, on a fait un séjour rapide, mais à l'époque, parce qu'ils ont eu la maladresse de nous oublier une fois à la sortie de l'école. Donc du coup, moi, comme j'étais la plus âgée, j'étais au CM2, mon frère était en CP, bah, la nuit, elle est tombée. Et je connaissais le chemin de la maison pour entrer à la maison. Bah, évidemment, si on était à la DAS, c'est parce que maman a été décédée d'un accident. Et que ben je connaissais le chemin. Et mon père a été surpris en rentrant de son travail de nous trouver à la maison. Vous faites de quoi ici. Ben, on est venu là parce que le bus n'est pas venu. Il est monté à la DAF, la ZEU aujourd'hui. Il a fait un scandale que je... Franchement, aujourd'hui, c'est mémorable. Parce que il n'y avait pas toute cette politique de merde. Enfin, tout ce qui est venu avant. Moi, je mets ce mot-là, mais c'est peut-être autre chose, j'en sais rien. Et vous voyez, à l'époque, un papa qui arrive et qui dit, c'est inadmissible, vous avez oublié mes enfants, ils ont pu être en danger. Vous savez là quoi? Mais moi, là, maintenant, je les prends et je les ramène chez moi.
3: Et il a pu le faire. Aujourd'hui, ce serait pas possible.
2: Oui, on entend suffisamment de témoignages. Il n'y a pas eu de juge, il n'y a pas eu rien, aucun truc, aucun rien du tout. Pourquoi je vous dis ça, même si j'avais que 10 ans à l'époque? Parce que les courriers, ben c'est moi qui les ouvrais. J'avais accès. Enfin, mon père me faisait confiance. Enfin, je sais pas comment vous expliquer. C'est extraordinaire qu'à l'époque, quand vous n'êtes pas content d'une institution qui a fauté en grave, vous gueulez sur les gens qui sont devant vous, je ne sais pas qui avait dedans, vous prenez vos gamins, vous partez. Et le

0: dès qu'on est rentré, l'école était vraiment à 200 mètres hein, de la maison, hein, franchement. Mais c'était, il n'a pas accepté ça en tant que père.
1: Il vous a protégé, en fait. Hein. Alors, revenez.
0: Non, c'est même pas ça.
1: Il ne vous a pas laissé dans une institution qui vous oublie, surtout.
0: C'est pas ça, il n'a pas accepté cette faute.
1: Ben oui, donc il protège ses enfants. Claire.
0: Enfin, comme un parent qui oublie son enfant à l'école, quoi. C'est pas.
1: Claire, revenons donc à cette rencontre avec cet homme. Vous traversez le monde entier, la moitié du monde, pour rejoindre donc cet homme que vous avez rencontré sur le Minitel ou par petites annonces. Et là, il se passe quoi alors quand vous
0: après une longue conversation au téléphone.
1: Oui, bien sûr, bien sûr, bien sûr. Et il se passe quoi à ce moment-là?
0: Donc voilà, ben je vais là-bas, je fais l'expérience de vivre avec lui. À l'époque, je ne sais même pas comment vivaient les Français là-bas, je ne sais pas, hein, parce que je suis en métropole. Hein. Mmh. Donc moi, je marche à mon instinct, tout ça. Il me reçoit super bien. Je dors sur le canapé, ça dure 3 semaines. Et après, il y a le moment du retour. Parce que forcément, j'ai un billet aller-retour.
1: Oui.
0: Faut que je rentre chez moi. Avec mon chat en plus. Que j'ai amené avec moi.
1: Mmh. Il vous laisse partir ou pas?
0: Ben là, on va à une soirée et sur le retour de la soirée à pied. Je sais pas, il me dit un truc que je suis incapable de vous dire aujourd'hui, donc je pense que ça fait partie peut-être de mon trauma. Et c'est là que ma vie a basculé dans ma tête. C'est-à-dire que ça a mis la balance, je fais quoi, je fais le truc, je vais le perdre. La panique, j'étais en panique. J'avais un travail là où j'étais. Je construisais quand même une vie professionnelle, même en tant qu'ouvrière, ce qui était énorme.
1: Donc vous êtes senti clivée, complètement clivée à l'intérieur à ce moment-là, entre l'envie de rester avec lui
0: retourner chez mon frère et mon père.
1: Oui, oui parce que vous avez 21 ans.
0: C'est pas évident ce que nous on a vécu. Hein. Ah, c'est ma famille, eux aussi.
1: Oui, oui. Bien sûr, vous êtes proches forcément avec les épreuves de la vie.
0: Voilà, et depuis l'échec de la DAS, depuis mes 11 ans, on vivait que tous les trois.
1: Oui, et proches les uns des autres. Avec un papa référent, en plus, repère, un papa repère.
0: Oui, qui travaillait beaucoup, qui m'a responsabilisé petit à petit pour le soulager. Bon, maintenant, je m'en rends compte. C'est même pas pour vous soulager. C'est comme ça.
1: Alors, vous choisissez quoi à ce moment-là, quand c'est le carrefour de la vie se présente?
0: L'erreur. J'en parle à mon frère, parce que ma référence aussi, c'est mon frère. C'est mon frère, en fait. Et mon frère m'a dit oui, il avait que 16 ans. Il m'a dit oui, je comprends et tout, ce que tu vis. Mais vas-y, vis. Tu le sens, vas-y. Eh ben, écoutez, je l'ai écouté.
1: Bon, vous avez fait deux choses.
0: Si m'aurais dit non, je serais revenue. Alors, j'étais, comme vous le dites, amoureuse, même si j'aime pas ce terme. Moi, je dirais plus sous l'emprise.
1: Oui.
0: Et voilà, quoi.
1: Mais vous avez fait deux filles, même avec cet homme.
0: Oui.
1: Aujourd'hui, comment ça se passe avec vos filles?
0: Alors, la dernière bien, parce que j'ai pu la sauver.
1: Parce que quand vous êtes partie, vous avez emmené les filles avec vous.
0: Non, on s'est séparés, mais nickel, hein, tranquille. Hein.
1: Ah oui, d'accord, il a accepté la séparation, il a tout accepté.
0: Oui, d'où la perversion, bien sûr.
1: D'accord. Et le mode de... Quel âge avaient les enfants à ce moment-là?
0: Très jeune. Une 14 ans, ma première. Dont le papa s'est jamais occupé. Le papa était handicapé aussi. Alors, vous voyez, le handicap, c'est dans ce genre de personnalité, et vous le savez, hein, parce que vous avez étudié le cas, c'est les pires.

0: Donc moi, j'ai eu affaire au pire. Lui, cette personnalité, plus le handicap. Donc sociétalement, ouais, mais très bien vu, reconnu par la l'État. Il était aveugle. Donc vous savez ce que touche un aveugle en France?
1: Non, je ne connais pas le DPH. Non, pas du tout. Je ne sais pas.
0: Vous ne connaissez pas un aveugle, hein, parce que c'est spécifique via la loi de Simone Veil, hein, qui remonte bien lui en face. Hein. Franchement.
1: Alors, revenons à vos filles. Donc, comment vous vous répartissez?
0: Non, mais
1: la
0: je
1: garde?
0: Vous explique.
1: Oui, j'entends.
0: Les aveugles, aujourd'hui, ils sont aveugles. Je le conçois. Mais il y a tout. Alors déjà, le minimum, c'est 2 200 € net d'impôts. Tout compris. Il y avait les taxes d'habitation à l'époque. Ils en étaient exonérés. Enfin, la taxe de l'audiovisuel, ils en étaient exonérés. Et la conjoncture, ils étaient qu'à 1 900 hein, à l'époque. Euros, hein. Aujourd'hui, c'est 2 200 €. Il n'y a plus de taxes d'habitation, il n'y a plus tout ce que... C'est 2 200... Non, mais il faut que je vous dise des trucs. Un aveugle, aujourd'hui, c'est 2 200 € net sur son compte bancaire et la cerise, mais qui date de 75, hein, c'est qu'il n'a pas à justifier qu'il embauche, qu'il n'embauche pas. Par contre, vous êtes en fauteuil roulant? Ah bah oui. Ok, tu touches 1 000 € d'AAH, ce que touche l'aveugle, hein. Mais tu vois la compensation du conseil général du département. Faut que tu justifies. Pas l'aveugle. Là, il faut ceux qui vont m'écouter. Mais tout ça pour, je dis quoi? C'est que ça lui a donné encore plus de pouvoir.
1: Plus de pouvoir, oui, plus de puissance.
0: Bah,
1: plus
0: évidemment.
1: De puissance, oui.
0: Il a 2 200 € aujourd'hui, hein. Mais avec, à l'époque, on vivait avec 1 800. Vous imaginez un couple qui vit avec 1 800 € net d'impôts à l'époque, hein. Allô, allô.
1: Alors, revenons donc à vos filles, au mode de
0: en
1: garde
0: couple,
1: avec.
0: En couple, hein.
1: Ouais,
0: en
1: ouais,
0: couple.
1: Ouais. Alors, les filles, donc, elles vont où à ce moment-là?
0: Alors, à ce moment-là, elles sont avec moi.
1: Oui.
0: Voilà. Ça se passe comme ça se passe. On fait beaucoup d'allers-retours chez le papa. D'ailleurs, que comme il est aveugle et qu'on s'entendait super bien, moi, c'était juste stop, là, c'est bon. Et pourquoi mon stop? Alors, mon stop, pourquoi? Parce que 3 ans auparavant, ce stop, j'avais des menaces. Parce qu'il y avait une petite forme de rébellion chez moi. Petite, hein. Oui, ce que tu me dis, j'aime pas. Ah, ça monte dans les tours. Ben oui, c'est le chef. C'est lui qui a l'argent, c'est lui qui a tout. Il est apprécié de tout le monde. Où qu'il sorte, waouh. Mais tout le monde, il est... comment on dit ça chez nous? À terre. Alors déjà, le handicap, à l'époque, l'intelligence, la gentillesse, mais on peut tous être comme ça. Hein. Vous voyez ce que je veux dire?
1: Oui, en tout cas, le piège était bien refermé.
0: Pire que bien,
1: oui.
0: Mais on s'en rend pas compte.
1: Donc, les filles sont avec vous, et vous faites beaucoup d'allers-retours chez le père. Et après, comment
0: oui,
1: ça se passe?
0: Oui, chez le père, parce que j'ai aidé à son installation, trouver le logement aussi.
1: Oui,
0: parce que
1: vous êtes restée très gentille avec lui tout de même, oui.
0: Par rapport à mes enfants, parce que je voulais la proximité. Il voulait un logement qui était dans les hauts. Et moi, j'ai dit oui, mais le trajet en bus, en... Bah, c'est pas grave, on s'est débrouillé, tout ça, là. Comment tu veux... Avec tout ce qui nous tombe sur la tête, quoi. C'est pas possible, enfin... C'est moi qui gérais tout le quotidien aussi, j'ai oublié de préciser. Depuis toujours, hein. Les finances, les papiers, les impôts. les docteurs, le kiné, tout, c'est moi qui gère. Mais évidemment, je ne travaillais pas. Bon, pourquoi je ne travaillais pas? Mais j'ai travaillé à un moment donné.
1: Bah là, quand vous partez, quand vous partez, vous êtes obligé de travailler tout de même, peut-être, Claire, non? Pour gagner votre vie, comment vous avez fait?
0: Non, je ne travaille pas et c'est ça qui me bloque pendant plusieurs années, justement.
1: Oui, pour partir. Mais une fois que vous êtes partie, vous avez travaillé?
0: Oui, j'ai été obligée.
1: Ah, c'est ça, voilà. Oui.
0: Voilà. Mais je ne serais jamais restée 17 ans. Parce qu'avant même la naissance de ma deuxième fille, elles ont juste 5 ans d'écart, Crétus, hein, voilà. J'ai fait des démarches au niveau d'une assistante sociale. Il n'y aurait rien, tout se passait bien. Mais il y avait déjà un mal à l'aise. C'est-à-dire que je voyais les choses sans pouvoir les décrypter.
1: Oui, mais vous n'aviez pas, les éléments pour reconstituer l'ensemble de sa structure. Oui,
0: même
1: c'est ça.
0: Si je n'ai pas des repères, moi, de mon côté familial. Ma mère est décédée jeune, mon père...
1: Et à quel moment de votre vie, Claire, vous avez su que vous aviez affaire à un pervers narcissique, on va le dire avec un raccourci?
0: Alors, figurez-vous, un an et demi après notre séparation.
1: Ah oui. Là, c'est le travail thérapeutique qui vous a permis de mettre ce mot dessus et de comprendre ce dont vous avez été victime, non?
0: Après, c'est après. C'est-à-dire que le travail thérapeutique est arrivé 2 mois avant. Et 2 mois avant, en fait, j'avais cheminé, vous savez, 17 ans, on réfléchit pas, on assume et tout ça. Après, bon, on s'est séparé. Il m'a aidé aussi financièrement, je vais pas dire non, hein. Mais il y avait toujours une contrepartie. Et il bouffait mon temps. Parce que moi, j'étais sans formation. Enfin, si, j'avais un diplôme, mais qui était périmé, BEP en secrétariat. Alors que quand j'ai postulé, on demandait quand même de la comptabilité.
1: Vous êtes toujours en colère aujourd'hui, Claire? Parce que je sens quand même dans vos propos qu'il reste encore un peu de colère contre lui.
0: Alors, un peu de colère, oui. Pas contre lui. Par contre, par ce genre de personnalité qui excelle
1: dans la manipulation.
0: Ah oui, et si vous n'avez pas dans votre entourage, parce que moi je suis bien chanceuse, j'ai vécu 17 ans, pas de maltraitance, par chance, j'ai pas eu de coups physiques, hein. Par chance. mais je pense que peut-être il a senti ma limite aussi. Hein. Je dis par chance, parce que j'ai jamais goûté une case dans
1: la gueule. Vous étiez malheureuse, vraiment malheureuse, au quotidien.
0: Malheureuse, mais heureuse. Comment dire ça? Heureuse de la chance que mes enfants avaient, mais pas que. La mienne aussi. C'est-à-dire de profiter de ma famille, parce que grâce à ses revenus allocataires, hein,
1: vous viviez quand même bien, c'est ça que
0: vous voulez dire. Ça me permettait de ne pas travailler et de m'occuper pleinement de mes enfants et de ma famille. Et donc, du coup, même de lui. De lui. Parce que c'est un monsieur qui est allé loin ici, hein. Dans le département où je suis. Hein.
1: En tout cas, vous êtes très lucide sur la situation.
0: Comme on dit, derrière chaque homme, il y a une femme.
1: Oui.
0: C'est pour ça que je ne veux pas trop dire là où je suis, mais.
1: Est-ce qu'aujourd'hui, vous avez refait votre vie aujourd'hui?
0: Alors, j'ai essayé. Franchement, j'ai essayé. Mais après 17 ans, en n'ayant connu que 2 hommes avant lui, quand je dis 2 hommes, c'est des amourettes, hein.
1: Oui.
0: Voilà, à l'époque.
1: Donc vous voulez dire que vous manquez d'expérience et donc
0: non, c'est pas l'expérience, hein. C'est que j'ai débarqué 18 ans ou 19 ans après.
1: Non, mais je veux dire, aujourd'hui, vous êtes craintive, c'est ça que vous voulez dire?
0: Ah ouais, après l'expérience de débarquer 19 ans après. Ben, j'ai pas compris le monde, hein. Oui. Tellement je me suis fait avoir. Menteur, truc. Que du sexe. voilà, c'est cru, hein. Mais
1: le principal, c'est que vous, prêtes, hein. Le principal, c'est que vous soyez sorti de ces griffes, tout de même. Vous êtes plus sereine aujourd'hui, néanmoins.
0: Sereine, oui. Enfin, sereine, non. Oui et non. Dans le sens où ça a brisé la relation que mes filles avaient entre elles. Parce que quand on s'est séparés, 8 mois après, même pas 6 mois après, la grande était déjà en crise d'adolescence à ce moment-là. Et paf, sur elle, la pauvre, c'est tombé à la séparation de ses parents. Et du coup, comme le papa était aveugle, même si elle a vu tout ce que j'ai mis en œuvre, enfin, je pense qu'elle a vu. Il y avait une collaboration, voilà. Elle a bien vu que j'abandonnais pas son papa, que les gars restaient, qu'il nous invitait chez lui, je venais, je faisais ses courses. Tout le monde a vu. Enfin, vous voyez, c'est une séparation pire qu'en douceur. C'est même plus la douceur, là, c'est le coton.
1: Plus encore qu'à l'amiable, oui.
0: Ah oui, mais c'est dans l'idéal, parce que monsieur est handicapé.
1: Oui,
0: c'est
1: oui,
0: parce
1: oui.
0: qu'il est handicapé.
1: Et donc vous voulez nous dire que votre fille, elle a été dans un conflit de loyauté et qu'elle a choisi son père, c'est ça?
0: D'accord, oui. Oui, oui, tout à fait. Oui. Et sachant que, alors, le paramètre à retenir, c'est que le papa de mes filles ne s'est jamais occupé de ses filles. Quand on a vécu ensemble. Vous voyez, le problème du matin, lever du matin.
1: Et aujourd'hui,
0: quand elles sont malades, quand.
1: Et aujourd'hui,
0: ça,
1: est-ce qu'elle est toujours très proche de sa fille aînée et elle est beaucoup moins proche de vous, Claire, c'est ça?
0: Non, c'est qu'il a profité de l'adolescence de ma grande.
1: Oui. Pour la manœuvrer.
0: Et que moi j'en pouvais plus.
1: Pour la manipuler.
0: Que moi j'en pouvais plus parce que on était séparés. Que je devais conjuguer son bien-être à lui. N'oubliez pas, il est handicapé. Donc je faisais beaucoup de va-et-vient. Je ne travaillais pas avant. J'étais devenue femme de ménage. Femme de ménage, quoi. Allô? Et c'est moi qui... Mes enfants sont jamais rentrés seuls de l'école. Pourtant, il n'y a pas ce qui se passe aujourd'hui. Hein. Mais moi, c'était... non.
1: Oui. Mais de toute façon...
0: C'est une histoire de sécurité.
1: De toute façon, dans tout...
0: Bon, bref.
1: Oui.
0: Moi, j'ai accumulé tout ça, et à un moment donné, la grande, avec ses crises, ses trucs, anodine, hein, franchement, aujourd'hui. Enfin, anodine, hein, oui, non.
1: Enfin, vous n'étiez pas, en tout cas, en capacité d'absorber ces crises d'adolescence.
0: Il est resté très confident. Ah, c'est ça, ou c'est la manipulation, après? Parce qu'il est aveugle, hein, voilà. Mais il a sa cloche, moi, c'est la cloche. Il m'a dit, oui, ben écoute... je peux te soulager si tu veux. Moi, c'est des mots là qui me t'emplènent ma tête. Je peux te soulager. C'est étrange, hein, comme la mémoire peut oublier. Maintenant, c'est marquant. Je peux te soulager. Tu peux me soulager de quoi, en fait? Je peux la prendre chez moi. Et dès qu'elle est allée chez lui, le papa qu'il a jamais été, vous voyez, quand les enfants sont malades.
1: Il est devenu.
0: Ah, mais c'était son roi. Il est devenu son roi.
1: Et, là,
0: et on habitait juste à 200 mètres. Donc du coup, ma grande, elle est venue une, deux fois. Et moi, je venais d'aménager à 200 mètres. Nouvel appartement, vous voyez. Et après, elle n'est plus jamais revenue. Elle est venue deux fois dans cet appartement. Vous imaginez, deux fois, alors qu'on a vécu 2 ans. Mais moi, je la voyais. Je la voyais, mais parce que j'allais chez lui. Avec la
1: Et
0: petite.
1: Aujourd'hui, comment ça se passe avec votre grande?
0: Ah ben, écoutez, aujourd'hui, il s'est passé beaucoup de choses. Il y a eu surtout la thérapie.
1: Oui.
0: Franchement, thérapie longue, tout ça. Longue.
1: Oui.
0: Et à travers la thérapie...
1: Vous avez compris beaucoup de choses, évidemment.
0: Oui, et surtout le soutien de mon thérapeute, exceptionnel. je dis thérapeute pour pas dire un autre mot, hein,
1: oui,
0: qui est assez controversé, voilà, qui commence par un P, mais
1: Qu'est-ce que c'est de quoi je comprends pas, parce que c'est un praticien.
0: La psychanalyse.
1: Ah, c'est pas controversé, docteur. Psychanalyse.
0: Je suis restée encore à l'autre temps.
1: Non, oh, bah oui, non.
0: Moi, ça fait 10 ans que je suis en psy.
1: Oui, mais un psychanalyste, c'est pas controversé du tout. Hein. C'est juste un type de thérapie.
0: J'ai commencé par un psychologue dans mon quartier. Mmh. Elle a rien compris. Elle était, rien que quand je lui ai raconté ma vie, au début, hein, on est au début, elle était, waouh, elle m'a fait peur, franchement, comme si elle avait jamais. J'ai dit, voilà.
1: Vous illustrez.
0: Quand on comprend rien, mais qu'on vous dit, quand vous avez des problèmes d'esprit, de cœur, vous avez un docteur. Le docteur, c'est le psychologue. Et vous allez voir le psychologue pour la première fois. Bon, pas privé, hein. C'est de l'État, vous voyez.
1: Oui.
0: En plus, il faut attendre. Et quand vous le voyez, vous lui dites tout ce qui vous arrive, il est décomposé. Donc, la posture. Bon, maintenant, je dis avec ça. Posture zéro. Ben, posture zéro, tout le monde s'enfuit.
1: En tout cas, le principal, c'est que vous ayez trouvé la bonne alliance thérapeutique avec votre psychanalyste et qu'aujourd'hui, vous soyez ce soir sur l'antenne d'Europe 1 pour nous raconter votre histoire, Claire. Merci beaucoup.
0: Tout à fait. Et mon message. Non, attendez.
1: Ah, alors, dites-moi vite parce qu'on a d'autres appels. Donc,
0: oui,
1: dites-nous
0: parce
1: votre
0: que mon
1: message,
0: même si les auditeurs n'auront pas trop compris, le message que je voulais passer à toutes ces femmes ou ces hommes ou quoi qu'est-ce, c'est que mes deux filles ont été séparées. Vous imaginez, 15 ans, 10 ans. Là, elles se sont... Avec ce travail thérapeutique, justement. Bon, particulièrement en psychanalyse. Hein. Mais après, il y a d'autres chemins. Hein.
1: Oui.
0: N'importe. Ça a été un travail très long. Alors déjà, pour soutenir la dernière, qui voulait pas vivre avec son papa, par rapport à ses affinités... La grande a eu des affinités, donc elle a vécu avec son papa. Le papa est allé jusqu'à l'aliénance parentale. Voilà.
1: Oui.
0: C'est-à-dire que je pouvais plus communiquer avec elle. Un jour, on s'est rencontrés dans la rue. Ça a été violent. Et j'ai dit, mais qu'est-ce que tu me reproches? Non, elle n'était pas ma mère. Et là, j'ai pas compris. Donc, heureusement, j'étais soutenue. Parce que j'avais la dernière, voilà. Tout ce chemin, franchement, j'encourage tout le monde. On n'est pas des malades, on voit les choses. Mais franchement, si vous êtes soutenu par un bon professionnel, qu'il soit, et je précise, hein, un thérapeute non diplômé, un psychologue diplômé, clinicien, mais pas que. Quand vous le voyez, dites-lui qu'est-ce que vous lisez. Si sa bibliothèque est grande, tant mieux. Combien t'as de livres? 50. Ouais, je sais pas. Un psychanalyse aussi, c'est une autre, c'est plus long.
1: Une autre démarche, oui.
0: Oui, franchement, c'est vraiment une autre démarche. Mmh. J'avoue, c'est très long. Voilà.
1: Mais chacun doit trouver son outil et son praticien.
0: Il faut vraiment
1: demander de l'aide. C'est ça que vous voulez nous dire. Demander de l'aide et aller au bout de la démarche.
0: Même si malheureusement, ce qui est assez extraordinaire, c'est que la sécurité sociale ne prend pas en charge cela.
1: Un peu plus maintenant avec le CMP, mais il y a des listes d'attente. On progresse sur la santé mentale.
0: C'était quand même la
1: grande cause nationale l'an dernier, la santé mentale.
0: Les CMP, les psychiatres et les psychologues, ils sont fatigués.
1: C'est
0: docteurs en urgence
1: de la santé
0: que vous me parlez là. Donc ne me parlez pas de CMP. CMP, c'est la blague.
1: En tout cas, on a compris votre message ce soir.
0: Voilà,
1: et je ne peux, aller,
0: compris,
1: et je peux aller que dans votre sens, puisque je suis psychopraticienne, évidemment.
0: Mais c'est non démarche.
1: En tout cas, ne restez pas dans votre coin, seul, avec ce qui vous traverse, avec les douleurs, avec les interrogations, avec la culpabilité qui est mal placée. C'est ça que vous voulez nous dire. Allez vous ouvrir, allez demander de l'aide. Merci beaucoup, Claire. Au revoir.
0: À vous aussi, mais bon.
1: Merci beaucoup.

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1: Bonsoir Adeline.
2: Oui, bonsoir.
1: Comment allez-vous, Adeline?
2: Ça va, j'essaye d'aller.
1: Ah, vous essayez d'aller. De quoi voulez-vous nous parler ce soir sur l'antenne?
2: D'une famille qui est défaillante, en fait.
1: Donc la vôtre, j'imagine.
2: Oui, j'ai 51 ans.
1: Oui.
2: Et actuellement, je suis très isolée par rapport à ma famille paternelle. Du côté maternel, il n'y avait pas beaucoup de familles et tout le monde est décédé. Mais du côté paternel, j'étais une enfant qui n'était pas désirée de mes parents. J'ai été une enfant maltraitée. Et mon père a 10 frères et sœurs. Enfin, ils sont 10 en fait.
1: Ah oui, grande famille, hein.
2: Oui. Et tout le monde a fermé les yeux sur la maltraitance que j'ai vécue enfant. Maintenant, j'ai 51 ans. Tout le monde a fermé les yeux. Personne n'a rien dit. Qu'ils ont vu, hein.
1: Ils ont vu, ils ont assisté à des scènes?
2: Oui, et oui.
1: Et personne sur les 10 frères et sœurs de votre père n'a réagi? Aucun oncle, aucune tante, personne?
2: On disait à mon père, tu es dur avec elle. Tu es très dur avec elle. Mais bon. Et c'est tout. Et ils n'osaient pas aller plus loin. Et encore à l'heure actuelle, j'ai 51 ans, je me suis mariée, j'ai eu une fille, et j'adore ma fille, et mes parents m'ont juré qu'ils me détruiraient.
1: Encore aujourd'hui?
2: Oui, oui. Ça va faire, ma fille a 25 ans maintenant, et ça va faire 5 ans qu'elle est partie vivre chez mes parents.
1: Ah bon? Mais comment se fait-il que votre fille soit chez vos parents?
2: Elle était accueillie par eux parce que moi je voulais qu'elle connaisse sa famille des deux côtés. Du coup, j'ai jamais empêché qu'il la voie. Mmh. Et ils lui faisaient des super cadeaux. Ensuite, ils l'emmenaient en camping-car. Il offrait des vacances. Enfin, moi, je lui offrais aussi. J'avais une caravane. On la mettait 6 mois de l'année au bord de la mer parce qu'on n'habitait pas loin. J'ai fait tout pour elle. Mais ils ont toujours tenté de faire plus pour elle que moi et son père, on pouvait lui offrir.
1: Et qu'est-ce qui s'est passé il y a 5 ans pour qu'elle aille vivre chez eux?
2: Pas grand-chose. En fait, presque je qualifierais ça de presque de crise d'adolescence. Je lui ai demandé de ne pas prendre son téléphone à table, des petites broutilles comme ça. Et elle commençait à me répondre en me disant « je fais un petit peu ce que je veux quand même, maintenant je suis majeure ». Je dis, je te demande pas grand chose, juste pas le téléphone à table. Voilà, on est ensemble à table, c'est un peu normal, je sais pas, c'est. Et elle a téléphoné à son grand-père, comme il lui avait dit, si tu te disputes avec maman, si un jour ça va pas, tu m'appelles et puis on vient te chercher.
1: C'est ce qui s'est passé ce jour-là.
2: C'est ce qu'elle a fait une fois, oui. Elle est revenue une semaine après. Une deuxième fois, ça a recommencé encore pour des petites disputes de pas grand-chose. Elle m'était partie dans sa chambre, mais ça me faisait mal au cœur et j'ai voulu aller discuter avec elle. Et elle me dit, j'ai rien à te dire, j'attends papy. Je me dis, comment t'attends papy? Elle me dit, oui, je lui ai téléphoné, papy vient me chercher. Je lui dis, tu peux pas faire ça, tu vas pas partir comme ça. Et elle est partie et là, elle a plus ou moins, oui, quand même, plus coupé les ponts que moins. Elle m'envoie un message de la nouvelle année, un SMS, et pour mon anniversaire.
1: Et c'est tout?
2: Oui.
1: Depuis 5 ans?
2: Oui, ça va faire 5 ans, oui.
1: Et avec son père, comment ça se passe?
2: Elle a coupé complètement les ponts. Son père nous a abandonnés quand elle allait avoir 20 ans. Il est parti avec une autre femme.
1: Ah oui, donc votre mari vous a laissé quand elle a eu 20 ans, et elle vous a laissé aussi quand elle a eu 20 ans.
2: Oui. Enfin, un petit peu. Enfin, son père est parti. Non, son père est parti un petit peu avant, quand elle a eu 18 ans.
1: Et vous avez tenté de parler à vos parents tout de même, en dépit des relations douloureuses que vous avez vécues avec eux?
2: Oui, mais quand ils l'ont emmenée, enfin, quand elle est partie avec eux ce jour-là, ma mère est restée dans la maison avec moi, mon père l'attendait dans la voiture, attendait ma fille, et ma mère s'est approchée de moi, et je pensais qu'elle allait me prendre dans ses bras, parce que je pleurais, je hurlais, je disais non, elle peut pas partir comme ça, c'est pas possible, c'est n'importe quoi. Ma mère, elle s'est approchée, et les yeux dans les yeux, elle m'a dit, de toute façon, je te détruirai. Moi, je pensais qu'elle allait me prendre dans ses bras en me disant ça va s'arranger, on va discuter, ça s'arrangera.
1: Quelle violence. Est-ce que vous avez des amis qui peuvent vous soutenir? Est-ce que vous êtes...
2: Je suis assez battante, je suis passée à autre chose. Là, ce qui me fait mal, c'est que... en même temps, en parallèle, j'ai perdu un de mes oncles au moment du Covid, du côté de mon père, du coup. Et je sentais bien quand je téléphonais à mes oncles et mes tantes pour prendre de leurs nouvelles, tout le monde était froid avec moi et je sentais qu'ils n'avaient pas envie de me parler ou ils me parlaient sèchement. Et ils m'en voulaient parce que je ne suis pas allée au deuil de mon oncle, parce que mon père m'avait caché que mon oncle est décédé et du coup, je n'ai pas pu aller au deuil.
1: Oui,
2: et moi je l'ai pas su. Et ensuite, quand je l'ai appris, j'ai voulu téléphoner à une de mes tantes, ma tante qui a perdu mon oncle d'ailleurs, et j'ai cherché son numéro sur internet, parce qu'elle change souvent de portable. Du coup, j'ai cherché à la contacter, et je suis tombée sur l'avis de décès de mon oncle, et ça faisait presque 18 mois qu'il était décédé.
1: Ah, c'est comme ça que vous l'avez appris?
2: Oui. Et mes parents étaient avec ma fille en camping-car en vacances. Et j'ai appelé mes parents en leur disant, mais qu'est-ce que c'est ça, mon oncle est parti. Et je bégayais. Et mon père a dit, attends, on arrive. Et ils sont arrivés avec ma fille. Et il me dit, arrête de bégayer. Mais c'était le choc, j'arrivais plus à parler. J'ai bégayé pendant plus de 8 jours. Et il me disait, arrête d'imiter ma sœur, parce qu'il a une sœur qui a eu un problème d'épilepsie et qui bégait. Et il me dit, arrête d'imiter ma sœur. Mais je n'imitais pas sa sœur, j'arrivais plus à parler. Et il me dit, si tu n'arrêtes pas de bégayer, on peut pas te laisser comme ça. J'appelle un hôpital psychiatrique et puis les pompiers t'embarquent et puis on te fait hospitaliser en psychiatrie. Et là, je me suis mis en colère en disant, mais non, c'est n'importe quoi. J'ai dit, je leur ai dit, mais c'est pas un hôpital psychiatrique, je suis choquée. Et je leur ai dit, partez de chez moi. Et mon père m'a dit, non, je reste ici. Non, mais tu restes ici, c'est moi qui prends mon téléphone, et moi, je vais pas appeler les pompiers pour aller en psychiatrie, je vais appeler les gendarmes pour qu'ils te sortent de chez moi.
1: Oui, la violence perdure, entre vous.
2: Oui, et ensuite, ce que j'ai vécu là, c'est qu'un requiem, si on peut dire ça, mais j'ai déjà vécu ça parce que quand j'avais une quinzaine d'années, mon père avait rencontré une autre dame. Et il voulait quitter ma mère, mais méchamment aussi. Il voulait s'installer avec cette femme-là. Et il avait voulu faire enfermer ma mère en hôpital psychiatrique pour avoir la garde de moi et mon petit frère.
1: Oui.
2: Du coup, il avait déjà voulu enfermer ma mère en hôpital psychiatrique. Et moi, des fois, je disputais pendant la nuit. Même mon père frappait ma mère. Je me levais pour me mettre entre deux. Je défendais ma mère. Et je disais non. Il prenait le téléphone pour appeler, pour la faire interner. Hein, parce qu'elle faisait comme des crises un peu de colère. Et il dit pareil. Oh, t'es en colère. C'est parce que t'es folle. Et du coup, j'ai ce souvenir-là. Et encore mieux, mon père avec ses frères et sœurs, il y en a quelques-uns aussi qui se sont ligués contre mon grand-père paternel aussi, et ils ont réussi à le faire interner aussi en hôpital psychiatrique.
1: Ah oui, c'est le mode opératoire familial. Dès que ça ne va pas, on menace d'hospitalisation en hôpital psychiatrique.
2: Oui, et mon grand-père disait toujours, ils ont réussi à me faire interner. Et c'est vrai qu'il a été interné, il a été en colère, il était à bout de nerfs, et après j'ai su, parce que j'ai commencé à être majeure, il me dit, tu me crois pas ma petite fille? Regarde, il me faisait voir ses relevés téléphoniques, on lui téléphonait sans arrêt la nuit, on lui raccrochait pour l'empêcher de dormir la nuit, il était fatigué et il doutait que c'était ses enfants. Et puis quand il a été en colère, ils ont réussi à le faire interner avec après je l'ai su aussi parce qu'ils ont parlé devant moi, ils savaient, j'ai toujours gardé ce que mon grand-père me disait, mais j'ai une tante, du coup une sœur à mon père qui a parlé devant moi, elle est de connivence avec monsieur le maire, ma tante, et un médecin qu'elle connaissait bien. Et avec 3 signatures, ils ont fait interner mon grand-père en hôpital psychiatrique.
1: Et il est resté combien de temps hospitalisé, votre grand-père?
2: Je me souviens plus, je me souviens que c'était au début, j'avais 18 ans, je venais ma grand-mère le voir parce qu'elle n'avait pas de permis de conduire. Mais il disait que c'était injuste, il n'avait rien à faire là-bas. Et je me souviens que j'avais 18 ans, moi, et c'était très dur parce qu'il était... il y avait plein de médicaments, il était complètement fatigué, anéanti.
1: Oui. Et comment ça s'est passé ce fameux jour où vous avez menacé d'appeler les gendarmes, votre père qui vous menace de vous faire hospitaliser, tout ça devant votre fille et devant votre mère maltraitante? Comment ça s'est terminé ce jour-là?
2: Ils sont partis. Ils sont partis. Ensuite, moi, j'ai contacté ma tante qui a perdu son mari, mon oncle, du coup. Et au début, je suis même allée chez elle une fois. Elle m'a reçue. Et il a fallu qu'elle le dise à mon père, qui est son frère. Et maintenant, après, j'ai essayé de lui retéléphoner. Puis elle me dit, tu sais, je ne veux plus te parler, je ne veux plus te recevoir chez moi. Même d'autres tantes m'ont dit, on veut plus te recevoir parce que, si ton père le sait, ça va être une catastrophe.
1: Ah oui, donc c'est toute la famille, oui, c'est ça. Il est menaçant avec tout le monde.
2: Oui.
1: Ouais. Est-ce que vous faites suivre Adeline par une psy ?
2: Ah oui.
1: Oui, hein, c'est important surtout de bien poursuivre ce soutien parce que on n'est jamais à l'abri que les choses puissent s'arranger avec votre fille. Plus elle va grandir, plus elle va prendre conscience aussi.
2: Oui, c'est ce que je me dis.
1: Voilà,
2: je garde toujours un petit contact avec elle. Mais je sais que le 1er janvier, à la nouvelle année, il était minuit une à peine. Ben, la première personne, elle envoyait un SMS, c'était à moi.
1: Vous voyez, il y a l'amour. Oui. Hein, il y a l'amour, c'est juste une question de temps. Je vous souhaite plein de courage, Adeline. Plein de courage à vous dans la suite de votre relation avec votre fils. C'est ce qu'il y a de plus important. Maintenez bien le contact.
2: D'accord.
1: Prenez bien soin de vous, Adeline.
2: Je vous remercie.
1: Au revoir.
2: Au revoir.
1: Au revoir. Merci de votre fidélité à l'antenne d'Europe 1 et à la Libre Antenne. On se retrouve lundi dès 22h15. D'ici là, prenez soin de vous, des autres et du monde. 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Tout de suite, vous avez rendez-vous avec les programmes de la nuit.
3: Savez-vous comment vous réagissez devant le danger ? Faites-vous partie de ceux qui conservent un calme redoutable, de ceux qui s'affolent, de ceux qui se taisent, de ceux qui crient, de ceux qui se sauvent, ou bien de ceux que la peur transforme en statue de granit et qui font une crise de nerfs après? Difficile à savoir si vous n'avez jamais couru de danger quelconque, ce que j'espère. Mais les réactions de chaque individu devant la peur sont parfois très étonnantes. L'histoire de cette jeune femme, par exemple, mère de 3 enfants. Elle se trouvait en voiture avec son mari, les enfants et le chien, bref, tout ce à quoi elle tient le plus au monde, et tout d'un coup, l'accident imbécile. Une autre voiture qui roulait à gauche les percute dans un virage. Or, à peine la voiture immobilisée, la jeune femme ouvre la portière et se sauve. Elle se met à courir, courir comme une dératée, refaisant le chemin en sens inverse, sans savoir pourquoi, sans se préoccuper qu'il y ait ou non des blessés. Heureusement, il n'y en a pas, mais son mari a dû la rattraper sur la route. Et elle a mis quelques minutes à réaliser. Quand on lui a demandé pourquoi elle s'était sauvée si vite, sans s'occuper des autres, elle a répondu « Je ne sais pas, je ne comprends pas, je crois que je ne voulais pas savoir. » J'ai eu honte après. Ce préambule pour vous faire toucher du doigt dès maintenant l'angle sous lequel nous aborderons ce dossier extraordinaire. Car les criminels sont comme les autres, comme les innocents. Ils réagissent selon leur tempérament. Et vous allez voir à quel point il est difficile dans certains cas de déterminer si le comportement d'un homme est celui d'un assassin.

0: C'est une petite ferme trapue près d'une forêt du centre de la France. Soyons imprécis. La nuit de novembre est sinistre, c'est la veille de la Toussaint. Sinistre la petite route mal éclairée à quelques mètres. Sinistre le vent qui s'acharne sur les volets fermés. Le témoin principal de notre dossier, c'est le fermier qui habite cette ferme. Depuis quelques minutes, il dresse l'oreille. Je t'assure que j'entends du bruit. Sa femme écoute, mais le vent siffle avec tant de violence qu'il est difficile de s'y retrouver entre les branches qui craquent au dehors et le grésillement du feu. Je n'entends rien. C'est peut-être une bête. Tu as bien fermé l'étable? Ah, je vais voir. Dehors, on ne s'entend plus. La forêt secouée par la première tempête d'automne perd ses feuilles avec fracas. L'homme fait 20 mètres et, rassuré, aperçoit un battant de la porte de l'étable qui cogne régulièrement sur le mur de pierre. Il le fixe solidement et, pour se persuader que tout est en ordre, il fait le tour des bâtiments, sa lanterne à la main. Tout est calme et il s'apprête à rentrer lorsqu'il dresse à nouveau l'oreille. Ah, décidément, Zétine, j'entends des choses bizarres ce soir. Qu'est-ce que c'est que ça? Ça, c'est un autre bruit. Rien à voir avec un battant de porte. On dirait un gémissement, une sorte de petit cri. Ah, s'il n'était pas sorti, attiré par le battant de porte qui claquait, le fermier ne l'aurait jamais entendu tellement il est faible. On ne le perçoit que dans les accalmies du vent. Le fermier l'entend mieux tout à coup, plus fort. Puis plus rien. Que le vent. C'est en voulant enjamber le fossé qu'il bute tout à coup sur un sabot, puis sur un corps. Et le petit rond lumineux de la lanterne finit par éclairer le visage d'un homme à demi enfoui dans l'herbe, les yeux clos et barbouillés de sang. C'est Jean. L'ouvrier agricole de la ferme voisine à environ 500 mètres de là. Un homme de 64 ans qui travaille là depuis 20 ans. On dirait qu'il est mort. Père Jean. Oh! Père Jean! Délicatement, le fermier soulève la tête du malheureux dont les yeux s'entrouvrent. Qu'est-ce qui vous arrive? Le père Jean remue les lèvres. Il semble avoir du mal à réaliser que quelqu'un lui parle. Puis, entre deux gémissements, le fermier entend « Les salauds, ils m'ont eu. Les salauds. » Et puis, il s'évanouit. Une demi-heure après, il est à l'hôpital, mais les gendarmes sont avertis. Le père Jean a le crâne enfoncé et deux vertèbres brisées. Il a perdu beaucoup de sang. S'il s'en sort, il pourra remercier la tempête. Une heure de plus, et il était mort. Profitant du fait que le fermier retourne chez lui, les gendarmes le chargent de prévenir la patronne du père Jean avec toutes les précautions d'usage. En effet, Madame Blois a 91 ans. Et si elle a gardé bon pied bon œil, son cœur a quelques faiblesses bien compréhensibles. Vers 9h du soir, suivi de deux gendarmes, le fermier frappe à la porte de la vieille dame. Pas de réponse, et le verrou n'est pas tiré. Avec la même angoisse, les trois hommes pénètrent dans la pièce principale, vont jusque dans la cuisine, et y trouvent ce qu'ils craignaient. Si la vieille dame n'est pas morte, peu s'en faut. Crâne enfoncé, elle aussi, est dans le coma total. Décidément, pour une mauvaise nuit, c'est une mauvaise nuit. De retour en trombe à l'hôpital, pour la seconde fois, les gendarmes en profitent pour interroger le père Jean, qui a vaguement repris conscience entre-temps. Qu'est-ce qui s'est passé? Je sais pas. Vous attaquez? Et Madame Blois aussi? Qui vous a frappé? J'ai rien vu. C'est Albert. Albert Bollet. Il est venu me chercher pour une vache qui vêlait. On est partis ensemble et puis... on m'a frappé par derrière. Les salauds. Impossible d'en savoir davantage pour l'instant. À son tour, Madame Blois arrive à prononcer quelque chose, quelques mots, avant de retomber dans le coma. Il est venu chercher mon commis, c'est le nouveau marié. Et les gendarmes ont la confirmation de l'identité du personnage. L'unique jeune marié du coin, c'est en effet Albert Bollet. Sa ferme est à 2 kilomètres et appartient à sa mère. Il s'y est installé le jour même avec sa jeune femme, car leur mariage date de 3 jours seulement. Le nouveau marié, c'est donc lui, Albert Bollet. Un jeune homme tranquille, plutôt timide, qui travaille dans une laiterie et dont on ne s'attend pas à entendre citer le nom dans une histoire pareille. Les gendarmes gendarme s'attendait plutôt à la description vague d'un rôdeur inconnu venu chercher les économies de Madame Blois. Mais rien n'a été volé, semble-t-il. Les meubles n'ont pas été fouillés. Et il n'y avait sur la table qu'un vieux portefeuille garni de papiers d'identité. Sous une pile de linge, quelques billets bien rangés. On n'a jamais vu un rôdeur ignorer les piles de linge. C'est une cachette évidente et naïve que la plupart des vieilles personnes ne se résignent pas à abandonner, et les voleurs le savent bien. Alors, malgré l'heure tardive, une visite immédiate à Albert Bollé s'impose. Il y a la lumière. C'est la mère qui ouvre. Apparemment, Albert, sa femme et elle viennent de finir de dîner. La table n'est pas desservie. Les trois personnages ont l'air calmes et sereins, des gens qui viennent de passer une soirée tranquille au coin du feu. La mère, une vieille dame toute ridée, accueille avec surprise les képis des gendarmes. La jeune femme se lève derrière elle, une pile d'assiettes à la main, et les regarde entrer. Albert Bollé est assis de l'autre côté de la table, un sourire d'accueil un peu étonné sur les lèvres. Son visage est sympathique, les traits sont doux, le front haut. Le tout, un petit air de séduction gentil. Il serait beau sans cette bouche un peu molle. Une bouche d'enfant. Il a 27 ans. Quand le capitaine de gendarmerie s'adresse à lui, il avance de quelques pas, l'air interrogateur. « C'est moi que vous vouliez voir ?»« Oui, monsieur. » Il s'est passé quelque chose de grave. Le capitaine ne quitte pas Albert des yeux et prend son temps pour expliquer. La première réaction de cet homme sera intéressante à noter. Car, s'il n'est pas encore le suspect numéro un, il est bien placé pour le devenir. Et souvent, l'attitude d'un homme pris au dépourvu, comme c'est le cas, est révélatrice de ce qu'il cherche à cacher. Si Albert a participé à l'agression, ou si c'est lui qui a frappé, il ne devait pas s'attendre à cette visite, car les deux victimes, manifestement, ont été laissées pour mortes. La voix d'Albert est tout à fait normale. S'il sait quelque chose, il doit faire partie de ceux qui gardent leur calme envers et contre tout. Qui, moi ? Votre nom a été cité par Madame Blois et par le père Jean. Je ne comprends pas pourquoi. Je n'ai jamais mis les pieds chez eux. Je ne les fréquente pas. Ils disent tous les deux que vous êtes venus les voir. Plus exactement, que vous êtes venus chercher le père Jean à propos d'une vache qui vêlait. Je ne comprends pas. Je ne comprends pas pourquoi ils disent ça. Je n'ai pas de vache qui vêle en ce moment, et à l'heure que vous dites, j'étais chez un fermier. Je conduisais ma chèvre au bouc. J'ai dû y rester une heure à peu près et je suis rentré ici. Directement ? Directement ? Quelle heure ? Oh, vers 7h du soir, je pense. 7h et quelque chose. Et ensuite ? Ensuite, on a dîné, ma mère, ma femme, moi. Je suis pas ressorti jusqu'à votre arrivée. Ah, vous êtes peut-être un peu déçu. Je vous parlais au début de ce dossier de réaction étrange devant le danger. Et cet homme est en danger, il n'a pas de réaction. Enfin, il ne grimpe pas au mur, il ne saute pas à la gorge de personne. Il est juste un peu étonné, mais calme, normal, quoi. Patientez, vous allez voir. Pour l'instant, il apparaît au capitaine de gendarmerie qu'Albert est d'une entière bonne foi. Peut-être n'a-t-il pas bien réalisé ce qui se passe. Il ne se rend peut-être pas compte de sa situation, car si la vieille dame et son commis meurent, c'est d'un double crime qu'il va s'agir, d'un crime dont on dit qu'il s'est commis en sa présence à lui, Albert Bollé. Souvenez-vous, le père Jean a dit « Il est venu me chercher, on est partis ensemble », mais il a dit aussi « Ils m'ont eu, les salauds ». Pourquoi ? Les salauds. La nuit est bien avancée et Albert n'est pour l'instant qu'un témoin dans une affaire d'agression. Le capitaine ne doute pas a priori de sa bonne foi. Après tout, le vieux peut s'être trompé. Il faut attendre une confrontation, si elle est possible, et vérifier l'alibi. L'enquête sera donc pour demain. Mais avant de partir, le capitaine précise tout de même « Nous aurons sûrement besoin de vous, monsieur Bollé. Tenez-vous à notre disposition. On reviendra vous voir. » Formule classique qui sous-entend « Ne vous éloignez pas, l'histoire n'est pas claire » ou encore « On a encore des tas de choses à vous demander. » Albert Bollé dit bonsoir sur le pas de sa porte. Sa femme n'a pas dit grand-chose. Elle a l'air de ce qu'elle est, une mariée toute fraîche de 18 ans qui n'a pas encore pris l'habitude de se mêler des affaires des hommes et de parler à la place de son mari. Le lendemain, Madame Blois n'a toujours pas repris connaissance. Et le médecin est bien pessimiste à 91 ans. Une fracture du crâne est difficilement supportable. Quant au père Jean, son état ne permet pas de l'interroger pour l'instant. Il a dû être trépané et ne pourra pas tenir une conversation avant quelques jours. La vérification de l'alibi donné par Albert n'a demandé qu'une dizaine de minutes. Il a dit vrai. Il s'est effectivement rendu en voiture chez un fermier et les heures qu'il a données sont à peu près exactes. Mais ça ne veut rien dire, car on ne connaît pas précisément l'heure de l'agression. En attendant mieux, les gendarmes retournent voir Albert Bollet pour enregistrer sa déclaration. Et c'est là la surprise. Plus d'Albert Bollet. Ça y est, dit le capitaine, on s'est fait avoir. La mère est seule à la maison, elle est effrayée. Il est parti ce matin avec sa femme. Il a dit qu'il ne savait pas quand il reviendrait. Il n'a rien dit d'autre. Il n'y a plus qu'à entamer les recherches. Les gendarmes sont furieux. Furieux car il est évident maintenant qu'Albert est mêlé à l'histoire d'une manière ou d'une autre, puisqu'il s'est sauvé. Or, la veille, il était là, bien tranquille, à portée de la main. Dans la journée, on apprend qu'il a déposé sa femme non loin d'ici, dans sa famille. Les gendarmes s'y précipitent. La jeune femme est en larmes et terrorisée. Il m'a laissé de l'argent, il est parti, je sais pas où. Je sais pas ce qu'il a. Il nous a rien dit. Rien. Il était nerveux, il avait peur, je crois. Mais je suis sûr qu'il n'a rien fait de mal. C'est épouvantable, on était mariés depuis 3 jours et il est si gentil. Que serait-ce s'il avait fait du mal ?
1: Albert étant parti en voiture, la gendarmerie lance immédiatement un avis de recherche sur tout le territoire. Avec une de chevaux, il n'a pas beaucoup d'avance sur les enquêteurs. Il n'en a pas du tout, même. Le lendemain, on découvre la voiture abandonnée au bord d'un chemin et à 100 mètres de chez lui, pratiquement sous le nez des gendarmes. Drôle de fuite. Et dans la même journée, 2 lettres parviennent à son domicile, l'une à l'intention de sa femme, l'autre pour sa mère, postée près de Lyon. Et toutes deux disant à peu près la même chose. Je ne supporterai pas qu'on m'accuse d'un crime. Je suis innocent. Le seul moyen d'avoir la paix, c'est de mourir. Ne m'en voulez pas. Je vais me suicider. Le capitaine de gendarmerie, lui, est sceptique. Il a retrouvé sur le siège de la voiture abandonnée un croûton de pain et un papier gras de charcuterie. Son opinion est que on ne se suicide pas en mangeant un sandwich. Il reste qu'un criminel est en fuite, que les habitants de la région sont sans dessus-dessous, et l'on organise une énorme battue pour le retrouver. D'autant plus que le père Jean, se réveillant de son opération, a déclaré « C'est lui, j'en suis sûr, je le connais. Je lui avais prêté du matériel il y a 1 an. C'est bien reconnu. Il est habillé en bleu. » Or, Albert était habillé en bleu. Mais le père Jean ne sait pas si c'est lui qui a frappé. Il a dit « Les salauds, ils m'ont eu sans savoir s'ils étaient 1, 2 ou 15. » C'est une façon de parler. Il marchait à côté d'Albert quand on l'a frappé. Ça, il en est sûr. À côté ou devant, il ne se rappelle plus. Et avant de partir, Albert lui a demandé de lui prêter des coins de bûcheron, comme l'année dernière. Le vieux est monté les chercher au grenier. Seule Madame Blois pourrait le confirmer. Mais elle est morte aujourd'hui, après 2 jours de coma et de silence. Elle n'a rien ajouté à sa première déclaration où elle citait le jeune marié. Où est-il, ce jeune marié, pendant qu'une armée de gendarmes le cherche ? Eh bien, je vous le donne en 1000. Personne ne le sait, mais il est là, là, tout près. À portée de menottes, pourrait-on dire. Depuis 24 heures, Albert Bollet se cache tout en haut d'un arbre, un gros arbre bien feuillu au bord de la route près de sa ferme. Depuis 24 heures, il est perché sur une branche, tremblant de froid, de peur, de fatigue, de faim. Et il regarde. Il regarde courir les gendarmes, il les voit entrer et sortir de chez lui. Il entend tout ce qu'ils disent. La famille entière a défilé, les journalistes sont venus. On a pris des photos de son perchoir. Il voit la cuisine où sa femme pleure. Il sent l'odeur du repas que sa mère prépare. Et il ne bouge pas, pas d'un millimètre. Il tremble, c'est tout. Accroché à sa branche, dans un état voisin du délire. C'est complètement stupide, mais il est là, au-dessus de tout le monde. Il ne peut même plus descendre. On le prendrait tout de suite. Alors, qu'est-ce que c'est que cet homme qui s'enfuit à 20 mètres de chez lui en largeur et à peu près la même chose en hauteur ? Il se dit innocent, fait face à la police calmement, si calmement qu'on le croit, et le lendemain s'enfuit à grand bruit pour se percher sur un arbre. Quel air d'un gosse qui aurait cassé le vase du salon et aurait peur de la fessée. Son attitude n'est pas celle d'un innocent normal, si l'on peut dire. Et pas celle d'un coupable non plus. Un coupable ne joue pas à chat perché ou encore moins aux gendarmes et aux voleurs. À la nuit, Albert ne tient plus sur sa branche. Il n'en descend pas, il en tombe littéralement et se traîne à plat ventre jusqu'à la grange où il s'endort dans le foin. C'est là que son beau-frère le trouve au petit matin. Et en même temps qu'il appelle les gendarmes, il fait venir un médecin. Albert a l'air d'un fou, hébété, tremblant de la tête aux pieds, les yeux complètement hagards. Il ne cesse de répéter « Je suis innocent, je jure, je suis innocent, je jure, ne me faites pas de mal, je jure, je n'ai rien fait !» Fou ? Du jour au lendemain ? Après des années de vie normale et sans histoire, assassin ? Comme ça, tout d'un coup, pour rien ? Impossible, on en a vu d'autres. Mais tout de même. Madame Blois et le père Jean étaient des inconnus pour lui, ou presque. Il ne les fréquentait jamais, sauf une fois pour emprunter les fameux coins il y a un an. Il les avait rendus, il n'avait plus rencontré le père Jean depuis. Aucune question d'intérêt entre eux, aucune querelle de voisins, pas de vol, mystère. Pourtant, le père Jean maintient. C'est lui qui est venu me chercher, on marchait ensemble quand je suis tombé. Quand il est venu, j'étais en train de manger ma soupe. La nuit tombée, il est entré, il m'a demandé de venir l'aider à relever sa vache. D'abord, je ne l'ai pas reconnu. Puis il m'a dit son nom, qui s'était marié le samedi d'avant. Alors j'ai fini ma soupe. Il m'a demandé les coins comme l'année dernière. Il a choisi un gros et un petit. D'ailleurs, on en a retrouvé un sur le sentier. Puis on est parti. On m'a frappé derrière, le coup du lapin. Et je suis tombé dans le noir. Pourquoi inventer ça ? Albert, pendant ce temps, retrouve peu à peu son calme dans un hôpital psychiatrique. Et en sort 15 jours plus tard pour gagner la prison. Il est officiellement inculpé de meurtre. Au cours de l'instruction, 3 mois plus tard, le père Jean formule contre lui une nouvelle accusation qui vient renforcer l'instruction. Je me suis aperçu qu'il manquait 2000 francs dans l'armoire. Madame Blois les gardait pour faire des travaux à la ferme. Ils sont plus. On manquait de mobile, en voilà un. Le plus accablant pour Albert, c'est que le jour de sa fuite désespérée, il a remis de l'argent à sa femme. Combien ? 2000 francs. Il dit que cet argent lui restait des économies faites pour son mariage. Et il continue de jurer qu'il est innocent, qu'il n'est jamais allé voir le père Jean ni Madame Blois, qu'il n'avait pas de vache grosse et aucun besoin de coin de bûcheron. Ce garçon est nerveusement fragile, on l'a compris, car il est impensable qu'il ait simulé son état, mais pendant un an. Il tient tête au juge d'instruction, il est innocent, innocent, il ne répète que ça. Contre lui, les affirmations du père Jean, bien sûr, et les dernières paroles de Madame Blois. Contre lui aussi, 20 minutes. 20 minutes de trou possible dans son alibi qui lui aurait permis de tuer, à condition qu'il y ait préméditation. Contre lui toujours les 2000 francs et sa voiture qu'un témoin aurait vue et dont il donne le numéro d'immatriculation à une lettre près. Cette voiture se serait trouvée près de la ferme Blois à l'heure de l'agression. Et contre lui surtout sa fuite. Pour lui, à peu près rien. Son passé irréprochable, sa femme, sa mère, qu'il soutienne. Et un témoignage si maigre qu'il en est dérisoire.

automobile sujet à caution et la parole d'un homme contre celle d'un autre. En ce qui concerne le mobile, on peut trouver curieux, je dis curieux simplement, que le père Jean ne se soit aperçu que 3 mois après de la disparition des 2000 francs. Il faut dire également, pour ne rien laisser dans l'ombre, que le père Jean connaissait bien les affaires de Madame Blois depuis 22 ans qu'il travaillait chez elle. Il n'ignorait rien de sa vie et de ses économies. D'ailleurs, il hérite de la ferme. Le testament était fait depuis longtemps en sa faveur. La ferme seulement. Le reste allant à la famille. Enfin, il hérite. Ce qui lui fait dire au journaliste à la sortie du tribunal, tout de même, c'est bien ce que je dis et ce que j'ai vu. Et c'est ce que je sais. C'est quand même pas moi qui me suis cogné le crâne pour le plaisir de me faire trépaner. Quant à Albert, il n'a pour lui que sa sincérité si elle existe. Mais enfin, pourquoi vous êtes-vous sauvé? C'était la meilleure façon d'avoir l'air d'un coupable. Chaque fois qu'on lui pose cette question, Albert donne l'impression de retourner sur son arbre comme un chat affolé. Je sais pas. C'est la panique, je vous jure. Ça m'a pris tout d'un coup, je sais pas. J'ai dû me dire qu'on me croirait pas, je me suis sauvé. J'avais qu'une envie, c'était de me sauver. À 20 mètres de chez vous. Sur un arbre. Enfin, c'est ridicule. Je sais. Oui, maintenant, je sais. Les jurés ont dit non. Non coupable. Aussi bien par absence de preuves matérielles que par l'incohérence du comportement de l'accusé. Albert est sorti de prison pour retrouver sa femme. Un drôle de voyage de noces, tout seul en cellule avec la peur. Reste la grande question, qui a tué? À votre avis, qui? Celui qui a l'air d'un coupable? Celui qui a l'air d'un innocent? Ou un autre qui n'a l'air de rien? Dans le village, on dit, il y a des gens qui savent des choses, mais...

Le 10 avril 1825, dimanche de Quasimodo, c'est la fête de Saint-Avertin en Touraine. Garçons et filles se sont rencontrés, ont dansé et ont bu le petit vin blanc. Les soirs de printemps, dans le pays de la Loire, ont des couleurs d'une tendresse infinie. Les poètes s'en émerveillent. Les étrangers déclarent « Mais ce sont les couleurs de la vraie France, du berceau de son histoire ?» Les paysans de la région, eux, habitués, se contentent d'en ressentir les bienfaits, la douceur de vivre. Je te raccompagne, si tu veux. Sylvie venait d'accepter qu'Honoré lui fasse un brin de conduite, devinant bien et le souhaitant qu'il lui ferait aussi un brin de cour en chemin. Sylvie Griveaux, servante dans une ferme mignonne et farouche, disait-on. Honoré Veuillot, garçon de café bien bâti, beau gosse, qui savait s'y prendre avec les femmes. Ils avaient 20 ans. Elle portait une robe blanche à volant, et lui, son costume des dimanches, noir, comme il se doit à la campagne. Les deux jeunes gens, dès qu'ils sont sortis du village, se sont enlacés. Ils marchent lentement dans un sentier de la forêt de Larcé, un raccourci pour rejoindre le village de Véretz, où travaille Sylvie. Quand on prend un raccourci, on n'est pas pressé. Honoré fait durer le plaisir. La jeune fille pose la tête sur son épaule. Il lui embrasse le front. La forêt à la tombée du jour s'emplit de bruit. Des oiseaux qui appellent. Des animaux qui sortent des taillis pour aller boire à l'étang. Les amoureux arrivent au lieu dit, la fosse de la Lande. C'est un carrefour. Une étape, un prétexte à s'arrêter, à se reposer. Honoré enlève son veston, le pose à terre contre un buisson. Sylvie ne se fait pas prier pour s'asseoir dessus. Elle ne salira pas sa robe. Du moins, le croit-elle, jusqu'au moment où, bien sûr, elle s'étend complètement, regardant le ciel et la cime des arbres, et lui, étendu à son tour, l'obligeant à fermer les yeux. Soudain, ils entendent un remue-ménage, une violente dispute. Des gens sont là, tout près, qui se querellent. Évidemment,

0: André et Sylvie ne sont pas dans une situation qui leur permette de se montrer. Ils ne tiennent pas non plus à ce que l'on sache ce qu'ils font. Ils restent étendus à l'abri de leur buisson sans bouger. Un coup de feu retentit, puis deux autres. Alors Sylvie se relève, prête à s'enfuir. Honoré la retient. Ne bouge pas, surtout, attends. Ils ont quand même aperçu un homme abattu. Et des gens qui se sauvent à travers bois. Il n'est peut-être que blessé. Allons voir. Il s'approche.
1: Mais c'est Monsieur Courrier. Mon Dieu.
0: Ne le touche pas, surtout. Il est mort. Honoré Veillot et Sylvie Griveaux venaient d'être témoins de l'assassinat de Paul-Louis Courrier, l'écrivain, le grand pamphlétaire de la Restauration. Viens, Sylvie, ne restons pas là. Oh, j'ai peur. Justement, vaut mieux ne pas être mêlé à tout ça. Oh, c'est trop horrible. Allez, viens! Personne ne nous a vus. Tu n'as qu'à tenir ta langue. Les deux jeunes gens rentrent séparément chez eux.

la Chavonnière, le domaine de Paul-Louis Courier, c'est l'heure du souper. Le garde Frémont, un petit homme qui porte des favoris roux, entre dans la cuisine et pose son fusil dans un coin. « Mangerai bien un morceau. » Le cuisinier lui sert une assiette de soupe. « Tu n'as pas rencontré monsieur en faisant ta tournée ?»« Non. » »« T'es pas rentré ?»« Tiens non. »« Mais tu t'en passes ? » ?»« Jamais il rentre si tard. » »« Ah, mon dîner va être bon, tiens. » Frémont mange sa soupe, puis se retire dans les communs où il se couche. À 10h, la cuisinière qui a attendu et commence à s'inquiéter sérieusement va réveiller le garde. On allume une lanterne, on parcourt le domaine en appelant, pas de réponse. Entré à la maison, on se pose des questions. Frémont suggère « Madame est à Paris, il est peut-être allé la rejoindre. » Il nous aurait prévenu. Oh. « Oui, bien sûr. T'as pas fait atteler ?»« Ben non, alors. » Fait nuit noire, que faire en cette campagne perdue ? Et pour un maître que ses serviteurs détestent, un homme bourru, au caractère fantasque, qui vit en solitaire comme un sanglier, qui n'a pratiquement pas de rapport avec ses gens, sinon pour les accabler de reproches. Après tout, ou peut-être mieux ne rien faire, domestique décide d'attendre le lendemain. Le lendemain, le garde champêtre, les gendarmes, accompagnés de Frémont, organisent une battue. Au bout de plusieurs heures, ils trouvent, à la fosse de la Lande, le cadavre de Paul-Louis Courier. Qui a tué ? Le procureur du roi, délégué sur les lieux du crime, est perplexe. C'est un assassinat sans assassin. Un seul indice, Paul-Louis Courier a été abattu de 3 balles de chevrotine avec, dans les cartouches, de la bourre constituée de petits morceaux de journal. En recollant patiemment les morceaux, on s'aperçoit qu'il s'agit d'une page du feuilleton littéraire, un journal parisien que personne ne lit dans la région. Un assassinat sans assassin en Touraine, soit, mais à Paris. À Paris, Madame Paul-Louis Courier, une jolie femme de 20 ans plus jeune que son mari, dès qu'elle apprend la nouvelle, décrète qu'il ne peut s'agir que d'un crime politique. Elle ajoute même « fomenté par les jésuites ». Paul-Louis Courier, écrivain célèbre, pamphlétaire de grand talent, ancien officier d'artillerie, grognard sous Napoléon, grognon sous Louis XVIII, et depuis l'avènement de Charles X, la bête noire du régime. Il ne pardonne rien au roi le plus bête que la France ait connu, car il est intelligent, lui très intelligent. Il mesure la force d'une phrase bien écrite. Il n'est tyran qui n'obéisse ni maître, qui ne soit esclave. Un roi autocrate peut méditer ses paroles et craindre l'avenir. Quand son secrétaire lui annoncera la mort de l'écrivain, il dira simplement « Ouf ! » Paul-Louis Courier dénonce tous les abus. Il n'est le compère de personne. « J'envoie au diable, dit-il, la droite, la gauche, le centre. » Il a condamné et condamnera jusqu'à son dernier soupir, malgré les amendes, la prison même, ce qui à ses yeux mérite d'être condamné. Le parti des prêtres, le milliard pour les émigrés, la guerre d'Espagne, l'occupation française en Italie. À ce propos, il ébauche une théorie de la guérilla et de la guerre subversive que n'auraient désavoué ni Gap, ni Che Guevara. Une sorte de monstre pour son époque, la restauration et la grande désillusion après la révolution de 89. Après le crime sexuel du curé Mingras, une sorte de curé du Ruf, il publie une lettre sur le célibat du prêtre. Il s'élève avec force contre la souscription nationale destinée à donner le château de Chambord au duc de Bordeaux. « S'il vous arrive de lever un lièvre, voilà les gardes qui accourent. Chez les princes, tout est gardé. » Et encore, si un seul de ces honnêtes éligibles, ceux dont on fait nos députés, suffit à vous faire enrager, que sera-ce d'une cour à Chambord ? Enfin, dans le pamphlet des pamphlets, il mesure sa force. Dans tout ce qui s'imprime, il y a du poison plus ou moins délayé selon l'étendue de l'ouvrage, plus ou moins mortel. De l'acétate de morphine, un grain dans une cuve se perd, n'est point senti. Dans une tasse fait vomir. En une cuillerée tue. Voilà le pamphlet. Évidemment, un écrivain de cette trempe fait peur aux gens en place. De là à vouloir le supprimer, Madame Paul-Louis Courier le sait bien, et c'est pour cela qu'elle oriente les recherches en ce sens, avec un peu trop de diligence. Ce qui intrigue le procureur du roi. Alors le procureur s'intéresse à la vie privée de Madame Paul-Louis Courier.
Herminie, Minette pour ses intimes. Une trop jolie femme de 29 ans, une vraie femme à cet âge-là, une de ces femmes qu'un homme désire dès qu'il la voit, parce que, à la manière dont elle le regarde, elle lui dit qu'il a sa chance. Le procureur questionne les domestiques, interroge les amis, les voisins. Quand elle s'est mariée, elle avait quel âge ? 18 ans. Et lui ? 42. Et ils se sont installés à la campagne ? Oui, presque tout de suite. Oh, elle s'y ennuyait beaucoup. Il passait son temps enfermé dans son bureau à écrire ou à lire. C'était un érudit. Il lisait Hérodote ou Cicéron dans le texte. Il se promenait avec elle ? L'emmenait-il en voyage ? Non. Non, la conversation dérange la promenade, disait-il. Elle empêche de jouir de la nature. Il projetait un séjour en Amérique avec Lafayette. Oh, sans elle. Il a voulu aussi partir au Portugal, seul. Elle lui a reproché. Il lui a répondu, que veux-tu ? Si Dieu m'a créé bourru, bourru je dois vivre et mourir. D'ailleurs, veux-tu que je te dise ? Je suis vieux maintenant, je peux plus changer. Alors, quand il était en voyage, sa femme restait à la chevenière ? Oui, c'est de là d'où vient tout le mal. Pierre Dubois ? Ah, vous saviez ? Oh, remarquez, elle ne se cachait pas. Bien charqué, tout de même, avec une dame comme elle. Il prenait ses repas à la salle à manger. Elle s'amusait à boire dans le même verre que lui, pour connaître ses pensées. Et s'il n'y avait eu que ça, elle avait d'autres amants. Pierre Dubois s'est marié, il a quitté la Chavonnière, évidemment, et il s'est installé avec sa femme au village. Alors Madame Courrier a pris le frère Dubois. Ça ne vaut rien. Mais je croyais qu'elle avait continué ses relations avec Pierre. Oh ben ça n'empêche pas, elle a gardé les deux. Elle les recevait même ensemble. Le garde Frémont les a vus à travers les volets. Eh ben, elle devait avoir une jolie réputation. Au contraire. Elle était si gentille, Madame Courrier. Pas comme son mari, hein. Elle, tout le monde l'aime ici. Le procureur n'en croit pas ses oreilles. C'était donc le paradis à la Chavonnière, les fleurs, les petits oiseaux, la romance. Rôle de paradis, quand le maître revient, on le trouve assassiné dans les bois. Le meurtre de Paul-Louis Courrier demeure un mystère. Les deux seuls témoins, les amoureux de la fête de Saint-Avertin, ayant décidé de se taire. Meurtre politique peut-être. Crime passionnel, pourquoi pas. Quand une femme adorable consacre sa vie au plaisir, quand elle affiche un bonheur défendu sans honte et rend heureux ceux qui l'entourent, quand elle est riche et dépense sans compter pour elle et pour les autres, quand d'une voix douce, elle explique que la joie de vivre se moque de la morale, cela ne dure qu'un moment. Jusqu'au jour où le mari, de retour de voyage, reçoit une lettre anonyme. Vous êtes donc aveugle. Vérifiez les bouteilles de votre cave. Vous verrez que les meilleures sont parties. Elles n'ont pas été perdues pour tout le monde. Et ce bougre de Pierre Dubois connaît le goût de votre vin aussi bien que la douceur de votre matelas. On boit dans le même verre, on couche dans le même lit, et le monde rit bien du bon mari confiant. Le procureur continue ses interrogatoires. La réaction de M. Courrier après cette lettre. Il s'est enfermé dans son cabinet, on ne le voyait plus. Et sa femme ? À genoux. À genoux, elle demandait pardon. Il lui a trouvé des excuses ? Aucune. Un jour, je l'ai entendu la traiter de putain. Elle s'est mise à pleurer. Si tu ne m'aimes plus, tu ne veux pas me pardonner, respecte au moins le nom que tu m'as donné. Oh ! Pour ce que tu en as fait, tu l'as traîné dans la boue. Enfin, ils avaient deux enfants. Ils auraient pu, pour les enfants, essayer. Oh, essayer quoi ? Premier enfant était de lui, mais le second. Enfin, ils envisageaient une solution. Monsieur Courrier a chargé le garde Frémont de surveiller sa femme. Il voulait des preuves en vue d'une séparation. Il m'a même donné de l'argent à Frémont pour tenter d'acheter à Pierre Dubois les lettres d'amour qu'il possédait. Frémont les a achetées ? Non. Du jour où il a eu de l'argent, il s'est mis à boire de plus en plus. Il ne dessoulait plus. C'est Madame Courrier qui a pris la décision. Elle est allée s'installer à Paris chez ses parents. Et lui ? Lui, il est resté à la Chavonnière, il se promenait dans les bois, il lisait ou il écrivait.
Louis Courrier rédige un livret du vigneron où il se parle à lui-même. Prends garde, Paul-Louis, prends garde. Les cajots te feront assassiner. Le procureur, en lisant cette phrase, se demande si finalement la politique n'est pas mêlée au crime. Mais par quel intermédiaire? Qui serait venu de Paris? Ou encore, qui de Paris aurait soudoyé quelqu'un, payé un assassin? Les paysans de Touraine, les fermiers, haïssent l'écrivain. Et pourtant, lui écrit une pétition pour les villageois qu'on empêche de danser. Évidemment, pense le procureur, ce ne devait pas être très difficile de trouver dans la région quelqu'un pour se débarrasser d'un opposant si dangereux. Il n'y a aucune preuve. Le journal parisien, tout de même, ce feuilleton littéraire dont on s'est servi pour préparer les cartouches. Mais alors, le criminel ne serait pas un paysan du coin? L'enquête tourne en rond. Le procureur se penche à nouveau sur les pages du dossier qui concerne la vie amoureuse d'Herminie, la belle Herminie Courrier. Le mari, lui aussi, s'intéresse à l'amour, mais dans le secret de son cabinet. Il a traduit Daphnis et Chloé. Daphnis poursuit un bouc et tombe dans un piège. Chloé l'aide à se délivrer. Une fontaine est proche, il va s'y baigner. Chloé le regarde, charmée de le voir tout nu. Et le voyant, elle ne pouvait se retenir de le toucher. Puis le soir, retournant à son logis, elle pensait à Daphnis nu. Et cette pensée-là était le commencement de l'amour. Oh, que ne suis-je sa flûte pour toucher ses lèvres? Que ne suis-je son petit chevreau pour qu'il me prenne dans ses bras? Paul-Louis Courrier avait recopié à la bibliothèque laurentienne de Florence ce passage inconnu du manuscrit grec. Et en le recopiant, il avait fait une tache d'encre. Exprès? C'est ce qu'a prétendu le conservateur. L'écrivain voulait être le seul à posséder cette version du poème. Seul. Toujours seul. Une tache d'encre sur l'amour. Décidément, Paul-Louis Courrier paraît maudit. Dans ce climat érotique qui règne à la Chavenière, le procureur s'entête. Crime politique ou pas seulement politique? Ce ne peuvent être que les amants d'Herminie, Pierre Dubois et son frère Symphorien, les coupables. Ou encore le voyeur, le vieux garde Frémont, l'alcoolique, qui s'embusque derrière les volets de la chambre à coucher. Pierre Dubois et son frère ont des alibis. Ils sont restés au village tout l'après-midi du dimanche, au cabaret. Ils ne l'ont quitté que tard dans la soirée. Or, selon l'autopsie, la mort a eu lieu en fin d'après-midi. Frémont, lui, est inculpé. Le procureur, en questionnant à nouveau les autres domestiques, a découvert que Paul-Louis Courrier avait donné rendez-vous à son garde dans la forêt pour préparer une coupe d'arbre, fendre d'un coup de hache un morceau de ceux qui devaient être abattus. Autre découverte plus grave, en perquisitionnant dans la chambre de Frémont, le procureur du roi y a trouvé une page du fameux feuilleton littéraire soi-disant inconnu en Touraine, sauf pour fabriquer les cartouches. Monsieur l'avait rapporté de Paris, explique le garde. Je m'en servais comme des autres journaux quand il les avait lus. On a toujours besoin de vieux papiers. Madame Courrier, dès que Frémont est en prison, change de tactique qu'elle accable. Elle avait cru d'abord à un crime politique. Elle pense autrement. Mon mari voulait réorganiser ses affaires et exploiter différemment la propriété. Il avait décidé de renvoyer Frémont. Mais c'est vous qui le dites. Lisez les journaux d'André-Édouard, vous y verrez une annonce. Demande pour la campagne domestique sachant lire et écrire. Et il aurait tué votre mari pour ça? C'est possible, il pensait que moi, je l'aurais gardé à mon service. Aussi madame m'accuse, réplique Frémont, c'est pour se venger. J'étais le confident des chagrins de monsieur. C'est moi qui étais chargé de surveiller madame. Je disais tout à mon maître. Le procès s'ouvre à Tours le 31 août 1825. Il dure 3 jours. Seul inculpé Frémont. En l'absence de preuves, il est acquitté. Et la vie reprend à la Chavenière, presque comme au bon vieux temps quand le maître était en voyage. Herminie Courrier engage à nouveau Pierre Dubois et Symphorien et un maçon pour ériger dans la forêt de l'Arsag, au lieu dit de la fosse de la Lande, un monument, une colonne de marbre montée sur un socle de granit, avec une inscription gravée à la mémoire de Paul-Louis Courrier, assassiné en cet endroit le 10 avril 1825, sa dépouille mortelle repose à Véretz, mais ici, sa dernière pensée a rejoint l'éternité. La belle Hermine pense-t-elle que cela suffit pour revivre heureuse en compagnie de ses amants? Un mois plus tard, une main anonyme ajoute au goudron sur le monument une autre inscription. Frémont est la
assassin. Il vit rongé de remords. Mais les lois ne peuvent l'atteindre. La comédie dramatique tourne à la tragédie. Pierre Dubois délaisse la Chavenière. L'attrait de sa maîtresse ne suffit pas à lui apporter l'oubli. Son frère Symphorien, bousculé par un cheval, se blesse grièvement et meurt, appelant dans son délire « Herminie ! Herminie ! Minette !» Celle-ci, en larmes, à genoux, près du lit du mourant, lui prend la main, l'embrasse, lui passe un anneau d'or au doigt. Le monument construit dans la forêt sur les lieux du crime est un défi. Un défi à personne ? Personne sauf Sylvie Griveaux, vous vous souvenez ? La jeune fille qui connut l'amour à cet endroit pendant qu'on tuait un homme. Elle y passe à cheval. Et c'est le cheval qui prend peur, fait un écart, se cabre, Sylvie tombe. Oh, elle n'a aucun mal, mais de retour à la ferme, elle avoue ingénument, en racontant l'accident à son patron. Oh, j'ai eu presque aussi peur que le jour où on a tué Monsieur Courrier. Qu'est-ce que tu dis ? C'est trop tard maintenant, elle a parlé. Tu as vu tuer Monsieur Courrier ? Oui. Je l'ai vu. Le patron emmène presque de force Sylvie chez le procureur. Les interrogatoires reprennent. Ils étaient combien ? 5 ? Les frères Dubois ? 2 bûcherons ? Et Frémont ? C'est Frémont qui a tiré. Oui, c'est moi qui ai tiré. Pierre Dubois m'a forcé. Il m'a dit, c'est lui ou toi ? Symphorien a même ajouté, c'est madame qui a tout commandé. Si on se sert de toi, c'est parce qu'il n'y a que toi qui peut approcher monsieur. Madame Courrier est arrêtée, puis relâchée au bout de 2 mois. Peut-on prendre au sérieux les témoignages d'une fille de rien qui s'invente des romans d'amour et d'un ivrogne qui n'a plus rien à craindre puisqu'il a été acquitté ? Un deuxième procès a lieu. Le 9 juin 1830 à Tours. Il ne reste donc comme accusé que Pierre Dubois et les 2 bûcherons. Sylvie Griveaux réitère ses accusations. Comparaît alors à la barre son amoureux du dimanche de la fête de Saint-Avertin, Honoré Veillot. Il a bien changé. Ce n'est plus un garçon de café, il s'est marié, enrichi, c'est un bourgeois. Le dimanche ? J'étais de service à l'auberge, je n'ai pas accompagné Sylvie. Je le jure devant Dieu et devant les hommes. Je n'ai pas été dans la forêt. Je n'ai pas assisté au crime. Entre les déclarations invraisemblables d'une fille de mœurs faciles et l'assurance, le serment d'un homme établi, le jury n'hésite pas. Les 3 accusés sont acquittés. La presse s'enflamme. On a accusé les comparses, des paysans sans défense. C'est un crime politique. Le pouvoir veut le camoufler. Les témoins ont dit n'importe quoi. On les a menacés, payés. La révolution de juillet met un point au débat, mais pas un point final. On en discute encore aujourd'hui, et différemment selon qu'on est de droite, ou de gauche, monarchiste, ou républicain. Paul-Louis Courrier de l'autre monde conclut « La vertu semble avoir des bornes, mais le dernier degré de la bassesse n'est pas connu. » Et Madame Paul-Louis Courrier, qu'est-elle devenue ? Elle s'est remariée à Genève avec un Suisse et a vécu heureuse et considérée.

0: un de mes patients dont les parents s'étaient séparés quand il avait 3 ans avait gardé une photo d'eux jusqu'à la fin de son collège au-dessus de son lit. C'était une photo de son père et de sa mère à l'époque où ils étaient étudiants, bien avant sa naissance. Depuis, son père et sa mère avaient chacun retrouvé un compagnon et ils avaient eu des enfants et de ses petits frères et sœurs, il précisait en souriant « et c'est pas des demi, c'est des vrais ». Mais dans sa chambre, il y avait cette photo, son mythe des origines, ce que j'appelle le « papa-maman » en un seul mot, qui lui rappelait d'où il venait. On ne doit pas s'en inquiéter du tout, il faut au contraire, je crois, entièrement l'accepter pour la simple et bonne raison que l'enfant n'est jamais la cause de la séparation et qu'il n'a donc pas à s'excuser de ses origines. Et parce qu'il n'a pas le pouvoir de séparer ses parents, il doit aussi savoir qu'il n'a pas celui de les réparer. Quand on recompose un foyer, tout est important et tout est sensible. À son beau-père, l'enfant a parfois envie de crier « t'es pas mon père et t'es pas beau ». Et parfois, les passions se déchaînent, évoquant Médée, qui préfère tuer ses enfants que de les savoir avec la nouvelle épouse de Jason. Mais le plus souvent, avec le temps et beaucoup d'introspection, chacun finit par trouver sa place à une condition sine qua non. Quand on aime quelqu'un, on n'essaie pas d'effacer son passé. Parce que ça, c'est pas de l'amour, c'est de la possessivité. Et quand on se respecte, on travaille à son propre bonheur, plus qu'au malheur d'autrui.
1: Marie-Estelle Dupont, merci Marie-Estelle. Voilà, il y a une phrase dans ce que vous venez de nous dire qui m'a particulièrement frappé, sur laquelle j'aimerais qu'on revienne déjà pour démarrer l'émission. C'est sur les familles recomposées. On en parlera d'ailleurs. On va en parler aujourd'hui et demain. Hein. Vous m'avez dit en préparant l'émission, il y a tellement de choses à dire. Je voudrais faire 2 émissions. Donc il y aura l'émission d'aujourd'hui et l'émission de demain mercredi. Ça c'est dit. Dans ce que vous avez dit dans votre édito, quand on recompose un foyer, tout est important et tout est sensible. Ça me paraît important de revenir sur cette phrase. C'est toujours compliqué de former une famille recomposée.
0: Alors, c'est-à-dire que il va falloir accorder ses violons pour que ce soit harmonieux. Mmh. Et la nouvelle musique va être subtile. Il y a la place de l'ex, il y a votre propre tempo psychique, c'est-à-dire que peut-être que vous avez accepté depuis plus longtemps que votre ex, que cette histoire est terminée. Donc les deux ne vont pas forcément se remettre en couple au même moment. Et donc il y a aussi le rythme psychique des enfants. C'est-à-dire que quand vous annoncez aux enfants la séparation, vous savez depuis longtemps que cette histoire est terminée. Et les enfants le découvrent au moment où vous êtes déjà presque prêt à commencer quelque chose de nouveau. Donc ça, c'est difficile, ça veut pas dire que c'est forcément extrêmement compliqué, mais ça va l'être si on veut forcer les choses et qu'on n'accepte pas le fait que les adultes et les enfants n'ont pas tous les mêmes rythmes et que parfois un enfant va s'identifier au chagrin d'un de ses parents et du coup ça va aussi l'entraver pour s'autoriser à investir le beau-parent comme beau-parent et pas comme père ou mère de substitution. Donc c'est subtil et c'est vrai qu'après une rupture, quand l'un des deux refait sa vie, si l'ex n'a pas profondément accepté la séparation, il va projeter parfois une rivalité dans laquelle il va confondre l'intérêt supérieur de son enfant, qui a plutôt intérêt à ce que son parent soit heureux et épanoui avec un nouvel amoureux ou une nouvelle amoureuse, et puis son propre chagrin. Et c'est là que parfois on a besoin d'aide pour aborder ces virages.
1: Je rappelle le numéro de téléphone que vous pouvez appeler pour poser des questions ou témoigner évidemment, 01 80 20 39 21. Vous pouvez vous entretenir avec Marie-Estelle Dupont. Le rôle du beau-parent, on va s'y arrêter quelques instants. Le rôle du beau-parent, évidemment, dans la famille recomposée, c'est compliqué, car il n'est pas le père ou la mère, ce que vous avez dit, et il n'est pas le copain non plus. Hein. Bon, le beau-parent, son rôle est ambivalent. Qu'est-ce qu'on peut en dire?
0: Oui, bien sûr que c'est un rôle qui est délicat et on en entend beaucoup, on entend beaucoup de témoignages en consultation d'adultes qui s'interrogent de manière très sincère en disant je d'un côté j'ai ces enfants une semaine sur deux, donc je suis bien obligée quand même de me positionner en figure d'autorité. D'un autre côté, je veux pas marcher sur les plates-bandes de l'ex-conjoint, mais je sens aussi que cet enfant est en demande de certaines limites. Donc c'est des situations assez subtiles, avec aussi sa propre ambivalence inconsciente. C'est-à-dire qu'il faut comprendre que dans les recompositions familiales, on croit toujours que les problèmes sont manifestes, explicites, et en fait ils charrient avec eux beaucoup de choses inconscientes. C'est-à-dire que ça va être d'autant plus plus difficile d'être beau parent que vous avez un doute au fond de vous de légitimité, une forme de culpabilité, etc., etc. C'est pour ça que je recommande toujours de vraiment prendre son temps. Que vous retombiez amoureux est une belle chose. Que vous présentiez trop vite ce nouvel amoureux ou cette nouvelle amoureuse à vos enfants, ça va rendre la situation potentiellement inextricable et ça va même desservir l'intérêt de votre nouvel partenaire ou de votre nouveau partenaire parce qu'il va être perçu comme l'intrus. Quand je disais dans l'édito « Ouais, mais mon beau-père, c'est pas mon père et il est pas beau », c'est ça, c'est-à-dire que l'enfant, il va avoir besoin de temps et que ses deux parents l'autorisent à faire une place à cette personne. Et moi, je dis toujours en consultation, mais tu sais, ton beau-père ou ta belle-mère, on ne te demande pas de l'aimer. Tu as ta mère, tu as ton père, ça ne peut pas changer, ça ne changera jamais. Tu es même la preuve vivante que leur histoire d'amour valait la peine d'être vécue puisque tu es là. Mais c'est bien pour papa ou c'est bien pour maman qu'il soit heureux, qu'elle soit heureuse avec cette personne. Et ton beau-père ou ta belle-mère, finalement, on n'attend pas forcément de toi que tu l'aimes. Mais si tu as envie de l'aimer, il faut que tu comprennes que ton affection d'enfant, c'est pas un gâteau. C'est-à-dire que si t'aimes bien les moments que tu passes avec ta belle-mère ou avec ton beau-père, c'est pas de l'amour que tu retires à ton parent. C'est un adulte avec qui tu passes des bons moments. C'est chouette s'il t'apprend des choses que ton papa ou ta maman ne te transmettent pas. Et il n'y a pas de concurrence. Et vraiment, le plus gros travail, c'est ce travail d'autorisation que j'invite les parents à faire de « tu as le droit de l'aimer, tu as aussi le droit de ne pas l'aimer » parce qu'en fait, l'enfant, il n'a pas choisi que ses parents se séparent, il n'a pas choisi que ses parents retombent amoureux et il ne choisit pas de qui ses parents retombent amoureux. Et c'est une bonne chose parce que ça n'est pas à l'enfant d'autoriser les parents à être amoureux. Notre vie amoureuse n'est pas notre vie de parents et l'enfant n'a pas son mot à dire. Donc il faut sortir de cette culpabilité-là. En revanche, s'il n'a pas de droit de regard sur notre chambre à coucher, il a sa sensibilité, il a sa loyauté et il a aussi son immense empathie pour son autre parent qu'il sent peut-être en souffrance. C'est pour ça que vraiment, il faut lui dire « mais t'es pas obligé de l'aimer, mais t'es pas non plus obligé de ne pas l'aimer ». Donc, ce que tu ressens à sa place, et de toute façon, tu ne retires rien à personne. Quand tu as un nouvel ami, tu ne retires pas de l'amitié à tes amis précédents. C'est de l'amitié en plus. Et ben, quand tu apprécies des qualités de ton beau-père ou de ta belle-mère, tant mieux pour toi et c'est une bonne chose parce que les moments chez papa ou chez maman sont positifs. Ça ne veut pas dire, évidemment, que tu trahis papa ou maman. Et ça, c'est vraiment très très important pour que les choses se passent bien.
1: Et si on en parlait cet après-midi sur Europe 1 avec vous Marie-Estelle Dupont, on parle des familles recomposées. Vous diriez que c'est pour les enfants que c'est le plus compliqué quand on refonde une famille, qu'on agglomère deux familles. C'est pour les enfants que c'est le plus difficile.
0: Non, c'est-à-dire que les enfants sont des reflets et des éponges. Ça va être difficile pour l'enfant à la mesure de la difficulté vécue par un de ses parents. Donc si on désamorce les angoisses de trahison, si celui qui est encore célibataire est capable de dire « mais attends, mais moi je suis heureux que ou je suis heureuse que ta mère ou ton père soit bien maintenant dans sa vie et que tu passes des bons moments chez lui » et que donc on le libère de ça, déjà ça va être plus digeste pour lui. Ensuite, l'enfant, il a à faire effectivement une croix qui va mettre beaucoup de temps à faire sur ce mythe des origines, ce papa-maman en un seul mot. Et il faut lui expliquer que ses parents continuent d'exister comme ses parents et que simplement leur vie amoureuse a franchi une étape. Et à partir de ce moment-là, l'enfant va pouvoir accepter que son père et sa mère ne bougent pas en tant que père et mère et que cette nouvelle figure qu'au début il voit un peu comme un intrus, comme un étranger, comme mais qu'est-ce qu'il fait là, finalement il a sa place et c'est pas un ennemi. La difficulté, c'est si on arrive avec nos gros sabots et qu'on veut forcer les choses sans respecter le timing psychique de l'enfant. Alors parfois les adultes quand ils sont amoureux, ils deviennent un petit peu immatures et comme ils sont très très amoureux, ils pensent que le monde entier doit être au diapason de cette passion amoureuse. Mais en fait, à part vous deux, tout le monde s'en fout de votre amour. Voire même votre ex ne le voit pas d'un bon oeil. Donc c'est important de respecter les susceptibilités, les sensibilités de chacun. Et par exemple, quand vous présentez votre nouveau conjoint, ça fait pas 5 ans que vous êtes habitué à partir en vacances avec les enfants de l'autre. Donc vous allez pas avoir des démonstrations affectives dès le petit déjeuner qui peuvent mettre les enfants mal à l'aise. Moi, j'avais un petit enfant en consultation qui me disait quand ils se font des bisous, c'est vraiment dégoûtant. Et bien sûr que pour lui, c'était dégoûtant parce que il n'avait pas encore cicatrisé de sa douleur que papa et maman ne puissent plus être ensemble. Donc faut respecter ces timings. Et ensuite, je crois que une des difficultés pour l'enfant, c'est si justement le beau-parent veut être parce qu'il se sent insécure, pas légitime et qu'il veut absolument montrer sa place, va se mettre à instrumentaliser l'enfant pour prouver à l'ex-conjoint qu'il est un beau-parent légitime. Et là, il y a des espèces d'alliances, de trucs de séduction qui sont pas sains et l'enfant peut pas être bien là-dedans. Donc je crois qu'entre adultes, on doit régler les problèmes d'adultes et laisser aux enfants l'espace et le temps pour s'habituer à ces nouvelles situations. Encore une fois, et je ne suis pas la seule psychologue à le dire, Marie-France Irigoyen, à propos de femmes sous emprise, en parlait, elle disait, c'est pas le divorce en lui-même qui va faire le plus de dégâts sur un enfant. Il faut bien comprendre que le couple parental donne la première note.